0: Allez, casse-toi, casse-toi de chez moi. Hop, hop, hop, hop, hop. Ah, je les vire. Bon, je perds du fric, hein, mais je me marre. Hein. Ah, grave, mais je me rattrape, je me rattrape. Vous savez sur quoi? Nous, les pharmaciens, on se rattrape sur les produits de parapharmacie, les produits de beauté. Alors là, on se gave. Hein. Oh là, épicerie de luxe, hein. Ah ouais, l'autre jour, puis j'ai des comiques, une femme qui rentre l'autre jour, vous savez, avec un, une femme très classe, attention, avec un chapeau en biais, comme ça. Alors, plus c'est en biais, plus c'est classe, hein. Tout est dans la mesure. Alors, elle me dit, bonjour, monsieur. Alors, moi, je dis, le service, toujours. Je voudrais voir les crèmes anti-rides, s'il vous plaît. Je dis oui, effectivement. Elle me dit oui, celle-là, elle marche. Ah, je dis oui, madame, elle marche, si t'en as pas. Ah, je rigole, je rigole. L'autre jour, j'ai pas rigolé. Par contre, un père qui rentre avec son fils, il me prend de haut. J'aime pas qu'on me prenne de haut, j'ai fait 7 ans d'études, je suis pharmacien. Il rentre, il me dit, dites donc, vous, venez ici. Je dis, quoi comme moi? Il venez, venez ici. Je dis, qu'est-ce qu'il y a? Je voudrais un shampoing pour mon fils. Attention, un shampoing qui lui pique pas les yeux, je vous ai à l'œil. Oh, je lui dis, mais t'es qu'à y mettre des lunettes de plongée à la tournière. Qu'est-ce que c'est, il piquera pas les yeux. Il me fait peur. Ah, je peux plus, je peux plus. Le pire, dans la pharmacie, je vais vous dire. Vous savez, c'est les représentants des grands laboratoires pharmaceutiques qui viennent me vendre des conneries toute la journée. Que je vous revends à vous après. Avec une bonne grosse marge bénéficiaire. Ouais, l'autre jour, j'en ai un qui rentre. Un grand blond avec une mèche qui vole. Bien taillé, bronzé en février, je l'aime pas. Bon. Il rentre dans ma boutique comme ça. Bonjour monsieur, je me présente, je suis représentant chez LBS, les Laboratory Bernard Society Group. Toi, tu vas me plaire. Oui, autrement dit, les laboratoires Bertrand à Bourgoin-Jallieu. Ah oui, je lui dis, c'est moins classe, là. Bon, allez, vous vendez quoi? Eh bien, cher monsieur, vous n'allez pas le croire. Je vends une crème solaire, The Only What Sun Cream Full Hot Protectrice UVA, B, C, D, E, F, jusque Z. Indice de protection 850. Oui, cher monsieur, avec ma crème, rien ne passe. Ni le soleil, ni l'eau, ni le sable. Même l'air ne passe plus dans la peau. Je l'ai viré à grand coup de latte dans le cul. C'était un escroc. Attention, c'est un escroc. J'aime pas les escrocs, je suis pharmacien. Allez, rentrez chez vous, on ouvre pas. Allez, ça ouvre pas ce matin. Je vais tout vendre, la pharmacie d'ailleurs. Ça marche pas. Je vais ouvrir un centre d'amincissement. Ça, c'est la mode. Ils perdront pas un gramme, on se fera plein de thunes. Ouais, vous m'entendez le personnel? Et en attendant, si vous me cherchez, je suis dans la réserve. J'en peux plus. Je vais me faire un grand verre d'alcool à 90 et un gros pétard 30 CH.
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2: Tu verras quand t'auras un enfant, il va te dire « Papa, je veux une feuille pour dessiner ». Tu vas lui donner le bloc entier, tu vas lui dire « Tiens, vas-y, fais des dessins, éclate-toi ». Il va te demander « Est-ce qu'il fait une maison ?» Tu vas lui dire « Fais tout le quartier avec tous les voisins, des voitures, des avions, fais ce que tu veux ». Après, tu vas t'extasier devant les dessins de l'enfant alors qu'ils vont être bidons. Ça d'ailleurs, j'aime pas, moi je fais pas. La plupart des dessins d'enfants, ils sont nuls et tout le monde fait « Oh là là, c'est incroyable, oh là là, tu l'as fait tout seul ?» Ben heureusement, si quelqu'un l'a aidé en plus, alors là... Du coup, mon fils, il m'a montré une maison. Putain, je lui ai dit « Écoute-moi bien. »
3: Merci.
2: On habiterait une maison comme ça. On serait dans la mer. Alors tu vas aller me faire une maison en bonne et due forme, hein? Avec... C'est qui ça? C'est maman ça? Oh putain, ne lui montre pas, ne lui montre pas. Non sérieux, ne lui montre pas. Va refaire ta mère, non sérieux. Et ça c'est qui à côté? C'est qui? Ça c'est moi? Ça c'est moi? Papa, il est plus petit que maman, il est bleu. Eh ben... Tout le temps, cette hypocrisie à s'extasier devant les dessins d'enfants, c'est exactement comme pour les photos d'enfants. C'est incroyable. Les gens qui te proposent de voir la photo de leur enfant et qui te la montrent, déjà, ils te proposent de voir la photo de leur enfant. Comme si on pouvait répondre non, tu sais. Tu imagines quelqu'un qui dit, tu veux voir une photo de mon fils? Tu lui dis, franchement, non, je le sens pas, je pense que c'est... Sérieux, non, j'ai pas envie, voilà. En plus, s'il est moche, il va être mal à l'aise, laisse tomber, j'ai pas envie. Et quand il te montre la photo, enfin, même pas quand il te la montre, il a à peine fait le mouvement pour la sortir, t'as même pas vu encore le visage de l'enfant que déjà tu dis...
3: Il est mignon.
2: Mais arrête. Les enfants, ils sont pas mignons. Il y a des enfants, je te montre la photo, tu dis,
3: il est vivant.
2: Cette hypocrisie permanente, toujours. Si c'est le papa qui te montre la photo, tu lui dis qu'il lui ressemble pour lui faire plaisir. Si c'est la maman qui te montre la photo, tu dis qu'elle lui ressemble. Et bien sûr, tu vas pas dire le contraire, putain. Qu'est-ce que c'est que ce délire? Tu t'imagines dire, oh, tu sais qui me rappelle?
0: Non, comment il s'appelle, là? Bébert, le mec qui bossait avec ta femme, là, tu te rappelles?
2: Bébert. Moi, je trouve que Bébert, ça fait partie de ces prénoms français que les mecs, ils les ont eus qu'après un certain âge, quoi, tu vois, non? La semaine dernière, à propos de prénoms, j'ai reçu un faire-part de naissance par texto, et parce que ça se fait de plus en plus. Il y a juste une chose que je comprends pas, mais vraiment, hein, je vous jure que j'aimerais comprendre. C'est le besoin d'indiquer le poids du bébé quand on annonce la naissance. C'est juste, moi je trouve ça super impudique, c'est intime quoi. C'est sa vie privée quoi. Déjà on dévoile à tout le monde quoi. C'est... Pourquoi? Parce que c'est un bébé, sous prétexte que c'est un enfant, on peut tout dire à tout le monde. T'imagines pour les adultes, tu ferais ça? Non, franchement, sérieux. Je vous invite aux 30 ans de ma femme, 75 kilos. Je m'en fous de savoir que le bébé fait 2 kg 739. Ah là là, c'est une belle quantité d'humanité. Qu'est-ce que je pense à rien? J'arrive pas à comprendre ce truc. Il y en a même, ils font mieux. Alors là, ça me fascine. Mais là, ils te prennent pour des cons. Hein. Ils te font croire que c'est le bébé qui t'a envoyé le texto. Tu connais ce truc? Mais attends, oh, on est où là? L'autre jour, je reçois « Bonjour, je m'appelle Bilal. Ma maman se porte bien, mon papa est fou de joie. Je suis arrivé au monde. Voilà, putain, j'ai pris le portable, j'ai dit « Bilal, dis à ton père qu'il arrête de se foutre de ma gueule, s'il te plaît, merde. Je suis pas Ahmar, calme-toi, oh !»
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4: Peut-être que vous posez la question, mais comment on fait pour écrire des sketchs? Ben alors on prend des journaux par exemple. Mais vous savez, c'est pas très très facile de trouver matière parce qu'il y a toujours des horreurs. Vous prenez n'importe quelle page, c'est toujours n'importe quoi. Je sais pas si vous vous souvenez, il y a 8-9 mois, il y a un mec en prison, il a bouffé son côté tenu. C'est bizarre de faire ça, non? Mais faut pas manger les gens, enfin. Et pourquoi il fait ça? Comment on en arrive à des extrémités pareilles? Moi je dis, ça devait être vraiment dégueulasse à la cantoche. Hein. Après Prison Break, Prison Breakfast. Les pages des journaux, c'est toujours des conflits, tout le monde conteste, personne n'est content de son sort dans le monde partout. Il y a même des afro-américains à un moment donné pour contester qui ont carrément inventé une musique, hein, musique ultra contestataire, le rap. Musique ultra contestataire avec des paroles contestataires telles que suck beach, oui que vous aurez traduit de vous-même bien sûr, hein, chaussette plage. Et on voit aussi dans les clips de rap, j'imagine que vous avez tous vu au moins une fois un clip de rap, comment ça se passe? On voit les rappeurs contester. Bon, en général ils font des soirées dans leur maison, hein, mais attention c'est pas la maison des petits cochons. Hein. Non, c'est la maison des gros porcs en général. Hein. Et bon, c'est des soirées, donc ils invitent des filles, normal, hein, bien sûr, mais ils invitent pas 3 filles. Hein, 4 mecs, 60 nanas. Moi, je dis, la parité n'est pas respectée. Hein. Bon. Et alors, les clips, je pense qu'ils les tournent pendant la canicule. Toutes les nanas sont en slip dans les clips. C'est bizarre, ça, non? Non mais franchement, quand tu fais une soirée chez toi, t'as beaucoup de nanas qui viennent en slip? Mais personne ne vient en slip à une soirée. Ou alors si, tu préviens, tu fais des flyers, attention, soirée slide. Mais bon, personne ne vient. Bon là, admettons, elles viennent, il fait super chaud, elles se mettent en slip, ok. Mais alors pourquoi les mecs, ils restent en doudoune et manteau de fourrure? En plus, tu crois que pour lire l'heure, ils ont une montre de merde? Ils ont l'horloge de la gare de Lyon autour du cou, comme ça. Alors, il y a une constante aussi dans les clips de rap, j'ai remarqué, c'est les liasses de billets. Oh, les rappeurs ont énormément d'économies sur eux. C'est fou, non? T'as envie de dire, les gars, la caisse d'épargne. Et en fait, ils font un truc tout à fait cocasse avec leur argent. Alors, ils ont des liasses de billets dans les mains. C'est cocasse, hein. Ils tapent sur les fesses des filles. Comme... sans doute une manière de contester. Oui, la société... c'est pas vrai. Ils sont pas contents, les mecs. Alors moi, le soir, j'étais chez moi, comme ça, j'étais pas content. Envie de contester. Je dis à ma copine, mets-toi en slip. Ça va pas, me dit-elle, qu'est-ce qui te prend? Laisse-moi tranquille. Je dis, s'il te plaît, Moumoun, tape le slide. Elle finit une demi-heure de négociation, elle finit par se mettre en slip. J'enfile mon anorak. Je me dis, merde, les billets. D'accord, je cherche dans tout l'appart, je trouve deux pauvres billets de 5 euros. Hein. Qu'à cela ne tienne, j'ai mis la musique à fond les ballons. Et j'ai commencé à contester. Pas pareil. Pas le même rendu. Alors attention, c'est peut-être à cause de la musique que j'avais mise. Hein. Parce qu'en fait, j'ai pas de rap à la maison. Donc, voix sur ton chemin. Ouais, c'est bon, allez. Enlève ton sloggy.
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5: Oh, vas-y, je vais te chanter une chanson, je vais te chanter une chanson, ça y est, c'est bon, c'est bon. Lundi matin, le prince, sa mère et son petit frère sont venus chez moi pour qu'ils vont me dire un petit truc. Et comme j'étais pas chez moi, le petit prince a dit ah bon, il est pas chez lui. C'est pas grave, l'autre heure demain, je vais revenir. Demain, mardi matin, le prince, sa mère, le prince et puis sa mère sont venus chez moi pour qu'on va faire un foot. Ah mais comme j'étais déjà en train de faire un foot, le petit prince a dit ah bon, il est déjà en train de faire un foot. C'est pas grave, encore deux heures, autres heures demain matin, je vais revenir. Mercredi matin, le prince, sa mère, sa tante, un mec que tu connais pas, et puis un autre mec, sont venus chez moi pour que je leur rende leur argent qu'ils m'avaient prêté. Et comme j'avais gaspillé tout l'argent qu'ils m'avaient prêté, le petit prince a dit, ah bon, il a gaspillé tout l'argent que je lui avais prêté. Oula, l'adim, je reviens demain, je lâche pas l'affaire. Si ce sera demain, jeudi matin, le prince, sa mère, des mecs du 93, des mecs du 78, des mecs du 92. Et des mecs du Calvados. Ils sont tous venus chez moi. Ils sont tous venus chez moi pour qu'ils vont me taper. Mais comme j'étais caché sur le lit, le petit prince a dit ah bon? Il est caché sur le lit ou il est caché où? Je vais le trouver. 5 heures demain, dimanche matin, avec Jacques Martin et sa mère. Elle était bien celle-là, pourquoi tu... Pourquoi tu fais du pleurage là encore? Celle-là, ça suffit, celle-là. Mourad, arrête de... Mourad? Mais c'est pas Mourad! Oh non, non, mais... Je me suis trompé à la crème, chien. J'ai pris le fils de la gardienne au lieu de prendre les mourades.
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7: Toi non, c'est mon fils, je l'avais mené avec moi. Je vais faire un morceau de Jean Beans. Tu sais où tu vas toi? Tu te mets dans la cabine où il y a tous les boutons avec les lumières. Tu as plein de boutons, toi tu en prends que deux. Hein? Deux, ça veut dire. Oui. 10 ans de chômage, va te le remettre en route. Ce petit, il a raté tous les concours. Il arrive toujours comme un cheval sur la soupe. Le seul concours qu'il a réussi, c'est un concours de circonstances. Tu as trouvé les boutons, toi, non? Je vais faire le chauve Beans. Tu n'as pas un morceau un peu qui fait un peu bras de vie? Un morceau de musique bras de vie? À l'américaine? Annie Cordy, par exemple. Tu l'as, Annie Cordy? Par exemple, Hello Dolly. Elle a fait Hello Dolly. Moi, je m'appelle Mado, je te fais Hello Madolly. Ah, d'ailleurs, j'y pense maintenant à mon fils, Jean-Pierre. C'est mon deuxième fils. Il travaille à Paris. Il est coiffeur chorégraphe. Oui, il travaille chez Michou. Oui, c'est une boîte, mes figues, mes raisins. Hein. Même plutôt que raisins, hein, d'ailleurs. D'ailleurs, Michou, il ne lui lâche pas la grappe. Hein, pour... Non, c'est un bon élément. Hein. Bah, vous avez compris, j'ai un fils qui est... Il est un beau mot, hein. Ah, il n'y a pas de mal. Il vaut mieux être au moins en bonne santé que pas vraiment malade, hein. Et puis... Et puis, vous savez, le premier homme, il était déjà homo. Et puis, l'homo sapiens. Et après, il est devenu homo erectus. Maintenant, vous battez, vous. Et il a même fini bipède, deux fois plus bipède. Ah, mais moi, mon fils de petit, déjà, c'était une âme sensible. Hein. C'est un artiste, qu'est-ce que tu veux. Hein. D'ailleurs, il a que des copains artistes, je peux vous dire. En ce moment, il n'est pas bien, toi. Non, Jean-Pierre, il n'est pas bien. Il s'est séparé de son copain Jean-Philippe, tu sais. Ah, lui, il n'a pas volé son nom. Ils avaient signé, c'était un artiste, et le type, attention, un type comme ça, hein. Il faisait du body art. Le body art, vous savez, c'était le chose qui font l'art moderne. Ils peignent avec leur corps. Alors ce type, il peignait sur les... Non, il crachait sur les tableaux. Il faisait des glaires obscurs. Hein. Ah oui, il a même un autre copain, il fait les couleurs de sa peinture avec ses excréments. Et, ah, c'est pas facile, hein. Pour le rouge, il faut qu'il mange des betteraves pendant 2 jours. Bon, pour le marron, il n'a pas de problème. Hein. Mais alors, pour le bleu, qu'est-ce qu'il s'emmerde? Il a beau s'enfiler des litres et des litres de bleu de méthylène, et j'en ai jamais arrivé à chier un bleu ciel. Ah non, je te jure. Hein. Avec le petit, dès qu'il ira bien de cette séparation, il calera, il m'aidera à faire la chorégraphie. Il est du métier. Il aidera, qu'est-ce que tu veux faire? Et pour le chauve-pince, il me faut de l'estaf. Et je te tiens, toi, nous, j'y pense maintenant. Je demanderai à Maggie, ta femme, elle me fera les entrées. On la bloque sur une chaise devant là-bas, ça ne la changera pas de la mairie. Maggie, en ce moment, elle n'est pas bien non plus. Elle est en maladie, tiens. Oui, elle est à l'état civil. À force de travailler avec les stylos, elle a eu la boule au doigt, tiens. Non, je ne vais pas y demander à Maggie de faire les entrées. Je ne la ressens pas. Parce que tu as vu un chouquet comme elle est, cette petite, le temps qu'elle passe la conversion, mais les euros, maintenant, le chauve bin, il est fini. Non, il faut quelqu'un qui est bien relationnel, tu sais, quelqu'un qui a... Nana! Ouh, pétain, on va prendre Nana. Nana, c'est une cousine qu'on a là-haut à Paris, comme ça, hein. Elle travaillait devant le Moulin Rouge. Mais devant, hein. Bien, vous avez compris. Elle est péripétancienne. Non, mais attends, quand je dis péripétancienne, c'est pas une qui va et qui vient, hein. C'est une que quand elle y va, c'est qu'elle revient, hein. Non, c'est une professionnelle, attention, pour pas dire de cagade, je crois qu'elle prend 500 francs par tête de pipe, hein. Et si le temps il dépasse, ça fait payer un sus, hein. Oui, elle a même des clients qui reviennent tout le temps, elle en a un, il vient la revoir parce que dès qu'il touche sa femme, il fait une crise d'asthme. Alors il va la voir et elle lui fait la cure des Vosges, hein. Sans les pastilles, rien, hein. Non, elle est un peu psychothérapeute, tu vois, je veux dire. Et je pensais quelque chose, et mon mari Albert, qu'est-ce que je vais en faire? Albert, il me gardera le bar, et qu'est-ce que tu veux faire? Eh oui. Quoi qu'Albert, en ce moment, il n'est pas bien. C'est ce problème de la semaine des 35 heures, ça le travaille. Il a compté ça, il fait faire 5 heures de travail en plus, quand même. Il sait pas ce qu'il va en faire de ces 5 heures. Heureusement que tu que pour les bougies, ça de la ville, c'est quelque chose, hein, qui plastera, hein. Ah, c'est des ensuqués. Non, je dis pas ça parce que c'est mon mari, hein, c'est parce que c'est comme ça. Hein. Heureusement qu'à Nice, il y a 2 ans de ça, il y a eu le tremblement de terre, ils ont bougé un peu à la ville. Vous savez comment je les appelle, ça de la ville, moi? Ou de tous les fonctionnaires, je les appelle comme ça. Des mi-cadeaux, le premier qui bouge, il a perdu.
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0: C'est vrai que moi j'ai plus honte, moi, de parler d'argent, des étrangers, des Auvergnats. J'ai pas avoir honte d'avoir un joli costume, des jolies chaussures, une jolie montre. Je vois pas pourquoi j'aurais un costard pas cher alors que je peux m'en payer un très cher. Pour faire de gauche. Décomplexé, c'est vrai, quoi. Eh, hey, il était temps qu'ils prennent conscience à Copenhague, hein. Non, parce que j'ai été aux Maldives avec Arthur. Arthur, l'animateur comique, chef d'entreprise, là. Alors lui, il est décomplexé, lui, hein. Ah, ça fait un moment qu'il est décomplexé. Ça fait tellement longtemps, je me demande s'il a été complexé un jour. Non, mais la folie des hommes, hein. L'homme est dingue, hein. Non, mais les Maldives, tout ça, ça va disparaître, hein. Le réchauffement climatique dans 30 ans, tout ça, ça n'existe plus, la montée des eaux. Non, c'est maintenant qu'il faut prendre conscience, hein. C'est maintenant qu'il faut faire quelque chose. Bon, on y a été avec Arthur, on a fait quelque chose, on a fait du bateau. Ah bah, c'est maintenant que tu peux, bientôt, tu pourras plus, hein. Dans le lagon, fallait voir 4 moteurs de 2000 chevaux, là. À fond dans le lagon, fallait voir les poissons, comment ça va exceller, là. Magnifique, des poissons de toutes les couleurs, dis donc. On les ramassait à la main, on pêchait à la crise cardiaque. Le corail, pareil, il n'y en aura plus. C'est pour ça qu'on en a ramené plein avec Arthur pour faire des magnifiques pieds de table basse, là. Il a un goût, cet Arthur. Quand il m'a dit, il m'a dit, viens à la maison, tu vas voir, j'ai fait une magnifique salle de bain en thon rouge. Bah, moi, je croyais que c'était dans les thons rouges. Hein. Non, non, en thon rouge. Hein. Comme du teck, mais en thon rouge. Hein. Ça craint pas l'eau, c'est du poisson. Ah, faut se faire plaisir, on n'a qu'une vie. Faut pas se prendre la tête, on se fait plaisir. Tiens, hey, je mange du dauphin. Ça vous choque? Vous aimez flipper, moi aussi, en sushi. Mais c'est pour ça, au Maldives, on pêchait la tortue géante. Pas pour manger, hein, pour faire des grands saladiers. La tortue, c'est extraordinaire, hein, c'est comme une huître. Pour la nettoyer, tu la prends, tu la retournes, hein, tu prends un grand couteau, t'enlèves tout le mou à l'intérieur, tu la retournes, et ça te fait un magnifique saladier pour faire des grosses salades de dauphins. C'est incroyable, hein, je lui ai raconté, moi, tout ça à Nicolas Hulot. Ça l'a choqué. Alors lui, c'est le complexé type, hein. Tout maigre, avec une drôle de coiffure, tout blanc. On dirait une petite vieille. Il parle que de météo, il fait chaud, fait trop chaud, va faire de plus en plus chaud. Une vraie petite vieille. Il n'y a jamais rien qui va. Et ce Nicolas Hulot, c'est typiquement le genre de mec que j'emmènerai pas aux Maldives pour pêcher du dauphin avec moi, hein. Il va râler tout le temps. Bon, attention, j'ai du recul, hein. Par exemple, travailler plus pour gagner plus. On en a parlé avec Arthur. Je l'aime bien, Arthur. Et ben on est tombé d'accord, hein. Gagner plus, on voit pas comment.
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9: Est-ce qu'il y a des femmes parmi vous ce soir qui n'aiment pas les hommes poilus? Ouais. Ciao. je vous pose cette question parce que j'étais très amoureux d'une fille, Corinne. Un jour, elle me dit, tu sais, Christophe, je sortirais bien avec toi, mais les hommes poilus, c'est pas tellement mon truc. Mon truc? Comme si c'était une spécialité sexuelle d'être poilu. Des bisexuels, sadomaso, fétichiste? Non, je suis poilu. Je me suis dit, ok, cette fille, je l'ai tellement dans la peau que demain, je prends rendez-vous dans un institut de beauté pour me faire épiler tout le corps. Il faut vous dire que les instituts, ce sont des lieux typiquement féminins. Blablabla. Non, c'est pas ça, je plaisante. C'est pas ça. Ding dong, j'arrive. Silence. Un homme. La patronne arrive. Belle femme. Bonjour, vous êtes le monsieur qui vient pour l'épilation totale. Chut. Alors, qu'est-ce qu'on fait? Cire tiède ou cire chaude? À mon avis, pour vous, il faut la cire chaude. Et là, elle m'emmène dans une petite cabine, aux cloisons très fines. T'entends tout ce qui se passe à côté. En plus, comme je mesure 1m93, j'avais la tête qui dépassait. À côté de moi, sur une petite table, il y avait un appareil à fondu, avec un fromage rose qui faisait bleu, bleu, bleu, bleu, bleu. Et pas les pics à pain, mais des spatules. Actuel me dit, déshabillez-vous, monsieur, mettez-vous en slip. J'avais à peine baissé mon pantalon, qu'elle revient. À nous deux. Allongez-vous, monsieur, allongez-vous et détendez-vous. Ah, pourquoi me détendre? Ça fait mal? Non. Et là, elle te glisse des Kleenex entre le ventre et le slip, qu'elle retourne vers l'extérieur. C'est pour protéger le tissu. Elle te talque, comme un bébé. C'est pour éviter que la cire accroche trop à la peau. Ça se discute, hein. Ensuite, elle touille le fromage rose, elle joue un peu avec, comme ça, elle te le montre bien, pour en sortir une dose qu'elle te beurre en bande dans le sens des poils. Et là, c'est hyper chaud, comme ça te brûle. Ça chauffe, madame, madame, ça chauffe, c'est normal? C'est normal comme ça, ça chauffe, là? Non, vous inquiétez pas, c'est proche de la température du corps. La tiède, madame, moi je prends la tiède. Moi, la tiède, ça tiendra très bien pour moi. Moi, c'est impeccable pour moi, la tiède. Non, mais la tiède, ça fera rien avec tout ce que vous avez. Attendez, attendez. Il y a un thermostat sur votre truc là, parce que chez moi la fondue, quand ça fait blob blob, c'est très loin d'être la température du corps. Bon, allez, on y va. Et là, elle tapote du bout des doigts sur la cire pour voir si elle prend bien. Elle met la main sur la peau à côté de la bande. Elle relève un petit bout de cire et tire d'un coup très très sec. Et elle te dit, respirez. Heureusement qu'il y a le talc. J'avais pas compris pourquoi elle mettait la main sur la peau avant de tirer sur la bande. C'est pour pas que la peau parte avec. Et là, t'as les yeux qui piquent un peu. Comme une envie de pleurer. Pour vous, les femmes, le plus douloureux, c'est le maillot. Ben moi, j'étais un gros maillot d'1m93. S'il vous plaît, monsieur, excusez-moi. Monsieur, ça, vous voulez un verre d'eau? La tiède, je veux la tiède, je veux la tiède. Non, la tiède, c'est pas possible. Je vais chercher de la cire parce que vous consommez beaucoup. J'entendais tout ce qui se disait à côté avec ces cloisons de papier. Bon, alors pour les rendez-vous suivants, vous me décalez Madame Bernier, Madame Monico et Madame Détroit, oui. Parce que je pense que ça va me prendre un peu de temps avec le monsieur. Comment? Il y en a encore pour longtemps? Hein. De toute façon, je me suis regardé dans le miroir. Je pouvais pas partir comme ça. En gros, il me restait une botte, une cuissarde, un gant et la toison. Un gladiateur qui pleure avec un gilet pare-balles et des Kleenex dans le slip. Alors, je vous ai pas trop manqué? Non. Je dirais même que vous m'avez pas raté. Et c'est reparti. Talc, beurre chaud, tapotage, main, coup sec. Là, les yeux, ils picotent plus. Ils se lâchent. Discrètement, je récupérais les Kleenex du slip. Entre les larmes et la transpiration, j'avais de quoi faire. Entre deux séries de schcrac respirés, elle me sort. Au fait, monsieur, pourquoi une totale épilation? Vous êtes artiste? Je voulais lui répondre que c'était par amour, mais je pleurais trop. Surtout quand elle m'a fait la poitrine. Ah, je me suis dit, faut qu'elle fasse gaffe, là, elle va m'amputer les tétons. Mais dans mon malheur, j'avais de la chance, c'était une grande professionnelle. S'il vous plaît, monsieur, est-ce que vous pourriez mettre vos doigts dessus pour que je vois où ils sont? Parce que là, on s'y perd. Respirez! Ça, le ventre, ce C'est le summum de la douleur. Surtout que le pot de poil qui te

0: Nous reviendrons et pour nous venger, nous pousserons sous ta peau de travers avec des boutons. Et encore plus long. Respirez.
1: Ah,
0: voilà, c'est fini. Vous voyez, c'était pas si difficile. Une heure pour me rhabiller. Je supportais plus mes vêtements. Dans la rue, je marchais comme un cosmonaute. Et là, dans ton esprit, c'est le bordel. Pourquoi j'ai fait ça? Pourquoi? Est-ce que je l'aime vraiment, cette Corinne? Pourquoi je suis né poilu? Pourquoi je suis né? Je savais que tous les mardis soirs, Corinne allait à la piscine. Nous étions mardi, je me suis dit, tiens, pourquoi pas ce soir? Me voilà à la pistoche. Doucement le pantalon, doucement le slip. L'air escapé. Jackson 5. Corinne!
1: Ah, Christophe!
0: Ça fait plaisir de te voir. Ah, qu'est-ce que t'as fait à ta peau? T'es tout rouge. T'as fait une séance d'UV? Viens voir, viens voir. Tu vois le mec là-bas? Ouais, lui. C'est Marc, mon nouveau petit copain. Un mec hypersensible. Tu sais pas quoi? La première fois qu'on a fait l'amour, il a pleuré. C'est beau, non? C'est tellement rare, un homme qui pleure. Hein, gros ours. Salut, Marc.
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4: Madame ! Madame ! Qu'est-ce qu'elle fout, cette connasse ? Madame ! Ouais. C'est ce que vous voyez là, madame ? Ouais, exact. Ouais, ouais, je suis d'accord avec vous. Un plafond, ouais, je suis d'accord. Mais là où je ne suis pas d'accord avec vous, madame, c'est qu'il y a des infiltrations et c'est très grave. Hein. Alors, qu'est-ce qu'on fait, madame? On attend que le plafond il tombe sur la gueule à votre enfant et qu'il le tue, ou on dépense 3000 balles? C'est vous qui voyez, hein? Attends, excusez-moi, madame. Attends, c'est qui le con là, avec la Jaguar sur le chantier? Oh! Oh, c'est privé le chantier, monsieur! Oh! Vous reculez la Jaguar, tu recules ta belle chiotte et tu fous le camp! Le chantier est privé! Oh, tu comprends le français, tu vas voir dans ta gueule! Hein? C'est votre mari? Ah, pardon. Je le connais, ce con.
5: J'ai déjà vu à la télé?
4: Ah d'accord, Elie Mouloudi. Ah d'accord, oh, ça fait bizarre. Ah bah enchanté, hein, en chantier, hein. Ah c'est marrant, quand je vous ai vu, je me suis dit, c'est pas possible, c'est une fausse imitation. Mais on m'a le fait. Ah, vous faites plus petit sur la télé, hein. Surtout dans la Jaguar, là, vous êtes ridicule, là. Ah, c'est marrant, non, ça fait bizarre. Je vous aurais plutôt vu avec une blonde à forte poitrine. Hein? Que votre femme, elle est pas terrible, hein? Hein? Ah ouais, d'accord, non, ça fait bizarre. Vous savez à quoi je vous ai reconnu? À votre visage. Ah, ça fait bizarre. Kevin! Kevin, viens voir! Regarde, c'est mon gamin, il va halluciner. Tiens, regarde la tête de con! Regarde le charlot, regarde! Hein? Bon, ça va, c'est pas la peine d'être mal à l'aise non plus. Tu vas pas faire ta star non plus, bah fallait faire un autre métier, puis c'est tout, hein. Tiens, tu reconnais pas, hein? Un monsieur qui fait des conneries à la télé, hein? Non, pas celui qui est mort, l'autre. Voilà, Elie Semoule. Hey, monsieur Semoule, on doit pas vous le dire souvent, mais j'aime bien ce que vous faites. Oui, donc je disais à madame Semoule, là, que y a des... on a envie de zapper, là. Bon, donc je disais, y a des infiltrations, hein, c'est pas bon ça, hein. C'est mauvais, hein. Là, ils ont enculé, les salauds, là, ils l'ont caché sous un faux plafond, hein. C'est qui vous a revendu la baraque, hein? C'est des juifs? Ah, oh, ça m'étonne pas, ça. Ah, ça, les juifs, hein, c'est tout. Ben, qu'est-ce que t'as, Kevin, hein, gardien de ce moule? T'as jamais vu une personne d'obédience judaïque? Eh ben, tu dis shalom et tu fous le camp, voilà. Espèce de mal poli, là, fils de con. Bon, qu'est-ce que je voulais dire, monsieur, sur le niveau électricité, qu'est-ce qu'on fait? On garde comme ça, tout pourri, ou on change tout? Hein? On change tout, hein, bien sûr. Non, c'est un conseil, là, que je donnais à un collègue à vous, qui est dans le métier, comme vous, qui fait le con aussi. Dindon. Vincent Dindon. On est bien, monsieur Dindon, hein. On lui a refait toute sa plomberie, à celui-là. Par contre, c'est un vrai connard, hein. Il est là, comme ça, avec son petit peignoir, là, il était une grosse tête et tout, hein. Hein? C'est pourri comme milieu, non? C'est combine et compagnie, non? C'est ça, hein? C'est de la merde, ça, hein? Et puis le dimanche, quand on s'emmerde, on se téléphone, puis on fait une partouze générale, non? Le resto du cul, là, je sais pas quoi. Hein? C'est comme l'autre, là, l'autre Mireille Robin, là, avec son sketch du chantier. Fait du tort aux petits artisans, celle-là! Elle nous a fait passer pour des voleurs! Faudra pas qu'elle s'étonne.

0: si elle se réveille avec un coup de truelle dans la gueule à celle-là, hein. C'est une belle connasse.
1: Non, je me permets, quoi, parce que disons que... disons, moi aussi, à une époque, j'étais dans la branche. Ah non, j'ai eu ma période de show business, ouais, exact, hein. À une époque, je sortais avec une des sœurs Castagnetta. Enfin, maintenant, elles sont inaccessibles, hein, mais c'est à l'époque où elles n'étaient pas connues, quoi. Hein? Elles sont toujours pas connues, hein? Bon, bref. Bon, niveau plomberie, monsieur Semoule, là, rien à dire, hein. Champion, bravo, hein. Sauf si vous avez l'intention de faire une salle de bain ou des toilettes. Oui, bon, faut tout changer, hein. Voilà. Oui, les cheminées, là, j'imagine qu'on les garde pas, c'est pourri, de toute façon, on les a déjà détruites avec le gamin. Les portes, les fenêtres, on les a brûlées. Hein? Du 17e siècle? Ah, c'est pour ça, ça a bien pris, Je pouvais pas savoir que vous aimiez les vieilleries, moi, monsieur Semoule. Hein? C'est pas grave, on ira chez le roi Merlin, c'est aussi mieux, hein. Bon, le mur, là, vous pouvez l'abattre, hein. C'est bon, ça, hein. Ça va agrandir les toilettes de 30 à 40 mètres carrés, hein. Ça, c'est bon, hein. Hein? C'est un mur porteur? Ah, faut pas y toucher, monsieur Semoule, hein. Sinon, la baraque, elle se casse la gueule, hein. Heureusement que je vous l'ai dit, celui-là, hein. Bon, bah voilà, je crois qu'on a tout vu, hein. On va voir le plus important, monsieur Semoule. Partie financière, monsieur Semoule. Qu'est-ce que vous aviez prévu niveau budgétisation, monsieur Semoule? Ah, il faut rajouter un zéro, là, hein. Ah non, là, je vous le dis, le devis va faire des petits, là, hein. Ah non, croyez-moi, moi, ça fait 15 ans que je suis dans l'arnaque, dans les travaux. Non, puis vous y connaissez rien niveau bâtiment, hein. C'est pour ça le devis n'est pas pareil, hein. Eh, monsieur Semoule, oh! Eh, un petit billet de 100 000, c'est rien pour vous, hein. C'est trois conneries chez Arthur, hein. Faut pas me la faire à moi non plus, hein. Pas de paresseux, on les connaît. Bon, allez, au plaisir, hein, monsieur Semoule, hein, vous me laisserez vos coordonnées. Eh, oh, monsieur Semoule, attendez. Eh, monsieur Semoule, allez pas faire un sketch sur moi, hein.
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3: On n'a pas le pot, nous, les hommes, que tu regardes bien. Hein? On est quoi, nous, les hommes? C'est vrai, on n'est pas grand-chose, que tu regardes bien. Si on recompte un petit peu, regarde, on sort de la choupinette des femmes. Elles deviennent la mère de nos enfants, nos maîtresses, nos mamies. On est cernés par les bonnes femmes, nous, hein? On est quoi, nous? On est une petite bistouquette qui fait la tata? Ben, tu vois, je trouve ça injuste, moi. On connaîtra jamais, nous, les joies de la grossesse. On portera jamais un bébé dans notre ventre. Jamais! Tout ça pourquoi? Bah, je sais pourquoi, hein. Tout simplement parce qu'il se trouve qu'on a des organes externes, hein. Ce qui, entre nous, est un petit peu plus hygiénique. Hein, les gars? Ouais! Alors? Ouais, ouh, et bah ouais! Et bah, n'empêche que nous, on n'a rien à cacher! Nous, tout est dehors, c'est nickel! Un petit peu de fromage de temps en temps, mais c'est pas méchant! Hein, les gars? Ouais! Bon, alors? Ouais! Ouh! Eh ben oui, en attendant, les femmes, on s'excuse, hein! Mais nous, quand on descend à la cave avec vous, on sait jamais sur quoi on va tomber avec vous, hein! Attendez, les gars, c'est pas le moment de mollir, hein, moi, je vous le dis. Hein. Vous les avez entendus, hein, comment elles sortent bif, hein. Là, si on laisse faire, vous allez voir que dans pas longtemps, elles vont nous réclamer un orgasme à chaque rapport. Ça nous pend au nez, ça, les gars. Alors là, à propos de l'orgasme, je rappellerai aux femmes que j'adore. C'est pas ça, la question. Alors... Je rappellerai que pour que l'humanité subsiste, on dit pas n'importe quoi là, pour que l'humanité subsiste, il est nécessaire que l'homme jouisse. Eh ben toi, on parlait des films de cul. Eh ben je vais vous dire, eh ben moi je suis contre. Parfaitement. Parce que justement, un film de cul respecte pas les femmes. Vous avez vu quand ils tirent sur leurs grands tuyaux là, comme ça. Voilà, donc, question procréation, ça n'a aucun intérêt, on est d'accord. Eh ben, c'est honteux! Honteux! En plus, ça fausse tous les calculs, hein. Bah oui, parce qu'après, nous, nos femmes, elles nous disent « Ah bah oui, mais sur la cassette, c'était plus gros !» Bah, c'était plus gros. Attends, c'est des bestiaux d'élevage, hein? Ça correspond pas du tout à la moyenne, hein? Pas du tout! Moi, je rigolerais, moi, de temps en temps, qu'ils mettent un mec normal dans la bande, hein? Pour qu'on voit bien la différence. Oh non! Ah, moi, j'ai essayé, hein? Moi, je vois, par exemple, moi, quand je la tiens comme ça, bon, j'en vois encore un bout qui dépasse, hein? Bon. Mais moi, si je mets deux mains, moi, je vois plus rien! Bon, ben, eux, il y a encore ça qui dépasse! Alors, c'est normal, ça! Hein? Allô? Ah, mais... Ouais, mais vous savez, là, je m'adresse aux gars, là. Hein, vous savez, ces gars-là, il faut pas les envier, hein. Ah non, c'est des malheureux, tu sais. Ah, tu sais, tout ce qui rentre, hein, faut le ressortir après, hein. Et puis faut le re-rentrer, hein. Et vas-y, les reins, comment ils dérouillent, hein. Eh oui, là, ils sont jeunes, ils souffrent pas encore, hein. Tu vois, vers 50, 60 ans, les lumbagos qui se tapent les gars, hein. Alors que nous. Les filles, ils les font sucer beaucoup trop jeunes. Là, c'est les cervicales qui trinquent, là. Tu sais, avec les grands bazars, ils sont là comme ça. Hein? Moi, j'ai vu des arthroses, moi, à 35 ans, moi. Des arthroses, comme mamie, là, des arthroses. Alors que nous, non, non. Ce que je veux dire, c'est que nous, les petites bites, on respecte les femmes, et puis c'est tout. Hein, les gars? Ouais. Allez, là, je viens de vous dire, vous aviez tous des petites bites. Faut pas dire oui à chaque fois non plus. Je voulais dire les bites normales. Hein? Finalement, il y en a pas tellement, hein? Il y a un petit groupe là-bas, bienvenue les gars. Ah. Ah, est-ce que je voulais dire? Que je voulais dire, là, dans mon explication, je voulais dire, à propos de l'orgasme, puisqu'on en était là, hein, je voulais dire, heureusement encore qu'il nous reste un truc à nous, les hommes, hein, d'intéressant quand même à faire, hein, bye, hein, si tu te fais chier, hein. Je crois que je t'ai pas vu. Si, elle voyait comme ça, fait... Hein? Alors, ce que je voulais dire, parce que je parle des hommes, c'est pour ça, mais... Et nous, il reste quand même un truc intéressant, ce que je voulais dire, c'est que, à part dans les films de cul, c'est pour ça que j'ai fait une petite parenthèse pour que tout le monde comprenne bien, je veux dire, à part dans les films de cul, en général, l'homme, à propos de l'orgasme, on en était là, l'homme jouit utile. Alors que les femmes, c'est pas du tout utile. Eh ben, c'est un cadeau, de temps en temps. J'arrive pas à les calmer, ça, hein? Attends, je vais les rafraîchir. Ça. Alors, là, vous chantez un petit peu moins fort, hein, maintenant, hein? Alors, oui. Évidemment, ça piaille au balcon, hein? Et ici, elle bouge pas une oreille, ici. Hein? Elle fouette, là. Alors, non, ce que je voulais dire, mesdames et messieurs, c'est que c'est vrai que j'adore les femmes. Aucune femme ici ne doute. Hein, que je les adore, j'ai envie de leur dire, soyez gentils un petit peu. Si, attendez, là je m'adresse aux femmes, là, uniquement. Les femmes, soyez pas trop difficiles avec nous, vous voyez pas ce qui se passe, les femmes? Vous voyez pas? Ah là, je suis sur le cul, là. Non, attends, parce que c'est dans des proportions énormes, hein. Vous voyez pas que de plus en plus, nous, les hommes... En général, on préfère de plus en plus les hommes. D'ailleurs, moi, je trouve ça très bien. Ça va permettre aux petits gros de bourrer aussi, il n'y a pas de raison. Ce qu'il y a, c'est que je suis un petit peu inquiet parce que ça va tellement vite dans l'autre sens. Écoute, je me demande si je ne vais pas être carrément le premier artiste à avouer publiquement... Dans les journaux, partout, sur scène, carrément à avouer son hétérosexualité. D'ailleurs, avec ma femme, on a commencé, on se cache plus. On s'embrasse dans la rue devant tout le monde. Là, rien à branler. J'aurais dit aussi pour finir que je connais pas mal d'artistes, hein. Hétéros comme moi, hein. Il y en a encore. Et qui ferait pas mal de l'avouer aussi.
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2: Bonsoir à tous, merci. Merci d'accueillir nos invités. Bienvenue sur le plateau des Écueils. Bonsoir à tous, merci. Bonsoir, vous appelez Berthe, vous habitez un pavillon en banlieue dortoir. Vous avez 6 enfants, dont une fille prostituée et un fils homosexuel. Les 4 autres se droguent, l'un est hyperactif. De plus, votre mari est alcoolique. Récemment, il a pris l'avion et tripoté des hôtesses. Vous avez avoué, et c'est courageux, qu'il vous battait. En 1996, vous avez été renversé par un camion de lait. Depuis, vous êtes défiguré, brûlé au 3e degré. Vous pesez 120 kilos. À la piscine, on vous appelle « Il faut sauver Willy ». Est-ce que vous avez peur du regard des autres ?
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2: Voilà, Esprit Libre, Guillaume Durand, émission culturelle ce soir, avec un sujet sur lequel nous allons débattre. Est-ce que finalement, la gauche en France, finalement, oui ou non, a-t-elle encore un avenir ? Et pour débattre de ce sujet, des écrivains qui font l'actualité du moment. Bernard-Henri Moncuq pour son livre « Je suis de gauche, mais j'ai honte ». Ségolène Royal pour son autobiographie, son livre déchirant « Il m'a quitté parce que j'avais des vergetures ». Et Bertrand Delanoë pour son grand ouvrage cycliste « Paris-Vélib, capitale de la pédale ». Voilà. La semaine prochaine, nous recevrons d'autres brillants sujets, et notamment une interview exclusive du Dalai Lama qui vient encore de s'enrhumer du bras. Bonsoir.
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4: Non, parce que là, il faut vous avouer que, bon, que c'était pas une mannequin, hein. Attention, elle n'était pas moche. Non, elle n'était pas moche, non, elle était sympathique. Drôle, intelligente, waouh, bourrée d'humour. Non, elle était moche. Elle s'appelait Sandy. Une américaine, typique. 120 kilos. Enfin, là-bas, ils disent 120 litres. C'est 120 kilos, mais de Coca-Cola et autres boissons gazeuses. Même là-bas, ils disent 250 livres. Wow, oh, belle bibliothèque. En fait, avec Sandy, on s'est rencontrés dans un séminaire anti-stress en Ardèche. Il y avait plein de jolies filles. Et Sandy, non. Sandy Crawford, elle s'appelait. Je vous jure, incroyable, hein. Ah ben, je m'en rappelle, je me suis dit, c'est dingue. Il y a des fois, vous savez, on a l'impression que la nature s'acharne. C'est vrai, on a l'impression qu'elle choisit quelqu'un comme ça et qu'elle se dit, toi, tu vas en chier. Et vous savez quoi, je crois, moi, que Sandy, elle avait été volontaire. Alors, en fait, donc, si vous voulez, nous, avec Sandy, on s'est rencontrés, bon, ben, le premier jour, pour une balade en canoë. Oui, une balade en tracteur, ça n'aurait pas posé de problème, bien évidemment. Donc, si vous voulez, ils ont tiré les équipes au sort, et moi, je suis tombé sur Sandy. Oui, mais au début, moi, je ne savais pas qui c'était. On me dit, Franck, tu partages ton canoë avec Sandy. On est... quatre tous les deux. Ah oui. Pas plus de 200 kilos par canoë. Et là, Sandy est arrivé. Ah, d'accord, ok, j'ai compris. Ok, waouh, salut, je m'appelle Franck. Hé, hey, je t'embrasse quand même. Donc toi, apparemment, tu es Sandy. Sandy comme 110 kilos. Non, je plaisante, Sandy, arrête, j'adore l'humour, je suis comédien. D'ailleurs, je me produis actuellement un petit peu partout en Europe. Tiens, tu sais quoi? Eh ben, je t'offre 2 places. Non, je t'en offre 3, tu viendras avec une amie. Bon, alors écoute, Sandy. On va s'installer dans le canoë. Alors, ce que je te propose, c'est qu'on va répartir les poids. Toi, tu vas monter devant et moi, je vais monter derrière, hein, avec le matériel. Hein. Si tu veux me donner ta montre, tes tongs, enfin, tout ce qui peut jouer dans la balance, je vais le prendre de mon côté. Hein. comment... Ah, faut quand même que je touche l'eau, moi, Sandy. Sinon, je vais pas pouvoir ramer. Je vais faire l'hélicoptère avec la rame, éventuellement. Croyez-moi, de la gravité à respecter, Sandy. Alors, pareil, si tu pouvais essayer de répartir la charge, enfin, je veux dire, ton corps, sur une bonne partie du canoë, comme ça, en développé couché. Comment? Ah non, ah, c'est une vieille technique indienne, Sandy, pour transporter les bisons le long d'un fleuve. Bon, allez, Sandy, tu montes? Tu es prête? Allez, hop là! Allez, on y va? C'est parti! Bon, tu me dis ce qu'avance, Sandy, parce que moi, je ne vois rien, hein? Le résultat, on est arrivé 3 heures après les autres. Oh, la honte, ils se sont arrêtés sur une plage. Oh, arrêtez, merde, ça va. Ah, je voudrais vous y voir, moi. Faire 20 bornes à la rame avec un piano dans le canoë. En plus, on s'est retourné au moins 10 fois à cause de l'autre, là, à un moment donné. Oh. Jesus Christ. Jésus-Christ. On était tranquille, hein, calme, ça descendait. Et là, mesdames et messieurs, je ne sais pas ce qui lui a pris. Elle a voulu enlever le haut de son maillot. Et là, il y a eu comme un appel d'air. Elle a basculé par-dessus bord, elle est tombée au fond comme une pierre. Et là, je ne saurais pas expliquer ce qui s'est passé, mais tout s'est arrêté. Le vent, les oiseaux, plus rien. Plus un bruit. Comme si la nature réfléchissait. Comme si la nature me disait, attends, je réfléchis si je la remonte. Enfin, au bout d'un moment, la nature ne prenant pas de décision, j'ai plongé. 45 mètres de profondeur. Sans tuba. A cappella. Donc là, j'ai plongé. Donc là, je suis arrivé au fond. Dans les profondeurs des abysses. Et là, j'ai essayé de l'attraper, de la tirer. Impossible. Elle s'était enfoncée dans la vase. Donc je me suis dit, je vais remonter sur le canoë, chercher de qui, de quoi, de l'aide. Oui, vous vous foutez de moi. Donc là, je suis arrivé sur le canoë, je me suis saisi d'une rame et j'ai plongé. Bon, ça, vous savez que je le fais vraiment très très bien. Je suis arrivé au fond, j'ai planté ma rame comme ça. Pah! Non, en dessous elle. Et là, j'ai décidé de faire levier, la fameuse technique du levier. Et là, au bout d'une bonne trentaine de minutes... Non, je tiens pas longtemps sous l'eau. Allez, remonter comme ça. Et là, je ne saurais pas expliquer par quelle réaction physique je me suis retrouvé par en dessous elle comme ça, comme happé, aspiré par la bête. Je vous jure, j'ai remonté les 45 mètres en dessous elle comme ça, dans le tourbillon, une véritable toupie marine, comme ça. Je vous jure, je vous le jure. Je vous le jure. En même temps, comme ça, ça ne s'invente pas. Ou alors, il faudrait être imaginatif ou très doué. Presque trop, peut-être. Enfin, résultat, je suis devenu son sauveur. Et quand on est rentré au campement, elle m'a sauté dans les bras. On a roulé sur une bonne dizaine de mètres. Et là, elle m'a dit... I love you. Oh, c'est gênant, ça s'en dit, je ne comprends pas l'anglais. Et là, je me suis senti fragile. Tout fragile, presque aussi fragile que quand j'ai endigué l'épidémie de malaria dans les faubourgs de Bangkok. Quoi? Je vous ai pas raconté ça?
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5: En haut, on a la pêche. Yeah! En bas. Exactement le public que j'avais demandé. Un public excité comme une végétarienne nymphomane en hiver devant la carotte de Bonhomme de Neige. Et c'est ce que j'ai eu. On m'avait dit que les Français étaient froids. On m'avait dit qu'un Français, c'était impoli. On m'avait dit qu'une femme française, c'était une femme glaciale. C'est faux! Moi, on m'a logé à Pigalle et les femmes sont hyper chaleureuses. Et pas chères. Très content d'être ici en France. Ça fait maintenant un an et demi que je fais des spectacles en France. Et j'ai appris des trucs depuis un an et demi. Je sais maintenant comment me faire passer pour un Français. C'est très facile. Et à chaque fois que je rencontre des étrangers, je leur explique. Pour se faire passer pour un Français, il faut utiliser des voyelles et des onomatopées. Très simple. Regardez. Est-ce que je peux être honnête avec vous au moins une fois dans la soirée? Je dois admettre que l'image que j'avais de la France, au début, n'était pas très très flatteuse. Hein? Bon. C'est vrai que le premier contact qu'on a avec un pays, ce sont les douaniers. Welcome to France, Mr. Blackman. Et en papier, s'il vous plaît. Oh, c'est quoi ce truc? C'est quoi ce truc? Vous êtes quoi, Québécois? Ah, c'est ça, j'ai compris. Hé, hey, Gérard, t'as vu un Sénégalais qui se fait passer pour un bûcheron? Premier choc, en sortant de l'aéroport, vos bagnoles. Mon pote est venu me chercher en Smart. Je croyais que c'était la boîte à gants. Deuxième choc, le coût de la vie absolument hallucinant en France. J'arrive à l'hôtel, je commande un club sandwich américain tout simple et un coca. Combien ça coûte? Combien? 250 francs. Je fais quoi? J'appelle la réception. Attention. Excusez-moi, il y a un petit malentendu. Il y a quelqu'un à la porte avec mon club sandwich et mon coca. Il dit que ça coûte 250 francs. C'est parce que je veux pas être membre du club. Je veux seulement le sandwich. Et en plus, il voulait un pourboire. J'ai dit quoi? 250 francs? Tu veux un pourboire? J'hallucinais. Je me suis retourné. Je lui ai donné une tranche de pain. Je dis tiens, il paraît que ça vaut 50 balles. Troisième choc, le choc culturel. Pour un Nord-Américain, tout est beau en France. Première journée à Paris. Ah, c'est beau. Ah, c'est beau. Ah, c'est beau. Ah, 30 millions d'amis. Et ce que j'adore chez les Français, c'est que vous êtes hyper direct. Vous n'avez vraiment pas la langue dans votre poche. Quand un Français t'aime pas, tu le sais tout de suite. Enculé, connard, cache-toi, enculé. Tout de suite. Quand un Français t'aime, tu le sais tout de suite. Enculé, connard, cache-toi.
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6: Quentin! Quentin! Je suis pas contre le fait que tu fasses des choses. Je veux que tu les fasses à fond. Il y a un mois, tu nous annonces que ta passion, c'est le cannabis. Ta mère, elle en pleurait. Elle me dit, il y a enfin un truc qui l'intéresse. Tu fais ça 48 heures, tu t'arrêtes. Faut pas culpabiliser d'avoir un revenu. En plus, c'est un truc que t'avais, l'enthousiasme. Dire, on a retrouvé des photos de toi en maternelle. Tu raquettais tes camarades, t'y croyais. T'avais étranglé le petit Martin au jeu du foulard, ça t'avait amusé. Regarde ta sœur, c'est un soleil. Quand tu l'emmènes avec tes potes faire des tournantes dans les caves de la cité, elle est toujours de bonne humeur. Bah, elle te demande d'emporter un paquet de BN, tu peux comprendre. À son âge, on a besoin de goûter. Quentin, l'intérêt, c'est pas de piquer des scooters toute sa vie. L'intérêt, c'est de passer à des grosses berlines. On est d'accord. Vous avez des conditions de travail exceptionnelles. La police ne met plus les pieds dans la cité depuis 3 ans, c'est pas rien. Je te dis pas que c'est pas mérité. Vous les avez caillassés. Vous vous êtes battus pour. Dans la mesure où on a pu t'aider avec ta mère, on l'a fait. Quand t'as voulu balancer le bidet par la fenêtre, je ne t'ai pas dit non. Je te dis juste que vous avez des conditions de travail rares. Arrête avec Bastien. Ça suffit, Bastien. Hein? Quand on n'est pas capable de piquer un sac sans se luxer l'épaule. Pouet-pouet. Combien de fois je vous ai dit d'expirer dans l'effort. On inspire bien sur ses appuis. On attrape le sac. On bloque la vieille. Et on tire. Une paire. usagée n'est pas faite pour être traînée 30 mètres sur du macadam. Pourquoi ? Parce que Quentin, son métabolisme, le squelette, les ligaments, enfin, si t'avais été un tout petit peu à l'école, on perd un temps avec des choses simples, c'est... Me tape pas. Non, me tape pas. J'ai dit pouet-pouet, c'était dans l'action, mes paroles ont dépassé ma pensée, je m'excuse. Je sais que t'es fragile, ta mère et moi on fait le maximum, mon salaire est direct tous les mois sur ton compte. Je le regrette pas, mes enfants c'est toute ma vie, mais je te demande d'éviter les coups de boule. Ta mère a le nez en compote, et le docteur Voller que tu connais, qui ne t'en veut pas une seconde, on peut mettre le feu à un médecin de nuit, ils sont là pour ça. Ils connaissent les risques. Le docteur Voller te demande... Aïe! Aïe, aïe, aïe! Non, c'est rien, Quentin. Le coup t'a échappé, c'est pas grave. Ça va s'arrêter, ça va s'arrêter. Excuse-moi de saigner. Tu t'en vas. Bon, en tout cas, merci de m'avoir écouté, t'as pris sur ton temps. Tous les fils ne le font pas, et ça, c'est très positif. Tu t'ouvres en ce moment, tu vas vers les autres, il y a un progrès, il y a vraiment quelque chose en plus. Rentre pas trop tard, mon garçon.
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8: Il y a des garçons dans la salle? Ouais. J'aime pas les garçons. C'est nul. Non, c'est tout pourri, je n'aime pas. Ça sent mauvais. Tu dis, les garçons, ça sent mauvais dans les bras et dans les pieds. Ça se lave pas, les garçons, c'est pour ça. Non, ça se lave pas. Quoi, ça sert que je me lave toujours pas aujourd'hui? Mais ça fait quand même 6 jours que t'es pas sorti. C'est nul. J'aime pas les garçons, ça fait mal, ça tique. Arrête, tu piques, tu m'énerves. Pousse-toi, tu me piques. Tu m'énerves. Ça a des poils partout, c'est pour ça. C'est gros. Bah, ça a toujours faim, les garçons. Toujours faim, n'importe quelle heure. T'as faim? Oui, oui. Tu peux les réveiller la nuit, t'as faim? Oui, oui. Et quand tu leur demandes qu'est-ce que ça veut manger, les garçons, ça veut toujours manger la même sauce. De la viande et des patates. Qu'est-ce que tu veux aujourd'hui? Un filet de bœuf. Ah. Et après, un pavé de bœuf. Ah. Et ce soir, une côte de bœuf. Ah. Et comme légume, une patate. Tiens, ta patate. C'est nul, le garçon. Ça fait croire que ça travaille, c'est pas vrai. Ça joue à la PlayStation toute la journée. Avec ses copains qui puent et qui boivent, ouais. Ouh, ah, on est les meilleurs, on s'en fout. Ah. Ouh, ouais. Ouh, regarde. Ouh, c'est nul. Et puis les garçons, ça a des grosses voitures aussi. Oh là là, ma grosse voiture. Oh, bonjour. Ma voiture, c'est la plus grosse de toutes les voitures. Je suis trop fière. J'ai acheté la plus chère exprès. J'ai plus d'argent, mais je m'en fous. Si je crève de faim, je mangerai mes sièges en cuir. C'est du bœuf. Oh, c'est bien. J'ai un GPS. Je sais pas m'en servir, mais je m'en fous. Ça fait comme une PlayStation dans la voiture. Et quand je serai grand, j'aurai une Porsche. Tous les garçons savent une Porsche. Tous les garçons savent la même Porsche. Tu demandes à un garçon qu'est-ce qu'il faut sur la planète, c'est facile. Une Porsche, une vache, une patate. Et puis ça va jamais au cinéma avec nous, les garçons. Surtout si c'est sous-titré. Oh.
9: on peut pas suivre l'action, je t'avais dit.
8: Mais y a pas d'action, si Woody Allen. Oh, et puis les garçons, ça voudrait être musqué aussi. Oh, je voudrais trop être musqué. Oh, je voudrais trop être musqué. Moi, ça fait pas de sport, les garçons, ça fait trop mal. Alors, ça regarde du sport à la télé pour nous empêcher de voir des films avec Meg Ryan sur les hôtels. Et puis en vacances à la mer, les garçons, ça veut toujours nager jusqu'à la bouée. Elle a combien, la bouée, les filles? J'y vais, je reviens. Et nous, sur la plage, on doit rester pour faire coucou, pour faire croire qu'on est contente. Ouais, tiens, allez. T'as vu, hein? Mais reste-y à ta bouée! Reste-y! Oui, je suis libre. Mais qu'est-ce qu'elle raconte? Elle ne me voit pas. Oui. Arrivez! En plus, les garçons, quand c'est malade, ça croit que ça va mourir. Oh. Oh. Oh. Oh. Oh. Elle me s'est coupée avec une enveloppe! Oh, si, je saigne, madame. Regarde, je saigne, tiens, voilà. Je saigne partout, là, voilà. Je saigne du cœur, de la horte, je saigne de partout. Non, mais pas de produit, ça pique. Non, va-t'en. Laisse-moi tranquille. Va me faire un steak. Va-t'en. Oh non, c'est trop pourri, les garçons, j'aime pas. C'est nul. Heureusement, il y avait des filles dans la salle. J'aime pas les filles. Oh, les filles sont encore plus nulles que les garçons. C'est double nul. Ça sert à rien, les filles. Ça a des grands cheveux partout, comme ça, qui s'en mêlent. Oh là là, mes cheveux! Oh, oh, mais qu'est-ce que je vais faire avec mes cheveux? Je laisse le coiffeur, il m'a raté, il m'a coupé tout ça! Je vais me cailler les veines! Souci, passe-moi une enveloppe. Tu marches. Bébé. C'est folle, les filles. J'aime pas, puis ça colle de la tête. Ça colle. Bah, ça met des crèmes pour pas être vieille. Oh là là, je veux pas être vieille. Oh non, je veux pas être vieille. Oh, je veux pas être vieille. Oh, je serais mieux comme ça. Et puis ça met du maquillage aussi, les filles, pour faire croire que c'est belle. Oh, mon petit maquillage. C'est des gros tubes. T'as, y a du mascara. De l'autre côté, comme ça. Voilà, puis du crayon surtout, voilà. Et puis du blush. T'as, y a, je suis belle. Non, m'embrasse pas, j'ai du gloss. Elle est méchante quand elle crie. Puis ça met des chaussures hautes comme ça pour faire croire que c'est grande. Oh, je suis trop grande. Oh, je suis trop la plus grande. Oh, j'ai mal aux pieds. Et puis c'est tout maigre, les filles. C'est tout maigre. C'est tout maigre, une technique. Et ça se trouve gros. Oh, je suis grosse, j'en ai marre. Hein. Ça, oh là là, du vent. Attention, du vent. Oh là là. Ça y est, c'est bon. Oh là là. Oh là là. Ça mange que des légumes et de la salade, les filles. Comme les tortues. Ma petite salade. Avec des tout petits légumes, les gars. Je me régale. Avec la vinaigrette à part, s'il vous plaît. Voilà. Merci. Oh, j'ai commandé. Tu finis pas tes frites? Oh, et puis les filles, ça boude. Tout le temps, ça boude. Oh, j'ai bien envie de bouder, tiens. Oh là là, je sais pas ce que j'aime et je bouderais bien pour rien. Comment je pourrais bien lui montrer que je boude? Pour bien l'énerver. fait lire un gros livre juste devant lui. Ma bibliothèque, crac. Allez hop, crac, pousse-toi. Oh, les filles, ça lit des gros livres de psychologie comme ça. Pour faire croire que c'est intelligente. Oh, là. Crac, oh, c'est très intéressant tout ça. Oh, j'adore. Ah oui, ça, je le savais. Alors. Oh, oh. C'est pour ça. Tout s'explique. Oh, il faut vite que je téléphone à mes copines pour leur dire. Non, je vais aller chez elles, c'est mieux. Comme ça, on boira de l'eau chaude avec des plantes dedans. Et puis les filles, ça croit que tout le monde, c'est ses enfants. Surtout son mari. Fais pas ça. Mange pas ça. Va pas là-bas. Tu vas prendre froid. Enlève tes doigts. Et après ça, un beau jour. Mais je suis pas ta mère! Et puis en plus, les filles, ça a toujours froid. Ah, oh, j'ai froid. Alors ça dort en pyjama, les filles. Oui, au début, tu crois que ça va dormir toute nue, comme le premier jour. Mais non, t'es fini. Pyjama, pyjama. Mon petit pyjama. J'aime. C'est le plus bon des pyjamas. Et le plus joli. Laisse-moi tranquille, j'ai froid. Oh non, ça fait trop peur, j'aime pas ça les filles, non. C'est nul. Et puis j'aime pas les garçons. Nul. C'est bizarre. Parce que là, je suis trop bien avec vous.
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10: L'homme a la conscience de sa conscience. Et ça, c'est lié au volume et à la taille de son cerveau. On a le plus beau, le plus gros cerveau de la création par rapport à notre poids. 1,4 kg pour les hommes et 1,3 kg pour les femmes. Yes. Ça y est, ça recommence, hein. Non, là, je l'ai fait exprès. Là, j'adore me faire huer par les femmes. C'est tellement rare. Et donc, quoi? Oh non, il y a des mecs là-dedans, hein. Non mais quand même, quelle évolution, hein. Songez que du temps des dinosaures, je vous rappelle qu'il y avait quand même des bestiaux de 10 tonnes qui avaient un cerveau de la taille d'une noix, notamment le stégosaure. Hein. Parce que vous allez voir, je peux tasser les animaux. Hein. Le stégosaure, alors là, tous les spécialistes ne sont pas d'accord, mais il y en a une bonne partie qui pense fermement, hein, tu m'entends bien, que le stégosaure, il avait aussi un cerveau dans la queue. Eh ben, tu liras le bouquin, tu regarderas. Il y en a deux, trois. Tu sais, on a retrouvé un amas de ganglions sur le squelette. Et il y a certains pensent fermement qu'il y avait un truc là qui devait rencarder un petit peu l'avant sur ce qui se passait à l'arrière, quoi. T'as un cerveau pour l'avant, un pour l'arrière. Ça devait pas être simple de se balader en famille le dimanche, hein. Et tiens, chérie, t'as encore tué deux gosses avec un coup de queue, là, toi. Non, mais c'est vrai, si l'homme est l'animal le plus sophistiqué. C'est vrai, c'est grâce à la taille de son cerveau, et je rassure toutes les femmes ici présentes qu'on adore, bien sûr. Hein, c'est que 1,3 kg, 1,4 kg, c'est pas ça qui est important chez nous. Ce qui est important chez nous, c'est le nombre de connexions qu'on a. Et là, je vous garantis qu'on n'est pas tous égaux, hein. Y en a qui n'ont pas tout branché, hein. Y a des fils qui pendent, hein, je te le dis, hein. Si bien que chez nous, pour un Albert Einstein qui trouve E égale MC2 les doigts dans le nez, il y a quelques centaines de millions de mecs comme moi qui n'ont jamais trouvé les numéros du quintet, même dans le désordre. Hein, ça paraît injuste comme ça, mais c'est comme ça. Alors, surtout, allez pas croire qu'on est moins utile, hein, parce qu'on n'est pas des génies. Regardez, moi, je suis pas un génie. Hein. Eh ben, toi, ça m'horripile, moi, que j'entends dire de quelqu'un, bon, des fois, qui a un petit peu moins de connexion, toi, que les autres. T'as vu, des fois, on se laisse un peu aller, on dit « Oh bah, lui, il a pas inventé la poudre hein. !» Bah, si vous voulez mon avis, il a bien fait. Parce que s'il n'y avait jamais eu de génie, elle aurait peut-être jamais inventé la poudre. Il y aurait peut-être eu un petit peu moins de guerre. Et puis Toulouse aura encore ses fenêtres. Ok. Voilà. Merci, mon Toulouse. Merci, les amis. Le problème de l'homme, je vais vous dire ce que c'est. En fait, le problème de l'homme avec son gros cerveau, c'est qu'il n'arrête pas de se poser des questions. T'as remarqué? On n'arrête pas. On veut toujours savoir d'où on vient, où on va, pourquoi. Tout ça à cause de 2%. 2%, c'est ce qui sépare le génome humain du génome du chimpanzé. Tu vois, il n'y a pas grand-chose. Il y a une feuille de papier à cigarette. C'est-à-dire, le chimpanzé, il est vachement loin du gorille, mais il est tout près de nous. Tu vois, si on prenait à la louche, on le prendrait avec nous, le chimpanzé, tu vois. Deux petits pourcents qui, en fait, sont énormes. Parce que grâce à ces deux petits pourcents, moi, je peux vous dire des tas de trucs que l'animal, il sait même pas. Par exemple, je peux vous dire qu'on vit dans une galaxie de 300 milliards d'étoiles. Là, je peux vous dire que dans l'univers observable, il y a plus de 100 milliards de galaxies. OK? On est plus de 5000 ici au dôme. Et bien là, au moment où je parle, en ce moment, mais vis-à-vis simplement de la rotation de la Terre, ah ben je peux vous dire qu'en ce moment même, on est tous à 700 km/h. Ah! Oui, je sais, ouais, vous êtes en train de vous dire, ouais, et alors? Ça nous fait une belle jambe, ça nous sert à quoi dans notre vie de tous les jours? Eh bien, je vais vous dire à quoi ça nous sert. Ça nous sert à avoir un petit peu d'humilité. Et surtout beaucoup d'indulgence pour le mec bourré qui met 3 gouttes de pisse sur la lunette des chiottes. Parce que 700 km/h plus 3 grammes, un petit peu de respect, hein, quand même. OK. Et encore, 700 km/h à Marseille. Eh oui, parce que nous, on est à peu près, tu vois, à 45 degrés par rapport à la planète. Mais il faut savoir qu'à l'équateur, on est à 1600 km/h. C'est pour ça qu'il n'y a pas de chiottes à lunettes à l'équateur.
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12: On a tout essayé avec ce soir Claude Sarraute, notre mémé opposé. Et quand Sarraute, ça pète aussi. Celui qui a tout volé à Jacques Legras, Dan Bolander, celle qui a tout volé à Gisèle Halimi, Isabelle Alonso, la chienne de garde qu'on aurait dû faire piquer depuis longtemps. Christine Bravo, l'alcoolique qui n'est plus anonyme. Stevie, l'intellectuel du Lot avec ton string, sa plume dans le cul et son cerveau en option. Et Gérard Miller, la pelle à merde des divans. Le psychanalyste de Bâle qui voulait vous poser une question, Gérard. Bah allez-y, hein, on a que ça à foutre, hein, on est un salon de coiffure, on est payé à rien foutre, et si elle dit, posez votre question, ça meublera.
13: Oui, je vais poser une question de psychanalyse à Stevie Boulet. Je vais demander si Stevie avait couché plus longtemps avec sa maman ou avec sa peluche Bourriquet. Et si quand il couche avec Bourriquet, il n'a pas l'impression de tripoter Claude Sarraute.
12: Oh Gérard, on a tout essayé, mais on n'a pas osé essayer Claude Sarraute. La date de fraîcheur était dépassée.
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14: Moi, je pense qu'il faudrait interdire les tests dans les magazines féminins. Ça nous pourrit la vie. Je sais pas ce qu'ils en pensent, les mecs, là. Mais moi, mon ex-meuf, à chaque fois qu'on prenait la route un petit peu pour voyager, elle me faisait passer ses tests. Elle était assise à côté de moi, comme ça, avec son magazine sur ses genoux. Alors, votre homme est-il du type fidèle? On joue? C'est super stressant, parce que ça ressemble à un jeu, mais nous, on sait que les résultats, ils comptent pour vous. Et moi, j'étais obligé de m'arrêter sur les aires d'autoroute tous les 5 km pour me détendre. Et une fois, il y a un mec qui est venu me voir, il flippait, il m'a dit « J'ai répondu D à la 4, c'est bon ou pas ?» Oh, c'est stressant. Nous, les mecs, de toute façon, on vit dans un stress permanent. Il faut tout le temps qu'on ait l'air viril. En plus, en ce moment, il y a une nouvelle mode. C'est que les mecs, il faut qu'on ait un beau cul. Alors, faut que je t'explique un truc. Les mecs, on n'a pas conscience d'avoir un cul. je pense que le seul moment où un homme prend conscience qu'il a un cul, c'est quand ça le gratte. Et moi, je prends pas soin de mon cul. Parce que j'ai remarqué un truc, c'est que je regarde jamais mon cul. À moins que quelque chose se soit horriblement mal passé. Et pour moi, mon cul, c'est une utilité très réduite. C'est une sécurité, ça sert à m'empêcher de tomber dans les toilettes. Et pourtant, Dieu sait que je suis coquet, je suis super coquet, vraiment. Parfois, je me demande si je suis pas pédé. C'est pas une vanne, c'est pas une vanne. Parfois, je me demande vraiment si je suis pas homosexuel, parce que je me suis déjà souvent imaginé mon type de meuf idéal. Tu sais, les matchs de foot qu'on irait voir ensemble, les films d'action qu'on louerait, les bières qu'on boirait. Bon, en fait, c'est un mec. Et pourquoi pas? Pourquoi pas? Parce que j'ai remarqué un autre truc, c'est que j'adore me faire mater par les homosexuels. J'adore quand les homosexuels, ils me regardent. Parce que c'est le seul moment où je peux faire comme les filles. Quoi, toi, tu veux me baiser? Non, le seul truc un petit peu relou quand t'es homosexuel, bah c'est les hétérosexuels, malheureusement. Des questions débiles, tu sais, des trucs du style « Mais comment vous faites pour savoir qui va faire le pé des femmes ?» C'est une vraie question d'hétéro. Les homos, ils se posent pas cette question, ils le sentent tout de suite dès qu'ils se draguent. Et heureusement. C'est quand même super délicat de demander ça dans une conversation. Moi, si j'étais pédé, je saurais pas comment faire. C'est toi, moi. Par exemple, si t'étais un fruit, tu serais plutôt une banane ou un donut. Et j'ai beaucoup réfléchi à tout ça. J'ai beaucoup réfléchi à l'homosexualité, l'hétérosexualité. Et j'en suis arrivé à une conclusion, c'est que moi, je les envie vraiment, les homosexuels. Vraiment, enfin, il y a des détails. Sincèrement, il y a des détails sur lesquels je les envie pour de bon, vraiment. Moi, j'adorerais pouvoir dire à ma meuf, oui, je sais, mon cœur, ça fait 6 ans qu'on est ensemble, j'adorerais me marier avec toi, mais c'est interdit par la loi.
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15: Oh, le bordel est de... Janine, faudrait voir réparer mon sonotone. Benjamin. Ah, oh, mais il est quand même pas aussi sûr que moi, le petit. Benjamin, Janine, dis à ton fils que papy Pétou veut lui donner ses étrennes. Comment ça, c'est une fille? Mais je vois rien d'ici. N'est pas là, Benjamin. Ah, oh, mais j'avais prévu de lui offrir un petit nounours. Combien tu dis qu'il a? 34 ans. Hein? Ça fait longtemps que Benjamin n'est pas venu voir papy Pétou. Ben oui, mais c'est loin. Ben oui, mais quand je serai mort, je serai encore plus loin. Ouais, t'es venu avec ta fille? Ben comment qu'elle s'appelle? Benjamine. Ah, ben oui, c'est pratique. Ah, ben oui, en effet, oui. Là, on est sûr de ne pas se tromper, hein, dis donc. Hein. Il y a tout ce qu'il faut là où il faut, dis donc. Vous l'avez gonflé à l'hélium ou quoi? Hein? Quoi? Qu'est-ce qu'elle dit? Que? Papy, il sent mauvais. Mais ma chérie, il faut le dire à ta maman. L'infirmière n'est pas passée ce matin. Si, elle est passée. Ah. Ma pupille a dû remettre la gomme. Qu'est-ce que vous lui avez mis, là, sur le nombril, là? C'est quoi? On dirait un serre-joint, là. Un boulon de 14, là, c'est quoi? Hein? Un piercing? Ah, c'est à la mode, ça? Ah, bah, de mon temps, mettez ça aux vaches. Mais les gens, elle est bien mignonne. Hein? Papy Pétou aurait 50 ans de moins, il en prendrait bien une chambre d'hôtel avec la petite, hein? Oh! C'est ta fille, nom de Dieu, ça reste dans la famille, écoute! Papy Pétou plaisante! Grand-père a une grande culotte, mais il n'y a plus rien dedans! T'as quel âge maintenant? 13 ans? Bah, j'ai le permis de conduire alors cette année. Où est-ce que t'emmènes, papy? Hein? Elle n'a pas dit au cimetière, quand même. Oh, il y a un bordel là-dedans. Avec votre téléphone portable, vous êtes en train de tout bousiller, là. Oh. T'as des petits copains? Hein? C'est que grand-père a une petite copine qui vient le voir tous les matins, l'infirmière Françoise. Elle a une grande éponge et puis elle passe partout. De temps en temps, grand-père fait semblant de dormir, puis de temps en temps, il monte le chapiteau. Oh, ça commence, nom de Dieu! Il y a le bordel là-dedans! Oh, j'entends une voix! Allô? Non, monsieur, c'est une erreur! Non. Vous appelez sur un sonotone, là! Non, c'est pas un restaurant! Oh. Comment ça, pour une réservation? Génie! Oh,

0: c'est pas moi qui ai commandé une 4 saisons de margarita. Mais non, c'est pas une auberge de jeunesse, c'est tout le contraire. Mais on n'a plus de dents ici, ça peut pas être nous. Comment ça, elle me fout de ta gueule? Maintenant, je vais te faire bouffer mes béquilles, moi, tu vas voir si tu me fous de ta gueule. T'es con, dis donc. Va voir où je vais te les coller, les olives noires, petit merdeux. T'es raccroché. Oh. On m'explosait mon forfait, ces cons-là. Ah, oui, Jeannine. Tu me feras penser à passer chez Darty pour m'acheter un climatiseur. Parce que cet été, l'infirmière a été bien gentille, mais nous a fait dormir dans le congélateur. C'est petit. Benjamin. Jeannine. Benjamin. Oh, ils sont partis ou quoi? Benjamin. Oh, ils ont pensé à prendre le chéquier et la procuration. Ils ont oublié de faire un bisou à Papy Pétou. Oh, mais ils vont être mal garés alors. Benjamin. Jeannine. Oh, il y a un bordel.
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2: Je reviens d'un dîner chez des gens qui boivent pas. Mais moi, je savais pas qu'ils buvaient pas. Mais dès l'apéro, j'ai compris que ce serait un cauchemar. Quand ils m'ont proposé un large choix de jus de fruits. Alors j'ai d'abord rigolé en disant que j'étais grande et que je préférais les boissons d'hommes. Et puis mon sourire s'est figé comme un vieux fond de sauce quand ils m'ont dit tout content « Oh, mais t'as raison !» On est samedi soir, sortons le Mister Cocktail. J'ai dû faire un micro-coma. J'ai bégayé un truc du genre, oh ben moi, j'aime bien boire un petit coup. Oui, ben j'ai enrobé quand même. Hein. Je lui ai pas dit, faut que je mange éteint derrière le cornet ou je te crève salope. Non, ben non. Je sais me tenir. Y a pas un Nicolas ouvert près de chez vous? Tu parles à 20h au Vésinet. Mais c'est blindé de galeries commerciales ouvertes toute la nuit. De tavernes interlopes où l'alcool coule à flot, le Vésinet. Plaque tournante de la drogue. Gomorre des Yvelines où les habitants s'enfilent en chantant « Dripote-moi la bite avec les doigts ». La sueur a commencé à couler le long de mon string. Moi, d'une voix mourante, un arabe. Il m'en foutait de payer 100€ une bouteille de vieux pape, m'en foutait. J'aurais vendu un œil pour du kirsch fantasy. Oh, ben, il a bien fallu que je me fasse une raison. Hein. J'ai donc pris un truc festif. Un Bloody Mary sans vodka. Oui, un jus de tomate, quoi. Et bon, après, on a mangé de l'eau. Enfin bon, on a bu de l'eau en mangeant des trucs cuits à la vapeur ou pochés. Tout avait un goût de navet. Ça faisait à peu près 10 ans que j'avais pas mangé un truc frais, je suis sûre que je vais avoir la chiasse. Ouais. Et si je mange pas de gras toutes les 8h, je fais un malaise. Mais si encore on s'était poilé, bon, hein, bon, ou s'il y avait eu un débat passionnant du genre « Tu préfères à vie avoir les jambes en terrine de lapin ou les bras qui touchent par terre ?» Mais non, là. Elle a un herbier. Lui, il adore la pêche. Je sais pas vous, mais moi je trouve que ça manque de bite. Ah, mais je commençais à avoir une farandole de bouteilles de vin, de sauciflards, de kalachnikov et de clopes qui dansaient devant mes yeux. Ah ben oui, parce qu'alors évidemment tout ça, ben ils s'en fumaient. C'est vrai, c'est pas la peine de se faire chier à avoir un foie immaculé et des artères de concours si c'est pour avoir les poumons dégueulasses. Non, ça se tient leur raisonnement de taliban. Je peux vous dire que j'ai pas traîné. Hein. Je suis partie juste après la verveine, les nerfs en

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3: Hop là, salut Bernard.
4: Salut Bruno. Ça va?
3: Ça va.
4: T'as l'air en forme,
3: ouais,
4: toi, hein?
3: Ça va bien.
4: Un peu de Ricard?
3: Ouais, s'il te plaît, ouais.
4: Avec de l'eau?
3: Ouais, ouais.
4: Des glaçons aussi?
3: Ouais, 2 glaçons, s'il te plaît.
4: Ça tombe bien, il n'y en a pas.
3: Ouais, bien.
4: Alors, vous avez bien roulé?
3: Ouais, ouais, on a mis 1h15 depuis Nîmes, là. On s'est juste arrêté pour une fois pour mamie et sa cystite.
4: 1h15?
3: Ouais.
4: Vous êtes venu à pied ou quoi?
5: Ah non, mais c'est vrai, t'es Renault, toi.
3: Ouais.
4: T'as toujours été Renault, toi.
3: Ouais.
4: T'as tout eu du corps, hein, l'R9, l'R11, l'R12, l'R14 en forme de poire que personne n'en voulait. La Laguna, la TD, la TR, la TS et... Et maintenant, la bétaillère, là, c'est bien, hein, bien.
3: L'espace, Bernard, l'espace.
4: Eh, tu sais pourquoi il l'appelle l'espace, hein?
3: Non, je sais pas.
4: Et parce que c'est comme les fusées, ça a du mal à démarrer, ça retombe comme une merde et ça revient souvent au garage.
3: C'est sûr que tout le monde peut pas rouler en BM, hein. Nous, les enseignants, on n'a pas les moyens.
4: Ah, c'est sûr, vous avez les vacances, mais vous avez pas les bagnoles, hein.
3: Ah,
4: allez,
3: vas-y.
4: Eh, vous avez qu'à faire grève, hein.
3: Ouais.
4: Moi, je suis pas contre la grève des enseignants, hein. On sent pas la différence.
3: Et puis pour rouler en BM, il faut aimer les Allemands. Hein. Vous, dans ta famille, vous les avez toujours aimés, les Allemands. Hein. Ta grand-mère, elle a pas été envahie par les Allemands, elle a été inondée, elle. Remarque, au niveau coiffure, c'était la première punk de France à la Libération. Hein.
4: T'es toujours aussi con, Bruno.
3: Ouais,
4: hein.
3: Ouais, ouais.
4: Enfin, on va pas bousiller la journée parce qu'il y a une con dans la famille. Hein.
3: Oh.
4: Allez, tiens, prends la saucisse, ça va.
3: Merci.
4: Hey. Tant qu'on en a remué la merde, là.
3: Ouais.
4: C'est d'accord, vous prenez mamie à Noël.
3: Non, non, non, non, non, on prend pas mamie à Noël. Mamie, on l'a eu à la Toussaint, on l'a eu à la fête des mères, et on l'a eu au 14 juillet. Tu sais comment elle est pénible, mamie, au 14 juillet. Il a fallu se taper tout le feu d'artifice, et même rester toute la nuit pour être sûr que tous les pétards étaient bien éteints. Alors moi, les croissants avec les pompiers, non merci, c'est vous qui prenez mamie à Noël.
4: Et voilà, ouais. Ça c'est les socialo-communistes, tu vois. Tout pour ma gueule, que des promesses. Hein. Ah, c'est bien du Jospin, ça, tiens.
3: Mais qu'est-ce que tu veux qu'on en foute de mamie? On va faire de la voile en Martinique. Qu'est-ce que tu veux qu'on en foute?
4: Je sais pas, vous la prenez. Hein,
3: on la tue, on en fait une encre. Qu'est-ce qu'on en fait? On pêche au vif, on en fait quoi de mamie? Dis-le-moi. Tu fais chier, Bernard, avec ta morale. Tu ferais mieux de t'occuper de tes gosses, surtout la petite. Regarde là. Elle est limite pute avec son rimmel et ses ongles faits, là.
4: Bah attends, je vois pas en quoi ça fait pute, hein.
3: Si, Bernard, à 5 ans, le rimmel, ça fait pute. Si.
4: Attends, nous, au moins, on a des gosses. Hey, tu sais comment on t'appelle avec Bernadette?
3: Non.
4: Le parfait. Parce qu'ils font des bocaux stériles. Je déconne. Ça marche, le boulot?
3: Ouais, ça va, ça va.
4: J'ai du mal à dire boulot avec enseignant quand même.
3: Oui, oui, oui.
4: Hey, tu sais pourquoi les fonctionnaires ne regardent pas par la fenêtre le matin?
3: Non.
4: Qu'est-ce que tu veux qu'ils fassent l'après-midi?
3: Huguette! Huguette, oui. Huguette! Viens, Huguette! On n'a pas fait 200 morts en bétaillère pour se faire insulter. Viens, Huguette!
4: Allez.
3: Viens, on s'en va! Viens, Huguette!
4: Oh,
3: non, mamie, tu restes, Huguette, tu viens, viens!
4: Attends, vous allez pas nous faire l'affront de partir maintenant!
3: Entre mamie, non, mamie, ne prends pas ton air de chien battu, tu restes! Tu laisses tes dents dans le verre, tu restes! Voilà, Huguette, viens, Huguette!
4: C'est pas vrai, ça, hein, putain, mais t'es con, hein, Bruno, t'es vraiment con, hein, je t'assure, hein!
3: C'est ça.
4: Et tu sais ce qu'elle a préparé, Bernadette?
3: Non.
4: Des palombes. Des sauvages tués de ce matin.
3: Bon, ben on reste, mais c'est pas pour toi qu'on reste, c'est pour Nénette. Et juste après, on y va.
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6: Oh, toi, public. Oh, toi qui ris, toi qui pleure. Toi, le passant qui passe. Toi, le manant qui mane. Oh, toi, public, connais-tu l'histoire du miroir à deux faces?
7: Non.
6: Ah. un petit homme, s'approchant d'un grand miroir, vit tout à coup celui-ci devenir trouble. Pas net, que comme de l'eau qui est trouble. En approchant sa main, il s'aperçut qu'elle pouvait passer au travers le miroir. Alors, il pénétrit tout entier dans le monde de l'autre côté du miroir. Ça fait peur, là. Là, il se retrouve vite dans un monde tout à fait extraordinaire, de beauté, de luminosité, plein de petites boules multicolores, avec des grosses fleurs en crepons, de la pelouse en plastique rose, de la feutrine, des gros poufs en sky, de la barbe à papa sur des arbres en carton. Enfin, tout vraiment d'un goût zeski. Quand brusquement, dans une arche de luminosité, mais extrêmement luminescente, le maître des lieux lui apparut. Elle lui disait, par là, t'en sais. N'aie point peur, petit homme. Ne me reconnais-tu pas?
7: Ben, non.
6: Je vois vraiment pas qui ça peut être. Enfin, je suis Jean Cocteau. Le grand poète. Jamais entendu parler de vous, moi. Enfin, tais-toi, je suis Jean Cocteau. Je suis le rêve, je suis l'imaginaire. Bienvenue dans le monde de l'autre côté du miroir. Tiens, prends ma main et marche devant. Je te précéderai par derrière. Donc, ça va pas être commode, hein, si je prends votre main pour marcher devant. Tais-toi! Ne me contredis pas. Je suis Jean Cocteau, je suis le rêve, je suis l'imaginaire. Ta gueule. Alors, le petit homme marchit devant, titillé par la main du grand homme. Hop, hop, hop. Quand brusquement, le petit homme vit une grosse grotte marron, en papier craft, avec de la neige en coton blanc, un peu comme à Noël. Alors bon, il pénétrait dans la grosse grotte et vit une magnifique princesse endormie, avec des cheveux collés, plaqués, qui carpiquaient. Un peu comme Sheila. Dis-moi, Jean Cocteau, arrête. C'est qui cette magnifique princesse? Embrasse-la, et tu comprendras peut-être quelque chose. Alors le petit homme se précipitit. Et l'embrassa goulûment, à pleine bouche, avec la langue qui tourne et tourne. Quand brusquement le petit homme vit, à la place du visage de la princesse, celui de Jean Cocteau, il se reculit, dégoûta et dégueulit. Bah, dites donc, Jean Cocteau, qu'est-ce que vous faites là? Mais c'est dégoûtant. Ainsi en est-il dans le monde de l'autre côté du miroir. Tu as franchi le pas. Désormais, tu seras auto-reverse. C'est quoi, auto-reverse? Moi, j'aimerais bien retourner à l'endroit d'où je viens. Mais vas-y, à l'endroit d'où tu viens. Mais tu resteras auto-reverse. Le petit homme se retrouve vite seul chez lui, devant la glace, comme sorti d'un mauvais rêve. Il aperçut dans le miroir un visage familier qui lui souriait. Il se retournit. C'était Jean-Jacques. Jean-Jacques, son copain d'enfance, qui lui souriait depuis tant d'années, avec ce sourire figé qu'engendre parfois les amours contrariés. C'est moi, Jean-Jacques. Alors il lui prit la main et tout disparaît, s'éloignèrent dans le monde de l'autre côté du miroir. Et ils s'aimèrent. Qu'ils s'aimèrent, tant et si bien qu'ils pâquessèrent et n'eurent jamais d'enfants. Et jamais on ne les revoit, jamais. On ne sait pas ce qu'il devait. Que devenait-il? Jamais on ne le suce. Et c'est fini. C'est quand même une histoire qui est tout à fait extraordinaire, non ?
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7: Excusez-moi, Maud ne m'a pas dit, rappelez-moi, c'est pour quelle chaîne déjà ? Cuisine TV. Il y a pour combien de temps ? 2 minutes. C'est une pastille. Ah bah très bien. Eh bah j'aime bien les pastilles, comme ça, ça va vite. Alors, bah je vais me mettre là. Voilà, eh bah écoutez, quand vous voulez... 2 secondes. Maud, ça va les cheveux ? Hein ? Ça va la mèche ? Hein ? Ça fait naturel ? Bah oui, ça fait naturel, c'est mes cheveux, je porte pas de moumoute. Comme vous voulez. Oui, j'aime bien manger. Bah, je crois que ça se voit. Sucré ou salé ? Salé. L'été ? Bah l'été, des plats légers. Et l'hiver, les plats moins légers. Le quoi? Le plat que je fais le mieux? Ah oui, ça c'est passionnant. La blanquette de veau, voilà. Non, je la fais à la classique. Mon mot préféré en cuisine. À table. Voilà. C'est fini? Ah bon, en effet, oui, c'est parfait. Très bien. Comment? Vous voulez la refaire? Pourquoi? Qu'est-ce qui se passe? Je faisais la gueule? Non. Non, mais en plus, mais vous avez raison en plus, maintenant vous me le dites. Mais bien sûr, mais c'est-à-dire que c'est Maud aussi. Vous voyez, ça c'est. J'ai été contrariée avec ça. Alors, d'abord, toutes mes excuses, et on va la refaire. C'est pas le temps que ça prend. On va le refaire tout de suite. Vous voulez bien? Et vous coupez ce qu'on vient de faire, parce que là, vraiment, hein, on la refait plus joyeux, plus. Bah, bien sûr, c'est bien normal. Bien sûr. Alors, on y va. Oui, oh oui, j'aime bien manger. Oh, ça se voit, je suis un peu ronde. Comment? Sucré ou salé? C'est pas facile cette question. Vous voulez dire sacré ou sulé? L'été, bon, l'été des plats légers, et puis l'hiver, pff, des plats moins légers. Ça va, c'est pas trop là, c'est bon? Bon, le plat que je fais le mieux, la blanquette. De veau. Mon mot préféré en cuisine, oh, à table. Hein, je peux plus après, là, tiens. C'est plus d'air, voilà. C'est mieux, là, c'est mieux. Vous aviez raison, on a bien fait, comme ça, c'est plus sympathique, hein, bien sûr. Vous voulez encore la refaire? Alors là, je n'ai pas suivi le truc, là. Pardon, pour mes mimiques, avec des mots plus rigolos? Oui, bien sûr. Oh, vous inquiétez pas, je suis prête. Alors là, je suis au taquet, là. Oui, j'aime bien bouffer, c'est pas pour rien qu'on m'appelle la grosse. Sucré ou salé, je m'en tape, je bouffe tout ce qui passe. Bah l'été, un barbecue avec un petit rosé, bien frais. Bien âgre, bien âgre. Et l'hiver, je cuve. Le plat que je fais le mieux, c'est reparti, la blanquette de veau. Comment je la fais? Tu vas pas le croire, avec du veau et de la blanquette, dis donc. Mais pour l'épiphanie, pas con, je rajoute la fève. On rigole avec cette fève. Mon mot préféré en cuisine, 2 secondes. Cuisine TV, bien sûr.
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4: Bon, on va faire un test de vocabulaire, comme ça on aura les mêmes mots d'ici la fin du spectacle. C'est un test avec un journal. Je voulais prendre le journal Le Monde, mais il faut 1 mois par jour pour le lire. Ceux qui ricanent, c'est les abonnés, parce qu'ils ont une pile comme ça dans les toilettes, ils regardent TF1. Je rigole. Donc j'ai pris un journal populaire, La Provence. Ça veut dire la province en provençal. Ça va, tout le monde comprend ? C'est un jeu que vous pouvez faire chez vous. Je lis le journal, vous essayez de deviner les mots qu'a utilisé le journaliste. C'est vachement bien. J'ai pris un article sur le Viagra, spectacle comique, on va rigoler, Viagra. La décision était attendue avec fébrilité. C'est comme de l'impatience, mais tu veux du Viagra, ta nana va se barrer, t'as de la fièvre, tu transpires, t'en peux plus, vous avez vu comment je suis. Le commissaire européen a signé l'autorisation de mise sur le marché de la pilule anti-stress. Le Viagra, la pilule anti-stress. T'es stressé, toi, tu prends du Viagra. Hop, c'est vrai que ça calme. Hein. Wow. Chérie, je vais beaucoup mieux. Ça me stabilise. La pilule anti... Anti-panne, alors lui... Lui, les garagistes, amène ta couille, j'ai la clé à molette, ouais.
8: Pile anti-avortement, là, maintenant, le Viagra. C'est vrai, quand tu bouges, il n'y a plus rien qui sort. Hein. La pilule anti... En titane, oui, carrément. Ouais. Hier, on m'a dit anti-calcaire, j'avais pas compris non plus. Tiens, chérie, prends ton calgon avant de t'endormir, ça peut se boucher. On m'a dit anti-boîte aussi, j'avais pas compris. Petite boîte. Oui, anti-boîte, dans une petite boîte. Ah, vous non plus, vous avez pas compris. La pilule anti... Anti-moine, là, carrément. Là. Allez-y, lancez-vous, enfin, pas physiquement du balcon, parce que ça peut faire mal. Le Viagra, la pilule anti... Anti-sèche, ouais. Anti-moustique, genre lui, il prend un Viagra, il prend... Oh, le moustique, il est où? Oh, pas. La pilule anti-impuissance. Il y en a qui l'avait dit? Vous le savez, comme ça. La pilule anti-impuissance dans les 15 pays de l'Union. Oui, vous y arrivez quand vous voulez, bravo. Ce qui constitue un formidable espoir pour environ 3 millions de...
9: Chômeurs.
8: Eh, j'adore ce jeu-là parce que vous faites rire entre vous, vous voyez. C'est un espèce de spectacle en autogestion par petits groupes. Vous revenez la semaine prochaine avec un journal, vous rigolez pendant 3 heures. Hein. Chômeur, le mec il arrive à la NPE, bonjour. Vous auriez du Viagra s'il vous plaît, parce que j'ai que ça à faire en ce moment. Hein. Pour environ 3 millions de... Voilà, toutes les femmes gueulent d'hommes, tous les mecs... Ils... Moi, je vous donne la réponse. Pour environ 3 253 000 Français. À la sexualité française, alors lui. La sexualité française. Oui, c'est la plus balèze. On y est bien à l'aise. C'est la sexualité française. À la sexualité défaillante. Les nanas défaillantes. Elles regardent leur mec, en plus. Défaillante. Ouais. C'est pas Mireille Dumas, ici, alors. Hier, on m'a dit la sexualité sociale. La personne n'avait pas dû comprendre. J'imaginais la caisse de retraite de la sexualité sociale. Je cotise. Non, en fait, la réponse, je vais vous le dire. Il y a écrit la sexualité vacillante. Le mode d'emploi insiste en... Je vous aide, en... En outre. Ben, je vous ai aidé quand même. Oh. Non, le mode d'emploi insiste en outre sur les dangers de tout surdosage volant... Bien, on dirait Christophe Colomb. Terre. Alors, je regarde le journal, c'est un vieux journal pourri, comme le reste. Les patrons ont changé de nom, il s'appelle le MEDEF, vous le saviez, ça? Ça veut dire, même en dormant, enrichis ta famille. Faut pas confondre avec la MNEF, ça veut dire, même nous, on envoie du fric. L'homme qui avait trois bras s'est noyé là où il n'avait pas pied. Bon, je vais arrêter, parce qu'après, on va croire que je critique la presse. D'un autre côté, on traiterait pas les journalistes de fouilles merde si les toilettes de l'État étaient publiques. Ah, je balance, là. Quand j'étais plus jeune, je critiquais beaucoup. J'étais là, ouais, Le Pen, Maigret, ils sont tellement racistes, dès qu'ils bronzent, ils se tapent sur la gueule. Non, c'est pas faux. Mais maintenant, je préfère inventer, parce que la critique, c'est nécessaire, mais l'invention, c'est vital, car dans toute invention, il y a une critique de la convention. Tu peux répéter ce que je viens de dire ? Non, je veux dire que quand t'inventes, t'as moins besoin de critiquer puisque tu proposes déjà autre chose. C'est ça qui est bien. Par exemple, contre le racisme, j'ai inventé une carte d'identité internationale avec un système de grattage. Tu découvres ta nationalité à 16 ans. C'est vachement bien. Comme ça, tu te prépares à être citoyen du monde. T'as intérêt à être sympa avec tes voisins. Des fois, ils vivent chez eux. Par exemple, t'es afghan, t'es attaqué, il y a des bombes américaines, t'es civil, t'en peux plus, t'en as marre. T'as 16 ans, tu grattes, t'es suisse, t'es content. T'es suédois, il fait nuit toute la journée, t'en peux plus, t'as 16 ans, tu grattes, t'es kurde. Merde. T'es kurde, tu grattes, t'es kosovar. Remerde.
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10: Bonjour, chers amis. Dans le cadre des histoires extraordinaires de Pierre Bellemare, je vous propose aujourd'hui la folle journée de Nicolas Sarkozy. 5h du matin, monsieur le président est réveillé par une forte érection. En homme de décision, il en met illico un petit coup à Carla qui ne se réveille même pas. 5h05. Le président commence son jogging dans les jardins de l'Élysée. Il est suivi par une voiture de mini-golf en cas de malaise vagal. 6h, le président sort de sa douche. 6h30, le président revient dans sa chambre pour s'habiller. Il enfile son costume sur mesure de chez Tartine et Chocolat. Carla s'éveille et lui demande suavement « Oh, mon Nico, tu es ton propre, ça m'excite.
11: Peux-tu que je te chante une chanson et après, tu pourras m'en mettre un petit coup ?
10: C'est déjà fait, répond le président. Et c'est pas le tout, c'est que j'ai le monde à sauver, moi. 7h30, le président va faire caca. 8h30, il était constipé. La contrariété. Il demande à voir ses conseillers. Claude Guéant lui dit, aujourd'hui, ça va chier, monsieur le président. Je le sais, j'en reviens. Répond Nicolas, le visage encore tout marqué d'avoir poussé. 9h, préparation du Conseil des ministres. Le président donne ses ordres. Mais il est passé où encore, Borloo ? Ah oui, c'est vrai, je l'ai viré. Dites à la mère Lagarde qu'elle arrête de se mettre des colliers qui la font ressembler à Marge Simpson. 11h30, fin du Conseil des ministres. Le président prend son nouvel avion, Air Sarco One, afin de se rendre à Mantes-la-Jolie pour visiter une caserne en compagnie de son nouveau comique troupier, Alain Juppé. 13h, vin d'honneur à la mairie, un conseiller régional renverse son verre d'eau sur la manche du président. Son sang ne fait qu'un tour. Casse-toi, pauvre con ! C'est pas grave, lui glisse le maire, c'est un socialiste. Ah bon, ça va. 16h, retour à Paris, à l'Élysée, le président monte dans ses appartements privés, Carla est en train de répéter son prochain album avec Benjamin Biolay, deux grandes voix. 17h, réception à l'Élysée de l'ambassadeur du Boukistan. Carla est contente. 18h, remise de la Légion d'honneur à Jean-Pierre Pernaut pour service rendu à la nation. Et pour son 13h, qui fait pas mal à la tête et qui sent bon la bouse et le purin. 20h30, le président est épuisé. Un suppôt et au lit, il s'endort devant le point route de France 2, alors que Carlita lui fait une petite turlute. Et en souvenir de la grève, c'est une turlute ouvrière. Il faut qu'il dorme, vu que demain, il doit sauver le monde. Eh bien, chers amis téléachats, je vous propose d'acquérir pour ce spécial téléachat spécial Nicolas Sarkozy, spécial président de la République, eh bien, la tenue du parfait petit Nicolas, avec donc 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Eh oui, on va revenir au franc parce que l'euro, c'est comme le twist, ça durera pas.
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12: Il y a un seul sport que je pratique, c'est la nage. Il y a pas longtemps, j'étais à la piscine pour faire un peu de natation aquatique. Je rentre à la piscine, je vous jure que je vous mens pas. Sur qui je tombe ? Le blond, mais tu sais quoi ? Avec son maillot de blond, là, comme ça, là. Toi, t'arrives avec le maillot parachute. Celui qui gonfle dans l'eau quand tu nages. Ça me rassure, on a le même, les mecs. Ok, d'accord. Lui, non, il a le petit maillot de blond avec les lunettes. Tu sais, ces lunettes de natation qui te font mal, qui te rentrent dans les yeux, que quand tu les enlèves, t'as l'impression que tu vas enlever tes yeux et tout. Lui, il est beau gosse avec. Non, je vois pas le problème, je suis désolé. Si t'arrives à trouver la bonne encoche, le bon truc pour les mettre, c'est bon, y a aucun problème. L'eau ne s'infiltre pas à l'intérieur des auréoles du texte. Je veux dire, comment tu fais, moi, quand je les enlève ces lunettes pendant 5 semaines, on me dit, ouah, t'as été à la piscine. Le mec, il est là, les lunettes, le maillot de blond, les pieds au bord de la piscine, tel un hibou, comme ça, tu sais. Genre... Mais attention, des pieds de blond, nickel, hein. Pas des pieds où t'as deux orteils qui disent, laisse-moi tranquille. Pas des pieds où quand t'es à la plage, tu les rentres dans le sable et après tu parles avec les gens, ça va, ouais, tu vas bien. Non, des pieds nickel, le mec il est là, l'athlète, il plonge, je te jure, ça fait pas une goutte, ça fait pas un bruit, je sais pas comment il fait. Moi je plonge, t'as l'impression, il y a toute ma famille, elle est venue avec moi. Ça. Parc, bam, le maillot il gonfle. T'as les cheveux sur les yeux, tu rigoles, tu sais. J'ai vu. Tu sais à peine nager, tu veux faire le papillon. Ah, papillon, papillon. Ou bien tu veux faire le crawl, mais tu sais jamais à quel moment il faut sortir la tête pour respirer. Pendant ce temps, il y avait des filles qui nageaient, elles nageaient des nages de filles. Il y a des nages de filles. La nage indienne. Parce que ça mouille que un côté des cheveux. C'est vrai ? Et quand elle arrive au bout de la piscine, elle repart pas dans l'autre sens. Sinon, elle va... Ah non, non, non, il faut rester en monobrushing. Non. Elle sort de la piscine, elle fait tout le tour comme ça. Et elle repart. Et le blond, pendant ce temps, il faisait une nage sérieuse. Trop fort, le mec. Le dos crawlé. Mais attention, le dos crawlé, pas comme toi et moi où t'es angoissé de quand ta tête, elle va taper là-bas. Lui, regarde, jamais il arrive au bord de la piscine, il fait genre une cabriole à l'intérieur de l'eau, il repart. Les mecs, les blonds, ils ont des détecteurs de bord de piscine dans la tête, je te jure. Il est sorti de la piscine, il a commencé à marcher. Le mec, taillé en V. Comme moi, mais dans l'autre sens.
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13: Bah, vous êtes 648e sur la liste d'attente. Bah, ce qui fait que vous aurez une place en crèche en janvier 2006. Quand l'enfant aura 6 ans. Madame, il fallait venir avant. Hein? Bah, vous êtes enceinte de 3 semaines et il fallait anticiper. Bon, ça ne sert à rien de pleurer, madame. Hein? Hier, il y en a une qui a accouché dans mon bureau, ça n'a rien changé. Bah, comment vous allez faire? Bah, comme toutes les mères qui travaillent, le système D, comme démerdez-vous. Madame, vous avez bien fait de venir voir l'adjointe au maire que je suis. J'ai étudié votre dossier et j'ai aujourd'hui une bonne nouvelle. Si nous sommes réélus en 2003, nous coucherons une crèche qui sera achevée en 2008. Bah, comment vous allez faire? Bah, essayez la filière des grands-mères. Bon, je t'aurais bien dépanné, mais je suis plus assez jeune pour m'en occuper. Hein. Puis je ne pourrais pas avec ma glande. Ben oui, ben j'ai eu 3 enfants, ben justement, j'ai tout oublié, puis je ne tiens pas à m'en rappeler. Ben comment tu vas faire? Ben, essaye ta belle-mère, elle a rien à faire. Moi, je suis beaucoup trop jeune pour être grand-mère. Je veux pas du tout qu'il m'appelle mamie, mémé ou moumoune. Moi, je pense qu'il pourrait m'appeler Laurence. Ou alors Belle. Comment tu vas faire? Essaye la filière des babysitters. Je suis babysitter spécialisée dans la garde d'enfants malades. Je suis complètement disponible, sauf si je garde un enfant malade. Auquel cas, vous inquiétez pas, je déposerai le bébé à votre bureau pour éviter qu'il soit contaminé. Je suis norvégienne. Je suis venue à Paris pour faire des photos de mode. Mais les hommes veulent tous coucher avec moi. Et je sais pas dire non. C'est pour ça que je préfère faire le babysitting, mais la dernière famille où j'étais, ils voulaient tous coucher avec moi. Le papa, les frères du papa, les frères de la maman, le papite. Et je sais pas dire non. Alors j'étais trop fatiguée. Vous êtes fille unique, alors ça va. Tous les matins à 8h30, oulalalala. Mais jamais je n'arriverai à me réveiller aussi tôt, hein? Ce que je te propose, c'est que tu me téléphones tous les matins à 7h30 pour me réveiller. Et si, mettons, à 10h30, tu vois que je ne suis pas là, tu ne t'inquiètes pas. Tu prends ton bébé sous le bras, tu me l'apportes chez moi. Madame, je pense que vous souhaitez connaître mon profil. Je suis cadre, ex-cadre, licenciement économique, reconversion, dépression. Je suis dynamique, autoritaire, j'ai le sens des responsabilités et je vous garantis qu'avec moi, votre enfant ne rigolera pas tous les jours.
14: Bah, moi, je suis assistante maternelle agréée. Bah, normalement, j'en ai 2, mais là, j'en ai pris 4 pour dépanner. Ah, Titi et Toto, ils aiment dire Tata et Mimi. Ah ouais, t'inquiète pas, il y a toujours un qui braille. Hein. Oh bah si, je vais prendre le vôtre, on a de la place. Hein. Bah on a quand même 20 mètres carrés sans compter les WC. Je viens de la part de la paroisse. Ordinairement, je garde des personnes âgées, mais j'aime beaucoup les enfants parce que ils sont porteurs de joie et d'espoir. Par contre, j'ai horreur du bruit. Êtes-vous pour ou contre l'usage des somnifères? Parce que les personnes âgées, ça leur apporte paix et sérénité.
15: On est deux copines, ça nous intéresse. Ouais, comme ça, on pourrait venir toutes les deux, comme ça, on pourrait tchâcher, puis on se ferait moins chier. Ah non, j'ai l'expérience des bébés, hein. Moi je le nourris. Hein. Je vais lui faire à manger des chips, du coca, du ketchup. Et je te garantis qu'avec moi, ton bébé finit son assiette et je suis expérimentée.
14: Écoute, j'ai réfléchi. Bon, bien que je sois nettement trop jeune pour être grand-mère, on m'a dit que s'occuper d'un enfant, ça aidait à rester jeune. Bon, je veux bien te dépanner, mais à une condition. Je veux qu'il m'appelle Belle. Et pas Baby Belle.
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12: Voyez-vous, après leur mariage, ma sœur et Bernard, ils ont déménagé. Et alors évidemment, comme dans tous les déménagements que vous avez pu faire, mesdames et messieurs, on devait être 150. Bernard m'avait dit, mais t'inquiète pas, j'ai réquisitionné tous mes potes de l'EDF. Machin, il vient, il a des cordes, l'autre, il a des cartons, l'autre, il a ci, l'autre, il a ça. Au final, on était 5. Il y avait rien, tu vois, il y avait que sa grosse gueule à Bernard. Voilà. Il y avait sa grosse gueule et ma Fiat Punto en break, voilà. Alors donc, j'avais rendez-vous chez ma sœur à 7h. J'étais à l'heure, 7h, je sonne. Je dis, putain, mais qu'est-ce qu'ils foutent? 7h10, je dis, oh là là. Et ma sœur, écoutez-moi bien, elle ouvre la tête dans le cul. Ça me dit, mais qu'est-ce que tu fais là? Je lui dis, quoi, qu'est-ce que je fais là? Je lui dis, mais c'est le déménagement aujourd'hui. Elle me dit, merde, mais quelle heure il est? Je lui dis, c'est 7h15, mais non. Elle me dit, merde, on s'est oublié. Quoi, je lui dis, qu'est-ce que tu me racontes? J'ai dit, d'ailleurs, il est où? Il fait quoi, Bernard, là? Elle me dit, il dort encore, Nané. Elle l'appelle Nané, c'est pas un surnom à la con, ça, Nané. Et tu lui dis qu'il y a ses potes qui l'attendent dans l'escalier, là. Le duo de choc, là, chapi-chapeau, là. Sérieux, t'as vu comment ils sont faits, les deux, là? On va faire quoi avec ça, là? Alors bon, pendant qu'elle va réveiller Nanay, tu vois, moi, je vais chercher le duo de choc, là. Bernard et Bianca, là. Je leur dis, bon, les gars, on va attaquer parce qu'on n'est pas nombreux. Vous allez au salon et vous emballez la collection de livres de Bernard, d'accord? Ça devrait aller vite, il y en a deux. Allez. Ouais, Bernard, c'est une tête, tu vois. Une tête de con, ouais. J'arrive au salon, écoute-moi bien. Les deux, Véronique et Davina, là, sont assis, comme ça, les livres sur les genoux. Moi, je leur dis, les gars, je dis, vous faites quoi, là? Il se lève, il me dit, monsieur, il me dit, il n'y a pas de carton. Je lui dis, si, il y a des cartons, t'as le cul dessus. Je lui dis, il faut que tu les montes, les cartons. Ah ben, il me dit, moi, je savais pas. Je dis, bon, ça va. Bon, je retourne dans la cuisine, je dis, putain, mais Nané, il fait quoi? Je vais voir Nané. Et l'autre, il boit le café. On déménage, Bernard, on a tous les meubles. Il me dit, oulala, il me dit, te casse pas, on a un avantage. Et en fait, c'est vrai, ils ont un avantage, ils sont tous meublés Ikea. Et alors, j'ai remarqué, le meuble Ikea à monter, c'est bien chiant. Hein. Par contre, un meuble Ikea à démonter... Attention, un meuble Ikea ne se démonte pas, mesdames et messieurs. Ils se démembrent. Alors, entre deux démembrements, j'allais voir Starkey Hutch, qu'est-ce qu'ils foutaient là-bas. Ah ouais, alors cette fois, ils avaient monté les cartons, bien, ils avaient mis les livres dedans et tourné autour, comme ça. Oh, je leur dis, oh, mais les gars, je dis, mais vous faites quoi encore? Dépêchez-vous. Et il me dit, monsieur, mais y a pas de scotch. Je lui dis, attendez, je vais demander à ma sœur. Je vais à la fenêtre, je regarde sur le parking. Oh, écoutez-moi bien, je vous jure, je vois ma sœur en bas, sur le parking, le frigo sur le dos, une valoche dans chaque main. Bah, je lui dis, arrête, je lui dis, oh, je lui dis, tu vas te faire mal au dos. Elle me dit, ta gueule, descends-moi plutôt une bière. Là, j'ai attrapé Rivoire et Carré, je leur dis, venez voir, vite. Vous avez intérêt à le trouver, le scotch, si ou pas que ma sœur, elle t'arrache la tête. On a quand même fini par emballer tous les cartons, tu vois, parce que s'il avait fallu compter sur Titi et Gros Mignet, on serait pareil, tu vois.
16: Et c'est Hulk qui s'est chargé du camion. Exact, Hulk, c'est ma sœur. Alors moi, avec Bernard, on avait carton, on montait, on descendait carton, on montait, on descendait, on était en sueur grave, et les deux lascars, tu sais, ils bougeaient pas comme ça. Putain, au bout de trois voyages, je m'arrête, je dis, oh, mais les gars, prenez un carton, emmenez-les au camion, jamais on s'en sort. Et alors, il y a le mec, il se levait toujours le même, le porte-parole, tu vois, qui parlait toujours pour l'autre. Il me dit, monsieur, nous, en fait, on va pas vers le camion. Je dis, pourquoi vous allez pas vers le camion? Il a dit, on n'y va pas vers le camion parce que ta sœur, elle nous fait peur. Là, j'ai tout posé, j'ai dit, mais vous êtes qui, vous? Vous avez des papiers d'identité? Vous travaillez comme ça à l'EDF? Il dit, mais monsieur, en fait, on travaille pas à l'EDF, nous. Je dis, quoi, vous travaillez pas à l'EDF? Vous êtes pas des potes de Bernard? Il me dit, c'est qui, Bernard? Vous faites quoi, là? Vous êtes qui, vous? Eh ben, il dit, en fait, nous, monsieur, on attendait le bus. Ouais, bon, bus ou pas bus, je m'en fous, faut finir de charger le camion, allez, hop! Bon, on a chargé le camion à mort, ma Punto à bloc. Ma sœur a pris le volant du camion avec Bernard, ils sont partis comme des bons. Moi, je me suis perdu avec Tom et Jerry dans le coffre. Ah bah ouais, je les ai emmenés, tu vois. J'étais perdu, je fais 250, 300 mètres, je retombe sur la nationale, je dis c'est bon. Je vois un type au milieu de la route, il me fait comme ça. C'était Bernard! Je descends, je dis, oh, qu'est-ce que tu fais au milieu de la cambrousse? Il me dit, oulala, on s'est embrouillé avec ta sœur. Je lui dis, qu'est-ce que tu lui as dit? Il me dit, je te jure, j'ai rien dit. Je lui dis juste, Minou, avec les meubles derrière, tu devrais conduire plus souple. C'est pas méchant. Je lui dis, bah non, et alors? Alors? Il m'a dit, elle a ouvert ma vitre, elle m'a dit, vas-y, saute. Elle m'a dit, on va voir si t'es souple, toi. À 80 à l'heure. Je lui dis, ça craint, qu'est-ce que t'as fait? Qu'est-ce que j'ai fait? Il me dit, tu connais ta sœur, je suis pas fou, j'ai sauté. Là, je regardais dans le rétro, David et Jonathan derrière. Ah là là. Bref. On arrive chez Nanet, j'avais pas fait mon créneau, tic et tac, ils ont défoncé le coffre. Ils sont barrés dans les bois, on les a jamais revus, je sais pas qui c'est. On débarque, il y avait un monde dans le jardin Nanet. Je te jure, ils faisaient des méchouilles, des merguez et tout. Oh, je dis, Bernard, viens voir, il y a plein de mecs chez toi. Oh merde, il me dit merde, c'est qui ces mecs? Il s'est fait comme ça, il dit merde, non, il dit non, c'est tous mes potes de l'EDF. Je lui dis, quoi, tes potes de l'EDF, ils pouvaient pas venir nous aider au lieu de faire tourner des moutons? Il me dit, oh, je leur ai pas demandé, sinon, ils seraient venus.
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17: Bon, avant d'aller plus loin dans le spectacle, est-ce qu'un homme dans la salle pourrait me prêter du gloss? T'es sale, problème, il n'y a jamais personne qui répond. Et pourtant, l'homme du 21e siècle doit avoir du gloss. Je pense qu'il n'y a que des vieux dans cette salle qui se lavent encore aux gants. Il faut vous réveiller, les gars. Nous sommes tous des métrosexuels en puissance. Hein. Alors, je précise tout de suite qu'un métrosexuel, c'est pas un type qui se tape des conducteurs de métro. Non, ce sont des hommes, gays ou hétéros, qui prennent soin d'eux, de leur corps, et font donc des masques de beauté, s'épilent à l'occasion, et se maquillent légèrement. Ben moi, je trouve ça bien que les mecs se maquillent. C'est vrai, il n'y a pas de raison qu'il y ait que les femmes qui cachent la misère. Je savais que ça passerait difficilement, ça. Et c'est souvent les filles qui nous y poussent, hein. Elles veulent qu'on soit sexy et viril à la fois. C'est pas simple. Non, il faut des poils à des endroits et pas à d'autres. Je crois que les filles veulent nous toiletter comme des caniches. Mais bon, je suis pas rétrograde, alors je m'y suis mis. Faut dire que je partais loin. Pour moi, le kohl, c'était le nom d'un chancelier allemand. Et la terracotta, un dessert italien à base de lait. Non, le seul truc qui faisait de moi un métrosexuel potentiel, c'est que je me lavais les dents régulièrement. Enfin, l'extérieur, hein, la partie qui se voit. Maintenant, je suis au taquet, je connais tout. Alors, pour ceux qui connaissent pas, je vais vous expliquer. Le kohl, par exemple, c'est un truc très noir que tu mets sous tes yeux pour bien souligner ton regard. Bon, si t'as un regard de veau, ça changera rien. Sauf qu'on verra mieux que t'as un regard de veau. Et si t'as peur qu'on le remarque pas assez, tu peux aller jusqu'au eyeliner. Et si tu vas jusqu'au mascara, là t'auras plus un beau regard de veau. Avec tes beaux cils, t'auras un beau regard de vache. Le gloss, tu le mets sur les lèvres et t'as les lèvres qui brillent. Un peu comme quand tu manges des frites. Sauf que là, c'est en tube et c'est plus cher. Voilà, c'est une bonne définition, ça. Le gloss, c'est les frites de chez Sephora. Le patch anti-point noir, tu le mets sur le bout de ton nez parce que le bout de ton nez, c'est la maison des points noirs. C'est là où ils se retrouvent en famille pour faire des veillées. Bon, t'en as toujours sur le reste de la gueule, mais t'as le bout du nez nickel. Hein, c'est... Ah, ils sont forts, les fabricants de patch. Moi, pour que ce soit uniforme, je fais le reste du visage avec du scotch double face spécial moquette. La crème anti-rides, tu la mets et ça t'empêche d'avoir des rides. C'est super efficace quand t'as 20 ans. Ah non, mais c'est incroyable. Avec cette crème, à 20 ans, t'as pas une ride. À 40, ça marche moins bien. À 60, je crois que la peau s'est habituée parce que ça marche plus du tout. À 80, c'est efficace si tu étales pas la crème. C'est ça qui est fort. Si tu laisses des gros pâtés de crème, on voit plus les rides. L'auto-bronzant, tu le mets sur toi et tu deviens orange. Un peu comme si t'avais été bronzé nulle part. Parce que ça n'existe pas le soleil qui te rend orange comme ça. Hein. Non, là, c'est un petit peu comme si un bébé t'avait vomi sa purée de carottes au visage. Mais t'as bonne mine. Hein. Seulement, faut bien penser à en garder pour tout le corps. Moi, la première fois, j'en ai pas gardé pour la jambe droite. Quand j'étais en jante, les gens pensaient qu'on m'avait greffé une jambe. Hein. Le rouge à lèvres et les fossiles, c'est bien aussi. Mais là, t'es plus un métrosexuel, t'es un travesti, ça n'a rien à voir. Mais... Non, mais je plaisante, mais je vous le conseille. Moi, ça m'a changé la vie. Avec ma copine, on décolle plus de la salle de bain. On se fait des gommages. On s'épile ensemble. Elle me fait le dos, je lui fais les seins. Non, elle a pas de poils sur les seins, mais je lui fais croire parce que j'aime bien. Je lui dis que c'est la prévention. Ah non, mais c'est génial. Moi, quand j'ai un masque en concombre sur le visage et elle, une crème réparatrice, quand on s'embrasse, on a l'impression de préparer une tzatziki. Faut pas oublier une chose. Si t'es gentil avec ton corps finit par te le rendre. Il a envie de te faire des bisous de l'intérieur. Et après, t'as une belle peau bien saine. Non, mais je vous le conseille vraiment. Moi, ça m'a fait évoluer. Tiens, c'est bien simple. Hier, pour la première fois, j'ai eu mes règles.
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19: J'aimerais savoir, maintenant, si tout comme moi, vous faites partie des traumatisés du Kawaii. Ou si votre mère, elle vous a forcé à porter un Kawaii quand vous étiez petit. L'horrible Kawaii en matière chiffonnée, rouge, orange, bleu, vert, marron, jaune, blair. Blair, c'est une couleur entre bleu et vert. C'est Twingo qui l'a inventé. L'horrible Kawaii en matière chiffonnée avec la capuche, rien que le nom, capuche. La capuche du Kawaii que quand tu la mets, que même si t'as bac plus 10, t'as l'air d'un bonnet, tu sais. Mais qui c'est qui l'a inventé, ce Kawaii? Faut l'enfermer, ce type-là! Je le connais pas, l'inventeur du Kawaii, mais ce que je sais, c'est qu'il avait pas de cou, hein. L'inventeur du Kawaii, il avait pas de cou. Il avait la tête direct les épaules. Il était comme ça. Ah bah oui, parce que quand tu tournes la tête en Kawaii, la tête, elle tourne et pas la capuche. Il pleut. Tu mets ton kawaii comme ça, tu mets ta capuche et tout. Hein, t'es bien, puis d'un seul coup, on t'appelle à gauche. Hé, Danny ? Ouais, quoi ? Oh, c'était tout noir ! Et je pouvais plus respirer ! Oh, ça va, Danny ? Hein ? Oh, m'appelle plus ! Ne m'appelle plus ! Ou mets-toi devant. On peut pas tourner la tête en Kawaii. Je vous dis, l'inventeur, il avait pas de cou. Je le vois, l'inventeur du Kawaii, la première fois qu'il a dû essayer le premier prototype, tu sais, celui qui allait faire des millions de traumatisés à travers le monde. Le tout premier Kawaii. Il l'essaye comme ça, il met les morceaux de Kawaii, il met la capuche comme ça, puis il fait, c'est bon les gars, hein? Hein? On peut fabriquer, hein? Y a pas de problème majeur, hein? Et toute sa famille, ouais, c'est bon, on peut y aller, c'est bon. Il l'a jamais mis, son Kawaii. Il a fait fabriquer sans le mettre, sans l'essayer avant de le faire fabriquer. Parce que le Kawaii, on peut pas le mettre, ça se passe par la tête. Y'a que par là que tu peux le mettre, c'est une galère! Tu sais, tu déplies ton Kawaii, tu le passes par la tête, comme ça, hop, il s'arrête là, le Kawaii, tu sais. T'es dans le noir. Et dans le noir, tu dois trouver les trous des bras, en haut, comme ça. Et en même temps, faudrait tirer pour le descendre jusqu'à la taille, mais tu peux pas, t'as les bras en haut qui cherchent les trous! Quand j'étais petit, j'ai tellement vu de gens coincés dans leur Kawaii, j'étais sûr que c'est comme ça que ça se portait.
20: le bruit là, c'est la matière plastique qui rentre dans ta bouche quand tu essaies de respirer. Au bout d'un moment, le cerveau a plus d'oxygène. Tu sais même plus que t'es en train de mettre à kawé. Tu régresses. Et quand on te retrouve, t'es à moitié mort. C'est très dangereux en fait, faut être deux pour mettre à kawé. Minimum deux. Toi et un pompier. Tu passes le kawé comme ça, tu commences à étouffer. Il faut que le pompier tire un grand coup pour te libérer par derrière. Zara. Ah, merci. Ah, enlève-le, j'ai trop chaud, enlève-le. Ouais, parce que t'as chaud à mort dans un kawé, tu sues à mort. C'est le principe du kawé. C'est imperméable, mais à l'intérieur, t'es tout trempé.
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22: Merci beaucoup.
23: Thanks a lot.
22: Merci beaucoup.
23: It's very kind of you.
22: Merci beaucoup.
23: I'm so grateful.
22: Merci beaucoup.
23: If I choose to play on the stage tonight,
22: si j'ai choisi de ramer sur la scène ce soir,
23: it's to show my determination.
22: C'est pour montrer ma détermination
23: against those terrible diseases in the world.
22: Contre ces terribles maladies qui envahissent le monde.
23: And I especially think about.
22: Et je pense tout spécialement à.
23: Sinusitis and varicella.
22: La sinusite et la varicelle.
23: And of course, AIDS.
22: Et bien sûr, il faut les aider.
23: There are so many countries in the world.
22: Il y a tellement de campagnes dans le monde.
23: Destroyed by the war.
22: Détruite par la guerre.
23: And I'm.
22: Et ça fait mal.
23: I had a dream last night.
22: J'ai bien dormi l'autre nuit.
23: And I thought about Schindler.
22: Et je pensais à Schindler.
23: Do you know Schindler?
22: Vous connaissez Schindler?
23: Have you seen the movie?
22: Vous avez loué la cassette?
23: Because Schindler thought about people.
22: Parce que Schindler sauva des bonnes people.
23: Instead of thinking to himself.
22: Pour aller manger avec eux self.
23: Oh, I tell you, people.
22: Moi, je te le dis, people.
23: To you.
22: À toi.
23: You think about money and you are gay.
22: Tu penses à tout l'argent que t'aurais si t'étais pédé.
23: But I'm.
22: Mais ça ferait mal.
23: As John Fitzgerald Kennedy said.
22: Et comme on dit dans les aéroports.
23: We are the world. We are the children.
22: Aujourd'hui, on n'a plus le droit ni d'avoir faim ni d'avoir froid.
23: Oh, you know, really.
22: Et maintenant, il pleut.
23: Oh, open your heart, people. Oh,
22: ouvre ton parapluie, papa.
23: And you will feel okay.
22: Et enfile ton kawé.
23: Oh, people.
22: Oh, papa.
23: Here is the time of the laugh and songs.
22: Voici venu le temps des rires et des chants.
23: On the children's island.
22: Pour les enfants d'Irlande. Irlande du Nord. Je sais pas, j'ai fait espagnol, première langue.
23: Get out and run.
22: Lève-toi et marche.
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procédions à la grémanation. Si je peux me permettre, madame, les Kleenex sont à droite. Ça, c'est un linceul. Non, tout à fait, monsieur. Toutes mes condoléances. Oui, c'est une perte terrible. Oui, c'est terrible. Oui, tout à fait. Oui, monsieur, c'est une personne qui est partie et qui ne reviendra jamais. Oui, tout à fait. Oui, bonjour, monsieur. Ça va, vous? Oh, pardon. Oui, toutes mes condoléances. Oh, est mignonne, la petite fille. Pas bon. Il manque personne, excepté, bien sûr. Bien, la maison Periglioni, qui vient d'ouvrir ses portes ce matin, a désiré dans un moment ô combien douloureux apporter une petite touche personnalisée en vous contant une petite blagounette. C'est Toto ? Ayant des problèmes intestinaux et désirant s'acheter des suppositoires. Malheureusement, la pharmacienne se trompe et lui vend des cartouches de chasse. Alors, forcément, quand Toto va aux toilettes, ça fait des trous partout. Bien, je vous rappelle que la maison Periglioni, c'est différents choix de cercueils. Avec différentes essences de bois, du bois des îles au bois de cagette. On rappelle que la maison Periglioni offre au bout de 10 cercueils un petit verre de sangria. C'est ce qu'on appelle le petit plus Periglioni. Tout à fait, madame, on envoie la musique tout de suite.

0: c'est la boulette, là.
1: Confondu avec les Antillais de ce matin, madame. Tout à fait, madame. On envoie la musique tout de suite. Faut pas vous mettre dans cet appareil, madame. Vous savez, la mort, ça peut arriver à tout le monde. Qu'est-ce qui est arrivé au petit monsieur? Ah oui, c'est cette personne qui nous est arrivée en deux fois, oui. Comme je dis souvent, madame, un train peut t'en cacher ta mort. C'était votre petit-fils, madame. Oui, je comprends, c'était... Vous avez quel âge, madame? 86 ans? Puis-je me permettre de vous laisser? Je vous rappelle que nous faisons une petite promotion qui s'arrête fin janvier. Alors, mesdames et messieurs, on ne dit plus, voilà, c'est cuit. Nous allons lire, faire lecture de l'horizon funèbre. Cher Achille, tu es parti trop tôt, mais le soleil des Antilles brûlera à jamais. Cher Jean-Paul, toi aussi tu es parti trop tôt. Ton licenciement ne t'a pas laissé indifférent. Ton départ fut un déchirement non seulement pour ta famille, mais aussi surtout pour toi. Mesdames et messieurs, veuillez respecter, s'il vous plaît, la petite minute de silence réglementaire. C'est mignonne. René, ou... C'est bon, tu peux faire partir le four. Comment? Thermostat 4. Et... Mesdames et messieurs, nous allons passer dans ce que nous appelons, dans notre jargon, la salle de chauffe.
2: C'est vous la petite fille, là?
1: Non, elle est mignonne.
2: Tu sais, petite fille, il ne faut pas s'approcher de la machine. C'est chaud, sinon tu vas finir comme papa.
1: Oh, madame, vous savez, il ne faut pas être choquée comme ça. Vous savez, les jeunes, il faut leur parler comme ça. Tiens, regarde. Regarde. Monsieur le clown, il va mettre ton papa dans une grande boîte magique. Et quand il réapparaîtra dans une boîte plus petite. Pardon.
3: Bien, mesdames et messieurs, nous allons passer, procéder à la crémation de la dépouille mortelle de Blatini Jean-Paul, qui va effectuer son dernier voyage.

0: Il était parti comme une fusée ce matin.
1: Bien, mesdames et messieurs, vous allez pouvoir passer un dernier instant avec Blatini Jean-Paul. Comme quoi, on croit que c'est fini, et puis... Allez, passe-moi une clé douce, toi. Allez, vas-y, démarre. Oui, oui, à fond, oui, vas-y, oui. Oui,
2: de toute façon, il peut rien lui arriver de pire, alors.
1: Ouais. Pardon.

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2: Excuse-moi, je croyais que tu dormais. Non, mais comme tu ronflais, je non. Bon, eh ben écoute, en tout cas, merci bien. Hein, toi, hein. Non, reste couché, c'est pas la peine, je me casse là. Hein. Ah non, j'ai été enchanté, tu rigoles. En plus, c'est la première fois que je couche avec une grosse, donc je peux... Une grande championne d'haltérophilie. Et alors, je tiens à te dire que t'es une fille vraiment... T'es vraiment une fille, déjà. Et en plus, j'adore ton appartement, là, avec tous les appareils de muscu, c'est vraiment sympa. Hein. Puis alors, tous les posters de Stallone que t'as mis, là, c'est toute une époque. Hein, c'est... Ah ouais, oui, là, oui, ça, c'est tiré de Rambo 2, là. Quand il est de dos, comme ça, en train d'attacher son bandeau, là. Ah non, c'est toi, là? Ouais, je me disais aussi... Si... Bon, je file, moi, parce que je suis pas en... Quoi? Et non, alors, je sais pas si t'as bien vu, mais moi, à la soirée, j'avais d'abord rencontré ta copine. Celle qui fait un sport plus léger, là. Histoire de l'art, ouais. Non, mais c'est-à-dire... Et puis après, elle est partie, puis avec l'alcool, ça s'est un peu embrouillé. Puis là, non, là, faut vraiment que j'aille consulter, je crois. Si, parce que je crois que tu m'as pété quelques côtes. Si, quand tu m'as soulevé en épaulé jeté, là, pour me projeter sur ton lit. Enfin, sur ton tatami. Et que tu l'as raté, ouais. Non, je t'en veux pas, pas de problème. Bon, ben, au hasard d'une prochaine rencontre. Pardon? Mon numéro? Malheureusement, je n'ai pas le téléphone. Désolé. Mais... Ah non, ça c'est un portable. Alors, ça passe pas bien, comme je suis tout le temps dans des tunnels, tout ça. C'est... Non, mais écoute, bon, c'est comment ton prénom déjà, parce que j'ai... Ah d'accord. Écoute, Ruth, je crois qu'on a déjà fait une grosse bêtise. Il vaut mieux... Hein? Ben, j'ai pas dit non. C'est-à-dire, j'ai voulu, hein. Mais c'est-à-dire, tu me tenais la tête bloquée entre tes seins. Moi, j'ai voulu crier non, mais t'as déjà essayé de crier en apnée, toi? C'est pas possible. Par contre, j'ai bien senti ta médaille d'or. Hein. Bon, non, mais sinon, super. Hein. Quoi? Toi, t'as pris ton pied. Eh ben, voilà. Eh ben, moi aussi. Moi aussi, j'ai pris ton pied. Là, maman. Non, mais je sais que t'étais pressé, mais ça aurait été cool dans le VT Rangers, quoi, c'est tout. Mais sinon, top. Non, mais ouais, je sais que j'ai vomi, mais je... Mais je t'explique, c'est parce que je... On était complètement bourrés, on a déconné, et puis voilà. Non, moi, il y a un moment donné où j'ai dessoulé. Hein. Quand tu t'es déshabillé, je crois. Mais non, mais c'est parce que j'ai été un peu surpris. Parce que je croyais que dans ton genre de sport... On s'épilait. Mais il n'y a aucun souci, je dois dire, t'es vraiment super bien tout foutu et super bien touffu. Ouais, donc, garde, change pas. C'est à cause des anabolisants, ouais. La testostérone, ouais, tout ça, ouais. Mais même pour le bouc, on peut rien faire. Je file, moi, parce que vraiment, faut que... Hein? Encore un bisou? Tu crois? Bon, alors je viens de faire un tout petit bisou, puis je file, hein. Et puis, non, reste couché, je viens. Reste couché. Oh putain, elle se lève! À bientôt, alors. Non, s'il te plaît. Tiens, oh, je peux te demander, t'aurais pas un peu de déodorant? Ouais? Tu peux en mettre? Non, mais c'est sûrement parce que t'as eu chaud, comme. T'as quand même beaucoup gigoté. Ou alors tu te laves au Roquefort. Mais ça, c'est. Personne? Bah non. Si? Non, bah non. Je te laisse, en tout cas.

0: Et puis, merci bien. Excuse-moi, non, sans faire exprès, t'as fermé la clé. Non, allez, faut ouvrir. Non, faut être gentil maintenant, ça va. Allez, allez coucouche. Allez, ya, là-bas. Gentil. Allez, s'il te plaît. Au secours! Oh, et, je peux porter plainte aussi, hein, j'ai des droits, hein, merde. Pour l'amour du ciel, ouvre la porte! Attends, non, j'ai une idée, regarde. Je te donne tout mon argent, je te donne tout mon argent et tu me laisses partir. Hein, c'est honnête, regarde. J'ai 7 francs.
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3: Dans les années 80, l'humour s'impose à la télévision. Philippe Bouvard en étant l'instigateur avec son populaire Petit Théâtre.
4: Oh, oh, oh. Bien. Bienvenue à cet apéritif du sourire, avec pour débuter eh bien, un sujet qui concerne à la fois nos génitrices, nos concubines, et, il faut bien le dire, la plupart du temps, nos épouses, la femme. La femme, sujet sur lequel nous allons nous étendre. Et pour essayer eh bien, de percer les secrets de la psychologie féminine, eh bien, nous avons fait appel à deux spécialistes, Chevalier et Laspalès.
5: Dis-moi, et toi, ta femme, elle est comment ?
6: Pénible.
5: Oh, ben, comme la mienne, pénible aussi. À croire qu'elles le font exprès. Et ça fait combien de temps que vous êtes ensemble avec ta femme ?
6: Ça fait 3 ans, mais on veut pas se marier, on est contre. Moi, par principe, elle, par expérience.
5: Oh, ben, c'est comme la mienne. Elle a déjà été mariée. Seulement, il était pas si con que ça, son ex-mari. Il s'en est débarrassé.
6: Ben oui, parce qu'il s'est rendu compte qu'elle était pénible. Seulement nous. On est trop gentils, alors forcément, on tombe sur des pénibles.
5: Et des deuxièmes mains, en plus. Ça nous vient avec tous ces problèmes, toutes ces casseroles, des gamins mal élevés, elles arrivent avec leurs problèmes.
6: Oui, elles arrivent avec leurs problèmes de pénibles. Il n'y a jamais rien qui va. Alors que nous, hein, quand on est entre hommes...
5: Alors qu'elles, quand elles sont entre femmes...
6: Elles sont pénibles. À croire qu'elles font un concours.
5: Finalement, les rapports entre les hommes et les femmes, c'est pas de la tarte. Ça vient de quoi, à ton avis ?
6: Ça vient du fait qu'en sport, on court beaucoup plus vite qu'elles. Alors du coup, pour se venger, elles prennent des hormones et elles jouent au tennis. Pour ressembler aux hommes. Pourtant, c'est beau une femme.
5: Oui, faudrait pas que ça parle. Et en plus, elles ont pas d'humour.
6: Oh, j'aime bien ce passage. Ah. Ah. Ouh, ouh, ouh. Deuxième couche. Dis-moi, elle est quoi comme signe, toi, ta femme ?
5: Ah, moi, ma femme, elle est bélier.
6: Ça doit bien bourrer, ça. Bourrez le bélier. La mienne est vierge. Depuis le début. Elle fait quoi comme métier, ta femme ?
5: Moi, c'est que de la saleté, que de la feignasse. Ma femme, elle est comédienne.
6: Ça doit bien être pénible, ça, une comédienne. Moi, j'ai vécu avec une chanteuse. Chaque fois qu'elle avait un problème, elle en faisait une chanson. Imagine le nombre de chansons qu'elle a pu écrire.
5: Ah, mais moi, ma femme, elle n'a pas que des défauts. Elle a des qualités aussi. Oui. Oui. Elle a des qualités. Oui. Qu'est-ce qu'elle peut bien avoir comme qualité, ma femme? Ah, si. Voyez, j'ai trouvé. Le chablis toujours servi à bonne température. Le bourgogne toujours bien carafé une heure avant. Seulement quand elle a bu un coup...
6: Elle est pénible. Or que nous, on a le vin joyeux. On est affectueux. Alors qu'elles, le lendemain, elles n'ont pas dormi, elles ont la migraine, elles sont encore plus pénibles.
5: Finalement, en y réfléchissant bien, c'est peut-être pour ça qu'il y a autant d'homosexuels.
6: Non, mais moi, ça, je pourrais pas. Hein. Voir la sensibilité d'une femme, j'aurais trop peur de devenir pénible.
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2: Moi, je sais pas pourquoi, mais mon mari, je l'énerve. C'est dingue, tiens, l'autre jour, je vous raconte. On était dans la voiture, on partait à la campagne déjeuner chez des amis. Bon, d'un seul coup, je dis, ah, mais ça, je crois que j'ai oublié de fermer le gaz. Fait demi-tour, je suis bête, on n'a pas de gaz, on a des plaques chauffantes. Il commence à râler, j'arrête de râler, Michel, on a quand même quelque part, finalement, évité l'explosion. On repart, j'ai par contre, je crois que j'ai oublié d'éteindre les plaques chauffantes. Fait demi-tour, je descends de la voiture, je monte dans l'appartement, les plaques chauffantes étaient éteintes. Mais la Livebox clignote! Vous savez, la petite boîte par laquelle on chope Internet, là, ça clignote jour et nuit, on dirait dans un bordel à Hong Kong. J'éteins, je débranche tout, j'éteins tout. Je redescends, je dis, Michel, tu vas être fier de moi, j'ai une réaction citoyenne, l'appartement ne va pas prendre feu, on va faire des économies d'énergie, et ben j'ai éteint la Livebox. Il s'est mis à râler! T'as éteint la Livebox, j'ai mis 8 jours à l'installer! On repart, j'ai par contre, je crois que j'ai oublié les clés de la maison à l'intérieur. Oh, pourquoi je l'énerve comme ça, mon mari, quand même? Si, je sais pourquoi je l'énerve. 30 ans de mariage. 30 ans de mariage et sans remise de peine, monsieur le président. Tous nos copains autour de nous ont changé le casting, voire 2-3 fois. Nous, on est là, 30 ans, voire un peu plus. Mesdames, je vais vous donner un petit conseil. Si vous voulez garder votre mari 30 ans, voire plus, il faut garder une grande souplesse d'échine. Quand il gueule, faut pouvoir sauter de la bagnole en marche. Hein? C'est le secret de la longévité des couples. Moi, j'ai toujours sauté de la voiture en marche. Vous avez remarqué, c'est souvent dans la voiture, les problèmes. Hein? C'est un sas de décompression. Ou on se dit des grandes choses, ou alors on s'engueule. Moi, je me mets derrière lui, en général. Pour pouvoir lui donner des petites gifles dans la nuque. Ou avoir des petits coups de pied derrière, comme ça. Vous attendez d'être sur une petite route de campagne, avec un roundabout, un rond-point, un petit fossé, et hop, clac, vous sautez. Vous vous cachez, hop, hop. Il fait quelques kilomètres, il va jusqu'au prochain roundabout, il revient vous chercher, attention, faut pas monter tout de suite, faut bouder, je boude, attention, je monte, ta gueule, dégage, je monte et vous partez. Depuis un certain temps, il ne vient plus me rechercher. Le problème, c'est qu'il ne m'entend plus sauter. 3 jours dans le fossé la fois dernière. Il s'est même pas rendu compte que j'étais pas à la maison avec lui. Heureusement que les encombrants sont passés. Bonjour madame Latsou, qu'est-ce qui vous arrive? Eh ben, ils m'ont ramené chez moi, j'adore la brocante, je les connais tous. Oh mon Dieu, un jour, vous vous réveillez, vous avez un vieux dans votre lit. Le problème, c'est que vous avez le même âge que lui. Vous sentez belle, rebelle, sexy, sensuelle, sexuelle. Alors que lui vient de commander son chauffe-frein en thermolactyle au THA. C'est pas le même combat. Vous épousez Brad Pitt, vous vous retrouvez avec Marguerite Duras. Où est le jeune homme couillu, testostéroné, chevelu, alors que maintenant il ressemble à Maître Yoda? Aujourd'hui, l'homme de votre vie, madame, est beaucoup plus souvent à la maison. Il a moins de choses à faire. Vous le croisez sur le balcon, dans le salon, dans la salle à manger. Moi, je vais finir par le mettre en centre aéré. Olé. Aujourd'hui, les hommes de 60 ans deviennent de jeunes retraités. C'est-à-dire qu'ils ont encore toute leur force, toute leur énergie pour faire chier à la maison. Ah, ouais, ouais. C'est dingue, hein, là. Deux ados qui partent, un vieux qui rentre. Il vit sous perfusion avec ses 365 chaînes de télévision. C'est plus un appartement, c'est Virgin Megastore. L'autre jour, je rentrais du théâtre et il était affalé dans le canapé devant un film. Débile. Tout en me déshabillant, j'entame une petite conversation. Je lui dis, tu sais, Michel était très sympa, le chauffeur de taxi. Oh, on a pris un super chemin. On est allé très très vite. Et lui affalé dans le canapé. Ah, ben c'est bien. Tu vas voir, papy, c'est bien ce que je vais te sortir. Très entreprenant, dis donc, le chauffeur de taxi. Tu sais ce qu'il a fait? Il m'a sauté dans la bagnole, dis donc. Ah, c'est bien, oui. Je continue. Quand les voisins ont vu ça, ils sont descendus, ils ont voulu participer. La tousse dans la bagnole, je ne raconte pas. Ah, c'est bien, oui. Je vais balancer ma culotte à la gueule et je vais aller me coucher.
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8: Après Trappe et Barbès, j'ai décidé de faire un autre quartier. Saint-Germain-des-Prés. Le quartier des artistes. Boris Vian, Malraux, Nolwenn, tous, quoi. J'adore ce quartier, mais il est trop calme, franchement. Mais quand je vous dis qu'il est calme, il est d'une calamité, sa mère. On dirait mes voisins, ils sont décédés, mais tous les jours. La dernière fois, il était 2h du matin, trop de silence dans mon quartier, j'arrivais pas à dormir. Obligé d'aller voir mes voisins pour leur dire « C'est pas bientôt fini, silence !» Il y en a qui essaient de dormir ici, hein ? Je travaille comment, moi ? Heureusement que j'ai ma concierge qui est portugaise. Obligé de lui casser un carreau pour pouvoir dormir. « Bah ! Va te foutre, caray !» Et pour la première fois de toute ma vie, je me suis fait cambrioler. Tu rends compte? J'ai passé 20 ans à Trappe dans le... C'est quand même le lieu de pèlerinage de tous les cambrioleurs. C'est le rendez-vous des intermittents des cambriolages. Jamais je me suis fait taper. Au bout d'une semaine à Saint-Germain, c'était fait. Et pour la première fois de toute ma vie, j'ai dû appeler la police. Mais j'ai eu peur. Ils croiront jamais que c'est mon appartement. Ils croiront jamais que j'habite à Saint-Germain-des-Prés. Je la vois d'ici, moi, la Seine. Au central. Bon, on est sur les lieux du crime, ouais. Apparemment, l'individu est toujours sur place, hein. Ouais. Central. Ouais, c'est bizarre. Apparemment, l'individu a collé des photos de lui et de toute sa famille sur les murs. Ça doit être un serial killer ou un truc comme ça, hein. Qu'est-ce que tu racontes? C'est mon appartement, je paye le loyer grâce au film que je fais. T'as au central? Ouais, apparemment, l'individu se drogue aussi, hein, parce que... Croiront pas, je le sais, c'est pour ça que j'ai pas de chance avec la police. Mais avec la police du monde entier. Je te jure, j'ai jamais de chance avec la police, je sais pas pourquoi. Cet été encore, je me suis fait contrôler par la police au Maroc. Parce qu'apparemment, j'aurais grillé un feu vert. Ils m'ont parqué sur le côté à la Robocop. Il y en a un, il voulait me faire sortir de force. Il a braqué une arme sur moi, il m'a dit « Les mains du l'air. Ouvrez la porte. Avec la bouche, je m'en fous. Qu'est-ce qui se passe? Qu'est-ce qui se passe? À plat ventre, dis-le, mon salopard. À plat ventre. Les pieds derrière la tête. Heureusement, au bout de quelques secondes, il m'avait reconnu. Mais c'est Jamel Bedouz! Oh, l'haram, c'est Jamel Bedouz! Alors là, quand je vais dire à ma fille que j'ai vu Jamel Bedouz, elle va être contente, je te jure! Couchez, bouge pas! C'est pas parce que tu es Jamel Bedouz que la loi, elle va pas venir, hein? Ici, on est au Maroc, monsieur, c'est un pays civilisé, même s'il fait chaud. Hé, Mahmoud! Mahmoud, regarde, qu'est-ce qu'on a capturé? Jamel Bedouz, c'est loin! C'est loin qu'il peut! Dites-moi pas que c'est la vérité! Il est là! Vas-y, fais-moi une blague! Une blague, n'importe quoi, vas-y! Mais là, c'est difficile, je suis quand même à plat ventre, là! Ouais! T'as compris? C'est bien, celle-là, elle est bien!
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9: Il y a toujours un petit truc qui ne va pas. Vous avez remarqué. Il y a toujours un petit détail tout petit, ça, qui te pourrit l'instant, qui aurait pu éventuellement être un. Non. T'es allongé sur une chaise longue à l'ombre des UV cancérigènes. À ta gauche, une petite table basse, un verre de rosé bien frais. Et à ce moment-là. Un moustique. moustiques n'existent que pour faire chier le monde entier. Le quotidien est rongé par toutes ces perturbations inutiles. Tu dors, par exemple, hein. Enfin, t'essayes. Et au moment où tu vas pour t'endormir, sombrer vers des horizons lointains, paradisiaques, où les femmes sont nues et muettes. À ce moment-là, t'entends ploc, ploc, ploc. Robinet qui fuit. C'est quoi ce moustique artisanal là, obligé de te lever en pleine nuit, de cogner le pied en le pied, lui dit, casser la gueule par terre, aller couper la flotte, revenir te coucher, gesticuler dans tous les sens. Et au moment où tu sombres vers ces horizons paradisiaques, t'entends, tu dors. Là, t'es mal. Est-ce que cette phrase, au demeurant, est signifiante, voulant dire « il faut qu'on parle ». Piégé, si tu réponds pas, t'es un salaud. Si tu réponds, tu vas le devenir. Pourquoi ces discussions stériles à cette heure-là de la nuit? Pourquoi la personne avec laquelle tu partages ton lit se transforme-t-elle tout d'un coup en moustique géant? Même pas une petite bombe sous la main pour lui en mettre une petite giclée dans le nez. Hein. Bon, déjà que madame refuse l'éjaculation faciale. Tous les spécialistes s'accordent à dire que c'est très bon pour la peau. C'est quand même moins cher qu'un pot de crème à 100 euros. Hein? Varon Service. Alors évidemment, le matin, tu te lèves, t'es d'humeur moyenne, comme le siècle. Piqué de partout, irritable. Toi, tu te dis, bon, allez, un petit café, ça ira mieux. T'ouvres un placard, rien, 3, rien, 5, rien, 12, rien, 24, rien, 48, rien. Oui, parce qu'on a de plus en plus de placards. Viens, remarquer, on va finir par avoir des placards à placards. Pourquoi la personne qui a fini le café n'en a pas racheté? C'est quand même pas compliqué. On le sait, tout le monde le sait. Faut toujours un paquet d'avance. C'est quand même pas compliqué à se mettre dans la tronche. Te finis le café, t'en rachètes. Merde. Et là tu réalises, c'est moi. Tu es ton propre moustique. Tu pourris ta propre vie, tu t'autopompes. Alors que cette cuisine est remplie de choses totalement inutiles qui t'agressent, qui te sautent aux yeux. Et c'est toi qui les as achetées parce que les moustiques de la surconsommation t'ont attaqué pour te sucer ton fric. Bon, tu es positif quand même parce que t'es con. Tu dis, bon, je vais aller boire mon petit café au bar en face. Oh, tout d'un coup, tu reprends goût à la vie. Comme ça, tu t'es dans la rue, pour ainsi dire, tu planes. Comme ça, tu le vois, ton petit espresso, comme ça. Oui. Car d'après les sondages, 40% des gens sont dérangés quotidiennement par le bruit. Les autres n'ont pas répondu, ils n'ont pas entendu la question. Tu continues. Pourquoi celui qui a posé cette merde là hier n'a pas mis un paquet de café à la place? Oh, tout ça pendant que Sœur Sanction, en tailleur boudineux, est en train de t'aligner parce que t'as 5 minutes de retard sur le dieu rodateur. Tu te précipites en évitant de justesse un écolo en vélo qui s'arrête jamais au feu rouge parce qu'il est vert, ce con. Trop tard, obligé de déplacer la voiture, sinon piqûre de rappel. Tu roules, tu dis, bon, un peu de musique, ça ira mieux. Choisissez bien, choisissez but. C'est les moustiques de la réclame qui t'attaquent pour te vendre ce que t'as déjà ou ce que tu pourras jamais t'acheter, vos gueules. Tu continues comme ça. Hé, coup de frein, une poule. Non. Un piéton poule. Vous les connaissez, ceux-là? La secte des piétons qui attend que ta voiture arrive. Et l'emmerdeuse au restaurant, assise en zone fumeur parce qu'il n'y a plus de place chez les hygiéniques. Et qui tout saute sans arrêt. Parce que t'as juste sorti ton briquet. Mais crèche, connasse. Alors évidemment, mis bout à bout, comme ça, au bout de la journée, tu deviens irritable, nerveux, agressif, tu t'énerves. Et s'énerver, ça sert à rien. On le sait.
10: Même si mis bout à bout avec une journée pourrie qui va recommencer pour faire une sale semaine, des mois insupportables, une anus horribilis. Et au bout du compte, une vie de merde. Voilà. Non, je ne suis pas pessimiste, non. Non, mais le bonheur n'existe pas. Je veux dire, on l'apprend à l'école. Non, ce qui est important, c'est la recherche du bonheur. Enfin bon, vivre dans un laboratoire toute une vie.
1: 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Baisse-moi un peu les espotes, vaille. Non, parce que je leur parle aux gens tranquilles, là, en passe un moment. J'ai tous les espotes dessus. Mets-moi une lumière que sur moi et basta, vaille. Oui. Malheur. Ce petit-là, le cul, mais de lui manquer le i, tu sais. Allez, viens. Ah non, je le mets aux lumières, mais c'est pas une lumière, hein, bon. Plutôt une ampoule, lui, oui. 10 ans de chômage. Va te le remettre en route, toi. Le seul concours qu'il a réussi, c'est un concours de circonstances. Non, je rigole. Parce qu'il a quand même réussi le permis de conduire. Enfin, quand tu le vois conduire, tu as l'impression qu'il a eu le permis de chasse, tu sais. Il a la Mercedes avec le viseur devant. Ma pauvre, l'automobiliste adverse, il le loupe pas. Non, c'est pas ça, c'est qu'en plus, ça lui coûte une fortune, cette voiture. Tiens, ce que ça coûte une voiture mine. Hein? Non, mais tiens, ce que ça coûte une voiture mine. C'est un scandale, la voiture. Alors, tu roules, tu payes. Tu t'arrêtes, tu payes. Tu roules, tu te fais arrêter. Tu t'arrêtes, tu te fais rouler. Alors, c'est pas ça, c'est que l'autre, il a un paquet de PV comme ça, ma pauvre. Qui c'est qui paye? C'est Bibi. L'autre, il est au chômage. Mais le petit, une fois que tu l'as, tu te le gardes. Après, tu peux plus l'avorter. Non, mais ça, c'est la faute des aubergines. Elles ont que ça à faire toute la semaine de journée. Oh. Tu sais qu'il faut se les farcir, les aubergines. Hein? Alors, en plus, maintenant, ils les appellent les pervenches. Oh, les pervenches. Nous, on n'est pas bêtes, on le sait que c'est des aubergines.
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11: Mesdames, je sais, quelquefois, je fais des gags limites dans le spectacle, mais je l'avoue, je vais l'avouer pour tous les hommes dans la salle. Maintenant, c'est vous qui dirigez la société. Vous avez gagné la guerre des sexes. Et vous assumez de plus en plus votre féminité. Je trouve ça fabuleux. Je trouve ça génial. Oui, aujourd'hui, c'est impossible de déshabiller une fille sans trouver un string. Il y a quelques années, une fille qui porte un string, c'était une pute. Aujourd'hui, une fille qui n'en porte pas, elle est en CM2. Hein? Mais ce qui arrive maintenant, mesdames, vous faites peur aux hommes. Pourquoi? Parce que vous savez exactement ce que vous voulez. Quand vous décrivez votre homme idéal, vous êtes hyper direct. Vous ne perdez pas votre temps. Je veux un homme qui m'aime pour qui je suis. Je veux aussi qu'il soit beau, drôle, cultivé, intelligent, musclé, mais pas trop macho, mais pas trop attentionné, poli, délicat, sensible. Un homo, quoi. Et ça fait peur aux hommes. Et maintenant, l'homme hétéro moderne est très envieux de son frère, l'homme homosexuel moderne. Pourquoi? Parce que le vrai mec dans la société aujourd'hui, mais c'est bien l'homme homosexuel. Pourquoi? Il est toujours entouré de ses potes. Il sort quand il veut. Il rentre quand il veut. Il couche avec qui il veut. Il a des enfants s'il veut. Et il a plein de jolies copines. Alors, l'homme hétéro, jaloux de son frère homosexuel, a créé le métrosexuel. Oui, le métrosexuel. Tout le plaisir et la saveur de l'homosexualité, mais sans l'arrière-goût. On est jaloux, on est perdu, mesdames, en ce moment. On est pathétiques, les hommes. On a peur de vous. Et il y a encore des hommes qui essayent de vous empêcher d'évoluer, mesdames. Hein, des gros relous qui vous abordent à la gare, à l'aéroport, au parking. Ils font « Oh, mademoiselle! Mademoiselle, viens là! Mademoiselle, viens là, Christian, viens là! Viens là, mon petit Kinder, tu vas voir, dans 2 minutes, tu vas crier « Bueno !» Viens là! Viens là, Christian, viens là, je te dis! Christian, mademoiselle, viens! Christian, mais bien sûr que je suis romantique, viens là que je te pète la boîte à Toblerone, viens là, Christian! Viens là, qu'est-ce qu'il y a? Viens là, mademoiselle, viens là, je veux tellement te donner, tu vas m'appeler Enrico. Donnez-moi. Viens là, qu'est-ce qu'il y a? Ces mecs pensent vraiment que ça, ça va attirer une femme. Comme si les femmes allaient faire « Mon Dieu, quel est ce chant de sirène qui m'attire et qui m'hypnotise ?» Cet homme a tout compris aux femmes. Ça devient de plus en plus triste. À quel point on a peur des femmes. Je pose une question aussi, pendant que je vous ai, mesdames. Parce qu'il y a aussi la surenchère chez les femmes. Et aujourd'hui, c'est fou le nombre de produits de beauté qu'une femme se met sur le corps en une journée. Ouais. Ça commence avec la petite lotion rafraîchissante au saut du lit. Le petit savon nourrissant pour la peau, un autre pour la choupinette. Un shampoing vitaminé aux 39 plantes. Un après-shampoing conditionneur aux algues marines et à l'argile verte. Ça vaut bien la peine de se laver les cheveux pour y mettre de la salade et de la boue après, hein? Et vous imaginez, mesdames, que tout ça, les hommes, quand on vous embrasse, on le bouffe. Que si on autopsie un mec de 50 balais dans la salle, à l'intérieur, c'est un magasin Sephora. Docteur, de quoi est-il mort? Eh bien, d'un peu de tout. On a retrouvé dans son estomac du déo à la pêche, de la terracotta, du shampoing volumateur, mais je crois que c'est le savon pour la choupinette qui l'a achevé.
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2: Ouais, gentil, ouais, ça y est, je suis libre, je suis célibataire, ouais! Et je peux te dire que le thème de la soirée, c'est fou, fou! Hey, j'espère que t'as accroché ta ceinture de sécurité parce qu'on est parti sur l'autoroute de la rigolade! Oh, qu'est-ce que je me sens bien depuis que je suis célibataire! Oh, c'est génial! Ah, hey, je suis pas mieux? Oh, elle me va pas bien cette veste? C'est elle qui me l'a offert! Je peux dire que je m'en suis pris une bonne de veste avec cette salope! Ah putain, allez, ça y est, je l'enlève. Allez, à partir de maintenant, je m'habille comme je veux. J'ai ma propre personnalité. Tiens, je vais la remettre, comme ça, ça la fera bien chier. Tiens. Ah ça y est, hein, moi je suis parti à faire le con, hein, ça y est. Hein. Ah c'est fini là, Jackie. Hein. Ah je peux dire que je vais me faire flasher direct hein, sur le turbo de la connerie là. Tu sais que j'ai commencé à faire le con, hein. C'est ce que j'ai fait. Hier soir, j'ai croisé un type dans la rue, j'ai dit « Bonjour Bernard !» Alors que je le connaissais même pas. C'est que t'as vu que je peux être complètement fou, hein. Allez, c'est parti, je fais le compte. Regarde. Mademoiselle, s'il vous plaît, est-ce que je pourrais avoir un whisky, mais à la place des glaçons, vous me mettrez des apéricubes. T'as vu que je peux être complètement taré, hein. Pou, pou. Et elle va t'obliger de nous servir, hein. Et tu sais pourquoi? Parce que, Jackie, le client est roi. Et tu sais d'où vient l'expression « le client est roi », Jackie? Du Moyen-Âge, de Louis XIV. Parce que les mecs, à l'époque, ils allaient dans des brasseries, des conneries comme ça, commander des Monaco, des Pepsi, des Coca. Mais ils étaient clients, mais ils étaient rois, t'as. T'as, on était comme ça, tiens, regarde le mec, disons, on dirait Louis XIV. Oui, c'est Louis XIV, mais il est client, mais il est roi, c'est pour ça. Le client est roi. C'est fou, hein. C'est ça, l'expression. Hein? Ça paye pas de mine, hein? Tiens, paye pas de mine! Est-ce que tu sais d'où vient l'expression paye pas de mine? Des mérovingiens, Jackie. Parce qu'à l'époque, les mecs, tu vois, ils étaient à cheval, tu vois, et puis ils faisaient des croquis, ces cons-là. Du château de la Loire, des ponts-levis, des conneries comme ça. Mais ils étaient en moyen de locomotion, à cheval, tu vois, tout le temps. Ils étaient au galop, très souvent. Et à un moment, tu vois, ils prenaient les crayons au vol comme ça, hop là, mais ils n'avaient pas le temps de les payer, c'est pour ça, ça paye pas de mine. C'est ça. C'est ça, j'ai dit, hein. Ça t'en bouche un coin? Tiens, bouche un coin, est-ce que tu sais? Ah, c'est bon, j'arrête. Arrête, arrête avec ton portable, à tripoter le portable. Je sais pas ce que vous avez tous avec vos portables à la con, là. Parce que j'ai l'impression que t'as pas conscience que t'as une grenade pour exploser à 1 minute à côté de toi. Et la grenade, elle va faire des victimes, mon pote. Hein. Tiens, regarde, mademoiselle, il est midi et demi, et pourtant c'est la pleine lune. Poupou. Oh, qu'est-ce que je me sens mieux. Wow. C'est génial. Oh, tiens, oh, Jackie, je vais te poser une question, elle va te paraître farfelu. Est-ce que j'ai encore mes sourcils? Ok, bah ça va, ça me rassure alors. Hein, parce que hier soir, je les avais plus, c'est pour ça. Hein? Mais non, ils avaient foutu le camp. C'était parti, tous les deux. Ils se baladaient sur le sol. Comme s'ils voulaient, tu vois, me faire un message, tu vois. Me prévenir.
12: que j'allais faire une connerie. Tu sais, c'est très intelligent le sourcil, hein. Tu sais pourquoi, Jackie? Parce que le sourcil est proche du cerveau, donc il a les informations directement, c'est pour ça. Pourquoi on dit con comme des pieds? Parce que le pied est le plus éloigné du cerveau. C'est ça, Jackie, hein. Parce que j'ai fait une connerie, hein. Ils sont pas cons, hein, ces deux-là. Hein. Ils le savaient. Hein. Tu sais ce que j'ai fait? J'ai mis mes deux doigts dans une prise électrique, comme ça. Mais attention, hey, oh, j'ai pas pris du 220 volts. Hein. J'étais à la maison mère, hein, chez EDF, hein, carrément. Ah, je me suis fait de la ligne à haute tension. Ah non, non, non. Et depuis, hein, je peux dire, ça me donne une patate. Oh. Mais les pompiers me l'ont dit, hein. Ils m'ont dit, monsieur, vous vous êtes éclairé de l'intérieur, hein, carrément. Hein. Et t'y figure-toi, tout mon système capillaire s'est complètement déglingué, complètement. Chaque cheveu, toi, a décidé de lui-même de changer de place, toi, ça a tourné pendant une heure. Tu vois, ceux-là qui sont devant, toi, ils étaient derrière, toi. Et ceux-là, je te dis pas d'où ils viennent. C'est fou, fou, fou, fou. Ah, c'est super, hein. Et tu vois, juste après, tu vois, Jackie, je me suis dit, je sais pas pourquoi, j'ai besoin de bouffer du crépi. Je suis parti à la vitesse du son, de la lumière, tu vois. Je suis allé chez moi, j'ai bouffé tout le crépi chez moi. C'est fou, hein. Ça m'a mis deux jours, hein. J'ai mis du temps, hein. Mais j'ai bouffé tout, jusqu'au moindre crépi. Ben, c'est délicieux, le crépi, hein. Ah ben, tu passes à la maison, moi, je te fais un foie gras crépi ou un croque crépi. C'est délicieux, hein. Pou, pou, pou. Oh putain, qu'est-ce que je me sens bien. Ah, tu sais que je viens d'un... Je me suis fait un petit week-end de célibataire, hein. Je suis parti en Normandie. Ouais. Je suis parti là où je l'avais rencontré pour bien lui montrer que j'en avais rien à foutre de sa gueule. Et tu sais, c'est agréable de se balader sur la plage tout seul sous la pluie. Oh, oh, c'est génial. De temps en temps, je bouffais du sable. C'est délicieux, le sable aussi. Ah, tu peux y aller, hein. C'est super bon, hein. Et puis après, je suis allé me faire un petit panini dans un snack, là, tout seul. À regarder les couples s'embrasser comme des cons. Ils avaient bien l'air de se faire chier, hein, ces cons-là. Bon, j'ai chialé tout le week-end, hein, mais c'est là que j'ai compris que je l'aimais plus, tu vois, Jackie, c'est pour ça. Hein? Si elle revenait? Excuse-moi. Hein. Je dois être en courant alternatif, là, de temps en temps. Oh, puis je suis crispé, là, parce que j'ai bien de déposer un brevet, là, pour une tondeuse à gazon d'appartement, là. Tu sais que j'ai zéro séquelle, hein. Rien de tout, hein. Depuis l'accident électrique, rien du tout, rien. De temps en temps, des petits coups de déprime, mais ça va, hein, dans l'ensemble. Hein. C'est fou, hein. Pou, pou, pou, pou. Bon, le problème, c'est que je peux plus prendre de douche et de bain, quoi. Parce que l'eau est conductrice. Électricité, hein, ouais. Oh, je me lave au lave-glace, maintenant. Au pchit. Pchit, pchit, pchit, pchit, pchit. Lave-glace. Tiens, d'ailleurs, est-ce que tu sais d'où vient l'expression pchit? Du Maroc, parce que là-bas, ils fument du pchit. C'est fou. Oh là, j'ai chaud. Oh, t'as pas chaud, toi? Tiens, tu veux pas me mettre mon thermostat, là? Tu le descends à 2, s'il te plaît, parce que je l'ai mis à 6. Je vais payer une note, moi, ce mois-ci. Oh, j'ai faim, j'ai faim. T'as pas faim, toi? Tu veux pas un osso-buco, hein? Mademoiselle, un osso-buco, s'il vous plaît. Bien, frère, t'en veux un, toi? Deux osso-buki, s'il vous plaît. Quoi, Kissia, vous n'aimez pas les foufous? Pou, pou. T'arrêtes avec ton portable, c'est pas vrai. Qu'est-ce que t'appelles qui, là? Donne-moi ça. L'hôpital? Pourquoi faire? Pour toi? Ah, j'en étais sûr. Depuis le début, je te trouvais bizarre, Jackie.
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13: Moi, Véronique, elle rêvait de passer Noël à New York. Moi, je l'emmène en camping au Cap d'Agde. Ah, la classe. Attention, pas au camping de naturiste du Cap d'Agde, hein. Je vous vois venir... Non, un vrai camping. Non, le camping de naturiste, moi, ça me dérange. Alors, pas physiquement. Ça me dérange pas physiquement quand on peut faire plaisir. Mais très honnêtement, je ne me vois pas tout nu, la claquette à l'air, dans un supermarché, avec mon carnet de chèques entre les fesses, en train de faire mes petites courses. Non, je... Un pickpocket. Enfin, vous me voyez, en train de pousser mon chariot, là. Mais attention à votre caddie, monsieur, enfin, c'est froid. Et puis je suis désolé, mais enfin, c'est pas hygiénique, enfin. Vous me voyez en train de choisir mes petits fruits et légumes, là. Bonjour, mademoiselle, vous avez de très jolis abricots, dis donc. Je l'ai emmené dans un vrai camping, enfin. trois glacières dans le guide des campings de France. Espadrille d'argent en 92 derrière le camping de la Grande Motte, excusez-moi du peu. Non, un camping vraiment bien. En plus, et là, je m'adresse aux jeunes, très économique comme camping. Hein. Pas besoin d'acheter du dentifrice, il y en a sur le rebord des lavabos. Ah oui, non, il n'y a qu'un truc que je n'aimais pas. C'est les toilettes à la turque. Ah, j'aime pas ça, les toilettes à la turque. Ah non, attends, dès que tu tires la chasse d'eau, t'es obligé de faire de la varappe sur les murs, là, pour éviter de partir en rafting au fond du trou, là. En plus, en général, tu laisses une tongue. Ça me stresse, les toilettes à la turque. Moi, là, je reste comme ça, je ferme les yeux, j'attends le plouf. Ou le ploumb. Hein? Pas vraiment dans le trou, mais dans la cible, quand même, quoi. Non, Ah tiens, là-dessus aussi, la nature est stricte. Si tu n'entends ni le plouf, ni le ploumb, faut lancer des recherches. Ça ne peut pas disparaître entre toi et le trou, c'est évident. Je vous avais dit que je vous ferais rêver. Je devrais peut-être pas vous en parler ce soir, eu égard à Véronique, mais ma première histoire d'amour, enfin ma première langue en bouche, c'était en camping dans le Périgord. Elle s'appelait Annette, comme personne. Personne ne s'appelle Annette. J'avais 12 ans et demi, presque 14. Elle en avait 11. Je l'avais épatée en arrivant deuxième au concours de course en sac intercamping. Je lui ai donné rendez-vous au balançoire. On s'est balancé pendant une bonne vingtaine de minutes, sans rien se dire. Au bout de 20 minutes, on est descendu de la balançoire. J'ai vomi. Et là, je lui ai dit, Annette, j'ai la caquette qui frétille. Je veux que tu sois la femme de ma vie. Et là, on s'est embrassé avec la langue pendant 17 minutes. On s'est arrêté. J'ai vomi. Et à la fin des vacances, on s'est séparés. Elle est rentrée chez elle à Châteauroux. Et moi, je suis rentré chez moi à Grand-Quevilly. Et dans la voiture qui me ramenait jusqu'à la maison, pendant les 700 km d'autoroute, j'ai relu toutes nos petites lettres d'amour. On est arrivé à Grand-Quevilly, je suis descendu de la voiture. Non, j'ai pas vomi. Ah non, je te jure, maman, c'est pas moi, c'est le chien. Ah, je me suis pris une volée. Oh, oh, oh, oh. On n'a pas de chien. Alors ça, c'est sûr, il faut pas mentir à sa maman. Hein. Oh là là, jamais, jamais, jamais. Il y a deux campeurs du Cap d'Agde que Véronique et moi, on n'oubliera jamais. C'est Jackie et Monique. Tous les deux anciens routiers. Ah là là, quel bout en train. C'est de la Jackie, lui, maintenant. Il a deux passions. L'alcool et le pastis. D'ailleurs, il le fabrique lui-même. Il a appelé ça du pastis 151, rapport au degré d'alcool. 151 degrés, ça pique, hein. Lui s'en sert aussi pour allumer le barbecue. Il était capable de dire « Tu prends l'apéro » en 18 langues. « You take the apéro ? Prends l'apéro, enculé !» C'est fabuleux. Quand l'homme devient un véritable campeur, quand le campeur est en osmose parfaite avec son environnement, Jackie, il était devenu mi-homme, mi-caravane. Jackie disait « Pastis partant bleu, pastis délicieux !» Remarquez, il disait aussi « Apéro pluvieux, apéro heureux !» Ou alors « Un Ricard de trop !» Ben, un Ricard quand même. Ça, c'est sûr, pour les rimes, c'était pas Jean-Jacques Goldman. Hein. Enfin, tout ça, c'était avant le drame, bien entendu. Une enfant qui a été emportée par une lame de fond. Moi, j'ai rien vu, tu parles, je joue au volleyball contre les Hollandais sur la plage. Et là, tout à coup, l'horreur, panique sur la plage, tout le monde s'est mis à hurler, et c'est là que j'ai vu la gamine qui était en train de se débattre dans l'eau, quoi. Eh hey, merde, il y a une gamine qui est en train de se noyer là-bas, regardez. La gamine là-bas, elle se débat, elle est en train... Il y a un pain qui bouge. Elle est belle, la France. Regardez, la gamine est en... Non, je peux pas, j'ai en pleine digestion, Véronique. Regardez, la gamine est en train... Ou alors, on attend une heure, ok, on attend une heure. Allez, allez, allez, allez. Bon, allez, j'y vais, d'accord. Monique, allume ta caméra. On sait jamais, un bonus pour un DVD. Trop tard. Il y a des mecs qui l'avaient sorti de l'eau, la gamine. Elle avait perdu le haut de son maillot, la pauvre. Elle avait quoi, 16 ans, 17 ans? Comment, 19? Bon, bah, laissez, je vais mon bruit de secouriste, je vais lui rouler de bouche à bouche. Et là, j'entends Véronique qui me dit, c'est ça, t'as qu'à lui toucher les seins pendant que tu y es. Ah oui, dis, quoi? Attends, je rêve, Véronique, I'm dreaming ou quoi? C'est une gamine, elle a 19 ans, je pourrais être son père. Peut-être pas son père, mais enfin, bah, un copain de son frère, quoi, merde. En plus, elle se réveille. Bon, bah, les CRS sont arrivés, ceux qui en ont profité. Enfin, je veux dire qu'on en a profité pour faire leur métier. Bon, la gamine a été sauvée, je crois que c'est ça l'essentiel. Et pour fêter ça, Jackie a eu une excellente idée. Il a dit, on prend l'apéro ! Alors moi, je suis allé voir la gamine qui était dans son coin. Alors comme ça, t'as 19 ans, mais tu vas en avoir 30. Oui, non, pas tout de suite, bien évidemment, mais enfin, de toute façon, l'âge. Et là, je vous jure, direct, la gamine m'annonce, si tu veux, on peut se retrouver ce soir au karaoké, je directais mon oncle pour pas trop avoir la honte devant les copines. Écoute-moi bien, jeune effronté. T'as du mordant, j'aime beaucoup. Je te kiffe grave mortel. T'es trop de la boule. Ah, oui, de la balle, c'est bon. Rendez-vous ce soir au sanitaire. Si j'ai mon rouleau de PQ dans le jogging, c'est que je suis pas libre. Si je l'ai sous le bras, c'est que je t'emmène au bal de Ricky Larsen. Allez, gâche des. Tourne-reux à ta ravac... à ton ping-cancard. Allez, n'insiste pas, n'insiste pas. Tuche. Je suis allé mettre mon plus beau jogging. J'ai mis mon rouleau de PQ sous le bras et je suis allé chercher la gamine au sanitaire pour l'emmener au bal de Ricky Larsen. Et alors, attention. Qui n'a jamais connu un bal du 14 juillet animé par Ricky Larsen n'a jamais connu la folie du tempo. Vas-y Ricky, fais-nous rêver.
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14: Petit, petit, petit. Mets là mes cocottes. Tiens, prenez ça. Fous-moi le temps là. Est-elle goulue, mon vieux, ce bon de la chienne? En plus, ça m'enterre tous ces ours dans mes dahlias, là. J'ai un parterre devant, on dirait Pompéi, mon vieux. Et puis l'autre, là, quand j'y pense. 38, hein? 38 fois qu'il repasse son CAP. N'allez pas me faire croire, il a plus de 50 ans. Hein. S'il ne connaît pas le programme, il ne connaîtra jamais. Non, mais c'est malheureux, hein, ça, c'est un gamin. Comme il est parti là, eh ben il va être à la retraite avant d'avoir commencé à travailler. Et puis tous les ans, c'est la même chanson avec son CAP. À chaque coup, c'est dans la poche, comme il dit. Gave, là, le diplôme, hein. Et puis bonjour, ça t'écorchera la goule.
15: Oui, bonjour. Bon, j'ai faim, mais qu'est-ce qu'on mange, là?
14: Eh ben, c'est de la soupe à la tête de veau, mon petit gars. Oh,
15: bon, c'est pas vrai, j'aime pas ça.
14: Eh ben, j'en connais qui seraient très contents de le trouver.
15: Ben, je sais pas qui c'est qui pourrait avaler ça, alors là, dis-donc.
14: Ah non. Et tous ces petits noirs du Kosovo, hein?
15: C'est le docteur, moi j'ai...
14: Viens t'asseoir à ta place, toi, je vais... Tiens, je te l'ai déjà dit. Le jour de la pension, c'est moi qui mets au courrier. Bonjour, Jean-René. Mais non, mais c'est l'autre, là, qui me... Oui, allez, à lundi, Jean-René. Hein? Hein? Allez, tiens, allez, regarde-moi ça, tiens. Bien. Publicité,
15: oui.
14: Publicité, publicité, y'a que ça, mon vieux. Je sais pas où caler la forêt amazonienne, moi. Dans la quatrelle du facteur. Christian Bedin. Ça sent la poule, ça.
15: Arrête-moi.
14: Ça, c'est pas une lettre d'embauche, hein. Ça serait pas plutôt des fois une lettre de débauche. Allez, Attention, mon petit gars, hein. Je te l'ai déjà dit. Hein?
15: Ouais.
14: Il faut pas faire de cachotterie à
15: ça. Ah non, mais attends, non, mais c'est pas
14: des cachotteries. Tu vas être ben gentil, tu vas aller t'asseoir à ta place. Et puis je vais te la lire, tu la verras mieux. Hein? Alors. Mon cher Christian Bedin, je m'appelle Chantal et j'ai 40 ans. Je suis coiffeuse à mi-temps et je viens d'être élue Miss Labour au comice agricole de Rouillette. Suite à ton annonce, j'ai été contactée par l'agence matrimoniale droit au but. Je sais que comme moi, tu aimes la nature et les animaux, que tu es courageux, sportif, grand... Et plutôt baraqué. Je te donne rendez-vous samedi soir au bal de la galette des rois d'Arpion-sur-Onglet. Eh ben, c'est pas à côté, ça manque pas d'air, la pintade. Rejoins-moi-y au bar à 8h30. Ta Chantal, qui te veut déjà? Eh ben, voyez-vous ça. Bon, Christian, quoi donc c'est que cette histoire d'agence maritonienne?
15: Moi, c'est pas facile.
14: C'est pas facile, veux-tu que je te donne de l'élan? Hein? Ah, mon petit gars, tu vas me donner des explications. Non, et droit dans les yeux, s'il te plaît. Je suis quand même ta mère, j'ai le droit de savoir. Allez, cours.
15: Non, mais moi, je me bats à m'y prendre avec les filles.
14: Ah, mais tu crois que c'est ces agences de voleurs qui vont pourrir?
15: Eh ben, t'as regardé, moi, on va trouver une
14: mère. Oui, tu parles une Miss Labour. Mais pourquoi n'en pas une danseuse du Lino pendant que tu es? Mais mon pauvre petit gars, mais ces filles-là, mais c'est des lèvres la pâte.
15: Non, écoute, monsieur.
14: Mais voyons, mais c'est pas de la graine pour ton serin, ça.
15: Mon serin, ça. Écoute, ton serin, tu la connais pas. Elle est peut-être très gentille, hein. Très bien. Non, mais pourquoi quand même repos, celle-là? Donc, de toute façon, ça m'empêche pas d'aller au rendez-vous, au moins pour voir.
14: Ouais, allez, au bal d'Arpion.
15: C'est pas si loin que ça,
14: vous. Il y a au moins 20 kilomètres. Ben, dansez. Il n'en est pas question.
15: Mais elle va m'attendre.
14: Écoute, Christian, je crois qu'on en a déjà causé.
15: Oui,
14: tu iras au bal quand tu auras ton CAP. Impossible.
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16: Tu sais ce que je regarde la nuit, moi? Comme la plupart de tout le monde. Chasse... Vous aussi? C'est pas un phénomène incroyable, ce truc, chasse et pêche? Histoire naturelle, chasse et pêche, tradition. L'émission que tu la regardes jusqu'au bout, tu lâches pas l'affaire, tu sais pas pourquoi. T'as vu comment tu bloques devant ce truc? Je sais pas comment ça se passe. Il y a deux mecs avec des bottes vertes en caoutchouc, ils cherchent un canard et toi tu cherches avec eux, t'es là. À un moment donné, il y a un gros plan sur un chasseur, il est là, il te parle carrément, il te dit qu'est-ce qu'il va me dire, il est là. Ouais, ça y est, on va attraper les perdants. Et il est 4h30 du matin, le mec, il fait des bruits d'animaux et tout dans ta télé. Et toi, tu dis, ah, il le fait bien, on dirait vraiment. Je sais pas quel animal, mais on dirait un vrai, vraiment. Alors moi, je zappe, j'arrête pas de zapper. Je vais sur France 2, la nuit, ils font des rediffusions d'un jeu auquel j'avais rien compris avant. Pyramide. Pyramide, sérieux, c'est pas un jeu de fou, ça. Pyramide, le mec, il est là, il dit, le papillon. L'autre, il réfléchit, il fait, barbecue, ouais, bravo. Si vous restez un peu plus tard sur France 2, vous pouvez tomber sur des émissions littéraires qui peuvent vous endormir un petit peu, où les invités de ces émissions, entre chaque phrase, ponctuent de ce fameux...
17: Il est vrai qu'à ce moment-là, dans une France totalement réhabilitée, on assiste à la rédemption totalement graciée, impartiale, totalement merovingienne. T'es là, tu regardes et ils font des blagues d'intello que eux, ils peuvent rigoler, hein. Le mec, il est là, il fait des vannes à lui, genre. C'est un peu comme en 1505, le médaillon d'Isis Novnak.
16: 'Va rire à cette blague, toi qui as lu que un oui-oui. Et le seul oui-oui que t'as lu, c'était oui-oui, il veut pas aller à l'école. Moi, j'arrive pas à lire de toutes les manières. J'arrive pas à lire des bouquins. Des fois, je lis, je vois. Jean-Baptiste, là, regardez, j'ai d'où il sort, Jean-Baptiste. Il n'y avait pas Jean-Baptiste au début. Des fois, je lis aussi, je ferme, je dis, moi aussi, j'ai des problèmes, laisse-moi tranquille. Heureusement qu'il y a Canal Plus la nuit. Hein? On est d'accord, hein?
18: Canal Plus, c'est pas ce que vous pensez, hein? Canal Plus, non, moi, claque et.
16: Et toi, t'as pas l'abonnement, mais tes yeux, ils ont développé une technique. Et il y a Arte aussi, Arte. Avec leur jingle, même leur jingle, ils sont culturels. Même les images, c'est Arte, tching, bing, dung. Ça fait 4 heures que t'arrives pas à dormir, ils te disent Arte, c'est la nuit. Je sais, oh, je galère depuis tout à l'heure. Toi. Et Arte, des fois, à 5h du matin, ils te mettent des programmes culturels. Si tu sais pas que ça s'appelle de la danse contemporaine, tu peux te dire, qu'est-ce qu'ils ont les pauvres? Il faut envoyer de l'argent, où est-ce qu'on peut le faire? Qu'est-ce qui se passe? Heureusement qu'il y a M6 pour nous mettre les clips du Flex. T'as vu les clips du Flex? Ils sont forts, les mecs. Vraiment, ça relate la réalité des jeunes en France. Un mec en train de boire un cocktail dans une piscine. 24 mannequins qui fait « Toi, t'es super, eh oh, eh oh. » Quand je vais à la piscine avec le maillot parachute, y a pas une nana qui me dit « Eh oh, eh oh. »
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19: C'est Fernandel qui disait qu'avoir un accent, c'était transporter avec soi un petit peu de son pays. Laissez-moi donc parler du mien, sortez les cahiers et notez. Marseille, célèbre bourgade du sud de la Méditerranée, où il fait soleil 453 jours par an. C'est d'ailleurs pour ça qu'à Lille, une ville où je ne suis pas né, un type qui n'a pas de travail va à la NPE, alors qu'à Marseille, un gars qui n'a pas de boulot, il va à la plage. Marseille, c'est 22 habitants, 30 avec le staff technique et 800 000 supporters. Marseille, ou si l'on boit du pastis, l'été au bord des plages, c'est uniquement parce que la mer est salée. Cette mer tellement claire qu'elle se confond avec le ciel. Illustration. Oh René, tu voles ? Eh non, je nage. Je sais, c'est une blague du spectacle précédent, mais vous aussi, quand vous en connaissez une bonne, vous la racontez plusieurs fois. Hein. Sinon, voilà, c'est tout, c'est ça, Marseille. Sinon, Marseille, c'est comme de partout ailleurs en France. À Marseille, il y a des gens qui travaillent, d'autres qui sont au chômage et qui broient du noir, d'autres qui travaillent et qui travaillent au noir, et d'autres qui disent qu'ils travaillent alors qu'ils sont fonctionnaires. Je vous l'ai dit, comme de partout ailleurs en France. Ou en Europe, comme vous voulez, puisque maintenant, de toute façon, on est tous européens, alors. Enfin, vous, à Paris, vous êtes européens. Alors que nous, à Marseille, on est européens. Vous voyez ? Déjà, on n'est pas européens de la même manière, quoi. Mais ce qui est fou avec l'Europe, c'est que depuis que l'on est européen, on n'a jamais vu les gens être autant amoureux de leur région. Hein, comme s'ils avaient peur de se perdre dans la masse, quoi. Et le plus flagrant, c'est en musique, avec tous les nouveaux troubadours qui remplissent les salles. Il y a encore 3 jours, ils jouaient sur la place de leur village devant 2 vieux édentés assis sur une bande de pierre. Et aujourd'hui, grâce à l'Europe, ils remplissent les salles. T'sais. J'entends le loup, le renard et la velette. J'entends le loup et le renard chanter. Franchement... Qui aurait pensé un jour danser en boîte de nuit sur cette chanson ? À part les scouts et l'abbé Pierre ! Et les Corses d'Imouvrine, c'est pareil ! Bercy, plat craqué, 20 000 personnes ! Il y a même Sting qui vient chanter avec eux ! Avec obligation de se coller la main droite sur l'oreille. Ben, c'est-à-dire que ça, c'est leur marque de fabrique, hein, Imouvrine. La main droite sur l'oreille. Attention, chaque artiste a sa marque de fabrique. Les Rolling Stones, ils tirent la langue. Johnny Hallyday, il transpire. Brigitte Lahaye, elle suce. Et il m'ouvrine la main droite sur l'oreille. Apparemment, les Corses sont super emmerdés avec leur main droite. Hein. Entre Napoléon qui se l'a glissé dans le gilet, Tino Rossi qui l'a mettait dans la poche et il m'ouvrine sur l'oreille. Quand on dit que la main droite est celle de la justice, eh bien, apparemment, là-bas, ils sont super emmerdés avec la justice. Hein. Je m'en fous, je dénonce. J'ai pas peur, je paye mes impôts. Merde. Enfin, donc, on est européen, quoi. On est 350 millions d'habitants. Je t'explique pas le bordel le premier jour des soldes. Mais bon, ce qui paraît que grâce à l'Europe, il va y avoir du travail pour tout le monde, tout ça, ça c'est bien. Mais bon, si mon père y trouve du travail à Lisbonne, il faut qu'il prenne le bus à quelle heure le matin, tu vois. Attention, moi j'ai rien contre le progrès, hein, tout ça, l'Europe, tout ça, c'est vachement bien. Hein, Mais enfin, moi je tire un peu de mon père, quoi. Lui, il est content parce qu'il vient d'avoir la 3e chaîne, sa télévision en bois, vous voyez. Alors que moi, j'en ai 450 de chaînes. Alors, tu me diras, maintenant, de toute façon, on a des télévisions dans toutes les pièces. Alors, du coup, on a 900 télécommandes, puisque maintenant, tout est à télécommande, même le grille-pain. Des fois, tu crois que tu allumes la télévision, en vérité, tu fais des toasts. Et tu dis, oh, putain. Tiens, chérie, à quoi elle sert, cette télécommande-là? Tu sais, la grise, là, avec le gros bouton rouge qui était posé sur la table basse, là, oui, celle-là, elle sert à quoi? Pardon? Elle sert à rien. C'est toi qui sert à rien, oui. Elle doit bien servir à quelque chose quand même, non? Peut-être qu'elle ouvre les stores, non? Ou peut-être qu'elle ouvre le canapé, alors... Ou alors elle fait mélasser, peut-être qu'elle sert à quelque chose quand même, ce télécommande, non? Hein? Tu vas me le dire, petite télécommande, à quoi tu sers, hein? Sinon je vais m'énerver, je vais te cracher dans la figure, après je vais t'écraser par terre, tu sais, il faut me le dire, hein? Tu veux pas me le dire? Regarde, je le prépare, regarde. Hein? Quoi? C'est maintenant que tu me le dis? C'est la télécommande du chien. On a un chien à télécommande maintenant. Moi, je me rappelle, avant, chez moi, c'était bien, on n'avait pas de télécommande. Chez moi, c'était ma sœur, la télécommande, tu vois. On lui disait, Annie, mets la une, Annie, mets la deux.
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20: Ah, je suis en colère. Parce que hier, je suis allé en boîte, ils avaient fait un lâcher de salope, c'était de l'élevage. Alors, attends, vous connaissez mon côté sportif, hein, moi, j'ai même pas sorti le fusil de l'étui. Hein. Ah, bah, attends, j'ai tout de suite vu que c'était de l'élevage. Hein. Ah, bah, tu t'approchais d'elle, elle se sauvait pas. Elle restait là. Elle voyait même pas qu'elle allait se faire tirer. Obligé de leur mettre un coup de pied dans le cul pour éviter la boucherie. Ah oui, parce que moi, la

0: avec un petit coup de rosé bien frais, ça passe tout seul. Donc on était là, en terrasse, au milieu d'un banc de greluches. Autant dire qu'on était monté fin. Ah bah, jean, basket, swatch, Clio. On peut pas être poté plus fin, tu vois. Bon, tout d'un coup, j'ai 50 mètres de fil qui partent. Tous mes copains me font « Oh là là, t'as attrapé un gros morceau, t'es monté trop fin, tu vas casser !» Heureusement, moi, par précaution, je mets toujours un petit bas de ligne en acier, hein, c'est pas ce que tu peux attraper. Hein. Bref, je mouline, hein. J'avais attrapé une bourgeoise, dis donc. Une belle bourgeoise, hein, dans les 52 kilos. Ça bagarre, hein, la bourgeoise, hein. Surtout que j'avais pas le matériel. Normalement, la bourgeoise, ça s'abatte avec minimum Porsche et Rolex. Là, je panique pas. Je remonte, jusqu'à l'hôtel. Et là, il faut être vigilante, c'est que j'ai déjà vu casser dans le hall de l'hôtel. Ah bah, tu fais le malin, tu demandes pas l'épuisette, elle s'enroule autour d'un pot de fleurs, tac, tu casses. Là, je panique pas. Je remonte, jusqu'à la piole. Ce qu'il y a, c'est que c'est chiant à écailler la bourgeoise. Si, mais j'ai toujours un tailleur Chanel avec un Vonderbra qui est serré à mort, tu vois. Quand il n'y a pas un chignon à démêler. Et là, même dépiauté, il faut encore faire attention, hein. Ah bah oui, bah c'est là, c'est un réflexe. Toi, tu te dis ça dans la poche, tu te détends un petit peu, tu lâches une caisse, elle se bat. Ah oui, la moindre odeur, elle le sent. C'est méfiant, la bourgeoise. Hein. Non, c'est pour ça que je dis, bah, chasseur ou pêcheur, hein. Moi, ce que j'aime, c'est le côté sportif, l'imprévu. Regarde, l'autre jour, 4h30 de l'après-midi, hein, j'étais avec mon copain Gégé, on se promenait dans les allées d'une grande surface, tu vois. Tout d'un coup, je vois mon Gégé, il se met à l'arrêt, comme ça. Les yeux fixes, la truffe au vent, comme ça.
1: Je le fais bien, ça, hein, tu vois.
0: Je me retourne, il avait levé une grognasse, dis donc. Énorme. 1m50 de nous, en plein après-midi, bah, incroyable. On s'approche. Alors là, je sais pas si j'ai marché sur un paquet de pommes chips ou quoi. Mon vieux, elle nous est partie dans les pattes, elle a disparu dans le rayon charcuterie, on l'a jamais revue, tu vois. Incroyable, hein. Ah, mais ce que je dis, c'est qu'il faut pas se décourager, hein. Je dis ça pour ceux qui arrivent jamais à en attraper. Non, je vous montrerai pas spécialement, hein. Ils l'ont pris pour eux, là, les deux. Non, vous plaignez pas, vous en avez attrapé deux belles, hein. Donc, avec les gueules que vous avez. Je t'ai pas gagné, hein. Ouais. Non, je dégueule. Hey, te lève pas, parce que le jour, il y en a un, il s'est levé, le fauteuil, il s'est refermé, il s'est assis. Non, c'est des beaux garçons, tiens, ce soir, c'est deux beaux garçons. C'est un petit peu moins... Ah, mais je dis, c'est vrai, faut pas se décourager, hein. Regarde-moi, je vois le jour, en boîte, hein, 5h du matin, pas une touche de la soirée. J'ai dit, là, je vais rentrer bredouille, je vais encore dormir sur la béquille. Ah, mamie, elle a entendu béquille, là, elle est sur les nerfs, hein. Il y a longtemps qu'elle en a pas vu une béquille. Ah, je déconne, mamie. Bon. Et donc, tout d'un coup, j'en vois une dans le fond. Pas terrible, hein. D'ailleurs, à mon avis, elle avait déjà dû se faire tirer parce qu'elle avait le poil tout collé et elle boitait de l'arrière. Bon, bah, moi, plus par humanité qu'autre chose. Là, je dis, je vais l'achever, mon baguette souffre. Je la tire. À peine le coup était parti. Évidemment, il y en a une qui me passe sous le nez, superbe. Des yeux de biche, un sourire d'enfer. Elle me fait salut, et elle se bat. J'ai pas eu le temps de recharger, rien. Ah non, mais il y a des jours avec et des jours sans, hein, moi je vous le dis. Hein. De toute façon, c'est quand tu t'y attends pas que tu fais les plus belles prises. Ah bah moi, je vois l'autre jour, je suis tombé sur une vorace. Hein. Elle m'avait avalé 20 cm de ligne. Hein.

0: Ben, j'ai été obligé de prendre le dégorgeoir pour récupérer le matos. Ah ben, une autre fois, j'observais une pétasse à la jumelle. Je sais pas ce que j'ai branlé, j'ai tout pris dans la gueule. J'avais pas dû mettre le cran de sûreté, genre. Ça en fait des souvenirs, hein. Il y en a même bien un que je vous raconterai, mais... Hein?
1: Oui.
0: Bon, d'accord. Alors, non, parce que vous savez ce que c'est, hein? J'ai toujours peur de passer pour un sentimental.
2: Si, c'est vite fait, faut faire attention.
0: Et donc, écoute, je sais même pas comment vous raconter ça. Une traque extraordinaire. Sortie du bureau, 16h30. Apéritif au coin de la rue, resto italien, 2 bouteilles de Chianti, cinéma, nightclub, 4 bouteilles de champagne. 3700 balles le trac. Mais dire que je m'en souviens. Je vous passe les détails. 14 heures plus tard, le parking de la discothèque est désert. Elle est là devant moi, abandonnée. Elle lutte plus. J'ai réglé la hausse. Elle relève la tête. Elle vient de gerber pour la deuxième fois. Elle me regarde. Enfin, quand je dis elle me regarde, elle regarde dans ma direction parce qu'elle a les yeux. Je la vois encore doucement s'allonger sur le capot de la BM avec la rosée du matin qui mouille sa robe. Et là, je sais pas ce qui s'est passé. J'ai pas pu. Il y avait une grosse larme pleine de rimmel qui courait que ça sur sa joue. 10 ans après, mesdames et messieurs, j'entends encore l'élastique de mon slip qui claque sur ma taille. La nature était trop belle. Je l'ai laissé partir. Je la vois encore s'éloigner dans sa robe léopard, les chaussures pleines de fourmis à la main. Elle remonte dans cette 205 immatriculée dans le Gers. Ça, mesdames et messieurs, c'est des trucs que tu vis qu'une fois. Mais je sais que les grands chasseurs me comprendront parce que le meilleur moment, c'est quand tu l'as dans le viseur, juste avant que le coup y parte. Parce que après, faut reconnaître.

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1: Vous avez bien fait de venir ce soir.
2: Oui, c'est vrai. Oui, parce que ce soir, on va se poiler.
1: Par contre, on va vous demander de couper les fax pendant le spectacle. Parce que ça dérange les artistes, hein, s'il vous plaît.
2: Oui, c'est vrai, faut pas faire des choses comme ça. Hein. Oui, non, sérieux, oui. Non, parce que ça dérange les artistes. Hein. C'est pour ça. Oui, parce que sinon, après, ça fait du bruit. Voilà. Bon, ben moi, je vais couper mon fax, hein. J'arrive tout de suite, je m'excuse, pardon.
1: Alors, qu'est-ce qui se passe?
2: Ben, c'est un fax du docteur.
1: Quoi, mais quel docteur?
2: Ben, c'est mon docteur, c'est la personne qui me soigne quand, par exemple, je suis malade.
1: Mais alors, qu'est-ce qu'il veut à cette heure-là?
2: Ben, il m'envoie les résultats de mon test, là, c'est positif, donc maintenant, c'est sûr, voilà, ça y est, c'est bon, voilà. Quoi?
1: Mais qu'est-ce qui est sûr, Omar?
2: Les analyses sont formelles, Fred. Donc apparemment, je suis noir à 100%.
1: C'est bien, ça fait marrer les gens, ça, ouais. Moi, ça me fait pas marrer du tout, ça me fait même de la peine, je vais te dire.
2: Bah, attends, ça va, Fred, t'inquiète pas.
1: Attends, t'inquiète pas, mets-toi à ma place deux minutes. Je suis tranquillement sur scène avec mon pote, et au bout de deux secondes, j'apprends qu'il est noir. Ça change tout, maintenant. En plus, je suppose que c'est irréversible, ton truc.
2: Oui. Il a mis « Je serai noir tout le temps ». Il a mis « Matin, midi et soir ».
1: Voilà. Alors on fait quoi? On arrête? On rembourse les gens? Excusez-nous, hein, je savais
2: pas. Attends, ça va Fred, on va pas rembourser les gens pour ça quand même. Toi, je veux dire, la gueule, c'est moi que ça peut gêner, ça me gêne pas, y a pas de problème. Bah ouais, attends,
1: c'est... De toute façon, c'est sûr que vous, c'est pas ni problème, hein. C'est connu, ça. De toute façon, on verra demain, les allocs, y a payeront le riz.
2: Mon pote, oui. Ouh, ouh. Ouh. Mais t'as vu comment tu me parles devant les gens, là? Mais fais bien attention, mon gars, parce que moi, je rigole pas avec ça, t'as compris? Fais gaffe.
1: Qu'est-ce qu'il y a, Renoir? Tu veux me mettre à l'amende? Fais attention, mon grand. Hein. Moi aussi, je viens de la cité, tu me parles pas comme ça. Allez, tu t'excuses devant tout le monde et ça passe. Allez, excuse-toi, sinon ça va partir, maintenant. Tu t'excuses. Qu'est-ce qu'il y a? Qu'est-ce que tu vas faire? Hey Omar, c'est génial. T'as frappé toutes tes forces, là?
2: Ouais.
1: Mais j'ai à moitié mal, donc si ça se trouve, t'es que métisse. Vas-y, retape-moi pour voir, vas-y. Faut se rendre à l'évidence, t'es noir à 100%.
2: Bon, c'est bon, là?
1: Ouais, c'est bon.
2: Mais tu veux passer la soirée là-dessus, là?
1: C'est bon, ça va.
2: Non, parce qu'il y a des gens qui sont là, je te signale. Hein.
1: Je sais.
2: Ben là, on continue le spectacle, s'il te plaît.
1: D'accord, on continue, mais on parle pas de ton problème, on essaye de le cacher.
2: Attends, mais t'es malade ou quoi? Tu veux cacher quoi, là? Je suis noir, ça se voit. On peut pas le cacher. C'est pas comme PD, par exemple. PD, ça se voit pas. Hein?
1: Mais non, mais pourquoi tu dis ça, Omar? Pourquoi tu dis ça?
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4: La politique occupe une place importante. Les débats, mais aussi des émissions comme L'Heure de vérité, qui a largement fait la promotion de Jean-Marie Le Pen durant les années Mitterrand.
5: Je tenais effectivement à remercier la télévision française de m'avoir si souvent invité, afin que je puisse m'y plaindre d'ailleurs de ne pas y passer. Désormais, à cause de l'omerta dont je suis victime, découlant directement de procédés bolcheviques tramés par la nomenclatura médiatico-socialo-politique partisane, inféodée d'ailleurs au grand capital apatride levantin, eh bien, on ne voit guère sur le petit écran à l'heure de la soupe. M'a-t-on vu chez Monsieur Darvor? Nein! M'a-t-on vu chez Monsieur Pujadas? Nein! M'a-t-on vu chez Madame Kouchner-Krent? Nein! M'a-t-on consacré tout un vivement dimanche? Renein! Je sens le gaz ou quoi? Et n'est-ce pas? Aléa jacta est, comme le disait Jules César avant de franchir le Rubicon, le sort en est jeté, n'est-ce pas? Fort de ce constat, j'ai décidé, avec l'argent, n'est-ce pas, des militants du Front National, qui est un parti démocratique, j'ai décidé de racheter la chaîne câblée Histoire afin de parler aux chères petites têtes blondes des bienfaits de l'occupation. Car quand on parle de l'occupation, n'est-ce pas, on dit toujours les années noires, mais elles n'étaient pas si noires que ça, ces années-là. Le franc était soutenu, il n'y avait pas de grève, d'ailleurs il n'y avait pas de chômage, c'est normal, toute la France était occupée. La France, d'ailleurs, se reconnaissait tout entière dans les valeurs du bon maréchal, ami des arts et lettres, et créateur de la populaire fête des mères. Fête, d'ailleurs, que j'aurais aimé souhaiter à ma femme, Janie. Que Janie me donne un héritier eût été ma plus grande joie. Et, idéalement, des jumeaux, nous les aurions appelés Adolphe et Benito. Malheureusement, n'est-ce pas, la nature n'en a pas voulu ainsi. À l'âge où je l'ai emballé, au bal des anciens de la LVF à l'Île-Dieu, on lui avait déjà fait la totale, à savoir, on lui avait enlevé la nurserie, il lui restait plus que la salle de jeu. N'est-ce pas, la France me déçoit. La France n'est pas prête pour la dictature. Pourtant, avec le football, la télé-réalité, les JO 2012 et autres bilvesés, on les pensait bien décervelés. Mais je reviendrai, n'est-ce pas? Je reviendrai car je suis jeune, n'est-ce pas? Je suis encore jeune. J'ai même un portable. J'envoie des MSS. Je reviendrai pour la prochaine présidentielle. Et toujours bon pied bon oeil, Zigaï.
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6: Non, attendez, c'est pas fini. On a un petit souci d'électricité. Ça a sauté. Depuis la privatisation de DF, ça saute. Pourquoi ça sautait l'électricité là? Pourquoi ça sautait? Pourquoi? Hein? C'est DF? Ils ont coupé exprès encore? Les salauds! Ah, oh, je suis poursuivi par les agents d'EDF. Enfin, les agents secrets d'EDF. Ah bon, ils sont moyennement secrets parce qu'ils sont en bleu que d'EDF dans le dos, alors.
7: Mais ils marchent comme ça. EDF, t'as les d'EDF dans le dos?
6: Ah bon? Ah merde!
7: Mais ils sont énervés. Ils sont tendus à cause de la privatisation. Du coup, dès qu'on met trop fort, le compteur tourne trop vite. Coupe tout le quartier.
8: C'est là que tu vois la différence qu'il y a entre la réalité et la publicité, hein?
9: EDF, on vous doit plus que la lumière.
6: Chlope, le d'une ouère.
8: Ils sont très tendus. Ils sont tendus.
6: Applaudissez pas trop, ils vont couper chez vous, hein?
8: Non, c'est parce que ça a pas marché, la privatisation, c'est pas... C'est cassé la gueule, l'action, c'est cassé la gueule. Hein. Peut-être qu'il y en a qui en ont acheté, d'ailleurs, des actions d'EDF, hein?
6: Nous, on n'ose pas trop dire, hein, c'est la honte, hein, bah, ouais.
8: Ah oui, parce que, en plus de payer des factures, vous perdez de l'argent. Non, c'est pas... Ouais, c'est pas facile. Hein, c'est pas facile. Alors, bah oui, bah, surtout ceux qui ont acheté des actions, ils laissent allumer chez eux. Hein, tout le temps, même la nuit. Ils dorment avec des trucs d'avion et tout, là. Pour essayer de faire remonter l'action. Mais ça marche pas. Ça marche. Alors là, ils essaient de vendre au coup par coup. Chez EDF, ils essaient de vendre les centrales nucléaires discrètement, comme maison de campagne. Mais c'est trop grand comme bâtiment. Pourtant, ils insistent, ils venaient visiter. Hein, au moins une visite, c'est au bord de l'eau. Ben c'est trop grand comme la cheminée, c'est plus des feux de bois, des feux de forêt. Ça ne vend pas. Alors que ça marchait fort. EDF, c'était une des plus grosses entreprises françaises. Hein, mais ça marchait à fond. Mais ils ont trop dépensé d'argent pour la pub. Justement des pubs magnifiques, depuis 30 ans qu'on connaît tous, hein, magnifiques, des pubs géniales. Ils ont dépensé tout leur argent dans la pub alors qu'ils avaient le monopole de l'électricité. On était tous abonnés. Faire de la pub alors qu'il n'y a pas de concurrence, faut être un peu con. Non, parce que c'est des décisions de grands patrons, ça. C'est des grands patrons qui ont fait des grandes écoles, ils sont nommés par l'État. Hein, des grands patrons qui ont fait des grandes écoles pour faire des grandes conneries. Heureusement qu'on a arrêté les études avant, nous, parce que...
7: Alors ils disent, si, il y avait un risque de concurrence.
8: Ils disent, mais lequel, ils savent pas dire.
7: Ils se rappellent plus. Alors ils disent qu'il y a eu une étude qui a été faite il y a 30 ans qui prouvait que, oui, même si on était tous abonnés, il y avait un risque de concurrence. Mais ils retrouvent plus l'étude, du coup. Ils peuvent pas dire qui c'est, mais je sais pas, peut-être ils ont eu peur, je sais pas, peut-être ils ont eu peur qu'on fasse pédaler la belle-mère dans le garage. Hein. À la place, peut-être qu'il y en a qui hésitent quand ils emménagent dans une nouvelle habitation, qui dit, hein, chérie, qu'est-ce qu'on fait? On s'abonne à EDF ou on fait pédaler ta mère dans le garage? T'as raison, on va demander deux devis. Et voilà, regarde ça, devine qui est le plus cher, ça c'est bien ta mère, hein. J'imagine à la direction d'EDF, monsieur le président, ça y est, deux belles-mères qui pédalent. Non ! Mettez les centrales à fond, sortez 50 patates pour une nouvelle campagne de pub !
8: C'est un peu comme si les impôts, ils faisaient de la pub à la télé.
7: C'est le même genre de conneries.
8: T'auras un spot de pub, ça, un inspecteur des impôts qui ferait, s'il vous plaît, payez vos impôts. Hein,
9: ou alors le contrôle fiscal, un service 24 heures sur 24.
8: C'est n'importe quoi, EDF, le monde c'est clair, mais pas pour eux. Ils sont en concurrence avec leurs conneries, ouais. Non, je déconne. Oh, ils sont trop forts, ces agents secrets. Mais c'est vrai, au lieu de dépenser tout cet argent pour rien, pour faire de la pub pour rien, aujourd'hui, ils n'auraient pas été obligés de privatiser. Ils auraient pu augmenter les salaires, embaucher de nouveaux agents. Hein, partager les bénéfices entre la base ouvrière et les... Ah, je deviens communiste. vite, un aspirine et ça passe. Si demain je suis encore rouge, je prendrai des antibiotiques.
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10: Moi, ce qui me donne de l'énergie, c'est que ça me fait super plaisir d'être là. Voilà. Non, je déconne, c'est pas vrai. Non. Enfin, si, ça me fait plaisir. Enfin, je travaille quand même. Vous êtes au spectacle, vous êtes assis, tout ça, mais moi, je bosse, je veux dire. Non, mais c'est vrai, tous les artistes commencent leur spectacle comme ça. Ouh, ça me fait super plaisir. Ça va? M'étonnerait que vous arriviez au bureau, vous, le matin, à 9h. Ouh! Ça me fait super plaisir. Ça va? Ouh! Tu vas la photocopieuse? Oh! Non, mais faut dire que c'est quand même plus sympa, hein. Comme travail. Non, mais je dis ça parce que je sais de quoi je parle, parce qu'à une époque, je travaillais aussi. Comme vous, j'avais un vrai travail, quoi. Je veux dire, dans un bureau, pareil, avec tout ce qu'il faut, un ordinateur, un pot à crayon, un presse-papier, wouh! Un collègue avec des pellicules sur sa veste. C'est sympa? Non, c'était bien. En plus, je me suis bien mariée. Il y avait juste un truc que j'aimais pas, enfin, qui était terrible pour moi, c'était les horaires, en fait. Enfin, les horaires matinaux, hein. Oui, non, parce que sinon, tout ce qui était horaire de fin de journée, par exemple, ça, j'étais très ponctuelle, j'avais pas de problème avec ça. J'étais dans les premières, comme ça, prête. Mais le matin, non, le matin, c'était terrible, parce que l'heure officielle d'arrivée sur mon contrat, c'était 9h, normalement. Enfin, je crois, oui. Oui, 9h, j'ai jamais réussi, en fait. Oui, non, parce que je sais pas si ça vous fait ça à vous aussi le matin, mais vous êtes, quand vous êtes en retard, vous êtes chez vous, vous speedez et tout, vous êtes censé commencer à 9h, mais tant que le réveil chez vous n'affiche pas 9h pile... Croyez toujours que vous allez pouvoir vous en sortir. Hein? Genre, il est 8h57, t'es au lit. Hein? Pas lavé, pas maquillé, pas caféiné, rien. Et tu crois que tu vas pouvoir y arriver. En 3 minutes. 8h57, je suis large. Je peux le faire. Je peux le faire, je me lave pas, je me maquille pas, j'enfile une djellaba, je peux le faire. Je suis un petit peu en avance, je vais dormir jusqu'à 58. D'ailleurs, c'est bizarre comme les minutes défilent le matin. C'est quand même fou. On dirait qu'il y a un mec qui se fout de notre gueule et qui n'est pas sans seconde. Ça m'énerve. Bon, bref, c'est toujours pour ça que j'arrivais à 11h, quoi. Alors ça craint, hein. Alors si ça vous arrive, si vous arrivez à 11h un jour au bureau, essayez de faire croire que vous êtes sur les lieux depuis 2h déjà, hein. Vous n'arrivez pas à 11h avec le manteau, les clés de bagnole, le sac à main et tout, comme ça, on speed. Non! Ah ben non, faut arriver bien actif, bien coiffé, des taches d'encre en plein les doigts, un bloc sur le bras. Ah les gars, hein? Ah si, j'étais là, j'étais au deuxième à la compta, là, ils m'ont gardé 2 heures. Ils sont cons, ces comptables, tu vas bien? Très bien. Non, pas de café, ça va, j'en ai déjà bu 5, je suis à fond. Avec la grosse marque de l'oreiller, là, comme ça. Oh, c'est affreux. Moi, de toute façon, il y avait toujours un truc qui finissait par me trahir, quand même. Je veux dire, marque de l'oreiller ou non, c'était ma voix. Ah oui, non, parce que mon bonjour du matin, que ce soit 9h ou 11h, c'est...
11: Bonjour. Ça va? Ah oui, très bien, merci.
10: Donc là, j'étais rapidement grillée. Ah, il y avait un autre truc que j'aimais pas aussi dans l'entreprise, enfin dans les bureaux, c'était le téléphone. Enfin, c'est pas que j'aimais pas, c'est que je m'en servais énormément pour mes coups de fil perso. Mais beaucoup trop, trop. Ah si, trop. Un jour, mon patron m'a convoqué dans son bureau. Il était très énervé. Il me dit « Florence Foresti, est-ce que vous trouvez normal d'avoir des notes de téléphone plus élevées que les miennes ?» Je lui dis « Bah dis donc, patron, faut se mettre au boulot. Hein, qu'est-ce que... Bah, il faut y aller, mon vieux, pour aller chercher les clients. Pas bien plus simple. » C'est là qu'on a arrêté toute collaboration, d'ailleurs. Mais c'est pas plus mal. Hein. Moi, je suis contente d'en avoir fini avec ça. Mais...
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1: Oui, c'est ça, au revoir, Madame Pérez, oui. À nous deux, Isabelle, excusez-moi, hein.
2: Oh là là.
1: Mais vous savez comment sont ces Espagnols,
2: oui,
1: hein.
2: Oh.
1: Elles ne s'arrêtent pas de parler.
2: Elles sont bavardes, ah. Mon Dieu, qu'elles sont bavardes, ces Espagnols. J'en ai eu une voisine espagnole, elle n'arrêtait pas de parler, mon Dieu, qu'elle était bavarde. Comment elle s'appelait déjà? C'est toujours un S, les
1: oui,
2: Espagnols.
1: Oui, toujours. Oui.
2: Lopez, Sanchez.
1: Fernandez, peut-être.
2: Garcia, voilà.
1: Eh bien, dis donc, vous allez complètement fort.
2: Ah, moi, je pète le feu.
1: Ah, oui. C'est pas comme moi, hein.
2: C'est vrai que vous avez l'air...
1: Oh, là, vous avez vu ses yeux. Je suis cerné comme un château fort.
2: C'est vrai, oui. Qu'est-ce qui vous arrive?
1: Oh, c'est rien, c'est mon mari et sa libido. Ça commence le soir à table. Il me regarde droit dans les seins, vous voyez. Et là, il m'offre des fleurs. Moi, je me dis, toi, t'es bonne pour écarter les jambes, là. Oui.
2: Mange. Parce que vous n'avez pas de vase.
1: Quelle bête. Non. Non, là, il commence, il se jette sur moi, il est là. Il me malaxe la poitrine, il est là. Oh oui. Oh, toi. Oh oui, toi. Oh oui, toi. Oh oui. Oh oui, je vais venir. Oui, monsieur Frédéric, je vais venir.
2: Mais
1: oui,
2: attendez,
1: allez, stop. Alors, ce qui m'énerve le plus, c'est quand il me dit « Et là, tu me sens, là ?» 80 kilos dessus, vous pensez si je le sens.
2: Ouais, mais... mais quand même, il ne vous oblige pas.
1: Oh, quand même, on n'est pas des animaux, là. Non, là, il conclut en poussant un cri horrible. On dirait une vache éventrée qui se vide, vous voyez.
2: Et forcément, ça réveille les gosses.
1: Ah non, je suis prévoyante. Hein. Les jours de fleurs, je leur mets un demi-témesta dans la danette. Hein. Et vous?
2: Oh, moi, vous savez, je suis...
1: Ah, mais c'est vrai, depuis que vous avez divorcé.
2: Et voilà, je suis bien tranquille, oh oui.
1: Vous êtes en jachère, quoi.
2: Oh, oui. Ne croyez pas, j'ai quand même des aventures, hein. Mais vous savez, les hommes, c'est comme une pochette surprise. Comme je dis toujours, les hommes, c'est comme la neige. On ne sait jamais combien va avoir de centimètres, ni combien de temps elle va tenir.
1: Ça, c'est sûr. On vous dit jamais si elle est bonne avant d'acheter le forfait.
2: Oh non!
1: Tiens, regardez celle qui rentre. Bonjour, Madame Véronique. Asseyez-vous, chez vous, dans un instant. Là,
2: oui. Eh bien, dites-moi, celle-là, elle n'a pas besoin de régime. Mon Dieu, qu'elle est maigre, mais qu'elle est maigre. Elle a une gueule de 60 ans et des seins de 11 ans. Mon Dieu.
1: Elle est sympathique, quand même.
2: Eh, il manquerait plus qu'elle soit con avec la tête qu'elle a. Vous savez qu'elle vient de se remarier, que son mari est stérile, qu'il vient d'avoir un enfant et qu'il est complètement débile.
1: C'est pas vrai.
2: Si!
1: Eh ben dis donc, on n'est pas les plus malheureuses.
2: Oh hein. Non, et moi c'est ça qui me fait tenir. Oh là là là. Dites-moi, je suis étonnée, nous sommes vendredi, il est 15h et Françoise n'est pas là.
1: Ah mais je ne vous l'ai pas dit.
2: Non.
1: Ah mais elle a eu l'empêchement, elle ne pourra pas venir.
2: Ah bon.
1: Elle est morte. Hein.
2: Ah. Eh ben tant mieux. Enfin je veux dire, ça fait du bien quoi, parce qu'à force de souffrir, oh là là là là, elle cassait le moral de tout le monde.
1: Ah d'après moi c'est le cœur qui a lâché.
2: C'est vrai que vous avez fait médecine, vous?
1: Oui, 6 ans. 6 fois la première année.
2: Ah, ça fait des bases solides.
1: Ah ben oui, j'ai appris que la tête. Et ça me sert bien dans mon travail. Oui.
2: Et on l'enterre?
1: Ah oui, je pense qu'ils vont pas la laisser comme ça, oui.
2: Ah. Non, je veux dire, on l'enterre où et quand?
1: Ah oui, oh, jeudi à 15h, à Millau, dans l'Aveyron.
2: Eh ben, celle-là, elle aura fait chier le monde jusqu'au bout. Hein, ah. Vous avez vu comment ça tourne pour la Mio? Moi, on n'y a rien que d'y penser, j'ai la gerbe.
1: Mais justement, il faudra lui en offrir une. Vous savez que Françoise adorait les fleurs.
2: C'est vrai.
1: Alors, je l'entends encore me dire, j'adore les fleurs.
2: Ouais, c'est vrai, oui.
1: Alors, je suis passé à Interflora, là, pour gagner du temps. Oui. Et ils font des compositions magnifiques, hein. Très belles.
2: Eh bien, il faut au moins ça, c'était quand même ma voisine du vendredi.
1: Enfin, ça fait quand même 2500 balles, hein.
2: Ah, quand même. C'est pas trop gros comme bouquet. Je dis pas ça pour l'argent, mais enfin, il faudrait pas qu'on ait un bouquet plus gros que celui de la famille.
1: Non.
2: Il lui en restait de la famille.
1: Mais oui, sa mère, hein, qui est aveugle.
2: Eh bien alors, si elle les voit pas.
1: Surtout que j'ai vu des compositions à 600 francs qui sont très très bien.
2: Eh ben voilà.
1: À base de jasmin.
2: C'est le mieux pour les aveugles, le jasmin. Ils le voient pas, eh bien ils le savent.
1: Voilà. Ceci dit, attention, hein, je sais pas si Françoise aurait aimé ça.
2: Je sais pas.
1: Parce que pour elle, quand même, les fleurs... Ça restait un symbole de fête.
2: C'est vrai. Et puis Françoise n'était pas conviviale, elle n'aimait pas les gens. Tiens, même quand des gens la suivaient dans la rue, elle n'aimait pas ça.
1: Oh non. Eh bien, écoutez, c'était notre meilleure amie, on la respectera jusqu'au bout.
2: Oui.
1: Personne ne la suivra. On n'ira pas à son enterrement.
2: Tac.
1: Et de toute façon, on ne lui connaissait pas de passion.
2: Non. Si, à un moment, le camping-car, mais bon. Eh bien, elle va être contente, elle va me faire un dernier tour. Voilà.
3: Dites-moi, je ne vous l'ai pas dit, mais vous savez que Françoise me devait 1 000 francs.
2: C'est pas vrai.
3: Si, 1 000 francs. Alors ne me dites pas que quand on va mourir, même subitement, on ne le sent pas venir.
2: Alors si, la mort subite, ça sent.
3: Vendredi dernier, elle était assise là, elle aurait pu me dire, Isabelle, je vais mourir, voilà tes 1 000 francs.
2: Ou si ça l'a gêné de dire, je vais mourir, je pars en voyage, voilà tes 1 000 francs.
3: Ah, elle serait partie la tête haute, et bien non, elle va partir les pieds devant. Ah.
2: Vous savez que moi aussi, elle me devait de l'argent.
3: C'est pas vrai.
2: Enfin, je suis plus communicant, hein, parce que moi, les chiffres et les dates.
3: Oui,
2: hein.
3: Oui.
2: Enfin, 1700 francs, hein, depuis le 12 décembre à 17h pour un anorak à Décathlon.
3: Eh bien, moi, je vous dis une chose, si elle les doit, elle les doit.
2: Exactement.
3: J'ai pas de conseil à vous donner, mais vous devriez écrire à sa mère. Vous lui envoyez un mot de condoléance, puisqu'elle le lit pas, vous le poinçonnez.
2: Ah, oui,
3: et avec, vous lui mettez un ticket de caisse de l'anorak. Hey.
2: Ou alors qu'elle rende l'anorak. Mais propre.
3: Oui.
2: Oh, j'espère qu'elle n'est pas morte dedans. Oh.
3: Non, de nos jours, les hôpitaux sont chauffés. On meurt plutôt en t-shirt.
2: Oh, avouez que ça fait plus décontracté,
3: oui.
2: Quand même.
3: Hein. Bon, eh bien, écoutez, moi, il faut que j'y aille, parce que j'ai encore du mal à dire de beaucoup de monde dans d'autres boutiques.
4: Oui.
3: Allez, vendredi.
2: Vous déposez la blouse en sortant.
3: Oui, à vendredi.
2: À vendredi, bien sûr.
3: Autrement, à vendredi.
2: C'est ça, comme
3: à vendredi.
2: Oui, mais oui, c'est le jour du poisson. Allez, au revoir, Isabelle. À nous deux, Véronique. Vous êtes mince, vous, hein. Cette Isabelle, elle ne peut pas s'empêcher de vous raconter sa vie, hein, comme si ça nous intéressait.
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5: Bonsoir, tu vas bien? Bah, tu connais personne, suis-moi, je vais te présenter. Tiens, regarde là-bas, c'est la nouvelle directrice de la maison d'édition. Elle a bien mérité son poste. Hein? Elle, quand elle se met à genoux, ce n'est pas pour prier. Oh, bonsoir, j'ai adoré votre album, c'est une merveille d'émotion, un bijou de sensibilité, bravo. Avec son dernier disque, elle avait déjà touché le fond, là, elle cherche du pétrole. Maintenant, si elle continue à s'habiller en 14 ans, elle va avoir de l'acné. Il paraît qu'elle met tellement de crème anti-rides que le matin sur son oreiller, on peut faire cuire des œufs au plat. Regarde, voilà Anne Roumanoff. Bonsoir, j'adore ce que vous faites. Vous me faites beaucoup rire, vous êtes très drôle. Elle te fait rire, toi? Elle a encore changé de couleur de cheveux, mais hélas, elle a toujours la même tête. Félicitations, Anne. Il me semble que vous avez légèrement minci. Oh, vous avez les hanches larges. Vous êtes comme les déesses grecques de l'Antiquité. Ou les femmes préhistoriques. Tu sais avec qui Anne Roumanoff? Tu ne diras pas que c'est moi qui te l'ai dit. David Douillet. Ouais, je sais, c'est énorme. Oh, tu as réussi à te faire inviter finalement. Je suis contente de te voir. Non, en plus, c'est vraiment joli ce que tu portes. C'est vrai, hein, c'est unique. Très unique. Oh, c'est du Gucci. Gucciotte. Je supporte pas, elle passe son temps à dire du mal des autres. Attends, moi, ces gens qui te sourient par devant, t'assassinent par derrière, je peux pas. C'est pour ça, moi, je dis toujours du bien de moi aux autres, c'est vrai. Dire du mal de soi aux autres, c'est idiot. C'est leur donner des idées qu'ils n'auraient pas eues forcément tout seuls. Ah, enfin quelqu'un d'utile pour moi, PPDA. Bonsoir, on a énormément d'amis communs, j'adore qui vous êtes. Est-ce que vous avez reçu mon livre « Sauvons la France d'en haut » Permettez que je vous le renvoie, merci infiniment. Faut que je me dépêche, je l'ai envoyé parce qu'il ne le sait pas encore, mais il est sur un siège éjectable. Et tu sais qu'il va le remplacer aux 20h, tu ne diras pas que c'est moi qui te l'ai dit. Zinedine Zidane. Et tu sais avec qui il est, Zinedine Zidane? Lionel Jospin. Ah, je sais, c'est énorme. Oh, bonsoir. Vous vous souvenez de moi? Non? Vous avez la mémoire courte. Elle reste aussi. Hallucinant ce cocktail, il n'y a déjà plus rien à manger. Non mais avoue que c'est grave cette crise, je veux dire, même les riches sont touchés. Non mais si ça continue comme ça, il n'y aura plus ni France d'en haut ni France d'en bas, on va tous se retrouver au sous-sol. C'est pour ça, moi dans mon livre, j'ai voulu pousser un cri pour alerter l'opinion. Sauvons la France d'en haut. C'est vrai, on est tellement moins nombreux, mais tellement plus précieux.
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6: Il faut toujours se servir des nouvelles technologies. Il faut toujours montrer aux chercheurs qu'on s'intéresse à ce qu'ils inventent. Ah ben les chercheurs, si on les laisse 2 minutes tout seuls, c'est connerie sur connerie. Ils clonent des moutons. Il n'y a pas plus con que de cloner un mouton. Non? Il n'y a rien qui ressemble plus à un mouton qu'un autre mouton. S'il y avait un truc à cloner, je sais pas, moi je clonerais des Monica Bellucci. Non mais je trouve qu'on manque quand même plus de Monica Bellucci que de moutons. Non, c'est moi qui déconne. Non mais on manque quand même plus de George Clooney que de moutons. Mais les chercheurs, ils pourraient nous inventer des trucs incroyables. Des femmes magnifiques à 4, 6, 8, 10 nichons. On manque cruellement de nichons dans les gangbangs. Une paire pour 12, c'est trop peu. Non mais les chercheurs, faut les occuper, sinon c'est conneries sur conneries, je vous dis. Un chercheur, on le laisse 30 secondes tout seul, la première chose qu'il fait, faut qu'il fasse chier une souris. Mais qu'est-ce qu'ils ont avec les souris? Qu'est-ce qu'elles leur ont fait, les souris? Ils ont pas fait 15 ans d'études pour finir des ratiseurs. Moi, j'ai lu dans une revue scientifique très sérieuse, qu'il y avait un chercheur qui avait pris une souris et qui lui avait greffé une oreille de cochon sur le dos. C'est particulier ce qui se passe dans la tête d'un chercheur, hein. Non, j'imagine le chercheur qui arrive au labo le lundi matin, là, et j'enfile une blouse, même pas le temps de prendre un café, hein. Oh putain, j'ai excité, ah. Et j'ai dit, oh putain, mais non, mais j'ai passé tout le game, j'ai même pas pu jouer avec mon chien phosphorescent à deux têtes. J'ai dit, tu sais ce que je vais faire? Je vais prendre une souris et je vais lui greffer une oreille de cochon sur le dos. Génial, hein, ouais, génial. Et j'ai qui sans vouloir te commander, là, juste à côté de toi. Tu vois, il y a une étagère, il y a une boîte de biscuits. Oui, tu vois le macaque? Tu lui coupes la tête en deux au macaque et tu lui mets la boîte de biscuits à l'intérieur. Bah, je sais pas pourquoi, mon vieux, je cherche, hein, mais... Y a peut-être une piste. Et j'ai qui tu vois le facochère? On lui avait greffé des espadrilles, il y a 2 mois. Tu peux lui enlever, je crois que ça a pris. Et c'est comme ça qu'ils ont inventé les méphistos. Les chercheurs, c'est n'importe quoi. Faut toujours qu'ils s'en prennent aux animaux. Quand c'est pas les moutons, c'est les souris. Quand c'est pas les souris, c'est les lapins. J'ai lu qu'ils testaient les rouges à lèvres des femmes sur les trous de balles des lapins. Pour pas que ce soit irritant pour les lèvres des femmes. Il paraîtrait que les lèvres des femmes ont la même sensibilité que les trous de balles des lapins, voilà. Je ne sais pas comment ils en sont arrivés à cette conclusion, hein. En même temps, je leur fais confiance, je ne vais pas les vérifier. Je sens des femmes inquiètes. Non, non, vous pouvez continuer à acheter des rouges à lèvres. Hein. Tous les tubes ne sont pas testés. 1/4, je crois.
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4: Bonjour madame, bonjour monsieur. Je peux vous aider? Je vous laisse regarder, pas de problème. Si vous avez besoin d'un renseignement, je suis là. Vous vous êtes fixé sur un modèle précis? Non, je vous demande ça parce que nous avons encore d'autres modèles dans le showroom. Oh, très très bon modèle, marche très très fort chez les jeunes en ce moment. Si ça vous intéresse, il faut me le dire vite, je ne sais pas s'il m'en reste en stock. Vous cherchez plutôt essence ou diesel? Ah, je dirais, ça dépend du moteur. Hein. Si c'est un moteur diesel, il vaut mieux pas mettre d'essence. Hein. Non, je plaisantais, je disais ça pour madame. Qui est? Chauffeur routier? Ah, autant pour moi, d'accord. Bon, disons, pour être sérieux, une minute, je dirais, ça dépend du kilométrage. Hein. Le diesel, plus vous roulez, moins ça vous coûte cher. Enfin non, remarquez, non, plus vous roulez, plus ça vous coûte cher, mais... Non, disons, plus chaque kilomètre que vous faites en moins est moins cher que ceux que vous faites en plus, si vous voulez. Non, je vous donne un exemple. Attends, bon, vous achetez votre voiture, vous rentrez dedans, vous faites un kilomètre, et là, vous dites, ah là, il est cher, ce kilomètre. Ben oui, il est tout seul. Et si vous en faites un deuxième, il est moins cher. Et vous faites un troisième, encore moins cher. Vous faites un quatre... Bon, alors évidemment, il ne faut pas non plus s'arrêter à tous les kilomètres pour vérifier, mais je dirais qu'au bout du compte, tous ces kilomètres moins chers, ça fait moins cher. Alors que le diesel, à l'inverse, moins vous roulez, plus ça vous coûte cher. Enfin, quoique non, remarquez, si vous roulez pas du tout, ça vous coûte rien. Hein. Que la voiture, oui, parce qu'il faut quand même l'acheter. Oui, quoique si vous roulez pas du tout non plus, marquez, il n'y a pas besoin de voiture non plus. Hein. Vous roulez pas du tout? Ah ben si, oui, quand même. Bah oui, sinon, je me disais aussi, pourquoi aller chez un concessionnaire Citroën? Bon, pour me résumer, pour faire simple, je dirais, jusqu'à 30 000 km par an, essence, plus de 30 000, diesel. Donc vous voyez, c'est très... Oui, alors évidemment, si vous faites 30 000 piles... Ah oui, alors là, je vais peut-être aller me renseigner, parce que c'est mon premier jour de travail, je ne voudrais pas commettre de... Vous faites vraiment 30 000 piles, hein? Non, oui, remarquez, c'est rare aussi, quand même, il faut dire. Hein. Ah oui, un point également à connaître sur le diesel, c'est que le diesel consomme plus au démarrage. Vous démarrez souvent? Oui, chaque fois que vous la prenez, oui, d'accord, mais... Oui, entre les moments où vous la prenez, vous... Ben non, vous démarrez pas, non, oui... Non, parce qu'il y a des gens qui aiment bien donner un petit coup de démarreur pour voir si elle démarrera bien pour le coup quand ils auront besoin de démarrer, mais non, c'est pas le... D'accord, oui, il n'y a pas de... Non, ce que je veux dire, c'est que le diesel consomme plus si vous faites des petits trajets. Sauf, bien sûr, si vous habitez dans une pente. Bon, alors, évidemment, est-ce que ça vaut le coup de déménager pour venir habiter là? Ça, c'est à vous de voir. Hein. Mais, pardon, Renault... Ah, ça, je ne sais pas si nous fabriquons de Renault chez Citroën, mais je vais aller me renseigner. Ah, le concessionnaire. Autant pour moi. Mais écoutez, c'est juste en face. Mais je vous en prie, pas de problème. Mais bonne fin de journée, madame. Bonne fin de journée, monsieur. Au revoir. Ah, et demandez mon frère.
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8: Je m'appelle Monsieur Patel. Et c'était pour dire... C'était pour dire rien du tout. Ça fait 8 ans que je suis en domaine hospitalier. J'ai mon opération tous les mois et tout va bien. Voilà, c'est pour dire rien. Rien du tout. La première fois que je suis arrivée en hôpital, c'était pour faire réparer une arthrose des paupières. Alors, le grand professeur de l'hôpital, professeur américain, monsieur Janvier, me dit, monsieur Patel, il faut qu'on vous fasse un ketchup complet. Je lui dis oui, why not, monsieur Janvier? Alors, ils m'ont fait une radio du cerveau. Ils ont mis une heure pour trouver quelque chose. Alors, après l'examen, monsieur Janvier me dit, monsieur Patel, il faut que je vous voie. Il me dit, d'après l'examen radiophonique, on aurait découvert, monsieur Patel, que vous auriez un cerveau de poule. Ça m'a cloué le bec, j'étais... J'ai pourtant pas été élevé au grain, monsieur Janvier, que je lui dis. Attention, monsieur Janvier, une poule qui cotise à la Sécurité sociale depuis 15 ans, vous en trouverez pas beaucoup, monsieur Janvier. Alors il me dit, monsieur Patel, vous nous couvez quelque chose, c'est pas normal. Alors là-dessus, il y a le service gynécologique qui a voulu m'observer, mais là, non... On a sa fierté, hein. Alors, après, ils ont tenté de me nourrir au ver de terre pendant 15 jours, mais... Non. Non, je... C'est pas évident pour une poule de s'exprimer. Parce que la première fois que je suis arrivé dans le poulailler, j'étais pas beau à voir. Je me vidais, oh là là là là. Les Martiniquaises, elles avaient jamais vu ça. Elles m'ont dit, monsieur Patel, pour vous achever, il faudrait faire comme avec les huîtres, un coup derrière la nuque. Ben, il est encore là, monsieur Patel. Non, je rigole, mais ils m'ont mis sous anesthésie tout de suite. Voilà, c'était pour dire... C'est pas évident pour une poule de... La semaine dernière, il y a mon épouse et un collègue qui sont passés me voir. Ils étaient tout bronzés. Ouais, ça m'a fait plaisir. La semaine prochaine, je vais faire du cinéma. Ils vont me faire passer une caméra pour... Voilà, c'était pour dire rien du tout. Ah si, il n'y a qu'une chose que je n'apprécie pas en domaine hospitalier, ça je tenais à le signaler. C'est la compote de pommes.
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6: Vraiment le plus beau rêve de ma vie, mais vraiment au plus profond de moi, tu vois, eh ben, ce serait d'aider les gens en difficulté. J'ai pas la voiture. Parce qu'avant je l'avais la voiture, c'était pratique et tout, mais bon... Fallait conduire et tout, là. Du coup, je l'ai revendu, je me suis acheté une belle télé pour un micro-ondes à la place. Non, par contre, comme j'aimais pas trop conduire, ce que je faisais, je prenais tout le monde en stop. Dès que j'aurais quelqu'un faire du stop, je prenais. Bon, des fois, j'étais un peu pressé, alors ce que je faisais, je m'arrêtais comme ça. Et quand ils arrivaient au niveau de la voiture, je redémarrais. Sur le coup, je leur faisais gagner 300 ou 400 mètres. Si tout le monde faisait ça... Non, une fois, je suis tombé sur une autostoppeuse hollandaise, elle était superbe, vraiment. Hein. Elle est montée dans la voiture, elle s'est assise, elle était magnifique, mais on aurait dit qu'elle avait les pieds de quelqu'un d'autre. Une odeur. Je te dis, c'est là que tu regrettes de ne pas avoir décapotable. Hein. Avec la clim, j'aimais la clim, on aurait dit qu'on est congelé là-bas et là. Ah, en plus, ça n'a pas duré longtemps, cette période-là, parce que je me suis vite calmé, hein. Ça fait 6 mois, là, je suis avec quelqu'un, je suis en couple. 6 mois. Ça m'a calmé, hein. Elle s'appelle Clarisse. Je l'aime, hein, je l'aime comme un fou. Hein. Elle est tellement différente de ma Clarisse, différente de toutes ces radasses, là. C'est vrai, quand ces filles, le soir, en boîte de nuit, elles se maquillent, on dirait top modèle. Le matin, ils se réveillent à côté, c'est Richard Anconina. Alors qu'avec Clarisse, le matin, c'est le bonheur total. Mais vraiment, avec elle, j'ai l'impression de me réveiller dans une petite prairie, au milieu des coquelicots, qu'à tout moment, Charles Ingalls peut taper au carreau et taper à la baisse. Non, elle est douce, elle est nature, Clarisse, vraiment. Hein. Puis elle m'a fait comprendre rapidement que c'était du sérieux. Alors. Elle m'a fait comprendre, au bout de 2 mois, elle m'a fait un signe, un grand signe d'amour, elle s'est arrêtée de s'épiler. J'ai compris, c'était du sérieux, là. Alors moi aussi, de mon côté, j'ai dit, je vais faire un petit signe. Hein. J'ai dit, bon, moi, c'est comme ça, mais je vais pisser dans le lavabo. Hein. C'est ça, l'amour, hein, la complicité. Hein. C'est ça. Par contre, on m'a dit, des copains, tout, on m'a averti, on m'a dit, tu vas voir des fois en couple, la vie en couple, tu t'ennuies un peu et tout. Ben c'est pas vrai, hein, c'est faux. Hein. Parce que moi, franchement, une fois, je vois, ben, une fois avec Clarisse, eh ben, j'ai rigolé presque autant qu'avec mes copains. Que je fréquente plus d'ailleurs. Hein. Elle les aime pas, Clarisse, elle les trouve lourds. Alors, du coup, on a de nouveaux amis, messieurs. Tous en couple, on s'éclate comme des fous, vraiment. Hein. On est tout le temps ensemble, tous en couple. L'autre fois, on a fait un truc de fou. Mais l'autre fois, on a fait un truc de fou. L'autre fois, on a fait une barbecue. On s'est éclaté, vraiment. Hein. À un moment donné, Jérémy, l'ex de Clarisse, je ne sais pas, s'est mis à nous asperger comme ça avec du rosé, de la bière, des merguez. On a bien rigolé, vraiment. Hein. Maniqué ma chemise, on a bien rigolé. Hein. Après, Clarisse, elle me l'a présenté, elle fait comme ça, Jérémy. Je sais, ça se fait pas, hein. Moi, je le fais jamais, moi. Je me l'a présenté comme ça, il est petit, maigre, vilain. Je sais, ça se fait pas, mais là, je vais tabasser. Hein. Sinon, Clarisse, elle adore sa famille. Hein. Bon. Du coup, moi aussi, hein. Je vois plus la mienne. Ses parents, Clarisse, vraiment, c'est des gens merveilleux. Vraiment, ils sont toujours à l'écoute, responsables, droits, toujours prêts à aider. Vraiment, vraiment des gens merveilleux, vraiment. Hein. Souvent, quand j'observe les parents de Clarisse et que je me dis que certainement Clarisse et moi, plus tard, on sera comme eux, eh ben, je me drogue.
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11: En 2008, j'entends souvent les femmes dire que les hommes sont menteurs. Est-ce que c'est vrai, ça?
12: Oui!
11: Pensez vraiment que les hommes sont menteurs?
12: Oui!
11: Messieurs, vous vous dites rien. Les mecs restent là. Chérie, est-ce que tu pourrais me remettre mes couilles après le spectacle? Parce que j'ai une réunion demain avec le patron. Ça va être chaud. Allez, messieurs, on se laisse pas faire. Est-ce qu'on est menteurs?
12: Non!
11: Non, on est lâches. C'est complètement différent. Ça n'a rien à voir avec ça. J'entends pas une fille dire qu'on est menteur. Ça n'a rien à voir. Oui, on est lâche. Oui, on est lâche. Oui, oui, on est lâche. Vous avez déjà essayé de dire la vérité à une femme, vous? Hein? C'est impossible. Parce que vous nous obligez à vous dire ce que vous voulez entendre. Pourquoi tu veux sortir avec moi, au juste? Parce que ta personnalité et ton intelligence me bouleversent.
9: Oui, bonne réponse, oui.
11: Mais messieurs, vous savez très bien qu'à l'intérieur, c'est parce que t'es bonne. Un autre exemple de lâcheté masculine.
12: Quoi, mon amour? Tu dis que on devrait faire une pause pour qu'on revienne ensemble plus tard, pour que notre couple soit plus fort.
11: Oui, mon amour, j'ai besoin de me recentrer. J'ai besoin d'être seul avec moi-même et ta copine Suzy au gros cul. Et le comble de la lâcheté masculine, le comble.
12: Pourquoi tu me quittes? J'ai le droit de savoir, dis-le-moi pourquoi.
11: Je te quitte parce que je te mérite pas. Ça sent le vécu. On l'a tous dit ou entendu au moins une fois dans notre vie, celle-là. Hein? Ce qui est fabuleux, c'est que je vois la moitié des filles dans la salle.
12: Ah bon, c'est pas vrai?
11: Il me l'a dit il y a 2 semaines, le bâtard.
12: Non, c'est pas vrai.
11: Tout à l'heure, mesdames, souvent quand on vous parle, on a l'impression de marcher dans un champ de mine, les mecs. Hein? On peut pas tout dire. Mais... Quoi? Quoi? C'est à moi que tu parles, hein? Tu veux savoir où j'étais hier soir? C'est simple, je te réponds. Du tac au tac. Au tac. Brûle pour rien, là, je te... Eh bien, hier soir, si tu veux savoir, mon amour, mais j'étais... J'étais au bureau, oui! Oui, j'étais au bureau. Je faisais quoi? Ouais. je travaillais, tu sais, sur le dossier américain, là. Tu sais, le dossier « Wanna get a fly to the... » People, everybody, be free. Hollywood, chewing gum, Coca-Cola, Light, Michael Jackson. Clic. Quoi? Tes copines m'ont vu en boîte avec mes potes hier soir? Non, écoute, je peux tout expliquer.
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13: En ce moment, je tourne pas rond. Enfin, je tourne pas rond, si je tourne rond, si je veux. Je tourne pas carré, mais je tourne pas rond. C'est-à-dire que j'arrête pas de perdre des trucs. Alors, pas des clés, des lunettes, des stylos, ça arrive à tout le monde, non. Non, je perds des trucs quand même essentiels, je dirais. Par exemple, le mois dernier, tous les prénoms. Impossible de mettre un nom sur une tête. Ça isole, hein, automatiquement. Ah, c'est parce qu'on s'en rend pas compte, mais les prénoms, qu'est-ce qu'on les utilise? Ah, si. Allô, je pourrais parler à... Ah, ah, ah, ah, ah. De la part de qui? Je sais pas. Dites-lui que j'ai appelé. Pratique, hein? Ouais. Alors, en revanche, sur les numéros de téléphone, j'identifiais tout de suite. Oh, bonjour, comment vas-tu? 01 42 33 35 17. Et donc, alors, toujours pas de nouvelles de 01 42 78 23 15. Mais bon, ça se fait pas, quoi. Non, mais alors, quand je vous dis que je perds tout, non, c'est terrible. Alors, il y a 4 jours, là, c'est le pompon, j'ai paumé une voyelle. Carrément. J'ai perdu les os, carrément. Ça fait drôle. Hein. Perdu les os, tous sautés, plus de os. J'arrive chez mon boucher. Bnejure. Bnejure. Vous avez du gig? C'est du premier chix. J'en prendrai un, ce sera parfait avec des petits pisses. Mila, ce sera tu, c'est pneu. Un pète, non hein, je crois que c'est pas mal. Ah non, mais 2 jours, ça durait, ça. 2 jours aux petits oignons. Enfin, aux petits oignons. Aux petits... Non, non, mais ça va pas, ça va pas. Puis alors là, c'était le pompon. Puis dernièrement, alors là, je crois que c'est le pomponneau de la pomponnette. Hein. C'est quand j'ai perdu mes intentions. Alors là, c'est encore autre chose. Mes propos ne collaient plus avec mes émotions. Je m'en suis rendu compte quand je suis descendu de chez moi pour demander l'heure. Je descends, bon, tranquille. Télératif, s'il vous plaît. Le gars... Les aiguilles, tout le monde, hein. Pour demander l'heure, c'est beaucoup trop soutenu. Après, je croise ma voisine. J'ai appris pour votre mère. hier. Rac. Elle est morte. On est en froide buée, hein, bien. On me tire une gueule, oh là là là. Ah non, ça faut, les médecins sont très embarrassés, ça, évidemment. Hein. Moins que moi, mais enfin, quand même. Non, puis je sais pas comment je vais m'en sortir, parce que le jour où je suis allée les voir, vraiment, j'ai pas de chance. Hein. J'avais perdu mes gestes. Oh. J'arrive, je dis ce qu'on dit toujours dans ces cas-là. Bonjour docteur. Bon, tout, j'avais tous mes prénoms, mes téléphones, mes intentions, j'étais très en forme. Vraiment, je me sentais bien. Tout le début du geste aussi s'est bien passé, ma main est partie bien droite vers lui, vous voyez. L'autre, tranquille, je sentais qu'elle bougerait pas. Vraiment, j'étais bien, et alors au dernier moment, une vrille vers le haut. Bonjour docteur. Asseyez-vous, madame. Moi, asseyez-vous. Direct, sur la tête. Alors, il a fait la consultation comme il a pu, je dirais. Hein. Alors, je vous passe les détails, parce que non, j'ai honte, affreux. J'ai mis un doigt dans la bouche. Il me dit un truc, j'ai fait une roulade arrière. Alors bon, il était bien, ce docteur, parce que bon, il m'a quand même un petit peu rassuré, hein, entre deux roulades. Il m'a dit, c'est pas grave, c'est handicapant. Oui, ben ça, je m'en étais bien rendu compte. Donc. C'est pas, de toute façon, il n'a pas pu me juger vraiment, j'ai pas pu lui raconter tous mes malheurs, parce que ce que j'ai pas pu lui dire, parce que ça n'arrête pas. En ce moment, régulièrement, je perds ma voix. Ah ben, de toute façon, voilà, tiens, ouais, je vais vous dire, je me suis jamais que ça allait arriver, ça fait un mois que ça trafique, je sais que je suis pas complètement guérie. Alors, bon, généralement, quand on a un problème de voix, on la perd, on n'en a plus. Moi, non seulement je perds ma voix, mais j'en récupère une autre. Ce ne sont que des petites crises, mais je peux pas vous dire combien de temps ça va durer. Ne sais pas. Là, on ne peut qu'attendre, et puis il y a un moment où ça va revenir. Hein. Ah, ben, ça y est, revenu. Alors, c'était, vous vous rendez compte, c'était avec le métier que je fais.
14: Faut pas que j'y pense. Alors, qu'est-ce qui se passe? C'est pas possible. T'en es une autre, ça. Hein. Marquez déjà, elle agresse moins. Allez, c'est peut-être un petit peu normal, on n'entend pas ce que je dis, donc. Bon, je vais continuer mon spectacle. Normalement, ça reviendra quand ça reviendra. Et vous aussi, vous reviendrez quand vous reviendrez. Je vais refaire des petites salles. C'est tout, des petites salles. Non, mais 6-8 personnes. C'est pas tranquille, mais même pas si grande. Pour des couples, des petites soirées privées, pour des couples. Non, mieux encore. Du porte à porte. Et donc, bonjour, je viens pour la petite blague du jour. C'est pas si grave.
15: C'est pas si grave! Qu'est-ce qui se passe? Ah, bah si, là, c'est grave! Oh non, moi, ça, j'en ai marre! Y'a quelqu'un qui me fait une blague, là, c'est pas possible! Oh non, bah, bah, en plus, ça tombe bien, moi, ce soir, je dîne avec mon fiancé, bah, dis donc, ça va rouler, là! Oh, oh, s'il me demande pour mariage, c'est vraiment qu'il s'arrête au détail, hein! Oh.
13: Ah non, mais je vous jure, je vais craquer! Ça y est, ça remarche, ça, c'est pas possible! C'est un cauchemar! En plus, là, je vous le dis franchement, j'ai pas trop marqué le coup, mais j'ai cru, là, j'ai cru que ça ne reviendrait pas! Ça, je connais. Né. C'est l'écho. Go. Je fais de l'écho. Go. Je répète la fin des phrases. Ras. C'est marrant. Enfin, c'est marrant. C'est rigolo. Low.

0: Fumeur.
1: Bah, le problème, c'est que je fume.
0: C'est pas un problème, monsieur. J'ai de la place en fumeur, en terrasse.
1: Oui, mais je fume en fin de repas, jamais en début.
0: Et alors?
1: Bah, je voudrais commencer à dîner sans respirer la fumée de mon voisin.
0: Dans ce cas, je vous mets en non-fumeur.
1: Bah, mais si je suis en non-fumeur, je ne pourrai pas fumer.
0: Vous commencerez votre repas en non-fumeur et je vous placerai en fumeur à la fin, au moment de votre dessert.
1: Bah, mais s'il n'y a plus de place en fumeur, au moment de mon dessert?
0: Vous prendrez pas de dessert.
1: Oui, mais si je ne prends pas de dessert, je ne pourrai pas fumer, puisque c'est avec mon dessert que je fume.
0: De toute façon, vous ne pourrez pas fumer, puisque vous serez encore en non-fumeur.
1: Oh, c'est embêtant.
0: Ce que je vous suggère, monsieur, c'est de prendre tout de suite votre dessert en fumeur, puisqu'il y a de la place, et de commencer votre repas à la fin en non-fumeur.
1: Ah oui, alors à votre avis, est-ce que je fais tout le repas à l'envers ou est-ce que je reprends dans l'ordre après ma mousse au chocolat?
0: Ça dépend, qu'est-ce qui vous aurait fait plaisir en entrée?
1: Ben, j'aime bien le saumon fumé, mais...
0: Pas en non-fumeur. Je ne peux pas.
1: Vous avez des harengs pommes à l'huile?
0: Oui, mais tout de suite après la mousse, je ne vous le conseille pas. Commencez par le plat, direct.
1: Ah ben alors une grillade au feu de bois.
0: Mais pas en non-fumeur, je ne peux pas.
1: Mais pourquoi?
0: Mais parce qu'on apporte le grill sur la table. Ça fait de la fumée qui incommode les non-fumeurs.
1: Et un cassoulet, c'est possible?
0: Bien sûr, monsieur, le client est roi. Donc on a une mousse au chocolat.
1: Oui, bien crémeuse, hein, la mousse.
0: Un cassoulet.
1: Il est bien, votre cassoulet, il est pas trop léger.
0: Ah non, monsieur, il est à l'ancienne. Coudois, coin de l'art, saucisse et ventrèche. Vous aurez du mal à le finir.
1: Très bien.
0: Et pour terminer, un hareng pomme à l'huile.
1: Oui, je pourrais en avoir deux.
0: Le pot est à volonté.
1: Tant mieux.
0: Pas de vin?
1: Non, malheureusement, je suis au régime.
0: Café ensuite?
1: Non, en fin de repas, rien de chaud. Vous me mettrez un cognac.
0: Je croyais que monsieur ne buvait pas.
1: Jamais de vin, uniquement de l'alcool.
0: Très bien. Ah, excusez-moi, vous aviez réservé?
1: Oui.
0: À quel nom?
1: À mon nom.
0: Je ne le vois pas, monsieur.
1: Ah bah, dans ce cas, cherchez à Dupont.
0: Oui. Dupont avec un D ou avec un T?
1: Avec un D, monsieur. Sinon, ça ferait Tupont.
0: Pardon?
1: Voilà, ben, vous me demandez avec un D ou un T, je vous réponds.
0: Bon, alors, j'épelle. D-U-P-O-N-D.
1: Non, c'est un T à la fin.
0: Donc, vous venez de me dire avec un D.
1: Non, je vous ai dit avec un D pour le du et un T pour le pont.
0: Bon, je suis désolé, je ne vois pas de Dupont.
1: Ah ben, dans ce cas, cherchez à Durand.
0: Non, désolé, je ne vois pas.
1: Ah, Lefebvre?
0: Non.
1: Garcia?
0: Non plus.
1: Stablowski?
0: Non.
1: Van der Meulen?
0: Pas de chance, non plus.
1: Lee Van You?
0: Non, désolé, monsieur, je ne vois pas.
1: Oui, remarquez, monsieur, c'est normal, j'ai réservé, mais c'était pas ici.
0: Ben, dans ce cas, je regrette, hein, je ne peux pas vous garder.
1: Bien entendu, monsieur. Réservez-moi une table pour demain.
0: Ah, bien sûr, à quel nom?
1: Le mien.
0: Très bien. Ah, pour demain, fumeur ou non-fumeur?
1: Ben, le problème, c'est que je fume.
0: C'est pas un problème, monsieur, j'ai de la place en fumeur.
1: Oui, mais je fume en fin de repas, jamais en début.
0: Et alors?
1: Ben, je voudrais commencer à dîner sans respirer la fumée de mon voisin.
0: Dans ce cas, je vous mets en non-fumeur.
1: Mais si je suis en non-fumeur, je ne pourrais pas fumer.
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3: Mais ta gueule! Ta gueule! Mais t'as pas à dire ça, ça passe pour quoi, là? Mais maintenant, je passe pour un fou. Toi, t'es vraiment une conne, toi. Ah non, mais si, t'es une connasse. Attends, me dis pas ça, sinon je t'en fous, Mina. Non, mais je t'assure que tu vas la bouffer, la tarte à 5 doigts. Pour qui tu nous fais passer, là? Bon, alors t'arrêtes, maintenant. Excusez-nous, madame. Alors voilà, si avec ma femme, on veut adopter un enfant... c'est parce qu'on a beaucoup d'amour à donner. Non, mais bien sûr qu'on a de l'amour. Oh, des fois, on élève un peu la voix, mais c'est des chamailleries d'amoureux, ça. Je vous assure. Hein, qu'on s'aime. Embrasse-moi. Embrasse-moi, si on va croire qu'on s'aime pas. Quand même, oui. Voilà, vous êtes contente? Bon, ça se passe comment? Ils sont rangés où, les gamins? Eh ben, pour choisir. Bah, on va pas adopter si on voit pas. Je sais pas, y a pas des hangars où sont rangés les orphelins? Non? Bah, comment on fait? Un entretien avec vous? Ah oui, mais non, mais vous êtes trop vieux, on veut pas vous adopter. Attendez, non, nous, on veut un vrai enfant qui puisse aller à l'école avec un cartable tatontans. Ah bah, Bah non, mais...

0: Parce que nous, on a de l'amour à donner, notre chien est mort. Puis c'est vrai que c'est magique, en français. Si, c'est un petit ange. De temps en temps, il fait battre ses petites ailes là, pour nous apporter le vent du bonheur. Et puis d'autrement, avec ses petites mains, il fait la vaisselle. Non, et puis moi, je veux un héritier, moi. Ouais, ouais, quelqu'un qui puisse transmettre le nom de notre famille aux générations du futur. Un bon petit prout, quoi. Ouais, je m'appelle Didier Prout. Non, on peut pas faire un vrai prout, alors on est prêt à en adopter un. On peut pas à cause de ma femme. Non mais ça va, je peux lui dire, elle peut comprendre. Je peux pas faire d'enfant à cause d'elle. Elle est trop moche. Ah, on peut pas prendre le risque de faire un petit crapaud. Hein, de... Ah bah non. Ah non, le gamin, s'il prend tout du côté de ma femme, sa vie elle est foutue. Hein, je... Non mais attendez, vous en faites pas, on va bien s'en occuper. Hein. Bon, pour son instruction, je pourrais pas trop l'aider. Parce que moi, j'ai surtout une culture d'adulte. Bah si, si on parle de la vie, hein, je vais l'humilier. Je connais beaucoup plus de choses que lui. Alors, pour que son éducation se passe bien, j'ai tout prévu. Depuis 10 ans, j'enregistre tous les jours des chiffres et des lettres. J'ai mis 260 cassettes de 4 heures. Le gamin, niveau vocabulaire, calcul mental, il vient de blinder. Pourquoi je dis toujours il? Ah, comment vous voulez dire pour un garçon? Ah non, pas une fille. Non, une fille, franchement, on n'aura pas l'utilité, ce serait gâché. Hein, je... Ah non, attendez, nous, on veut un petit garçon. Un petit Johnny. Ouais, on va l'appeler Johnny, ouais. Johnny Prout, c'est joli, non? Bon, c'est bon, on peut les voir. Quoi? Ça va pas être possible. Pourquoi? Notre couple ne garantit pas les bases d'un foyer serein nécessaire à l'épanouissement de l'enfant. Putain, tu dis des phrases que je comprends pas, je t'éclate la gueule. Ah non, je suis pas violent, je t'éclate la gueule toute courtoisie là. Parce que nous on part pas sans un gamin. On n'a pas fait 300 bandes non-stop pour repartir à vide. Alors tu nous donnes un môme, c'est vrai que ma femme peut être toute dans ton bureau là. Ouais, bah méfie-toi d'elle. Parce que si elle a cette tête là, c'est parce que son surnom c'est Lily Coup de Boule. Non, Lily, attends, j'ai pas dit qu'on commençait. Non mais c'est une folle, dès qu'elle peut y aller dans les murets. Pouf, vas-y. Non Lily, arrête. Arrête. T'es pénible, hein. Je vais le sortir le nerf de bœuf. Hein. Bon allez, mâchouille le bureau, ça t'occupera. Mâchouille le bureau, moi, tu feras pas de conneries. Ouais. Non mais ça va, c'est qu'un bureau. Père à déchirer, de toute façon, on l'a plus dedans, alors. Bon alors, le gamin. Non Lily, les murs. Non Lily, arrête. Arrête. Bon alors, le gamin. Ah, bah quand même. Lily, va chercher le caddie.
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3: Et c'est comme ça qu'on est arrivé à San Pedro, un petit village fait de tôles ondulées, de cagettes en bois, de moteurs de mobilettes volées, enfin bref, une horreur. 200% d'humidité, 70 degrés à l'ombre. Et à l'ombre, autant que possible, il vaut mieux y rester. Ah non, parce qu'ici, quand il fait chaud, un homme... Vous, monsieur, normal, hein, je pense. Alors là, j'en suis sûr. Il pue des pieds. Je ne me trompe jamais. Et ben là, à Paris, il fait tellement chaud qu'ils arrivent à puer, mais du front. Vous imaginez? Bonjour, monsieur. Oh, Dieu, s'il te plaît, oh, remets ton chapeau, là. Oh. Attendez, là-bas, ils n'ont pas le droit de lever les bras en l'air, ça. Non, la police ne dit pas les mains. Non, elle dit pas les pattes, pas les pattes. C'est du chilien, là-bas au village, ils marchent tous comme ça. Je vous jure, c'est eux qui ont inventé le Playmobil. Je vous remercie, mais moi je ne fais que narrer, hein. Je n'ai pas de... Là-bas, pour plus de précaution, je me mettais du talc sur les fesses. Oui, c'est un conseil de Nouvelle Frontière. Il paraît que ça limite la sudation. Du talc partout bien, bien réparti comme ça sur... On y reviendra tout à l'heure. Le premier soir, pour fêter mon arrivée, ils ont organisé un magnifique Fuego del Guampo. Traduisez... Oui, feu de camp, oui. Et après, on a joué de la guitare. Excuse-moi, jeune indigène. Comment t'appelles-tu? Gérard. Je peux t'emprunter ta guitare, Gérard? Merci. Oh, dis donc, waouh, c'est une magnifique guitare chilienne. Waouh. Non, je déconne, c'est une véritable merde. Mais attention, vous êtes prêts? Attention, 3, 4! Enfin, tu vois bien que je joue, quoi, mince. Tu ferais pas ça avec Sacha Distel ou Louis Chélid, tu sais. Bon, t'as gagné, je suis crevé, je vais me coucher. Voilà, c'est tout. Les filles, y en a pas une qui va en profiter? C'est un sketch, pas vous. On y reviendra tout à l'heure. Les filles, ok, prudente. Buonanotte. Dernière chance. Ah, ils sont partis. Okay. Le lendemain, ils ont construit une estrade au milieu du village et là, je me suis adressé au peuple. El Papelu. Écoutez-moi bien. Hombre et hombres. S'il faut s'unir, nous nous unirons. S'il faut se battre, nous nous battrons. Et s'il faut mourir, vous mourrez. Toi, Pueblo, tu as vu tes enfants bafoués. Toi, Pasqualino, qui a vu ta femme mourir sous tes yeux. Et toi, Marcellino, qui n'a rien vu parce que tu es aveugle. Esta una mortadella con un vaso de agua per la pina colada y después una verdad, because donde

0: pareil. Ils ont rien compris, mais c'était comme des dingues. Doux, bouc, en pouvoir. Doux, bouc, en pouvoir. Pas du bouc, du bosque. Et autant vous dire que normalement, avec un discours comme ça, t'emballes. Effectivement, j'ai emballé Rosita. Ah, oh, ça m'a coûté 200 balles, mais bien.
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2: Eh oui, il faut pas oublier que petit spermatozoïde deviendra grand. Il est bizarre, hein, ce mot, spermatozoïde. Ça fait monstre, hein. Alors, c'est super gentil, spermatozoïde. La preuve, dès que t'as une couille, il est là. En plus, elle est magnifique, l'histoire des spermatozoïdes. Attention, je vous parle de l'histoire scientifique des spermatozoïdes. Je vous parle pas des spermatozoïdes qu'on trouve à 3h du matin sur les cheveux de Marguerite dans une voiture sur un parking de pas de nuit. Or, les spermatozoïdes, ils sont là, tranquilles, comme ça. Enfin, tranquilles. Tout dépend de la région. Hein. Parce que nous, dans le sud, avec notre fâcheuse manie de se toucher les bouboules toutes les 2 secondes, d'être pas tranquilles tout le temps à l'intérieur. Hein. Or, les spermatozoïdes, ils sont là, tranquilles, comme ça. Et puis, un jour, ils entendent la phrase magique. Tu veux te prendre un dernier verre? Oui. Et là, ça rate pas. Le soleil vient de se lever, encore une bonne journée. Et tous les spermatozoïdes sont là. Alors, les gars, faites vite, ça va venir à nous. Préparez-vous. Vas-y, il est où, Robert? Robert, où il est? Oh, il est pas là, Robert? Oh là là, ça fait rien, on va être obligé de partir sans lui, hein. Bon, préparez-vous les gars, faites-vous beau, allez, vas-y, oh. Vas-y, moi je me parfume, je m'en fous alors. Vas-y, parfumez-vous, vous voulez pas vous parfumer, t'as pis. Chut, je me parfume. Et à un moment donné, tous les spermatozoïdes, ils partent vers l'ovule, comme ça. Et quand ils arrivent, bing-dong, oh là là, maman, je crois que c'est eux. Mais oui, c'est eux, bien sûr. Allez, ouvre, va, fais pas ta chochotte, va. Oh là là, oui, d'accord. Oh là là. Oh là là, ils sont nombreux, maman. Oui, non, pas toi, tu as des baskets, c'est pas possible. Non, toi, je te connais pas. Toi, là-bas, au fond, là, oui, toi qui sens bon la lavande, là, toi, au fond, là. Qui, moi? Oui, oui, toi, là, qui sens bon, là, oui, c'est toi que j'ai choisi, moi. Merci, alors. Bon, les gars, ben, j'y vais, alors. Passerai le bonjour à Robert. Alors, vous avez vu, je sens bon. Voilà, je me suis pas filmé, je vous l'avais dit. Eh, ça va, vas-y, là. Égoïste. Égoïste. Égoïste. Égoïste. Bon, ben, oui, je suis égoïste, mais j'y vais. Ciao, les gars. Ciao à tous, ciao. Et clac. Franchement, vous êtes belle pour une ovule, hein. Des fois, je me demande ce que je serais devenu si l'ovule ne m'avait pas choisi. Des fois, je me demande même pourquoi l'ovule, elle m'a choisi à moi, quoi. C'est là où on se dit qu'on est passé bien près de la mort, alors qu'on était même pas né. Alors bon, il faut bien trouver une réponse, tout ça. Alors Dieu, la religion. En même temps, la religion, c'est un tel bordel, hein. On le voit surtout en ce moment. Eh, déjà, regardez, on n'est pas encore entré dans un lieu saint, que c'est déjà l'enfer. Bon, allez, pour entrer dans une église, il faut lever son chapeau. Pour entrer dans une synagogue, il faut mettre son chapeau. Et pour entrer dans une mosquée, il faut lever ses chaussures. Oh là là! On va pas faire une réunion pour se mettre d'accord, tout ça ensemble, quoi. Ouais, ils se réunissent. Bon, alors ceux qui veulent me lever les chapeaux, d'accord, mettez-vous sur la droite, ok? Bon, il y en a qui veulent garder les chapeaux, mettez-vous sur la gauche, alors. Bon, il y en a qui veulent lever les chaussures, mettez-vous au fond. Moi, je peux mettre le maillot de Saint-Étienne? Ça y est, ça commence à déconner. Voilà.
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5: Elle fait la grosse nouba de patachon de ma race. Et comme je flirte avec les 40 ans, c'est bien d'ailleurs la seule chose avec laquelle je flirte, ma tronche a fait une descente d'organes. Oh, je ressemble à un furoncle. Alors c'est quoi cette odeur de fausse sceptique là qui m'en... Ah la vache. Oh mon Dieu, mais j'ai une haleine. Ah, ça tomberait d'un yak. Il faut une aspirine, moi. Ah, bah tiens, je vais tester mes nouvelles aspirines en suppo. Il paraît que t'as le dernier effervescent. Ah, il y a un monsieur tout nu dans mon lit. Mais je sais pas qui c'est. Un miracle! Hein? Bah bonjour la gueule du miracle, hein. Bah voilà. Hier, on a fêté la liposuction de gras double. Je me suis jetée sur la vodka à l'herbe de bison. J'ai l'impression d'avoir brouté toute la toundra. Et du coup, j'ai fauté avec... Merde, c'est quoi son prénom Ah, il est pas français. C'est un nom de réfugié, genre... Banane. Je crois qu'il est kurde. Reban. Oh, en plus, il est tout vieux. Oh, il a les cerises qui tombent de l'arbre. Ah bah, j'ai du succès en soirée. Hein. J'ai ramené un beau pampan. Bon, faut dire à ma décharge que ça faisait 6 mois que ma chatte faisait du macramé. Non, mais j'adore les vieux. Non, j'adore les vieux, mais pas pour me les mettre dedans, je suis pas un cercueil. Boulawan. En plus, cette nuit, comme on était bourrés, on a fait n'importe quoi au niveau sexe. J'ai fini assise dans l'évier. Les miches, elles ont pas la frire. Paco Rabanne, fringant comme une tarte molle. Un gant de vaisselle sur le zboub. Elle fait du kurd fucking. Oh, un poil de kurde. Oh là là là là. Oh, mais qu'est-ce que je vais faire quand il va se réveiller, Pétrolane? Bon, en même temps, il faut que j'assure. Hein, je représente la France. Terre d'accueil. Oh mon Dieu, voilà pour Dan. Hello. Comment est-ce que vas? J'ai envie de dire. Ah ben, vous parlez français? Je comprends pas, parce que moi, j'étais persuadée que vous étiez kurde. Hein? Bourguignon. Oh putain, ça attaque la vodka. Oh. Je vais te leur coller un procès au cul à tous ces bisons, moi, t'as pas ouvert. Alors, si vous êtes bourguignon, vous ne vous appelez pas cellophane. Stéphane! Bon, eh ben, qu'est-ce que vous prenez le matin, Stéphane? Un taxi? Ah, mais bien sûr que je vais vous tutoyer un jour. Hier? Oui, ben alors hier, vous aviez des cheveux. Bon, allez, trêve de poilade. Je sais pas à quelle heure qu'il est, parce que pour l'instant, j'arrive pas à lire les chiffres arabes. Mais une chose est sûre, c'est que je vais travailler, moi. Alors, allez vous habiller, vieux con. Vieux lion. Hein? Si on se revoit, vous n'êtes pas marié? Veuf. Oh, un veuf bourguignon. Vous voulez mon numéro? 0825-030-030. Il va en bouffer de la pizza hot. Ah, ça y est, vous avez récupéré vos cheveux, vos lunettes, vos bretelles. Ôtez-moi d'un doute, vous aviez pas d'autres matos? Des béquilles, une poche. Bon, eh ben, au revoir, Stéphane. Hein? Ah, non, je prends pas votre numéro, non. Non, alors attends, écoute, maintenant, Stéphane, moi, je vais être très franche. Hier, j'étais bourrée. J'avais pas les yeux en face de mon cou, alors voilà. Hein? Bah, tu m'oublies, hein, et tu rentres sans faire l'histoire à ta maison de retraite où doivent se mettre la rate au courbouillon. Bon, attends, des fois, on se dit qu'une bonne canicule.
4: T'as trouvé le test? On attaque?
5: Allez, go.
4: Alors, vous souvenez du sujet?
5: Non.
4: C'était calculer le QE de votre homme.
6: Le QI?
4: Le QE, le quotient érotique.
6: Ah, oh, bah c'est pareil.
4: Oui, si tu veux. Alors, je te mets un rond, moi un carré, ouais. Toi un triangle. Ok.
6: Allez,
4: alors,
6: go.
4: Question 1.
6: Ouais.
4: Vous le connaissez depuis 3 heures, 3 jours, 3 mois, 3 ans. Bon, moi je mets 3 ans, ça fait plus stable.
6: Ouais.
4: Ça fera plus de points. Céline.
6: Écoute, je sais pas, moi ça dépend si je prends Laurent ou Christophe.
4: Oh, quelle est chiante, bah, pour celui que t'aimes le plus, et puis voilà.
6: Oui, bah si je savais, j'en aurais pas deux.
4: C'est pas faux.
6: Tardis.
4: Bon, bah plouf. J'en sais rien, tire au sort. Cécile, qu'est-ce qu'on met, nous?
7: Ouais, bah t'as qu'à mettre 3 heures.
4: 3 heures?
7: Ouais.
4: C'est nul, tu vas pas prendre le mec que tu t'es fait hier soir en boîte, là?
7: Eh ben, et c'est allez, mais mets 3 heures.
8: Oui, bon, bah, et qui donc? T'es marrante, toi, y'a pas foule? J'en ai pas tout autour du ventre, moi, désolée. Hein. On peut pas dire que j'ai vraiment le...
4: Cécile, le physique, ça veut rien dire.
8: Le choix?
4: Ben oui, le choix.
8: Ah, c'est ce que je dis. Le choix.
4: Ouais, le choix. Voilà, quand voilà. Tu l'emmerdes, elle t'a dit le choix. Je le mets. Je mets 3 heures. De toute façon, 3 heures, c'est positif, c'est un cycle, c'est rond.
7: Ah bon?
4: Céline, ouais. Tu t'es décidée?
6: Ouais, moi, je suis tombée sur Laurent.
4: Formidable.
6: Bah, donc... ça tombe bien parce que je le connais depuis plus longtemps.
4: Voilà. Donc
6: 3 jours.
4: Bien, ça va être sympa. Alors, question 2. Il est plutôt A, slip, B, caleçon.
6: Rien. Bah moi il met rien.
4: Oui, d'accord, il met rien, mais moi je mets quoi? Je mets quoi sur le papier? Je vais pas écrire rien, on crée un papier en dessous et puis après on leur envoie une photocopie de tes réponses pour qu'ils nous renvoient un profil personnalisé. Il faut quand même que ça rentre dans les caisses, sinon on va pas pouvoir calculer les scores après.
6: Bon bah je sais pas, mais slip là.
4: Mais vraiment ouais.
6: Marc il doit bien en porter de temps en temps.
4: Mais bien sûr.
6: Quand il fait du sport.
4: Mais tout le monde met des slips. C'est si le slip ou caleçon?
7: Je sais pas. T'as qu'à mettre caleçon.
4: L'autre, tu pas dit quelque
7: quoi? Oh, ça va, Florent?
4: Mais tu sais très bien ce qu'il met.
7: Non, je sais pas.
4: Mais arrête de faire ta sainte
7: bichou, je sais pas.
4: Tu le sais, s'il met des slips.
7: Je ne sais pas. Mais enfin, c'est pas la question.
8: Mais enfin, il n'y a pas marqué justifiez-vous. Bon sang, je te dis de mettre caleçon, tu mets caleçon. On va pas faire une thèse.
4: Bah voilà, pourquoi tu l'emmerdes aussi? Elle t'a dit de mettre caleçon.
8: C'est fou, ça.
4: C'est dingue.
8: Ah, mais elle est nerveuse.
4: Elle te cherche.
8: Ouais.
4: Permanence. Excuse-moi. Bon, en tout cas, moi, je mets slip, hein, ça fait plus installé comme couple.
7: Ah bon?
4: Ça fera plus de points. Alors, vous l'avez dragué dans la rue, chez des amis, en boîte, au bureau. Moi, je mets chez des amis, ça fait plus stable.
7: Ouais.
4: Céline? Attends, Cécile, d'abord, toi, c'est sûr, bah, c'est en boîte.
8: Et oh, je te signale que je bossais, moi, au Blue Lagoon ce week-end, hein.
4: Et alors?
8: Bah alors, tu mets la D, tu mets au bureau.
4: Attends, tu plaisantes, j'espère.
8: Bureau.
4: Mais c'est une discothèque et puis c'est tout.
8: Florence, hypocrite, c'est mon lieu de travail.
4: Bon, alors, Céline, ouais. T'es-il déjà arrivé de te rendre sur ton lieu de travail en micro-short à paillettes avec un whisky coca entre les seins? Question.
6: Bah oui.
8: Ah. Et voilà.
4: Si vous
8: et voilà.
4: Bureau. Très bien. Céline, tu l'as rencontrée où?
6: Moi, je l'ai rencontrée chez Yves Rocher.
4: Chez
6: Yves Rocher.
4: Oui, bah, il n'y a pas Yves Rocher.
6: Eh ben, tu me demandes, je te réponds.
4: Non, mais on est très contents d'en savoir plus sur ta vie privée, mais enfin... C'est, hein?
7: Mais c'est elle se concentre.
4: S'il n'y a pas Yves Rocher, on fait comment? Tu choisis ouais. Quelque chose qui est dans la case, quand même.
6: Ouais, ok, si on peut plus parler. Bon, ma mèche est des amis.
4: Eh ben voilà, Céline.
6: Oui, remarque, c'est bien le nom d'un ami, Yves Rocher.
4: Mais bien sûr.
6: J'ai bien un copain qui s'appelle Jean-Pierre.
4: Mais bien sûr. Allez, ta flasque. Son sexe mesure au minimum...
8: Moi.
4: Oh, c'est drôle.
8: Oh, ça va.
4: Oh, n'importe quoi.
6: Ouais, bah
4: donc, non, retenez, parce que je répète pas d'où fait les questions. 5 cm, 7 cm, 9 cm, 12 cm.
8: Non, mais attends.
4: 5, 7, 9,
6: j'sais
4: 12.
6: Pas. Moi, je me figure pas combien ça fait, 5 cm.
4: Oh, ouais, c'est,
8: oh bah, c'est tout petit, Céline. C'est 5 cm, ça se voit pas, ça se cherche.
4: Oui.
8: Oh, y'a quelqu'un?
4: Ah, bah, attends. Ah, bah, c'est du plancton. C'est que tu l'as mis.
6: Mais t'as pas une règle?
4: Une
6: règle.
4: Oh, bah, bien sûr, tu penses, j'ai tout ce qu'il faut.
8: Céline, c'est
4: ça fait que j'ai du succès, j'ai énormément de budget, j'ai un maître de chantier autobloquant.
7: Tu peux pas?
4: Donc comme ça je vous montre et puis ouais, les gens s'instruisent et puis enfin, je vous montre les longueurs et vous me dites
7: ouais,
4: oui ou non, d'accord,
7: hein?
4: Attends, bah, déjà 5 cm tu voulais savoir, et ben ça fait ça, 5 cm.
8: Non, non, ça n'existe pas,
4: j'en vois pas au fond.
8: Non.
4: Non. Non,
8: ah, non c'est pas,
4: on dirait que le mètre est loin, mais non, c'est un effet d'optique. Il est tout près,
7: c'est pas possible.
4: Bon, allez stop. Alors donc 5?
7: Non.
6: Bah, non
4: bien sûr. 7?
7: Non.
4: 9?
7: Non.
4: 12?
7: Ouais.
4: Moi aussi.
7: Ouais.
4: C'est bien 12 parce que c'est comme un multiple, quoi. C'est,
7: ah ouais?
4: Oui, c'est positif tout ce qui est 3. C'est... Alors, Céline, oui, ouf. Ouais. Pour la question suivante, je te préviens, j'ai pas de rapporteur. En érection, son pénis fait avec son bas-ventre un angle de... Okay. 45 degrés, 60 degrés, 80... 90 degrés ou 105 degrés.
8: Non mais attends, et s'il faut sortir de Polytechnique pour faire le test, c'est bon, moi je suis à out. Mais hein,
4: évidemment, c'est ridicule, en plus c'est pas précis. Il précise pas si c'est Celsius ou Fahrenheit, les degrés. Moi je mets la moyenne.
8: Moi aussi.
4: Combien 45 plus 60 divisé par... ouais. Bon, moi je mets 60.
8: Ouais, moi aussi.
4: Très bien. Céline.
7: 105.
8: 105 ? Non !
4: Oh ! Non, chut, tais-toi. Céline, tu n'as pas compris la question.
7: Ah. Non, Flo, arrête, j'ai fait un bac, je sais manier les rapporteurs.
4: Mais je te le mets, pour une fois que t'es dans la liste. T'inquiète pas, c'est toi qui vas gagner.
7: 105 degrés.
4: Elle n'a pas compris la question. Alors, dans l'intimité, il vous appelle plus tôt.
7: Comment?
4: Dans l'intimité, il vous appelle plus tôt.
7: Non. Jamais.
4: Plutôt le mot avec un chapeau.
8: Pardon, moi je croyais que tu disais plutôt.
4: Non, rien à voir.
8: En fait, non, c'est plutôt, mais avec un chapeau, non? Pas compris.
4: Ok, donc.
7: Non, attends, c'est qui, ce plutôt?
8: Oh, Céline!
4: T'as bien entendu, c'est rien, c'est le mot, plutôt.
8: Avec un chapeau!
4: Non, ta gueule, tu vas l'embrouiller avec ton chapeau! Plutôt! L'adverbe pronominal, enfin le. Plutôt. Mais où est donc Orny plutôt?
7: Ouais. Ah. Ouais, c'est ça.
4: C'est ça?
7: Bien sûr. Ouais.
4: On apprend ça en maternelle, c'est la règle de.
7: De 3?
4: De 3, ouais. Bon, dans l'intimité, il vous appelle plutôt 2 points. Ma puce. Nicole, mon ange, mon canard.
8: Nicole, comment veux-tu qu'il m'appelle Nicole? Je m'appelle Cécile.
4: Ah, s'il te plaît, Cécile.
8: Quoi?
4: Ils ont mis Nicole pour faire l'exemple.
8: Et ben,
4: mais quoi? Mais ils ont mis Nicole parce qu'il leur fallait un prénom. Ça veut dire qu'ils t'appellent par ton prénom. Ils ont mis Nicole parce qu'il fallait bien qu'ils choisissent. Ils n'allaient pas mettre tout l'éphéméride. C'était peut-être... ça rien, moi. C'était peut-être l'année DN. C'était pas... Attends, mais ils auraient très bien pu mettre Cécile.
8: Et ben, c'est ce que je dis.
4: Voilà, ils auraient pu mettre Céline.
8: Voilà.
4: Ils auraient pu mettre connasse.
8: Voilà.
4: C'était pareil. Non, mais fais un effort. Bon, Céline, qu'est-ce que tu prends?
7: Je sais pas, t'as pas du coca?
4: Cécile, il t'appelle comment?
8: Il m'appelle pas, il siffle. Fiou, fiou. Voilà comme ça il fait.
4: Bon, bah, je te mets Nicole. Voilà.
8: Oh, bien, ça va faire des points, ça, Nicole.
4: Oui, bah, t'as cherché.
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10: Michel.
11: Michel.
10: M-I-C-H-E-L.
11: On entend pas son con ou quoi?
10: Michel, c'est moi. M-O-Y. Michel.
11: Oui.
10: Venez, il faut que je vous parle, Michel.
11: Oui, un catimini, oui.
10: Venez, Michel. Dites-moi, Michel, on a un sérieux... Attendez, excusez-moi une seconde. Oui, madame, Jean-Luc à votre service. Que puis-je vous aider? Qu'est-ce que vous cherchez? Un petit tissu? Un tissu féminin? Oui, étant vous-même d'origine féminine, je crois. Qu'est-ce que nous pouvons vous proposer? Un cardigan 3/4 souple, un demi-tweed, un tissu écossais espagnol, comme vous voulez. Faites voir, madame, bougez un petit peu. Bougez. Je veux vous voir bouger dans l'espace, comme ça, bougez. Allez-y, détendez. Allez, roulez, si vous voulez.
11: Qu'est-ce qu'elle fait comme taille, la dame? 44.
10: Un 38?
11: Ah, c'est pas pour vous, alors?
10: Si. Ah, quand même. Hein.
7: Bon, Abdelhassan, oui, vous vous occupez de la menteuse. De la dame. Ah.
11: Venez, Michel. On va se mettre en cabinet.
10: C'est mignon cette petite liquette là que vous portez, un petit jet. Ça vous va bien la liquette? La jaquette aussi, c'est bien. C'est quoi? C'est du coton de bœuf? La laine de poule? C'est bien. Faites voir, bougez un petit peu, Michel, je vous vois.
11: Ça vous va bien ce petit cycliste là? En poutre apparente. Il y a l'air d'y avoir du monde là-dessous. On a bien un petit tour du propriétaire, moi.
7: Non?
11: Hein? Ah bon, attends, tu vas voir tout à l'heure. On va passer la casserole. Dites-moi, Michel, si j'étais sur les pouvoirs de manière privatisée, c'est concernant un problème grave.
12: Je vous annonce, Michel, en toute solennité, que nous avons été victimes au magasin d'un vol. Une dérobade, une rapine, une volade, appelez ça comme vous voulez, vous avez un petit billet. Oh, 3 fois rien! Un petit billet de 15 000 balles, quand même! Ah bah, je vous prête croire que la patronne était furieuse! J'ai dit, écoutez, Gérard, calmez-vous. On va trouver la solution, mais il était complètement fou, hein! Il était sur un monde complètement hystérique! Il était là, 15 000 balles! 15 000 balles! Il griffait le vide, comme ça, je l'appelais mon petit tigre! Il griffait! s'est jeté à quatre pattes là, sur le grand canapé en cuir qu'on avait ramené de Suède. Oui, de chez Ikea. Bon, eh ben, nous l'a griffé de l'eau, là. 4 000 balles.
11: Ben, ça s'est passé, Michel, juste avant vos vacances. C'était bien, Tahiti. Oh, bon, on a tout de suite pensé à Abdel Hassan, hein. Notez qu'on aurait pu lui mettre sur le dos, hein, étant originaire de Maghrébie.
12: Ça va, Abdel Hassan, ça se passe bien. Non, mais c'est pas lui, non, parfaitement honnête.
11: Alors, ben, il reste vous et moi.
12: Attention, Michel, ça peut très bien être moi.
11: Enfin, si c'était moi, je le saurais, hein. Je me serais vu sur les caméras de surveillance.
12: Vous savez, ben,
11: c'est du noir et blanc, mais vous passez bien l'image, hein.
12: Vous pourriez faire du cinéma au lieu de faire de la prison. Oh, dis donc, oh! Montez pas sur, regardez là, celle-là, là, oh! Montez pas sur vos escargots, là, hein! Et puis me regardez pas sur ce petit ton-là, vous me donnez la chair de moule, là, attention, hein! C'est pas moi, j'étais pas là, je gonflais des ballons pour la Gay Pride, voilà.
11: Parce qu'on a visionné la cassette avec la patronne. Notamment la séquence des toilettes, Michel. Et je peux vous dire que c'est pas joli joli ce que vous faites.
12: Moi, j'attends d'être chez moi pour me tripoter le pinceau. Comment ça, votre intimité, dis-donc ? Vous savez très bien que l'intimité des autres s'arrête là où celle des autres s'arrête. Bon, ça va, hein ? Et faites pas votre fanfaron parce qu'à fanfaron, fanfaron et demi. Et n'élevez pas le ton, on a des clientes. Oui, qu'est-ce que tu veux, toi ? Qu'est-ce que vous voulez, pardon ? Oui, eh ben les t-shirts Moby Dick sont à droite, voilà.
11: Non, Michel, je vous avoue que dans cette affaire, nous sommes quasiment dans une enquête policière. J'espère que tu es un bon avocat. Sache que tout ce que tu diras pourra être dit contre toi. Voilà, c'est fait. Non, Michel, je vous le dis de but en blanc. Je vous aime beaucoup. Je suis très embêtée dans cette affaire. Soit je vous fais mettre en prison, soit c'est moi qui vous mets tout court.
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9: Vis-à-vis de la migration, on est très différent avec les animaux. Pour bonne raison que nous, il y a des dizaines de milliers d'années, on a migré, on a investi toute la planète en partant de l'Afrique orientale. Et l'homme, quand il arrive sur une terre où il se plaît bien, il reste, tu comprends ? Et poussé par une sexualité vigoureuse, d'ailleurs, c'est marqué, tu vois, ça sera marqué ça dans le programme aussi, c'est assez drôle. Et donc l'homme qui migre, donc, il reste alors les animaux, vous savez bien que c'est pas la même chose, les animaux migrent pour des raisons alimentaires, climatiques, et souvent, tout simplement, de survie. Donc, tous les animaux, ils partent, et puis à la fin de la saison, ils reviennent à la case départ. Il faut dire que les animaux sont pas assujettis aux contraintes administratives qu'on a, nous, quand on voyage, hein. Eux, tu vois, les passeports, les visas, les cartes de séjour, les retards, les valises égarées, tout ça, ils s'en branlent, les animaux, des frontières. Hein. Je le dis toujours, le pays, son pays à l'animal, c'est la terre. Hein. Ils s'en branlent, les frontières. Il n'y a que nous, les hommes, nous, on a fait des frontières, tu sais pourquoi ? C'est pour marquer le nom de notre pays dessus. C'est vrai. Moi, je suis fasciné. Quand je vois des centaines de milliers d'oiseaux qui partent comme ça en même temps, hein. Pas la veille ni le lendemain, toi. Un jour, boum, il y en a un, il claque dans ses doigts, tout le monde part en même temps comme ça. Toi, je suis fasciné, moi, je regarde ça, toi. Je peux pas m'empêcher de me dire, attends, il y a bien un couple ou deux là, dans la bande là, qui a pas envie d'y aller quand même. Toi, j'imagine toujours les deux femelles qui discutent. Et il y en a une, elle dit à l'autre, elle dit, moi avec Raymond, je sais pas si on va y aller cette année, hein. Je vais te dire, si c'est pour se taper 17 000 bornes, comme l'année dernière, hein, pour arriver ruiné de fatigue sur un rocher couvert de merde, hein. Si c'est pour se retrouver à côté des Martineaux, comme l'année dernière, avec leurs gosses qui piaillent, hein, eh ben moi je sais pas si on va y aller, hein. T'as les femelles saumons, par exemple, qui discutent, l'autre elle dit, attends, dis-moi déjà, nouvelle frontière, plus jamais. Hein? Ah bah, hyper mal fléché le parcours, hein. Attends, on a ramé dans l'estuaire pendant des heures au milieu des bateaux avant de trouver le fleuve. Hein? Et alors après, on a remonté 400 bornes à contre-courant. Hein? Je sais pas si tu vois la galère. En plus, l'accueil là-bas, excuse-moi, à 2 kilomètres de l'arrivée, dis donc.
13: Ghislaine, elle s'est pas prise une grande tarte dans la gueule par un ours? Elle l'avait même pas regardé, rien! Un cap! Ah bah, il aurait voulu la bouffer, il s'y serait pas pris autrement! Bah, je lui ai dit, on est arrivé, j'étais fatigué. J'avais plus qu'une envie, c'était d'accoucher et de repartir. Hein. Même Maurice, il avait plus envie de rien, le pauvre Maurice. Ah bah, j'ai été obligé de le branler au-dessus des œufs, il n'y arrivait plus. Je vais te dire. Ah, je vais le garder, Maurice, aussi, hein, c'est pas mal. Hein. Bon. Eh, alors, regarde les calmars, calmars géants, ça peut être presque aussi gros qu'une baleine, hein, ça vit à des profondeurs incroyables. Bah, les calmars, quand ils migrent, ils sont tellement fatigués, arrivés à destination, que la femelle, elle pond les œufs, le mâle, il étend la laitance, et après, tout le monde meurt. Comme dans Hamlet. Ah, moi, je suis bien content de ne pas être un calmar, hein, je te le dis. Hein. Parce qu'au niveau du cul, c'est moyen quand même. Hein. Ah bah, c'est un peu comme si nous, on nous mettait 200 ovules sur la table, tu te branles dessus, tu sais, mais tu dis, allez, bonne chance à tous. Et après, tu meurs. Non, mais tu sais, je me suis intéressé, mine de rien, en écrivant le spectacle, je suis intéressé à tout ce qui migre. Et c'est super intéressant. Hein? Je te jure, regarde. Dis-moi comment ça s'appelle. Tu sais, le bestiau qui a deux grandes roues comme ça, toi, avec un gros moteur très puissant au milieu. Tu sais, avec un guidon, là. Comment ça s'appelle? Une moto, voilà, c'est ça. Putain, ça a été long, hein? Je l'ai pas bien fait, ma moto? Faut que je la démarre. Bon, bah, les motos, regarde, les motos asiatiques, hein, elles ont migré chez nous. Eh ben, elles sont jamais reparties. Hein. Elles se reproduisent chez nous, elles se plaisent bien chez nous, elles sont jamais reparties. Les Yamaha, les Kawasaki, les Honda, les Suzuki, elles sont jamais reparties, elles sont restées. C'est pas comme nos Peugeot à nous, hein. Ah ben, nous, nos Peugeot, t'as vu, quand elles sentent qu'elles vont mourir, elles partent en Afrique. T'as vu? Eh! Hey. Ah bah! Ça, c'est un conseil que je vous donne, hein! Si t'as une vieille Peugeot, t'as intérêt à fermer le garage à clé, hein! Ah, c'est plus fort qu'elle! C'est leur cimetière des éléphants, hein, nos Peugeot! Ah, si tu me crois pas, tu regarderas les carcasses dans le désert, c'est des Peugeot, hein! Ah ouais, ouais! C'est d'ailleurs comme ça qu'on s'est aperçu que ça pouvait vivre très vieux, une Peugeot, hein! Il paraît que ça peut vivre plus d'un million et demi de kilomètres, une Peugeot! Si, on a retrouvé des fossiles de compteurs dans le désert.
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14: Qui veut passer pour un con? Avec ce soir une grande soirée exceptionnelle, puisque tout l'argent, tous les bénéfices de cette émission, Qui veut passer pour un con, seront reversés à une grande œuvre humanitaire, une grande association. Il s'agit de l'association Hémorroïdes sans frontières, qui s'occupe de tous les trous du cul dans le monde. Et croyez-moi, elle a beaucoup de travail. Association sous le haut parrainage des deux journalistes François Panduron et Maurice Ça fait mal, otages récemment libérés du Boukistan. Et nous jouons ce soir avec une invitée prestigieuse. Il s'agit de Céline Dion. Bonsoir Céline.
15: Bonsoir, je suis tellement content. Je suis tellement contente de jouer pour Hémorroïdes sans frontières. Vu que c'est un sujet qui nous concerne à tous. Même mon mari René, il est bien embêté avec ça. Il y a le couloir à lentilles qui se termine en chou-fleur. Il peut pas manger épicé, sinon le lendemain, il a l'impression de chier de la vaisselle cassée. Le pire, c'est l'été, de dos avec son string, on dirait vraiment le partage des cépages.
14: Merci beaucoup, Céline, pour ces détails. qui, j'en suis sûr, sensibiliseront nos téléspectateurs sur ce fléau que sont les émaux. Et nous jouons avec notre sponsor, Préparation H, et nous jouons pour 100 euros. Avec une expression à compléter. On dit « un tien vaut mieux que deux ». Tu l'auras ? Réponse A. Tu la prends ? Réponse B. Tu la sens ? Réponse C. Tu la suces ? Réponse D.
15: C'est pas bien facile. Un tien vaut mieux que deux, tu la suces, ça sonne bien quand même, hein? Faut vous dire pourtant qu'on fait plus bien la chose avec mon mari René. Il est loin le bon temps où il me posait la tête sur la pierre à évier pendant qu'il me récurait le plat à lasagne. Maintenant, on est passé à la congélation. Même que nous voulons un autre enfant. Seulement, j'espère que cette fois-là, ils décongèleront mieux le glaçon avant de me l'introduire dans la grotte miraculeuse. C'était tellement froid la dernière fois que j'ai failli attraper une vulvite. J'avais les grandes lèvres toutes gercées.
14: Nous compatissons. Merci encore une fois pour ces détails. C'est un livre ouvert. Mais il va falloir donner une réponse. Je vous rappelle que vous disposez des jokers.
15: C'est ça que je m'en vais faire. Je m'en vais prendre un joker. Je m'en vais prendre l'appel à un ami.
14: Et vous avez choisi d'appeler votre ami Garou. Alors nous appelons tout de suite Garou.
15: J'espère qu'il est chez lui, ce con-là. Allô, Garou? Il a raison. Réponse A.

0: deux que deux, tu l'auras. C'est mon dernier mot, Jean-Pierre.
1: C'est votre dernier mot. Alors, on regarde la réponse. Bravo! Nous avons déjà 100 euros pour les émaux et nous jouons maintenant pour un gros paquet de neuros, 1200 euros. Avec une expression à compléter, avec une question géographie. Parmi ces îles, une seule fait partie des îles grecques. Il s'agit de Mykonos, réponse A. Ménopos, réponse B. Hélène Carrère d'Ancos, réponse C. Tula dans l'os, réponse D.
0: C'est pas facile non plus, cette affaire-là. Vu que la Grèce, moi, je connais pas bien, hein, à part Venise. Je dirais quand même, réponse D, Tula dans l'os.
1: C'est votre dernier mot?
0: C'est mon dernier mot, Jean-Pierre.
1: Quel suspense! On regarde la réponse. Oh, c'était Mykonos, et toi, tu l'as dans l'os!
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3: J'ai développé mon côté féminin. Partez pas, messieurs. Non, sérieusement, j'ai développé mon petit côté féminin, mais ça m'empêche pas d'être un mec, moi. Ça m'empêche pas de fendre des bûches, frapper des roches ensemble, démonter le grippin, bouffer du castor. Non, mais en même temps, j'ai trouvé un équilibre entre mon côté gars et mon côté fille. Non, parce qu'avant, c'était pas compliqué d'être un gars. Je sais pas si vous vous en rappelez, là, mais à l'époque de mon père, moi, c'était pas compliqué d'être un mec. T'avais plus de shampoing, tu prenais du pec citron. Plus d'eau chaude, tu te lavais pas. À cette heure, j'ai une crème de jour puis une crème de soir. Allez pas mettre la crème de jour le soir, vous dormirez pas de la nuit. C'est épouvantable ce que vous avez fait, les filles. Vous avez fait de nous des mutants. Des espèces de phallocrates mous, domestiqués, apprivoisés, à la fois rebelles et intellectuels, beaucoup d'élégance, mais sans flatulence. L'homme est mort, vive le mutant! Ouais. Non, parce qu'avant, c'était pas compliqué. Avant, t'avais bossé toute la journée. Après, t'allais prendre une bonne bière avec les potes dans un bar. C'est fini, ça. Maintenant, les nouveaux hommes, après le boulot, il faut rentrer tout de suite à la maison, prendre un petit bain thérapeutique aux huiles essentielles, mettre un petit bonnet pour ne pas mouiller ses cheveux. Puis une fois dans la baignoire, tu peux en profiter pour te faire un gommage du visage. Ça, c'est une espèce de crème. C'est les filles qui ont inventé ça. Ils ont été mettre du sable à l'intérieur. Attention, messieurs, si vous en servez, faut toujours tourner vers l'extérieur. Si vous tournez vers l'intérieur, vous faites tout vous niquer le visage, apparemment. Bon, après ça, le mec, il sortait de la baignoire, il s'essuyait, puis il allait se coucher. C'est fini, ça. Non, à cette heure, faut se regarder quand vous passez devant la glace. Arrêtez-vous. Scrutez-vous à la loupe. Vérifiez les ailes du nez. Il se ramasse plein de trucs ici. Vous avez des petits points noirs, il faut les éclater. Vous avez des antennes qui sortent du nez, il faut les couper. Les gars qui ont juste un sourcil aussi. Vous pouvez faire une petite parenthèse au milieu ici, là. Mais pire que ça, les gars qui ont des espèces de poils autour des tétons. Vous savez, on dirait deux tarentules au bout. Vous pouvez les dégriffer à l'occasion. Et je vous le dis, avec le gommage, le crémage, puis le gossage, t'es pas couché avant 2h du matin. Et tu sais même pas raser les coucougnettes encore, là! Non, mais ça, faut qu'on en parle. On est rendu au 21e siècle. Je peux pas croire qu'il y a encore des hommes qui se promènent avec le foin dans le slip. Messieurs, je vous dis pas de vous faire ça à la cire chaude, quand même, mais... Un petit coup de tondeuse, ça ventilerait un peu! Ah, c'est certain qu'il y en a qui disent que ça pique quand ça pousse, mais c'est pas plus chic quand ça retrousse, OK? Ouais. Avec tout ça, moi, j'étais deux doigts de me faire épiler le trou du cul au laser. Après? Là, tu te sens bien. Tu peux enfiler un petit pyjama. Ah, oh, puis les gars, messieurs, combien de temps avant on pouvait garder un pyjama sans jamais laver son pyjama? Un an, un an et demi? On a 2 ans ici, bravo, monsieur. Ça, c'est de l'homme, ça! Vous êtes québécois, vous? Mais maintenant, messieurs, vous allez pouvoir garder votre pyjama aussi longtemps que vous le voudrez bien, parce que les filles ont des trucs, puis on va s'en servir. Ce soir, messieurs, quand vous allez rentrer à la maison, vous allez fouiller dans le sac de votre copine. Vous allez y sortir une petite enveloppe, turquoise, beige ou rose. Vous allez y sortir, à l'intérieur, une petite serviette, vanilla, ragnagna. Vous allez la déposer dans le fond de votre pyjama. Arrêtez les filles, on le sait que vous le faites depuis toujours. Écoutez-moi, messieurs, s'il vous plaît. En plus, ils le font avec le petit scotch maintenant, ça grippe mieux. Et tu peux courir, jogger, faire de l'équitation, jouer au golf. Mais mets le scotch du bon côté. Je parle par expérience. Là, tu te sens bien, tu te sens frais et net. Tu peux te coucher sous les couvertures, t'es fatigué. Puis là, tu t'endors. Mais là, à 2h du matin, il y a ta gonzesse qui débarque complètement bourrée. Elle était jouée au billard avec les copines. Elle dit « Je veux baiser! »
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4: D'après mon grand-père, j'ai de la famille partout au Maroc, je cherche bien. Depuis que mes salaires sont affichés dans la presse, j'ai plus besoin de chercher. Oula, j'ai plein de nouveaux cousins qui débarquent. La semaine dernière, il y en a un, il est venu chez moi, il m'a dit « Je suis le fils de ton père. » Ça voudrait dire « T'es mon frère ?» Exact. Je suis ton frère. Dans mes bras, Jason. Foutez-vous de ma gueule. Je te jure que ça m'a pas rendu service, ce genre d'article. Parce que maintenant, il y en a, ils tentent des trucs. Par exemple, il y en a, dès qu'ils me voient, ils se mettent à boiter. Ah, oh, Debbouze. J'ai mal, monsieur Debbouze. Tu peux m'acheter une voiture? La dernière fois, je t'ai fait un tour de carriole à Marrakech. Si vous avez l'occasion d'y aller, n'hésitez pas, c'est magnifique. Je t'ai fait un tour de carriole à Marrakech et j'appelle le carrioliste. J'ai dit, carrioliste! Viens voir. Il arrive avec son cheval comme ça. Le bâtard de cheval, dès qu'il m'a vu, il s'est mis à boiter direct. J'ai mal, monsieur de Beauce. Tu peux m'acheter un ranch? Semblait-il dire. J'ai même passé tellement de temps à Marrakech que j'ai laissé mon chien là-bas. Un Rottweiler magnifique. Parce que tu sais, on n'a plus le droit de les garder en France, les molosses. Je te jure, c'est con parce qu'il était super gentil ce chien, mais à chaque fois que je le sortais, j'avais des galères avec la police. À chaque fois que je sortais mon chien et qu'on croisait la police, mon chien, il était obligé de faire « Miaou ! Miaou ! » C'est la honte pour un Rottweiler, franchement. Alors je l'ai laissé à Marrakech. Sauf que j'ai déconné, je l'ai laissé trop longtemps là. J'ai laissé trop longtemps et quand il m'a vu, il était content de me voir par contre. Il m'a quand il commence à me sauter dessus, tu sais, à me lécher et tout ça. Jamel, t'étais où? T'étais où, moi? T'étais où là? T'étais où? Tu vas où? Alors là, moi, j'en ai rien à foutre, moi, je te suis, maintenant, c'est bon, je te suis. Moi, j'en ai rien à foutre, moi, je te suis, c'est bon, maintenant. Putain, moi, tu vois, Carla, une fois, tu me fais un attraperas pas deux fois, ça, c'est sûr. Pourquoi tu vois le sexe, c'est sauvage là? Pourquoi? Y'a pas de trolley comme Maroc, hein. Et il me donnait à bouffer les restes. Et il ne reste pas grand chose, hein. Semble-t-il dire.
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6: Est-ce que tout le monde a compris? J'adore ce moment-là, c'est un régal. Et tous les regards comme ça. Compris quoi? Putain, j'écoute rien depuis 5 minutes. C'est une espèce de pression. Il y a différents regards dans la salle, c'est un régal. Les gens, ils te regardent comme ça dans les yeux, puis d'un coup, ils font hop là. Non, t'inquiète, j'ai tourné le regard là, ils peuvent pas me poser la question, j'ai disparu. Il y en a d'autres qui te regardent dans les yeux, vas-y, pose ta question, je te nique ton sketch, toi. Et puis il y a l'immense majorité des gens au fond qui se disent oh, nous, ça peut pas nous arriver. Hein, on est peinards, on est au fond. Hein. Ben, ils ont pas tort. Donc, vous inquiétez pas, c'est juste cette question qui m'intéresse. Est-ce que tout le monde a compris? Tu te souviens d'où elle vient, l'angoisse, quoi? Le participe passé. Pépé. Est-ce que tout le monde a compris? Ah, tu te souviens, t'as toute la classe de Fayot devant toi qui fait « Oui !» Et toi, au fond, tu fais « C'est juste pour passer inaperçu, mais la maîtresse fait « Hop, hop, hop, hop, hop !» Je suis sûr qu'il y en a qui n'ont pas compris, mais qu'osent pas le dire. Je vais demander à quelqu'un au hasard. Hasard. T'as l'impression que c'est ton nom de famille. Alors là, t'as ton excuse géniale. C'est imparable, si tu la regardes, tu lui dis « J'ai compris. » Mais je sais pas comment expliquer. T'as l'impression que la maîtresse va dire « L'essentiel, c'est que t'es compris, je vais demander à quelqu'un d'autre. » Et le pire, c'est tes sus pourris, tu l'utilises encore aujourd'hui. Par exemple, le matin, quand tu te réveilles, tu fais comme tout le monde. Hein. Quand ton réveil sonne, tu fais comme ça. Tu t'abords sur le bouton snooze de ton réveil. Le bouton snooze qui, d'ailleurs, selon mes observations, devrait s'appeler bouton ta gueule. Hein ? Ça lui va quand même vachement mieux. Ta gueule. Encore 10 minutes. Je viens de dormir 9 heures. Mais je suis encore fatigué. Mais je pense que dans 10 minutes... C'est quoi cette logique débile ? 9 heures, je suis crevé, 9h10, ouais ! Ah là, je suis bien, là ! Et rien n'est fait pour qu'on se réveille le matin. Ça, vous avez tous remarqué, ça. Vous avez vu comme il est douillet, le lit. Il était pas comme ça, hier soir. Hein, t'es rentré dedans hier, t'as fait... Oh, il est froid, mais c'est à moi, ce truc. Alors que là, c'est... Oh, oh là là. Et souvent, tu te dis, je peux pas partir au boulot. Mais t'es obligé, parce que... Ben non, il y a une astuce toute bête. Hein. Allô ? Oui, patron, bonjour. Je vais pas venir travailler ce matin parce que je suis encore fatigué. Je suis fatigué, mais je sais pas comment expliquer. Il y a plein d'exemples dans ta vie comme ça, tu sais, quand tu roules bourré, par exemple. Tu dis, monsieur l'agent, non, non, c'est pas la peine de me faire souffler dans ton truc, hein. Là, je le sais, je suis bourré, là. Moi, ben, je vois même pas la route. Oh, je vais au pif, je suis un peu par là, un peu par là. Non, non, bourré, bourré, mais je sais pas comment expliquer.
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7: J'aime bien ma petite chaise. Savez-vous où je l'ai achetée, cette chaise? Ikea. Comment tu sais? Comment t'as réagi au quart de tour? Ikea. Je la reconnais, le modèle Grigubruk. Moi, j'aime pas Ikea. Enfin, c'est pas que j'aime pas Ikea, c'est pratique, mais j'aime pas y aller, quoi. Même les grands magasins, j'aime pas, parce que déjà, à chaque fois que tu dis que tu vas y aller, il y a quelqu'un de ta famille qui veut venir avec toi, ça m'énerve. Et si ils viennent pas avec toi, ils te demandent de leur ramener un truc comme si t'allais dans un pays lointain, tu vois. En plus, quand t'arrives dans ces magasins, c'est le temple de la dispute des couples. Tous les couples, ils s'embrouillent là-bas. T'as que des femmes en train de dire à leur mari « Je te dis que c'est par là, les assiettes !» T'as que des mecs en train de dire à leur femme « Fais voir, ouais, prends-le, ça rentrera jamais, mais prends-le. » T'as vu, chez Ikea, on te donne des mètres en plastique pour mesurer ce que tu vas acheter. Au début, tu mesures que ce que tu vas acheter. Et petit à petit, il te vient une maladie bizarre, tu veux tout mesurer. Tu sais. Comme si t'avais un pouvoir, tu dis, putain, tout est mesurable. Tu passes devant un lampadaire, tu fais le tour, tu dis, oh, 47, j'aurais dit plus. Après, tu vas à la caisse, tu veux te faire livrer. On te dit le jour de la livraison, mais jamais l'heure de la livraison, ils travaillent sur le suspense. La dame me regarde, elle me dit « On peut pas vous dire l'heure, je suis désolé. En revanche, on peut vous donner une fourchette. » Je crois qu'on en avait déjà acheté chez vous. Je vous rappelle. « Mais nous, enfin, monsieur, une fourchette, voyons » C'est-à-dire, bah, entre 8h et 18h. Ah, ça, c'est un râteau, ça, madame. En plus, quand on te livre, il faut que tu montes le meuble toi-même. Moi qui suis jamais arrivé à monter un jeu qu'il y a dans le Kinder, là, que tu veux montrer. Ils sont durs, ces jeux, à monter dans le Kinder. Je suis désolé. Attends, ils sont galères à monter. Tu mets 2 heures. Le môme, l'œuf en chocolat, il a fondu déjà partout. T'es là. Au bout de 2 heures, tu craques. Tu lui fais croire qu'il n'y avait qu'un chapeau de Lucky Luke dedans. Tiens, voilà. Ils ont mis qu'un chapeau. Je sais pas, c'est bizarre, hein. Après, t'essayes de parler avec lui, mais il a 3 ans. T'as déjà essayé d'avoir une conversation avec un enfant de 3 ans. C'est comme si tu parles avec un mec qui est bourré, sérieux, c'est pas possible. Je te jure, le mec, il est là, il fait... Quand mamie, à la piscine, il disait, mais à la cantine, et toujours, il un avion, mais les autres. Non, mais... Je sais pas, le blond, lui, il a l'habitude, je sais pas. Tu sais, ses enfants, ils doivent avoir chacun leur caisse à outils et tout, et c'est en beau, ça. Allez, pitchou nounoulou, chacun sa caisse à outs. Caisse à outs. Ok, vous avez la caisse à outs. On y va, en sifflotant, clac, clac, clac, boum, boum. Attends, toi, t'es là, tu regardes le meuble, il est posé, tu dis à ta femme, chérie, un tournevis. Y'a pas? Alors un couteau pointu. Lui, en sifflotant, il t'a monté la bibliothèque, il a mis les livres dedans, il en a lu deux. Toi, à chaque fois que tu montes une seule étagère, tu dis à ta femme, ah, t'as vu? Alors, c'est moi ou c'est pas moi, hein? Après, tu lui dis, je vais manger, on continuera après.

0: mettre dans des endroits improbables de la bibliothèque, t'as envie de la poser dessus, tu t'es dit merde, ça doit être un autre meuble, t'as envie de les appeler, merde, attends, combien de boulons numéro 5, 1, 2, 3, 4, 5, combien de petits papillons numéro 8, mais ça c'est quoi? Eh ben cette pièce chez toi en général, elle va terminer dans le plat que tu as dans l'entrée, dans lequel il y a plein de choses que tu sais pas quoi faire avec, mais tu veux surtout pas les jeter, c'est très important, dedans t'as des trucs incroyables. T'as des petites clés de valise que les valises, tu les as plus, mais tu veux pas jeter les clés, c'est important. T'as un stylo, il écrit pas depuis 6 ans, il est là. Tous les jours, tu dis, non, pas celui-là, il écrit pas. Ah, c'est vrai, pardon. Ah, c'est vrai, il écrit pas celui-là, c'est celui qui n'écrit pas. Il faut le laisser, faut pas toucher. T'as des numéros de téléphone sans le nom des gens. T'as des piles, elles sont mortes, elles marchent plus, mais tu les gardes. Et surtout, t'as des petits sachets avec des boutons que quand t'as acheté le costume, t'as dit, on sait jamais, je les mets là, dans ce plat. Vous lavez le plat ou quoi?
1: Oui.
0: Eh, Michel, je suis pas fou, ils sont comme moi. Au moins, ils ont la maison équipée, tout équipé, avec la cuisine design, avec la machine à expresso. Il y a des gens, ils ont des machines à expresso. Ils m'énervent, les gens qui ont des machines à expresso. Je te jure, ils m'énervent. T'as pas remarqué, les gens qui ont des machines à expresso, ils sont contents, toujours? T'as pas remarqué, dès que t'arrives chez quelqu'un qui a une machine à expresso, t'es à peine arrivé, il veut absolument te faire un café. T'es à peine arrivé, le mec il est là, ça va? Ouais, petit café. Ils ont les gens, ils ont raison, ils veulent dépenser leur argent, ils veulent kiffer la life. Ils ont raison, moi aussi je suis un peu comme ça de plus en plus, avec le showbiz, tout ça, j'ai envie de kiffer la life, dépenser mon argent. Là je suis sur un coup d'ailleurs, je vais peut-être m'acheter des chaussures en marbre. Showbiz quoi, costard 3 pièces en saumon fumé. Chaussures en marbre et en avant.
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3: J'ai un pote, regardez, c'est la mode. Tous les soirs après le travail, il sculpte son corps chez Bobby le Barbare. Tous les soirs. Chez Body Perfect Club. Non, il a le droit, c'est son hobby, il a le droit. C'est après que c'est grave. Après la douche. Vous savez ce qu'il fait après la douche? Je vais vous dire. Après la douche, il se met des crèmes. Je te jure, c'est un mec. Crème de jour, crème de nuit, crème de l'après-midi. C'est quoi? Est-ce que je m'en mets des crèmes, moi? Ah, est-ce que je m'en mets des crèmes? Oui, je m'en mets! Crème pâtissière, crème anglaise, crème au beurre, crème caramel, crème chantilly! Hey ouais. Plein la gueule, je m'en mets des crèmes. Et je le prouve. Eh ouais, attends, mais c'est fini les crèmes. Ma femme, elle a dit, régime sec, je souffre, c'est dur. À la maison, il y a deux photos sur le frigo. Il y a moi en boxeur de profil. Ça fait flipper toute la famille au petit-déj. Et à côté, elle a mis Bobby le Barbare comme ça, tu sais. Ah, oh, non. Heureusement que j'ai ma fille, j'adore ma fille. Vous savez ce qu'elle fait ma fille? Quand elle mange une glace, maintenant elle me tend le bâton, elle me dit, tiens papa, lèche-le, ça fera toujours un peu de sucre. J'adore ma fille, j'adore. Ah ouais, l'autre jour j'ai craqué, hein, j'étais en, comment on appelle ça, en hypoglycémie, vous voyez. Ah, je manquais de sucre, je suis allé à la pâtisserie, je rasais les murs. Je rentre dans la boutique, bonjour madame, excusez-moi de vous déranger, je voudrais une tarte au citron meringuée, s'il vous plaît. Elle me dit, oui, pour combien de personnes? Le maximum de personnes. J'ai faim. Bougez pas, je vais voir, elle s'en va, elle revient. Elle me dit, désolé monsieur, c'est pas sur ma liste. Je lui dis, quelle liste? Elle me dit, la liste que votre femme a laissée ce matin. T'as vu la traître? Oh là là là là. Je suis rentré le soir à la maison, je dis à ma femme, écoute, c'est terminé, je fais plus de régime, rien du tout. Alors elle m'a dit, d'accord, ok, mais tu me laisses pas le choix. Et elle m'a emmené voir, c'est la mode, un spécialiste du maigrissement. Nous sommes allés voir le professeur Zhao Ming. Vous voyez qu'elle a trouvé sur Internet. On a été au rendez-vous secret, trois intermédiaires. Et le professeur Zhao Ming m'a fait prendre l'élixir du soleil à moitié levé. Bon. Ah non, c'est très sérieux. Je vous explique. C'est de la poudre de testicules de chauve-souris. Non, ça n'a pas de goût, ça n'a pas de goût. Dilué dans de l'eau de pluie, récupéré à 833 mètres d'altitude. Et j'ai dit au professeur, mais comment je vais faire pour trouver la flotte? Le professeur, il m'a dit comme ça, il m'a dit, te casse pas, tu mets l'eau des viandes, ça fait pareil. Ah bon? D'accord. Donc, et je dois prendre ça tous les matins, 31 minutes avant le lever du soleil. Bon. Non, mais je mets le réveil.

0: Et puis c'est qu'un sketch. Non. Bon. Alors j'ai bu les couilles. J'ai bu les couilles pendant un mois. Au bout d'un mois, mesdames et messieurs, on peut pas dire que j'ai maigri. Non, par contre, mais non, je vois la nuit. Je te jure, c'est vrai, putain. Je vois la nuit. Ah quoi, c'est vachement pratique parce que maintenant, quand je me lève la nuit pour aller me gaver dans le placard, eh ben j'ai plus besoin d'allumer.
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2: Monsieur Grandjean, pouvez-vous m'accorder une minute de votre temps ô combien précieux? C'est monsieur Fion, là. Oui, c'est concernant les licenciements surprises du mois de septembre. J'ai la liste. Alors, sont nominés. Madame Bénissa. Alors, Madame Bénissa, son poste est perpétuellement occupé, monsieur Grandjean. Ah ben écoutez, coup de fil personnel ou quoi, au caisse, mais enfin, il est impossible de la joindre, monsieur Grandjean. Madame Bénissa. Vous voyez pas de qui je parle, monsieur Grandjean? Madame Bénissa, d'origine portugaise, que son mari avait chuté d'un échafaudage. On s'était tous cotisés au bureau pour lui offrir un sac de ciment, souvenez pas, monsieur Grandjean? Ah ben j'estime, monsieur Grandjean, que les coups de fil au Portugal ne sont pas utiles. Nous n'avons pas une succursale à Madrid, que je sache. Hein? Bon, alors Bénissa, virée. Comme ça, elle s'habillera en noir pour quelque chose, celle-là. Alors, qu'est-ce que nous avons? Oui, madame Cohen. Bon, madame Cohen, ce n'est pas le fait qu'elle soit d'obédience judaïque qui me dérange, hein, encore que... Mais c'est plutôt le fait qu'elle soit handicapée, monsieur Grandjean. On a réellement besoin d'handicapés au bureau, monsieur Grandjean. Je vous pose la question, comme ça, ipso facto. Non, hein. D'autant qu'un jour, madame Cohen était en couloir, elle a chuté de sa chaise de souffrance. Elle était là, gigotait comme un petit poisson rouge. C'était d'un ridicule. Bon, j'admets que ça nous a tous fait rire, mais enfin bon... On n'est pas lourde, hein, non plus, hein. Hein? D'autant que madame Cohen volait des stylos, monsieur Grandjean. Quatre couleurs, quand même, hein. Alors, Cohen, viré. Voilà, je vais plus la voir, celle-là. Ça fera plus de place dans l'ascenseur. Qu'est-ce que nous avons? Je passe du phoque à l'âne, là. Oui, Fournier, le petit Christophe Fournier. Alors, lui, il est beau comme un dieu, mais enfin, c'est une véritable feignasse, monsieur Grandjean. Ah ben, écoutez, un exemple, comme ça, recto verso. Un soir, j'ai l'amabilité de lui proposer de venir travailler un dossier chez moi à la maison. Vous savez ce qu'il m'a répondu, monsieur Grandjean? J'en ai encore le rouge à joues, monsieur Grandjean. Il m'a dit, toi, la petite fiotte, tu ferais mieux d'aller sucer la bite à Grandjean. Ah non, j'étais furax, là, j'ai monté sur mes ergots, là, j'ai des doigts. À ton âge, je portais déjà des slips de couleur, hein, mon petit bonhomme. Je suis ceinture noire de yoga, là. Vérifie tes abattis, hein. Ah non, monsieur Grandjean, j'étais furax, là. J'en ai encore les fesses qui font bravo, là. Enfin, qu'on me manque de respect, bon, ben ça, je dirais que j'ai l'habitude, hein, depuis le temps. Mais vous, monsieur Grandjean, non, ça ne l'inquiète pas, monsieur Grandjean. Enfin, vous m'imaginez en train de vous prendre en bouche. Non, hein? Tant pis. Alors, Fournier, tu es viré. Je ne veux plus la voir, celle-là. Qu'est-ce que nous avons? Oui, Ponton. Alors, Ponton, en plus, ça veut rien dire, son nom. Alors, lui, ça fait 6 mois qu'on l'a pas vu. Tranquille, en vacances. Ça fait 6 mois qu'on l'a pas vu. Comment, monsieur Grandjean? Il est décédé? Oui, mesdames, monsieur Grandjean, tant qu'il n'est pas là, il est absent. Hein? Ah, bah oui, mais quand même. Hein? Alors, qu'est-ce que je mets? Bon, bah, licenciement pour cause de décès suivi de mort. Voilà, service comptabilité, mademoiselle Catin. Alors, elle porte bien son nom, celle-ci, hein. Mais alors, elle habite aux toilettes, cette petite jeune fille. Écoutez, elle y est tout le temps fourrée, monsieur Grandjean. Et vas-y, que je te tire la chasse d'eau. Et vas-y, que je te tire la chasse d'eau. On se croirait aux chutes de l'Himalaya, là. Non! Enfin, on ne vient pas au bureau pour effectuer ses besoins d'un tiro. Hein? Bon, alors, virez celle-là, je veux plus la voir. Ah oui, alors j'ai gardé le meilleur pour la fin, monsieur Grandjean. Blatini, alors lui, c'est la cerise sur le bateau. Alors là, depuis que je lui ai annoncé son licenciement surprise, il n'est pas à l'aise dans ses pantoufles, cet homme-là. Écoutez, ce matin, je le croise en couloir, je dis bonjour Jean-Paul, ça s'organise bien le chômage. Il l'a mal pris, dis donc. S'est approché de moi, il m'a craché des noix de cajou au visage, comme ça. Et oui, et il a foutu le gant en direction de son bureau. Alors je me suis dit, c'est pas normal. Je me suis approché de son bureau et j'ai entendu, par hasard que j'écoutais, qu'il émettait comme des bruits de sanglier. Et là, monsieur Grandjean, l'individu s'est mis en boule. Et là, il s'est collé au plafond. Faut pas nous chier dessus non plus. Et là, monsieur Grandjean, il nous a sorti une langue comme ça. On se serait cru dans l'exormiste, écoutez.
3: C'est, sa tête, la partie tétale, finalement. Je sais pas. S'est mis à tourner comme plus de 180 degrés minutes. Comme dans le film, il m'a regardé, il m'a dit « Ta mère est une pute, ta mère !»
2: Oh, j'ai tout balancé, hein, de l'ail, des fines herbes. Oh, j'ai fermé à clair, hein. Ah ben, il doit y être encore, monsieur Grandjean. Voilà, monsieur Grandjean.
3: Mission accomplie.
2: Comment, monsieur Grandjean? Vous désirez rajouter un nom?
3: Bien sûr, monsieur Grandjean.
2: J'adore votre costume pied de poule, hein. Vous êtes superbe avec.
3: Ah oui, d'accord.
2: Alors, monsieur Grandjean, pour votre gouverne, Fion. Ça prend un Y.
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4: Je sais ça que vous vous disiez, hein. Vous vous disiez, lui, il m'a trop l'air d'un gros branleur. Ouais, je suis pas gros, quoi. Non, mais moi, tu sais, j'ai une devise, hein. Tu sais, toute la journée, je fais très bien rien. Comme ça, le soir, je me couche avec la satisfaction du travail parfait. Mais non, mais tu sais, il y a des gens, ils se lèvent. Après, ils disent, oh là là, il y a des jours, on aurait mieux fait de rester couché. Alors moi, dans le doute... c'est bon, je sais pas ça qu'ils ont, tu sais, tous mes potes. Oui, Geoffroy, il faut rejoindre le monde du travail. Allez-y, je vais vous rejoindre. ça, c'est la société, hein. Tu sais, c'est la société. Elle veut trop que tout le monde, il est pareil, tu sais. Elle veut trop que tout le monde rentre dans la même moule. Ça se peut pas. Ah, alors ailleurs, mes potes, ils sont tous partis travailler, tu sais. Même mon pote Bachir, tu sais, avant, il faisait tourner et tout. Non, ailleurs, il est trop parti, tu sais, en désuétude, tu sais. Tu sais, il est trop parti, tu sais, il tape les théorèmes d'Archigorge, je comprends. Des équations avec des inconnus, tu sais. Qu'est-ce que tu te prends de la tête à mettre des inconnus, tu sais? Mais des connus, tu sais. Non, mais tu sais, franchement, une fois que t'as compris que E égale M6... Tu sais, je dis, franchement, tu sais, pour faire un cône, t'as pas besoin de connaître le carré de l'hypoténuse, hein. Non, c'est bon. Alors, tu sais, bon, mon coloc, il a un petit peu pété un cap, tu sais. Il m'a dit, oui, et toi, que vas-tu faire de ton avenir? As-tu un plan? Mais des plans, j'en ai plein sur le balcon, ça va! Ça, j'ai accès à la culture, moi. Alors, tu sais, il a pété un câble, tu sais ça qu'il a fait? Il m'a pris rendez-vous dans un labo, tu sais, pour voir ça qui se passe dans mon cerveau. Bon, alors un jour, tu sais, j'étais chez moi, sur mon canapé, tu sais. Mais tu sais, j'étais un peu occupé. Oui, parce que j'essayais de dire « chouette sans verlan ». Et tu sais, d'un seul coup, tu sais, je reçois une convocation. Alors, j'ouvre, c'était marqué « Veuillez trouver 6 juin ». Ah, trop la teuf, c'est comme toi, j'ai applaudi. J'ai dit, tape le jeu de piste ou quoi, t'sais. Non, en vrai, tu sais, bon, c'était le rendez-vous, tu sais, bon. Bon, je suis été, j'arrive, l'infirmière, elle dit, avez-vous consommé des substances aujourd'hui? Des chocs à pic. Et mon petit douce feuille spécial angoisse, bien sûr. Elle a dit, allez, venez, allongez-vous. Ah ouais, je veux bien, je suis naze. Après, tu sais, je sais pas ça qu'elle a fait. Elle m'a mis des boules qui servent, comme ça, tu sais. Après, tu sais, elle m'a fait une picouille. Elle m'a drogué, la coquine. En plus, tu sais, moi, comme j'avais mes fûts avant, ça s'est tout mélangé. Elle a dit chut. J'ai dit ouais, je veux bien. Ouais. Allez, tout sera fini à votre réveil. Vous allez dormir une petite heure. Bon, 8 heures après, tu sais, j'émerge. Les docteurs, ils me donnent les rapports. Ah là là. Cerveau envahi de tétrahydracannabinol. Quoi? Qu'est-ce que c'est? Des molécules de cannabis. Ah, du shit! Il m'a fait flipper, lui! De plus, la prise répétée et abusive de cannabis peut entraîner une course rapide, mais désordonnée, des spermatozoïdes. Ouais, non, les docteurs, ils m'ont expliqué. En vrai, tu sais, si tu m'effus trop, tu sais, les spermatozoïdes, ils partent trop vite, ça, comme ça. Voilà, je suis parti, trop la taf, on y va. Ouais, mais on va où? Ils sont déchirés. Ils croient trop, ils sont à Ibiza, ou je sais pas quoi, tu sais. Et pendant ce temps, tu sais, l'ovale, elle attend. Ah, ils sont cons ou quoi? Il n'y a qu'une route. C'est pour ça, tu sais, moi, bon, je dis franchement, hein. Bon, les spermatozoïdes, bon, ils sont rapides, mais ils savent pas où ils vont. Alors que moi, je vais pas vite, hein. Mais je sais où je vais, hein. Je vais me chez coup.
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5: Calmez-vous. Non, je veux pas pouvoir coucher avec tout le monde ce soir. Hein, c'est pas... Non, on est trop nombreux, ça va être bâclé, on a une heure, j'aime pas quand c'est... Non, et puis en plus, là, je vous devine un petit peu et... Non, pas envie, hein. Non, c'est vrai, c'est chargé quand même, hein, c'est... J'ai la migraine. Voilà, donc non, on va plutôt faire spectacle de manière traditionnelle, hein, bien catholique. Par contre, je voulais juste savoir, avant de démarrer, vous êtes pas trop impressionné, ça va? Non, c'est bon, c'est surmontable. Non, mon physique, c'est surmontable. Hein? Non, parce que je vous ai senti un petit peu tendu quand je suis arrivée, un petit peu déroutée comme ça par mon visage, mon allure, hein, mon corps. Mais vous n'êtes pas les premiers, vous ne serez pas les derniers, c'est pas grave. Hein? Et puis en plus, ça s'arrange en cours de spectacle, hein, vous verrez. C'est... Enfin, c'est-à-dire que l'œil s'habitue au bout d'un moment. C'est vrai, à force que vous faites, il y a une espèce de persistance rétinienne qui fait que vous allez finir par en trouver comme une. Donc pas d'inquiétude, j'ai l'habitude, hein. J'ai l'habitude parce que j'ai un physique qui me dessert beaucoup, hein, oulala. Enfin, qui fausse mes rapports avec les gens, voilà, c'est ça. Par exemple, il y a des gens qui n'osent pas m'adresser la parole, jamais. Alors ils passent par des amis qui font l'intermédiaire, c'est très compliqué. Par exemple, je me souviens de soirées entières où des hommes qui mouraient d'envie de me connaître n'ont jamais pu aller plus loin que ma meilleure amie. Eva, c'est une suédoise. Non, les hommes, c'est un problème, hein, c'est compliqué avec ce... Souvent, je suis obligée de me grimer, je suis obligée d'en rajouter au niveau du maquillage pour leur laisser croire que je suis une fille comme les autres. Non, ils ne croient pas très longtemps, les hommes ne sont pas dupes. Hein. Non, non, non, ils savent. Hein. Enfin, ils sentent ces choses-là, hein. Un petit peu comme les chiens. Hein. Ils ont un... L'instinct. Ah oui, oui, oui. Non, c'est un sixième sens. Alors, les plus téméraires, parce qu'il y en a quand même, hein, les plus courageux, hein, les gars du marais, hein, bon. Mon gars, quoi. Ils arrivent à m'aborder, bien sûr. Hein. Mais ils sont rapidement contraints de se rendre à l'évidence et de prendre la fuite pour éviter de souffrir. Je les comprends, je les respecte, ils se protègent. C'est mieux comme ça, hein. Ah oui, non, c'est mieux comme ça parce que les hommes qui s'attachent à moi, pff, après c'est l'horreur. Hein. Après on n'en finit pas, ils s'enferment chez eux, ils répondent plus à mes appels, ils font les morts. Et... Il y en a même qui changent de ville hein, pour plus avoir à me croiser. Car maintenant que je suis connue, là en plus, vas-y. Si, dans toute l'Europe francophone, là, ça me parle. Enfin, dans le. Troisième, là, quatrième. Eh ben, cette célébrité, ça me rend encore plus inaccessible. Hein. Les gens ne m'approchent plus du tout, hein, jamais. Hein. Ah, il m'arrive encore signer deux, trois autographes, bien sûr, hein, comme ça, sur le coin d'un chèque. En bas. Mais c'est très rare, hein, c'est devenu rarissime, hein, quand même. Hein, faut dire ce qu'il y a. Je me sens pas complètement détendue, là. Non, allez, essayez de faire abstraction, parce qu'on va pas s'en sortir. Hein. Essayez de dépasser l'enveloppe corporelle. Hein. Voilà, attachez-vous au mental. Hein. Comment finir avec ça? Bien sûr, j'ai pensé à la chirurgie esthétique. Hein. Je suis pas folle, évidemment. Mais je veux pas... Enfin, c'est contre mes principes. Hein. Je me dis que j'ai le corps que la nature m'a donné. Je dois essayer de vivre avec. Coute, coute. Enfin, c'est vrai que ma vie est pas facile. Hein. Enfin, c'est vrai que c'est un calvaire, des fois. Et c'est vrai que pour une fille, être belle, ça doit être bien. Enfin, vous, vous pouvez pas savoir non plus, mais... Hein? Bah non. Mais bon, on vous l'a dit, vous le savez, quoi, voilà. Hein, être belle, on le sait, c'est bien, et puis c'est tout. Mais trop belle, je vous assure, il y a des jours, c'est chiant.
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6: Gâteau fini, le courrier papier. Uniquement le courrier électronique. Encore un peu de courrier papier pendant un moment, parce que tout ce qui est proposition commerciale, la pub, tout ça, ils adorent nous envoyer des trucs. 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
7: Merci d'être là. Merci d'être tous là. Même en Twingo. Non, c'est très... C'est merci parce que c'est... Ça marche. Je vous jure, ça... Parce que, à mes débuts, j'en ai bouffé de la vache enragée. Oh, ça paraît qu'elle était folle. Mais... Non, c'est vrai, ça n'a pas été tous les jours facile. Et pour un artiste comme ça, quand c'est très émouvant. Je veux dire, surtout tous ces sièges qui se remplissent de fesses. Surtout que vous en avez deux. Alors du coup, ça double la capacité. C'est un stade de fesses, hein, pour moi. D'ailleurs, si je comptais vos orteils, alors là... Non, merci beaucoup. Et je tiens d'ailleurs à remercier deux personnes qui m'ont vraiment énormément aidé quand je suis arrivé à Paris. Et il y a eu Sylvie Joly et Raymond DeVos, entre autres. Et c'est important de ne pas oublier. Voilà, je les remercie tous les soirs. Merci pour eux, je leur dirai clap, clap, clap, clap. Et donc, il y a une troisième personne, j'ai oublié, avant eux, qui est dans le nord de la France, que je suis du nord de la France. Pas le seul, apparemment. Non, et donc, une personne formidable, un homme, justement, donc peut-être vous connaissez, un homme de théâtre, de passion, de culture, de foi, d'amour. Peut-être avez-vous entendu parler de lui, il s'appelle Maurice de Cognac. Et un philosophe aussi, ce Maurice de Cognac, qui avait coutume de dire ce magnifique proverbe ch'timi, qui dit « Tant que t'as pas mal au cul, tu peux toujours t'asseoir dessus !» Je vois qu'il y en a qui ont lu son livre. Et donc, je l'avais eu au téléphone. Il existe vraiment, hein, ce Maurice de Cognac. Et je l'avais eu au téléphone. J'avais 16-17 ans. Tout ça est vrai. Hein. Je venais d'écrire mes premiers sketchs. Et il m'avait dit, « Oui, oui, j'ai un centre culturel. Oui, c'est ça. Bah, viens, Biloute. » Et à l'époque, je ne m'étais pas méfié. Hein. J'étais donc allé dans son centre culturel, qui s'appelait pas André Malraux, mais chez Momo. J'étais rentré comme ça, et effectivement, il y avait une sorte de bar culturel, comme ça, en zinc, hein, avec derrière des boissons culturelles et spirituelles, et quelques tables, sûrement pour cuver en dessous sa culture. Et Maurice était là, je le revois encore, planté derrière son bar, le regard plein d'intelligence. Oh, c'est toi le comique, là. Odette, viens vire, il y a le comique là. Viens, salope arrivant. Odette de Cognac, hein, donc, hein, sa femme, sa muse, hein, devrais-je dire, était arrivée des cuisines culturelles, elles aussi, comme ça, belles, dans ses 230 kilos. Hein, une femme du Nord, quoi. Hein, une... Ah, bah, il y en a des comme ça, hein, bah... Je ne l'ai pas inventé, c'est vrai, tout ça est vrai, hein, 230 kilos, une beauté félinienne, quoi. Hein. 230 kilos, c'est que féline, hein, comme beauté. Hein. Et avec juste 5 dents, 4 en bas, une en haut. Et tout de suite, je me suis dit, mais comment elle fait pour rester aussi grosse avec aussi peu de dents? Parce qu'elle ne peut rien mâcher, que de la soupe, sûrement. Mais... Moi, que de la soupe, des sauts de soupe, un saut par demi-heure. Ah, la paille, hein, faut au tuyau d'arrosage. Ah. Ou alors elle s'allonge et Maurice verse le seau. Ah. Vite à l'autre seau, vite à l'autre. Ah, et après il tasse avec du pain. Enfin, énorme femme, comme ça, elle me voit, elle fait « Ah, oh, c'est vrai, rien que de voir sa tête, déjà c'est drôle, hein. Ah. Noir et blanc, donc. Ah. » Et j'ai dit merci, madame de Cognac. Oh, Odette va. 400 kilos de poussée. Et là, je me suis posé cette question toute simple. Mais qu'est-ce que je fous là? D'ailleurs, j'ai dit, excusez-moi, monsieur de Coninck, Momo, je vois pas très bien où est la scène dans votre centre culturel. Là.
8: Et ça, c'est quoi, ça, là?
7: Ça, c'est un baby-foot.
8: Eh ben, repoussez le baby et t'as joué à la place. Allez, viens m'aider, il faut faire pas ta star. Allez, hop, allez, hop.
7: Je m'étais donc retrouvé à apporter un baby. Hein. Et Odette, elle aide pas parce que... Non, bon, tant pis. Je demande à tout hasard.
8: Et il m'avait dit, regarde là, t'as de la place là pour jouer. Ah, puis t'es bien éclairé, t'as un néon juste au-dessus. Sinon, qu'est-ce que je te vais faire ce soir? T'as intérêt à que je rigole, sinon t'as sera pour payer.
7: Non, mais je viens d'écrire mes premiers sketchs. Je fais un déprimé qui fait « Je vais bien, tout va bien ». Et en fait, ça va pas du tout. C'est vrai qu'à raconter comme ça, c'est pas très drôle, c'est vrai. Mais peut-être que ce sera avec les gens. En tout cas, je commence à sentir le personnage. Oh, ah, depuis que je suis rentré, là, oh, il monte, là. Ah, le c'est drôle, hein, Odette,
9: il sera pas payé.
7: Je suis donc parti là-dessus, hein, toute la journée, pour aller travailler mon personnage en pleurant dans un parc. Et je suis revenu le soir... Une dizaine de sauts de soupe plus tard, vers 21h, je rentre dans le centre culturel. Et alors la surprise, la salle bourrée. 4 spectateurs, raides bourrés au comptoir. Ils chantaient des chansons grégoriennes. Tous tes képis, just be out d'Ashma. 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Mais ça, maman, c'est pour mieux. J'étais complètement affolé, atterré de voir mes 4 spectateurs. Qui apparemment avait fait d'autres centres culturels avant de finir chez Momo. Hein. Je suis donc allé en coulisses, enfin en coulisses cuisine. Hein. Momo arrive, il me fait,
8: vas-y, ils sont au chaud, hein, fais-les rigoler.
7: Puis allons-y, je suis rentré sur scène. Je vais bientôt me
8: plaire. Ah non, viens nous servir à boire.
7: Je suis ressorti aussitôt. Hein. J'ai juste fait un passage, ils m'ont même pas vu passer. Hein. Fou. Ils savaient même pas que j'existais. Parce qu'ils chantaient trop fort, ils ne pouvaient pas m'entendre, évidemment. Je me suis dit, qu'est-ce que je peux faire? Et là, j'ai eu une idée, tout ça est vrai. J'avais dans mes accessoires un revolver à blanc. Je me suis dit, je vais tirer 2 coups de feu, ils vont se taire, et je vais pouvoir faire mon sketch. Je suis donc retourné sur scène avec mon revolver, enfin, à la place du baby. J'ai tiré 2 coups de feu, blam, blam. Et effectivement, Et à ce moment-là, un 5e spectateur, que j'avais absolument pas vu, qui dormait derrière le comptoir entre les seaux de soupe, un énorme berger allemand, et ben, est apparu comme ça, il croyait que j'attaquais la caisse, il m'a sauté dessus, il m'a commencé à me bouffer la jambe, j'ai juste entendu Momo gueuler, Rex, bouffe pas le comique, c'est pour rigoler. Viens ici, vous, Rex au pied. Mes 4 spectateurs. Là, j'ai eu un tout petit rictus en me disant « Ah, ça y est, je suis payé. » Momo est arrivé vers moi, il a arraché son chien de mon genou. Ou plutôt, il a arraché mon genou pour son chien. Hein. Ah oui, il l'avait dans la gueule. Hein. Ah bah, tout est faux maintenant. Hein. Non, mais ça a été très très bien réparé, ça se voit pas du tout. Bon, ça déconne un petit peu de temps en temps, mais faut vraiment le savoir pour le voir. Hein. D'ailleurs, moi, là, j'ai laissé 4 spectateurs, hein, afin de faire un petit entracte, hein, pour aller en coulisses cuisine, parce que ça pissait le sang, afin de trouver un petit os de poulet pour remplacer ma rotule. Pour finir, ça a été du lapin. Hein. Odette m'a aidé, on a trouvé un petit morceau de lapin, hein, elle m'a fait un pansement à la mayonnaise pour cautériser le tout. Momo est revenu 5 minutes après, il me dit, hey, j'ai mes Rex dans le break, t'es tranquille, allez, fais-les rigoler! Je suis retourné sur scène, j'ai dit, alors, c'est au point où j'en suis, hop là, je vais bien, à toi, bien. Là, le personnage, il était là, hein, et il riait pas, hein, il m'écoutait pas, il me regardait même pas d'ailleurs. Si, il y en a juste un des 4 au milieu du sketch, et je vous jure que c'est une histoire vraie. Il y en a un des 4 qui s'est retourné vers moi comme ça et qui a fait, hé, le chien, il joue plus!
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11: Je suis inquiète parce que ce Blanche-Neige, c'est pas cette histoire ne tient pas la route. Ça va pas parce que quand même, faut bien se remettre dans le truc. C'est quoi l'histoire? On a une fille, un peu cruche, le mot est faible, hein. Qu'est-ce qu'elle fait? Elle bile du terreau dans un jardin. Bon, très bien. Il y a un mec qui se ramène avec un brushing sur la tête. Elle le voit, elle part en courant, elle se paume dans la forêt, faut le faire. Il y a quatre arbres dans la forêt, donc déjà... mais enfin là, on a de la chance, c'est une mésange qui arrive, qui sauve tout. Donc la mésange, moi déjà, je la gobe pas. Bon, après, de l'autre côté, on a quoi? On a une belle-mère qui a une salle de bain très sophistiquée. Son miroir lui fait la conversation, hein, donc... alors, bien élevé le miroir d'ailleurs. Il lui envoie dans les gencives le matin au réveil, t'as vu ta gueule, t'es moche comme un bout, donc pouf. Donc elle prend mal le truc, elle envoie Gugus pour dégommer la gamine qui est plus jolie qu'elle. Ça c'est pareil, c'est sûr, moi pareil. Dès que je vois une fille plus jolie que moi, ma première réaction c'est de la faire descendre, tout de suite. T'es plus jolie que moi toi, non? Pan, t'es morte, voilà, paf. C'est pas crédible, c'est tout, c'est juste pas crédible. Après, de l'autre côté, on a cette baltringue, hein, on peut dire. Alors eux, ils pensent qu'ils vont trouver les monts de quartier dans de la caillasse. Ça, bon, ils rentrent chez eux, les civets, ça on peut le comprendre, après une journée de boulot. Là, faut qu'ils se cognent l'autre gourdasse. Et d'un coup, ça les prend, on sait pas d'où ça sort. Tout ce beau monde se découvre une vocation de technicien de surface. Alors... bon, pendant ce temps, la vieille, elle se met en cuisine, elle fait une pomme au four. Qu'est-ce qu'elle y fout dedans, on ne saura jamais. Elle emballe le tout dans du papier alu, elle se retrouve en deux secondes dans la cabane alors qu'elle n'a jamais entendu parler de sa vie de la cabane. Hein? Nous, même avec un plan, il nous faut deux heures pour trouver une maison de retraite. Elle claque des doigts, elle est dans la cabane. Bon. L'autre gourde, là, parce que quand même, elle en tient une couche. Hein, là. On dirait qu'elle n'a jamais vu de sa vie une rainette du Canada. Se jette dessus comme si elle n'avait pas bouffé de 8 jours, attrape la pomme, car, pouf, elle l'a à peine mordue, pouf, paf, premier macabé. Après, les 7 baltringos, là, contrariés, tu penses, il n'y a plus personne pour faire le ménage. Hein? Qu'est-ce qu'ils font? Ni une ni deux, ils zigouillent la vieille, deuxième macabé. Et là, on ne sait pas d'où il sort, là, le brushing qui se ramène. Alors lui, on ne sait pas ce qu'il a bouffé, s'il a une haleine de coyote, on ne sait pas. Mais alors, la morte. Dès qu'il l'embrasse, elle te pète une santé, elle enfourche un canasson, cramponneau au brushing, tagada tagada, ils se marièrent et eurent beaucoup d'enfants, eu mon dada emballé, c'est pesé. On y croit. Non, mais oh. Ça va pas du tout. On y croit pas. Puis voilà, c'est se foutre de la gueule du monde. Mais c'est les deux autres frangins, là, les frères Grimm qui ont ressorti cette histoire. Puis on se la trimballe, merci, hein, le coup du prince charmant, ça, ils nous la recopieront. Parce qu'on a beau ne pas y croire, on l'attend quand même. Et qu'est-ce qu'on fait, nous, les filles, toute notre vie? On poirote. Voilà. Donc alors, la condition féminine, ils l'ont fouillée. Beauté, enfant, ménage. Point barre, fini. Voilà. Ah, ça valait le coup de s'y mettre à deux pour prendre ça, tiens. Faites la revisiter, l'histoire, moi, en deux coups de cuillère à peau, vous allez voir. Le comte, il va se prendre un sacré coup de neuf derrière les oreilles. Déjà, j'inverse tout, j'en ai marre. Voilà, moi, j'enferme un quinquagénaire dans une salle de bain. Voilà, je l'enferme, clac, clac, hein. Et d'entrée, je lui colle un beau-fils qui ressemble à Alain Delon dans la piscine. Déjà, le vieux, ça va le calmer, hein. Kevin, le beau-fils, c'est pour toi, hein. Tu feras le puceau, tu vas habiter avec les 7 mecs. Ben voilà, c'est comme ça. Alors, tu prends ton aspirateur, tu le lâches plus, et t'attends, on inverse, la princesse charmante, hein. Tu t'appelles, eh ben, tu t'appelles Blanc en neige. Voilà. À la fin, tu meurs empoisonné par le plat du jour. Pareil, tic-tic, schlaf, paf, terminé. Il est bien évident qu'avec 7 mecs dans la baraque, hein, il y a un moment où notre blanc en neige, il vire sa cutie, hein, évidemment. Hein. Ah ben, on est en 2005, chérie, hein, on avance maintenant. Hein. Alors, tu auras une aventure avec Joyeux. Voilà, enfin, un truc qui prend son sens, d'ailleurs. Joyeux et gay. Voilà, ça c'est écrit, hein, c'est même pas moi, chérie. C'est pas moi, ça. Comment? Pourquoi ça rigole? Comment, Jean-Charles? Joyeux, monte le blanc en neige. Et si je veux, je rajoute des personnages. Je vais pas me gêner, hein. Alors certainement pas Cendrillon, parce que bon, je ne vire pas une gourde pour m'en cogner une autre, hein. Non, j'oublie toute la clique, là, les Baudins, les Fées Clochettes, les Belles au bois dormant. Non, je fais rentrer, il faut un truc qui a de la gueule, qui pète, quoi. Clac, je fais rentrer, allez, les 12 salopards et les 7 mercenaires d'un coup. Voilà. Quand j'ai 19 malabars qui déboulent, déjà, ça va les scotcher, ça, hein. Alors après, il faut que... Qui va sortir de cette chaumière? Parce que il faut surprendre, quoi, c'est ça le truc. Non, mais c'est bien con, voilà. C'est bien de penser qu'un jour avant, on a encore le temps de changer les trucs. Voilà, qui va sortir de cette chaumière? Pinocchio, paf! Pinocchio sort de la chaumière, ça, ils peuvent pas s'y attendre. Pinocchio ne s'aperçoit pas que dans les parages, surtout. Allez, va, je fais rentrer qui je veux et je dis ce que je veux, surtout. Alors, comme ça, dans les partages, dans les parages, dans les pâturages, dans tout ce qu'on veut. Alors, tu ne s'aperçois pas que dans les pâturages, rôde Géronimo. Geronimo, alors là, c'est le suspense, évidemment. Qu'est-ce qui va se passer? Heureusement, l'attention est détournée par... Rintintin. Rintintin qui boite un peu, mais courageux, il saute dans une diligence poursuivie par les Indiens. Tout ça se passe à Colombelles et deux églises.
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12: Un récent sondage nous révélait que les Français trouvaient notre télévision actuelle trop vulgaire. Mais imaginons si elle l'était vraiment. Ouvrons le débat avec Jean-Marie Cavada.
13: Madame, monsieur, bonsoir. Le sujet de cette marche du siècle est un sujet directement inspiré du courrier des lecteurs de Télé 7 Merde et de Télé Ramon Moi-L'Oignon. La télé est-elle vulgaire? Avec ce soir, pour débiter des conneries et enculer les mouches, des invités de prestige, le Dalai Lama qui tortille du cul pour pas chier droit et qui, nonobstant son statut, vient de péter sous sa cloche à fromage. Bonsoir, monsieur. Également présent sur ce plateau, Taslima Nagwin, prix Nobel de Brut Minou à Oslo, à l'élastique, accompagnée de Daniel Mitterrand, qui, je vous le rappelle, a été la première au Chiapas à tailler la pipe du sous-commandant Marcos. Également présent sur ce plateau, le philosophe intégriste Tariq Ramadan, le Fion, pour son ouvrage « Pas de rillettes dans la craquette » qui est la suite de « Pas de calva sous la burqa ». Et avec ces cons-là, on va pas se faire chier. Le premier témoin de cette marche du siècle est un témoin majeur dans l'histoire de la télévision, une figure emblématique de ces 30 dernières années de télévision. Il s'agit évidemment de Jacques Chancel. Jacques Chancel, ma question nonobstant, avez-vous été victime de la vulgarité durant vos années de télévision?
14: Que nenni! Point de vulgarité au grand échiquier, elle ne s'accordait pas avec le talent de Rostropovitch, Arthur Rubinstein et l'Orchestre National de Radio France en grève. Et pourtant, je vous l'avoue, pendant toutes ces années de télévision, puisque nous évoquons l'histoire de la télévision, j'ai été tenté. J'ai été tenté, en effet, ça fait plus de 30 ans que j'ai envie de demander à Maurice André, alors Maurice, et ta trompette, si tu te la carres dans l'oignon, ça fait quel son?
13: Effectivement, on peut se poser la question, peut-être sera-ce le sujet d'une prochaine marche du siècle. Néanmoins, en matière de vulgarité à la télévision, la réalité dépasse souvent la fiction, notamment avec une émission comme Le Droit de Savoir sur TF1, présentée par Charles Villeneuve, Document.
15: Bonsoir. En effet, depuis le début du Droit de Savoir, l'émission où on a le droit de savoir des choses qu'on sait déjà, eh bien, nous avons abordé des sujets pas racoleurs du tout. Lady Di suçait-elle Dodi Al-Fayed sous le pont de l'Alma? Les flics du Cap d'Agde qui courent après les naturistes avec leurs zézettes floutées qui s'en mangent derrière les dunes? L'affaire Monica Lewinsky, un grand sujet d'investigation où l'on pouvait y voir Monica avec sa grosse bouche à col roulé et ses nichons à cravate de notaire, nous avouer que fumer le cigare par la vulve, c'est moins dangereux pour les poumons. Mais encore une fois, c'est pas du cul, c'est de l'information. On est sur TF1. D'ailleurs, le sujet de ce soir est un sujet purement journalistique puisque nous évoquerons le marché du sexe, le X, la pornographie. En grand professionnel, j'ai visionné tellement de cassettes pour préparer l'émission que j'ai encore mal au poignet. J'ai visionné entre autres Petite cochonne en chaleur, un très beau film, très beau documentaire avec des très beaux gros plans. Tu la sens, ma grosse B, 3 points avec Rocco qui serait dit et les aventures du père Carambard qui se fait sucer dans les couloirs, inspiré de la vie du père Va de bon cœur. Alors, bonne soirée sur TF1, la chaîne qui fait le trottoir avec Tu le sens, mon doigt de savoir.
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16: Ah, sont revenus ces saloperies de taupes, hein.
17: Eh oui, chemin, va falloir régler ça aussi.
16: Oh la vache. Eh, moi, c'est sec là-dedans. Y'a pas un verre. Vous êtes obligé de pêcher la crotte de nez, moi, comme en 76.
17: J'ai demandé à l'autre feignasse d'arroser hier soir. J'y demande pas grand-chose. Eh ben, elle l'a pas fait. Où donc elle est, là?
16: Je me demande si elle dort pas encore.
17: Hein? À 11h du matin?
16: Ben oui, mais t'as tué le coq.
17: Alors... C'est pas le coq qui fait lever les gens, c'est le courage, mon petit monsieur. Eh ben voilà, j'ai bousillé 14 rangs de carottes, Mais au moins, il n'y aura plus de taupes. Ah, c'est vrai. A commencé à m'emmerder, les bigleuses, là. Hein? Je le savais que ça me resservirait leur explosif aux boches. Hein? Ça faisait péter des points 40. Ça peut m'incasser la gueule à une taupe, quand même. Bon, allez, faut pas que je patine dans le terreau. Il y a du boulot.
18: Tiens, il me faut une petite signure, là. J'ai recommandé.
17: Bon, bah vas-y, tu vois bien que j'ai les pattes dans le cambouis.
18: Merci.
17: Alors, qui donc c'est?
18: Bah, je sais pas.
17: Alors, regarde-y.
18: Service vétérinaire.
17: Eh ben, manquait plus que ça. C'est les résultats du contrôle sanitaire pour les fromages.
18: De toute façon, vous avez rien à craindre, vous. Ça fait longtemps que vous êtes aux normes européennes.
17: Tu peux pas fermer ta gueule deux minutes, toi. Bon, alors, qui que ça dit?
19: Madame, en vertu des pouvoirs qui me sont conférés, et suite au passage dans votre exploitation d'un contrôleur agréé par nos services, je vous informe.
17: Allez.
19: Qu'il a été relevé les anomalies suivantes. Présence de molécules nocives de diluant à peinture dans 88% des fromages frais. Présence d'écailles de carpe sur les faisselles.
17: Et voilà, je te le dis de te laver les mains en revenant de la pêche, bon de là.
19: Les analyses ont également révélé la présence de larves de batracien dans le fromage blanc. C'est quoi ça, les...
17: Eh ben, c'était tétard, voilà ce que c'est.
19: De plus, il a été constaté une insalubrité inacceptable des locaux. Sol et murs en torchis au lieu du carrelage blanc préconisé. Installation électrique défectueuse.
17: Il n'a pas digéré la châtaigne qu'il a mangée, monsieur.
19: Température constante de la chambre froide, 38 degrés au lieu de 4 maximum.
17: 4 degrés ouais. Ah, fille de coco, ils vont se cailler les miches, les tétards, couillon.
19: Enfin, il a été décelé 12 mg de morte au rat dans 3 fromages cendrés. En conséquence, malgré les nombreux avertissements et vu le caractère récidiviste de votre attitude, je suis au regret de vous informer qu'à dater de ce jour et jusqu'à exécution des travaux de mise en conformité du site, nous vous prions instamment. Qu'est-ce que ça veut dire, ça?
17: Ça veut dire tout de suite, du con.
19: De suspendre votre activité artisanale de fabrication de fromage en cas de non-respect de cet arrêté. Vous êtes passible d'un emprisonnement de 2 ans ferme et d'une amende de 80 000 euros. Là, ça rigole plus.
18: Bon, il a raison, Christian. Faut faire quelque chose là. Sinon
17: quoi? Ils sont pas bons mes fromages?
18: Ah bah si.
17: Eh ben
18: si,
17: alors. C'est pas en foutant du carrelage blanc partout puis en récurant à l'eau de Javel qui seront meilleurs. Mais qu'à voir les fromages industriels, ils sont aux normes, hein? Ah ça, ils ont plus de microbes, ils ont plus de goût non plus, et plus d'odeur. Alors un fromage qui n'a pas d'odeur, c'est comme un bonhomme qui transpire pas, il y a une arnaque.
20: Ici, je suis particulièrement heureux et fier de vous retrouver aujourd'hui ici à l'hôtel de Brienne.
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21: Oh, dis donc, ça, j'aurais jamais cru trouver ça chez toi, Bernard. Un mec de droite comme ça, un pétard, c'est Bernard.
22: Arrête.
21: Il y avait un pétard, c'est Nana.
22: Arrête, on l'a trouvé dans la chambre de Carole.
21: Oh,
22: tu te rends compte, 15 ans. Ce sac à dos, il y a 15 jours, quand il est revenu des JMJ. Oh, tu te rends compte, non? Il y avait des millions de gosses qui regardaient le pape.
21: Mais t'en fous, c'est jamais qu'un petit pétard, Bernard. Moi, quand j'étais à la fac, j'en ai fumé des camions, des comme ça. Des...
22: Ah, mais je me disais bien aussi, t'es pas né comme ça, quand même. Allume-le, ça te fait plaisir, hein.
21: C'est marrant, j'ai l'impression de reprendre mes études.
22: Tu vois, c'était pas si dur, hein.
21: Mais tire dessus, Bernard, tu vois, ça rend pas compte, de toute façon, tu risques rien, tiens. Allez, vas-y, tire.
22: Alors, vous savez qu'on est, Bernard. Vous savez qu'on est, Bernard. Oh, Bernard.
21: Ouais, c'est vrai, ça fait rien, hein.
22: Tu vois.
21: Tu vois pas de girafe, rien.
22: Je vais tirer.
21: Vous direz, mais...
22: Papa, on a partagé l'évangile. Je t'en foutrais de l'évangile, moi, oui.
21: Ah, mais ça, c'est les curés, hein, Bernard. Hein. C'est plus fiable aujourd'hui, les curés. Regarde les scouts. Regarde les scouts. Soit t'es coulé en Bretagne, soit t'es touché sous la tente. Alors.
22: Oh, t'es con, toi.
21: Hé, Bernard, en plus, il faut. Ta gosse, elle est revenue enceinte de JMJ. Et alors là, t'as pas le choix. Hein. Le gosse, t'es obligé d'appeler Jésus, là.
22: Fais tirer.
21: Remarque, hé, grand-père de Jésus, ça sonne sur un CV, sans déconner. Plus le temps qu'on le cherche, lui. Vite dire.
0: Quoi, Nénette?
21: Vite dire, Bernard.
0: Ouais, j'arrive, attends.
21: Vite dire.
0: J'arrive, ouais. Qu'est-ce qu'il y a?
21: Vite dire.
0: Hein?
21: Vite dire.
0: Et Bruno, mamie a disparu.
21: Oh putain, c'est horrible.
0: Ah non, je déconne pas. Hein.
21: Tire dessus, tu auras l'horreur, putain.
0: Mais oui, on la cherche, Nénette. Attends voilà. Une seconde.
21: On n'arrête pas de la chercher.
0: Mamie. Hé, va par là, tu me tasses les allées, là. Vas-y, continue.
21: Mamie. Fais tirer, c'est moi qui les ai. Tu es parti un dimanche à midi. Oh, mamie. Sans prévenir, tu n'as rien dit. Oh, mamie. Depuis l'angoisse...

0: Oh, mamie, mamie.
1: Oh, oui, on la cherche, ça va,
2: changer, alors.
1: Faut pas délirer non plus, quand même, hein. Elle a pas pu aller très loin, quand même.
2: Non.
1: Hein. Il faut pas oublier qu'elle se déplace à ski de fond, quand même. Hein.
3: C'est pas Carl Lewis,
1: quoi. Hein.
3: Et en plus, t'as goudronné la neige.
1: En plus, en plus. Attends, ça fait quoi, une demi-heure qu'elle est partie?
2: À peine.
1: A tout péter à la cabane à outils, là, pas plus loin.
3: Ou alors, mamie, elle est partie à pied et elle a retrouvé la maison toute seule.
1: Attends, j'y crois pas une seconde, attends.
3: Si.
1: Elle a pas le GPS.
3: C'est possible, Bernard. Une fois, il y a un épagnol. Il a fait 700 bornes à pied, il a retrouvé sa baraque au flair.
1: Bah attends, elle a de moins grandes oreilles quand même, hein.
3: Oui, mais elle a plus de moustaches. Je le dirai.
1: Ou alors, s'il faut, elle est allée mourir sous un buffet ou sous un lit,
3: oui,
1: hein.
3: Oui.
1: Et elles le font, les bêtes, pour mourir. Elles se cachent, hein.
3: Oui. C'est pour ça qu'il ne faut jamais oublier de relever les pièges.
1: En tout cas, c'est clair, nous, à l'héritage, on l'a toujours dit, ce qu'on veut, c'est l'argenterie.
3: Mais vous aurez l'argenterie, Bernard. Mais vous en aurez la moitié.
1: Fais tirer et fais pas le com, Bruno, parce que tu sais très bien qu'avec la moitié, on ne peut rien faire.
3: Si, voilà. Regarde-toi, t'es pas la moitié d'un con, t'as réussi des trucs.
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5: 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Il y a longtemps, hein, ça va bientôt faire 20 ans hein, que je suis devant vous, depuis le point virgule. Hein. Et j'avais jamais trouvé l'angle, si tu veux, pour parler de la mauvaise foi. Je l'ai trouvé grâce à des médecins, à des urgentistes notamment. Hein, et donc j'ai découvert, grâce à eux, ce que l'être humain était capable de faire en matière de mauvaise foi. Et là, j'ai découvert jusqu'où l'être humain pouvait pousser la mauvaise foi. Et quand je dis pousser, je pèse mes mots. Donc, il faut savoir qu'aux urgences, hein, il ne se passe pas, allez, un mois sans qu'un mec ou une fille arrive avec une petite bouteille de Perrier dans le fion. Donc là, si tu veux, là, on a le fion, on a la bouteille et on a le mec, on a les trois trucs. Difficile de contester. Eh bien, quand l'interne y demande « Comment ça vous est arrivé ?» 9 fois sur 10, le mec, il dit « Bon, on était dans une soirée, et puis, comment il y avait... donc, il y avait une petite bouteille qui était comme ça posée sur la chaise, hein, je l'ai pas vue. Je me suis assis dessus, elle est rentrée !» Et là, l'interne, il dit « Elle est rentrée comment ? Vous étiez tout nu ? Vous n'aviez pas de pantalon ? Si, j'avais un pantalon, si. Mais il n'est pas percé, votre pantalon ? Ah, mais je l'ai recousu. Et là, l'interne, il dit, bah, dites donc, quelle histoire ! Là, je vous prends un interne qui vient d'arriver, hein. Ah ouais, lui, il a même pas commencé du matin, il est arrivé il y a une demi-heure, celui-là, toi. Ouais, parce que si on sur un gars qui a un petit peu d'expérience, 3-4 ans, je veux dire, André, c'est un mec qui est très sérieusement blasé. Hein, lui, il n'y a plus rien qui l'étonne, ce mec-là. À peu près tout, il voit une fille arriver avec une petite ampoule électrique dans le fion, par exemple. Hein, pour lui, c'est un grand classique, ça. Hein, tu sais, l'ampoule, tu la tiens bien par la douille. Tu la rentres, tu la sors, et d'un coup, la voilà barrée. Eh oui, la dame a fait, oh, eh ben oui, elle est barrée. Et là, direction les urgences. Alors, attention, parce que ça monte comme ça, hein, vous allez voir. Vous avez aussi la truite. J'ai bien dit la truite. Faut jamais se mettre une truite dans le fion. Voilà, je vous en parle comme si c'était dans vos projets immédiats. Je sais bien que non. Mais je préfère quand même vous le dire, la truite, elle rentre. Mais elle ne ressort jamais à cause des ouïes et des écailles. Ah ben, si tu l'as rentrée, la tête la première, hein, évidemment, là, t'as la queue qui glisse et puis t'as les écailles. Tu la ressors pas, hein. Alors là, pareil, ça vous est arrivé comment ? Ben, ma femme, elle avait fait des truites et puis on a un copain qui est pas venu, on s'est retrouvé là avec une truite, puis d'un coup, il y en a un qui a dit, dans la conversation, il a dit, tiens, et si on la mettait dans le fion de Ghislaine ? Et tout le monde a fait, ouais ! Alors, vous avez aussi le hamster. Je vous demande de rester calme. Le hamster, qui lui n'a pas d'écailles, hein, ni d'ouïe, mais qui a quand même beaucoup de mal à faire demi-tour. Hein. Donc il y a intérêt à pas lui lâcher la queue, quoi. Alors là, pareil, le mec, il arrive. S'il tombe sur un interne qui a un petit peu de bouteille, si j'ose dire, et lui dit, je vous demande pas comment ça vous est arrivé, hein. Il était sur une chaise, vous l'avez pas vu, vous êtes assis dessus, c'est ça? Et le mec, il dit, bah oui, bah comment vous le savez? Bah, il dit, ça fait 4 ans que je travaille ici, monsieur, hein. Hé, hey, Jérôme, tu t'occupes du monsieur? Essaye de sauver l'animal et remue encore un petit peu la queue. En tout cas, tout ce que je viens de vous raconter, c'est des histoires vraies, ce sont d'authentiques faits divers, hein. Déjà, c'est des pompiers qui m'ont raconté ça. Je dis, allez, une fois par an, en moyenne, nos amis les pompiers, ils vont quand même chercher un gars qui s'est empalé sur un truc qu'on ne peut pas déplacer. Par exemple, une des 4 boules qui sont au coin du lit. Alors, je sais ce que vous êtes en train de penser. Je nous dis un truc qu'on ne peut pas déplacer. Un lit, ça peut se déplacer quand même. Moi, je vais vous dire, bon, admettons. Ça vous dit quelque chose, cette phrase? Je vais quand même pas vous refaire la chauve-souris, quand même. Oui, bah d'accord, bah si, bah tu vois, bah, je vais vous la... Le même fonctionnement, la même mécanique. Parce que c'est vrai, si vous me dites, oui, si c'est un lit, une place, bah, je dis, bon, d'accord, oui, si c'est un lit, une place, qui a des roulettes. Bon, d'accord, bon, il a des roulettes, bon, admettons. Bah, oui, le gars, il habite au rez-de-chaussée, ok. Bah, il a une grande baie vitrée. On s'en dit de chez lui, il n'y a que le gazon à traverser, de l'autre côté de l'avenue, il y a un hôpital, juste en face, de chez lui. Bon, dis donc, il est courageux, hein, le gars, quand même, hein. Parce que, hé, faut l'emmener, le bazar, hein, quand même. Et déjà, faut réfléchir avant de dire quelque chose. Déjà, il va ramer, hein, dans le gazon à cause des petits trous, hein, c'est pas fait pour ça. Surtout s'il a flotté la veille, hein, je vais te dire un truc, il va voir qu'il l'aurait, hein. Bon, alors après, il faut descendre le trottoir. Dis donc, descendre du trottoir, cling-cling, cling-cling, cling-cling, hein. Et puis après, faut pas traîner, hein, il y a les 4 voies à traverser, dis donc. Quand le petit bonhomme vert, il s'allume, faut y aller, hein. Alors, j'ai dit, entre le stress, les coups de klaxon, les mecs qui gueulent, il y a dit, mais il est tué, ton plumard dans le cul. Non. C'est un gars nerveusement qui est solide, hein, quand même, hein. Surtout qu'avec le bol qu'il a, il va y avoir une voiture sur le bateau en face. Il va être obligé de remonter le trottoir, hop, remonter le trottoir et reclic-clic. Alors, bon, il va arriver enfin à l'hôpital. L'interne, il va voir arriver l'équipage de loin. Il va pas pouvoir s'empêcher, il va dire, c'est pour une urgence. Et l'autre, il va faire, oui, oh, ça va, hein. Il va dire, non, mais je déconne. Tiens, Jérôme, tu t'occupes du monsieur, tu prends la scie à métaux, hein, parce qu'il tiendra pas dans la salle d'attente avec le plumard, hein, tu vois. Donc, tu vois, et alors après, il rassure le mec. Il lui dit, non, mais dis, attendez, hein, dis, vous pouvez faire confiance à Jérôme, hein, c'est un tueur. Hein. Jérôme, ouf, vous pouvez pas savoir tout ce qui nous a sorti, le Jérôme. Hein. Oh, ben, attendez, tiens,

0: collection, hein, complète, oui. Il a même un revendeur à Saint-Ouen. Oui, il est des merdes, le Jérôme, hein, vous inquiétez pas. Allez, Jérôme, t'es à ta clope, tu t'occupes du monsieur, s'il te plaît.
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3: Il n'y a pas que la technologie qui a changé. Moi aussi, j'ai changé. J'ai coupé mes cheveux, tout à fait. Et ce qui est incroyable, quand j'ai coupé mes cheveux, je ne m'attendais pas à ça. Pour pas mal de gens, parce que du jour au lendemain, je suis redevenu noir. Ah, et c'est vrai, je ne rentrais plus en boîte. Les taxis ne me prenaient plus. Je me faisais fouiller aux douanes. Hé, hey, gamin, viens ici. Je vais te montrer pourquoi il y a douane en douane. Allez, viens. Allez, viens par là. Allez, allez. Qu'est-ce que vous faites? C'est Kavana, pas Al-Qaïda, merde! J'ai pas de bombe de trop! Oh, j'ai peut-être une bombe à droite, juste là. J'adore, quel talent avec un gant! Même le voiturier de mon restaurant préféré ne traitait plus de la même façon. J'avais les cheveux longs, c'était le traitement royal. Monsieur Kavana, vous allez bien? Dites bonjour à madame, je m'occupe de tout. Bon appétit. J'y retourne le lendemain, je me coupe les cheveux. Eh oh, la compagnie créole, tu dégages avec ta caisse pourrie là où j'appelle les flics! Oh, Monsieur Kavana, excusez-moi, je ne vous avais pas retenu. C'était une blague, hein? Je vais la garer, ohé, ohé. Donc, il y a pas mal de choses qui changent. Et il y a des choses qui ne changent pas, qui ne changeront jamais. Les Américains ont redébarqué en Irak pour le bien de l'humanité. Et un peu pour le pétrole aussi. Hein? Je vous jure que si demain, on invente des bagnoles qui fonctionnent au lait de vache, le surlendemain, les Américains redébarquent en Normandie. Ça, c'est sûr. Ah oui, et qu'est-ce qu'il y a d'autre? Ça fait 5 ans que je vis en France maintenant. J'ai découvert aussi un truc qui ne change pas, les impôts. Et j'ai découvert le sport national français, le fisc fucking. Ah ouais, ben... Sport de contact, hein? Sport de... On m'a fait un toucher fiscal dernièrement, je boite encore. Et aussi, depuis l'abolition de l'esclavage, il n'y a pas grand-chose qui a changé. C'est encore un noir qui travaille et des blancs qui regardent.
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4: Alors, le lave-vaisselle pour moi. Le lave-linge aussi. Sèche-linge, évidemment.
5: Oui, l'aspirateur.
4: Ça va avec.
5: D'accord.
4: Bon, alors, qu'est-ce que j'ai oublié?
5: Bah, t'as oublié les balais, mais je vais les prendre, ça ne dérange pas. Hein, stylo. Je prends balai
4: et
5: éponge, si ça te paraît...
4: Bon, alors, je te signale, je garde toute la vaisselle, stylo.
5: Oh, oh, oh, oh.
4: Mais quoi, on va pas commencer à tout dépareiller? Toi, les couteaux, moi, les fourchettes,
5: hey, bon, d'accord pour la vaisselle. Hein. Alors, en contrepartie, je demande juste à garder la hi-fi. Hein, avec les CD qui vont dedans, bien sûr.
4: Oui, bien sûr, oui. Et comment je vais écouter de la musique, moi?
5: Bah, t'auras qu'à taper sur tes casseroles avec tes cuillères en bois. Alors, ah, les télés, ça au moins, ça va être simple. Il y en a deux. Tu prends celle de la chambre, je prends celle du salon.
4: Ah, bah, écoute, je te remercie. Celle de la chambre, elle est en noir et blanc, on capte que la 3.
6: C'est une question de réglage.
4: Pardon?
5: Je dis, c'est une question de réglage.
4: Oui, bien sûr. Ça fait 3 ans qu'on essaie de la régler. Ça, d'ailleurs, hein, la télé dans la chambre, je suis pas sûre que ce soit la meilleure idée qu'on ait eue. Hein.
5: Ah bon? On peut savoir pourquoi tu dis ça?
4: Parce que...
5: Parce que quoi? Vas-y, c'est pas la peine de tourner autour du pot, hein?
4: Ah oui? Eh ben tu vois, moi, le dimanche soir, au lieu de regarder le foot,
5: oui.
4: Ben j'aurais bien aimé que de temps en temps, tu tournes un peu autour du pot.
5: Bien, je prends la télé de la chambre, tu prends celle du salon, ça te va?
4: Parfait.
5: Voilà. Pour les télécommandes, on fait comment?
4: Ah, drôle. Alors, tant qu'on est dans la chambre... Bon, j'imagine que le lit, ça va aussi être un problème.
5: Ben, c'est sûr qu'au départ, on aurait pris 2 lits superposés, ça aurait été plus simple.
4: Ouais. Ben, moi, ça aurait pas changé grand-chose à ma sexualité. Hein.
5: Bon, ça va maintenant avec ça, hein?
4: Avec ça? Ah ben, je dirais plutôt sans, mais...
5: Là, je te reconnais bien, hein? Toi, quand t'as chopé le morceau, tu lâches pas, hein?
4: Ben alors là, c'est pas moi qui l'ai dit, hein?
5: Allez, vas-y, continue. Mais ça, je vais te dire, hein? Même au début, hein, quand ça allait pas trop mal entre nous, c'est quelque chose que j'aimais pas chez toi.
4: Non. Parce qu'au début, ça allait pas trop mal entre nous.
5: Ouais, ouais.
4: Pas trop mal?
5: Mmh.
4: Tu te souviens plus que t'étais fou de moi?
5: Peut-être.
4: Oh. Tu criais sur tous les toits que j'étais la 8e merveille du monde.
5: Oui, peut-être.
4: Matin, midi et soir, jour et nuit, qui c'est qui m'appelait Mazdabounette? C'était pas toi?
5: Peut-être.
4: Arrête avec tes peut-être, je te jure, arrête avec tes peut-être.
5: Je vous ai un petit peu pervers, hein. Au moment où on est en train de se séparer, d'aller me ressortir Mazdabounette. C'est tout. Alors, est-ce qu'on pourrait revenir sur le lit?
4: Pardon?
5: Le lit, qui le prend?
4: Tu veux que je te dise? Prends-le, le lit.
5: Bien.
4: De toute façon, pour les souvenirs que j'ai dedans...
5: Bon, alors évidemment, je prends les tables de nuit, hein, les lampes de chevet, enfin tout ce qui va avec.
4: Oui, hein. Bien sûr, tout ce qui va avec, dès que le papier...

0: mon Dieu.
1: Ben, si je pouvais, je me gênerais pas. Je me suis assez fait chier pour poser.
0: Et le chien?
1: Quoi, le chien?
0: Eh ben, comment on fait pour le chien?
1: Ben, le chien, il est mort. On va pas aller le déterrer.
0: Ah, ce chien. Chaque fois que j'apprends qu'il est mort, je pleure.
1: Bon, allez. Alors, évidemment, le buffet de ma mère, ça, tu comprendras que je le garde, hein, au moins tant qu'elle est vivante. Qu'est-ce qu'il y a encore?
0: C'est ta mère, chaque fois que j'apprends qu'elle est vivante.
2: Non,
0: je pense qu'en disant pas une fois...
1: Ils vont mettre ça par rideau.
0: Oui, c'est ta raison, rideau.
1: Non, rideau, rideau, les rideaux. Qu'est-ce qu'on fait avec les rideaux?
0: Ah bon? Mais alors, dis les rideaux, dis pas rideau. On comprend pas ce que tu dis.
1: Oh là là. Alors, que faisons-nous pour la garde des rideaux?
0: Ah, bon, bah alors, écoute, présenté comme ça, je vais te dire ce qui m'arrange. Je vais les garder la semaine, tu les prendras un week-end sur deux.
1: Ce que je sais, c'est que les rideaux, c'est moi qui choisis les motifs.
0: Ah ouais, le tissu, c'est moi qui les choisis.
1: Bah, t'as qu'à prendre le tissu, je prends les motifs.
0: De toute façon, les rideaux, je sais même pas pourquoi on en parle, hein. Tu peux pas savoir tant que t'as pas ton nouvel appartement.
1: Quel appartement? Pourquoi j'aurais un nouvel appartement?
0: Pourquoi t'aurais un nouvel appartement? Mais parce qu'on se quitte, je te rappelle.
1: Je te quitte toi, mais je quitte pas l'appartement. Hein.
0: Attends, mais moi non plus, hein, je ne quitte pas l'appartement.
1: Ça, c'est des trucs, c'est toujours pareil.
0: Mais quoi toujours pareil? Ça fait combien de fois que tu divorces, toi?
1: Je dis, c'est toujours pareil, parce que dans ce genre de situation, il y a toujours de la mesquinerie.
0: Ah,
1: hein. Alors, si ça pouvait voler un petit peu plus haut,
0: bien
1: hein,
0: sûr,
1: oui. Bon ben je dis, je propose, bon ben je garde l'appartement, tu prends les rideaux, point. Façon, tout va pas se régler là comme ça aujourd'hui. On n'a pas mis un quart d'heure pour se marier, on va pas mettre un quart d'heure pour se séparer.
0: Un quart d'heure, je veux dire, c'est le temps qu'on aurait dû rester ensemble, on n'en serait pas là aujourd'hui.
1: Bon, bon, bon, bon, bref.
0: Ouais, bref. Bon alors, au risque de paraître mesquine...
1: Quoi encore?
0: Pour la BM, qu'est-ce qu'on fait?
1: À mon avis, si on demandait aux gens du quartier, ils seraient bien contents que je la garde. T'as quand même une pétition qui a circulé pour qu'on te retire ton permis. Bon, alors, stylo, c'est bon, c'est moi qui l'ai. Alors, voilà. On a fait le tour. Alors, les vêtements, sauf si t'as vraiment décidé de me faire chier, tu gardes tes robes, je garde mes pantalons. Pour les souvenirs, on fait comment?
0: Les souvenirs, ben, tu gardes ton cerveau, je garde le mien.
1: Les souvenirs, les photos, les lettres.
0: Oui, ben en tout cas, pour les photos, je sais ce qu'on va faire. Un bon coup de ciseau au milieu, tu prends ta gueule, je garde la mienne.
1: Ah, les amis, on les laisse choisir leur camp, on se les répartit dès maintenant.
0: Les amis, ce qu'il en reste, ça fait 6 mois qu'on s'engueule, plus personne ne veut nous voir.
1: Bon, écoute, hein, on dit qu'on a vu le plus gros, et sur ce qu'on s'est dit, on ne reviendra pas dessus.
0: Ouais,
1: hein?
0: On dit qu'on a vu le plus gros.
1: Bon, allez, ça va bien comme ça.
0: Attends, salut. Je sais pas pourquoi on se dit au revoir.
1: Quoi?
0: Bah, personne ne part, on n'a pas réglé le problème de l'appartement.
1: Bon, alors. Je pense au petit-déj demain matin.
0: Ouais.
1: Si je te file un CD, tu me laisses un bol.
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5: Darné, tu me mets un quénon, un morpion et une bière.
6: Alors, Max, c'est un peu tôt pour la bière. Mets-moi un Ricard. Bah non, j'ai plus de moumoutre. J'ai plus de perruche. C'est fini cette période! Non, puis je pouvais plus faire croire que j'avais 22 ans.
5: Tu sais quand c'est qu'est-ce que je m'en suis aperçu? Le jour de mes 50 ans. Tiens, regarde! Un Game Boy.
6: C'est Laetitia qui me l'a offert pour nous un an de liaison.
5: Hein? 17 ans en novembre.
6: Non, mais là, il y a de l'eau dans le casque, là. J'essaie de mettre de la distance, là, non. Depuis que je l'ai foutu enceinte, c'est insupportable. Je me rappelle ma femme quand elle attendait la petite, elle était là. Non, il y a un tracteur là. On lui ça pendant 15 ans, bon bref.
5: Non, je suis écouté. Oh, les dit, oh. 5 minutes là, oh.
6: Je sais même pas siffler, tiens.
5: Laisse-moi le temps de respirer là, oh.
6: Déjà, tu vois, bon, bah, faut que j'annonce la nouvelle à tes parents.
5: Et que je me présente.
6: Bon, c'est certain, ça va leur faire un choc. Au téléphone, je pouvais encore déguiser ma voix, mais enfin là...
5: Non, puis le père, il a pas l'air commode, hein. Mais attention, hein. Faudrait pas non plus qu'il manque de respect, hein. J'ai 5 ans de plus que lui, hein.
6: Oh non, la petite est insupportable.
5: Tiens, un exemple typique. L'autre après-midi, après l'école, on faisait un Monopoly. J'avais les 3 hôtels, hein. Hôtel de la Paix, hôtel de Bretagne, plus un Formule 1 que je m'étais mis de côté. Bon, bref. plus la caisse des communautés. Il manquait plus que la gare du Nord. Hein. Elle a refusé de me le vendre. J'ai été obligé de revendre tous mes hôtels. Qu'est-ce que tu aurais fait à ma place? Ah non, de temps en temps, se comporte comme une gamine. Ah non, j'étais furieux. J'ai pris l'Opel Vectra, je suis retourné chez ma femme.
6: En même temps, ça m'a permis de renouer des liens, quoi. Mais bon, bah, de refaire l'amour avec elle, bah, c'est comme de refaire l'amour avec une autre femme, quoi. Mais plus grosse. Je me suis même surpris à lui dire je t'aime. À ma femme, franchement. Ah, en même temps, ça m'ennuie d'avoir trompé Laetitia avec Martine.
5: Mais c'est ma femme, merde, y a un minimum de respect, merde!
6: Tu sais, c'est pas évident de plaire aux femmes, hein, je te le souhaite pas. Hein. Marche, ça risque pas de t'arriver. Mais je dis ça, tu vois. Bah, moi, j'aimerais bien être à sa place de temps en temps. Je suis sûr que t'es bientôt le plus heureux. Hein. Voilà, tranquille, sur mes petites béquilles. Ça fait combien de temps que t'es dans le plâtre? 5 ans. Ben voilà. Bientôt le plus heureux, tiens. Pas de projet, pas d'avenir.
5: Tu sais, c'est marrant qu'en ce moment, j'ai en réflexion, tu vois. Je fais marcher la boîte à cerveau, tu vois. Tout m'intéresse, tu vois. Quand je vois une poussière, par exemple, tiens, comment ça se fait qu'elle a été constituée? Comment elle a été fabriquée? Pourquoi? Hein? Je vois un piaf qui vole, qui passe au-dessus de moi, et je dis, tiens, comment ça se fait qu'il arrive à voler alors qu'il a constitué deux plumes, tu vois? Pourquoi? Pourquoi t'es jeune, toi? Pourquoi t'es vieux? Pourquoi? Je vois, il y a des gamines de 16 ans, là. Mais elles en paraissent 17. Tiens, exemple. L'autre soir, on était en te bois. En boîte, connard. Avec Laetitia et ses copains-copines. Bon, entre autres, petite copinelle, bien excitante, bien sympathique. Bon, petite Fiona, là, mini-jupette, enfin, tout le pack complet. Bon, bref, là-dessus, je me suis pas posé de questions. Bon, bref, et donc, bon, comment ça liait connaissance avec la petite Fiona, tu vois, comment ça, comme ça, de fil en conversation, tu vois, putain, regarde, Fiona, il y a une poussière, d'accord, d'après toi, comment bon, enfin, elle s'en foutait, mais... Mais maman, elle vient s'asseoir à côté de moi. Enfin, je m'assois à côté d'elle. Et bon, je lui dis, gentiment, comme ça, je lui dis, bon, bah, Fiona, fion, si je peux me permettre. Bon, parce qu'à un moment, je mets ma main sur sa cuisse, accidentellement. Bon, je lui dis, bon, bah, Fiona, imagine que je sois, comment... attiré par ton son, par ta personne. Et que je te propose gentiment et galamment de se raccompagner chez toi. Bon, je te cache pas que je t'emmène dans l'Opel Vectra. Bon, j'actionne le verrouillage des portes automatiques. Et là, je te fais l'amour comme un dieu de force pendant 5 minutes. Comment réagis-tu, s'il te plaît, Fiona? Sois gentil de répondre. C'est ce qu'elle me dit, la petite. Droit dans les yeux, hein. Elle me dit, pourquoi pas?
6: Eh ben, de la chance que ce soit son père qui l'a raccompagné, hein. Heureusement que j'ai une certaine morale, que j'ai une certaine éthique. Mais les jeunes, là, mais je les voyais en boîte, les petits branleurs. Hein? Ils savent pas draguer, non. Mais j'avais envie de leur dire, mais invite-la à danser un blues.
5: Fais-lui sortir ton aftershave. Et puis, dans le creux de l'oreille, tu lui glisses un poème de Daniel Guichard. Fais-la rêver, merde! Ouais.
6: Et les jeunes, hein, ils ont plus de repères. Ils pensent qu'ils ont fumé leur boulette de pied. Alors ça, hein? T'es con. Tiens, remets-moi, Ricard. Oh putain, ça va pas du tout en ce moment. Pff. Je dors mal. Depuis que je deviens intelligent. Oh, ça va pas du tout. Oh, j'ai besoin de vacances, là. Et partir au soleil, là. Aller sur Dunkerque. J'ai emmené ma fille. Oh oui, c'est bien, ça c'est une bonne idée. Et peut-être une copine à elle.
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2: Bonjour les jeunes, ça va bien aujourd'hui? Vous allez faire un peu de sport? Vous allez vous la donner là en jouant au skateboard? Hein? Ok, je vais me faire reculer. J'aime bien les jeunes. J'aime le dialogue, je suis pompier, c'est mon métier. C'est l'aventure, quoi. Je suis un aventurier, donc aujourd'hui, je vends des calendriers. Vous voudriez filmer ça aussi? Pas de problème. Vous allez voir, c'est une expérience fort enrichissante, basée sur le respect et la courtoisie. Chez nous, on appelle ça le CFA. Courtoisie, fraîcheur, amabilité. Première étape, l'interphone. L'interphone est un appareil très simple. Il y a un bouton, t'appuies dessus, si t'entends une voix, c'est que t'as gagné.
7: Allô?
2: Oui, bonjour madame, c'est les pompiers. C'est des choses qui arrivent. À mon avis, la concurrence est déjà passée. Eh ben, c'est salopard des boueurs. Ils ont presque tout le marché, hein. De toute façon, on peut pas lutter. Nous, sur nos calendriers, on a des photos de la caserne. Eux, ils ont des chatons dans des corbeilles. Qu'est-ce que vous voulez qu'on fasse? Mais c'était pas grave, la prochaine sera la bonne.
8: Allô?
2: Oui, bonjour monsieur, c'est les pompiers. C'est des choses qui arrivent encore. Mais ce n'est pas grave, la prochaine sera la bonne.
9: Allô, qui c'est?
2: Allô, écoute, maman est près de toi? Il faut lui dire, maman, c'est quelqu'un pour toi.
9: Non, c'est le monsieur de la dernière fois. Maman, c'est les éboueurs.
2: Ah non, non, non, c'est pas les éboueurs. Bonjour petite, c'est les pompiers. Il faut appeler ta maman.
9: Tu t'appelles comment?
2: Comment?
9: C'est quoi ton petit nom?
2: Sébastien, allez. Va chercher ta maman.
9: T'as quel âge?
2: 33 ans.
9: Pourquoi?
2: Parce que je suis né il y a 33 ans.
9: Tu vas bientôt mourir.
2: Merci. Non!
9: Tu peux pas?
2: Si, bon allez, va chercher ta maman!
9: Qu'est-ce que tu lui veux à ma maman?
2: Je l'ai bouffé le cul! Oui, d'accord, oui, je. Non, je sais ce que vous vous dites là. Vous vous dites que j'ai peut-être pété un câble. Vous n'avez pas tout à fait raison. Cet enfant était sans doute orpheline, donc son pouvoir d'achat était nul. Gain de temps, gain d'énergie, gain de vie. Comment? Oui, ça m'arrive d'en vendre de temps en temps, oui. Pourquoi? Ça serait bien pour votre reportage. Vous êtes pressé? Oh, ok, bon bah je vous le vends tout de suite alors. Je vous le vends tout de suite, c'est parti, hop, on traite pas, on y va. T'as parlé.
10: Oui?
2: Oui, bonjour madame, c'est les pompiers.
10: Ça va bien, merci.
2: Non, c'est pour les calendriers.
10: Ça ne m'intéresse pas, merci.
2: Oh, pourtant, ce sont de jolis calendriers, hein. Si vous en achetez un, les gens qui viendront chez vous diront « Oh, vous avez un joli calendrier !» Ce qui n'est pas négligeable quand on a des amis.
10: J'ai pas d'amis.
2: Eh ben ça, c'est parce que vous n'avez pas de calendrier.
10: Vos calendriers, ils sont comme à Miami?
2: Comment ça?
10: Là-bas, les pompiers, ils sont tous nus sur leur calendrier.
2: Ah oui, mais là, non, hein. Ah non. Non, non, nous, on fait plutôt dans les feux de forêt, vous voyez. On a aussi de superbes accidents de la route, avec des gens qui saignent et qui brûlent.
10: Ils saignent beaucoup?
2: Raisonnablement.
10: Non, merci, alors.
2: Elle est con, la vieille. Attendez, qu'est-ce que vous faites, là? Vous partez? Bah, attendez, le reportage n'est pas complet. Vous allez filmer à notre pompier. Non mais vous pouvez pas me faire ça, je suis le meilleur. Là j'étais qu'à 25% de mon potentiel là. Non, attendez, laissez-moi une dernière chance. Laissez-moi une dernière chance, je vous le vends tout de suite. Je vous le vends tout de suite, c'est parti, on y va. Ça va aller.
10: Allô?
2: Allô la vieille? Oui, c'est encore ton ami le pompier. Bon, tu me le prends mon calendrier?
10: J'ai dit non.
2: Allez, s'il te plaît, j'ai pas envie de te péter les jambes.
10: Quoi? Vous ne me faites pas peur.
2: D'accord. Ben, tu te rappelles qu'avec mes potes, on était venus chercher ton chat dans l'arbre?
10: Oui.
2: Oui? Bon, ben, l'année prochaine, ton chat, il crève. Et quand il sera mort, on viendra lui chier dessus. Et l'arbre, on le voudra dans le cul. Par les branches.
7: Vous croyez qu'elle est morte?
2: Non, parce que statistiquement, les gens qui achètent un calendrier pour leur décès, c'est rare. Hein, j'aurais pas dû les branches. Attendez, qu'est-ce que vous faites là? Vous partez? Non, mais hé, oh, vous voulez pas qu'on en essaye une autre? Quoi? Vous m'en voulez, poule vieille? Bon, bah tant pis, je serai pas vedette alors. Hein. Attendez, avant de partir, vous voudriez pas prendre un petit calendrier? C'est juste pour pas avoir la honte à la caserne. Non? Bon, bah salut.
9: Allô?
2: Oui.
9: Tu sais qui a dit qu'il voulait me bouffer le cul?
2: Oui, bonjour madame, c'est les pompiers.
9: Je vous ouvre.
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11: C'est vrai que très vite à la campagne, tu... tu te fais chier, quoi. Bon alors les copains, qu'est-ce qu'on fait? On fait un jeu, on fait quoi? Loïc, qu'est-ce que tu proposes? Une soirée spiritisme? Ouais, enfin, moi je voyais un truc plus. Enfin, je veux dire plus adulte pour faire connaissance. Enfin, t'as une cheminée, t'as des peaux de bête. Ce serait dommage de pas en profiter. En plus, j'ai un caméscope pour les souvenirs. Non, parce que là, la soirée spiritisme, je trouve ça gamin. Enfin, je veux dire, si c'est pour se toucher le bout des doigts dans la pénombre, là, autant tout de suite faire une. Enfin, je veux dire, autant faire une partouze, quoi. Allez, qui lève la main pour une partouze? Claude? Enfin, Claude, on va pas non plus... Ok, d'accord. Va pour une soirée spiritisme. Hein? Non, je suis désolé, Claude. À deux, c'est pas marrant. Enfin, tout ça, c'était... avant le drame, bien entendu. Un matin, je venais d'uriner dans la piscine de Loïc. Ça va, eh oh, c'est les vacances. Et là, tout à coup, Lucie, short en jean, t-shirt moulant, I love sex very much, what about you? S'est exclamée, je vais au village, est-ce que quelqu'un veut venir avec moi? Attends, Lucie, enfin, tu vas quand même pas aller au bourg, avec la fuego de Loïc. Comment? C'est une Porsche! C'est à s'y méprendre. Écoute, j'ai la toute dernière Kangoo. Elle est très moche, je te l'accorde, mais elle est spacieuse. Et d'aucuns diraient... confortable. Ah, non, Véronique, tu peux pas venir avec nous, là. Non, mais il y a encore plein de trucs à faire ici ce matin, mais j'en sais rien. M'avait recoupé du bois, repeindre les volets... et moult activités champestres. Bon, allez, tu viens, Lucie, viens, prends ma mémine. Allez, viens. Véronique, tu te pousses de la voiture, t'es gentil. Allez, c'est parti. Ah, c'est marrant, ce manque de confiance de Véro, tu ne trouves pas? Comme si on allait s'arrêter tous les deux dans un champ pour faire l'amour en cachette. Tu m'arracherais la chemise, non, Dieu. Qui s'arrache facilement d'ailleurs, moi, enfin bon. Tiens, je vais plutôt mettre un CD laser disque. Je suppose que tu aimes la musique, comme toutes les mannequins.

0: 70 watts. Ça pue, le sein. Ah ben, c'est un pionnier, tu sais. Eh, hey, bonjour, monsieur le paysan. Ah, quel con. Oh non, tiens, je vais plutôt mettre une cassette. Oh bah, il y en a une là, justement. Qu'est-ce que c'est, excuse-moi. Oh non, cette manie de ne pas mettre les étiquettes, c'est terrible, c'est tout verrou, ça. Écoute, tu sais quoi? On va vérifier ce qu'il y a dedans. Je suppose que tu aimes les surprises, comme toutes les mannequins. Qu'est-ce que c'est?
1: Duboc, bonjour.
0: Oui, bonjour. C'est une vieille interview de moi. Non, c'est ridicule. Qu'est-ce que je disais?
1: Fernand Reynaud, vos réactions?
2: Bah, je trouve ça plutôt sympa, mais j'aimerais surtout dire que je crois que le rire est un remède à la tristesse. Et je pense que bah, si les canons lançaient des blagues, bah, y aurait moins de morts au Moyen-Orient. Enfin, je crois, non?
1: Super, Franck Duboc, ça n'est plus un secret, vous niquez tout ce qui bouge.
0: Merde, merde, merde, mais enfin, qu'est-ce que c'est que ça? Mais enfin, ma vie privée ne les regarde pas, quoi, mince! Alors, ils ont essayé de briser le petit Leandro de Popstar et maintenant ils s'attaquent à moi? Merde! Je suis désolé, Lucie, je suis comme les autres. Oui, oui, je distribue du rêve, et alors? Moi aussi, j'ai vécu des moments difficiles. Je suis comme tout le monde. Tu sais, Lucie, pousse-toi, voiture. J'ai pas toujours dit tu, au bonheur. Excuse-moi, j'ai vraiment pas envie de te parler de tout ça. À quoi bon? Non, mais reste là, je vais t'en parler un petit peu quand même. Tu sais, Lucie, j'avais 12 ans à l'époque. Nous habitions dans une petite maison faite de bois, de pierres et de plumes. Mon père, amputé des deux jambes et de la moitié d'un bras, avait parfois du mal à joindre les deux bouts. Alors il m'a fallu travailler à la mine. Il m'arrivait parfois de travailler jusqu'à 28 heures par jour. Pousse, pousse le wagonnaire! Me disait-on. Heureusement, il y avait Patricia. Patou. Patoche. Papate. Enfin, Béatrice, comme on l'appelait. Puis il y a eu ce putain de coup de crisou dans le tunnel numéro 4. Couloir 26, kilomètre 7, porte B, escalier G. André, Raoul, Martial, le petit Paul. Little Polo, comme on l'appelait. Non, Polo! Pas sous la poutrelle! Polo! Lucie, j'avais vraiment pas envie de t'ennuyer avec tout ça. Tiens, regarde, je pleure. Écoute, Lucie, tu sais ce qui me ferait plaisir? Une petite pipe. Je le prends pas mal, je plaisante. Oh, c'est de l'humour. Oh non, elle prend ça au premier degré, elle est bête. Oh, je blague, Lucie. Oh, c'est pas vrai. Va pas raconter ça aux autres. Hein. Non, elle comprendrait pas. Arrête, Lucie, viens. Viens là, qui? Écoute, Lucie, si tu le fais pas pour moi, fais-le pour le public, ils attendent que ça. Attends, elle est allée raconter aux autres que j'avais essayé de la violer, nous m'ont menti. C'est là que j'ai compris que les femmes, tout ce qu'elles pouvaient me faire, c'est beaucoup de mal. Et moi, de mon côté, bah, j'ai beaucoup de mal à me les faire.
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4: Parmi les émissions phares de la télévision, chaque dimanche, nous retrouvions l'incontournable Jacques Martin. Merci, merci d'avoir choisi Dimanche Martin et d'avoir passé la première partie de ce dimanche en notre compagnie. Et le temps de débarrasser le lutrin, bonjour, car nous avons reçu en l'honneur du nouveau pape Benoît XVI une chorale. La chorale allemande des petits chanteurs à la Croix de Fer, sous la direction de Hans de Panier, et nous nous retrouvons pour votre rendez-vous dominical de l'école des fans.
5: Bonjour. Tu
4: es grande, dis donc. Comment tu t'appelles? Vanessa. Vanessa comment? Vanessa Paradis. Et qu'est-ce que tu veux faire plus tard? Chanteuse. Eh ben, on n'est pas dans la merde.
5: Dans les années 80-90, c'était Patrick Sabatier.
4: C'est sympa, hein? Aujourd'hui, dans Vie de Recherche, nous recherchons les camarades d'école de Monseigneur Lustiger à l'école privée Sainte-Marie-Joseph de la Pénétration. Ah, nous avons un appel. Allô? Ouais, c'est sympa. Vous êtes reconnu sur la photo? Vous êtes quel numéro? Le 69? Vous venez vendredi, hein? Et vendredi prochain, rendez-vous aussi avec À Tout Cœur pour vous offrir un tracteur.
5: N'oublions pas les feuilletons avec Jean-Richard dans Maigret.
6: Bonsoir, chère madame. Ah, arrêtez vos sarcasmes. Allô, Lucas, avant de filer à Pigalle, fais-nous monter de la bière et des sandwichs. J'espère que l'interrogatoire sera pas trop long, car ce soir, ma Maigret m'a préparé un gratin. Et après, elle doit me bourrer la pipe.
5: Des séries plus musclées comme Starsky et Hutch.
7: Allô, allô, allô, allô, c'est des bras droits, appelle Capitaine Daubert. Allô, allô, chef vénéré, c'est Starsky, nous sommes à la poursuite de deux malfrats. Hutch, ah non, Hutch, erreur sur les personnes, c'est Daniel des Brett Sinclair. Oh, mais oui, mais voilà sa majesté. Oh, oh, oh, quelle magnificence. Tu fais les poubelles ou tu t'es fait tout beau, ton Altesse? Daniel, Daniel, sache pour ta gouverne que ce costume que je tiens de mon arrière-grand-oncle paternel a été réalisé en véritable poil de queue de lama. Oh, oh, bah, c'est très élégant. Dis donc, si tu trouves un lama nain, tu le, et fais-toi faire un petit sac. Ah, dis donc, alors, c'est par les chiffons, maintenant le juge Fulton nous attend. Alors viens de l'ordre des cadres, on me dit au revoir. Au revoir monsieur, viens ta majesté. Au revoir madame, bonjour madame. Oh, viens ta majesté. Oh.
5: Depuis ses débuts, la télé parle cuisine. Plus récemment, avec Jean-Pierre Coff.
8: C'est pas de la merde. Aujourd'hui, on va cuisiner comme au presbytère, avec les ingrédients qu'on va trouver dans l'église. En entrée, un Jésus, un bon Jésus. Si vous n'en trouvez pas un de Lyon, prenez un de Nazareth. Il est aussi accroché au clou. Pour poursuivre, une recette très simple. Sandwich pour vous, mesdames. Sandwich à l'hostie. Une tranche d'hostie entre deux tranches d'hostie. C'est un peu sec, j'en conviens, pour mouiller la meule. En hommage au charpentier. Un Saint-Joseph, vieilli en fût de chêne, évidemment. Et au moment de Pâques, n'oubliez pas, faites-vous bien tripoter les œufs, nom de Dieu.
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10: Coucou, Jean-Jean, c'est maman. Oh, oh, oh, oh, il est mignon, ce petit Jean-Jean. Ouh là là. En fait, il s'appelle Jean. Mais on l'appelle Jean-Jean. Parce qu'il est très très gentil. Et pourquoi, pourquoi qu'il est très très gentil? Eh bien parce que maman a toujours été très très très gentille avec lui. Ah oui, toujours toujours. Déjà tout bébé, maman l'aimait beaucoup. Alors elle lui faisait des gros biberons de crème au chocolat, puis des gâteaux, de la maïzena, du pain mouillé, du maïs, de la semoule. Et après elle était très très gentille. Il ne bougeait plus du tout. Il avait toujours ses grands yeux ouverts, comme ça, tout fisque. Avec le visage, comment qu'on dit, inexpressif. Il n'a jamais fait une expression à sa mère. Ah ça, je ne l'aurais pas toléré. Inexpressif. Mais alors, il était gentil. Il était gentil. Il était tellement gentil qu'à l'école, ils me l'ont dit. J'étais obligé de le porter au psychologue. Mais alors, le psychologue, il n'a rien pu faire. Il m'a dit, non, madame, c'est trop tard. Il est trop gentil. Il restera toujours comme ça. Très, très, très, très, très gentil. Mais maintenant, c'est un vrai petit monsieur. Ouh là là, oui, c'est le monsieur à sa maman. Ah, il le sait, hein. Et puis il va toujours à l'école, hein, parce qu'il a beaucoup redoublé. Ah, beaucoup, beaucoup, beaucoup. Alors, il va dans une école où il n'y a que des petits Jean-Jean, comme lui. Puis alors, il a ses copains, là-bas, René et Henri, ses copains. Néné Riri. Hein, ses copains, ça, hein. Néné Riri, hein. Ah, ça, c'est les copains, hein. Néné Riri, René, Guili Guili. Il aime pas, ça l'énerve, hein. Moi, j'aime bien. Tu vas t'asseoir, dis. Tu vas t'asseoir, le grand Jean-Jean. Allez, assis, assis. Voilà. Tiens, prends ça. Tu sauras d'où qu'elle vient, celle-là. Oh là là, il aime pas qu'on se moque de ses copains. Oh là là. Puis alors, ils ont chacun leur petite collection. Leur collecte, comme ils disent. Alors, Jean-Jean, sa collecte, c'est les mies de pain. Eh oui. Les mies de pain, c'est-à-dire, il les ramasse, il les picore, quoi, en fait. Et alors, il est peint. Il peint les mies de pain. Mais il a une belle collecte, elle est belle, sa collecte. Hein. Elle est belle, sa collecte, hein, hein, Jean-Jean. Oh là là, qu'est-ce qu'elle est belle, ta collecte, hein. Combien que t'en as de mies de pain dans ta collecte, Jean-Jean? Combien que t'en as de mie de pain dans ta collecte? De mie de pain? Mais t'en as combien? De mie de pain, t'en as combien? 4, 5, 12, 40, il est là. Mais tu sais pas qu'il y avait les voilà, tes mie de pain, voilà. Oh là là là là là là. Alors quand il était petit, c'était plutôt le caca. Ah, il jouait beaucoup avec ses matières. Il mettait ses mains là-dedans, là. Et alors il jetait ça en l'air, comme ça, là, hop. Puis il était fier. Oh là là, oh là là. Et alors il faisait des petits personnages avec. Des gros châteaux. Des princesses. Et qu'avec ses matières. Faut le faire, ça. Essayez, bon. Ouais. Mais là, depuis qu'il a ses 30 ans, c'est fini. Mais alors, il est gros. Il bouffe. Puis je le fais beaucoup dormir. Il se lève jamais avant 11 heures. Là, pour un grand bol de chocolat avec des grosses tartines de crème. À midi, on déjeune. Des frites, du pâté. Un peu de saindoux pour reprendre les forces. Ensuite, il fait sa petite sieste jusqu'à 4 heures. À 5 heures, je le fais goûter un gros gâteau au chocolat avec la confiture à ma main. À 7 heures, on dit une soupe, une viande, une bonne louche de flan. Et là, Ah ben là, après, il traîne pas. À 8 heures, il est couché. À 9 heures, j'éteins. Il lui faut ses 16 heures. Bah sinon, il est énervé, il discute, il donne son petit avis, puis il est pas d'accord, voyez-vous ça. Alors quand c'est comme ça, je refile un cachet. Puis là, ça te calme vite, ça le... Ça l'assomme direct. Dites, faut les tenir, les gamins, aujourd'hui. Faut les tenir, sinon ça se plaint, ça conteste, ça critique. À 14 ans, ça réclame la mobilette. Puis ça se finit devant les tribunaux. Ben oui, mais... Hein? Au moins le mien, il est pas prêt de bouger. Mais il est gentil. C'est-à-dire qu'il avait pas demandé d'être comme ça non plus. Il aurait bien aimé avoir une petite vie à lui, hein. Vivi, comprends? Oui, bien sûr, oui. Avec un petit appartement aussi, hein. Et puis une petite femme qui tripote la saucisse, hein. Eh ben c'est pas comme ça, Dieu là-haut ne l'a pas voulu. Puis maman non plus. Pas de femme, jamais. Ben, que ta petite maman, allez, fais un béco, maman. Fais un béco. Hop, il veut pas faire de béco à sa maman. Je lui bloque les vertèbres, elle peut plus bouger. Il veut pas faire de béco. Je l'étouffe. Il est tout rouge. Il veut pas faire de pico. Oups. Ça pouvait plus durer.
9: Oui, t'es trop gros, ce Jean-Jean.
10: Hein? Et puis trop con aussi.
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11: Alors, tu me dis comment tu t'appelles et ce que tu veux savoir, d'accord?
12: Ouais, donc bonjour, madame la cartomancienne.
11: Oui.
12: Ouais. Donc, en fait, moi, je m'appelle François.
11: François, t'es sûr?
12: Ouais, François, ouais. C'est mon nom, tu vois.
11: D'accord.
12: Donc, en fait, moi, je viens d'être licenciée. Mmh. Et je voulais savoir, en fait, si je vais trouver un boulot ou quelque chose comme ça dans l'avenir proche, c'est-à-dire dans le futur.
11: D'accord.
12: Ouais.
11: Mais écoute, avant de parler du futur, on va s'occuper du présent.
12: D'accord, hein? Ouais, ok.
11: Donc
12: ouais.
11: Tu me payes.
12: Ouais.
11: Comme ça, je suis... Ouais. Attention, oh, non, ne me touche pas, attention, non, non. Tu poses par terre, très vite, hein.
12: D'accord, ok.
11: Ne me touche jamais, d'accord?
12: Ouais.
11: Voilà. Pose une main, s'il te plaît.
12: Ouais.
11: On va regarder tes lignes de vie.
12: D'accord.
11: Voilà, alors, fais voir. Alors, tu tournes ta main. Ouais. Tourne ta main. Tiens, c'est marrant, c'est pas la même couleur des deux côtés. Pas grave, je pense que ça fonctionne quand même. Hein? Donc on va commencer par invoquer les esprits, d'accord,
12: d'accord ouais.
11: Donc tu fais bien le vide dans ta tête, hein?
12: Ouais.
11: Ça c'est pas difficile. Hein? Ouais. On y va
12: ouais.
11: Tu es prêt
12: ouais,
11: concentre-toi
12: prêt, ouais.
11: Bien. Ouais, ça y est. Je vois que tu vas gagner beaucoup d'argent et que tu vas avoir beaucoup de succès très prochainement. Hein? Ouais.
12: Beaucoup de succès en faisant le ménage. Tu fous ma gueule, toi.
11: On continue
12: ouais.
11: On y va. J'en appelle à la mère Michel, qui a perdu son chat. Il crie par la fenêtre, à qui il le lui rendra?
12: C'est le père Listucru, non?
11: Oh, c'est incroyable. Ah, mais c'est pour ça l'argent et le succès. Eh ben, mon grand, je peux t'annoncer que tu vas devenir acteur. Ouais. C'est pas étonnant, hein? Quand je t'ai vu rentrer, je me suis dit, celui-là, il a un physique à faire du cinéma, ouais, du cinoche. Hein? C'est vrai, hein? Quand t'es rentré, je me suis dit, mais t'es pas petit, bâtard. Mais je te dis, on dirait le sosie parfait de celui qui joue de l'arme fatale. Là. Mais ah, le sosie oh, de... Mel Gibson. Voilà. Ouais. C'est ça.
12: Mel Gibson.
11: Ah oui, oui, oui.
12: Mel Gibson.
11: Ah oui.
12: Tu fous ma gueule, toi.
11: Non.
12: Non, c'est pas...
11: Qu'est-ce que tu viens de faire, là?
12: C'est
11: tu viens de me fixer avec tes yeux.
12: Non, non, non. Non c'est
11: tu
12: pas
11: joues
12: fixé.
11: La menace.
12: Non, non, non, c'est pas la menace.
11: Fais très attention, si tu me fixes, tu peux prendre feu immédiatement. Je vais te demander dorénavant de me donner 4 chiffres au hasard pour savoir où tu vas faire l'acteur. Je t'écoute.
12: Donc, ça donne... le 100.
11: Oui, c'est bon, je valide. Ouais.
12: Ouais. Ça donne... le 200. C'est valide.
11: Ouais. Ouais.
12: Ça donne... le 300. C'est valide.
11: Ouais.
12: Ça donne... la dame de pique. Ça valide ou pas?
11: Oui, c'est bon.
12: Ouais, c'est
11: donc
12: bon.
11: On va faire le petit calcul, si tu veux bien.
12: D'accord.
11: Ça y est. Regarde, si on additionne 100 plus 200, ça fait 300.
12: Ouais.
11: Multiplié par 300, ça fait à peu près 9000.
12: Ouais, ouais.
11: Plus la dame de pique, ça nous fait...
12: 9000 dames de pique.
11: Hein. Ah, c'est marrant, tu es voyant, Thomas?
12: Non, non, c'est pas voyant. Non,
11: non, non. Eh ben, tu non, la non. Fermes. Voilà. Ouais. Est-ce que tu vois, mon grand? En langage de voyance, la dame de pique, ça équivaut à 1000. Donc 9000 plus 1000, ça fait 10 000.
12: D'accord.
11: Ce qui veut dire que tu vas aller faire l'acteur à 10 000 kilomètres d'ici. C'est-à-dire en Australie. Voilà.
12: Ah, oh, d'accord. Ouais. Ah, d'accord, ouais. Ouais. Mais peut-être que tu n'avais pas compris qu'est-ce que c'est dit, en fait. Hein?
11: Hein?
12: Non, parce qu'en fait, moi, c'est demander du boulot. Je n'ai pas demandé de vacances. Hein?
11: Non, mais alors, attends. Voilà. Écoute-moi bien, Bamoko. Moi, ce que j'ai vu pour toi dans la boule et dans les chiffres, c'est que tu vas peut-être devenir le nouveau Mel Gibson en Australie. C'est pas rien tout de même. Tu vas être richissime, enfin un acteur. Ça gagne plein d'argent. Et puis même pour toi, je sais pas moi, l'Australie c'est plus avantageux qu'ici. C'est vrai, bah, là-bas géographiquement, le week-end, si tu veux te détendre, en deux coups de rame, t'es chez tes cousins en Afrique. Hein? Ouais. T'arrives là-bas, salut les cousins, c'est moi, c'est Bamoko, on va manger des chenilles, bon... Ouais.
12: Je ne peux pas partir comme ça, moi, madame.
11: Okay.
12: Ben, il faut d'abord y réfléchir. Si...
11: Bon, faire réfléchir à quoi, Mustapha? Attends. Ben, je ne te comprends pas.
12: Mais parce... enfin,
11: tiens, regarde, les kangourous, par exemple.
12: Ouais.
11: Tu connais les kangourous?
12: Ouais, ça connaît.
11: Ben, tu crois qu'ils ont réfléchi avant d'aller s'installer en Australie?
12: Ben, c'est sympa, ça.
11: Ben, tu sais pas, ben, moi, je te le dis, non. Ils sont allés là-bas avec leur bite et leur couteau.
13: Alors pourquoi tu veux pas y aller là-bas?
12: Bah, je sais pas si
13: bah, moi
12: pas...
13: je vais te le dire, c'est parce que t'es contre eux. Bah, t'es non. raciste. Bah, ouais.
12: Ne portez
13: pas. T'es kangourophobe. Bah, voilà.
12: Ça me dit ça?
13: Si, quasiment.
12: Ça me dit ça? Parce que ça me dit ça?
13: Si, tu l'as dit.
12: Mais connasse, moi.
13: Je fais très attention, Djibril, hein. Bon. Avant de terminer, j'ai besoin de savoir combien vous êtes exactement dans ta famille. Je t'écoute.
12: On est 4, bientôt 8, voilà. C'est parce que ma femme, elle atteint des quadrupèdes.
13: Je te fais confiance, hein, t'embarques toute ta semaine-là pour l'Australie, d'accord?
12: D'accord, ouais.
13: Et tu verras, là-bas, je t'ai pas menti. Quand t'arriveras à l'aéroport, il y aura des affiches de toi partout, sur les murs, écriant en gros, Mamadou Gibson, Mamadou Gibson. Ah, tu vas faire une grande carrière, là-bas, hein. Voilà. Eh ben, écoute, j'ai tout dit, mon grand, t'as un bel avenir, hein. Tu peux me laisser, voilà.
12: Est-ce qu'il s'aime, moi? Non, parce qu'en fait, moi, je voulais dire un dernier quelque chose.
13: Oui.
12: Moi, je voulais dire... Vous, vous, c'est Romain, très senti.
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14: Ah là là, ça fait plaisir de vous voir, ça fait longtemps. On va être tranquille pour parler tranquille. Pardon, excusez-moi, 2 secondes. Et alors, tout le monde est dans le portable, il n'a pas le droit. Vous croyez que j'allais laisser passer l'an 2000 et moi je reste derrière? C'est les enfants qui me l'ont offert pour la fête des pères. Je ne la connaissais pas cette fête, mais elle est magnifique. Il est bien supportable. L'appareil avec lequel tu peux joindre tout le monde quand tu veux, si tu as envie. Et tout le monde il peut joindre quand il veut, même si tu n'as pas envie. C'est bien, mais quand ça capte, 10 fois ça capte ou 10 fois ça capte pas. Et c'est toujours quand tu vas dire les choses les plus importantes, ça capte plus. Tu dis les bêtises, ça passe. Et dès que tu vas donner un rendez-vous, un numéro de téléphone ou quelque chose d'important, il commence à te faire le crn-crn-crn-crn-crn-crn. Et aussi bien quand ça capte, 10 fois ça capte pas, mais qu'est-ce qu'on va faire? Ah, attention aussi, 10 fois ça capte, et les gens ils te font croire que ça capte pas. À chaque fois que je commence une discussion avec mes enfants qu'ils n'ont pas envie de la discuter, attention papa, on va être copé, je passe dans le tunnel. Le tunnel. Depuis qu'on a les portables dans ma famille, Paris c'est devenu une ville souterraine. Alors moi aussi je leur fais le coup. J'ai même pas de voiture. Mais je leur dis même à pied, il y a des endroits où il faut creuser un petit peu. Alors quand je vois quelqu'un qui m'appelle à qui j'ai pas envie de parler, parce que je sais qui c'est qui m'appelle maintenant avec le système qu'ils ont fait. Sur le portable, il t'accroche le numéro de celui-là qui t'a appelé. Mais comment ils font, je t'en prie, comment ils font? Est-ce qu'il y a quelqu'un qui se cache, il te regarde composé, il va lui dire... Alors ce système c'est bien, mais le problème c'est qu'il n'y a plus de surprise. Qu'est-ce que font les jeunes, les garçons avec les filles? Le garçon il voit le numéro de la fille s'accrocher.
15: Oui, allô?
14: Assis-toi, oh là là, je savais pas. Alors un jour je lui fais le coup à mon petit-fils. J'étais avec sa copine, je lui ai dit appelle-le tout de suite sur le portable. Elle l'a appelé sur le portable, il a vu le numéro de sa copine s'accrocher. Elle a dit comme ça, allô, c'est toi? Je lui ai dit non, c'est moi. Ah, moi, tu me parles jamais comme ça, hein? Et j'ai raccroché, je l'ai éteint. De temps en temps, je l'éteins le portable parce que des fois, il me monte à la tête, j'en ai marre. Et même quand je l'éteins, les gens, de toute façon, ils peuvent me laisser les messages dans la messagerie, la boîte vocale. Ah, elle est bien, cette boîte vocale. Ma parole, des fois, j'aimerais la voir en vrai, pas rien que dans le téléphone. Avec les gens, j'aimerais avoir une boîte vocale, des fois. Quand je rentre à la maison fatigué, stressé, énervé, que ma femme elle continue encore avec va faire ça, regarde ça, Yahya, regarde celui-là, là-bas, viens, reviens. Il y a des jours, ma parole, j'aimerais lui dire chérie, je ne suis pas là pour le moment. Laisse-moi un message, je te réponds tout à l'heure, s'il te plaît. Mais ça serait la paix dans le monde, ça! Imagine, tu marches dans la rue et tu vois quelqu'un qui t'a pas envie de parler. Tu te mets sur boîte boucale. Il passe devant toi comme ça. Bonjour, je suis pas là pour le moment, lycée ami. Sans toi, tu avances comme ça, tranquillement. Elle est bien, attention, elle est très bien cette boîte boucale. La seule chose que j'aime pas dans la boîte boucale, c'est la femme qui parle dedans. Je la connais pas, mais je la supporte plus, celle-là. Tu sais, celle-là, quand tu as pas de message qui te dit... Elle te le dit pour t'énerver. Déjà que personne t'a téléphoné, elle rajoute pour t'énerver. Vous n'avez pas de nouveau message. Ou bien quand tu as des messages, elle te le dit, elle parle doucement, très lentement. pour que tu dépenses bien l'argent. Elle dit bonjour. Alors moi, pour pas perdre le temps, je lui réponds pas. Comme ça, on rentre pas dans comment ça va. Et la famille, toi, ça fait combien de temps que tu travailles dans la boîte boucale? Elle dit bonjour. Et doucement, maintenant, elle va te faire des petits suspens maintenant. Vous avez un petit suspense. Un suspense de 4 francs 70. 3 nouveaux messages. Après, qu'est-ce qu'elle te dit, celle-là? Elle te dit, si vous voulez les écouter. Si je veux les écouter, qu'est-ce que je vais faire avec si je ne les écoute pas? Non, j'attends que j'en ai 18, je ne les écoute pas. Et je les efface d'un corin. Elle m'énerve, celle-là. Quand tu vas acheter un sandwich, est-ce qu'on te dit si c'est pour le manger, appuie sur le 1? Et en plus, les messages, c'est quoi les messages? C'est toujours la même chose. Allô, bon, tu n'es pas joignable, alors rappelle-moi. Voilà. Et toi, tu rappelles. Allô, j'ai bien eu ton message que j'étais pas joignable. Maintenant, c'est toi qui n'es pas joignable. Alors rappelle-moi, toi. Et attention à la femme de la boîte vocale. Elle va aller lui dire à l'autre aussi. Elle se mêle de la vie de tout le monde. Mais bon, c'est bien supportable. Je fais tout avec. Attention, je l'amène partout avec moi, hein. Sauf dans l'avion. Dans l'avion, ils veulent pas que tu fais le portable. Je sais pourquoi maintenant tu n'as pas le droit de faire le portable dans l'avion. Il y a 2 flèches là-bas dans le portable. Je crois que tu peux conduire un peu là. Ah, ça sort pas d'ici. Aïe, aïe, aïe, c'est bien supportable. Le seul problème, le vrai problème, ma parole, le seul problème, c'est depuis que les enfants m'ont offert ce portable, ils ne viennent plus me voir. Grâce à la communication, on ne parle plus. Alors je leur dis, mais c'est pas ça, qu'est-ce que ça veut dire? Même si on doit se disputer, qu'on se dispute en vrai. Moi j'en ai marre de je t'embrasse très fort, viens faire les bisous. Alors on se voit plus avec les enfants. En plus maintenant ils font le truc là-bas, comment ça s'appelle là, avec l'ordinateur là de l'internet. Nous au Maroc on nageait dans le web, et en France ils surfent dans le web. Alors je les vois plus, ils sont toujours sur boîte vocale. Ils ont toujours le même message qui dit « Bonjour, nous ne sommes pas là pour le moment, laissez un message, on vous rappellera. » Et moi, je laisse toujours le même message pour qu'ils n'oublient pas. Je dis « Allô, c'est votre père, vous n'êtes pas là pour le moment, mais moi, je suis là. Enfin, pour le moment. »
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15: Bon, alors, j'ai commencé tout à l'heure de vous parler de ma sœur et de mon beau-frère Bernard. On va finir le travail. Parce que, ils se sont mariés, là. Et bon, en 2 mots, le mariage de ma sœur, bon, c'était minable. Bon, mon beau-frère, déjà, vous voyez ce que c'est, un lourd. Et bah, plus lourd encore, tu vois. Une usine à phrases toute faite, tu vois. Même son mariage, il l'a pas fait de trêve, hein. Alors, déjà, les mariages, j'ai horreur que ça, c'est pour ça que je vous raconte ça, parce que je sais jamais comment m'habiller dans les mariages. Alors là, comme c'était le mariage de ma sœur, j'ai fait un effort, un gros effort, trop peut-être, et ils m'ont pris pour un gars de l'entretien, vous voyez. Ouais, il y a même un vieux m'a dit, faut pas rester là, monsieur, c'est privé, rentrez chez vous. J'ai dit, mais c'est le mariage de ma sœur. Elle m'a dit, justement, faut que ce soit propre, allez balayer. Oulala. Alors bon, on était à la mairie, on a commencé à la mairie comme tout le monde. Alors on s'est fait chier 2 heures à écouter la vie des mariés debout, parce qu'évidemment il n'y avait pas de place assise pour tout le monde. Ça dépend les mairies où vous êtes, hein. Bon, nous, ma soeur s'est mariée à Saint-Bouzieux-le-Haut. Il n'y a pas de place pour tout le monde, voyez. Donc ne me demandez pas où c'est, je ne veux pas savoir, j'y retournerai jamais. Ensuite on a filé à l'église, hein. Donc l'église, c'est pareil que la mairie, tu te fais chier pareil, sauf qu'en plus tu chantes. Tu vois. Donc là, on a commencé méchamment avec une chanson qui était « Lève-toi et trace ta route ». Donc c'est une version moins connue que « Lève-toi et marche », tu vois. On a continué, je me souviens, avec c'était « Ah oui, Jésus est mon berger, mais son bâton est en bois ». Tu vois. Oh putain, là c'est tout de suite. Et alors on a fini violent avec une interprétation libre de Robert, qui est l'harmoniste de Saint-Bouzieux-le-Haut, tu vois. Et on a chanté donc « Dieu m'a donné son foi ». Alors je lui dis mais c'est pas ça, tu t'es trompé Robert. Je lui dis c'est Dieu m'a donné la foi. Il m'a dit toi occupe-toi de tes affaires, va balayer. Je lui dis bon c'est pas grave. Alors après on a filé au vin d'honneur. Le vin d'honneur c'est pareil, vous êtes tous allés dans des vins d'honneur. C'est une espèce de no man's land le vin d'honneur, où se croisent d'une part ceux qui auront mangé au mariage le soir, et d'autre part, ceux qui iront manger chez eux. Et en général, ceux qui rentrent manger chez eux trouvent le mariage nettement moins que les autres, hein. Enfin bon, hein, ça je vous le dis entre nous, hein. Alors après, donc, on a filé à la salle polyvalente de Saint-Bouzieux-le-Haut. On n'a pas trouvé tout de suite, hein. On a bien fait 45 bornes dans la cambrousse. On s'est arrêté dans des fermes pour demander. Je comprenais rien à ce qu'ils me disaient, les mecs. Tout, pareil, hein. À tout ce que j'ai compris, c'est... Oh, aïe, viens voir un canard. Viens voir un canard, ça fait pousser les nicheurs. Je dis, qu'est-ce qu'on raconte, le paysan, là? Bref, alors on a bu des canons, sinon t'as pas l'information, hein, donc t'es obligé de boire des canons. Moi je conduis pas, je m'en fous. Et alors après on est arrivé à la salle polyvalente de Saint-Bouzieux, et en fait c'était à Saint-Bouzieux le bas, c'est pour ça qu'on n'a pas trouvé, tu vois. Mais c'est aussi pour eux que le haut, hein, faut pas y aller, hein. Et alors là donc, on a voulu rentrer dans la salle polyvalente, et on n'a pas pu parce que ma sœur était partie faire les photos, et elle avait gardé les clés dans sa poche. Donc, on a attendu 2 heures qu'ils aillent faire les photos de mariage, les fameuses photos de mariage qu'il y a tous dans les salons comme ça. Alors je vous explique, si par exemple t'es motard, on te colle sur une moto, et on met la mariée derrière. Si t'es pêcheur, on te met sur un bateau. Et mon beau-frère, je vous l'ai dit tout à l'heure, il bosse à l'EDF. Effectivement, ils les ont fait monter sur des pylônes haute tension. Non, c'est joli. Non. Il bosse à l'EDF, lui. Le problème, c'est que ma soeur, c'était quand même 1900 balles de coiffeur, si tu veux. Et avec l'électricité statique, ça fait des cheveux comme ça. Ça fait chier, quand même, tu vois. Alors, bon, ils ont fait sur un transfo après, mais c'était moins bien. Bref, non, c'est moins bien. Et alors après, donc, ils sont arrivés, on a ouvert la salle, ils ont placé tout le monde dans la salle comme on fait dans les mariages. Donc moi, j'ai repéré des gonzesses, tu vois, les mariages, tout ça. Non, il a fallu que ma sœur, elle me colle à une table de vieux tontons et de vieilles tatas. J'avais pas vu depuis 1000 ans, tu vois. Je me suis fait chier. Oh, putain. Oh, le petit Céline, qu'est-ce qu'il a grandi? Je dis, c'est normal, tonton, j'ai 35 ans maintenant. Il m'a dit, qu'est-ce que tu fais de beau dans la vie? J'ai dit, je vends de la drogue. Voilà, l'enfer. Alors, on était à l'apéro, et là, le DJ, à l'apéro, il pète un plomb, il met ça direct. Et on fait tourner le serviette. Oh putain, les boules, je mets pas de serviette. Ça m'a mis l'angoisse, tu vois. Je suis allé aux toilettes, j'ai pris des Lexomil pour me calmer. Alors bon, je me suis roulé un petit pétard aussi, tu vois. Je fais, c'est marrant parce que je sentais, je faisais ça. On fait tourner les pétards. Ça me fait du vent dans la tête. Je me suis marré, putain. C'est con, j'étais tout seul. Alors après, je suis retourné m'asseoir. Alors après, bon, il y a eu le repas. Alors c'est marrant, le repas des mariés sur Paris, là, c'était un banquet où on servait, tu vois. Et vu ce que j'avais dans l'assiette, tu vois. Je me suis demandé si c'était pas le serveur qui avait payé la bouffe, tu vois. C'est toujours pareil. Après, le tonton, il a voulu chanter. Il m'a dit, oh, allez, je me jette à l'eau, je chante une chanson. Je lui dis, va d'abord te jeter dans la Seine, après tu chantes. Voilà. Après, ils ont voulu danser. Toujours la même histoire. Dans les mariages, ça va jamais. Les vieux, ils voulaient du tango. Les jeunes, ils voulaient la techno. Moi, je voulais me barrer. Voilà. Après, il y a eu quoi? La jarretière. Oh putain, je supporte pas la jarretière. J'ai chopé mon beau-frère, j'ai dit, viens, vas-y voir. J'ai dit, bon, je te fais un chèque global. J'achète la jarretière, t'arrêtes de prostituer ma soeur. Ah, je peux pas. Ah, j'y supporte pas. Enfin, pour vous dire comment on s'est fait chier, il n'y a même pas eu de bagarre, rien. Ah non, personne n'était bourré, rien. Moi, je suis resté quand même jusqu'à 6h du matin, puisque j'ai dragué la soeur de mon beau-frère, tu vois. Ah, c'est bien. Alors, il m'a dit, ah, dis-moi, comment tu la trouves, ma soeur? J'ai dit, le mot exact, c'est conne. C'est la vérité. Et après, je suis parti, tu vois. Et alors, sur le parti, il me courait après, c'était 6h30, il m'a remis l'angoisse, tu vois. Si en plus, j'avais rien volé, j'étais tranquille. Ah non, j'étais clean. Et alors, il me dit comme ça, il me dit, dis donc, t'as oublié tes dragées. J'ai dit, ben, tu peux te le mettre dans le cul. Tu vois, ça m'a fini, tu vois, ça m'a vidé. Tu vois, j'étais tranquille. Et alors, Ah, j'étais soulagé après, tu vois, je suis rentré me coucher. Et comme ma soeur arrivait derrière, je voulais pas lui faire de la peine, c'est ma soeur quand même, c'est son mariage. J'ai vite pris les dragées comme ça, et puis j'ai regardé, j'ai dit, oh merci beaucoup, et c'était un super mariage, et tous mes vœux de bonheur.
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16: Oh, les débuts, c'est magnifique. Moi, je repensais cet après-midi à ma première rencontre avec Sophie. Je m'en souviens parfaitement, c'était un mercredi en milieu de semaine, je suis allé prendre un petit café dans le petit bar en bas de chez moi. J'entre. Et là, la voix suave et langoureuse du barman m'interpelle. Comment il va, monsieur Daran? Comment il va, le roi des branleurs, hein? Alors, monsieur Daran, c'est quand qu'on devient un acteur bancable, hein? Là, pour l'instant, c'est plutôt Smicable, ou RMI Cable, hein? Monsieur Daran, j'ai une bonne nouvelle. Enfin, j'ai une nouvelle qui est plutôt bonne. La petite serveuse, là. Ouh là là, vous allez voir le beau petit lot, je vais vous la présenter. Mademoiselle Sophie. D'ailleurs, ici, il faut que je vous présente Monsieur Narance, un comique qui va vous faire marrer. Racontez-lui l'histoire des trois putes que m'a raconté l'auteur. Elle est bonne, là. Ouais, elle est vraiment super bonne, mais Non, je me rappelle pas trop. Je devais pas être là quand je vous l'ai raconté, je pensais pas ça. N'importe quoi. Bonjour, Jérôme. Enchanté, Sophie. Ça va, ça se passe bien, ouais. Ouais, je suis comique en quelque sorte, je fais deux, trois trucs comme ça, ouais. Et vous, vous faites autre chose à côté de serveuse, peut-être? Infographiste. Ah, c'est sympa, ça. Et pour réussir, c'est peut-être mieux d'être un vrai graphiste, non? Hein? Ouais, ouais, je suis comique, ouais. Non, mais là, c'est parce que je viens de me lever, je suis pas encore au taquet. Enfin, je viens pas de me lever, il est 14h, c'est impossible, bien sûr, mais... Non, j'ai problème, excusez-moi, c'est libre, 30 secondes, pardon. Allô? Allô? Oh, monsieur Gardino, incroyable. Ah ben, j'étais justement en train de dire à une amie qu'il fallait que je passe à la banque, faut voir.

0: Bah, je sais pas, je vous offre un petit verre à la fin de votre service. Il y a une terrasse qui est super sympa, à deux pas là. On... Non ? Pas aujourd'hui en tous les cas. Bon, bah non. Non, mais bonne réponse, hein, pour la confiance, c'est mieux. Non, c'est vrai, si vous aviez dit oui direct, je me serais dit celle-là. Oh, la salope ! Bon, en tous les cas, je me suis pas laissé abattre par cette première rencontre toute foireuse avec Sophie. Je suis revenu à maintes reprises, on a fini par sympathiser, et un soir, petit bisou sur la bouche. Et le surlendemain, je suis allé l'attendre, à la fin de son service, avec un petit bouquet de fleurs à la main. Sauf que je suis arrivé un tout petit peu en retard. Ce qui m'a permis de voir la silhouette de Sophie qui s'éloignait. Elle s'éloignait et tout d'un coup, elle a rejoint une espèce d'individu de sexe masculin qui sortait d'un coupé Mercedes. Je l'ai regardé, le mec était beau. Très beau. Donc très pénible. J'ai un pote qui est très beau. C'est très pénible. Ah ouais. Dieu merci, il est une haleine du temps jadis. Qui permet de... Ah, je sais pas ce qu'il a, il parle trop vite, il sue de la langue, enfin, il y a un souci, quoi, je sais pas, c'est... T'as tout essayé, fébraise et tout, enfin, il y a rien qui... Ah ouais, non, mais rien. Mais très beau, hein, Patrick s'appelle, magnifique, très beau. Ah bah, avec Patrick, en soirée, c'est simple, hein, je peux faire marrer les filles, jouer un peu de guitare, chantonner. En général, en fin de soirée, les filles viennent me voir comme ça. « Oh, Jérôme, on a passé une très bonne soirée. Oh, tu nous as fait trop rigoler, quoi. Ah ouais, mais t'es... Ah oui, et quand t'as chanté, mais trop mignon, trop cute, quoi. Grave, grave, grave, ouais. Mais on va coucher avec Patrick, par contre. Hein. » Un peu le chauffeur de salle de Patrick, quoi, c'est ça mon rôle. Bref, Sophie s'approche du mec beau qui sort du coupé Mercedes. Le mec beau lui tend ses bras. Elle va se blottir contre lui. Motherfucker. Je t'ai regardé s'éloigner comme ça, bras dessus, bras dessous, là. À un moment, ils ont tourné à droite, ils étaient hors de ma vue. Moi, j'étais hors de moi. Oh, j'étais fou, hein. Je me suis dit, qu'est-ce que tu fais? Tu restes là, ou comme un baltringue où tu y vas et tu montres qui tu es, quoi. Oh, j'y suis allé. Hein. Bien sûr, j'y suis allé. Je suis arrivé comme ça. Pam, pam, pam. Ah, j'ai déglingué le coupé Mercedes. Ah hein. Oh, non, faut pas le faire chier. Ah, j'étais énervé, je me suis dit, calme-toi, va te détendre. Je suis allé manger un petit chez monsieur Jacky. Eh, monsieur Daran, vous avez loupé mademoiselle Sophie, elle est partie un petit moment, hein. Oui, mais je sais, j'ai vu, je l'ai aperçu. Hein. Je l'attendais tout à l'heure tout seul comme un con, là. Et... Ah bon? Vous avez croisé son demi-frère qui est venu la chercher, alors? Oh, bah non. Genre, le mec qui l'attendait, là, c'est pas son mec. Bah non, c'est son demi-frère! Bon, bah, c'est une bonne et une mauvaise nouvelle, alors, parce que j'étais un peu brutal, hein, convaincu que c'était son. Mais non! Oui, mais si. Bon, je vais positiver, je vais prendre comme une excellente nouvelle, hein? Allez, y'a personne? Allez, tournée générale, monsieur Jacky, c'est parti!
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2: Ça va bien, monsieur Frinfron? Brigitte va vous apporter vos résultats d'analyse d'urine, hein? Faudra pas faire comme la dernière fois, faudra pas les boire, hein? Elle est pas bonne, la soupe? Ah, ben c'est ça, quand on a plus de dents, c'est le régime, hein? Préférez manger du sapin? Et puis grognez pas, parce que moi j'ai la possibilité de te casser les tympans! Allez, bon appétit. Oui, Brigitte, qu'est-ce qui se passe encore? Quoi? C'est madame Andréopoulos qui nous a fait des siennes. Qu'est-ce qu'elle nous a fait encore? Comment? Elle a caché la béquille à monsieur Dupont. Ah, plus c'est vieux, plus c'est méchant, tiens. Combien elle nous a pris, madame Andréopoulos? Combien? 94 ans? 94 ans, c'est bien ça. Elle a voulu préparer une petite mousse au chocolat, hein, Brigitte? Elle aime bien la mousse au chocolat. Attendez, Brigitte, revenez. Je crois qu'elle nous l'a fait toute seule, la mousse au chocolat. Mais mame, Andréopoulos, ça fait 3 fois dans la semaine que vous nous faites de la moussaka. Mais on n'est plus dans votre pays, hein, les Grecs, c'est fini, hein. Vous savez, hein, si ça continue comme ça, hein, moi je vais aller au Franprix d'un côté, je vais aller chercher un paquet de biscottes, puis je vais venir le casser dans votre lit, vous allez voir, faire danser le serpaki, moi, tu vas voir. Vous croyez que c'est agréable, là, pour monsieur Piche, là, qui peut pas s'échapper, hein. Oui, si, lui aussi, lui. Mais vous nous faites un orchestre ou quoi? Mais combien de fois il faut que je vous le dise à tous les deux? Pour aller à la selle, vous allez au bout du couloir, vous prenez l'ascenseur, vous arrêtez au deuxième étage, et là, vous appuyez sur le bouton rouge, c'est simple. Parce que nous, on n'est pas comme vous, on n'a pas perdu l'odorat, hein? Bon, vous savez, si ça continue comme ça, on va interdire les visites. Ils sont où, les petits-enfants? Ils sont où? Ils entendent rien, ça m'énerve. Ils sont où, les petits-enfants? Au dom-tom? Hein? Vous savez ce qu'on va faire? On va envoyer un courrier à Fort-de-France, puis à Athènes, et puis on va leur dire que vous êtes décédés, comme ça ce sera bien fait. Bon, qu'est-ce que vous faisiez avant? Qu'est-ce que... Ils entendent rien, ça m'énerve! Qu'est-ce que vous faisiez avant? Avant d'être vieux, qu'est-ce que vous faisiez? Chef d'entreprise? Croyez que vos ouvriers, ils seraient contents de savoir

0: Le patron, il fait popo sous lui. Bon, Brigitte va vous nettoyer, mais c'est la dernière fois. Si, dis donc, monsieur Biche. Il est là, comme ça. On n'a pas reçu les cotisations pour le mois d'octobre. On va se servir soi-même, on va faire chauffer la carte bleue. C'est quoi le code, monsieur Biche? Combien? 14-18. Ouais, j'aurais dû m'en douter de celle-là, tiens. Bon, comment, monsieur Biche? Mais monsieur Biche, le tarif, c'est 5000 francs par mois. Seulement, maintenant, il y a les euros qui sont arrivés. Eh ben, c'est 5000 euros, voyez? Allez, bon, c'est bon. Brigitte, vous me les emmenez à l'espace tendresse, là, les deux coquins, et puis vous leur remettrez la télé, mais sans les images, hein, c'est bon, ça. Mais qu'est-ce que vous faites dans les couloirs, toutes nues, même Bretin? Vous venez d'accoucher? On n'accouche plus à 87 ans, même Bretin, hein? Aux États-Unis, peut-être, mais pas ici, hein? Ça va accoucher de quoi, même Bretin? D'un enfant, c'est bien, enfin. Il est où, cet enfant, même Bretin? Là, c'est un enfant invisible? Oh, il est mignon. On va vous changer vos médicaments, même Bretin, hein? Et mettez un peignoir, parce que vous allez faire peur, là, hein? Ah oui, même Bretin, venez là. Ça aussi, je vous l'ai déjà dit plusieurs fois. La barbe, ça va mieux aux hommes, alors allez vous raser, hein? J'ai failli l'oublier. Monsieur Casanova, c'est notre centenaire. Je l'adore. Comment ça va, monsieur Casanova? Hein? Il y a 100 ans, c'était un Casanova, monsieur Casanova. C'était un flambeur. Elle était bonne, Edith Piaf. Je plaisante. Oh, il s'énerve. Marcel Cerdan. Et t'en coller une, moi, tu vas voir. Ah, je l'adore, Casanova. Hein? Dites, monsieur Casanova, il y a 100 ans, elles tombaient toutes comme des mouches. Maintenant, vous les attirez encore, les mouches. Dites, monsieur Casanova, il est passé où, le dentier? Les chicots, ils sont partis où? Ils sont restés sur un fruit, c'est bien, ça, monsieur Casanova. Ça fait combien de temps que vous êtes sur cette pomme? 3 semaines, c'est bien, ça, monsieur Casanova. Monsieur Casanova, oh, Casanis, oh. Il s'est endormi, le papy. Attends, je vais lui faire une blague. Réveille-toi, papy, c'est la guerre! C'est bon pour les cœurs, va.
1: Ah, j'adore Casanova.
0: Allez, monsieur Casanova, vous allez me faire un petit plaisir, on va bouger ce matin. Hein? Elle est encore bonne, la jambe qui reste, hein? Allez. C'est du bois, quand même. Allez, monsieur Casanova. Oui, à son périlleux, monsieur Casanova!

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1: L'Europe de Maastricht. L'Europe d'Amsterdam. Moi, je dis sus. Mais non, Lucette, je t'ai pas appelé. L'Europe est infaisable. Comment voulez-vous faire l'Europe alors que nous sommes les seuls Français et que nous sommes entourés d'étrangers? Hein? Parce qu'ils sont pas reluisants, nos partenaires européens. Prenez les Anglais, on va quand même pas s'acoquiner avec des gens qui ont brûlé Jeanne d'Arc. Et encore, elle a eu de la chance, la pucelle, parce que d'habitude, les roast beef, la viande, ils l'aiment bouillie. Vu que quand elle est folle, ils préfèrent nous l'envoyer, leur barbac. S'ils nous envoient leur vache folle, on peut aussi leur envoyer Christine Bravo, nous. Hein. Les Italiens, c'est pas voyant non plus, les Ripalo. Moi, je parle en connaissance de cause que je suis allé en Italie, plus précisément à Rome, au Vatican, avec ma femme, afin de faire bénir par le pape son test de grossesse qui nous annonçait que le 8e était en route. Parce que chez les De Villiers, chaque coup compte. 7 saillies, 7 mômes. Ah, ça nous arrive pas souvent, mais quand ça nous arrive, on nous entend jusqu'à La Roche-sur-Yon. Bref, nous arrivions avec le test à la main, mon cousin. À peine le pied posé sur le quai de la gare de Rome, qu'on m'avait piqué mon appareil photo qu'on m'avait offert pour ma première communion. Et à ma femme, sa médaille de Sainte Thérèse de Lisieux qu'elle porte entre ses seins. Ah ! Quant aux Grecs, moi, rien qu'à évoquer mon voyage en Grèce, j'ai encore mal au rectum. Du grec. C'est pourquoi je suis contre Maastricht, contre l'Europe, et que je redis sus. C'est bon, Lucette, maintenant tu peux venir.
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2: Nathalie, Nat, je suis là. Je peux te parler? Bah bien. Il a appelé hier soir. Il m'a appelé. Mal, très mal. Non, j'ai pas envie d'en parler, non. Non. Non, parce que c'est trop frais, là. C'était hier soir, j'ai aucune envie de rentrer dans les détails, ça m'a achevé. Non, s'il te plaît, insiste pas, on parle d'autre chose, parce que j'ai pas envie. Il a appelé à 20h16. Quand j'ai vu que c'était lui, j'ai laissé sonner 4 fois, comme tu m'avais dit, hein, pour faire genre, je suis occupée. Super, j'ai croché, il était plus là. Merci infiniment, donc je rappelle. La honte. Donc il décroche, il me fait, ouais, c'est moi, Jérôme. Moi, comme une conne, je sais pas ce qui me prend, je lui réponds, oui, Jérôme, c'est moi. Non, je n'ai pas de danger. Je sais pas, c'est sorti comme ça, j'en sais rien. Me demande pas, parce que j'en sais rien moi-même. Je sais pas pourquoi je suis dit ça, je suis con, en plus ça marche pas, Jérôme, c'est pas moi, c'est lui, alors ça... Ça marche pas, la blague, du coup. La blague, quand tu fais, oui, Jérôme, c'est moi. Non, non. Non, moi, c'est Florence, du coup. Laisse tomber, c'est pas grave. On a parlé 4 minutes 37 à peu près. Il était avec son portable. À un moment, il me fait « Ça capte pas, je te rappelle. » Donc effectivement, je l'ai rappelé. Vers 21h33. Enfin bon, je te passe les détails. T'as pas envie de savoir, de toute façon. Laisse-moi. Je m'en vais. Si ? Ça t'intéresse ? Ah bon. Et ben après, on s'est vu, oui, bien sûr, je l'ai vu. Non, c'était pas prévu, c'était par hasard en fait. Ben, je suis passée par inadvertance devant chez lui et au bout de 4-5 heures, on est tombé nez à nez. C'est dingue, enfin, quand j'ai sonné, en fait. Elle fout les coïncidences, des fois. C'est... Quoi ? Non, c'était l'horreur, c'était la pire soirée de ma vie, je te jure. C'était un cauchemar, on était allé bouffer avec des potes à lui, il m'a pas calculé, c'était un massacre. C'était Beyrouth, tu vois. Non, pire, Dunkerque. Aussi, la zone indus de Dunkerque, même. Un dimanche de novembre. Oh. Avec Arlette Chabot, voilà. Horrible. Quoi ? Non, pas du tout, pourquoi je dis ça ? Ah non, il m'a pas quitté, oh bah non, s'il te plaît. Quitté, il pourrait pas. parce qu'on n'est pas ensemble. Enfin, lui surtout, hein, moi je suis ensemble à mort, mais... Non, c'est pas ça, tu comprends rien, c'est juste que... Je sais pas, j'ai l'impression que je suis en train de devenir son meilleur pote, là, je te jure. Bon, on dirait des potes d'armée quand on se voit, c'est pas normal. Ah bah, il me tâte dans l'eau, et qu'est-ce qu'il dit, et qu'est-ce qu'il boit, non, pas bon. Mais je te promets. Mais je le sais, ça va, je suis pas con. Quand il y a du monde et qu'il me dit bonjour, il me serre la main. C'est bizarre quand même. J'ai l'impression qu'il veut pas que ça sache qu'on est même pas ensemble. Enfin, en même temps, je sais pas pourquoi il me fait ça en ce moment. J'étais adorable ces derniers temps. C'est ça que je comprends pas. J'étais hyper sympa. J'ai fait plein d'efforts pour lui. Attends, j'ai accepté de faire un tour de périph à moto avec lui, déjà. Je déteste. Or, il me fait qu'il va être tout sans affaire. Bah, ça tourne que dans un sens, le périph. Là. Bah, t'es obligé. C'est circulaire. C'est un virage, le périphérique. Sinon, tu chutes. T'es con, toi, des fois, hein. Si, des fois, t'es con, tu comprends pas. Ah non, c'était horrible. J'ai pas supporté. Donc, j'ai vomi dans le casque intégral à un moment. Parce que... Quoi, qu'est-ce que j'avais mangé? Mais on s'en fout, c'est pas le propos. Tartiflette, bon, mais... Ça va, j'aime pas la moto, j'aime pas la moto, je suis pas Ponche. Ponche? Bah Ponche Arello, le motard de shit, Snap, t'as quel âge? Je signale qu'ils ont tous compris ici. Et bah après, dans la soirée, bah évidemment que j'ai essayé de lui parler. Non, il m'a ressorti son truc habituel, je veux pas m'engager, tu comprends, je suis pas prêt pour une relation stable. Pff, je lui ai jamais demandé de s'engager, moi je lui ai rien fait signer ce que je chasse. Bon, c'est dur à dire. Hein? Non, ça va, tu parles. C'est pas parce que je l'ai amené une fois au salon du mariage. Oh là là. Bon, on peut plus se balader à Paris maintenant. On cherchait de ces trucs, les mecs. Bon, bref, au bout d'un moment, j'en pouvais plus. Dans la soirée, je me suis dit, je vais lui mettre un ultimatum devant tout le monde. Je l'ai chopé entre quatre yeux, comme ça, il était de dos. J'ai fait attention, Jérôme. Attention si ça continue. Ça va pas pouvoir continuer. Voilà. Terminé. Quoi? Non, non. Non, c'est pas fini, pas totalement, non. Non, non, il veut bien qu'on continue à se voir, mais juste chez lui, en fait. Ouais, il veut pas qu'il y ait du monde autour. Je sais pas bon. Non, que le lundi soir. Enfin, quand il va pas au tennis. Ouais, quand il pleut, en fait. Ouais, c'est ça, le lundi soir, entre 9 et 10, quand il fait un temps de merde, ouais. Pourquoi tu dis ça? Tu crois que je devrais pas accepter, non? Tu dirais quoi, toi? Tu dirais non? Ouais. Non, mais bien sûr que je refuse. Attends, ça va, je suis pas à sa disposition, il est fou, lui. Bon, évidemment que j'arrête, ça va, ça fait 5 ans que ça dure, je suis pas... L'autre, il a pas écrit la conne, hein? Si? Non, mais ça y est, là, j'en ai marre, là, j'ai atteint le point de mon retour, là, j'arrête tout, là. Ah, je te jure, je le rappelle plus jamais de ma vie, c'est terminé. Ouais, terminé. Pour en même temps, qui tue que je foute le lundi soir quand il pleut, moi?
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3: Quand les animaux, ils font un truc bien, ah, pourquoi pas les imiter? Tu sais, moi, que j'ai vu sur les grands sentiments, je me suis attaqué aux grands sentiments. Putain, je me suis dit, merde, on est souvent battu. L'amour, la qualité de l'amour du chien, la fidélité, le pardon, l'abnégation, toi, de certains animaux, c'est extraordinaire. Regarde, je te donne un exemple. Regarde ton chien. C'est pas lui qui a chié sur le tapis. Non, c'est un autre chien, le chien du voisin. Il est rentré dans l'après-midi, il a chié et il est reparti. Toi, tu rentres. Espèce d'enculé! Qu'est-ce que t'as fait? Tiens, tu vas la bouffer, ta merde! Donc tu lui mets une branlée d'enfer. Qu'il n'a pas du tout mérité. Il est totalement innocent. Bon, bah tu vas faire tes courses. 15 minutes au Monoprix. Tu reviens. Il te fait la fête. Il t'a déjà pardonné. Il y a même un moment... Il a cru que tu reviendrais peut-être jamais. Il s'est inquiété pour toi. Il t'aime. Même si t'es con comme une pigne. Je vous remercie, attends. Attends, parce qu'on va le faire. Tu vois, regarde, ça c'est un applaudissement aux animaux, on est bien d'accord. Je voulais qu'on en fasse un dans ce spectacle. Un petit applaudissement aux animaux, après la phrase que je vais prononcer. J'ai trouvé une phrase super sympa, tu vas voir. Non, tu vois, un petit applaudissement. Digne hein, de nous, bien sûr, mais nourri quand même. Ah, bien, un applaudissement. Écoutez, la phrase qu'on applaudit tout de suite après les animaux, comme vous venez de le faire. Moi, je dis que si nous, les hommes, si on avait dans le cœur le dixième de l'amour qu'ont nos chiens pour nous, il y aurait la paix sur la terre. Yes! Yes! Et à toi! Merci pour les animaux. Et toi? J'ai fait copain avec plein de vétérinaires. Je te jure, je les ai harcelés de questions. Mais après, c'est devenu des potes. J'ai relâché après la pression. Et tu vois, par exemple, moi, quand j'ai un copain qui me dit « j'achèterais bien un chien », eh ben, je lui dis « prends-en deux ». Bah, il me dit « pourquoi deux ? Ça va être deux fois plus chiant, hein. Deux fois plus de croquettes, deux fois plus de crocs. » Je dis « ouais, mais eux, ils vont se faire deux fois moins chier. » Surtout avec un con comme toi. Et donc... Non, pas forcément. Mais c'est vrai qu'à deux, ils se font déjà moins chier. Il patiente un petit peu mieux, c'est vrai, il fait un peu moins de maladie et tout. C'est pour ça, moi, quand je vois un poisson rouge tout seul dans son bocal, ça me fait de la peine. Et encore, là, c'est un mauvais exemple, parce que le poisson rouge, il se fait jamais chier dans son bocal. Tu sais pourquoi? Parce que le poisson rouge, tiens-toi bien, il a que 3 secondes de mémoire. Donc il se fait jamais chier. Même toi, il s'engueule avec sa gonzesse. Tu me fais chier! Tu me fais chier! J'ai un contrôle fiscal au cul! J'ai perdu mon pote Fred! Tu me fais chier! Et puis il fait un tour de bocal. T'as pensé à appeler Fred pour bouffer ce soir? On a des nouvelles des impôts, non? Hop, il refait un tour. Bonjour madame. Hop, il refait un tour. Sympa cet appart, hein? T'as vu le buffet? Sympa cet appart, hein? T'as vu le buffet? Sympa cet appart, hein?
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5: J'ai quitté Paris. Oui, parce que je trouvais que Paris était trop pollué. Donc je suis allé vivre en banlieue. Et pour un Parisien, dès que tu traverses le périph, tu vas vivre dans un pays étranger. Quoi? Tu vas à Boulogne? Fais gaffe au chikungunya, hein? Et donc, dans mon nouvel appartement, je me suis installé un home cinéma. Et là, je me suis mis à regarder la télé, parce qu'on est gâtés depuis 5 ans. Hein. On a des séries fabuleuses. On a Prison Break, on a Lost, on a Les Experts New York, Les Experts Miami, Les Experts Las Vegas. En France aussi, on va avoir Les Experts, ça va s'appeler Les Experts Comptables. Mais il y a 2 séries qui ont tout changé. La première, 24 heures chrono avec Jack Bauer. Pour ceux qui ne connaissent pas la série, 24 heures chrono, 24 épisodes tournés en temps réel. Le concept, toutes les emmerdes que t'as pas dans une vie, Jack les a toutes en 24 heures. C'est un homme, un vrai. Il n'a peur de rien. Et sous la torture, il ne parle jamais. Il dit rien. Parle en fidèle américain. Oh, oh. Non, je sais, il y en a plusieurs qui regardent, qui font que c'est raciste. C'est vrai dans les séries américaines, c'est toujours des terroristes. Arabes, des musulmans, tu vois jamais, je sais pas moi, tu vois jamais un terroriste marseillais avec une mitraillette. Qui va parler, putain, un kilo, qui va parler, roi. Oh, ah, tu vois jamais ça, tu vois jamais de terroriste antillais. Tu ne veux pas parler. Ok. Tu veux du rhum? Tu veux un petit punch? Quoi? Il faut le torturer? Hein? Je vais le torturer. Tu veux voir un épisode de Derrick? Avec moi, ça se passerait pas exactement comme ça. Hein? Vous perdez votre temps. Jamais je ne trahirai les États-Unis. Ah! Les missiles sont dans la grange. Mon code PIN, c'est 3912. Ne me frappez pas, je vous dirai tout. Non, ne frappez pas, arrêtez, j'ai un scoop. Je vous jure, j'ai un scoop. Sarko s'épile les couilles. Oui, c'est vrai, je vous jure, je les ai vus. Je les ai vus, on avait travaillé ensemble toute la journée, il était tard. On avait créé une espèce de complicité, on avait beaucoup bu. Il me les a montrés. Elles brillaient. Elles étaient lisses et douces. J'ai vu l'avenir de la France dedans. J'ai pleuré toute la nuit. Ah, il est génial, Jack Bauer, parce que partout où il va, il sait exactement où il est, tout le temps. Moi, le week-end, je suis avec ma copine, elle me dit « Mon amour, je suis à l'entrée sud-est d'IKEA. » Une heure après, on entend
6: « Le petit Anthony est attendu à la caisse centrale. »
5: Il est incroyable, Jack Bauer, dans la série aussi. Il connaît toutes les rues de Los Angeles par cœur. Et il n'y a jamais de bouchon. Jamais. Vous imaginez la série tournée à Paris. Jack, où êtes-vous? La bombe va péter dans 2 minutes. Putain, ça fait 5 épisodes que je suis sur le périph', merde!
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8: Tiens, franchement, qui aurait pensé un jour voir des films pornographiques à la télévision? Moi, je me rappelle, avant, hein... À moins que Joe Dassin il saute sur Daniel Gilbert en direct à midi première, tu risquais pas de voir un film pornographique à la télévision, tu vois. Alors que maintenant, il y en a sur toutes les chaînes, alors. Mais ah, t'as mieux, hein. Moi j'adore ça, alors. D'ailleurs, j'ai commencé à aller en voir avec les collègues de mon quartier, on avait 8 ans. Oh, évidemment, ils voulaient pas nous laisser rentrer, interdit aux moins de 18 ans. Alors, on se mettait des fausses barbes, tout ça. On se déguisait en Père Noël en plein mois de juillet. Mais à chaque fois, la caissière nous reconnaissait, tu vois. Pourtant, c'est plus déguisé, nous, à cette époque, que Jacques Mesrine. C'est elle qu'ils auraient dû prendre pour arrêter Jacques Mesrine. Ça aurait été plus vite. Je parle de l'époque où c'était difficile d'aller voir un film porno. Hein. T'étais tout seul chez toi, comme ça, il fallait que tu réussisses à te convaincre. Alors tu disais, bon, allez, il faut que j'y aille maintenant, allez, vas-y. Alors là, tu sortais dans la rue comme ça, et toi, tu savais que t'allais voir un film porno. Et du coup, t'avais l'impression que les autres aussi le savaient. Alors du coup, tu marchais n'importe comment, comme ça. Tu disais, oh putain, comme ça. Et là, tu prenais une vieille rue sombre, comme ça, et au fond de la rue, il y avait un vieux cinéma, aussi vieux que la caissière. Et là, le cinéma, il était bordé de putes, qui s'appelait tout Emmanuel. C'était la mode à l'époque. Et là, rien qu'en lisant les titres des films, déjà, t'avais la gaule. Je voudrais une place, s'il vous plaît, pour... Je la prends à 10 par devant, s'il vous plaît. C'est complet. Et voilà, mais, oh, putain. Ben, c'est-à-dire que, par là, mon cul m'a chaté malade, je l'ai déjà vu, madame. Je sais pas, moi, qu'est-ce que je pourrais voir, putain. Bouffe mon cul, c'est du Nutella. C'est bien ça comme film, madame. Bon, ben alors, donnez-moi une place pour... Je la prends à 14, mais par derrière, alors. Et là, tu rentres vite dans le cinéma, tu t'es installé tout seul. Ah oui, dans un cinéma comme ça, il n'y a pas d'ouvreuse. Hein. Sinon, elles se font violer à chaque séance. Hein. Parce qu'attention, quand tu sors d'un film comme ça, tu niques un arbre. Hein. T'as plus faim, t'as plus froid, t'as plus sommeil, tu veux juste niquer, hein. Vite, n'importe quoi dans l'instant, mais maintenant. Hein. Ben quoi, c'est mieux d'avoir cette envie-là que d'avoir envie de prendre tout le monde à coups de pied quand tu sors d'un film de Jean-Claude Van Damme, quand même. Dans un film comme ça, il n'y a jamais de haine, pas de violence, pas de bagarre, rien. Des fois, il y a une petite dispute à coups de pelochon en soie rose, comme ça. Tiens, voilà. Eh ben, je te sucerai pas, non. Mais après, ils se réconcilient vite sur la table du salon, hein. Entourés de tous leurs amis. Et là, c'est plus des cris, hein, c'est que des râles. Il n'y a que des voyelles. Oh, ah, oui. Ah, ni oui ni non, une actrice porno le perd tout de suite. Hein. Tu me suces? Oui. Eh ben, t'as perdu.
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4: Bonjour, monsieur.
7: Monsieur.
4: J'aurais voulu une baguette, s'il vous plaît.
7: Oui, une baguette comment?
4: Pas trop cuite.
7: Oui, mais quel genre de baguette?
4: Ah oui, vous voulez dire moulée, pas moulée? Oh, ben, ça m'est égal, alors là...
7: C'est pour manger avec quoi, votre baguette?
4: Ah ben, je ne sais pas, moi, c'est pour tout. C'est pour pousser ma viande, c'est pour saucer, c'est pour tremper mes tartines le matin dans le café au lait. Enfin, une baguette normale faite avec du pain, quoi.
7: Du pain normal, ça n'existe pas, monsieur.
4: Non, mais attendez, je suis bien dans une boulangerie, ici.
7: Ah non, monsieur, ici, il n'y a pas de boulangerie. Ici, vous êtes dans un atelier du pain.
4: Ah. Et vous, vous n'êtes pas boulanger?
7: Non, je suis maître boulanger.
4: Ah oui, vous avez un label comme les poulets.
7: Vous êtes ici, monsieur, chez un maître boulanger, artisan de France, fabricant agréé, farine complète, label moulin de pays, cuisson four en bois à l'ancienne.
4: Vous voulez dire four à bois?
7: Four en bois, comme chez les Gaulois.
4: Et le four ne prend jamais feu?
7: Si, justement. Et les copeaux de cendre retombent dans la pâte avant qu'elle soit cuite.
4: Mais c'est pas mauvais pour la santé, ça, le bois brûlé?
7: Au contraire, le charbon est très bon pour la digestion. Et restitue le goût authentique du blé récolté avec l'âne et le bœuf.
4: Ah oui, bah alors en effet, bah donnez-moi, je ne sais pas, moi par exemple, celle-là, là, qui m'a l'air bien.
7: La campaillette!
4: Oui.
7: Pain complet blanchi à la farine de soja avec morceaux de lard et artichaut.
4: Ouais, enfin, le lard et l'artichaut le matin dans le café au lait. Et celle qui est à côté qui m'a l'air plus dorée.
7: Croustillette!
4: Oui, oui. Elle m'a l'air plus dorée.
7: Oui. Elle est bien dorée.
4: Elle est bien dorée.
7: Avoine, orge et son.
4: Ah, c'est pour les chevaux?
7: Particulier au goût, mais très bon quand on a des problèmes de transit.
4: Ah oui, mais là, voyez-vous, moi, monsieur, je suis loin de chez moi. Et si j'ai un petit creux, je ne voudrais pas avoir d'ennui sur la route. Et le petit rond qui est à côté, là?
7: La bâtardette!
4: Oui.
7: Noix, olive, ail et persil.
4: Ben, enfin, l'ail le matin...
7: Sinon, j'ai la trifouillette! Qui a beaucoup de succès.
4: Ah oui, et elle est fourrée à quoi, votre trifouillette?
7: Anchois, sardine.
4: Si je fais griller du pain dans mon appartement, ça va sentir le poisson dans tout l'immeuble.
7: Sinon, il me reste deux croupettes, une déjeunette, Un pavé au pavot, une chapata.
4: Vous n'avez pas la chapatinette, ça me permettrait de me déplacer.
7: J'ai aussi la merguezouillette pour manger avec le couscous.
4: Vous n'avez pas la branlounette quand on est tout seul.
7: Il m'en reste une demi, je vous la tranche.
4: Non, non, surtout pas, je préfère la garder entière.
7: Pourquoi n'essayeriez-vous pas la pingolette?
4: Ah mais je sais pas moi pourquoi j'essaierais pas la pingolette. Pourquoi, qu'est-ce qu'il y a dedans, du saucisson et des asperges?
7: Ah non monsieur, celle-là c'est celle qui se rapproche le plus du pain d'autrefois, elle est nature.
4: Bon bah alors allons-y pour la pingolette.
7: Mais la pâte est aux œufs de pingouin.
4: Ah oui. Oui, oui, je me disais aussi, oui. Vous n'auriez pas la whisty-tête avec des poils de singe? Parce que j'en aurais bien pris une avec une fougasse à la bouse d'éléphant.
7: S'il vous plaît, monsieur, restez correct, hein. Nous sommes ici dans une maison sérieuse. Ici, nous sommes boulangers de père en fils depuis mars 2004.
4: Donc, une baguette normale à la con avec rien dedans, ça n'existe pas.
7: Si, monsieur, mais pas chez nous.
4: Bon, bah alors, je vais aller au supermarché à côté m'acheter des biscottes.
7: J'en ai, monsieur, des biscottes.
4: Ah oui, ah oui. Et à quoi?
7: Au petit pois.
4: Ah oui. Oui, je me disais aussi. Bon, bah écoutez, ça ne fait rien. Je ne vais pas prendre de pain ni de biscottes. Je vois que vous avez des tartes, là, qui m'ont l'air pas mal. Donnez-moi donc une tarte aux prunes pour 6 personnes.
7: Bien sûr, monsieur. Votre tarte aux prunes, vous la voulez à quoi?
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9: Je suis rentrée dans le 21e siècle, je suis connectée à Internet, je surfe, je navigue. Enfin, pour l'instant, je rame. En plus, mon ordinateur, j'essaie de faire tout ce qu'il me dit, mais lui, il fait rien de ce que je veux. Déjà, quand il me parle, je comprends rien. Vous avez mal éteint l'ordinateur, nous allons le reconfigurer. Qui? Nous? Ils sont plusieurs là-dedans? L'application ayant servi à créer ce document est introuvable. Attends, si lui la trouve pas, comment je la trouve, moi? Veuillez libérer de la mémoire. Attends, je demande pas mieux, moi, hein? Mémoire, par ordre de sa majesté, je vous libère. Elle est où, la touche mémoire? Y a pas de touche mémoire. Tu sais ce que ça veut dire, PC, petit con? Poli mon ordinateur, parce que j'ai beau l'insulter, il continue de me vouvoyer. Poli, mais mauvais caractère. Des fois, il se braque, il n'y a plus aucune touche qui marche. Bad commande, invalide réponse. Quand il parle anglais, c'est qu'il est très énervé. Alors là, pour débloquer la situation, je le débranche. Et quand je le rallume, il m'engueule. Vous avez mal éteint l'ordinateur. Nous allons le reconfigurer. J'ai acheté une super imprimante sophistiquée, alors manque de bol. J'ai jeté le driver d'installation avec le carton d'emballage. Le driver d'installation, pour ceux qui ne savent pas, c'est la disquette que tu mets dans l'ordinateur pour lui dire qu'il est relié à une imprimante. Sinon, il n'est pas au courant. 1 500 euros, il n'est pas au courant. Franchement, tu branches une machine à laver le linge dans le mur. T'as pas besoin de lui dire au mur qu'il est relié à une machine à laver. Il y en a qui sont encore moins doués que moi en informatique. J'ai un copain dans son bureau, on lui a demandé de sauvegarder une disquette, il l'a photocopiée. Puis il l'a mise dans un préservatif pour la protéger des virus. Et lui, quand il a vu une bombe dans l'ordinateur, il a coupé le disjoncteur de l'immeuble et il a appelé les pompiers. Non, mais c'est formidable, Internet, parce qu'il y a tout. Sur Internet, il y a les horaires des trains, ça c'est facile, c'est http://h. Le temps de taper l'adresse sans te gourer, t'as plus vite fait d'aller à la gare. Non, mais je suis contente parce que maintenant j'ai une adresse email. Non, mais j'en avais assez qu'on me demande. Ah, t'as pas d'email. Je te donne beaucoup par mail, on pourrait des mails sur ton mail et je t'emmerde. Mais surtout sur Internet, tu peux écouter la radio tout en payant le téléphone.
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11: Bon, c'est ma femme qui a eu la garde de l'enfant. Inexplicablement. Non, parce qu'au tribunal, c'est moi qui avais demandé la garde du gamin, hein, avec une pension alimentaire.
12: expulsion du territoire pour la maman, assortie d'une peine de prison avec sursis. J'ai rien obtenu. Si, la pension alimentaire. J'avais demandé 8000 euros, bon, j'ai 800. Mais c'est moi qui paye. Justice aveugle. Un week-end sur deux et la moitié des vacances scolaires. 48 heures tous les 15 jours. Mais ce gamin, je vais le voir beaucoup plus que quand j'étais avec sa maman. Mais je vais demander, mon juge. Je lui ai dit, mais c'est 48 heures, mais 48 heures avec sursis. C'est-à-dire, si je fais une connerie, le gamin, je l'ai 48 heures. Non, c'est 48 heures ferme. Ah, je vais faire appel. Je vais aller en cassation. À la Cour européenne de justice, à Nuremberg. Bon, un week-end sur deux, d'accord. Mais alors, attention, hein, que ce soit bien clair. Hein. Quand c'est mon week-end, c'est moi qui m'en occupe et tout. C'est-à-dire, le samedi matin, elle vient, elle lui donne son petit déjeuner et elle se casse. Après moi, je me lève et je m'en occupe. Je me mets devant la télé. Le midi, elle vient, lui donne à manger et elle dégage. Après moi, je m'en occupe. Je lui fais faire sa sieste. Le soir, elle vient, lui donne à manger, elle lui donne son bain, elle le met au dodo et elle dégage. On est séparés, je vous le rappelle. Ce qui est très compliqué aussi quand on se sépare, c'est qu'il faut absolument protéger l'enfant. Moi, je lui dis toujours, ta maman, c'est la meilleure maman du monde. Par contre, le monsieur qui dort dans son sexe, c'est un salopard. Ah, c'est de la psychologie, hein. Ah ben, faut jamais mentir aux enfants, hein. Ah ben, je m'y connais en psychologie, j'ai lu tout Dolto. Pas la mère, hein, le fils. Le plus accessible, hein, avec des chemises à fleurs. Sur deux, ça veut dire 13 jours sans le voir. C'est long, hein. Ah, le premier vendredi soir, quand il arrive, si t'appelles papa, c'est très bon signe. C'est qu'il a de la mémoire. Si t'appelles gros con, c'est sa mère qui a de la mémoire. Du coup, mon petit bout de chou, le premier week-end où je l'ai eu, mais ça faisait 6 mois que je l'avais pas vu à cause des procédures. Un vendredi soir, ça sonne à la porte. Bon, je me dis, ça doit être le livreur de l'Exomil Hut, hein. Donc je vais ouvrir la porte. Et là, oh, un élan. T'arrêtes de jouer avec la sonnette, petit con. Je l'avais pas reconnu. C'est incroyable ce que ça change un gamin à cet âge-là. Au début, on savait pas trop quoi se dire. On était comme des étrangers. Et puis après, eh ben, on a familiarisé. On s'est apprivoisé. Et puis après, eh ben, le voisin a sonné parce qu'il était complètement affolé. Il cherchait son fils partout. Je lui ai rendu le sien, il m'a rendu le mien. Autre père séparé, on a le même week-end tous les deux. Oh là là, du coup, je suis resté avec le mien. Ça court, hein. Oh la vache, mais il était stressé. Alors pour le déstresser, bah, j'ai essayé des trucs qui marchent avec moi. Je l'ai mis à la clope. Ah, ça marche, hein. Je peux te dire, le dimanche matin, quand je l'ai emmené au square, après ces deux paquets de clopes, ça cavalait moins, hein. Pareil, il dormait mal, je l'ai mis à la vodka. Il me fait des nuits de 14 heures, hein. Ce qui est très compliqué aussi quand on est un père séparé, c'est d'avoir une nouvelle relation amoureuse. Moi, j'avais rencontré une jeune femme, mais sublime, hein. Je lui dis, oh, on se voit ce week-end. Oh non, putain de bordel de merde, la couille, jette chez mon gamin. Non, je veux dire, ce week-end, ça tombe mal parce que j'ai la chance d'avoir mon fils. Du coup, pas la jeune femme, je l'ai vue le week-end d'après, celui quand j'étais seul. Sauf que tu gardes le rythme. La jeune femme, je l'ai réveillée à 7h du matin, je l'ai collée devant Disney Channel toute la matinée. Le midi, je l'ai emmenée chez McDo et puis après, une bonne grosse sieste. Et puis après la sieste, un petit filou et puis on a regardé Scooby-Doo. À 19h30, jambon coquillette, je l'ai jamais revu. Je sais pas pourquoi. Mais j'ai appris. J'ai beaucoup appris. Je sais aujourd'hui que je pourrais élever correctement un autre enfant. Sur deux.
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14: Parmi les rois du divertissement que nous a donné le petit écran, retrouvons le plus raffiné d'entre tous, le subtil et très distingué Patrick Sébastien.
15: C'est la fête. C'est que d'amour, que du bonheur. On va faire la fête, il va y avoir. Il va y avoir des paillettes, il va y avoir des arcs-en-ciel, il va y avoir des numéros visuels incroyables. J'ai trouvé un contorsionniste roumain, Miroslav Lecu. Il arrive à rentrer dans un cube de plexiglas, grand comme ça, il sèche les couilles, c'est génial. Et c'est pas fini, il arrive à faire disparaître sa bite dans sa partenaire. Samantha Bulvina, elle s'appelle. Il ressort avec un oiseau sur le perchoir, c'est génial. C'est que de l'amour, que du bonheur. Alors, il y a une certaine presse bien pensante d'ailleurs qui trouve que les émissions, c'est pas politiquement correct, ça doit pas être bien de faire la fête, de s'amuser, mais moi j'ai toujours dit que c'est l'amour. L'amour qui guide ma vie. D'ailleurs, j'ai écrit une chanson là-dessus. Une chanson toute bête, toute simple, juste pour qu'on oublie un peu ses problèmes, qu'on se lâche un peu et surtout qu'on revienne à des valeurs essentielles. L'amour, la tendresse, ça s'appelle le doigt dans le cul. Alors, l'idée m'est venue avec quelqu'un qui représente bien toutes ces valeurs d'amour, quelqu'un qui est un vrai, qui est un pur, parce que moi j'aime les vrais, j'aime pas les faux culs, j'aime les purs, j'aime les gens qui ont une âme. Étrangement, vous allez voir, c'est une marionnette. Et une marionnette pleine d'amour, avec un cœur gros comme ça. Moi je l'adore, et je sais que vous l'adorez, et c'est Tataillé. Alors, le temps de l'enfiler, ça fait pas mal Tataillé. Et il est là, monsieur Tataillé, ouais! Bonjour Tataillé.
13: Bonjour.
15: Ça va Tataillé?
13: Je t'en pose des questions.
15: Écoute Tataillé. Dis-moi Tataillé, pourquoi tu parles comme ça? Pourquoi t'as une voix aussi aiguë?
13: Parce que tu me fous un doigt dans le cul.
15: Écoute. Tu sais que on est sur le service public et on n'a pas le droit de dire des gros mots, hein.
13: Non, parce que je sens ton doigt dans mon truc.
15: Que j'ai chanté maintenant avec le grand orchestre de Monsieur René Coll, elle s'appelle Le doigt dans le cul. C'est parti.

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2: Non, vraiment, je suis content de revenir en France parce qu'on vient de terminer une bonne partie de la tournée des States. Qu'est-ce qu'il y a ? Il y a quelques jours, on était aux States, aux États-Unis, on a fait une grosse tournée. Et encore quelques jours, toute l'équipe, on était dans un bar, ces nouveaux bars qu'il y a à New York. Il y en a ici, partout en France, les nouveaux bars là, les bars lounge. Partout, il y a des lounges. Genre d'endroit où tu bois et tu dis lounge. Et là, je parlais avec une fille et on a commencé à boire des coups. Après, elle m'a ramené chez elle, on a commencé à faire l'amour et là, elle criait en anglais. Oh my God, oh my God, oh my God. Et moi, je me suis dit, comment elle connaît mon prénom? C'est après que j'ai compris, parce que j'ai quelques notions d'anglais quand même. Hein. J'ai appris l'anglais comme vous à l'école quand on était petit. On a tous eu les mêmes cours débiles. Avec cette fameuse question existentielle à laquelle il fallait trouver absolument une réponse. Where is Brian? Il vous a traumatisé aussi, ce Brian? On savait pas qui c'était ce Brian, on s'en foutait, mais il fallait le localiser dans la maison pour apprendre l'anglais. C'était ça, il fallait trouver les gens de la famille de Brian pour apprendre l'anglais. Qu'est-ce qui se passe? Where is Brian? Et toi, comme un idiot, tu répondais sagement, Brian is in the kitchen. Ouais, il m'a traumatisé ce Brian parce qu'un jour, j'ai rencontré un grand producteur de cinéma américain. Il est venu vers moi et m'a dit, hello, my name is Brian. Je lui ai dit, go in the kitchen. Et après, il fallait chercher la sœur de Brian, Jenny. Where is Jenny? The sister of the Brian. Avec l'accent, il fallait répondre. Attention à l'accent, avec la langue. She is in the bathroom. Après, il y avait des phrases débiles à répéter. Oh, it's raining today. Where is my umbrella? Va placer cette phrase dans un voyage aux États-Unis. Tu vas voir comment tu vas galérer. Le nombre de fois où j'étais à New York, je me suis dit, attends, j'espère qu'il va pleuvoir. Je vais placer l'umbrella là, vite fait.
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3: Qu'est-ce qui peut bien se passer dans la tête d'un homme tout à fait normal qui dit à sa femme, chérie, bon déjà ça, je vais acheter des cigarettes et qui ne revient jamais. Ça fait rêver, hein. Réfléchir, c'est ça, voilà. Mais c'est arrivé à un voisin à moi il y a quelques années, comme ça, il dit à sa femme, chérie, j'ai acheté des cigarettes, comme ça, il sort de chez lui. Jean, t-shirt, 20 euros en poche, et jamais revenu. Hein, pourquoi c'est toujours les mêmes qui gagnent au loto? Attention, c'est vrai ce que je vous raconte. Hein. Bon, elle aurait dû avoir des doutes. Il avait quand même arrêté de fumer depuis un an. C'est arrêté, vous imaginez la situation. L'autre dit, chérie, je vais acheter des cigarettes, et l'autre est là. Oh, rien. Oh, déjà 3 ans? Ah, moi j'aurais pas pu, moi. J'aurais pas pu vivre avec elle. Oh, la synthèse de la prise de chou. Oh là, déjà chez les femmes, c'est inné au départ. Ouh, comment ça, où? À la maison, partout. Oh, mais elle était dopée. Oh, putain, l'Armstrong de l'embrouille. Oh, putain, 3 mois avec elle, tu regardes les homosexuels autrement, hein. Mais qu'est-ce qu'elle vient plus se passer dans la tête de ce mec, enfin? Ça, c'est en sortant du tabac, que ça, au lieu d'aller par là, chez lui, il est allé par là. Il a vu une lumière, un signe, je sais pas, un pigeon qui lui a parlé. Robert, fous le camp. Un homme ordinaire, hein, qui tout d'un coup devient extraordinaire. Oh, quel courage quand même il faut, hein, pour abandonner 2 enfants, une femme. Oui, qu'elle l'a acheté aussi, bien sûr. Enfin, si on commence à jouer avec les mots, on va pas y arriver. Hein. Bon, peut-être qu'il a eu peur, parce que peut-être que bon, qu'il était trop amoureux. Déconnez pas avec ça. Hein, parce que pour un homme amoureux, c'est paralysant. Hein. Hein, dire, un homme amoureux, tu lui demandes l'heure, il est là. Bon, lui, à mon avis, vous pouvez pas être trop amoureux. Il a vu l'engin. Non, attention, quand je dis engin, une femme très belle, très très belle. Le genre de femme que tu croises dans la rue comme ça et tu te dis « Oh, quelle belle femme voilà. !» Non, elle, c'est l'intérieur de l'enveloppe qu'elle avait de timbrée. Ouais, c'est ça que, bon, au premier enfant, elle est devenue insupportable, hein, un grand classique. Au deuxième, totalement invivable. Heureusement qu'elle n'en a pas fait un troisième. On rétablissait la peine de mort. Tant pis, bon, puis le mariage, bon, c'est un peu la maison de retraite de l'amour. Pas tout le temps, évidemment. Dans le meilleur des cas, on meurt avant. Bon, là où c'est dur, bon, bah, c'est pour les enfants. Non, parce que les enfants, bon, eux, ils sont innocents, hein, jusqu'à ce qu'ils marchent. Non, puis eux, bon, ils n'ont rien demandé, hein, pour une fois. Après, ils sont rejetés par la jungle des autres enfants, tu vois. Parce que les enfants, entre eux, ils sont durs, tu vois. Ils se disent, hey, ton père, il est où, ton père? Au tabac. Non, puis pour les enfants, le père, bon, bah. C'est un peu une icône. D'un autre côté, bon, tu te promènes avec ton gamin dans la rue, hein, et comme ça, alors lui, il est là, comme ça, il te regarde, comme ça, il est là. Oh, une icône. Et là, tu passes devant une vitrine, il y a une paire de rollers, comme ça, il dit, papa, paire de rollers. Tu dis non, en un quart de seconde, t'es la dernière des merdes. Non, c'est de notre faute, on a coupé la tête à Louis XVI et on a créé des enfants rois, alors évidemment. Non, c'est le rôle du père dans la société qui ne va pas. Non, vous avez vu les pères modernes, les nouveaux pères. Vous avez vu, on les repère facilement parce qu'ils ont une sorte de rictus débile accroché à la face. Les nouveaux pères, comme ça. On les voit dans les parcs avec leurs poussettes, comme ça, ils sont là, comme ça. Putain, le mec, tu dis, putain, il a l'air heureux, lui, tu vois. Le mec à l'intérieur, il est là. Qu'est-ce que je fous là? Hey, t'es en pleine détresse, en train de chercher sa place. Après, il va s'asseoir avec les autres mamans, là. Putain de merde! Complètement perdu, culpabilisant, en train de chercher sa place. Là, sorte de mammouth des temps modernes, les mecs. Ah, en train de chercher leur place, là, dans cet utérus géant. Peut-être pas celles qui sont pas au courant. Nous vivons tous dans un utérus géant, bien sûr. M'étonne que la planète se réchauffe.
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4: Ok, Pablo, Momo, Jeannot. Je sais pas siffler, ok. Allez, dernière réunion avant le casse du siècle. Lundi, 10h30, Crédit Agricole. Oui, non, c'est plus la BNP, parce qu'il y a un parking payant devant. On va pas non plus que ça nous coûte de la thune. Hein. Personne n'a été suivi là? Oui, Jeannot, je t'écoute. Hein? Il y a ta femme qui t'attend dans l'escalier? J'espère que tu n'as pas dit qu'on allait faire un braquage quand même. Elle s'est déjà acheté un manteau de fourrure? Toi, Pablo, t'as déjà pris un crédit à Bricorama? Et toi, tu t'es déjà acheté un écran placenta? Putain, les mecs! Peut-être faire le braquage avant de dépenser votre oseille! Bon, question importante. Est-ce que quelqu'un a une connexion pour nous fournir des armes pour demain matin? C'est pour ça qu'on n'a pas pensé à ça. Momo, ta belle-sœur bosse toujours à Jouer Club. Tu crois qu'elle peut nous fournir des armes? Mais on s'en fout qu'ils soient chargés ou non. De toute façon, c'est des billes en plastique. Putain, les mecs, vous vous reposez jamais ou quoi? Non, Pablo, on ne fait pas un braquage avec une truelle. À moins que t'aies l'intention de leur poser du carrelage, mais c'est pas le but. Même si on est venu voler sans briques, c'est bien, Jeannot. Tu feras de l'humour en prison. Moi, je trouve, messieurs, que vu ce qu'on est en train d'organiser, ça rigole beaucoup trop. On rigolera demain matin sur la plage de Copa ou de Cabana, je m'en fous. Mais je veux, messieurs, que chacun se mette en mode boulot. Je veux, messieurs, que ce casse soit un casse chic et choc. Hier soir, à la rediffusion de Ocean Eleven sur France 2, hier soir, j'ai eu un flash. On va faire comme eux. Et je dis pas ça parce que je ressemble à Georges Clooney. Oui, bah ça peut peut-être te faire marrer, Pablo, mais c'est pas avec ta gueule de Shrek que tu vas la ramener. Je veux, messieurs, que ce casse ait du panache. Je veux voir demain matin tout le monde en costard-cravate, comme chez Darty. Oui, c'est ça, Pablo. Mais si t'en as pas, tu me mets un bleu et un nœud pape, s'il te plaît. Parce que les Aides, les Leader Price, les Ikea, les 8 à 8, c'est fini. À partir de maintenant, messieurs, nous irons tous nous meubler chez Fly. À partir de désormais. Comme nous sommes déjà probablement sur écoute, messieurs, via Los Angeles, États-Unis, Barack Obama, je ne peux pas en dire plus. Nous allons, messieurs, devoir nous exprimer en message secret en code codé. La mamie mangera du terreau. Je répète, la mamie mangera du terreau. Putain, les mecs, peut-être falloir s'habituer au langage codé. On regardait des gueules de poissons panés, là. C'est pareil chez Findus, la merde. Bon, on va tout recommencer parce que j'ai l'impression qu'on vous avait pas tout imprimé. Demain matin, lors de nos communications, nous n'allons pas braquer une banque, mais une boîte de pépitons. Comme ça, si on se fait choper, ce sera moins grave. Jeannot, tu seras la tapette. Non, commencez pas à gueuler sur vos noms de code. On n'est pas des gamins, quand même. C'est Batman qui décide, ok ? Pablo, tu seras la morue. Non, ça n'a rien à voir avec du racisme. Tu sais très bien que j'adore le Portugal, mais c'est plus pratique. Momo, tu seras couscous. Pour les mêmes raisons que la morue. Ok, j'appelle couscous, la morue, la tapette. Couscous, tu nous attendras dans la pêche Melba. Dans la kangou, si tu préfères. Putain, les mecs, il faut tout traduire. La morue, tu me surveilleras la cuisson des merguez panées. Je répète, tu me surveilleras. Nous attendra la sortie, tête de con. Bon, moi, je supervise depuis chez moi. Pendant ce temps-là, la tapette, tu feras le guet. Attends, il y a un problème, là. Avoir les infrastructures, parce que j'ai l'impression qu'on a personne à l'intérieur, moi. Comment ça, qu'est-ce que ça change? Espèce d'abruti, s'il n'y a personne à l'intérieur, comment tu fais pour braquer le caissier? Putain, les mecs, vous êtes vraiment des prix Nobel, hein. Bon, couscous, tu te sens de le faire, toi? Vas-y, prends un air méchant, tu me braques. Vas-y. J'y crois pas une seconde. Mais qu'est-ce que t'as à trembler, la tapette? Mais c'est une fourchette en plastique qu'il a dans la main, putain, les mecs! Bon, la morue, c'est toi qui le frappe. Il pas la peine que tu mettes un masque, hein. Tu vois très bien ce que je veux dire, hein. Ok, tout le monde est ok? Oui, non, pour les vacances au Brésil, qu'est-ce qu'ils parlent portugais à part la morue? Hein? On s'en fout que t'aies fait allemand, deuxième langue, Jeannot. Toi, t'es millionnaire, t'as passé tes vacances à Stuttgart. Bon, ok, tout est ok pour demain matin, 10h30? Oui, Jeannot, je t'écoute. Vas-y, Sdas, s'il se passe encore. Hein? Tu préfères que ce soit 11h30, t'as les gamins à déposer à l'école? Ça t'arrange parce que t'as un chantier dans la matinée, Pablo? Couscous, t'as peut-être des babouches à prendre chez le cordonnier, non? Bon, accepté, hein, parce que ça m'arrange, parce que de toute façon, il faut que je dépose ma mère à la chorale, hein. En tout cas, les mecs, hein, je vous le dis droit dans les yeux, hein, va se faire des couilles en or. Donc, monsieur le juge Abdelkrim Caillou, dit couscous, bah, moi, j'ai pas compris, monsieur le juge, si dit langage codé, à certains moments, j'étais censé chercher une boîte de pépitons dans une pêche Melba. J'avais rendez-vous avec la morue, si Batman qui décidait, j'ai pas compris, monsieur le juge, si langage codé, si le portugais qui dit chou, c'est le portugal qui me dit. Donc, Jeannot dit la tapette, bah, moi, j'ai rien à voir avec cette histoire, monsieur le juge. Donc, Jean-Louis dit Batman, bah, moi, monsieur le juge, je suis le cerveau de ce casse. Enfin, si j'avais pas eu cette équipe de bras cassants, on n'en serait pas là, monsieur le juge, hein. Hein? Pourquoi on a choisi un lundi de Pentecôte? Bah, faut voir ça directement avec couscous, il sait même pas lire un calendrier, cet abruti. Il y a ça pour le faire le ramadan, t'es toujours à l'heure, hein. Oui, monsieur le juge, je m'insulte, c'est un antisémite, c'est un raciste. J'ai pas compris, monsieur le juge, si langage codé, si la Batman, c'est la morue, si les pêches Melba, j'ai pas compris, monsieur le juge. Ni portugais qui dit chaud, c'est le portugal. Donc, Jeannot dit la tapette. Donc, Jean-Louis dit Batman. Donc, Jeannot dit la. Ni portugais qui dit chaud, c'est le langage codé, monsieur le juge, si le Batman, c'est la morue, si le portugais. Donc, Jeannot. Donc, ma main dans ta tête. Donc, j'ai pas compris, monsieur le juge. Bon, bah, les mecs, avec vos conneries, on en a pris pour 4 ans, hein. Un an chacun, bravo. Mais je vous le dis, hein, avec moi, ça va pas traîner, on va pas rester plus de 2 jours ici, hein. Parce que vous allez dire que je regarde un peu trop la télé, mais je viens de me faire tatouer le plan du métro dans le dos. Comment ça, qu'est-ce que ça change? Une espèce d'abruti! On creuse un tunnel, on arrive à la porte maillot, il s'échappe les directs! Alors, c'est qui le meilleur? 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
8: Oui, chérie, allez, attends deux secondes. Oui, allez-y, messieurs, installez-vous, j'arrive, je vous avoue. Oui, oui, mais j'ai les ouvriers qui sont là, oui. Hein? Eh bien, où je suis? Sur le chantier. Sur le chantier, hein? Qu'est-ce que tu... Je sais pas, tout à l'heure, j'arrive, mais tout à l'heure, hein, on se rappelle, voilà. Là, oui, goulou, oui. Oui, bousy, oui. Oui, chérie, je vais pas tous te les faire, là, parce que je suis pas toute seule, hein, voilà. D'accord, à tout à l'heure, voilà. Excusez-moi. Oui, je disais, je suis sûre qu'on aurait dû prendre un architecte. Je sais pas, une intuition. Oui, ça avance, monsieur Gomez. Mais enfin, on s'éloigne de plus en plus de ce que j'imaginais au départ. Hein.

On est aux ouvertures, la porte qui va de la chambre à la salle de bain. Comment je l'ouvre? Oui, c'est gentil. Y est la pouche. Oui, oui. Et j'entends bien. Y est la pouche. Alors, c'est bien qu'on en parle. Figurez-vous que j'aurais préféré la tirèse. Parce que la porte, quand y est la pouche, elle bute contre le lavabo. Pas de pot, hein. D'ailleurs, à ce propos, M. Bricou, j'ai vérifié. C'est pas les robinets qu'il faut changer. Ouh là là, là, c'est l'installation. Voilà, c'est toute l'installation. Vous notez, M. Bricou, je vous reprends après. Voilà. Alors, M. Forêt, ma porte de salle de bain, qu'est-ce qu'on fait? Alors, on la laisse comme ça, hein? Chaque fois que je veux me laver les mains, je la dégonde. Les volets, M. Forêt. Alors, les bitonios, là, qui sont censés caler les volets à l'extérieur, hein? Clic-clac-clic-clac. On peut les rapprocher. Oui, oui, bah oui, des fenêtres, oui, oui. C'est-à-dire que là, pour les fermer, il faut que je fasse le tour par l'extérieur. C'est un détail, hein, mais oui, mais tout est détail, monsieur Forêt. Votre veste a des boutons, voilà, c'est un détail, mais avouez que pour la fermer, plus pratique, non? Et les doubles fenêtres, qu'est-ce qui s'est passé? Il y a un peu de jeu. Ouais, il y a un trou comme ça entre les deux battants. On passe la tête, monsieur Forêt. 2 mois que ces travaux devraient être finis. Quand même, quand même. Alors moi, franchement, la caravane dans le jardin au début, ça m'a filé un petit coup de jeune. 15 jours que j'habite ici, ça me rappelle les auberges de jeunesse, mais allez, c'est bon. Mais là maintenant, ça va, c'est bon. On s'entend bien, il y a une bonne ambiance, tout le monde se connaît. Moi, en plus, vraiment, j'ai envie d'être désagréable avec personne, hein. Et nom de Dieu, je peux vous dire que si au 30 juin, vous n'avez pas viré votre merdier, que tout n'est pas nickel, ça va chier dans le ventilo. Je ne monte pas le ton. Je m'en cite, justement, je le monte le ton. Parce que là, je sais pas ce qu'on va tourner comme film, mais pour l'instant, c'est bricolo bricolette pour leur cabane. À 200 plaques la cabane, j'ai le droit d'être contrarié? En plus, merde, vraiment, il y a de quoi être énervé, parce que quand même, moi, j'ai eu le terrain pour une bouchée de pain, pour l'instant, j'ai une maison avec une louchée de con. Bon. Ben, je retire, voilà. Je retire. Excusez-moi, c'est une formule, voilà, je me suis emporté, je retire. Comprenez que pour moi, c'est lourd, voilà ce que je veux dire, c'est lourd, mon mari est à l'étranger, moi, je suis toute seule pour tout superviser, alors voilà, c'est tout ce que je voulais dire, voilà, bon, voilà, je retire. Enfin, quand même. Avouez qu'il faut être... J'ai pas d'autre mot, hein, con. Allez me coller une prise d'antenne télé, oh, bon, allez, comme ça quand même, hein, dans les toilettes. C'est une idée de qui, ça? C'est une idée de con? C'est une idée de moi? Ah, bon, ben, en ce moment-là, c'est une idée. Alors, c'est une idée? C'est une idée que j'ai eue, qui est loin d'être con, en plus. C'est une pièce qui est toujours rébarbative, on s'y fait toujours un petit peu... Bon, hein? Et je m'étais dit, pourquoi pas une télé? Écoutez, c'est avec ça comme problème, ça m'irait très bien. Tiens, par exemple, la peinture de la chambre, ça aussi. Ah oui, c'est fini, c'est gentil de prendre des nouvelles, c'est fini, rangé, tout plié, balayé, terminé. Voilà, peinture à l'éponge, à la queue de vache, oui. Ah non, mais je sais pas, à mon avis, il a pris les blibouzes, il les a balancés directement sur le mur. Je crois que ça, après, il a fait rentrer un troupeau, un peu de foin, et hop, tout le monde au travail. Allez. Voilà, je vois que ça, je le vois que ça. Je pense même qu'il y en a qui ont dû se gratter sur les montants de porte, parce qu'alors, c'est dans un état, tout est à refaire. J'entends, je sais très bien où j'en suis, ne bougez pas, hein. Oui, allô? Allô? Oui, Caroline! Comment ça va? Eh ben, ça va très bien, très bien! Hein? Oh, ben, c'est gentil. Eh ben, écoute, la maison, c'est fini! Fini, tout fini! Formidable! Ben, écoute, alors là, quand tu veux, Caro, hein? Dès que tu rentres, t'es rentré? Eh ben, alors, hein? Demain? Demain, oui. Alors attends, demain, comment on peut faire demain? Bouge pas, Caro, 2 secondes. Hein, demain, comment je fais moi avec ce merdier? Allô? Oui, Caro? Oh, je suis sous un tunnel, je t'entends pas très très bien là. Oui. Caro, Blina, est-ce que tu m'en... Merci beaucoup, messieurs. Merci, ça c'est de votre faute, hein. Je viens de perdre ma meilleure amie, ça vous ne m'aviez pas mis dans le devis. Mais alors, pour aller me coller des encablures et du litonnage à 22 000 balles, qu'on ne sait même pas d'où ça sort, je vais vous litonner vos chèques, moi vous allez être contents du voyage. Ah, voilà, pizzaïolo, hein.
Hein, alors, on avait dit

0: 14h, c'est quoi l'excuse aujourd'hui? Vous êtes venu en gondole? Alors vous, je sais même pas quoi vous dire, vous voyez. Voilà, vous avez la palme, elle est pour vous, il en fallait une. Vous avez la palme, voilà. Vous êtes carleur et vous carlez très bien. Mais vous carlez trop. Trop, trop, beaucoup trop. Quand je vous ai dit, s'il en reste, vous les mettrez dans la chambre, je parlais des cartons, voilà. Qu'est-ce qu'il a fait? Vous avez compris? Il m'a tout vidé, il m'a vidé tous les cartons. Ah ben, tout est plié, ben, tout collé, et après, derrière, moitié de la chambre, et derrière, ça part en moquette. Oh, non. Franchement, franchement, il y a des branchements qui se font pas là-haut, quand même, hein? Tiens, en parlant de branchements, monsieur Martin, au compteur, qu'est-ce que vous m'avez mis comme ampérage? Parce que moi, ça me laisse pas une grande marge de manœuvre, hein? Ça saute. Non, ça saute, tout le temps. C'est vraiment ou brushing, ou sono, ou jardin éclairé, ou dinde dans le four. On fait rarement les quatre en même temps. Eh ben moi, j'ai peut-être envie de faire mon babyliss avec un fond de Mozart tout en me disant « Où est-ce que mon jardin est joli la nuit ?» et « Miam, miam, il y a une bonne dinde dans le four. » Alors, hein, le compteur, vous le gonflez, vous en mettez deux, vous me collez un mec qui pédale dans la cave, mais moi je veux qu'il y ait du jus. Ça va bien maintenant, là, hein. Mais je parle pas de la dinde. Alors, eh ben tiens, puisqu'on parle de bouffe, on va aborder la cuisine. Hein, la fameuse cuisine, oui, les monsieur Firmin, ah, il se cache. Alors, monsieur Firmin, la fameuse cuisine high-tech, supersonique, hydraulico-électro-coloconique, je sais pas quoi d'ailleurs. Hein? Pour reprendre votre formule, la cuisine Firmin, la cuisine de demain, il faudrait déjà qu'elle fonctionne aujourd'hui. Quand je pense, moi, il fait gober qu'ils avaient les mêmes à la NASA. Si leur fusée marche aussi bien que ma hotte, je sais pas quand les derniers sont partis, mais vaudrait mieux téléphoner à leur femme, parce qu'à mon avis, ils sont pas prêts de rentrer. Ah oui, je parle de la hotte. Et puis j'ai pas fini d'en parler de la hotte, ça pour aspirer, alors là, boah, elle aspire, sauf que le dégagement, vous me l'avez foutu pile dans ma penderie. Quand je sors dehors, on dirait une grosse frite qui se promène. Ça, je vais vous en faire de la pub, hein. Si on me demande ce que je mets comme parfum, je dirais frite de chez Firmin. Voilà, puis alors vous avez la main lourde sur la scie, vous, hein? Qu'est-ce que j'ai été lui dire que mon plan de travail était trop haut? Il y avait quoi ça? Alors là, zig, zig, crac! Ah! Est-ce qu'il y a même une cuisine pour enfants? Moi, je me demande ce que je vais pouvoir faire à bouffer. Je suis tellement loin des aliments que je pose dessus, il faut que je m'approche pour les reconnaître. Pas grave, je devais changer ma vaisselle, je vais m'acheter une dinette! Hein? Puis alors je ferai, comme on dit, des petits plats, des bons petits plats. Voilà, je vais faire des petits rôtis, couper des toutes petites tranches, des petits légumes. Et alors, bien sûr, j'inviterai des tout petits amis. Ça, hein? Je ne monte pas sur mes grands chevaux, je monte sur mes, hop, tout petits chevaux. Mais j'exprime mon énorme contrariété. Alors, bien sûr, monsieur Firmin, vous le comprendrez, je vais vous faire un tout petit chèque. Tout petit, avec une toute petite signature. Un tout petit chiffre là-haut, tout petit. Avec tout petit stylo, tout petit. Voilà. On va tout faire en tout petit, hein. Ça a l'air d'arranger tout le monde. Monsieur Forêt, on va faire des tout petits volets. Avec des tout petits butonniaux, puis on va les pousser très loin. Puis alors, surtout, on va prendre des toutes petites bouses. Pouf! Pouf! Et on va les jeter sur des tout petits murs. Pouf! Et on va faire entrer des petites vaches comme ça, avec des petites queues comme ça, hein, des petites meules de foin, comme des plaquettes de beurre. Et puis comme ça, elles font des tout petits murs à l'éponge, avec leur petite queue de petite vache. Hein, on a fait une toute petite réunion pour un tout petit chantier, et moi, je vais faire une toute petite dépression. Ouh, qu'elle est petite!
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2: Quand on a eu comme moi une enfance campagnarde entourée d'animaux de tout poil, très vite on entend jaspiner la sale bête, c'est-à-dire le démon. Dans ma tête de petite fille, c'était une sorte de fantôme maléfique qui s'attaquait aux bêtes et les rendait cinglées. Et quand elle s'attaquait aux gros gabarits, genre taureaux, bovidés ou chevaux, alors là ça devenait spectaculaire. Un jour, le taureau de mon grand-père était déchaîné. Mon petit cousin Didier hallucinait.
3: Eh, hey, t'as vu le popol? Il a une cinquième patte.
2: Mon grand-père était très énervé. Va, joue-moi les possédés par le démon, cet animal. Va tout casser dans la baraque. Les enfants, rentre à la maison, c'est pas un spectacle pour vous, non.
3: Le soir au dîner, Didier s'est quand même risqué. Dis donc, grand-père, qu'est-ce qu'il faisait le popol sur le dos de la marguerite?
2: Va, tu te tais et mange ta soupe. Pas moyen d'en savoir plus, ce sujet était tabou. Mais un jour que je venais chercher mon 4 heures, les femmes étaient rassemblées dans la cuisine. Elles étaient toutes là. Tata Renée, Marcel, la voisine, cousine Cécile et ma grand-mère. L'ambiance n'était pas la rigolade. La cousine Cécile, elle pleurait dans son torchon.
4: Oh ben t'en fais pas, il va revenir. Oh ben le mien, il a fait pareil.
5: Eh ben c'est pas joli, joli. Tous des salauds. Pas un pour racheter l'autre. Parce que la bricole, peuvent pas se l'empêcher.
2: Non, enfin, mais de qui parlait-elle? Et c'est là que j'ai compris. C'est de cousin Henri dont était question, le mari de Cécile. Et la grand-mère a lâché le mot.
5: C'est le démon de midi.
2: Bon sang. Mais alors ce démon s'attaquait aussi aux hommes? Mais pourquoi celui-là s'appelait-il démon de midi? Ah bah d'ailleurs, démon de midi, on sait pas vraiment ce que ça veut dire. Alors voyons voir. Démon de midi, tentation du milieu de la vie. Ils sont pas plus clairs que ma grand-mère. Je vous ferai remarquer qu'ils mettent un S à tentation. Bon, au pluriel encore, je peux supporter, si ça le rassure.
5: Mais une. Non.
2: De toute façon, ça doit être un mec qui a écrit cette définition asexuée. Hein. Une femme aurait mis « démangeaison des hommes à l'apparition des premiers cheveux blancs ». Ah bah tiens, ils disent que ça vient de la Bible. Eh bah comme quoi ça date pas d'hier, hein. Si ça se trouve, Madame de Cro-Magnon, elle faisait déjà partie du club. Sauf qu'en plus, à l'époque, la maîtresse, ça devait être une guenon. Et puis ça, ça a pas trop changé. J'ai remarqué d'ailleurs, hein. On ne dit pas la démon de midi, hein. Ah non, le diable, c'est masculin. Pourtant, c'est une salope qu'on profite. Mais vous savez que même chez les grands, ça se passe comme ça, hein. Regardez l'ex-madame Jospin, l'ex-madame Juppé, l'ex-madame Rocard, l'ex-madame Léotard. On pourrait en faire à bout à monde, hein. Le wouz-wouz est laissé pour compte. Non, parce que c'est quand même dingue. C'est qu'elles en ont repassé des banderoles pour leur première manif. Elles en ont mis donner des chemises pour leur premier discours. Elles en ont donné notre cravate pour leur première télé. Et puis dès que le pouvoir arrive, allez hop, aux oubliettes. Ah bah oui, on va quand même pas trimballer Bobonne à l'Assemblée, hein. Surtout qu'elle les connaît tous, ses collègues, depuis longtemps. Puis on sait jamais, des fois qu'elle aurait une cassette.
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6: La Poste! Mais La Poste, mais rien que la pub de La Poste!
7: Bouger avec La Poste!
6: Ceux qui ont écrit cette pub, ils sont jamais allés à La Poste, hein! S'il y a bien un endroit sur Terre où ça bouge pas, c'est à La Poste!
7: Ah, on va à la même, on va à la même, on va à la même!
6: C'est vrai, il faut minimum 2h30 pour faire peser, timbrer une lettre. Des fois, aller à la poste, ça prend la journée. Tu rentres chez toi le soir, t'es comme ça. Ta femme te dit, mais t'étais où? Hein? Ben j'ai bougé. Jusqu'à la poste, une fois dedans, plus rien, rien. Moi, je connais des gens, ça les angoisse tellement qu'ils portent leur courrier eux-mêmes. Hein?

C'est une carte postale des vacances. J'y retourne, il reste 2 jours. C'est un peu excessif, mais je les comprends. Parce que quand, à la poste, c'est les spécialistes de la queue qui n'avance pas. C'est eux qui l'ont inventé, la queue qui n'avance pas, et après ils ont été copiés par tous les services publics. Et il y a une explication à ça. C'est qu'à la poste, quand on regarde bien, sur 10 guichets, il y en a 1,5 d'ouverts. Les autres, ils sont jamais ouverts. Jamais. C'est des guichets de secours. Sûrement. Ou quand il y en a un qui fonde, hein. C'est sûrement. Ils l'ont construit comme ça, c'est pour en secours. C'est comme si nous, on avait 4 cuisines, 3 secours. Donc, t'as le guichet qui est ouvert en plein, qui est là, c'est avec la vitre et tout, le guichet. Voilà, il y a la queue. Il y a toujours la queue à la poste. Hein. S'il n'y a pas la queue, c'est que c'est fermé. Donc, la queue avec, qui fait des serpentins. Vous avez remarqué, ça fait des. La queue de la poste fait des petits serpentins. Ça arrête tout droit jusqu'à la sécu, ça fera un bordel de queue. Donc il y a la vitre et tout. Et quand vous avez de la chance d'être au guichet, de l'autre côté de la vitre, il y a le préposé de la poste, comme ça, de l'autre côté, qui vous regarde à travers la vitre et qui fait...

0: Oui, parce qu'ils ont des micros pour qu'on comprenne mieux. J'ai rien compris, Quelqu'un a compris dans la queue, là? C'est français, c'est pas du français, c'est pas possible. C'est avec l'Europe, il y a un guichet en allemand, non, c'est ça?
1: Donc ça, c'est le guichet qui a ouvert un plat. Et juste à côté, il y a le demi-guichet.
0: Ça, c'est une invention de la poste, demi-guichet. Ils ont pas encore été copiés sur celui-là. Comment expliquer? En apparence, c'est le même, hein. Avec la queue en serpentin, tout pareil, tout le même. En apparence, le même. La seule différence, c'est qu'il s'occupe absolument pas de toi. Tu es de l'autre côté du guichet, face à lui, mais il fait comme si tu n'existais pas. Il dit des phrases du genre...
2: Hé, hey Nicole, t'as vu mes nouvelles godasses? Elles sont belles, hein. C'est du teint synthétique. C'est bien imité, hein, on mettrait deux cornes, on dirait un daim.
3: Ah, au fait, ça y est, mes gamins, ils sont partis en vacances.
2: Ouais, ils sont à la montagne, ouais. Non, on n'a pas de nouvelles, non. Non, pas de carte postale, ben, c'est un peu de notre faute.
3: Attends.
4: Oui, c'est ouvert, mais faut pas s'énerver comme ça.
1: Oh, qu'est-ce qu'ils ont ce matin, là?
4: Vous voulez quoi? Hein? Un colis postal? C'est pas le bon guichet.
1: Et donc, je vais dire...
4: Ah, quoi? Oui, c'est fermé, oui. Oui, le guichet colis postal, il est fermé, parce que le préposé au colis postal, il est pas là, il est en arrêt maladie depuis 5 ans. Ouais, d'accord, je vais m'occuper de vous. Ouais, je suis dans un bon jour, allez. Attention, quoi, c'est pas mon tourniquet. Non, c'est pas le tourniquet qui est trop petit, c'est votre colis postal qui est trop gros. Et pas passer le long de fouet. Allez, vite, on va le refaire derrière, on connaît bien. Allez, vite, dépêchez-vous. Ah, désolé, midi 32, on vient de fermer il y a 2 minutes.
0: Terrible, la pote, c'est terrible, terrible. Si tu commets un crime, c'est grave, un crime, c'est grave, hein. Tu commets un crime et tu te fais arrêter par la police, tu fais, c'est pas moi, j'étais à la poste. Ils te libèrent tout de suite, hein. La police, ils vont pas vérifier la Libye, ils veulent pas faire la queue. Mais y'a pire que ça, la poste, y'a pire que ça, ouais. Y'a le retrait de recommandé. Ça, c'est une invention de vicieux, ça, le retrait de recommandé. Parce que quand on y réfléchit bien, à la poste, le recommandé, il paye quelqu'un pour l'amener jusqu'à chez toi pendant les heures où tu travailles. Et comme t'es pas là, il repart avec.
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6: Bonjour, jamais personne m'a donné le goût à la lecture, après il faut rattraper le temps perdu. D'ailleurs, l'autre fois j'étais en voiture et j'entendais à la radio, il y avait un célèbre écrivain qui disait « Moi j'ai découvert la lecture dans le grenier de ma grand-mère où elle cachait de fabuleux trésors pour l'enfant curieux et assoiffé de découvertes que j'étais. » C'était très beau, hein. Et moi ça m'a fait penser qu'en fait moi j'ai découvert la lecture dans le garage de mon grand-père où il cachait de fabuleux new look, penthouse et lui. Pour l'enfant curieux et assoiffé de masturbation que j'étais. Mais en fait, moi, les meilleurs bouquins que j'ai lus, en fait, je les ai vus en DVD. Voilà. Non, les seuls bouquins que j'ai lus, en fait, je crois que c'est Des souris et des hommes en classe de 5e et la biographie de Basile Boli. Mais en fait, le même écrivain, il expliquait qu'en fait, dans l'émission, il expliquait que pour apprécier un bouquin, ce qu'il fallait surtout, c'était créer une atmosphère, créer une ambiance. Vraiment. Et moi, je l'ai écouté, j'ai tout essayé, vraiment. J'ai essayé tout ce qu'il a dit, j'ai essayé en sortant du bain, au coin du feu, avec un verre de whisky, dans un bon fauteuil. J'ai tout essayé, vraiment. Je me suis même fait prêter un chien, alors. Un labrador, je dis, c'est bien pour lire, labrador. Oh. Qu'est-ce qu'ils sont contents, ces chiens, labrador, hein. Le labrador, il est tout le temps content. Hein. Il est assis devant toi, comme ça, tu fais comme ça, va coucher, comme ça, lui, comme ça. D'ailleurs, il venait me déconcentrer toutes les 5 minutes, hein, parce que je sais pas pour vous, mais moi, quand je lis un bouquin, le, Le plus difficile pour moi, c'est de rester concentré. Parce que souvent, tu lis, ça. Tu lis, et sans t'en rendre compte, en fait. En même temps que tu lis, tu commences à penser à autre chose. En fait, tu es là, tu lis, tu tournes pas, et tout. Tu es là, en même temps, tu dis, ouais, ce serait bien que je fasse ça la semaine prochaine, c'est pas mal. Tu lis pendant un bon moment, ça, puis là, d'un coup, tu es là, Franck. Qui c'est ce mec? Allez, je recule de 10 pages, allez. Moi, mon rythme quand je lis un bouquin, c'est j'avance de 3 pages, je recule de 10. Hein, c'est, À la fin du bouquin, je connais par cœur la préface. Non, en fait, il avait raison, l'écrivain. Une fois que le chien est parti, comme ça, j'ai pu me concentrer. Comme ça. C'est vrai que dans de bonnes conditions, comme ça, au coin du feu, avec un verre de whisky, dans un bon fauteuil. Il avait raison, l'écrivain. Sans m'en rendre compte, j'ai terminé la bouteille de whisky.
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7: Un grand merci, vraiment, à tous d'être là, ce soir. Et d'avoir réussi à quitter vos communautés respectives pour se retrouver tous ensemble. Là, je précise que si c'est nous, les chauves, qui pratiquons l'équitation sans cheval, qui avons eu l'idée de cette grande soirée, sans les rouquins homosexuels, rien n'eût été possible. Car ce n'est que lorsque même on réussit à convaincre la communauté des oreilles en feuilles de chou que nous avons pu organiser cette grande soirée qui réunit toutes les communautés que je tiens ce soir à citer. Donc, les rouquins homosexuels et les oreilles en feuilles de chou, mais aussi les cheveux gras, les boutonneux, les femmes à moustache, les gros bides, les fesses plates, les tabliers de sapeur, les triples mentons, les jambes arquées, les crânes d'obus, les petites bites, les une couille... La communauté de ceux qui ont du blanc aux commissures des lèvres. Les sans épaules, les sans menton, les sans taille, les peaux dépigmentées, les points noirs dans le cou, les pus de la gueule. On les a mis là-haut. Les pus des pieds, les sans lasseurs, les cubas, les mangeurs de crottes de nez. Les taches de vin, les oreilles poilues, les peaux grêlées, les petites dents noires, les teints rougeaux, les cures derrière. Les jambes trop courtes, et j'en oublie à tous. Merci! Face à la montée des intolérances, il faut savoir se serrer les coudes, même quand on n'en a pas, ami Manchot. Et se tenir par la main ou par ce qu'on voudra. Ceci, même si certains d'entre nous ne sont pas du tout représentés dans les médias. Comme me faisait remarquer récemment le représentant des nez qui goûtent. En effet, aucun animateur à la télévision n'a le nez qui goûte. Aucun journaliste de louche ou athétique. Alors s'il faut réclamer des quotas, eh bien nous les réclamerons. Car à l'inverse, d'autres communautés sont largement représentées. Comme la communauté des petites bites. Eh ben ouais, mais faut pouvoir le dire. Sans polémiquer et avec respect pour nos amis les petites bites. Car n'oublions jamais que seule l'uniformisation est notre ennemi. Et c'est pourquoi nous devons lutter contre les images de ces hommes et de ces femmes de médias aux dents blanches, aux petites oreilles bien placées, sans embonpoint excessif, ni boutons sur le visage, qui s'expriment sans bégaiement et sans jamais cracher, par exemple, dont la bouche n'est pas tordue et qui ne mangent jamais leur crotte de nez en direct. Enfin, franchement, non, mais de qui se moque-t-on? À quand un présentateur télé avec un gros nez violacé, les mains sales, la morve au nez, et qui bégait son texte en reniflant? À quand cette apparition qui nous fait dire « Mais ouais, il est comme nous !» Quand pourras-tu affirmer « Oui, je louche, mais je suis ministre !» Oui, j'ai des tics. Mais je suis président. Regroupons-nous, mes amis. Que ceux qui se coupent en se rasant rejoignent des péteurs foireux. Que ceux qui vomissent, là, quand ils font les mélanges, et bien tendent la main à ceux qui ont simplement mal au crâne, quand ils font des mélanges, et que tous, dans un grand élan de solidarité, clouons définitivement le bec à ceux qui veulent qu'on soit tous pareils. Et qui n'ont pas été invités, d'ailleurs. J'en termine avec ces quelques mots de Jackie Fourtou. Au risque peut-être d'en froisser certains d'entre vous, mais comme dit Jackie Fourtou, il est des vérités qu'il faut savoir entendre. Jackie Fourtou qui appartient à la communauté de ceux qui, plutôt que de parler, préfèrent flatuler. Je cite de mémoire. Et il ajoute. Appartenant moi-même à la communauté des chauves qui pratiquent l'équitation sans cheval et qui n'arrivent pas à fermer leur gueule en public, eh bien, je demanderai simplement à la communauté de ceux qui sont régisseurs de théâtre et qui picolent un petit peu avant de démarrer le spectacle, hein, de bien vouloir éteindre la lumière et couper mon micro. Merci.
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8: Ce soir, messieurs, dames, je vais me déshabiller devant vous. Je vais vous offrir la partie la plus intime de moi-même. La partie la plus intime, peut-être même la plus dure. Mes souvenirs. J'ai fait pipi au lit jusqu'à 9 ans. J'ai sucé mon pouce jusqu'à 12, mon premier poil à 13, l'amour à 17, mon permis à 18, 23 000 smiles sur ma carte Monoprix. Bientôt la caisse à outils. Oh. J'ai 45 ans et pourtant. Vous connaissez ça? C'est moi, 7 novembre 1963, je vais naître. Enfin, je vais naître, si je veux. Attends, hey, oh. Il est 2h du matin, on est à petite cheville, il fait froid dehors, il neige, mon père a une Renault 12. J'ai l'impression de commencer une partie de Scrabble qui est avec des W, moi, tu sais. C'est vrai, on dit que les bébés pensent quand ils sont à l'intérieur du ventre de leur mère. Mais à quoi tu veux qu'ils pensent? Tiens, est-ce que j'ai le droit de fumer à l'intérieur du ventre de ma mère? Est-ce que ma mère est un lieu public? Non. Non, moi, le seul truc qui me turlupinait à l'intérieur du ventre de ma mère, c'est par où je vais sortir. Déjà que je sais pas par où je suis rentré. Non mais je suis pas con, hein, je connais les locaux, ça fait 9 mois que je suis à l'intérieur, je sais très bien que y a que deux issues. La grande porte et l'entrée des artistes. Hey, mais je les entendais dehors, hein, crier, allez-y Jeannine, allez pousser Jeannine, encore un petit effort Jeannine. Je me suis dit, je sais pas qui c'est cette Jeannine, mais si je sors pas tout de suite, elle va me prendre la vedette. Donc 2h10 pile, je sors la teuté. C'est qui Jeannine? Et là, il y a un mec en bleu, enfin, un mec ou une femme, hein, pour l'instant, je ne sais pas faire la différence. Tout ce que je sais, c'est que cette personne a des gros sourcils et une énorme moustache. J'apprendrai plus tard qu'il s'agissait de Madame Goyot, la sage-femme. Qui m'attrape par la tête comme ça, me prend par les pieds et commence à me taper sur le cul en criant « Faut qu'il respire! Faut qu'il respire !» On ne se connaît pas. J'ai pété. Et là, je baisse la tête et qu'est-ce que je vois? Oh mon Dieu, c'est énorme, qu'est-ce que c'est que ça? C'est une trompe? Pardon? Le cordon ombilical? Ça, perlipopette, c'est énorme, il faut couper. Oh non, non! Aïe, dommage! Et là, je sais pas pourquoi, je suis parti en courant dans les couloirs de la clinique, en criant, je veux respirer tout seul! Je veux respirer tout seul! Je les entendais derrière moi. Attrapez-la! Attrapez-la! Attrapez-la! Attrapez-le! Enfin, je suis un petit garçon. Ah oui, effectivement, oui, l'erreur est humaine. Vous êtes sûr que c'est le cordon ombilical que vous avez coupé tout à l'heure? Et c'est là que j'ai compris qu'on n'était pas tous égaux devant la nature. Et là, j'ai pleuré. Je sais, je vais en décevoir certains, mais j'étais comme tout le monde. J'étais comme tous les bébés du monde, messieurs, dames. En moche. Mon Dieu, ce que j'étais moche. J'étais moche. Pas de cheveux, pas de lèvres, les oreilles décollées, le nez écrasé, 2,7 kg, 43 cm. Mon père a hésité entre me prendre dans ses bras et m'accrocher au rétroviseur de la R12. Ah, je peux vous dire qu'il n'était pas gagné, le show business, hein. Et c'est marrant, hein. C'est marrant de se dire qu'un jour, la perfection s'en mêle. Et l'astico devient un anaconda. Alors bon, c'est vrai, c'est sûr, j'étais un petit bébé moche, voilà quoi. Mais ce qui est vrai aussi, c'est que j'étais très propre. Ah, bah oui. Ça, dès que j'ai commencé à marcher, j'ai refusé de faire caca dans des couches et tout le travail. Oh, pas de ça, attends, ça te fait un cul comme ça? Ah non, non, je me suis dit, hé, pas grave, c'est ce que je faisais, je vais trouver la combine, je faisais caca derrière mon coffre à jouer. Et puis après, je m'essuyais avec les rideaux de ma chambre. Ouais, en velours, c'était doux, c'était tout doux. Ouais, jusqu'au jour où ils m'ont supprimé le coffre à jouer, tu parles. Pas grave, je suis allé faire caca derrière le canapé dans le salon. Sauf que dans le salon, on n'avait pas de rideau. Non, c'était des stores à lamelles. Ça râpe. Ah, bon, puis bien évidemment, je suis devenu un petit garçon. Et là, j'ai connu un drame que je ne souhaite à aucun petit garçon d'aujourd'hui. Alors là, le port obligatoire de la cagoule en laine. Oh, c'est moche, ça gratte, c'est horrible. Oh, je détestais ça. Tous les petits garçons n'ont pas eu une cagoule en laine. Non, non, que les moches. Là, là, là, là. Et le pire, c'est que moi, ma mère, elle écrivait mon nom partout, sur toutes mes fringues, sur mes slips kangourous, sur partout, elle écrivait ça. Et parfois, elle écrivait mon surnom, Kikito. Franck, Francky, Kiki, Kikito. Recherche Kikita pour pleurer à deux. Alors, je poussais mon petit baril de Lego contre la fenêtre. Je montais dessus et je regardais dehors en attendant de le voir passer. Nounours. Il est jamais passé devant chez moi, l'enculé. Ah, attention, non, non, oh là, surtout, on ne dit pas ce mot-là quand on a 6 ans et demi, bien évidemment, on dit « dommage ». Oh, j'avais fière allure avec mes colts d'un côté, mon talkie-walkie jaune de l'autre. Là, oh, vous m'auriez vu. Oh, tiens, mon copain Benoît. Hé, hey, Benoît. Oh, Benoît. Oh. J'avais pas de pile, mon père m'avait dit « t'as qu'à parler fort ». En plus, j'étais le seul à avoir un talkie-walkie dans le quartier, alors tu parles. Ah, enfin, tout ça, c'était avant le drame. Je me suis drogué, messieurs, dames. Ouais, oh, pas avec des trucs qu'on se met dans les bras, dans le nez, pas de trucs comme ça, pas de conneries, hein. Non, moi, je me suis vraiment shooté, ouais, au pépito. Ah, j'étais complètement dingue, complètement accro, il me fallait mes 2 paquets par jour. Sinon, j'étais capable de n'importe quoi, mais j'étais pépitomane. Mais oui. Tiens, je vous le dis, puisque je vous raconte tout un soir, j'étais en manque, hein, complètement dingue. Ma mère me dépose ma dose dans ma bassine. Maman, viens là. Qu'est-ce que c'est que ça? Ton pépito? Tu me prends pour un fou? Tu veux me faire passer un granola pour un pépito? Écoute-moi bien, Jeannine, puisque c'est ton prénom. La prochaine fois que tu réitères ce genre dans tourloupe, je prends des sanctions. Vous savez ce qu'elle m'a répondu? L'insolente. Tu mets ton pyjama, tu files dans ta chambre, j'ai pas d'ordre à recevoir d'un môme de 7 ans et demi. Et moi, vous savez ce que j'ai fait ce soir-là? Je suis allé dans ma chambre. J'ai mis mes petits chaussons de feutre bleu. J'ai enfilé mon pyjama en pilou-pilou. J'ai peigné mes cheveux sur le côté en les humidifiant. J'ai mis du sorbon derrière mes oreilles. Et j'ai pleuré, messieurs, dames, pour lui faire plaisir, sans doute. Des larmes de crocodile pour un pauvre petit nounours que j'étais. Et vous savez ce que j'ai fait ce soir-là? Je me suis assis sur mon petit bureau de bois. Harry Potter n'a qu'à bien se tenir. J'ai trempé la plume dans l'encrier et j'ai écrit mon premier roman. Enfin, une rédacte de 4 pages, écrit gros. J'ai appelé ça « Le journal d'un Franck ».
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11: Le français académique, hein, qu'on a tous appris à l'école, le très bon français, d'ailleurs entre nous, hein, qui souvent est imbitable. Ah, le très bon français, alors là, je vous le garantis, hein, moi-même, je vais dire, je plains carrément les étrangers qui arrivent en France. Hein. Ah, bah oui, nous, on se rend pas compte. Mais quand nous, on dit à des étrangers, ça vous dirait de boire le thé? Bon, bah, eux, ils croient que c'est du verbe boire le thé. Je boire l'op, tu boire l'op, nous boire le temps, vous boire le thé. Qu'est-ce que vous faites? Bah, nous boire le temps, tu vois. Tu veux une tasse, tu vois. Comme jurle, du verbe jurler, jurle, turle, hirle, nourle, vourle, toi, on comprend rien. Ah, bah, attends, c'est qui nous arrive même, et souvent, bon français, hein. Carrément de sortir une insulte en étranger, hein. Ah oui, sans le vouloir. Regarde, à longueur de journée, tu sais, quand on est pressé, on dit, bon, allez, fuck G.I. Bon, ben, fuck G.I. Dis donc, en anglais, ça veut quand même dire enculé de militaire américain. Fuck GI, hein. C'est pas inventé, ça, quand même. Ben alors. Pire. Regarde, pire, l'utilisation des verbes. En très bon français, hein, alors, je veux dire, le français, vraiment, qui est utilisé par tous nos grands auteurs, hein, depuis des siècles et des siècles. Hein. Vous allez être d'accord avec moi, hein, que couramment, en très bon français, on nous fend le cœur, on nous brise les reins, hein, et on nous casse les couilles. Alors que moi, j'ai pas dans l'idée qu'une couille, ça casse. Vachement élastique, une couille, hein. Là, il y a la dame, elle dit, attends, tu prends une couille où? Il y a un magasin de couilles, quelque part. Tu vas chez l'arabe, il y a les melons, les kiwis et les couilles. Non, t'essayes d'imaginer, tu fais comme mamie, hein. D'accord? Ah, prends une couille, sans les poils, hein, nature, hein. T'emmerdes pas avec la peau autour, c'est pour une expérience, hein. Bon, alors, moi je dis, tu prends une couille. Bon, ben, moi je dis que même si tu la claques très fort par terre, eh ben moi je la vois bien rebondir, la couille, hein. Tu la vois rebondir, hein? Oui, elle a fait comme ça, elle a fait comme ça. Même que si elle rebondit assez loin, eh ben ça peut lui permettre de retomber dans le potage, ce qui vérifie à ce moment-là l'expression, il y a une couille dans le... Bah, bien sûr. Et regarde. Et pareil, hein, mesdames et messieurs, pour le préfixe « des » en français, tu sais, qui veut dire l'inverse. Hein. Faire, défaire, ranger... Bien. Bon. Eh ben regarde, démanger... Démanger, c'est pas l'inverse de manger, hein. Regarde l'inverse de boire, on devrait dire déboire. Eh ben non, on dit dégueuler. Alors que dégueuler, c'est pas l'inverse de gueuler, hein, non plus. Tu vois que c'est pas pratique, quand même, hein. Alors c'est pour ça que je vous le dis, mesdames et messieurs, simplifions. Parlons-nous en onomatopée, de temps en temps, tu sais, pour faire jouer les intentions. Tu vois, ça va recréer un dialogue avec les jeunes. Tu sais, le dimanche matin, en famille, on pourrait... Oh, t'en veux pas, t'en veux pas, t'en veux pas, t'en tu vois. Eh oui, ça peut même rendre des services énormes, hein, parce que... Tiens, et là, je déconne pas, hein, là, je suis sérieux. Non, sans déconner, tu vois. L'autre jour, j'avais une fuite d'eau à la maison, hein. Mais pas une petite fuite, hein. Attends, j'avais de l'eau jusque-là. Eh ben, ça m'a quand même permis d'appeler le plombier. Oui, j'ai pris le téléphone, j'ai fait... C'est le plombier, là.
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12: Aujourd'hui, alhamdoulilah, comme on dit chez moi, je suis conscient de la chance que j'ai de jouer dans des conditions pareilles, devant des gens réceptifs au zénith sur le toit de Paris, quand même. C'est extraordinaire, ça n'a pas toujours été le cas, je vous jure. Il n'y a pas si longtemps, j'étais joué mon spectacle. Je me souviens que c'était mon oncle qui était mon manager à l'époque. Et il m'a trouvé une date à la prison de Fleury-Mérogis. Il m'a dit, t'inquiète pas, je s'occupe du tout, tu s'occupes de rien. T'inquiète. Je me suis retrouvé à la prison de Fleury-Mérogis. Ça m'a fait plaisir de revoir tous mes copains de CM2. Comme si on s'était donné rendez-vous 10 ans après. Comme dans la chanson. On s'était donné rendez-vous dans des ans. Même jour, même heure, même jour. On se retrouvera quand on aura 35 ans. À la prison de Fleury-Mérogis. Et toi, Mahmoud, qu'est-ce que tu deviens? T'as pris 10 piges, t'es pas pris bien. Je suis arrivé le jour du match de foot en plus. Je me rappelle... Attends. Je suis arrivé le jour du match de foot, je me rappelle ce jour. Le match, c'était les voleurs de sacs contre ceux qui n'avaient rien fait du tout. Mais le match n'a pas pu avoir lieu parce qu'ils voulaient tous se mettre dans l'équipe de ceux qui n'avaient rien fait du tout. Et après, c'était à mon tour de jouer mon spectacle. Et là, il y a un imbécile. Enfin, c'était même plusieurs imbéciles, mais dans une personne apparemment. Je crois que c'était le chef des BCI, lui. Il a attendu que je commence mon spectacle pour ouvrir sa grande gueule. Mais Foden, Foden, viens voir. Foden, viens voir. Petit, et petit, petit. Et monsieur, monsieur, monsieur. Oh, Foden. Foden, Foden, hé. Et monsieur, petit eucalyptus, viens voir. Oh, excuse-moi, voilà, excuse, deux minutes. Hé, tu dis à mon frère qu'il donne la lettre au juge. Et dans la lettre, il met pense Crestin, moi j'ai rien fait dans l'histoire. Oh, Achou. Viens voir, deux minutes. Tu dis à ma tante qu'elle dise à ma petite sœur que si je la vois à la télévision avec les ni putes ni soumis, je la défonce. Il a pas arrêté de parler, je vous jure. Et là, heureusement, il y a un mec qui s'est levé. D'ailleurs, quand il s'est levé, tout le monde a fermé sa gueule. Sur son front, il y avait un tatouage, il y avait marqué « Fermez tous vos gueules ». Il est arrivé vers moi, il m'a dit « Arrête tes sketchs. Chante-moi du Charles Aznavour. » Et moi, je suis comique, je suis pas chanteur. Chante ou je te défonce ta mère. La bohème. La bohème. Ça fait plaisir d'avoir 20 ans. Toi, je suis pas très bien à chanter. Chante, je te dis. C'est les moins de 20 ans qui ne peuvent pas connaître. Mon marre de ce temps-là. Ça prête à aider Lila jusque sur les fenêtres esculent. La ziza, je te veux, c'est un meurtre bien. Je savais plus comment faire. Vous comprenez maintenant quand je vous dis que je suis content de jouer dans des conditions pareilles, je te jure, devant des gens réceptifs, des bonnes meufs, tout. Mais je te jure, ça aurait été dommage que ma carrière s'arrête à fleurir mes registres. Je n'aurais pas pu vous raconter ce qui m'est arrivé ces trois dernières années. Il m'est arrivé des trucs de fou. J'ai tourné dans Amélie Poulain. Au début, ils voulaient que je fasse le poulain. Je leur ai dit, vous êtes des fous. Je ferai le pont, ça c'est sûr. Après, j'ai tourné dans l'Astérix. Ça veut dire Amélie Poulain, c'était pourri, c'est ça? En tout cas, Astérix, je me suis bien amusé. Alain Chabat, il a été super sympa. Il m'a laissé amener mes 15 copains d'enfance dans le désert de Ouarzazate. Le week-end, pour que je puisse m'amuser, m'a prêté un petit âne qui s'appelle Cannabis. Allez, Cannabis. Allez, galonde. Cannabis. Il marchait pas, mes compagnons ont essayé de le fumer, ça marchait pas non plus. Qu'est-ce que j'ai fait d'autre comme truc de fou? Si, j'ai tourné dans un grand film américain avec un grand réalisateur qui s'appelle Spike Lee. Pas une bonne nouvelle. Je te jure, c'était vraiment bien. Au début, il m'a proposé le premier rôle. Après, il m'a posé la question fatidique, il m'a dit... Je speak English. J'ai répondu, it's an umbrella. Il m'a dit, bah, tu seras portier. Ça, c'était facile à faire. En anglais, c'est the doorman, doorman. Ça, c'était facile à faire. Fallait que je dise, to open the door, to close the door. J'ai hâte de voir ma réplique quand le film sortira. Qu'est-ce que j'ai fait comme autre truc de fou? Si, bien sûr, t'es fou. J'ai voté Chirac. C'est ma mère qui m'a obligé. Oula, vous auriez dû la voir, la pauvre, le jour où elle a appris que Jean-Marie Le Pen a failli passer. Elle était devant sa petite télévision avec son petit fer à repasser. On va tous mourir! On va tous mourir! Samedi ou dimanche, normalement. C'est dommage, mardi, il y a le marché. Ouais, bah rigole, rigole, la hamara, rigole. Mais rigole bien que ce qui va rigoler vers la fin aussi, hein. Obligé de voter Chirac. Mais c'est même pas ça qui m'énervait, c'est pas de voter Chirac. C'est que pour voter, j'ai dû aller à l'école le dimanche. Déjà, j'y allais même pas en semaine.
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7: Je sors de chez Ikeo. Ils sont trop forts, ces Suédois. Ikeo, vous connaissez? Ikea, vous connaissez? Ah oh. Non, parce qu'Ikeo, c'est juste pour le sketch, hein. Ikeo. Non, que ça soit clair. Ce n'est pas toujours. C'est le seul magasin au monde, écoutez-moi bien, au monde à sens unique. C'est-à-dire que chez eux, on se croise pas comme ailleurs.
13: Non.
7: On se double. Vrai ou faux? J'invente pas, hein. C'est-à-dire que si t'as oublié quelque chose,
13: T'as pas le choix. Tu refais le tour. Et comme en général, tu trouves jamais rien chez eux, eh ben tu recommences. C'est comme ça. Bon. Remarquez, c'est pas moi qui ai eu l'idée, c'est ma femme. Elle m'a dit comme ça un jour... Chérie. Ça se passe comme ça, ouais. Si on allait faire un tour chez Ikea... Ah ouais, super, génial. Bon, alors, vous savez ce que c'est? C'était samedi après-midi. C'était marée haute. On flânait tranquillement avec ma femme dans les rayons. Quand j'ai fait la connerie. Alors, un truc à jamais faire chez Ikea le samedi après-midi, j'ai lâché la main de ma femme. C'est horrible, j'ai rien pu faire. Elle a disparu là, sous mes yeux, avec ma carte bleue. Ah, j'ai rien pu faire. Enfin, quand même, je me suis jeté à l'eau. J'ai cherché tant que j'ai pu. J'ai été emporté par la foule qui nous traîne et nous entraîne jusqu'au lampes halogènes. C'est là que je l'ai retrouvée. Malheureusement pour moi, elle avait repéré un petit meuble sympathique avec un nom à la con. Le abbé Gluck Plonk. J'invente rien, là. J'invente rien. Le abbé Gluck Plonk, donc, 658 pieds, ça montait soi-même, sans outils et sans effort. Pour ceux qui ont déjà monté un meuble en kit. Bon, très bien. J'attrape un vendeur. Dites-moi, mon jeune ami suédois, où puis-je trouver le abbé Gluck Plonk en résine de pain complet? Il me dit là. Oula! Ouais, parce que je ne sais pas si vous êtes déjà allé chez Ikea, mais le Nordic stock haut. Ah, c'est vrai, il faut quand même se les taper les 40 mètres d'escalade pour aller chercher le meuble là. Attends, oh, j'ai pas fait l'école du cirque, moi, je suis pas le fils à pain d'herbe. Enfin, bref, j'étais pas tout seul, non. Parce que pendant l'ascension, j'ai croisé une cordée de Belges qui se dirigeait sur les friteuses. Oh là, l'ami, c'est encore loin, les banquettes, clic-clac. Ouais, le Belge, tu m'as pris pour un guide. J'en sais rien, moi. Tu vas jusqu'au meuble télé, tu prends à gauche, tu verras bien. Je l'aurais fait gagner au moins 2 heures. Facile. Bref. J'arrive au sommet. Je plante mon drapeau. J'achète un souvenir, je prends mon carton et je redescends. Je file aux caisses. Isabelle Martin. Cécile Nguyen. Francesca Popello. Elles sont bonnes, ces Suédoises. On paye, là-dessus, on file à la cafétéria. Là-bas, on achète des sandwichs au gnou. Oui, enfin bon. Des bêtes de chez eux, quoi. Là-dessus, on prend un jus de sapin pressé. Un peu raide, c'est vrai. Et on s'en va, et ciao Ikea. Et voilà. Voilà l'affaire. Chérie, va chercher le matos. Je vais monter le meuble. Quoi, c'est pas ça? Attends, s'il te plaît, tu t'énerves pas, d'accord? Fais voir ce plan-là, quoi. Quoi, c'est pas ça? Bien sûr, c'est ça! 850 balles! 850 balles, cette merde. Y'a pas. Ils sont trop forts, tes Suédois.
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15: Ça n'a pas l'air en forme. Laisse tomber, ce sont des affaires qui me sont personnellement intimes.
16: Excuse-moi d'avoir failli pénétrer dans ton intimerie.
15: Après, si tu veux, je te le raconte.
16: Non, non, non, moi, si ça me regarde pas, ça me regarde pas. Alors, ça.
15: Eh ben, tant pis.
16: Si, je déconne, vas-y, raconte.
15: Eh bien, figure-toi que c'est ma femme.
16: Ta femme, Christiane?
15: Bien sûr que c'est Christiane. Qui veux-tu que ce soit? J'en ai pas 15 000, j'en fais pas l'élevage. Oui. Bien sûr que c'est Christiane.
16: Alors?
15: Chaque année, tu sais, pour son anniversaire, j'y fais un cadeau.
16: Oui.
15: Bon, l'an dernier, j'avais offert le voyage organisé au Sénégal, tu sais.
16: Tu t'es dit aller au Sénégal?
15: Bien sûr.
16: T'as pas eu peur de te faire tirer dessus par tous ces noirs?
15: Tu rigoles ou quoi? Attends, je suis couvert, j'ai mutuelle d'humain assistance.
16: Ah, oh.
15: Ma femme se fait tuer, je prends 100 briques. Sers sa mère avec elle, 150 briques. Oui. C'est pour ça on l'a amené, on sait jamais. Hein. Et là, cette année, j'ai offert l'abonnement à Femme Actuelle.
16: Femme Actuelle, hein?
15: Mm-hmm. Alors, c'est bien parce que ce magazine, chaque mois, ils font un dossier de fond.
16: Ah, okay.
15: Et là, il y a quelques temps, ils avaient fait un dossier, ça s'appelait « J'ai 40 ans et je veux jouir ».
16: Et pourquoi faire?
15: Ça, je sais pas. En tout cas, ma femme l'a lu.
16: Oui.
15: Et ça y a mis des idées en tête, tu vois.
16: À ta femme?
15: Attends, le samedi suivant, tu sais, on regardait Fort Boyard à la télé comme tous les samedis.
16: Ah,
15: tu sais.
16: Oui, Fort Boyard.
15: Ouais, tu sais, l'émission avait les nains qui courent.
16: Oui, oui, oui. Et j'aurais voulu finir par se faire choper, ces nains.
15: Et le jour où ils vont se faire rigoler, ils vont l'avoir, la grosse clé.
16: Ah, mais dingue. T'as le beau jour du père Fouras, là.
15: C'est bon, bref. Les nains couraient, nous, on mangeait.
16: Oui.
15: Et il y a ma femme, de but en blanc, qui me dit, Fernand, j'ai 40 ans et je veux jouir.
16: Putain, mais c'est pas possible. Elle pense qu'à ça, c'est une obstétrique.
15: Moi, j'ai fait mine, celui qui entendait rien, tu sais. Je continue à regarder les nains courir. Au bout de 5 minutes, elle se lève, elle me coupe la télé, me dit, Fernand, tu m'as pas bien compris. J'ai 40 ans et je n'ai jamais connu la jouissance.
16: Mais putain, ça lui suffit pas, la yaourtière que tu y as offert à la fête des mères.
15: Pas vrai, quoi. Plus rien. Tu sais, calme plat pendant 15 jours, silence radio, rien. Et puis un jour, mercredi, là, je regardais mon match de foot à la télé, tu sais.
16: Oui, oui.
15: Tu sais, le match du championnat, tu sais, mercredi, là. C'était le PSG contre.
16: PSG contre. Mais je te dirai pas contre qui, moi, le Paris Saint-Germain, je le regarde pas. J'aime pas le Paris Saint-Germain. Tu veux que je te dise, au niveau tactique, le Paris Saint-Germain, c'est pas clair.
15: Ouais, enfin, faut dire que t'as pas le décodeur aussi, ça aide pas quand même, hein. Enfin bon, bref, moi, je regardais le match de foot.
16: Oui.
15: Et il y a ma femme qui est en cuisine et qui me gueule, Fernand! Tu veux pas des cacahuètes salées avec ta bière?
16: Tiens.
15: J'ai dit, je veux bien.
16: Oui.
15: Elle apparaît 2 minutes après dans la porte de la cuisine, tout en habit de sexologique noir, tu sais. Elle s'était mis même les, comment on appelle ça? Tu sais, là, les batrouées, là. Les...
16: Ah oui, oui, les bancs grésils.
15: Ouais, voilà, les trucs en grésil, hein. Là, elle s'était mis les porte-jarretelles noires, la guépière noire.
16: Attends, la guépière, celui qui vend les habits à la télé, la guépière.
15: C'est un habit de sexiste, mais sans le béret,
16: ah,
15: tu vois,
16: oui,
15: un truc...
16: Bon.
15: Et là, en haut, elle s'était mis les 2 porte-flammes, en dentelle noire, tu sais, assortie au bas, très
16: bien. Ah oui, oui, les flambis.
15: Ouais. N'empêche, c'est pratique, ces trucs, parce que t'as 2 languettes, tu tires, ça se démoule, pof, ça tombe.
16: Ouais. Tu vois, le truc, Par contre, tu n'as pas le caramel. Bon.
15: Et là, la voilà qui commence à défiler entre moi et la télévision de cette tenue, comme ça, tu vois.
16: Ta femme défile comme ça.
15: Elle passe
16: quoi.
15: Comme ça, elle vibre.
16: C'est pas possible, elle est dans une secte.
15: Ça m'étonnerait. Attends, elle a été refusée dans les majorettes.
16: Ah bon?
15: Là, elle se retourne vers moi et me dit, mais Fernand, tu me dis rien?
16: Et qu'est-ce que tu veux lui dire, quoi?
15: Exactement, moi j'ai dit le premier truc qui me passait par la tête. Pourquoi t'es déguisé en pute que
16: j'ai dit, voilà. Et alors pourquoi?
15: J'ai parce qu'elle voulait jouir.
16: Bon.
15: Et elle me dit, Fernand, je veux jouir. J'ai dit, putain, mais attends, la mi-temps quand même.
16: Ouais, bien sûr. On n'est pas des monstres, on respecte les joueurs.
15: Exactement.
16: Quand même.
15: Alors elle a tenu la mi-temps. Mmh. Mais à peine le coup de sifflet a été donné, elle se jette sur le canapé, tu vois.
16: Oui.
15: Elle se met sur moi, mais pas dans le bon sens. Tête à cul. Alors quand t'es habitué à avoir la même tête, tu vois, d'un coup. Tu te retrouves en face de Chabal, là, tu vois, c'est.
16: Moi, je te dis, quand il y a Chabal dans la mêlée, j'y mets pas la tête, moi. Hein.
15: J'ai pas voulu chercher d'embrouille, je l'ai pas regardé, tu vois, j'ai fait semblant de...
16: Mais il a rien dit, Chabal.
15: Non. À un moment donné, il a tenté de siffler un air, mais là, bon, il a pas.
16: Oh là là là là. Tête à cul. Comme les routiers quand ils déchargent.
15: Et quand tu connais ma femme, la comparaison est bien trouvée, oui. Merci. Non mais attends, ça c'est rien du tout, accroche-toi à ton siège. Tu sais pas ce qu'elle me gueule là?
16: Non.
15: Elle me gueule, Fernand, bouffe-moi le clito.
16: Le?
15: Eh ben le clito, l'organe, hein, le clito.
16: Mais non, les clitos, c'est des bagnoles, les clitos, là.
15: Et tu permets, oui? Chez ma femme, c'est un organe, j'ai bien regardé à l'avant, ça n'a pas les mêmes phares, hein. En plus, elle me le regueule. Fernand, bouffe-moi le clito. Oh.
16: Mais qu'est-ce que t'as fait?
15: Qu'est-ce que tu veux que je fasse? J'y ai bouffé, hein.
16: Bah, t'as bien fait d'y bouffer, ta mère n'aura plus avec ça. Voilà.
15: C'est ce que j'avais cru aussi, oui. Seulement 15 jours après, elle a remis ça encore.
16: Elle en avait un deuxième.
15: Mais non, une tenue de sexologue, pareil. Mais là, il s'est pointé avec une espèce de combinaison latex de plastique noir, tu sais, un truc...
16: Ah oui, un genre de truc moulant sous vide.
15: Voilà.
16: Avec un genre de tupperware.
15: Ouais, mais sans le couvercle.
16: Oui. Ma femme avait un plateau au fromage.
15: Ouais, voilà, là, c'est pareil. T'as l'odeur, mais t'as pas la poignée. Et là... En plus, le truc, il se finit en triangle, là, tu vois.
16: Oui, en triangle, oui.
15: Et puis, elle m'a fait la totale, hein, avec le foin qui dépasse de la charrette et tout, le truc copieux, bien servi. Mais là, en plus, elle tenait la main un cintre avec un habit de Zorro, un slip en panthère.
16: Je n'ai collé.
15: Ouais, ouais. Et là, elle commence à me gueuler. Fernand, enfourche-moi, je serai ta pouliche, tu seras mon Don Diego, un truc de fou, quoi. Alors voilà, alors après moi, je me suis retrouvé à cheval sur Christiane, là, toute la soirée, tu vois, à faire le tour de la chambre avec Mirka le Tekel qui nous suivait nous les chambres, tu vois.
16: En plus, quand tu imagines comment ils ont la langue, les Tekel, je te dirai, c'est pas la mienne qui m'embêterait avec ça, tu vois.
15: Ah bon, qu'est-ce qui s'est passé?
16: Ça fait 3 ans qu'elle m'a rien demandé, rien que là.
15: Ah ouais?
16: C'était un jour, je rentrais de l'apéro, il était quelle heure? Il était minuit et quart, tu vois. Et je rentre à la maison, j'arrive par le jardin, je vois que tout dans la maison est dans le noir, tu vois. Alors j'appelle ma femme. Hey!
15: Ouais, c'est vrai que vous êtes resté intime.
16: Ah oui, moi je dis, si t'es marié, il faut se parler. Alors j'y parle. J'ai une connasse que tu vois pas que tout est dans le noir, tu te sortirais pas droit du cul pour allumer la lumière, hein? Là, on discute, quoi. Elle allume la maison, elle apparaît sur le pas de la porte, elle met la lumière qui lui arrivait par derrière, ça faisait contre-jour, avec sa masse dans la porte, comme ça on aurait dit Belphégor. Putain, ça déconne. Voilà. Je lui dis, mais qu'est-ce qui se passe, qu'est-ce qu'il y a, tu vois? Elle me regarde, elle me dit, Émile, c'est notre anniversaire de mariage.
15: Ça se fête, ça?
16: Non, mais si t'es là, t'es là. Alors, alors qu'est-ce qu'il faut faire, hein? Elle m'a dit, on va refaire tout comme quand on s'est connu. Faut que je te dise que quand on s'est connu avec ma femme, c'était une surprise partie. C'était vraiment une surprise partie parce qu'au départ, je devais épouser sa sœur qui est partie et de me retrouver avec elle, ça a été une surprise. Le premier week-end avec ma femme, quand on s'est connu, on l'avait passé nu dans la cuisine et on se regardait les corps. Faut que je te dise qu'à l'époque, ma femme, enfin, le corps de ma femme avait plusieurs parties distinctes.
15: Elle était encore en 3D, quoi.
16: Oui, voilà. Elle n'était pas comme maintenant, que c'est rare comme ça, tu vois. C'est que ma femme, quand elle s'assoit, on dirait un store.
15: Marc, c'est pratique, parce que si tu veux savoir l'âge, c'est comme les arbres. Tu comptes les plis.
16: Voilà. Donc, on était là à poil dans la cuisine. Tu parles depuis. On s'est meublé. On a des chaises cannelées. J'avais le cul comme un barbecue, moi. Enfin, bon.
15: En plus, vu le poids de ta femme, si elle s'assoit trop vite, ça fait des frites.
16: Ouais, voilà. Alors, bougie, qu'est-ce qu'il faut faire? Figure-toi qu'elle avait préparé un repas de réveillon.
15: Ah bon, c'est quoi?
16: Alors nous, pour le repas de réveillon, on mange toujours le même truc. On mange de la soupe aux vermicelles, mais avec les lettres d'alphabet. Tu sais, les petites lettres.
15: Ah ouais, ça c'est classe, comme chez Bernard Pivot. Quoi.
16: Pareil. Mmh. On le fait que pour le réveillon, parce que les lettres, on les bouffe dans l'ordre.
15: Ah oui, il faut avoir du temps à perdre.
16: Ah oui, on n'a jamais mangé un Z de chaud. Jamais. Alors on était là, tu vois, mangé en plus à ce moment, on avait des problèmes de couple très graves.
15: Ah bon?
16: Parce qu'on avait un problème de papier peint qui énervait tout le monde, tu vois.
15: Vous avez changé la tapisserie, vous avez plus la tapisserie en fausse brique,
16: hein? Ah non, on a les vocations forestières, hein.
15: Ah bon, c'est quoi ça?
16: Ah ben t'as une biche, un lapin, un tronc d'arbre, une biche, un lapin, un tronc d'arbre.
15: La forêt, quoi.
16: Voilà. Or on avait un problème de lait.
15: Ah oui, la femme du sanglier.
16: Mais non, les laits du papier.
15: Ah oui, les bandes, oui.
16: Ça s'était décalé au-dessus de la télé, on avait un lapin avec un cul de biche. Ouais. En plus, elle avait mis une bougie sur la table pour que ça fasse amoureux, ça y déformait le visage, c'était terrible. Ouf. Bon, moi j'avais peur, à un moment j'ai dit...
15: Remarque que ça fait chauffe-plan.
16: Oui. Alors on était là, bon, et puis alors, à un moment elle prend un air bizarre.
15: Ah oui?
16: Elle me dit comme ça, Émile. J'ai dit oui. Si on faisait 69. J'ai dit, et qu'est-ce qu'on a à y foutre à Lyon?
15: Ou bien vu, bon réflexe. Ouais. Allez.
16: Allez, à la tienne et au trou de la sécu.
15: Et de ceux qui le creusent.
16: Nous, en attendant,
15: on continue.
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19: La semaine dernière, des bons potes m'ont proposé de faire le saut à l'élastique. On arrive, sympa, pleine nature, la montagne, les arbres, tout ça. Et un méga pont métallique qui vous pourrit le paysage. Deux petites baraques, on rentre dans la première, c'est la caisse. On passe dans la seconde baraque et c'est la pesée, parce qu'on vous pèse. Pour vous donner un élastique en fonction de votre poids. Si vous pesez 60 kilos, on vous donne pas l'élastique d'un mec de 80. Et vice-versa. Surtout vice-versa, d'ailleurs. Et je sais pas si vous avez remarqué, mais tous les mecs qui bossent dans ces sports un peu branchés sont des mecs fun. Et les mecs fun sont sapés fun. Et jean et t-shirt déchirés, bronzés juste à ce qu'il faut, les lunettes Star Trek, tu vois pas les yeux. Et ils sont cool, les mecs. Et là, vous arrivez sur le pont.

0: Quand ils vous ont pesé, ils inscrivent votre poids sur le dessus de votre main. Ok, Robert, combien tu pèses? 66. Ok, file-moi 66. Hein? Non? 99. Excuse-moi, je déconne, Robert. File-moi 99. T'as plus de 99? File-moi 80, c'est pas grave. C'est pas grave. C'est pas grave, Robert. Tu vas flirter avec les cailloux. Ok. Robert, je t'explique. Tu t'avances bien sur le ponton, tu fléchis tes jambes, tu ouvres bien tes bras et tu pousses. Et surtout, surtout, Robert, tu regardes pas en bas. Attendez, ça fait une heure que je fais la queue, ça fait une heure que je regarde en bas. Ok, Robert, mais tu vas faire un super beau saut. Et ça veut dire quoi, faire un beau saut? Quand vous vous jetez dans le vide, vous tombez comme une merde. Il n'y a pas de beau saut. Là, vous êtes une merde qui rebondit, c'est tout. Il n'y a que Superman pour faire des beaux sauts. Ok, Robert, prends ton temps. Ok, Robert, 1, 2, 3. Et là, le mec, il hurle sa mère. Et quand l'élastique est tendu, il se dit, j'ai fait le plus dur. Mais là, il tourne la tête. Et il voit un pont qui arrive à 200 à l'heure. Et il se dit, je vais le manger. Je vais manger du pont. Je vais avoir écrit Eiffel sur le front. Et en bas, vous avez un autre mec. Il a une perche. Et son boulot consiste à saisir les mecs une fois qu'ils ont fini leur saut. Et lui, il est pas fun du tout. Parce que toute la journée, il prend du vomi sur la gueule. Quand vous avez fini, c'est pas tout. C'est qu'il faut vous taper toute la montagne à pied pour rejoindre votre véhicule. Là, vous avez les mecs qui arrivent comme ça. Ah, c'est génial, on l'a fait. Ah, c'est dommage, on n'a pas pris d'affaire de rechange. Ah. Et j'étais là et j'ai fait, non seulement je le fais pas, mais toutes les remarques et la mort moelle-neu, ouais, t'as pas de couilles, ouais, t'es un PD, j'en ai rien à foutre. Je sens que je vais très bien le vivre. Je l'ai pas fait. Mais j'ai quand même acheté le t-shirt. Moi, j'ai sauté.
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3: La télévision et le cinéma font-ils bon ménage? Posons la question à Jean-Luc Godard.
4: La différence entre le cinéma et la télévision, c'est qu'au cinéma, on lève les yeux. Qu'est-ce que le cinéma? Ce sont les acteurs, le festival de Cannes. Les acteurs montent les marches, les critiques descendent les films. On monte les marches pour des films qui, eux, ne marchent pas. La Palme d'Or, le public aussi. Mais la magie du cinéma, c'est de faire revivre les acteurs, même quand ils ne sont plus là. La nouvelle vague, même si elle s'est retirée, souvenons-nous, Jean-Claude Brialy.
5: Tous mes amis sont là. Tous mes amis sont là. J'ai une vie tellement merveilleuse. J'ai vécu plusieurs vies à la fois. Et puis cette année, comme mon ami Jacques Martin, je suis allé rejoindre mes amis Romy, Arletty, Jean Marais et plus récemment Philippe Noiret, Jean-Pierre Cassel et le merveilleux Michel Serrault. C'est toute une génération d'acteurs merveilleux qui s'en va à une page de l'histoire de notre cinéma qui se tourne. Reste deux monstres sacrés, Alain Delon et le merveilleux Jean-Paul Belmondo.
6: Ah mais ça c'est sûr, Jean-Claude, que notre cinoche c'était autre chose. C'était pas les films pénibles du Festival de Cannes, des films du Kazakhstan, des films iraniens ou même la pellicule est voilée. Des parcours initiatiques d'ouvriers albanais, des trucs sans queue ni tête avec des actrices à cheveux gras qui se roulent par terre en hurlant dans des cuisines. Non, merci. Et je vous passe les espagnolades pesantes du pénible Almodovar, les docu-merdiques du prétentieux Michael Moore, les singeries tristounettes des frères Dardenne éclairés au néon, et les amours interdits d'un gaucho avec son taureau mimile dans la pampa argentine. Non. Non, merci. Moi, j'ai toujours fait mes cascades moi-même, mais alors... Si c'est monter les marches pour se fader des naftons pareils, là, ça, j'ai bien une doublure. C'est vrai que notre cinoche, à Jean-Claude et à moi, c'était autre chose. C'est pas Alain Delon qui va nous contredire.
5: Le cinéma, mon cinéma, est mort. Celui de Lino, celui de Jean, Gabin, le vieux.

0: Le cinéma d'Henri Verneuil, le cinéma des dialoguistes, Audiard, Prévert, Janson. Mon cinéma n'est plus. Il s'en est allé avec les plus grands. Et à part quelques-uns d'entre nous, tous tes amis ne sont plus là, cher Jean-Claude Brialy.
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3: Ah bah tiens. Nouveau cas de vache folle dans le département. Le reste du troupeau a été abattu. Eh ben, si à chaque fois qu'il y a un fou quelque part, ils abattaient le reste de la commune, on l'y verrait plus clair, tiens. C'est pourtant vrai. Ah bah mon vieux devrait faire beau aujourd'hui comme c'est parti là, tiens. L'autre grincheux de Père Billotte va encore se plaindre qu'il fait trop sec pour la saison, lui. Hein, pourtant, avec ce qui picole, il ne doit pas beaucoup souffrir de la sécheresse. Hein. C'est pas étonnant que sa femme est partie, tiens. Alors, regardez-moi ça, tiens. 1, 2, 3, 4, 5 pages de football. C'est bientôt Zibedine Zibudane qui va nous gouverner. Ah, mais je vous le dis, hein. Oh. Oh, bon alors, les morts, où donc ils sont fourrés? Oh, ben ils m'ont pas mis les morts ce matin. Il y en a peut-être ben pas, hein. On s'en viendra ben, ça. Oui, oui, oui, ben ça va. On t'a entendu, gueule de crabe. Oh. C'est notre boulangère, ça. Ma pielle, vous savez, sa langue marche aussi fort que son klaxon. Hein.
4: Attends, j'y vais, bon, j'y vais. Et on, je peux prendre un croissant?
3: Ah non, un demi-pain et puis c'est tout. Ah, mais qui dépensier, mon vieux slip. Mais qui insouciant des choses de la vie, mon sang. Oh. Enfin, pauvre petit, c'est pas de sa faute, il a manqué d'un père et puis c'est tout. Ah, c'est vrai, il avait pas 7 ans quand mon Raymond est parti. Ah, vous savez, le bon Dieu a pas toujours été gentil avec nous quand même. Mais dites, croyez-vous qu'il y a une justice, vous? C'est en réparant le toit de l'église que mon Raymond est mort. Allez, ben, allez pas me croire, hein. C'était le jour de l'enterrement à cette pauvre Léontine Caillot, la sœur Lucette, là. Il finissait de poser les ardoises sur le clocher, un faux pas, et rah! Il est passé au travers de la charpente. Il s'est écrasé sur le cercueil en bas devant l'hôtel.
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5: Est-ce que je suis un peu crevée? C'est parce que je rentre de vacances. On m'a tué. C'était des vacances crevantes, c'était des vacances un peu bizarres. Oui, non, parce que comme ça faisait longtemps que j'avais pas pris de vacances, je m'étais dit, je vais faire un super truc. Je vais louer une grande maison en Corse et je vais inviter tous mes amis d'enfance que je vois jamais, mes amis de Lyon, tout ça. Super. J'avais juste oublié un tout petit détail. En fait, c'est que mes amis de Lyon, enfin mes amis d'enfance, ils ont tous des avec des bras, là, roses dans les roses, roses pâles. Voilà. Des enfants, voilà, des enfants. Les enfants. Et moi j'adore les enfants, hein, c'est pas le problème, hein. Mais j'aime que les miens en fait. Voilà. J'en ai pas, mais je vais les aimer. Je vais les aimer énormément. Les enfants des autres, j'aime bien, mais loin comme ça, à l'école. Ouh, voilà, allez. Ouais, c'est ça, dégage, voilà, je t'ai vu. Allez. J'aime pas quand ils sont trop comme ça. Non, j'aime pas ça. Non, parce que ce qui est horrible en fait, tout simplement, c'est d'être la seule à pas avoir d'enfants dans un groupe d'amis. Ça, c'est terrible. On se sent un petit peu comme une merde en fait. Hein? Oui, on perd vraiment énormément d'importance à leurs yeux. On n'est plus rien. Tout d'un coup, on n'est plus rien. C'est-à-dire que nos problèmes ne seront plus jamais des problèmes à côté des leurs. Genre, Brigitte, ouais, je sais pas quoi faire, j'ai un sketch à écrire pour demain, je suis dans la merde, et en plus, la semaine prochaine, je fais Ardisson et j'ai rien à me mettre. Ouais, et ben moi, ma fille, elle a 39,5, ok? Ok, non, vraiment, respect. Excuse-moi. Respect, madame. Oh, c'est terrible. D'ailleurs, je sais pas si ça vous est déjà arrivé d'avoir une conversation téléphonique avec votre meilleure amie, ou une copine, en tout cas, quand ses enfants sont dans les barrages. Quand ses enfants sont avec elle. Ça, c'est un cauchemar. Allô, Nat? C'est Flo, ça va? Je te dérange pas? Non, pas du tout. Et toi, comment tu vas? Bah, pas très bien, justement. En fait, je t'appelais pour ça. C'est que j'ai un petit peu des crises d'angoisse qui reviennent. Là, en ce moment, je voulais t'en parler. Lola, arrête de manger le vernis à ongles de maman, c'est cacaboudin! Je te dérange, non? Non, c'est Lola qui mange mon vernis à ongles et c'est cacaboudin. Mais vas-y, continue. Arrête! Non, bah juste, voilà, je vais pas très bien, je sais plus trop comment m'en sortir, donc je sais pas ce que t'en penses, mais va mettre une culotte. Comment tu le sais? Bon, bref, en tout cas, voilà, je t'appelais juste pour te dire que comme j'en peux plus, bah cette nuit, je risque de faire une grosse connerie, voilà. Mais pourquoi tu fais ça? Bah parce que je suis à bout. Pourquoi tu mets de la compote dans les oreilles de ton frère Lola? Mais hey, je vais te laisser, non? Je crois que t'es un petit peu occupé. Oui, oui, enfin non, je suis pas occupée, mais c'est eux, ils sont énervés. Bon, en tout cas, je suis très très contente pour tout ce que tu m'as dit. C'est formidable. Ah, écoute, ça marche pour toi, hein, du tonnerre. Attends, attends, tu veux pas que je te passe Lola? Elle a fait des progrès incroyables. Je vais te la passer, tu vas voir. Lola, viens parler à Tata Flo. Non, vraiment, je t'assure, c'est pas la peine. Non, c'est pas la peine. Arrêtez de nous passer vos enfants au téléphone, on s'en fout. Allez, bisous. Le problème, c'est que nos copines, elles sont pas très claires sur la maternité. Faut qu'elles s'organisent parce qu'on sait plus trop quoi en penser, quoi. Elles sont pas claires du tout. Un jour, elles vont me dire, oh, tu vas voir, c'est formidable. Non, mais c'est vrai, c'est merveilleux. Tu peux pas comprendre tant que ça t'est pas arrivé. Ça change la vie. C'est magnifique, vraiment. Et le lendemain, te coince entre deux portes, les cheveux comme ça, des cernes comme ça. Ne fais jamais l'enfant. J'arrive, ma chérie. Jamais. Alors, je sais plus trop quoi en penser, c'est très dur. Et c'est pour ça que moi, je voulais pas vivre ça tous les jours en vacances. Je voulais pas trop qu'ils emmènent leurs enfants. J'ai essayé de les dissuader, d'emmener les petits en Corse. Je leur ai dit, attendez les gars, c'est pas une bonne idée les enfants là-bas. Ah bah la Corse, c'est une terre hostile, hein. C'est pas Disneyland, attention, hein. Ah bah c'est escarpé, c'est à pic, hein, c'est des falaises. Y a que des falaises, y a pas de plage. C'est pas grave. Ouais, mais enfin bon, y a quand même des sangliers carnivores en Corse, hein, vous savez. Ah bah des dents comme ça, des yeux, j'ai quitté de sang, comme ça. Ah bah c'est très connu là-bas, c'est pas grave. Ouais, enfin, il y a les Muvrini en Corse quand même, les gars. Ah bah ouais, non mais attends, s'ils se mettent à gueuler dans les montagnes, on fait comment là pour la sieste des petits? C'est pas possible, ça, faut y penser, hein. C'est pas grave. En tout cas, la maison que j'ai louée, elle est pas très sécure, quoi, c'est ça qui m'angoisse. Et bah, elle est pas prévue pour des enfants, la maison, si tu veux, elle est dangereuse, quoi. Bah parce que y a des murs. S'ils se cognent et tout, hein. On les emmène. Allez, formidable, très bien, on les emmène. Et on les a emmenés, en effet, c'était formidable. Il y avait juste un truc que je savais pas, en fait, avec les enfants. Je suis con. C'est qu'en fait, c'est eux qui commandent. Oui. Parce que moi, je croyais que c'était les parents. Je suis con. N'importe quoi. En fait, c'est eux qui disent. C'est eux qui disent à quelle heure tu te lèves, à quelle heure tu vas à la plage, à quelle heure on rentre de la plage. Qu'est-ce que tu regardes à la télé? Oui, parce que moi j'ai complètement arrêté Sex and the City et Elleworld. C'est pas grave, je me suis mise à midi les zouzous. Oh, c'est terrible, ils décident de tout, ils décident de quoi on parle aussi. Oui, non, parce que quand il y a des enfants, on peut pas dire des gros mots. Ça fait chier, putain, merde. Oh, bien, on peut pas fumer à côté. Et moi, ma vie se résume à ça en vacances, en fait. Fumer des clopes et dire des gros mots, ça va, enculé. Tu vas bien? Arrête tes cons, fais voir ton cul, arrête. Voilà. Non, ça c'est mes vacances pendant un mois. Oui, c'est sympa. Faut aimer. Mais donc, autant vous dire, je me suis régalée, quoi. Non, mais régalée, c'est le mot. Hein. C'était bien. Hein. Oh, coquillette de jambon tous les soirs. Ouh. Enfin, tous les soirs. Tous les après-midi, 18h30. Non, mais c'est pas grave, parce qu'on dessert, il y avait des petits filous. Ma passion. Excuse-moi, machine. Oui. Les petits filous qui sont dans le frigo. Ouais. Tu les as achetés avec la cagnotte globale? Ouais, je vais en prendre 6, moi, hein. Je vais en faire en masque aussi, et puis en crème solaire, t'es gentil. Oh, c'est terrible. Non, mais c'était pas si terrible que ça, en fait, parce que les vacances étaient sauvées, parce qu'il y avait une piscine dans la maison que j'ai louée. Et moi, j'adore les piscines, j'étais toujours forée dedans avec tous les gosses. C'est super, hein, c'est vrai. C'est marrant, d'ailleurs, c'était une piscine chauffée. Bon. Enfin, je crois. Bien.
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2: Merci beaucoup. Il y a un truc que j'adore, c'est aller en boîte. Mais il y a un truc que je préfère quand même, c'est rentrer en boîte. Non, je trouve qu'à l'intérieur, c'est plus cool. Et non, parce que c'est vrai que les boîtes, c'est souvent VIP, VIP. Vraiment impossible de pénétrer. C'est... Ouais, mais si tu pénètres... Wow. Je m'éclate. Et puis comme on dit, la gente féminine est venue en nombre. Il y a beaucoup de meufs.
6: C'est ça que...
2: Ben, bah, comment tu dis, toi? Même chez Léon de Bruxelles, t'as jamais vu autant de moules. Mais dis-moi un secret, Fred. T'as déjà conclu avec une fille? Non, mais sans payer. Ah bah c'est parce qu'il faut être classe. Parce que les boîtes de nuit, c'est quand même l'endroit idéal pour faire des rencontres. Faut savoir en profiter. Exemple tout simple. Bonsoir, mademoiselle. Je m'appelle Rico, et toi? Vanessa. Valérie. Va chier. Oui, c'était tout ce que je voulais savoir. Merci. Ta gueule, Fred. Bonsoir, mademoiselle. Je m'appelle Rico, et toi? Gina. Waouh, c'est hyper mignon, c'est de quelle origine? Sicilienne. Ah, la Sicilie. Et dis-moi, qu'est-ce qu'une jolie fille comme toi fait toute seule? Elle attend ses frères. Bonne soirée. Alors, ne pas se décourager, hein, être inventif. Excuse-moi, je suis désolé de t'aborder comme ça, mais alors depuis tout à l'heure, je te regarde, j'ai l'impression qu'on se connaît, non? Non? Et tu trouves pas ça dommage? Je m'appelle Rico, et toi? France. Waouh, c'est hyper mignon, c'est de quelle origine? Ah ouais? Et alors dis-moi, qu'est-ce qu'une une fille toute seule comme toi fait jolie? Ouais, ouais. Et c'est laquelle, ta copine? Mais parle-moi de toi plutôt. Qu'est-ce que tu fais dans la vie? Étudiante. Ouais, ouais, ça me dit quelque chose, ouais. En histoire de l'art. Histoire de l'art, mais de l'art fumé. T'y vas déjà là? Non, c'était pour plaisanter. Non, c'était de l'humour. Mais c'est vrai que l'humour et les femmes, ça fait deux, hein. La preuve. Et Non, en fait, ce que je voulais dire, c'est que vous, vous êtes vraiment... Enfin, vous êtes beaucoup plus fine d'esprit, en tout cas. Enfin, je veux dire... ce que je veux dire, en fait, par exemple, là, tu fais semblant de faire la gueule, c'est marrant, quoi. Mais sinon, ça consiste en quoi, ton CAP? Ta maîtrise, ouais. Ouais. Mais dis-moi, tu me parles d'art, là. J'avoue que je suis un petit peu interpellé. T'intéresses-tu un peu à celui que l'on appelle le 7e, à savoir le cinéma? Ouais. Tu l'as vu, le dernier Van Damme? Bah, c'est con, il carton. Tu sais, à un moment donné, il y a des bandits. Enfin, faut le voir chez soi, de toute façon. Hein? Excuse-moi, tu sais que je craque complètement sur ton parfum. Tu permets que je te hume? Pardon, excuse-moi. Non, attends, ne me dis rien, parce que moi, je suis incollable. Attends, je peux te rhumer? Oh, bah, oh. Chanel, voilà, ouais, je les confonds toujours, c'est là, ils ont... Non, moi je mets rien, non. Ah bon? Bref, tu sais, France, je vais te dire un truc que je dis pas souvent, mais la première chose que je remarque chez une femme, c'est la lumière qui émane de son regard. Et quand je t'ai vue tout à l'heure, je me suis dit, mais putain, le cul qu'elle a, celle-là, c'est... Non, mais parce que je t'ai vue de dos au départ, c'est pour ça. Non, après tu t'es retourné. Non, ce que je veux dire, je te trouve très, très empotée, en beauté, enfin, on parle d'autre chose, ok. Eh ben dis donc, ça s'arrange pas en Irakie, hein. Ah, t'y vas déjà, là? D'accord, ok. Attends, ouais, t'as un numéro perso? Ouais? Mais il est perso. Ouais. Bon, bah, je vais y aller, moi. Fred, t'as pas envie de rentrer? Alors, on se fait une cassette. Tu l'as vu, le dernier Van Damme?
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8: Quand je vois cette cigarette, je me dis mais comment j'ai fait pour me passer d'un bonheur comme ça pendant autant d'années, d'un plaisir comme ça. Je suis tellement content, ça y est, j'ai réussi à commencer. Alors mes copains, ils en reviennent pas. Ils me demandent tous, ils me disent tous, mais comment t'as fait, quoi? Je dis, attendez les gars, attendez, comment j'ai fait pour commencer la cigarette? Il y a un mot, la volonté, ok? Parce que toutes vos conneries, genre, on va commencer progressivement. Aujourd'hui, je prends une taf, demain deux taf, après demain une demi-cigarette. Ou bien, ouais, dans une semaine, je vais aller me faire coller des patchs pour m'habituer à la nicotine, petit à petit. Mais tout ça, c'est n'importe quoi. Tu veux commencer la cigarette, si t'es un homme, tu te réveilles un matin, tu dis, je commence, et tu commences. Ah non, je dis pas que ça n'a pas été difficile, t'es fou quoi, attends. Ah bien sûr, au début, c'est super difficile. Attends, t'as la gorge qui pique, la tête qui tourne, t'as la fumée qui te revient dans les yeux, t'es obligé de l'éviter, non. Non, non, je te dis pas que tu vas sortir la fumée par le nez la première semaine, non, non. Mais quand je pense à toutes ces années où j'ai pas fumé, je me sens nul. Hein. Je me rappelle avant, quand je fumais pas, j'allais dans des cocktails, dans des trucs comme ça. J'avais une coupe de champagne à la main, je parlais avec des gens. Alors, je sais pas, j'avais pas le truc. J'étais là, mais bon, j'ai... Mais c'est fini, ça. Oh, aujourd'hui, je suis là. Ouais, on peut voir ça comme ça. Il y a quelque part deux écoles. Ouais. Avant, ma bouche, elle sentait rien. J'avais pas de charisme, j'avais pas de personnalité, j'avais pas de... Aujourd'hui, je tousse. C'est génial. Et franchement, quand tu fumes, socialement, tu bascules. Attends, quand tu fumes déjà, attends, moi c'est fini, les entrées au resto, super gêné à l'époque quand je fumais pas, tu sais, où le mec te dit, fumeur, non-fumeur, avant j'avais honte, je disais non-fumeur, discret comme ça, placez-nous. Mais aujourd'hui j'arrive, il me dit fumeur, non-fumeur, je dis fumeur, qu'est-ce qui se passe, on se met où, attention, elle est où la table? Bon, le seul truc, mais je savais pas, avant je croyais que quand t'étais en fumeur, t'étais obligé de fumer tout le temps. Je disais à ma copine, allume, fume un peu, on va se faire accrocher, fume. Mais socialement, il m'arrive plein de trucs. Moi, depuis que j'ai commencé la cigarette, je sais pas, je me balade des fois dans la rue, je vois quelqu'un que j'ai jamais vu de ma vie, elle ou lui ne m'a jamais vu de sa vie, je vais vers cette personne, direct, cash, je lui dis, excusez-moi, vous avez du feu? Et tout de suite, il y a un contact qui... Eh ben, si tu fumes pas, va faire ça à quelqu'un. Non, non, c'est génial. Aujourd'hui, j'ai mon paquet de clopes que j'ai acheté avec mon argent. J'ai mon briquet qu'on m'a offert. Je faisais rien avant avec ce briquet. Non, une fois, c'est vrai, je l'ai utilisé quand je fumais pas pour un concert. Vous savez, comme ça, avec... Attendez, c'est là qu'on voit que dans les concerts, c'est les fumeurs qui mettent l'ambiance. Il y a une cigarette que j'adore, moi. Ma préférée, c'est la première de la journée. Celle du matin, celle du réveil quand t'as rien mangé, tu sais, celle qui te met dans un état de... Où tu cherches la cuisine, même si c'est chez toi. Ah, je l'adore, celle-là. Alors, pour pouvoir retrouver cette sensation plusieurs fois dans la même journée, moi, je fais des siestes. Mais des petites siestes, des siestes de 12 minutes. Je prends un somnifère, je le coupe en 5. Je fais une sieste de 12 minutes, je me réveille, une clope. Allez, encore, ouais. Alors, il y a un autre moment où j'adore fumer, c'est quand je suis pas bien. Ah ouais, quand je suis pas bien, je fume. Hein. Il y a des moments où je suis pas bien. Hein. C'est pas parce que vous me voyez là en train de faire... Il y a des moments où il fait pas bien. C'est les moments où tu sais pas ce que t'as et tu dis je sais pas ce que j'ai. Alors quand je suis dans un état de je sais pas ce que j'ai, je fume et là ça me fait du bien. Sauf qu'il y a des moments où je vais bien. Et dans les moments où je vais bien, quand je fume, ça me fait rien. Alors ce que j'essaie de faire, c'est retrouver ces états d'angoisse pour apprécier la cigarette. Alors ce que je fais, c'est que je pense à des trucs qui m'angoissent, je m'anxie pendant 2 ou 3 heures. Et dès que j'ai atteint le stade de « je sais pas ce que j'ai », là j'allume une cigarette et ça me fait du bien. Je l'apprécie, c'est génial, j'adore ça, j'adore. Et quand je m'énerve, c'est pas génial quand t'as tapé une crise de nerfs de fumer une bonne cigarette. D'ailleurs, je sais pas si vous avez remarqué, les mecs, dès qu'ils ont terminé une bagarre ou un truc comme ça, première chose qu'ils font après la bagarre, après une clope, je te jure, j'allais le tuer. Moi, je fais pas ça. Hein. Non, j'ai pas la force physique en tant qu'adversaire au niveau de la violence. Non, mais ce que je fais, en revanche, c'est que je me mets volontairement dans des états de nerfs pour être super énervé et apprécier après une bonne cigarette. Ce que je fais, je rentre chez moi des fois, je suis calme, tout va bien, tout ça, et je commence une petite dispute avec ma copine, rien que pour être énervé après, tu vois. Bon, elle m'a rien fait, c'est vrai, mais j'ai une série de thèmes et de techniques universelles que vous devez sans doute connaître, qui l'a fait décoller au quart de tour. Alors, ce qu'il faut faire, j'arrive comme ça, je dis bonjour, je la regarde, je marque un temps, et là, faut dire, qu'est-ce que t'as ? Ce qu'est-ce que t'as, là, il peut te renverser la maison, c'est un truc de fou. Alors elle dit rien, il faut dire ne me dis pas qu'il y a rien, je te connais par cœur. Dis-moi, qu'est-ce que t'as? Deuxième fois, ça commence à monter chez elle un petit peu. Et là, il faut prendre chaque mot qu'elle dit, le répéter un peu plus énervé, se l'approprier, et là, elle craque. Dis-moi, qu'est-ce que t'as? Elle dit rien, mais qu'est-ce qui t'arrive? Qu'est-ce qui m'arrive à moi? C'est à moi qu'il arrive quelque chose, mais c'est la meilleure, ça! Et là, elle va dire attends, s'il te plaît, il m'arrive rien, il t'arrive rien, t'es en train de péter les plombs. Ouais, j'ai pété les plombs! Et là, je vois le paquet de cigarettes, mais je suis pas assez énervé, je vais pas l'apprécier, donc je continue un peu à me chauffer. Et là, je lui sors des vieux dossiers. Alors, je lui sors deux, trois vieux dossiers, elle craque, elle pète un plomb, elle pleure, moi aussi, je pleure, je craque. Là, j'allume ma cigarette et pour pouvoir légitimer et authentifier toute cette situation, je tire une taf et je dis toujours « Ouais, de toute façon, tu me comprendras jamais, toi. » Attention, il est très important pour moi de me réconcilier avec elle, hein, oh. Bah, d'abord parce qu'elle m'a rien fait. Et aussi pour qu'on puisse faire l'amour. Des fois, on fait l'amour pendant des heures. Je pense rien qu'à la cigarette que je vais fumer après. Ça me met... Non, mais je vous rassure, je m'acharne pas toujours sur elle. J'ai d'autres techniques pour être énervé. Ah, des fois, je fais un truc, ça me met dans un état de nerf, mais j'apprécie bien la cigarette. Ce que je fais, je vais voir des spectacles qui durent au moins 6 heures ou 7 heures. Sans entracte. Donc tu peux pas fumer pendant 6-7 heures. Il faut que le spectacle il soit sur un thème avec lequel je suis pas d'accord à l'avance. Comme ça j'ai les boules. Et de préférence dans une langue étrangère. Comme ça je comprends pas ce qui se passe. Ça me rend malade. Je lis déjà le programme, je suis remonté. Mes copains me disent tu fais quoi ce soir. Je dis je vais au théâtre, ne me prends pas la tête toi. En tout cas s'il y a une chose qui est sûre, c'est que j'arrêterai jamais la cigarette. Non, j'arrête. Et puis je sais que j'ai la volonté de pas arrêter, hein. C'est... Non. Déjà que ça a été galère de commencer.
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9: Marie-France, concernant l'affaire Ramirez, que je ne commente pas de boulette, le Portugal se situe bien en Afrique du Nord. Bah non, je suis con, c'est le Benelux. Ok, vous faites entrer le prévenu, s'il vous plaît.
10: Bonjour, José, tu t'assois, s'il te plaît. Bonjour, vous êtes le papa, j'imagine.
9: La maman, hein?
10: Prenez un balai, prenez une chaise, pardon. On va prendre ton identité, Ramirez. Bon, comment tu t'appelles, Ramirez? Ton nom de famille, c'est quoi? Ramirez. Bon. Ton prénom de famille à ce moment-là. Ramirez. Bon, pourquoi pas. Le nom de jeune fille de ton père. Dominguez. D'accord. Et ta sœur? Rodriguez. Mais ta père, elle s'appelle comme ton mère? Non? Martinez, Merguez, Protez, Pierre Boulez, Jean-Louis Pontes, Charotez, Franck Pontes, Protez, attends, Marie-France, ça va vous? Bon, ton adresse, on va mettre rez-de-chaussée, ce sera plus simple. Hein. Bon, tu es portugais, j'imagine que tu es... Tu es né à Madrid. Tu vis de tes poches, s'il te plaît. Qu'est-ce que tu fais avec un rasoir, Ramirez?
9: Tu sais que c'est considéré comme une arme de catégorie 4. Comment? C'était pour un cadeau? Bah tu l'offriras à ta mère une prochaine fois.
10: Bon, on va voir dans le procès verbal ce qu'on a commis comme un boulette, hein. Alors, je sous-signais... Alors, je sous-signais Ramirez. Pardon. T'es mal, Ramirez. T'es très mal.
9: Je sais pas comment ça se traduit en portugais, mais c'est pas demain que tu vas bouffer de la morue!
10: Excusez-moi, madame. Hein. Bon, on va voir dans le procès verbal la déposition de la victime. Hein. T'as de la chance, dans cette affaire, on n'a pas de témoin binoculaire. Hein.
9: Je sous-signais, madame René. Domicilié au 48 de la rue des Acacias. À
10: capitale de la France. Déclare avoir été agressé par un individu de l'apparence d'un ours. Il était de petite corpulence, portait un tapis de poils, un casque de chantier et de plus était pourvu d'un regard belliqueux. Regarde-moi, José. Oui, tu as le regard belliqueux. Tu es le maillon faible. Le contrevenant a très rapidement sorti une énorme... qu'il a très rapidement tenté d'introduire dans mon... très rapidement compris qu'il désirait m'en... Mais... Mais qu'est-ce qui t'est passé par la tête, Ramirou? Quand t'es en face de cette personne âgée, qu'est-ce qu'il y a? Tu voulais lui mettre la main à la... À la vieille? Qu'est-ce qu'elle va penser de toi, ta grand-mère à Lisbonne? Comment? Elle est décédée? Eh ben c'est peut-être de ta faute, José! Quoi? Je ne comprends rien à ce qu'il me raconte. Comprends pas. Quoi? Traduction. Que? Tu voulais lui demander l'heure? Alors toi, t'as pas de montre, alors tu demandes l'heure. Hein? Tout ça normal, toi. Ben, vous avez une drôle de mentalité, vous les Portos. Je t'apprends à poser du carrelage en prison, moi, tu vas voir. Et puis tu feras moins le fierro quand on t'aura fait couler du ciment dans la gueule. Et puis on va prendre les bigoudis à maman Ramirez et on va te les foutre dans le fion, tu vas voir. Commence à claquer du fessier, là, hein. Excusez-moi, madame, hein, c'est des méthodes à l'américaine. Hein. Comment? Oui, c'est raciste aussi, oui. Non, ce qui m'ennuie, Ramirez, dans cette affaire, c'est pas que t'es tenté de violer une personne âgée. T'es jeune, t'as le droit de t'amuser. Hein, qui n'a pas cassé les mains d'une personne ou poussé un aveugle du haut de l'escalier? Non, non, ça, je peux le comprendre. Non, ce qui m'ennuie, Ramirou, c'est que tu as 9 ans. Peut-être falloir que t'arrêtes tes conneries. Mais tu crois pas que maman Ramirez, elle serait pas plus heureuse à te voir, je ne sais pas, moi, au Brésil, par exemple, voilà, hein, sur une plage de Copa ou de Cabana, hein, entourée de putes, de danseuses, hein. Oh, José, le Brésil, Copa Cabana, Non, le problème, Ramirez, c'est que vu ton âge, on va te libérer. Alors ta maman va être contente, mais moi, je vais être pas content. Et puis tu vas recommencer, alors on va te reprendre, on va te relibérer. Alors ta maman va être recontente, mais moi, je vais être pas content. Et puis tu vas recommencer. On va te reprendre. Et puis on va te libérer. Ta maman va être content. Mais moi je vais être pas content. Comment, José? C'est chiant?
6: Oui, je sais.
10: Il fallait pas commencer.
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11: Bonsoir, miam miam.
12: Bonsoir, patafouin.
11: Et bonsoir, les enfants. Ça va bien?
12: C'est bien, les enfants.
11: Dis-moi, patafouin.
12: Oui.
11: De quoi on va parler ce soir pour les petits-enfants qui sont venus?
12: Eh bien, écoute, bien, miam, miam. Oui. On va apprendre à être prudent. Avec le feu. Oui, les enfants. Oui. Parce qu'avec le feu, on peut se brûler. Oui. Au premier, au deuxième ou au troisième degré, les enfants.
11: Et même des fois, c'est pire, patafouin.
12: Quoi, miam, miam?
11: Eh ben, des fois, avec le feu, on peut mourir carbonisé.
12: Aïe, aïe, aïe, arrêtez de me carboniser, ça va pas, ça pique.
11: Alors, les enfants, ne pas jouer avec le feu, ça veut dire qu'il ne faut pas jouer avec les allumettes. Non. Il ne faut pas jouer avec le briquet. Non. Et il ne faut pas jouer avec le chalumeau de papy non plus. Oui, les enfants!
12: Non, mais c'est vrai.
6: Il a raison, Patafouin, les enfants. Faut pas jouer avec le feu. Parce que un jour, si vous jouez trop avec, vous savez ce qui peut arriver, les enfants? Eh ben, vous pouvez brûler toute votre famille d'un coup, les enfants. Et après, vos parents meurent devant vos yeux, les enfants. Dans d'atroces souffrances. Et après, vous les reverrez plus jamais de toute votre vie, vos parents. Parce qu'ils sont crevés. C'est que de petits tas de sang de merde, vos parents.
12: Mais alors, Mium Mium, qui t'amènera à l'école alors, Mium Mium?
6: T'es con, tu le fais exprès, Patafouin. Personne t'amènera à l'école si t'as plus de parents. Tu seras abandonné, tu seras un clochard enfant. Voilà. Ou si t'as un peu de chance, tu seras placé dans une famille d'accueil, analphabète et alcoolique. Les gens du Nord, certainement. Et tu iras plus jamais à l'école de toute ta vie. Tu seras père de famille à 13 ans. À 14 ans, tu seras au chômage. Et à 15 ans, tu voudras tous les buter, ta famille d'accueil. Alors tu prendras le fusil de chasse de mamie Canette, et bam, bam, bam. Et là, tu prendras perpète. C'est pourquoi faut pas jouer avec le feu, les enfants. T'as compris, Patafouin aussi, t'as compris?
12: Oui, j'ai compris, Mium Mium. Alors, non, les enfants, faut pas jouer avec le feu, hein. Sinon, vous allez prendre perpète, hein.
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13: Vous savez ce que c'est un GPS?
14: Le GPS, le Global Positioning System. En français, le guide du paumé solitaire.
13: La prochaine génération de GPS sera construite, fabriquée sur mesure pour le conducteur. Vous allez rentrer dans votre voiture, programmer la destination, bam! C'est votre gueule que vous allez voir sur l'écran. Exemple, le GPS taxi parisien.
14: Connard, mais regarde-le, ce con, avec combien il roule, là? Piston de merde, j'en peux plus, tu vas où, toi? Ouais? Au Parc des Princes. Pff. Tu sais comment on appelle un GPS qui marche pas? Un PSG. Connard et tout. Eh ben c'est ça la décapotable, hein, il y a des risques. Et bien sûr, le GPS que je vais acheter pour moi, le GPS antillais.
15: Tu vas travailler.
13: Pourquoi?
15: Ok. À demain, alors.
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16: Mon mari va bien. Mes enfants vont bien. Mon travail va bien. Mais moi, ça va pas. En plus, je fais un métier où on est obligé d'avoir le moral parce que je suis dans la coiffure. Ma coiffeur, c'est comme boulanger, on ne voit jamais de boulangère dépressive. Hein. Vous imaginez? Moulée ou non moulée? Cuite ou bien cuite? Vous n'avez pas de monnaie? En plus, j'ai honte parce que forcément, au salon, les clientes me racontent tout, puis j'en vois qui ont vraiment de bonnes raisons de ne pas avoir le moral. Je vois Madame Rodriguez quand elle est venue faire ses mèches. Ça va, Madame Rodriguez? Il n'y a pas le moral. Mon mari, il est parti avec ma meilleure amie. Au bout de 20 ans de mariage. Le soir, je prends du 35, je dors pas. Le matin, du Prozac pour me réveiller. Et l'après-midi, d'où l'exomil pour me calmer. Oh ben c'est pour ça que moi, je ne veux pas tomber dans l'engrenage des médicaments. Moi, quand ça va pas, je mange des frites arrosées de chocolat fondu. Que quand ça va bien, je mange uniquement le chocolat fondu. En plus, bien souvent, quand les gens n'ont pas le moral, ils vont chez le coiffeur. Combien j'en vois arriver? Oh, je veux changer de tête, je veux changer de tête. On fait ce qu'on peut, hein. C'est vrai, on coupe, on frise, on teint, mais enfin arrive un moment, on n'est pas magicien. Alors l'autre coup, il y a une cliente, elle me fait « Marie-Claude, si vous n'avez pas le moral, faites du sport, la sueur, ça lave la tête. » Oh, je regrette, mais moi, le sport, je suis croyante, mais pas pratiquante. Bon, bah, j'ai essayé la pensée positive. Tous les matins, je me répète, aujourd'hui démarre une nouvelle journée merveilleuse qui va m'apporter plaisir et sourire. Bon, bah, ça fait 3 semaines pour l'instant. Enfin, non, je devrais dire, ça va bientôt marcher. Parce que c'est tout dans les mots, la pensée positive. Par exemple, on dit pas « je suis à découvert », mais « mon banquier m'appelle tous les jours pour prendre de mes nouvelles ». Je lui ai dit à mon époux, hein, dans le cadre de la pensée positive, on va essayer de ne plus se faire de reproches pendant 24 heures. Il me dit « et puis de quoi on va parler ?» Bon, bah, du coup, j'ai été voir une voyante pour y voir plus clair. Je peux vous dire, ça va aller beaucoup mieux. Vous allez avoir de très, très grosses rentrées d'argent. Quand ? Dans les semaines, les mois ou les années à venir. Bah, 400 francs en liquide. Pour l'instant, la rentrée d'argent, c'est elle qui l'a eue. Alors, il y a une cliente, elle me fait, vous devriez essayer le journal de 20h. Moi, quand je vois toutes ces horreurs, j'oublie mes petits malheurs, je vous ai apporté la cassette des meilleurs moments. Bon, ben, j'ai même été voir un psychiatrologue. Tu lui parles, il t'écoute, il ne dit rien. 30 minutes de silence, 300 francs. Pour ce prix-là, je fais une couleur. À la fin, je n'ai même pas terminé de tout lui expliquer. Il me dit comme ça. Madame, si vous voulez bien, on rediscute de tout ça dans une semaine. Non, merci, les couleurs, ça tient un mois. Bon, bah, j'ai été voir un acupuncteur chinois. Il m'a planté 12 aiguilles sur tout le corps pour me détendre. J'étais tellement détendue que je me suis endormie. Quand je dors, je gigote. Je suis tombée de la table, 4 points de suture. Alors, l'autre coup, au salon, il y a un représentant de chez L'Oréal qui me fait « Marie-Claude, prenez un amant, en cas de besoin, je peux vous dépanner. » Je dis « Mais enfin, Jean-Claude, je suis fidèle à L'Oréal, mon enfin. » Non, puis un amant, si ça se sait, c'est des soucis. Pour que ça ne sache pas, c'est du tracas. Bon, bah, c'est sûr qu'avec mon mari, si on n'avait pas les enfants à rembourser puis la maison à élever. Non, mais ce n'est pas évident de changer de vie. Moi, je vois ma belle-sœur, elle a tout quitté pour son amant. Et ben, 15 jours après, son amant l'a quitté pour son mari. De toute façon, dans la vie, on n'a pas le choix. Soit on s'adapte à ce qu'on a, soit on se contente d'être sans vouloir avoir, soit on souffre. Si vous avez compris, c'est que vous êtes malheureux. Bah oui, on dit les imbéciles heureux, donc quand on est malheureux, on est intelligent. Bon, bah moi, je suis très malheureuse, donc...
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19: Mobilisez-vous. Mobilisez-vous pour cette grande soirée du Télécon. Vous avez une télé de con, alors mobilisez-vous pour le Télécon. D'autant plus que la recherche avance. La recherche avance. La recherche avance. La recherche avance. La recherche avance. On a isolé le gène de la connerie. Le gène de la connerie a été isolé. Les chercheurs, les scientifiques l'ont baptisé gène en démol ou gène dit de télé-réalitus Conardus, et c'est très grave. Et c'est, on peut d'ores et déjà aider des tas de cons qui sont enfermés dans un château. Je parlais bien évidemment des élèves de la Star Academy, car la maladie les a fortement atteints au cerveau. Comment les reconnaître? Quels sont les symptômes? Quels sont les symptômes? C'est très simple. Ils ont 2 neurones, la tête pleine de gel, le regard vide, des boutons, aucun vocabulaire. Ils sont incultes, ils braillent toute la journée. Ce sont les pestiférés du 21e siècle. On les enferme dans des dortoirs. On les enferme dans des dortoirs. Je vous raconte pas l'odeur, ça sent la chaussette, la culotte post-pubère pas fraîche. Il faut les, se mobiliser pour les faire sortir afin qu'ils retournent dans l'anonymat dans lequel ils auraient dû rester depuis longtemps. Alors mobilisez-vous. Et par pitié, si votre enfant veut faire la Starac, faites-le piquer par le vétérinaire le plus proche. On a déjà assez de chanteurs et de chanteuses pénibles pour pas encore en élever en batterie. qui vont nous emmerder. Alors, mobilisez-vous. Soirée sous le signe de la générosité. Rarolz. Non, nérosité. Étant le maître mot de cette soirée avec un parrain à la hauteur de ce télécon, on l'a trouvé. Patrick Bruel, parrain du télécon. Patrick.
17: Bravo, bravo à tous. Bravo les bénévoles. Bravo le public. Bravo. Je voulais dire qu'en tant qu'auteur, qu'en tant qu'interprète, qu'en tant que comédien, qu'en tant que chanteur, qu'en tant que joueur de poker international, qu'en tant que tout, modestement, le rôle d'un artiste, c'est aussi de prendre position. Et pas forcément la levrette. Il faut donner. Il faut donner pour la recherche. Il faut donner pour le télécon. On peut aider des tas de cons. Alors, comment ça se passe? Je vais vous indiquer la marche à suivre. C'est très simple. Il suffit de. Ça fait pas mal. Il suffit de faire une promesse de con. En envoyant un neurone ou deux, parce qu'avec 10 neurones, on peut acheter un cerveau à un des élèves de la Star Academy. Et je pense que. Dans une période aussi troublée que la nôtre, il faut savoir faire preuve d'altruisme. Oh, j'aime bien les mots comme ça. Ça fait intelligent. Moi, j'ai pas peur de dire que même si ma vie a changé, parce que quand on a un enfant, on voit les choses de la même façon, avec ses petits yeux, on se regarde mal nombril, on regarde de l'avant. Mais moi, j'ai pas peur de dire que je suis quand même resté quelqu'un de très convaincu, avec des convictions. J'ai des tas de causes à défendre. Je suis pour les intermittents, sauf quand ils annulent mes spectacles. Je suis contre la guerre parce que ça fait des morts. C'est vrai que on l'oublie, mais pas de guerre. Il y a des morts à cause des armes qui tuent. Et là, à l'approche des fêtes de fin d'année, j'avais poussé un grand cri d'alarme. Parce que je suis aussi contre le génocide des dindes à Noël. En plus, c'est terrible. On en met des merdes dans le cul, ça en fait un mal fou. Ça va suffire, il y en a des tas qui se sont fait tuer par Noël. Et puis, je veux dire que je suis très fier d'être le parrain de cette grande soirée du télécon. Et pour la circonstance, j'ai écrit une chanson dont tous les bénéfices seront bien évidemment reversés à moi-même. Faut pas déconner. Une chanson qui parle de tous ces élèves de la Starax qui vont devenir dans un an. Hein? 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Et toi dans un an? Et toi tu seras où? Et toi dans un an? 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
1: Si seulement j'aimais les moches, comment je m'éclaterais? Parce que des moches, il y en a des caisses, hein. Oui, non, mais des nanas seules, il y en a des tas. Mais des belles meufs libres, faut être sur le coup, hein. Faut être là au bon moment, faut pas faire la sieste. Faut être la pile au moment où elle quitte un mec, juste avant qu'elle en trouve un autre. Non, parce qu'une belle, elle quitte jamais un mec pour se retrouver toute seule. Puis une belle, c'est rapide. Puis t'es rarement le seul sur l'affaire. D'abord, une belle, elle est entourée de serpents. Elle a des copains, elle a des tas de copains, elle a un nid de copains. Qui guette. Vous savez, le genre qui appelle à 22h pour lui demander « ça va ?» Oui, alors là, « ça va », tu peux lire les sous-titres. Hein. « Ça va », ça veut dire « ça va toujours avec ton mec ?» Non, avec une belle, t'es jamais tranquille. Tiens, tu vas avec elle dans une soirée. Il y a toujours un mec pour venir la scotcher dès que t'as le dos tourné. Et il va pas la lâcher pendant 20 minutes. Bon. Donc, si elle est là, je vais vers le type et je lui dis « dis-moi, tu veux qu'elle te suce maintenant ou ça peut attendre la fin de la soirée ?» Ouais. Et une fois que le type il s'est barré terrorisé, là il te fait « Non mais t'es complètement dingue, il est super gentil, il est juste venu pour me parler !» Il faudrait une bonne fois pour toutes que les belles comprennent que les mecs se foutent royalement de leur conversation. Ah, et puis une belle elle a un ex aussi. Ah bah oui, une belle elle a toujours un ex. Merveilleux. Le genre qui vit à Londres, trader, là Sébastien. À qui elle te compare toujours en croyant te faire plaisir. Qu'elle a quitté, alors, soi-disant. Et quand tu lui demandes pourquoi, elle te fait « entre nous, c'était impossible ». Alors qu'avec une moche, c'est toujours possible. Ben, c'est tellement plus facile. On a tout son temps, on craint pas la concurrence. Puis elles sont tellement plus gentilles. Les pauvres. Elles ont tellement de choses à se faire pardonner. Tiens, la moche, c'est la bonne copine secrètement amoureuse de toi à qui tu racontes tes problèmes et qu'une belle qui t'emmerde. Voilà. Alors qu'une moche, elle t'emmerde jamais. Ou alors elle est féministe. Alors là, les féministes... Bon, cela dit, il n'a pas fait que du mal, le féminisme. Hein. Il a aussi rendu beaucoup de services. Non, bon. Aux gouines et aux mal baisés. Non, mais je dis ça, j'ai rien contre les gouines. Ça m'exciterait même plutôt. Hein. Sauf que dans la vie, elle ressemble plus souvent à Raffarin qu'aux bonnes salopes qu'on voit dans les films de cul. Hein. Oui, bon, bah oui, bon. En même temps, ça nous est tous arrivé d'entreprendre une moche. Bah, on a tous connu des circonstances exceptionnelles. Bon, par exemple, t'arrives un soir à 11h en boîte. Bon, comme tout le monde, t'as envie de lever Pamela Anderson. À 2h du mat, si t'as toujours rien attrapé, t'as déjà beaucoup moins d'ambition. À 5h, le premier steak venu, t'es content de lui faire sa fête. Ça s'appelle la dictature des couilles, ça. Ouais, on a tous connu ça. Hein. Alors que pour une femme, c'est différent. Non, c'est vrai, parce que pour une femme, c'est pas la beauté qui prime chez un homme. D'ailleurs, elles ont raison, c'est pas important la beauté chez un homme. Sauf pour les pédés. Oui, non, mais j'ai rien contre les pédés. Hein. Ça m'exciterait même plutôt. Ouais, non, là, je déconne, là. Hein. Non, pour une femme, ce qui compte, c'est l'oseille. Oh, mais... Les femmes, elles aiment les mecs forts, et les mecs forts, c'est les mecs riches. Elles épousent qui aujourd'hui, les starlettes? Des footballeurs. Et vous allez pas me faire croire qu'en 15 ans, les footballeurs sont devenus beaux et intelligents. Hein. Parce que dans le temps, les Rocheteaux et les Girès, eh ben, ils ramaient comme nous pour choper des coiffeuses. Hein. Ah, c'est pas compliqué. Là où il y a du blé, il y a de la belle gonzesse. Ouais. Bah oui, tu trouveras plus de bombes à Monte-Carlo qu'à Béthune. Hein. Oui, non, bon, bah, ça, c'est sûr que les femmes, elles vous l'avoueront jamais que ce qui compte pour elles, c'est l'oseille. Bah, non, bah, elles vous diront toutes que ce qui leur plaît le plus chez un homme, c'est son charme et son humour. Mais t'as quand même plus de charme en Porsche qu'en Twingo. Hein. Oui, bon, alors bon, je sais ce que vous allez me dire. Vous allez me dire, oh, bah, celui-là, il est misogyne. Bon, pas du tout. Je suis pas misogyne, moi, alors, bah, pas du tout. J'adore les femmes, moi. Je suis dingue des femmes, je suis fou des femmes, je suis dingue des femmes. C'est bien ça, mon problème, d'ailleurs. Les bonnes femmes, elles me rendent dingue.
0: 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C'est long. 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
2: Tu fais des rêves, toi?
3: Ouais, mais surtout la nuit, quand je dors.
1: Ouais, ben, il vaut mieux rêver chez soi, parce qu'au travail, on est souvent dérangé quand on dort. Il y a toujours un coup de fil, ou le chef de service qui veut un papier tamponné, ou...
3: Alors que chez soi, dans son lit, on est rarement dérangé.
2: Alors il paraît, enfin c'est ce qu'on dit, hein, que tous les rêves ont une signification cachée.
3: Ah bon, cachée? Comment ça?
2: Eh ben, par exemple, si tu rêves d'un cheval, ça ne veut pas dire que tu as vraiment rêvé d'un cheval.
3: Quand je l'ai vu, le cheval!
2: Oui, mais il y a un sens caché. Ça peut très bien être une personne humaine qui, dans ton rêve, revêt l'apparence d'un cheval.
3: Mais ça, c'est drôle, alors, parce que justement, l'autre jour, j'ai rêvé d'un cheval.
2: Ouais.
3: Et je pensais que c'était parce que j'avais joué au tiercé.
1: Voilà, mais ce serait trop simple, ça. Qu'est-ce qu'il faisait, ce cheval? Il galopait, il était à l'écurie.
3: Il était à l'écurie.
2: Ouais.
3: Et j'allais le caresser en lui donnant un sucre.
2: Ah, voilà qui est intéressant. Qu'est-ce que c'est l'écurie pour le cheval? C'est sa maison. Eh ben toi, dans ton rêve, l'écurie, c'est ta maison.
3: Ah non, mais chez moi, c'est plus grand, puis il y a le confort.
1: Ah non, mais il s'agit de la maison sur le plan symbolique.
3: Ah, alors?
1: Qui est-ce qui habite sous ton toit en ce moment?
3: En ce moment, on héberge ma belle-mère, parce qu'elle est en travaux.
1: Encore? Ben, elle était à l'hôpital le mois dernier.
3: Non, c'est sa maison qui est en travaux. C'est pour ça qu'elle dort chez nous.
1: Ah ouais. Quel âge elle a, ta belle-mère?
3: Elle va sur ses 70 ans.
2: Mm-hmm. Elle a les cheveux gris, je suis sûr.
3: Comment tu le sais?
2: Et ton cheval, il avait une robe grise?
3: Comment tu le sais?
2: C'est QFD, ils ont tous les deux la même couleur de poils. En fait, dans ton rêve, le cheval, c'est ta belle-mère.
3: Pourquoi j'irais donner un sucre à ma belle-mère? Elle est diabétique.
1: Eh ben ça, c'est parce que tu lui veux du mal à ta belle-mère, puisque le sucre, c'est mauvais pour elle.
3: Pourquoi je caresserais ma belle-mère?
1: Tu le caressais comment, ton cheval? De la tête à la croupe?
3: Ouais, comme ça.
1: C'est là. Ça, voilà.
3: Là.
1: Dans
3: voilà.
1: Le sens du poil.
3: Voilà.
1: Voilà.
3: Là. Après, je lui flattais la croupe. Tapotant.
1: Je vais t'expliquer, c'est pas compliqué. En fait, tu veux te débarrasser de ta belle-mère. Enfin, tu veux la faire partir de chez toi, évidemment. Seulement, tu veux pas qu'elle s'en rende compte. Attends, alors tu fais mine d'être gentil avec elle.
3: Ouais, mais ma belle-mère, je... Je lui flatte pas la croupe.
1: Ah non.
2: Mais non, mais c'est symbolique, tu la flattes.
1: Je suis sûr que t'es mielleux avec elle.
3: Je suis poli, sans plus, hein. C'est vrai qu'elle a beaucoup d'argent et que je voudrais m'acheter une nouvelle voiture.
1: Eh ben voilà. Mais c'est pas compliqué, l'interprétation des rêves. Tiens, moi, pas plus tard que la nuit dernière, j'ai rêvé que j'étais avec Sharon Stone. Ben, si ça se trouve, c'est pas avec elle que j'étais.
3: Ton rêve était érotique?
1: Oh, pas plus que ça. Elle avait un comportement bizarre.
3: Ah, mais elles sont spéciales, hein, ces actrices d'Hollywood.
1: En fait, j'allais chez elle pour lui livrer une pizza. Bon.
3: Ah bon? Elle mange des pizzas, Sharon Stone!
1: Je sais pas, mais là, dans le rêve, elle avait envie de pizza.
3: Parce qu'on l'imagine plus caviar et champagne. Hein.
1: Dans la vie, oui, mais là, dans un rêve, Sharon Stone, elle peut très bien vouloir manger de la pizza.
3: Ah oui? Puisque c'est dans un rêve.
1: Ah oui.
3: Elle avait commandé quoi? Une 4 saisons? Une 4 fromages?
1: Non, une 4 saucisses.
3: Ça existe, ça?
1: Je sais pas, mais là, dans le rêve, elle avait envie de saucisses.
3: Qu'est-ce que ça peut bien vouloir dire? Une femme qui a envie de saucisse.
2: Toujours est-il que sur sa pizza, il y en avait trois, il en manquait une et qu'elle n'était pas contente. Hein.
3: C'est sympa chez elle, il y a de jolies choses, il doit y avoir une piscine, non?
2: Bah, j'ai pas vraiment fait attention à son intérieur. J'étais fasciné par son regard, surtout qu'elle était...

0: Je vais ouvrir le releveur des compteurs. Et alors ? Mon rêve s'est réalisé. Parce qu'on a sonné à ma porte.
1: Ouais, enfin, c'était pas Nicole Kidman.
0: Non, mais j'avais le même pyjama que dans mon rêve.
1: T'as dû être déçu en voyant la tête du gazier.
0: Non, parce que la prochaine fois, si je rêve à un employé du gaz, je me dis que j'ai peut-être une chance de tomber sur elle.
2: Moi, une fois comme ça, j'avais rêvé que je volais.
0: Bon, dans un magasin.
2: Non, non, en l'air. J'étais au-dessus de la tour Eiffel.
0: C'était à Paris. T'as rencontré une hôtesse de l'air
2: Non, mais il paraît que dans un rêve, quand on vole, c'est sexuel.
0: Ouais, on le dit, ça. Ouais, ouais. L'autre jour, j'ai rêvé que j'étais un poulet.
2: Ouais.
0: Alors, j'étais dans une cour et un type me poursuivait. Je pouvais pas voler. Je pouvais pas. Je faisais...
2: Et il t'a chopé, le gars, dans la cour?
0: Non, parce que je gueulais, hein. Je lui ai dit, si tu m'attrapes, je t'ai mort. Et t'auras la grippe aviaire.
2: T'avais des dents, c'est moche pour une poule. Mais ça, c'est pas un rêve que t'as fait, c'est un cauchemar. Et en général, quand on fait un cauchemar, c'est dû à un problème de digestion.
0: Ah.
2: Qu'est-ce que t'avais mangé la veille au soir?
0: Moi, j'avais passé le week-end en Alsace chez mon beau-frère.
2: Ton beau-frère, c'est le mari de ta sœur?
0: Non, c'est l'autre.
2: Ah oui, c'est le frère de ta belle-sœur.
0: C'est celui qui est dans la police.
2: Ah ouais. Ah ben c'est pour ça que t'as rêvé de poulet.
0: Non, non, c'est parce que leur cuisine est très lourde. Lui, il est de Colmar et elle de Castelnaudary.
2: Oh là là, ça doit faire un bon mélange au niveau culinaire, ça.
0: Ouais, mais pas en été. Là, il m'avait fait un Spunzel Cassoletto.
2: Qu'est-ce que c'est ça déjà, le Spunzel Cassoletto? Je connais, mais je me rappelle plus.
0: Ça m'étonnerait que tu connaisses, hein. C'est eux qui l'ont inventé. C'est une goulache de boudin et de lard, servie dans une miche de pain rassis, recouverte de tripes et de fromage fondu à l'huile.
2: Et avec ça, un bon petit Cahors?
0: Non, de la bière tiède avec du schnapps. Mais avec modération, parce qu'il y a déjà eu des morts.
2: Mais là, mais t'étais alourdi, avec ça, tu pouvais pas voler. Alors que moi, mon rêve de vol, ça veut dire que je suis léger. Et si je suis léger dans un rêve, ça veut dire qu'en réalité, dans ma vie, je suis libre. Et c'est vrai que moi, dans ma vie, je suis libre. Moi, j'ai pas de frontières, pas de limites, pas de barrières, pas de tabous. Je fais ce que je veux, moi. Je sors la nuit en boîte, je rentre à 5h du matin, je drague...
0: Et ta femme, alors?
2: Ah ben, c'est avec elle que je fais ça. Je sors la nuit en boîte quand elle veut, je rentre à l'heure qu'elle veut, je la drague quand elle veut.
0: Quand vous vous couchez...
2: C'est pareil, c'est quand elle veut.
0: Ah, évidemment, les rêves, c'est pas toujours comme on voudrait.
2: Oui, mais ce qui est bien dans les rêves, c'est que ça permet de rêver.
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4: Avant, quand on avait des travaux à faire à la maison, avec ma femme, comme des cons... On appelait des artisans. Et ça coûte la peau du cul, un artisan. J'ai dit, on arrête et on va opter pour un nouveau concept qui est très à la mode en France depuis quelques années en bricolage, vous allez voir. Le concept du faites-le vous-même. Faites-le mal, mais faites-le vous-même. On avait décidé de refaire l'appartement en famille, comme vous, comme des millions de Français. On s'est dit avec ma femme et mes gosses, tiens, on va aller chez Casto, puisque chez Casto... Ça marche bien la pub, hein? Donc on arrive dans l'entrée du magasin avec ma femme et mes gosses. Dans l'entrée, je leur ai distribué des sifflets à tout le monde. Dispersion générale. Et c'est une technique que j'ai inventée. Tout le monde s'arrache avec un sifflet. Le premier qui trouve les pinceaux, hop. Tu gagnes un temps incroyable, tu vois. Et tu n'y crois ton forfait. Bon. Tu vois l'astuce? Ouais, alors tant que je le ferai tout seul, c'est vrai. Quand on fera tout, ça sera un bordel là-bas. Hein. Ouais. Donc tout le monde s'arrache dans tous les sens avec son soufflet. Moi j'avais le quart nord-est du magasin à faire, tu vois. Ça faisait quoi, 2 minutes que je marchais. Coup de sifflet à gauche. Oh, je me dis c'est bon, 2 minutes. Je vais par là. Coup de sifflet à droite. Ah merde. Les salopards, ils ont séparé les pinceaux des rouleaux. Exprès pour faire chier, tu vois. Ça fait rien, je continue sur mon idée. J'entame les perceuses, je fais les ponceuses. Oh, j'arrive au coin des ponceuses. Qui c'est que je vois pas devant moi?

0: su mettre devant, mesdames et messieurs, la chance est avec moi. Un vendeur libre. Et attends, non seulement le mec, il était libre, mais il était du bon rayon. Je suis venu acheter un rouleau à plafond, s'il vous plaît.
1: Un quoi?
0: Je lui dis un rouleau à plafond. Il me dit, monsieur, mais ça se fait plus, les rouleaux à plafond. Il faut acheter les nouveaux outils, il faut acheter les rouleaux à plafond avec réservoir à dispersion lente. Oh merde. Je lui dis, mais je connais pas cet outil. Il m'a dit, monsieur, voilà un outil qui vous change la vie. Je lui dis, ça va plus vite. Il m'a dit, j'ai pas dit qu'il vous l'améliore, j'ai dit qu'il vous la change. J'ai compris beaucoup plus tard ce qu'il a voulu me dire, le type, tu vois. Et c'est comme ça qu'on est reparti avec tout un chariot, vous voyez, de tout ce qu'on n'avait pas besoin. On est rentré à la maison et on a attaqué le chantier. Alors, s'il y a des bricoleurs ce soir, chantier, c'est le mot juste. On a commencé par la tapisserie, en famille. C'était marqué dans le manuel qu'il fallait décoller les vieilles tapisseries avant de coller les neuves. Donc j'ai branché la cyberdécolleuse à papier peint à pression atmosphérique à gaz qui m'a loué l'hôte à Casto. J'ai mis le feu dessous, ça faisait une fumée, j'ai flippé, j'ai dit au diable, allez-vous mettre derrière Pépé là-bas, vite. Attends, l'angoisse le truc, tu sais. Ça fumait, j'ai dit à ma femme, bah tiens, toi qui aimes les sports extrêmes, vas-y, fais-le. Oh putain. Non seulement elle a décollé la vieille tapisserie, impec. Elle a mangé le placo avec l'humidité de la plaque. Elle a bouffé les briques rouges, elle est passée chez le voisin. Oh putain, j'arrivais pas à arrêter le truc. J'ai dit, mais comment ça s'arrête? Le pépé, il est sorti de la chambre avec la carabine. Il a dit, barrez-vous, je vais les mettre à mon coton. Je lui ai dit, qu'est-ce qu'on va faire? Il m'a dit, t'énerve pas. Tu vas tout coller la tapisserie neuve sur la vieille et ça sera bonnard. J'ai dit, moi ça me va. Le pépé, il gueulait. Ouais, c'est quoi ce boulot de salon? Mon temps, on travaillait pas comme ça. On lui a dit, Pépé, ta gueule. Hein? Va plutôt nous chercher de la bière, on va manquer. Moi, pendant ce temps-là, je vais m'occuper de la peinture. Alors, la peinture, je l'ai achetée chez Casto, vous pouvez la trouver. C'est marqué sur le pot, j'invente pas. J'invente jamais rien, moi. Hein. Premièrement, bien lessiver les supports à peindre dans une eau à 22 degrés 4 avec une lessive non abrasive. Ma femme, elle a dit comme ça. Elle m'a dit, ça va, laisse tomber, ils sont propres, les supports. Ensuite, appliquer une première fine couche, laisser sécher 2 heures, impeccable. Ensuite, appliquer une seconde fine couche sur la première. Tu sais, des fois, ils taillent la foutre là-bas. Non. Et ensuite, pour l'effet de style, écoutez bien, soufflez dessus de bas en haut pendant 20 minutes avec une paille. 30 mètres carrés. J'ai dit à ma femme, non. Anna m'a dit, t'as raison, chérie. Elle m'a dit, tu sais ce que tu vas faire? Je dis quoi? Je vais chercher de la bière. Elle m'a dit, arrête la bière. T'énerve pas. Elle m'a dit, tu vas mettre une couche de peinture épaisse comme ça. Donc j'ai peint mon mur, mais fatalement, j'en avais mis tellement épais, vous voyez, c'était pas sec. Et ce con, chat, il est venu se coller en bas du mur. Une fois qu'on a eu arraché le chat du mur, il a fallu camoufler tous les poils sur lui. Qu'est-ce que j'ai fait? Je suis retourné chez Casto, le vendeur, le même que tout à l'heure avec ce que j'avais lâché. Il m'a vu arriver, il m'a fait... J'ai fait... Il m'a dit, écoutez-moi bien, monsieur. Pour camoufler les poils sur votre mur, vous allez appliquer un enduit à l'ancienne d'autrefois. Mais monsieur, jamais je pourrais faire ça. Il m'a dit, mais si, un enfant, on peut le faire. Vous mettez l'enduit, vous mettez la cire terminée. Bon, il m'a bien joué de la flûte. Je suis reparti avec mes 2 seaux d'enduit à l'ancienne d'autrefois à 196,50 € pièce. Mais pour une fois, il avait raison, je vous jure que c'est vrai, en bricolage dans ma vie, j'ai fait une grosse merde. Oui, mais une grosse merde d'autrefois. Ah ouais, un bon crépi de garage dans le salon. Alors quand je fais le compte de la journée qu'on a passée, mesdames et messieurs, financièrement parlant, j'entends, hein, parce qu'écoutez-moi bien, entre le matos qu'on a acheté chez Casto, les cartouches de 12 du vieux, le vétérinaire pour ce concha, la bière, il y a eu une facture terrible. Plus, et c'est là vraiment où je veux en venir, écoutez-moi bien, tous les artisans qui ont défilé à l'appartement pour réparer toutes nos conneries. Eh bien, je vais vous confier un secret, mesdames et messieurs. Les vendeurs de Leroy Merlin, Bricomarché, Castorama ou autres, ils ont beau te bourrer la caisse que c'est facile comme tout, le bricolage, tu vois. Mais quand t'as jamais fait... Eh ben, t'as jamais fait, quoi.
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3: Bonjour. Je m'appelle Toufi.
1: Tu fais marrer, toi, bâtard. Je suis actuellement stage emploi jeune. Désirez-vous répondre à un questionnaire de sondage, mademoiselle? Mademoiselle, eh, va te faire enculer, ouais. Eh, madame, pour répondre à un questionnaire de sondage, stage emploi jeune.
3: Hein? Quoi? Qu'est-ce que tu me baffes, toi? Quoi? Speak English? Vas-y, je vais te coller une speak English. Je suis pas English, moi, qu'est-ce que tu me racontes comme connerie? Hein? Boulevard Rythmo? Vas-y, je connais pas le boulevard Rythmo, moi, qu'est-ce que tu... Hein, boulevard Rythmo? Ouais, bien sûr, ouais. Tu prends ma main dans ta gueule? Tu tournes à droite, là, tu vas te faire foutre.
1: Ouais, vive la France.
3: Mademoiselle, s'il vous plaît, pour répondre à un questionnaire de sondage.
1: Sans déconner, mademoiselle, vous êtes trop charmante et tout.
3: Vas-y, je vais pas vous agresser comme ça. Vas-y, pourquoi vous disiez que je ressemble à un moniteur de ski? C'est pas gentil, ça, mademoiselle, hein? Je débute dans le questionnaire, rien, moi, c'est tout, hein. Vas-y, fais pas ta pute non plus, hein. Hé, hey, t'as de la chance que je sois un stage en plein jeune, sinon je t'ai remis une golden. Espèce de fin de série. Hé, hey, monsieur, s'il vous plaît, pour répondre à un questionnaire de sondage.
1: Ouais, trop sympa.
3: Alors, quelle est votre profession? Hein? Agent de police?
1: Vas-y, le bâtard.
3: Ouais, respect, bien sûr, ouais, respect, ouais. Et comment dirais-je, vous êtes en vacances, là?
1: Non, parce que normalement, il y a le déguisement et tout.
3: Hein? Comment je m'appelle? Et je m'appelle Jean-Baptiste. Je suis né le 34 septembre.
1: C'est pas moi dessus, je vous jure, c'est un voleur, il a mis ça dans ma poche, je vous jure. Excusez-moi, c'est un réflexe. Alors.
3: Donc, questionnaire grammatical. Donc, toujours. Prend-il toujours un S quand il est suivi de E? Utilise-t-on le prétérit en faveur du COD, complément d'objet direct? Si et seulement si? Si oui, pourquoi?
1: Vas-y, je comprends même pas les questions.
3: Hein? Affirmatif? Je mets non, alors? Ok, c'est terminé. Au revoir, monsieur. Hey, monsieur le commissaire, ça déconne. Vive la police, hein, ça déconne. Trop. Si je raconte, moi, je suis ouf ou quoi? Hé, bâtard. Hé, cousin. Viens là, bâtard. Viens, tu vas répondre à un questionnaire de sondage. Hein? Non, c'est pas payé. Hé, hey, reviens. Vas-y, va griffer les mains de ta mère, toi aussi. Oui, je te balance de la caillasse. Mademoiselle, s'il vous plaît, pour répondre à un questionnaire de sondage.
1: Ouais, sans déconner, vous êtes trop charmante et tout.
3: Donc, sachez que ce questionnaire est ultra confidentiel. Par contre, vous pouvez accéder à mes coordonnées sans problème, hein.
4: Alors, pour vous, l'homme idéal, doit-il forcément sortir de HEC?
3: Ou s'il sort des gardes à vue, c'est pas grave.
1: C'est excellent, ça.
4: Êtes-vous costume ou jogging? Costume? Costume de footballeur? Jogging?
1: C'est bon, ça.
4: Pratiques-tu la fellation?
3: Oh! Excusez-moi, mademoiselle. C'est mon frère, ce bâtard, il a trafiqué le questionnaire, hein, non?
4: Mais sinon, je mets oui ou non? Ne se prononce pas.
1: Ah, tu vas voir si tu vas te prononcer.
4: Adorez-vous les mélanges? T'as fait où les tartines, poivre et sel? Pensez-vous que le chantilly-là est-il un petit animal gentil? Ou porteriez-vous un écharpe? Hein?
1: Comment ça, c'est quoi ces questions?
3: Un sondage télé 7 poches, mademoiselle, hein? Pour savoir comment la France va et tout, hein? Ça va sinon? Tranquille? Wesh? Sinon, vous avez un prénom, non?
4: Hein? Henriette?
3: Ah, vas-y, c'est périmé, ça, comme prénom.
4: Et sinon, il y a un numéro qui va avec.
1: Ah, trop sympa.
4: À bientôt, Henriette. Hé, hey, Abdelatif, j'ai son numéro.
3: C'est le 12.
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5: Je sais pas s'il y a des femmes qui ont des maris qui ronflent dans la salle, il y en a. Tant que si vous n'avez pas de mari qui ronfle, c'est que vous êtes célibataire, hein. Bon, c'est vrai, hein. Mon mari, quand on s'est marié, Bon, c'est vrai qu'au début, il me faisait le ronflement du débutant. Hein. Il ronflait léger, tu sais. Non, mais, il me faisait le pneu qui fuit. Bon, ça faisait un peu d'air dans la chambre. C'est pas une chambre qu'on avait, c'est carrément une chambre à air. Non, mais 2 ans après, ça s'est aggravé. Hein. Il m'a fait le pneu qui dégonfle. Ça fait drôle, tu te maries avec un type qui fuit. 2 ans après, il dégonfle. Tu t'y attends pas. C'est pas ça, l'année qui a suivi, ça s'est aggravé. Il m'a fait le pneu qui crève. Non, mais là, je me suis inquiétée. Puis, j'ai bien fait de m'inquiéter parce qu'il y a 4-5 ans de ça, il m'a fait une variante. Là, je m'y attendais pas, hein. Le pneu qui dégonfle et qui crève derrière de suite. Même des fois, il me faisait des ratés. Donc je me suis dit, si ça continue comme ça, il va me finir sur les jantes. Ah non, non. Non, non, mais d'après moi, monsieur, vous savez quand c'est qui s'est aggravé le ronflement? Quand il y a eu le problème de la semaine des 35 heures. Et oui, à la mairie, ça y a fait quand même 5 heures de travail en plus. Hein. Alors, ils ne savent pas quoi en faire de ces 5 heures. Ah oui, 5 heures, tu te rends compte? Alors, déjà qu'ils ne savaient pas quoi faire des 30 heures. Alors, qu'est-ce qu'il fait, mon mari? Il va au bar de la mairie, il fait le plein. Ça lui fait monter les calories, la nuit, il me souffle l'air chaud. Alors, tain, l'hiver, je me plains pas, c'est extra. L'été, ça ne me convient pas. Moi, je l'ai amené au docteur, j'ai dit au docteur, vous ne pouvez pas me le régler en air frais. Le docteur, il a rigolé. Il fait amener-le chez le plombier. Tu me vois amener vers le plombier. Le plombier, il va me dire amener-le chez le fabricant. Le fabricant, il va me dire c'est un modèle qu'on ne fait plus. Non, quand moi je vous dis j'ai souffert du ronflement, je connais la musique. Et attends, même à une époque, la voisine, vous savez, entre voisines, on est solidaire, elle a voulu me rendre service, elle m'a apporté les boules qui yes. Bon, entre nous, hein, moi j'y ai mis à mon mari. Hein. Ça n'y a rien fait. Il ne supportait pas. Déjà, il ne supportait pas les gouttes dans le nez, encore moins c'est les boules. Hein. Il me les rejetait. Il me faisait la cerbacane. Une nuit, je m'en suis pris une dans l'oreille, je l'ai gardée. Hein. Et oui, parce que j'entends des moins. Comme quoi, les boules qui yes, il vaut mieux les mettre dans les oreilles. Non, le problème des boules qui yes, c'est que ça m'a fait cher au bout d'un moment. Là, j'ai trouvé une solution économique depuis pas longtemps. C'est... Ça, ça peut vous intéresser. Je me mets de gnocchi. Faut les mettre pas trop cuits, monsieur, dame. Allez. Oui, parce que comme ça, ça te prend bien la forme de l'oreille. Et moi, je l'ai fait comme on l'a fait chez nous à Nice, à la pomme de terre. Ça coûte rien. Hein. La nuit, j'entendais rien. Hein. Mais le jour, j'entendais pas non plus. Hein. J'ai dû aller chez le type de l'oreille, là, l'oreillologue. Le type, il m'a sorti une frite comme ça. Hein. En tout cas, depuis que je mets le gnocchi, j'ai la frite.
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6: À 14 ans, j'habitais à Grand-Quevilly, en Seine-Maritime. Ouais, j'avais la coupe de cheveux des Beatles, des boutons plein la gueule. Ouais, comme donner un petit côté... moche. Et je rêvais que j'étais Travolta. Là-bas, non, ma bande de potes et moi, on nous appelait les puceaux sauvages.
7: This car is automatic.
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6: 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Salut la compagnie, Jean-Jean. Un cacanac. Salut les filles. Salut Coco. Salut Martine. Hop hop hop, un petit bisou entre les boutons. Il y a encore de la place. Et là tout à coup, j'ai vu Sophie. Une petite blonde avec des couettes, une veste en daim et un sac ES en bandoulière, la frime quoi. Salut. Je m'appelle Franck. Oh mince! Je viens de faire tomber les clés de mon 103 SP Sport. Dis donc Gilles, tu sais que je viens de larguer Valérie? Ouais, elle tourne la langue beaucoup trop vite quand elle embrasse. En plus, elle n'ouvre pas la bouche, ça sert à rien. Dis donc, Sophie, t'as quel bahut? Jeanne d'Arc? Oh, je connais. Je suis sorti avec une prof de maths là-bas. Oh, vachement bonne en maths. Et sinon, qu'est-ce que tu veux faire comme métier plus tard? Gynécologue? Comme Haroun Taziev? En tout cas, moi, ce qui est sûr, c'est que plus tard, j'aurai une CX Palace avec les phares anti-brouillard. Samedi, Séverine fait une boum. Tu viens? Ouais! Génial, top! Oh là là, les booms. Ben, les booms avec les puceaux sauvages, on était toujours invités, nous. Ah bah ben oui, forcément, tu parles. On était les derniers de la classe. Les voyous. Les rebelles. Ah, tu te reconnais, toi? Les beaux gosses. Ah, ah. Mais attention, on se tenait toujours au courant, hein. Allô, Gilles? Ouais, c'est moi. Eh, tu vas à la boum de Sèvres samedi? Ouais, super. Comment tu vas t'habiller? Ton jean moule burne? Ouais. Ta cravate en cuir rouge et ton débardeur jaune? Oh, on va s'éclater, il y aura qui? Caroline Petit? Ouais, il paraît que c'est une salope. Ah, ouais. Oh, je te jure, elle sort avec des pognes comme Plastique Bertrand, tu vois le genre de voyou? En fait, t'as vu Plastique Bertrand? Ouais, il paraît qu'il est mort. Ah, oh, je te jure, il s'est assis sur un radiateur, il a fondu. Non, blague à part, Caroline Petit, c'est une salope. Hein. À l'autre jour, elle avait même un suçon sur le front. Ouais, je te jure. Hein. Et en fait, tu sais quoi? Mercredi dernier, j'ai fait l'amour toute l'après-midi pendant une heure avec Christelle. Ouais. Dans sa chambre, ouais. Ouais, elle a des seins énormes. Je sais pas, je dirais 75A. Ouais. Comment? Bien entendu qu'on s'est protégé, tu rigoles ou quoi? On a fermé la porte à clé. Attention, v'là maman terre. Quoi, maman? Enfin, tu vois bien que je bigophone? T'as pas vu le panneau sans interdit sur la porte de ma chambre? On en a tous eu un. Hein. Enfin, tout ça, c'était avant le drame, bien entendu. Non, tous les garçons de mon âge hein, ont quand même connu un drame que je ne souhaite à aucun adolescent d'aujourd'hui. L'invention du mocassin collège à pompons en forme de gland. Combien de fois je suis rentré à la maison, moi, en pleurs, ayant perdu un des glands de ma chaussure à pompons? Ah, ah non, j'entends encore ma mère, mais qu'est-ce que t'as encore fait de ton gland? Dis donc, maman, en parlant de gland, samedi, je vais à la boum de Sèvres. M'attendez pas avant 18h. 18h30. Ouais, super, maman, je tondrai la pelouse. Quand on aura un jardin. Bon, alors, la boum. Je vous plante le décor. Alors, on est en 75, hein, personne n'a oublié. Ça se passe dans un garage. Alors, on a poussé la R16 pour faire un petit peu plus de place. Attends, c'est pas une voiture qui faisait rire à l'époque, hein. Bon, sur les murs, des boîtes d'œufs pour insonoriser. Au fond, une chaîne stéréo 2x12,5 watts avec le petit bras en fer pour passer plusieurs disques, là. Sur l'établi du garage, 10 bouteilles de pchit achetées à la COP. Et autour de la piste, des chaises. Hein? Bah oui, pour tous ceux qui ont honte de danser. C'est-à-dire tout le monde. Ah là là là là. Enfin, tout ça, c'était avant le drame, bien entendu. Avant que ma mère ne découvre ma photo porno de Karen Cheryl. Mais enfin, papa, maman, il faudrait que vous ayez bien comprendre, on a besoin d'idoles. Et comme le disent les gens du village, les village people, sex is good in the Navy. Et là, mon père m'a dit, Franck, faut que je te dise quelque chose que normalement, on ne dit pas à un garçon de 13 ans et demi, mais les village people sont... homosexuel. C'est pas possible. Pas l'Indien. Et le chef de chantier avec son petit marteau sur le côté. Et Patrick Juvet? Tu en sais déjà trop. Voilà, je crois que c'est ce jour-là que j'ai rasé mon duvet naissant et que je me suis mis à écouter du vrai rock'n'roll. Freddie Mercury et autres, George Michael.
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7: J'ai une nouvelle méthode de relaxation que je vais vous donner, hein, d'ailleurs. Vous allez repartir avec, vous allez me remercier après. J'ai une nouvelle méthode de relaxation qui s'appelle le hurlement primaire. Alors, je vais vous donner d'abord deux ou trois exemples, hein, qui consistent, comme vous l'avez compris, à plutôt faire fonctionner les cordes vocales, quoi, plutôt que d'accumuler bêtement le stress. Hein. Parce que ça, c'est ce qu'on sait faire le mieux. Hein. Vous avez remarqué ? Alors là, on est tous champions du monde. Dès qu'il y a un truc qui nous emmerde, on dit, bon, bah, allez, je vais le mettre de côté, je verrai ça plus tard. Puis après, clac, il y en a un autre qui arrive tout de suite derrière. On dit, bon, bah, là, j'ai de la place là, je vais le mettre ici. Puis après, on dit, oh, bah, il y en a déjà 32. Alors, je mets par-dessus. Et puis, on accumule, on accumule. Et c'est comme ça que 15 ou 20 ans après, t'attrapes un cancer de l'anus. Parfaitement. Et d'ailleurs, un vieux proverbe campagnard qui le dit bien, paix contenue, furoncle au cul. Parce que vous allez être d'accord avec moi que les trucs qui gonflent, hein, c'est quand même pas ça qui manque. Hein. Je le voyais encore cet après-midi avec les beaux jours, hein, qui reviennent. Je me promenais sur le trottoir. Vous avez remarqué, les petites crottes de chien, c'est qui sont au bord du trottoir. Alors, à 15 cm, tu sais, du caniveau, mais sur le trottoir. Vous les avez vues, les petites crottes? Bon, monsieur, on sent qu'il y a eu un effort de fait. Bah oui, elles sont pas alignées là par hasard, hein. Vous voyez bien que c'est les gens qui l'ont glissé, là, le chien, hein. Ils voulaient pas y aller au départ. Il y en a même certains qui sont arrivés à le mettre dans le caniveau. Alors là, toi, par exemple, là, j'ai dit que quand le chien, il a quand même fait 95% du boulot. Dis donc, tu crois pas que le maître, au dernier moment, tu crois pas qu'avec le pied, hein, il pourrait... Bah oui, surtout qu'avec les croquettes maintenant, t'as vu les crottes de chien, hein, tu peux jouer aux osselets avec, hein. Et tu crois pas qu'au dernier moment, hein, le maître, tu crois pas qu'il pourrait... Hop, toi. C'est d'ailleurs pour ça que les grosses merdes de chiens, elles sont tout le temps au milieu du trottoir. Bah, vous voyez pourquoi, hein. Vous voyez pas pourquoi? Bah, parce que les grosses merdes de chiens, c'est fait par des... Par des gros chiens, c'est quand même pas compliqué, ça. Moi, j'étais exactement comme vous, tu vois. Avant, eh ben, j'accumulais aussi, tu vois. Je prenais sur moi, je disais, tant pis, on va vivre avec ça toute notre vie. Alors, toute notre vie, les petites trottes au bord, les grosses merdes au milieu, toute notre vie, comme ça. Comme un autre exemple qui n'a rien à voir. Mais là, je voudrais parler d'une catégorie de gens qui font semblant de reboucher les pots de moutarde ou de confiture. Je parle pas des gens qui les rebouchent pas, hein. Parce que nous, on passe derrière, on les rebouche, très bien. Non, non. Je parle des vicieux, de ceux qui font semblant. C'est-à-dire, ils reposent le couvercle, mais ils le vissent pas. Parce que là, évidemment, c'est déjà très croustillant. Dans les moments d'urgence, hein. C'est toujours le matin où t'es vachement pressé, t'as mis un beau costume, t'es en retard pour aller au boulot, tu vois, tu te dis, je vais juste avaler un petit yaourt avant d'aller au travail, t'ouvres la porte du frigidaire et devant le yaourt, il y a le fameux pot de moutarde. Hein. Alors toi, tu le sors, et il explose à tes pieds, sur la tomette. Alors toi, comme tu pratiques pas encore le hurlement primaire, parce que je t'ai pas expliqué, il y a différentes techniques. Il y en a qui font un peu de respiration d'accouchement pour éviter de tuer un proche, tu vois, dans la minute qui suit. Après, ils font un rapide bilan de la situation. Ils retirent la grosse tache, c'est qu'à sauter sur le costume, un petit coup sur les chaussures, et ils laissent sécher. Alors, je vais vous donner un autre exemple. Par exemple, on est 5 de front, en bagnole, arrêté au feu rouge, hein, et on attend que le feu passe au vert. Donc, les yeux hagards, la bave aux lèvres et tout, enfin bon, hein. Et alors, au moment où le feu passe au vert, à ce moment-là, il y a un piéton qui s'engage. Parce que si c'est une vieille dame qui boite en s'excusant comme ça, toi, hein, on est des gentlemen, hein. On dit, allez, mène-toi le cul, la vieille, mène-toi le cul, allez, dégage. On est des gentlemen. En revanche, quand il s'agit d'un jeune trou du cul qui passe comme ça, en regardant regardant les cinq chauffeurs dans les yeux. Il y a un moment, il ralentit. Tu dis, s'il ralentit encore, il recule. Hein? Avec le sourire, d'un air de dire, je t'emmerde. Bon, ben là, si jamais t'as pas le réflexe de pratiquer immédiatement le hurlement primaire dans la bagnole, qu'est-ce qui va t'empêcher un jour de passer la première et d'y rouler sur sa sale petite gueule de con à ce mec-là? Rien. C'est pour ça que je dis, faut pratiquer le hurlement primaire. Ça peut éviter la violence, le passage à l'acte, justement. Hein, on peut le pratiquer partout, c'est gratuit. Regardez, au téléphone, par exemple, mesdames et messieurs, au téléphone. Le téléphone, ça gonfle énormément. Hein. À lui tout seul, le téléphone, c'est énorme. Tu sais, quand tu essayes de joindre quelqu'un dans une grosse société, c'est très important pour toi, évidemment. Ça fait 20 minutes que tu as le téléphone sur l'oreille. Tu vois, tu as déjà eu 3 secrétaires, tu as l'oreille rouge. Tu vois. Et alors, au bout de la 22e minute, tout d'un coup, tu entends « tudut », tu regardes « ah !» Il reste plus qu'une bûchette à la batterie, ça va couper. Et à ce moment-là, t'as la 4e secrétaire, tranquillement, qui dit « Vous êtes ?» Alors là, quand il reste plus qu'une bûchette à la batterie, faut pas hésiter, le hurlement primaire. Quand on dit « Vous êtes ?», tu dis « Je suis grand, brun, je fais 1m80 !» Et là, je viens de m'envoyer 22 minutes de Vivaldi, là, déjà. Et j'ai déjà donné mon nom et mon prénom à 3 connasses comme toi. Alors maintenant, tu vas te faire enculer. Chat.
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8: Alors, Christine, c'est papa. C'est ma petite poulette. Oh, ça fait plaisir de t'entendre. Alors, t'as beau temps, Tahiti. Il fait beau, Tahiti. Tant mieux qu'il fait beau, c'est le principal. Ah bon, je te réveille. Pourquoi? Quelle heure qu'il est? Oh, ben, faut régler ta montre. Bon, Christine, non, il va bien. Oui, il va bien, ton gamin. T'inquiète pas, on le chouchoute. Qu'est-ce qu'il est gourmand, dis donc, hein? Il veut tout le temps bouffer, le gosse, là. Oui, il va être costaud, comme son papy. Bon, non, je t'appelle juste pour vérifier 2-3 petits trucs avec toi, parce qu'on a perdu le papier, tu savais que tout marquait dessus, le mode d'emploi du gosse, quoi. Mais c'est pas moi, c'est le petit, il l'a bouffé. Oui, il a bouffé le papier. Mais crie pas, on dirait ta mère. Oh. Pourtant, il n'y avait pas marqué bouffer le papier dessus. Mais il l'a bouffé quand même. Bon. Donc, si je me souviens bien, les petits pots, 1 à 2 fois par semaine, hein, c'est ça? On s'est gouré. Ah oui, on s'est bien gouré, dis donc. Non, mais c'est bon, crie pas. C'est bon, t'inquiète pas. Je vais lui en donner une bonne vingtaine d'un coup, puis c'est réglé. Petit à petit, d'accord. Je lui donne petit à petit. Crie pas, on dirait ta mère. J'ai compris. Bon. Excuse, j'ai confondu avec le changement de couche. Ça m'a... Oh, c'est gouré aussi! Ah bon? Ah oui, dis donc, bah oui, parce qu'on tourne avec 2, nous, là. Oui, les 2 mêmes, 1 semaine sur 2. Ah oui, ah ben on va en acheter. Oui, j'ai bien compris, on va en acheter. Ah ben, je suis content, c'est pas la plomberie, l'odeur, alors c'est le gamin. Financièrement, ça me rassure. Hein. Ben, je vais décommander le plombier, carrément, hein, bon. Bon, je ne vais pas t'embêter plus longtemps, c'est bon, sinon quel temps qu'il fait à Tahiti? Il fait beau ou quoi, là? Il fait beau? Tant mieux qu'il fait beau, c'est le principal. Hein? Sinon, il fait beau à Tahiti, là, quel temps qu'il fait? Il fait quoi comme temps? Je te l'ai déjà demandé, avant? Alors, il fait beau? Tant mieux, c'est le principal. Bon, juste avant de raccrocher Christine, je voulais savoir, c'est quoi déjà son prénom, gamin? Là, parce que si j'avais son prénom, ça m'aiderait pour l'appeler, pour le retrouver. Hein? Oh, me crie pas, on dirait ta mère. Mais non, elle a pas perdu. Tout de suite, les grands mots perdus. Mais on l'a juste un petit peu égaré, c'est tout. Oh, ça va, il y a à peine 2-3 jours. Ça va. Oh, mais ça va, bien, qu'est-ce que tu me dis? Ben, il va rentrer. Attends, il doit crever la dalle. Hein? Puis ça, où les gens, ils le ramèneront, parce qu'à l'heure qu'il est, il doit schlinguer. Hein? Oui. Mais crie pas, on dirait ta mère. Mais dis-moi comment il s'appelle, ça va m'aider à le retrouver. Antoine! J'ai failli le dire. Antoine, quitte pas, Antoine. Antoine! Il entend, mais il ne veut pas venir. Hein? Oui, on le cherche. Oui, c'est bon, on le cherche. Oui, ben, y a même ta mère qui est dehors depuis ce matin dans le quartier, là, en train de le chercher, sauf qu'elle gueule prostate, cette zaza. Ah, on n'a pas idée d'appeler un gamin prostate, c'est même pas son deuxième prénom, hein. Bon. Bah, écoute-moi, Zaza, je prostate. C'est pas... Oh, le vlog! Oh, je l'ai retrouvé, c'est moi qui l'ai retrouvé. Mais tout t'étais, tout le monde s'inquiète. Ah, il était dans le placard. Oh! Oh, je vois un cache-cache, j'ai complètement oublié. Ah, ben, c'est moi qui ai gagné, il fallait pas sortir. J'ai gagné cache-cache. Eh ben, t'auras pas de petit pot, ça t'apprendra. Mais je blague, je te taquine. Oui, oui, je l'ai retrouvé. Oui, c'est lui, oui. C'est bien lui, c'est bien lui. Hein? Oui, je lui sors sa couche, oui. Oui, je lui donne à manger. Oui, j'ai compris. Oui, prostate. On va en... prostate. Non, non, non, pas prostate. Non. Ah non, tu t'appelles pas prostate. Oh, il croit qu'il s'appelle prostate maintenant. La faute à ta mère. Non, tu t'appelles pas prostate. Mais non, tu t'appelles... Comment qu'il s'appelle déjà, tu m'as dit? Antoine. Antoine, tu vois. Oui, je vais le noter, t'as raison. Bonne idée, je vais le noter. Ah ben, il n'y a plus de papier, il a tout bouffé, l'autre gamin. Là. Ah ben, tiens, approche, approche, approche, approche. Hop là. Mais non, je fais pas une connerie, je l'écris sur son front. Oui, oui, son prénom. Mais c'est bien, comme ça, si je veux l'appeler, il suffit que je le regarde. Puis pour ta mère, c'est mieux. Ah, ah ben, tiens, je vais lui mettre notre numéro de téléphone sur les joues. Hop. Mais c'est bien, comme ça, si on le perd, les gens, ils appelleront. Voilà. Tu crois qu'il faut que je mette une petite récompense, il reste une joue? Combien que je mets? Ah, non, pleure pas. C'est rien, c'est que du feutre dans l'œil. C'est rien, il pleure pas, c'est rien. Il y a du feutre dans l'œil. Mais c'est bien qu'il pleure, ça rince. C'est bien, c'est bien. Vas-y, pleure, ça rince. Ah non, on va pas aller chez le docteur, pas toutes les semaines. On va pas... oui, on est allé la semaine dernière. Oh, je te l'ai pas dit. Mais quel temps qu'il fait à Tahiti, là? Il fait beau, quoi? Comment que... Hein? Non, mais trop fort rien. Mais crie pas, on dirait ta mère. Oh, mais justement, c'est de la faute à cette Zaza aussi, hein. Bah, elle voulait une mèche du petit pour coller dans son album photo, tu la connais, elle est son satané album photo. Bon, elle trouvait plus les petits ciseaux, du coup elle a pris les grands. Tu vas rire. Bah, elle a coupé une bonne mèche de cheveux, puis un gros bout d'oreille à ça. Mais c'est pas moi, c'est ta mère. Mais c'est bon. Non, mais crie pas, c'est bon. C'est allé trop vite, hein. Y a pas souffert. Hein. Oui. Non, y a pas pu les recoudre l'oreille. Mais c'est pas moi. C'est ta mère, elle l'avait déjà collée dans l'album photo. Oui, l'oreille, oui. Bah, elle veut plus la rendre. Coller, c'est coller, ta gueule. Elle l'a planqué, son album photo. Elle dit que si elle la décolle, ça va coller les deux pages ensemble, ça va faire dégueulasse. Et attends, attends la meilleure. En dessous de l'oreille, elle a écrit prostate zaza. Complètement zaza. Mais non, mais t'inquiète pas, il n'entend pas moins bien. Ah, tu m'entends bien? Oui, il m'entend bien. Puis dès que les cheveux ont repoussé, ça se verra plus. Hein, bon ben. Puis du coup, pour équilibrer, j'ai coupé l'autre. Hein. Quoi? Moi aussi, j'ai un album photo, je te signale. Hein, je vois pas pourquoi ta mère est pas moi. Quoi? Ah non, non, je peux pas te le passer, il n'y a plus d'oreilles. Oui. Ah bon, tu rentres tout de suite? T'arrives demain matin de Tahiti? Pourquoi? Il n'y a pas beau temps? Il pleut ou quoi? Quel temps qu'il fait? Ah bon? Demain matin, d'accord. Ah oui, j'ai compris. Oui, oui, je lui donne à manger. Oui, je lui sors sa couche. Oui, c'est bon, ça va. Hey, on t'a élevé, ce signal. Hein. Oui, et je vais même lui greffer les oreilles de mémé parce que ça sert plus, sur comme un pot. Hein? Mais si, je vais faire ça, faire un repasser, ça va coller, ça va y aller. J'attends que tu reviennes. D'accord. On fera ça ensemble demain matin. Oui. Ah ben, je suis ravi. Très bien. À demain matin. Attends, attends. Quel temps qu'il fait là? Tu veux pas regarder dehors s'il fait beau à Tahiti? Allô? Allô? Ah, elle a raccroché. Elle arrive, ta maman. T'es content, 01-44-64-0032? Ah! Avec tout ça, j'ai complètement oublié de lui demander de nous ramener du Tahiti douche.
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9: Allô, bonjour Jean-Claude. Ça va? Oui, c'est belle maman. Ah oui, très bien, très calme, une très bonne journée. Vous, le boulot, ça va? La santé? Alors cette grosseur mal placée, là, ils vous l'ont retirée? Ah, ah, des dents. Elle était mal placée, hein, mon pauvre Jean-Claude. Hein. Ah, bah, dites donc pour vous asseoir. Hein. Ah oui, ils ont réussi à le sortir, ce gros marron. Oui, un petit bouton, mais ça, ça peut revenir. Hein. Et faire cancer. Oui, mais souvent, ça revient. Pour faire cancer, oui. Ah oui, pratiquement à tous les coups, hein, oui. Ah oui, vous allez y avoir droit, oui, oui. Non, non, non, non, ils vous disent ça, Jean-Claude. Non, mais... Attendez, Jean-Claude, ils vous disent ça, mais ils sont obligés de vous dire ça. Ben, pour l'espoir, tout ça. Hein. Mais n'y comptez pas, hein, non. 99 chances. Eh oui, eh oui. Même s'ils ont tout retiré, tout raclé, ben reste toujours des bouts. Hein. Et ça repousse. Pour faire cancer, oui. Ben oui, Jean... Ben oui, ben faut... Ben oui, mais c'est... Hey, c'est la vie, hein. La vôtre sera courte. Ouais. Oui, voilà. Je... Non, si, non, Jean... Non, Jean-Claude, j'en parlais avec mademoiselle. Je vous... Je... Mais c'est quand même... Ça revient là. Ben merde, ce con. Dites, Jean-Claude, je pourrais parler à ma fille. Elle est en cuisine. Oh, c'est peut-être pas la peine de la déranger. Si, vous me la passez. Allô, allô, allô, Patricia, c'est maman. Je t'emmerde. Tu entends? Toi, ton Jean-Claude, là, je vous emmerde tous. C'est ça. Et le petit avec. Et va te faire... Et va... Et va te faire poinçonner ma counasse. Oh, je les aime pas, tous les deux, hein. Oh, ben dites, il faut bien s'amuser un petit peu, hein. À nos âges, hein. Allez, on remet ça. Amour. Allô, Jean-Claude. Oui, c'est encore moi. Excusez-moi, écoutez, j'ai honte, je suis confuse, là, oh là là. Ben, je sais pas ce qui se passe en ce moment, hein. Ben, écoutez, je crois que je perds complètement la boule. Ben, vous savez ce que c'est, vous. Mais... Ben non, mon petit Jean-Claude, Alzheimer. Vous savez, qu'est-ce que c'est? Alzheimer. Ben non, mais c'est pas un fromage. Alzheimer, le truc dans le... Eh ben, c'est lui. Mais je suis prête à faire tous les traitements que vous voudrez. Ah oui, alors là, l'hôpital, la pécégerie, les camisoles chimiques et tout. Hein? Elle est occupée. Oh ben non, non, ben laissez-la. Non, c'est pas la, non, c'est pas la peine, Jean... Non, non, non, Jean-Claude, ça va... Non, non, Jean-Claude, foutez-lui la... Non, Jean-Claude... Jean-Claude, si, vous me la passez. Juste un mot, hein. Alors, Patricia, c'est maman. Alors, tu t'es bien fait ramonner, ma salope. Torcher les fesses, grosse morue, va. Hé, il peut le soir, ma coulasse. Ah, je peux pas m'en empêcher. C'est plus fort que moi. C'est terrible, hein, quand même, c'est cette maladie, là, hein. Mais qu'est-ce qu'on se marre.

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1: Tiens, je fumerais bien une cigarette, quelqu'un, une cigarette. Oui, un paquet. Je fumerais bien un paquet. Quelqu'un, un paquet. Vous battez pas, surtout. Hein. J'attends. Ah ouais, c'est ça, une salle de non-fumeurs, vous ne la ferez pas. Merci, ça vient d'où ? Ah, c'est vous, merci mademoiselle, c'est très gentil. Merci, j'apprécie. C'est rare d'obtenir un paquet de cigarettes comme ça aussi facilement.
2: Oula, oulala.
1: C'est tonique, hein, ces inscriptions sur les paquets de cigarettes. Fumez-tu ? Fumer provoque le cancer, hein, c'est musclé. Hein. Au départ, c'était très soft. Fumer est nuisible pour la santé. Pour qui ? Pour la santé. Ah ben, ça va, alors. Là, ils ont durci le message. Hein. Ça va être de pire en pire. Fumez-tu sur le coup ? Ouvrez ce paquet, vous êtes mort. Il vous reste 30 secondes pour embrasser votre femme. Fumez-tu, c'est quand même une sacrée promesse. Hein. Le gros fumeur qui vit centenaire, il peut aller gueuler. Attendez, j'ai acheté tout ça pour rien. Une cartouche tous les 3 jours pendant 40 ans, appelez-moi Monsieur Boris tout de suite. Kamel, Lucky, Gitane, je vois quelqu'un. Publicité mensongère. Hein. Imaginez, une crème anti-rides, on en met et on vieillit quand même. On serait énervé.
2: J'espère qu'ils vont pas étendre cette mesure à d'autres produits. Des pruneaux.
1: Manger des pruneaux donne la chiasse. Mademoiselle, on peut enlever le bandeau, c'est pour offrir. Un écran plasma design magnifique et juste au-dessus, regardez la télé, rend con. Il y a des contradictions dans les avertissements. En voiture, toutes les 2 heures, une pause s'impose. Une pause cigarette ? Parce que si fumais-tu, autant conduire.
2: Fumais-tu avant de me rencontrer ?
1: Fumer provoque le cancer mortel du poumon. Mortel ? Il précise. Ça doit être pour la Belgique. Fumez-tu et juste en dessous, entre parenthèses, si vous allumez la cigarette. T'as vu, Denise ? Si on n'ouvre pas le paquet, on ne risque rien. Alors, le côté bandeau noir, comme ça, faut arrêter. Hein. Peux-tu prendre une cigarette ? Où ça ? Sur la table ? Ah non, ça c'est le faire-part de mon beau-frère. Ma sœur est morte il y a 3 jours. Elle fumait ? Oui, oui, au crématorium, elle a beaucoup fumé. Fumais-tu ? Ne rien jeter sur la voie publique, ne pas laisser apporter les enfants, patati, patata. Hé, hey, oh, mademoiselle ! Finalement, je vais prendre 2 boîtes de pruneaux, l'écran plasma... Et 3 cartouches. Oui, j'aurai un cancer. La chiasse. Le tout devant une émission navrante. Mais j'ai envie de m'amuser.
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4: Finalement, au cours de ce demi-siècle de télévision, riche en événements, un seul artiste a su traverser toutes les modes, toutes les émissions. L'indétrônable Johnny Hallyday.
5: Bonjour, c'est Johnny. C'est vrai que depuis mes débuts, quand j'ai débuté à mon commencement, je m'ai servi de la télé et du petit écran. À l'époque, d'ailleurs, il n'y avait qu'une seule chaîne, avec un seul buton. Et il fallait tourner le buton pour... allumer la télé. D'ailleurs, il n'y avait qu'une seule chaîne et la télé était en noir et blanc. C'est pour ça que je chantais « Noir, c'est noir ». Mais après, elle est passée en couleur. Pas en couleur de mûche, hein. avec des nouveaux tubes catholiques. Maintenant, c'est des écrans plasma. Tellement ça veut des écrans plasma. D'ailleurs, il faut bien donner son sang à la Croix-Rouge pour qu'on puisse sauver tous les écrans plasma qui sont en panne. À propos de... On vit un petit peu... À propos de tubes catholiques, moi aussi, j'avais un tube catholique. Je chantais « Jésus-Christ est un hippie ». Hippie, c'était comme ça. Hippie, fallait rien me dire. Hippie, ça m'énervait. Hippie merde. C'était dans les années 70, des 70s. Je faisais les émissions des Carpentiers. Si j'étais un Carpentier... On va dire que je suis aussi passé par tous les styles. Le twist, le rock and roll, le Madison, Optique 2000. Avec, vous l'avez vu la publicité avec ma femme, la tia-tia. Et ben dans cette publicité, je dis vraiment une phrase qui restera dans les sphincters. Ouais, dans les annales. C'est pareil. À la fin, je dis... Bravo, Laetitia, c'était super. Optique 2000. Et encore, j'ai refusé beaucoup de réclames en publicité. J'ai refusé Cochonnet. Chavru. Justin Bridu. Et le pire auquel vous avez échappé, c'est... On a tous quelque chose en nous de vache qui rit. C'est vrai que depuis le temps du rock and roll jusqu'à maintenant, ma vie est passée souvent à la télévision. Parce qu'il faut dire que les caméras m'ont suivi partout. J'ai fait le tour du monde. J'ai chanté partout. J'ai chanté aux USA des États-Unis d'Amérique. J'ai chanté à Nashville, j'ai chanté à Vegas, j'ai chanté à Capella. Ah non, ça c'était en Italie. Un jour, j'ai même chanté à Faune. Et ben, ce jour-là, j'avais pas de voix. Mais j'ai dit, bon, ben, moi j'ai un contrat à Faune, je chante à Faune. C'est dur, hein, parce que tu peux pas chanter si t'as pas de voix. À moins de t'appeler Benjamin Biolay. T'en prends ça, toi. En France aussi, j'ai chanté partout. J'ai chanté à Tours, j'ai chanté à Nantes. Une nuit, j'ai fait Tours-Nantes. En une nuit, hein. J'ai chanté en duo, j'ai chanté en trio, j'ai chanté en moto. J'ai tout fait. C'est vrai, j'ai tout fait parce que j'avais chaud avec mon blouson en cuir sur les projecteurs. Et là, récemment, j'ai fait une chanson de groupe. Un groupe de plusieurs, d'ailleurs. Pour être solidaire avec la solidarité de l'Asie du Sud-Est. Vous voyez où c'est, là, l'Asie du... Asie du Sud-Est. Bon, prenez une carte. Vous voyez Aix-en-Provence. Bon, Aix-en-Provence, c'est dans le Sud-Est. Et bien, de l'autre côté, en Asie, il y a aussi un Sud-Est qui n'a rien à voir avec Aix-en-Provence, mais c'est quand même au Sud-Est. Mais en Asie, d'où son nom, Asie du Sud-Est. Parce que j'ai été bouleversé par le tiramisu.
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6: Moi, si je suis là ce soir, c'est évidemment pour faire de la pub pour mon spectacle. Voilà, je m'appelle Tomer Sisley, mon prénom c'est Tomer. Et le slogan c'est Tomer, c'est super. J'adore pourrir la vie des gens que je connais pas. Moi, un de mes trucs préférés à Paris, c'est trouver une bonne place de parking et de rester un peu dans la voiture. Et ça m'amuse de compter le nombre de personnes qui me demandent si je suis en train de partir.
7: Non, je reste.
6: J'adore. Bon, il y a un moment qui vaut de l'or pour moi dans une journée, mais vraiment de l'or, hein. C'est quand j'ai la chance de me retrouver tard le soir chez moi et de recevoir un faux numéro au téléphone. J'adore ça. Un mec, quand il vous appelle au téléphone et qu'il se plante de numéro, en règle générale, il se plante que d'un seul chiffre. Mais le truc, c'est qu'il peut pas savoir lequel. Et moi, il y a un truc que j'adore faire, c'est quand il fait « Mais quoi, je suis pas au 01 48 01 78 06, là ?»« Ah bah non, là, vous êtes au 04 93 61 54 20. » Le mec, il devient fou après. J'adore. Mon moment préféré, c'est quand je lui dis que c'est un faux numéro, le mec, il fait « Ah bon, vous êtes sûr ?»« Bouge pas, je regarde autour de moi. » « Oh putain, je suis pas dans la bonne maison, dis donc !»« Ah bah, je me demandais aussi qui c'était le mec sur le canapé, là-bas. » C'est une belle invention, les téléphones. Vraiment, c'est un truc... Ce serait difficile de revenir avant l'invention du téléphone. C'est parce qu'il y a des trucs dans le progrès qui sont pas vraiment utiles, mais le téléphone, c'est vraiment un truc qu'on aurait du mal à s'en passer. Et parce que l'étape juste avant les téléphones, c'était quand même les pigeons voyageurs. C'était super relou, t'arrivais chez quelqu'un, il y avait plein de pigeons devant sa porte. « Eh, c'est quoi ça ? Ouais, j'ai oublié d'écouter mes messages. » T'es arrivé dans le salon, il y avait un pigeon qui volait en rond comme ça. « Et ça, c'est quoi ? Ça, c'est un appel en attente. » C'est marrant. Ma mère, elle me fait marrer. Ma mère, c'est le cliché de la mère juive. Vraiment, c'est la mère juive dans toute sa splendeur. Ça te fait marrer déjà, toi. Et ma mère, quand elle m'appelle au téléphone et qu'elle me laisse un message sur le répondeur, on dirait qu'elle est enfermée à l'intérieur du répondeur. Tomer, allô, Tomer, est-ce qu'il y a quelqu'un? Mon grand-père aussi me fait marrer. Mon grand-père, à chaque fois qu'il m'appelle, il me fait « Allô, Tomer, c'est ton grand-père au téléphone !» C'est comme si j'avais d'autres copains de 90 ans qui me passaient des coups de fil de temps en temps. Je l'adore, mon grand-père. Moi, je l'adore. Il commence à se faire un vieux, là. C'est difficile, en fait, de délimiter l'âge à partir duquel tu deviens vieux. Tu sais, il n'y a pas vraiment un âge à partir duquel tu peux dire « Ça y est, maintenant, t'as dépassé cet âge-là, maintenant, t'es vieux. » Il n'y a pas de... Moi, je pense que tu deviens vieux à partir du moment où ta langue sort quand tu manges. Ah, il commence vraiment à être vieux, là, vraiment. Mais ça va, il le tourne en dérision, il a de l'humour, vraiment. La dernière fois que je l'ai vu, il m'a dit « Dis donc, je reviens du cimetière, là, je comprends pas, il y a deux mecs qui me couraient après avec des pelles. » Il est marrant, il est vraiment drôle, vraiment. Bah, d'ailleurs, ma grand-mère, elle voulait que sur la pierre tombale de mon grand-père, il y ait marqué « Il adorait rire ». Je déteste cette phrase. Tu sais, ça n'a pas de sens, « Il adorait rire ». Moi, j'ai jamais rencontré un mec que ça énerve de rire. Et il est marrant, il est tout chauve, tout dégarni, il n'a plus de cheveux. Ça aussi, c'est un truc relou. Il n'y a pas non plus un âge à partir duquel tu commences à perdre tes cheveux, tu commences à devenir chauve. Il n'y a pas de... Tu sais, parce qu'au départ, quand tu deviens chauve, tu ne te rends pas compte que tu deviens chauve. Au départ, tu te dis juste que ça te prend de plus en plus de temps pour te laver la figure.
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8: Je me présente, je m'appelle Coco. Mon kiff à moi, c'est d'éclater les gens. Faut que je vous raconte la plus grande éclatante que j'ai faite de ma vie. C'est il n'y a pas longtemps, j'ai organisé ce qu'on appelle chez nous la bar mitzvah, la communion de mon fils. Je les ai éclatés. Mais quand je les ai éclatés. J'ai attrapé mon fils la veille de sa communion, je lui ai dit « Wesley Kevin Smith, viens, je te parle. » Beverly, retourne dans ta chambre. Ton père, pour ta communion, va t'éclater. Tu veux que ça veut dire ou pas? Combien il va dépenser papa? Combien? Va dire à tout le monde combien il va dépenser papa. Attention, j'ai fait un truc, c'était Euro Disney en communion. Bon, il fallait commencer par la prière et tout, on était obligé de le faire, qu'est-ce que tu vas faire? Je l'ai fait. Moi, je voulais pas le faire parce que je me suis dit comment je vais éclater les gens dans une prière. À la fête, j'avais de quoi les éclater, je voulais les dépenser, mais j'ai trouvé de quoi les éclater même dans un lieu de prière. J'ai analysé les fêtes chez nous, je me suis dit à chaque fois qu'il y a une fête chez nous, même dans la prière, les gens ils se la jouent, ils disent non, on avait un grand rabbin, attention, nous, on avait le plus grand des rabbins. L'autre il dit malade, non, nous, on avait un grand rabbin. Et l'autre il dit nous, on avait le deux. Mais chez nous, il n'y a pas de petit rabbin ou quoi? Moi, j'ai dit, je vais les éclater, je leur ai amené un petit rabbin. Et je voulais que le rabbin il soit beau gosse. C'était un kiff. J'avais jamais vu de rabbin beau gosse, je voulais un rabbin beau gosse. J'ai passé un coup de fil à Los Angeles dans une agence de petits rabbins beau gosse. Ils m'ont envoyé un rabbin, mais comment te le décrire? C'est genre Calvin Klein, il le voit, il devient religieux. C'est un truc...
7: Je l'ai fait venir en Concorde, tout seul. Je voulais qu'il soit seul dans le Concorde. J'ai acheté toutes les... Je voulais les claquer avant qu'il arrive. J'étais à l'agence, j'ai dit, voilà, je veux que le rabbin soit seul dans le Concorde, tout ça. Ils ont commencé à me dire, mais... J'ai dit, s'il vous plaît, on me dit pas, c'est pas possible, on me dit combien, et je paye. D'accord, attention, je vais dépenser, regarde, attention. Voilà. Je veux qu'il soit seul dans le Concorde, à la limite, le pilote avec lui. Il est arrivé, on lui a fait un tapis rouge. Mais quel tapis rouge? C'était un tapis rouge, il partait de Roissy, terminé au but de Chaumont. C'était un truc de fou. Les gens, ils en revenaient pas. Il est arrivé, il nous a fait, bon, la prière. Après, j'ai organisé un petit déjeuner. Bon, un petit... Ce mot, il m'énerve, petit déjeuner. Avec tout ce que j'ai dépensé, il faut que ça s'appelle petit déjeuner. Ça m'énerve. Mais il faut le changer, ce mot. Ça va pas, moi. Le traiteur, il nous a fait une formule, ça s'appelait breakfast, brunch, lunch, flunch, crunch, punch. Attention, le carton d'invitation, j'ai pas envoyé un carton en carton dans une enveloppe par la poste avec le timbre, c'est le

0: Alors il m'a créé un logiciel, ça s'appelait Placement de Table, le logiciel. Tu rentres le nom et le prénom de chaque invité, il te les place déjà en fonction de qui est fâché avec qui dans la soirée. Bon, attention, on n'a pas invité non plus des 1000 et des 100. On était quoi, 8600. Attention, les gens, ils sont arrivés, ils étaient comme des fous, comme des fous. Ils sont arrivés au cocktail. Il y avait des buffets de tous les pays du monde. Même des pays que je connaissais pas, ils étaient représentés par un buffet. Attention. Mais j'avais briefé le traiteur. Je l'avais dit quelques mois avant. Je lui avais dit, toi, viens-y. J'adore faire ça, moi. Viens-y, toi, viens-y. Je lui avais dit, il faut que tu me les éclates. Il m'a dit, mais je suis le top en France. Je lui ai dit, amène-moi le top d'ailleurs, je veux les éclater. Il m'a dit, il y a un traiteur conceptuel post-moderne, contemporain, il habite à New York, vous le faites venir, il va vous les éclater. J'ai dit, ok, d'accord, on l'a fait venir. Il nous a fait une table, un buffet conceptuel post-moderne, contemporain, c'était une table, une nappe blanche dessus et rien. Il y avait 1000 personnes autour qui disaient, là, Coco, il nous a éclaté. J'étais comme des fous. Après, attention, l'ambiance, la fête, la soirée, une folie. Après, les gens sont rentrés, on a baissé la lumière, projection d'un film sur la vie de mon fils. Sur ma vie, enfin le film sur sa vie, mais sur ma vie qu'on l'a fait. Réalisé par Steven Spielberg. Ça retraçait l'enfance de mon fils jusqu'à ses 12 ans, ça s'appelait Judaic Park. Et le scénario, c'est l'histoire d'une mère qui veut manger son fils, on sait pas pourquoi, il y a les tentes dinosaures qui le suivent derrière. Après, entrée triomphale de mon fils, il est arrivé en saut à l'élastique, on n'avait jamais vu ça. Bon, il s'est un peu éclaté. Il est arrivé dans un costume 5 pièces. Il y avait au moins 200 poches dans le costume. Pour les cadeaux, les enveloppes, tu es malade. Mais attends, le pauvre petit à minuit et demi, il avait 600 000 sur lui, il pouvait plus bouger, il était comme ça. C'est une vie pour un enfant. J'ai dit qu'on aime le décharger comme le ramadan, de ramadan, quoi. Attention. Après, on a fait cette fameuse tradition qu'on fait très souvent chez nous. Pour ceux qui la connaissent pas, je vais l'expliquer. Quand il y a une fête chez nous, on prend la personne qui fait la fête, on la met sur une chaise, on la soulève, et plus elle a peur, et plus on la soulève haut. C'est une manière de manifester la joie, ça veut dire qu'on est heureux. Mais moi, je me dis, si ça veut dire qu'on est heureux, pourquoi on le fait pas même quand il n'y a pas de fête? Tu rentres chez toi un soir. Tu te sens bien, t'es heureux, tu t'assois sur une chaise. Tu dis à ta femme, soulève-moi chérie, je suis heureux. Attention, mais les gens, ils ont dansé jusqu'à 10h du matin. C'était un lundi en plus, je les ai éclatés. Mais pourquoi ils ont dansé jusqu'à 10h du matin un lundi? J'avais fait fériériser le lendemain. J'étais à la préfecture 6 mois avant, j'ai dit, dites-moi, lundi 8 août, c'est pas férié? Il m'a dit non, je lui dis, combien férié, je t'en prie, combien? Il me l'a fériérisé. Et je les ai éclatés toute la soirée, mais cette soirée, elle a été à l'image de ma vie, de comment je les ai éclatés, leur montrer mon argent que j'ai gagné. Et je les ai éclatés. Je les ai éclatés. Le seul truc, c'est que moi, je m'éclate pas, putain.
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3: Voilà, Estelle, c'est ça que je te demande de faire. C'est pas compliqué, ça s'appelle descendre un escalier. Alors Estelle, je te pose la question, est-ce que c'est si difficile que ça de descendre un escalier, gracieusement, élégamment, sensuellement, comme je viens de le faire? Estelle, je te parle, c'est à toi que je m'adresse. Que tu descendes comme ça dans ta cave pour aller chercher une bouteille de pinard, on s'en fout, personne te regarde. Mais quand on voit ça, on se dit que ce que tu as bien descendu surtout, c'est une bouteille de pinard en haut des escaliers. C'est grave, Estelle, c'est ton entrée. Comment? Ça va trop vite? Tu sais ce qu'on va faire? On va te mettre un escalator. Comme ça, tu pourras choisir ta vitesse. Tu te poses sur une marche, t'appuies sur un bouton. Voilà. Non, mieux, moins cher. Qu'est-ce qu'on s'emmerde? Un toboggan? Tu prends un peu d'élan. Avec un peu de peau. T'arrives direct au fond de la salle. Tu pousses la porte, tu prends un taxi. Tu rentres chez toi. Comme ça, tu fais une entrée et une sortie en même temps. Ça te va, ça? Non, je suis pas énervé. Je suis pas énervé. Je dis simplement à Estelle qu'on joue dans 15 jours. Et ça vaut pour tout le monde. Ce spectacle est attendu à Broadway. Il faut que ce soit au top, dès la première. Oui, je sais que la première n'est pas à Broadway, elle est à Clermont-Ferrand. On a d'ailleurs beaucoup de chance de pouvoir le tester en France, ce spectacle, parce que si c'est ce que je viens de voir qui part à Broadway, moi je suis grillé. Alors là, c'est pas la première que je vais faire à Clermont-Ferrand, c'est que d'abord je m'y installe et j'ai fini mes jours, surtout. De toute façon, cette répétition, elle va servir à faire le point pour Estelle, bien sûr, pour toi aussi, Kevin. Il y en a une autre à qui ça ferait du bien, les répétitions. C'est Catherine. Si elle était là, évidemment. Toujours pas.

0: arrivée. Oui, alors les garçons, c'est le même tarif. C'est pas gagné non plus, hein. Alors, mon équipe de zozo, parce qu'aujourd'hui, vous êtes une équipe de zozo. On va faire une petite explication de texte, comédie musicale, il y a deux mots. Hein, ça va jusque-là, ça va trop vite, là aussi, Estelle, non, tu me dis, hein. Alors, musicale, pour l'instant, ça chante, ça danse, alors, comme ça peut, hein. Comédie, alors là, je vais tout de suite m'adresser à toi, Jean-Charles. Ton personnage, t'as pas trouvé ton personnage. C'est quoi, ton personnage? Un chasseur, on est d'accord. Alors, je sais que tu as 10 ans de danse classique dans les pattes, mais il peut pas entrer dans la forêt en faisant des pointes et des bras en offrant. Ton fusil de gêne? Ton fusil de gêne, c'est un chasseur. Il peut pas partir en chasse avec un éventail. Tu vas tuer quoi avec un éventail? C'est un cœur de biche que tu dois me ramener. Alors, je veux bien que t'éventes un petit peu la biche, mais à un moment, assez vite, la biche, faut que tu me la dégommes. C'est une adaptation libre, on est d'accord. Je suis la première à le revendiquer. Il y a quand même un minimum de crédibilité à respecter. Voilà, quand t'arrives, tu penses chasseur. Chasseur attitude, hein. Mais calme, calme, le treillis, calme, ne t'énerve pas, calme. Le treillis, on a dit qu'on te le cintrait. Hein? C'est réglé, le treillis. On n'en parle plus, du treillis. Voilà. Alors, les garçons, c'est pareil. Hein. Vous aussi, vous êtes censés avoir un caractère précis, différent les uns des autres. Pour l'instant, j'ai rien vu. Alors, on y va. En ligne devant moi. Eh ben, on y va. Par ordre d'apparition dans la forêt. Prof, simplet, grincheux, timide, joyeux, dormeur, atchoum. Kevin, tu restes là. Hein. Le prince charmant n'arrive qu'à la fin, ça, on l'a compris, hein, heureusement. Mais tu restes ici quand... Qu'est-ce que tu tripotes? Un piercing? Tu t'es fait mettre un piercing, là, avant? Ah, fais voir. C'est énorme. Et non, c'est pas un piercing, c'est un serre-joint. Hein? Bon, en tout cas... Quand je vous parle de jouer la comédie, au hasard grincheux, hein, t'es devant moi, c'est bête comme chou, je vais juste te demander d'arrêter de sourire tout le temps. Je suis heureux que je suis grincheux. Je suis désolé, grincheux, il grinche. Tu t'aides de ton vécu, tu penses qu'il est au fond de toi. Pense à quelque chose dans la vie qui t'agace. Eh ben, pense à moi, si ça peut t'aider. Prof, c'est un intellectuel. Alors, je comprends, c'est pas facile pour toi. Qu'est-ce que je pourrais te dire pour t'aider? Qui je pourrais te citer pour te donner une image? Sartre, ça te dit rien. D'accord, ok. De toute façon, on n'aurait pas assez de 15 jours. Alors, un intellectuel, c'est quelqu'un qui, dans une situation, quelle qu'elle soit d'ailleurs, met toujours des lunettes. Marinette, il nous faut des lunettes! Ah, non, c'est gentil, pas les vôtres, Marinette. Vous êtes myope comme une taupe. Il va se manger un arbre dès qu'il va entrer dans la forêt. Les autres... Ah oui, oulala Estelle, je voudrais qu'on revienne sur ta mort, parce que tu m'as fait un truc tout à l'heure, ce n'est pas possible. On est bien d'accord que Blanche-Neige meurt en mangeant une pomme que lui a donnée sa belle-mère, alors pourquoi depuis hier tu me le fais avec une banane? C'est-à-dire que c'est plus du tout crédible, hein? Hein? T'en peux plus, des pommes? Je m'en fous! Ou t'as vu que Blanche-Neige mourait en bouffant une banane? Non mais alors, adaptation pour adaptation, choisis ton fruit tant que tu y es tous les soirs. Demain, fais mourir Blanche-Neige, je sais pas moi, avec un kiwi ou ce que tu veux. Et puis quand on aura marre des fruits, tu verras bien ce que t'as envie de bouffer. Tu te fais ton menu. Voilà, une belle scène de mort avec un bon rôti de porc. Si t'y crois, on y croira. Et puis hein, en tournée, suivant les régions, on jouera, tu te prends le plat du coin. Un bon cassoulet à Toulouse, une bonne choucroute à Strasbourg, du nougat à Montélimar. Si ça t'ennuie pas, on tournera la vidéo dans le Calvados. On sera sûr de te voir au moins une fois avec une pomme dans la gueule.
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3: Je suis Maître Barreau. Je suis l'avocat de Madame Simone. Elle est en train de se garer là dans le quartier, c'est impossible de trouver une place. En tout cas, j'espère que vous avez gardé votre humour, hein, Monsieur Simone, parce que vous allez en avoir besoin. Hein. Oui, consultez votre dossier, là, vous êtes riche, hein. Vous êtes très riche. Enfin, c'est une situation qui va rapidement évoluer, hein. Ça aussi, on en parlera tout à l'heure. En tout cas, votre femme, elle a du caractère, hein. Elle sait ce qu'elle veut, hein. Hein, ça aussi, on en parlera tout à l'heure. Vous voulez un café? Non? Ça va vous énerver? Oui, remarquez, à ce niveau-là, on a ce qu'il faut. Attendez, excusez-moi. Allô? Oui, oui, Madame Simone. Oui, mais je suis avec votre mari, là. Elle dit ex-mari. N'allons pas trop vite. Enfin, dépêchez-vous quand même, hein. Oui, je suis avec lui, là, je suis au cabinet. Oui, j'oublierai pas de tirer la chasse d'eau. Ok, je commence sans vous. D'accord, je le prépare. Comme ça, quand vous allez arriver, il sera cuit. D'accord, à tout à l'heure. Excusez-moi, monsieur, c'est vous. Je me permets ce petit trait d'humour. Comme je sais que vous êtes de la partie, ça détend. Enfin, moi, ça me détend. Bien, quand vous vous le savez, hein, vous êtes marié sous le régime de la communauté, hein, donc tout ce qui vous appartient lui appartient, et tout ce qui lui appartient vous appartient. Voilà. Sauf que dans le cas présent, comme elle n'a pas de revenus, c'est surtout tout ce qui vous appartient qui va quasiment lui appartenir. Hein. Alors évidemment, hein, si vous prenez l'envie de dissimuler une certaine somme, hein, je vous le déconseille, hein, avant un divorce, hein, c'est toujours un petit peu louche. Hein. Non, je dis ça parce que sur votre dossier, 7000 euros là, qui ont disparu, là, subrepticement de votre compte, là, hein, vous n'êtes pas fait voler votre carte bleue dernièrement, non? Ah d'accord, donc vous avez vraiment tenté de dissimuler la somme. C'était pour prêter à votre sœur, hein? Bah, il faudra lui prêter la moitié. Elle partira en vacances moins loin et moins longtemps. Je sais ce que c'est, monsieur, c'est sordide, ces histoires d'argent. Au début, tout est beau, tout est rose. Et après... Je te préviens, si tu prends l'argent triste à mon père, je te fous ma main dans ta gueule. Puis le petit meuble, là, tu peux le prendre, tu peux même te le foutre au cul, de toute façon, il y a de la place, t'as là. C'est moche. Hein, moi, j'ai résolu le problème. Hein. Je suis célibataire. Et pédé. Ah, c'est pas demain la veille que je me laisserai plumer par une fiotte, hein, je vous le dis. Hein. Excusez-moi. Oui, madame Seyoud, oui. Bah, écoutez, c'est bien ce qu'on pensait. Hein. Bah, pour les 7000 euros, c'était pour prêter à sa sœur. Ah, il n'a pas de sœur. Oh. C'est un petit cachotier. Un enculé. Ah, bah, écoutez, j'irai pas jusque-là. Enfin, c'est pas fait pour me déplaire. Hein? Bon, bah écoutez, je vais me le faire.
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2: Si je veux pas d'enfant, c'est parce que j'ai déjà un chien. Non, attention, je compare pas un enfant et un chien. C'est juste que j'ai des problèmes de cohabitation avec mon chien. Comment vous expliquer Mon chien me regarde quand je fais l'amour. Dès que je suis avec une fille, il vient au pied du lit et il me regarde les yeux plein de tendresse. Et mon problème, c'est que je ne sais pas si c'est parce que je lui manque ou juste parce que c'est un gros vicelard. Non mais c'est vrai, est-ce qu'il se rend compte de ce qu'il voit? Ou est-ce que c'est moi le détraqué de penser qu'en nous matant, il prend son pied? Enfin, qu'il prend sa patte. Non mais vous rigolez, mais c'est un vrai problème. Hein. Moi, quand je suis avec une fille un peu expressive, je suis obligé de lui dire avant. Bon, alors, tu dis ce que tu veux. Ah hein. Oh, oui, je te sens bien. Vas-y, continue. Oh, mais qu'est-ce qui m'arrive? Je deviens folle. Oh, mais vous êtes à combien dans moi? Oui, elles le disent parfois, oui. Tu dis ce que tu veux, mais surtout, tu ne dis jamais « on va se promener ». Alors, je sais que c'est rare, les filles qui disent « on va se promener » quand elles font l'amour. Mais je préfère faire gaffe, parce que le chien, il peut devenir fou. La fille, elle dit ça, il saute sur le lit avec sa laisse. Alors bien sûr que je pourrais fermer la porte, mais essaie de te concentrer sur ce que tu fais quand t'as un pitbull qui laboure la porte avec ses pattes. En plus, il pigne. Putain, mais ta gueule!
4: Quoi, qu'est-ce que j'ai dit?
2: Mais pas toi, le chien. Donc tu lui ouvres et il vient tout content au pied du lit. Et il regarde. C'est super troublant. Parce que finalement, tu t'y habitues et ça te prend la tête. Parce que quand le chien s'endort en te regardant, toi tu te dis que t'as raté quelque chose, que t'as pas été assez performant, ça te coupe tout. À l'extrême limite, à ce moment-là, la fille, tu t'en fous. Tu veux juste donner du plaisir au chien. S'il lui remue la queue, toi ça te met la pêche. Hein, mais attention, hein, faut pas qu'il s'endorme, mais faut pas qu'il s'excite non plus. Non, moi j'étais une fois avec une fille qui met les rapports un peu musclés, il a cru qu'elle m'attaquait, il l'a massacrée. Je sais pas pourquoi, il aime pas quand c'est bruyant. Si une fille crie, lui, il hurle à la mort. Ça, j'ai pu vous dire que ça calme. Hein. Parce que faire l'amour avec une alarme de bagnole dans la chambre, faut vraiment avoir une libido en béton. Hein. Bon, au début, c'était pire. À chaque fois que j'étais avec une fille, il m'apportait sa balle. Donc j'étais là avec la fille, et toutes les 3 secondes, je devais relancer la balle du chien au fond de la chambre. Alors je sais que j'aurais dû lui refuser depuis le début. Mais bon, un pitbull, tu lui refuses rien. Ah non, tu t'exécutes et tu le remercies de pas t'avoir encore égorgé. Moi, mon chien, je le vouvoie. Parce que c'est susceptible, ces bêtes-là. Et puis, c'est puissant. Le pitbull, c'est quand même le seul chien. Tu lui jettes un bâton, il te ramène un arbre. Et quand il le ramène, tu lui dis merci, hein. Tu lui dis pas qu'il est con, hein. Bon, maintenant, ça a changé, il a vieilli. Vous savez comment on sait qu'un chien vieillit ? C'est quand il vous apporte un bâton, que vous le lancez au fond du jardin, qu'il se précipite au fond du jardin, et qu'en arrivant là-bas, il se souvient plus de ce qu'il est venu chercher. L'étape suivante de la IS, c'est quand vous lancez le bâton, et que le chien voit même pas que vous l'avez lancé. J'ai lancé le bâton. J'ai plus rien. Il faut y aller, là. Non, Gérard, sérieux, là, il faut y aller, là. Oui, j'ai appelé mon chien Gérard. Au début, je voulais l'appeler Brutus, mais ma femme ne voulait pas que je l'appelle comme mon fils. Donc, comment expliquer sereinement à un pitbull qu'il a la cataracte ? Avant, il n'avait pas les yeux aussi bleus que Paul Newman. Moi, j'ai pas osé, hein. Alors, j'ai pris un labrador. Un chien d'aveugle pour chien. Vous avez déjà fait l'amour devant deux chiens ? Dont un qui voit rien, mais qui se fait expliquer par l'autre ?
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7: C'est pas évident d'être comique dans cette époque politiquement correcte. On est dans une société politiquement correcte. Moi, je suis politiquement correct. Non, bah, la preuve, tiens, j'aime Louis la Brocante. Je ne rate jamais un épisode de Louis la Brocante. Ben, il résout une enquête par épisode avec cette vieille camionnette pourrie. Politiquement correct. J'adore Derrick. Le seul mec qui s'habille chez Peugeot, il fait tailler ses costards dans les sièges de 206. Politiquement correct. Moi, je regarde mes infos sur la 2. Hein. Pujadas. C'est pas trompé de taille de coiffure, Pujadas. Non. Chose du 41, j'ai l'impression qu'il a pris du 52. Il flotte dans ses cheveux, ça voit, non ? Oh, un truc bizarre. Comme un Playmobil, t'as envie d'en rester. Regarde, j'arrive pas à me concentrer. Non, mais... ah, quand on y pense une fois, après... Voilà, on n'ira pas plus loin au niveau van, hein, parce que après j'ai trop de problèmes. Hein, c'est... Non, non, après j'ai trop de problèmes, hein. Je sais pas si vous vous rappelez, mais mon ancien spectacle, j'avais des problèmes avec les... Non, les crevettes, non, j'ai pas eu de problème avec les crevettes. Hein. Quelle idée, les crevettes, pourquoi les crevettes Non, les trisomiques non plus. Ah non, non, non, non, j'ai eu des problèmes avec les valides, ceux qui parlaient pour les trisomiques. J'ai jamais eu de problème avec les handicapés, moi. Ah, je n'ai eu des problèmes qu'avec les valides qui parlaient pour les handicapés. Non, mais parce que dans un sketch, j'avais un personnage hein, horrible, hein, monstrueux, hein, qui disait des horreurs. Hein, bon, un personnage de fiction. Bon, je crois que je me suis bien bordé, là. Hein. Et qui disait « Les Mongoliens, c'est comme les crevettes roses. À part la tête, tout est bon. Vous n'entendrez plus jamais ça dans ma bouche !» Société m'a bien cadré, ils m'ont bien expliqué, j'ai compris. Les trisomiques, c'est des gens comme les autres. J'ai monté une association avec eux, ils sont partis avec la caisse, c'est des gens comme les autres. Politiquement correct. Vous n'entendrez pas dans ma bouche le mot nain. On ne dit pas un nain, on dit une personne de taille ridicule. Politiquement correct. On ne dit pas du travail d'arabe. C'est quand on mange un bon couscous. Alors là, on peut dire, ça, c'est du bon travail d'arabe. Politiquement correct, on dit pas tu pues, on dit t'as mangé chinois. C'est très finaud. Le politiquement correct. Hein. Par exemple, quand un créateur, un artiste est homosexuel, on dit qu'il est gay. Quand un charcutier est homosexuel, on dit qu'il est pédé. Non, mais il y a des sujets entiers qui sont tabous avec ce politiquement correct. Hein. C'est vrai, quoi, les enfants, par exemple, c'est un sujet tabou. Non, mais moi, je vois le mien, par exemple, qu'il a 5 ans. Hein. Il me fait tout le temps la gueule sous prétexte que je ne vais plus voir les spectacles de fin d'année à son école. Excusez-moi, mais ces spectacles, c'est de la merde. C'est mal joué, les costumes sont pourris. Tout le monde n'a pas le talent de Mozart à 5 ans. Hein. Faut le dire, et je lui ai dit, ton Robin des Bois, c'est de la merde. Mal pris. Excusez-moi d'avoir... d'avoir un minimum d'exigence artistique. Hein, je ne crois pas que conforter cet enfant dans sa médiocrité va l'aider à progresser. Si le père de Faudel avait fait son boulot, on n'en serait pas là. Tiens, je vais vous dire un truc qui va peut-être un petit peu vous choquer. Les enfants sont radins. Ah ben tous, hein. Moi, je vois le mien, par exemple, jamais payer un truc. Le resto, c'est pour Bibi. Le ciné, c'est pour Bibi. Chez McDo, c'est toujours le même cirque. Au moment de la commande, il y a du monde. Au moment de l'addition, il n'y a plus personne. Hein. Alors, du coup, maintenant, chez McDo, maintenant, je fais comme lui. Au moment de l'addition, j'attends. J'attends qu'il paye. Hein. Tu comptes faire comment? Là, pour les deux menus, à 11,20 €. Hein. Mademoiselle, vous acceptez les dessins? Non, bizarrement, ils prennent pas les dessins ici. Et dépêche-toi, pépère, hein, y a du monde qui attend. Les gens bossent, tout le monde n'est pas en moyenne section. Mais tu te rends compte que si j'avais adopté un Chinois à 5 ans, il travaillerait déjà. Et il paierait. Et sa Nintendo, c'est lui qui l'aurait fabriqué. Et qu'est-ce qu'il fait là, le radin? Il rigole, il me fait un petit bisou. Il paye en bisous, l'escroc.
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2: Internet a changé le monde, et grâce à Internet au débit, tu peux maintenant, comme ça, télécharger illégalement de la musique. Ça fait chier les maisons de disques. Elles trouvent ça injuste. Et payer 15 € un CD d'Ariel Dombal, c'est pas injuste, ça? Et puis on est inondé aussi de mails, améliorer vos performances sexuelles, Viagra. Ah oui, moi j'en reçois plein, vous trouvez pas ça insultant? Moi je trouve ça hyper insultant, surtout que moi c'est ma femme qui me les envoie. Mais... Et là il y a les blogs, tout le monde a son blog. Hein? Un blog c'est un journal intime virtuel. Moi je me souviens du vrai journal intime. Vous savez, le petit cahier avec des fleurs, avec le petit cadenas doré sur le côté, qu'on cachait sous notre lit. On entretenait le mystère. On gardait notre jardin secret. Maintenant, grâce au blog, tout le monde sait que t'écris mal et que ta vie est sans intérêt. Et puis, il y a Mythique, le plus grand site de rencontres en France. C'est fini maintenant la drague artisanale, seul au bar avec ta petite canne à pêche et ta bière. Allons, de la bombade, le joueur. Allons. Allons. Allons, de la bombade. Maintenant, Mythique, c'est de la pêche au gros. Seul inconvénient avec les gros filets, c'est que t'attrapes surtout des gros thons. Non, je rigole. Il y a aussi des baleines. Mesdames, quand vous allez sur des sites comme Mythique, les sites de rencontres, et vous remplissez votre profil, faites très attention parce qu'il y a des gens qui envoient des photos vieilles de 20 à 30 kilos. Il faut faire très attention. Et les choses vont tellement vite. Ils vont bientôt mélanger Mythique et eBay. Oui, eBay, vous savez ce que c'est. La plus grande brocante du monde, eBay. Ça va s'appeler eBay's. Et tu pourras échanger ton copain ou ta copine. Vous imaginez les annonces? Vent blonde, très peu servie, pas dépensière. Ah ben oui, il faut mentir, sinon tu vends rien. Si tu dis la vérité, vent fausse blonde, 300 000 au compteur, consomme beaucoup à la pompe, bonne chance. Non mais les femmes, vous allez dire la vérité. Une femme, ça ment pas dans ce genre de truc. Ça va être vent gros blaireau dégarni, abonné à l'équipe, fou rien, libido zéro, ronfle et pète au lit. Voilà.
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8: Voilà, on peut parler entre amis. Bon, voilà, bon, tu sais, quand tu as décidé de quitter Sylvie, hein, ou plus exactement, quand elle t'a dit « Dégage de chez moi, gros porc ». Oh non, je sais que ça a été un coup dur pour toi, et je le comprends, hein, surtout après le temps que vous avez vécu ensemble. 24 heures, ouais. Bref, tu t'es retrouvé sans logement, hein, et j'ai accepté, pour que tu aies le temps de te retourner, de t'héberger quelques jours. Finalement, ça commence à faire quelques mois. Et je... Non, si Geoffroy, 2 ans et demi, ça fait quelques mois. Hein. Donc je voulais savoir comment tu envisageais le... Parce que tu te rappelles le jour où je t'ai accueilli, je t'avais dit « Salut, ma porte est grande ouverte ». Bon, et ben là, je serais tenté de te dire « Ma porte est grande ouverte, salut ». Tu vois le... Parce que je me disais quand même, 2 ans et demi pour te retourner, t'as dû avoir le temps de faire plusieurs tours sur toi-même. Non, puis tu vas quand même pas rester toute ta vie abachie dans mon salon. En slip. D'ailleurs, à ce propos, t'en as qu'un, non? Tu sais pas où t'as foutu l'autre. Ouais. Non, bah si tu veux, t'en prends un des miens dans la salle de bain. La salle de bain? C'est la petite pièce qui est au bout du coude. Bon, si au moins tu m'aidais pour les tâches ménagères, je dirais bon, ça va. Oui, oui, on se les partage, oui. Moi, je remplis le frigo, toi, tu le vides. Hein? Il t'arrive d'arroser les plantes, oui. Quand t'as la flemme d'aller jusqu'aux toilettes, quoi. Non, parce que je me dis, bon, quand même, à 30 ans, Geoffroy, il serait temps de te prendre en main. Ah, bah comment? Ah, j'ai peut-être une idée, mais tu vas trouver ça fou. Et si tu travaillais? Ouais, si, on est plusieurs à le faire en France. Tu devrais... Alors comment? Alors, il faut envoyer des CV? CV? Non, c'est pas du verlan, CV. Alors, CV. Un CV, tu prends une feuille, hein, tu mets ton nom, ton adresse. Donc, mon adresse, là. Hein. Après, tu marques tout ce que t'as fait. Donc ça, hein, ça devrait... Et puis ton niveau d'études, c'est important. Mais c'est pas obligé, non. Bon. Et ben en fait, tu mets que ton nom, voilà. Mais t'essayes d'écrire gros pour que ça apprenne bien. Tout ça. Non, je me disais, parce que si tu commençais à travailler, tu pourrais commencer à me rembourser l'argent. Oh non, c'est pas grand-chose, quoi, 1100 euros. Mais enfin, par mois. Non, surtout que tu dépenses quand même essentiellement en hashish. Oui, non, mais moi, je peux plus, là. Je peux plus t'offrir le shit et le couvert, je crois. Je t'ai rendu service, il serait temps de me renvoyer l'ascenseur. Avec de l'argent dedans, c'est possible. Ah, je voulais aussi te parler d'un autre souci. C'est de celui que tu appelles ton meilleur ami. Kiki? Ton rat d'égout? Non. Arrête de dire que Kiki est une souris! Ça n'existe pas les souris de 3,2 kg! Hein. Et puis il aurait fallu lui apprendre la caisse, là, il fait caca partout. À ce propos, les petits morceaux de hashish que tu retrouves miraculeusement sur la moquette. Je serais toi, j'arrêterais de les fumer. Hein. Bref, tout ça pour dire que ça commence à faire beaucoup et qu'il va falloir... Non, mais... Ouais, mais te fâche pas, on parle, là. Mais je te cherche pas des poux dans la tête. J'en trouverai. Je dis ça... Je dis ça... Non, mais... Mais te fâche pas, je... Ah, tu te vexes. Ah, d'accord. Ah, tu prends ton baluchon et tu te casses. Non, attends, bon, Geoffroy, ne le prends pas comme ça. Eh ben non, regarde, prends-le plutôt comme ça, hein, ça t'a plus pratique quand même.
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3: Avec les hommes, hein, c'est pas la folie, hein, c'est pas une réussite. Mais bon, je sais pourquoi, hein, pas d'inquiétude, j'ai vite compris, c'est parce que je suis pas faite pour la vie à deux. Voilà. Et je crois qu'en fait, il y a deux catégories de femmes dans la vie. Je crois qu'il y a d'un côté les femmes faites pour la vie à deux, douées pour ça, et de l'autre, les femmes douées pour autre chose. Voilà, le Scrabble, le tennis, ce que vous voulez. Et moi je suis là en fait, je suis de ce côté. Parce que je suis assez bonne en orthographe. Et je pense que c'est pour ça du coup. On peut pas tout avoir. Donc ils se sont dit à la genre orthographe, on va pas lui coller les mecs en plus. Ça ferait trop bien sûr, ça énerve les gens après, évidemment. Voilà, mais enfin, j'écris bien, c'est déjà pas mal. Je fais jamais de faute, c'est de la folie. J'écris, pas de faute. Motus. Beaucoup de chômeurs dans la salle. Non, bah dis donc. C'est 11h, les gars, réveillez-vous. Hein. Bon, enfin, bon, moi, je suis contente d'être dans cette catégorie. Hein. Ça me va très bien, parce que franchement, entre nous, elles m'énervent, les filles douées pour la vie à deux. Oui, elles sont toutes douces comme ça. Elles sont fragiles. Oh, je suis douce, mon Dieu. Oh, elles sont d'une douceur, on dirait des paquets de coton hydrophile avec des cheveux. Quoi. Du Moltonel. Ouais, du Moltonel. C'est ça, du PQ, en fait. Bon, mais c'est vrai, il y a un problème avec ça. Non, mais les hommes choisissent des femmes parce qu'elles sont douces. Donc elle s'achetait un furet, on s'en fout, pareil. Bon, je dis ça parce que je suis jalouse, hein, j'arrive pas à être comme elle, c'est pour ça. Non, c'est parce qu'elles sont très douces, les filles douées pour la vie à deux, et elles sont aussi très discrètes, j'ai remarqué, elles parlent jamais. Par exemple, si elles sont dans une soirée où il y a plein de monde, et ben vous la repérez facilement, elle est comme ça, elle est douce. Elle parle pas. Nada. Oh, je suis trop douce. Des fois, je les regarde, je me demande si elles ont conscience de ce qui se passe autour d'elles. Peut-être pas. Non, peut-être qu'elles se disent juste « Oh là là, il y a du monde !» C'est dingue. C'est dingue que mon gars annonce cette soirée, n'empêche. J'ai de la folie. Pourquoi elle me regarde comme ça depuis tout à l'heure? Elle me dit quelque chose. Ah, c'est un miroir. C'est dingue, hein, la capacité volumique qu'elle fait, cette pièce, en tout. Combien on peut être en tout? Plus avec tous les miroirs, ça double. Je vais compter parce que sinon ça va m'énerver. Et peut-être qu'elles font ça toute la soirée, en fait. Peut-être qu'elles nous comptent. C'est pour ça qu'elles parlent pas, pour pas perdre le fil. Vous regarderez la prochaine fois si elles font ça un moment. C'est pas la musique, hein, c'est le comptage. Il y a un autre truc aussi qu'elles font très peu, j'ai vu. Donc elles parlent peu, ça c'est fait. Et elles boivent peu d'alcool, hein. Oui, parce que sinon elles boivent normalement, bien sûr, elles s'hydratent, hein, évidemment. Oui, sinon on meurt. Mais elles boivent des jus de fruits essentiellement. Et puis toujours des fruits qu'on connaît pas, toujours des fruits chiants, toujours. Ah mince, vous avez du jus de goyave. Bon ben, mettez-moi papaye alors, c'est pas grave. Ouais, merci. Toujours des fruits qui n'existent pas, je sais pas pourquoi. Bon, il leur arrive de boire de l'alcool, hein, de temps en temps, j'exagère. Si, il est jour de fête, hein, bien sûr. Mais là, je sais pas pourquoi, c'est toujours le même alcool avec elle. C'est sans surprise, c'est toujours la même chose, c'est le Kir Royal. Tout le temps. Hein? Ah, ça rigole, moi, les filles en bas. Elles sont comme ça. Ah ouais, Kir Royal, ouais, c'est drôle. Non, mais le Kir Royal, c'est la boisson officielle de la fille de mon amour. C'est un peu leur sponsor à elle. Hein. Oh, Murukassis. Oh, je sais pas, deux secondes. Y'a pas le feu aux flaques? Alors, bon, mur ou cassis? Pêche? Alors, je sais pas ce qu'ils mettent dans ce kir, mais... Il y a toujours un truc qui se produit, mais ça, c'est imparable, hein. Au bout de la deuxième gorgée, on y a toujours droit. Deux gorgées. Oh, je suis pompette! Oh, ça tourne! Oh là là! Oh, oh. Pompette. Moi, je suis jamais pompette, je suis toujours bourrée, hein. Ah, moi, je passe pas par pompette dans les étais, pas dans les paliers. Directement bien déchiré, moi, comme ça craque. Je sais pas ce que c'est de pompette, en fait. Peut-être si je bois que les glaçons, non, ma vodka. Non. Mais ça doit être sympa d'être pompette, j'aimerais bien. Si, parce qu'elle rigole beaucoup, quoi, son pompette. Elles ont toujours un petit rire, très discret. Hein? Ah oui, pas de... Comme ça, non. Sinon, il y a un truc aussi qu'elles font beaucoup pour séduire les hommes, j'ai vu, c'est le secouage de cheveux, comme ça. Elles secouent les cheveux comme dans la pub Fructis. Je sais pas pourquoi elles font ça, tout le temps. Peut-être qu'elles se disent, il faut que je fasse bien tout comme à la télé pour que le shampoing fasse bien effet. C'est comme dans la pub. Il faut que les acides de fruits descendent bien jusqu'aux pointes. Sinon, ça marche pas. Non, mais j'arrive pas à faire ça, ça m'énerve. J'essaye, j'ai fait comme ça, alors évidemment, ça n'a aucun intérêt. Je veux dire, ça n'a pas d'impact sur les hommes. Ça sert à rien. Non, bah là, on bourrait avec une vodka, comme ça, ça marche pas. On s'en fout, tout le monde s'en fout. Faut pas le faire, d'ailleurs, hein, surtout. Ah, ça marche pas, ça, c'est pas... Enfin, ça marche pas, oui, non, si. Si, ça peut marcher, hein, bien sûr, c'est... Oui, si, ça marche même très bien. Si. Mais avec le chanteur de Gold, juste...
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11: Alors Gisèle, elle s'appelle Gisèle Lapin, elle a 50 de pige, elle bosse au conseil général, enfin elle bosse, elle y va, déjà, hein, c'est déjà pas mal. Donc on se moque pas des noms de famille, elle s'appelle Lapin, déjà qu'elle s'est battue toute sa vie pour faire enlever le E.
12: Alors qui Dans ce bureau, les filles, a fini mon sudoku. Comment je le sais, la grille est toute fausse. Alors, je vais te dire un truc, Jacqueline. T'arrêtes d'emprunter les affaires des autres, hein. T'arrêtes de parler sur tout le monde. T'arrêtes de faire ta loi dans ce bureau, de marmonner dans ta barbe, dans ta moustache. T'as pas de moustache, Jacqueline? Ça fait 5 ans qu'on t'appelle Magnum, c'est pas pour la Ferrari. Passez-moi un pain de mytho, Marie-Laure, que je me détende un peu. C'est cher, ces merdes, hein. Les prix, mais c'est fou, les prix. L'autre jour, je file à Haagen-Dazs. Je commande un cornet chocolat pistache. 2 boules. La fille qui me dit 6,60 €. Je dis, pardon? 6,60 € pour 2 boules. Vous voulez une boisson avec? Ben, je dis oui, maintenant qu'on a cassé mon PEL. Pareil pour les fringues. L'autre jour, je file dans un magasin de fringues pour quinquagénaire. Je sors, je file chez Pinky. Et tu vois pas que j'amène un fuseau fuchsia à la caisse. Un bout de tissu, Marie-Laure. Un fuseau. La fille qui me dit 99 €. J'ai dit donc, salope, j'ai acheté le fuseau, pas l'usine. Et toujours, quand j'ai maladie, Marie-Laure, Madame Dos Santos, non? La petite portugaise. À Disneyland? Oui, ben c'est ma fille, l'a croisée ce week-end. C'est vrai que c'est bien, Space Mountain, quand on a un souffle au cœur, ça détend. Moi, j'adore les Portugais. On est dans une boîte, on peut rien dire. Mais j'adore les Portugais. Je trouve que c'est un concept formidable d'être Portugais. Ces femmes à barbe, là, qui brisent des parpaings à main nue toute la journée. Sur les chantiers, qui font leur toilette à la morue, les copines à Jacqueline. Hein? Ah, j'en peux plus de cette boîte, j'en peux plus. J'ai des RTT en retard. J'ai pas beaucoup cette année, j'ai 37 semaines. Mais je vais prendre quand même, parce que... Je sais pas où on va, Marie-Laure. Non, on va plus en Bretagne. Non, c'est moche, ça pue, ça vote à gauche. Mais j'adore la Bretagne, on peut rien. Mais je trouve que c'est un concept formidable d'être breton. J'adore la Bretagne, mon mari est alcoolique. Je ne sais pas où on va. Oui, un safari en Afrique, oui. T'en as d'autres des idées à la con comme ça? Un safari? On n'a pas ton pognon, nous. On n'a pas ton fric. Ma belle-mère est encore en vie. On voit la fin. Hey, la fin du tunnel est pas loin, on croise les doigts. Mais non, parce qu'elle a une combinaison de maladies très très rare, la vieille. Elle a Alzheimer et elle est sourde. Qui fait qu'en gros, elle se souvient jamais de ce qu'elle entend pas. Ah non, moi je sors plus de France. J'ai chopé une tourista à Marrakech en 96. J'ai fait le tour du Maroc sur la cuvette des chiottes. Ah, je les ai pas emmerdés, chameau, c'est moi qui te le dis, hein. Va te balader dans le désert avec un sani broyeur, toi tu vas voir. Une dégueulasserie déjà, tu connais Jean-Claude, mon mari, il faut toujours qu'il fasse le con. On va pour atterrir sur Marrakech, l'autre il se fout du blot à l'allée centrale, il prend son élan, il va vers le cockpit, il ouvre la porte du cockpit, il fout sa main sur la gueule du pilote, coucou, qui c'est? On atterrit à Tanger, je fais 48 heures de tôle, on repique sur Marrakech. On arrive à l'aéroport, il y a un bus qui t'amène à l'hôtel. L'autre il me dit non, nous on prend pas le bus. Je dis pourquoi on prend pas le bus? Il me dit parce que j'ai loué une calèche. On monte dessus, je regarde le cocher, Marie-Laure, un nain. Les pieds du gars n'arrivaient même pas au frein. Ça puait la merde là-dedans, bah oui, parce que le pot d'échappement sur un cheval est beaucoup plus haut que sur une voiture. Hein. J'arrive à l'hôtel, je demande un jus d'orange. J'ai jamais demandé un jus d'orange au Maroc. Ah, vaut mieux faire 15 ans de tôle, c'est moins dangereux. Là, les oranges, je sais pas s'ils les avaient épluchées pour la naissance d'Hassan II. Oh putain! Perforation du gros colon, j'ai fait. Feu d'artifice et pétard à tous les repas, j'ai envoyé. 8 jours, elle a duré la fête nationale. On est dimanche, le seul truc médical ouvert, c'est une clinique vétérinaire. Jean-Claude, il me dit, on y va? Je dis, bien sûr qu'on y va, tu veux pas me laisser dans cet état-là, tu vois pas, non? Un vétérinaire, c'est un médecin comme les autres. Si tu sais soigner une otarie, tu peux me filer un Imodium, merde! Écoute bien, Marie-Laure, je patiente chez le véto à Marrakech, entre une chèvre qui avait avalé un cubit de boulawan et un singe qui s'était mis une carte bleue dans le rectum. La dame, une Hollandaise à qui appartenait la carte bleue, elle stressait tout le monde. Je dis, madame, arrêtez! Il faut positiver, madame! Il y a du bien dans toute situation. Là, au moins, pas besoin de faire opposition. C'est pour ça, cette année, on va aller sur Clermont-Ferrand, au niveau chiasse, c'est plus tranquille. Quoi. C'est là-bas qu'on s'est connus, Clermont. J'ai jamais raconté la lune de miel, c'est là-bas qu'on s'est connus, oui. À l'époque, on avait un petit jeu érotique avec Jean-Claude. Il me badigeonnait le corps aux chaussées aux moines. Alors, je mettais mes pieds dans la baignoire de la chambre d'hôtel, il arrivait sur moi fougueux comme un taureau, et il me balançait des sacs de fromage en pleine gueule, comme ça. Fromage fondu le long des tétons, c'était torride! Torride! On se serait cru dans le Jura! Et quand le couple a commencé à battre de l'aile, que mon Jean-Claude s'est mis à me délaisser pour ce poison qui a tué notre amour, la Cronenbourg! Il voulait plus de moi, hein? 48 piges, il voulait plus de moi. C'est-à-dire que moi, je l'ai encaissé, hein? Le virage de la cinquantaine. Ah, les mots, on les utilise pas par hasard, hein? Le virage de la cinquantaine. Moi, j'ai des copines physiquement qui se sont pris le décor dans le virage, hein? dit, bah, si tu veux, on peut retrouver la même chambre à Clermont-Ferrand, le même hôtel, les mêmes jeux érotiques. Bah, dis donc, 30 ans après, ça fait la même gueule. Hein. Y a pas que le papier peint qui s'est décollé. Hein. Oh la vache. T'es là, 50 piges. À attendre des sacs de fromage qui arrivent pas, parce que non, forcément, à son âge, il a plus de bras, il peut même plus les sortir de la bagnole. Le pan entier relevé, le triangle à l'air, enfin le triangle. Le losange, le temps passe. Je lui dis alors, t'en veux plus ton petit encas? Parce que 30 ans avant, il m'appelait mon petit encas, ma petite brochette. Je lui dis alors, tu viens plus sur le moment? Je te fais honte? Tu veux plus l'attaquer par la face nord, le bousin? T'en veux plus ton petit encas? Il me dit, mais Gisèle, à ton âge, avec la gueule que t'as, c'est plus un encas, c'est une raclette!
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13: Et voilà, petit, maintenant, tu peux le dire. Tu fais partie de la grande famille des employés municipaux. Ouais.
14: Quand même, ça n'a pas été facile. Hein.
13: Oh, oui, c'est pas facile, non.
14: Jusqu'au dernier moment, j'ai eu peur. Ouais. Hein. Parce qu'il fallait voir le concours, quand même. Hein. 30 postes, 30 candidats.
13: Ouais, bien sûr.
14: Faut pas se rater.
13: Et non. Qu'est-ce que tu fais, là, comité? Qu'est-ce que tu fais?
14: Je prends la brouette.
13: Qu'est-ce qu'il y a écrit sur ton ordre de mission?
14: Eh bien, râteau.
13: Alors tu penses râteau, tu vis râteau. Ta vie est un râteau. Un jour, peut-être, tu seras brouette. Mais le chemin est long et parsemé d'embûches. Ceci dit, je te comprends, moi aussi j'étais jeune et débutant. T'es, je me souviens, j'avais été nommé à triage de vis et de boulons au service technique de la mairie. Et je peux t'assurer que d'avoir toutes ces vis sous le nez comme ça, plus d'une fois, j'ai eu envie d'en visser une. Et puis un jour, j'ai craqué. Le souffle court, haletant, je prends le tournevis, je vise la fente. Et juste au moment où j'allais tourner le poignet, une grosse main calleuse se pose sur mon épaule et j'entends une voix qui me dit « Dis donc, t'es à triage ou t'es à vissage ? Tu veux créer du chômage en doublant les emplois ?» 4 ans plus tard, je vissais.
14: Wow, quelle belle histoire!
13: Oui, et c'est là que j'ai obtenu 80% d'invalidité, ça m'a déformé l'index.
14: Le parcours sans faute, la carrière idéale.
13: Oh, j'aurais pu viser plus haut.
14: Il n'y a pas plus haut, cher.
13: Si, j'aurais pu être jardinier personnel des Yukas de la femme du maire,
14: ah,
13: mais...
14: Ah oui, non.
13: J'ai jamais accepté de coucher pour y arriver, alors. D'ailleurs, personne ne me l'a jamais demandé non plus.
14: Quand même, il viendra pas le type de la brouette, là?
13: Ah non, il est en récupération.
14: Vacances?
13: Non, toute la nuit, il a collé les affiches de monsieur le maire. Alors aujourd'hui, moi, je repère les feuilles, toi, tu simules le ratissage, et si lundi, l'équipe est au complet, on concrétise.
14: Ah, ça sera beau quand même, hein?
13: Ah, ça sera beau, petit. Tu verras, ça sera comme dans un rêve. Tu vois, moi, je fais toujours le même rêve. Je rêve que la France entière serait employée municipale. Tout le pays ne serait qu'un ballet de blouses aux couleurs multicolores. 11h moins le quart. L'heure de l'embauche. Je suis devant mon casier et le choix est posé. Blouse verte ou blouse bleue. Le temps de réfléchir et midi vient de sonner. Les grilles du loto, la réunion syndicale, le temps de se restaurer et déjà il est 15h15. 16h10, c'est l'heure du choix du ballet.
14: Dans leur belle étui en sky, ils sont là, tels des fauves avant l'attaque. Mais lequel choisir ? Le court à poil dur pour les déjections canines ou le souple à nosier pour les feuilles pouvoir ramasser.
13: 16h45, nous sommes dans le camion, prêts à l'action.
14: Quand tout à coup, il pleut.
13: Alors nous nous faisons violence pour ne pas y aller.
14: Alors que d'autres n'auraient pas hésité à mal travailler.
13: Mais nous ne sommes pas dans le privé. Nous, à la ville, on aime le travail bien fait.
14: Oh,
13: un espace gris métallisé.
14: C'est monsieur le maire qui fait sa tournée.
13: Ne sommes-nous pas, nous, les employés municipaux, les bases d'une pyramide dont le maire est le sommet?
14: Alors viendra ce long mois de décembre.
13: Un mois si dur tout entier à faire du porte-à-porte en vendant des calendriers.
14: Critiqués, copiés, mais jamais égalés.
13: Nous sommes les mercenaires de la propreté.
14: Nous rendons à la ville sa virginité. Alors harassés, mais le cœur léger, nous rentrons dans nos foyers.
13: Mais tu pleures, petit.
14: Oui, chef. Ce monde sera-t-il un jour réalité?
13: Il le sera, petit. Alors, pour récompenser notre ténacité, nous pourrons chanter ce chant si beau, le chant des municipaux. Feuilles, râteaux.
14: Feuilles, râteaux.

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1: J'ai arrêté de fumer, je m'étais mis un timbre, vous savez, pour arrêter de fumer. Au bout de 2 jours, je l'ai roulé, je l'ai fumé. J'ai essayé d'arrêter toutes les drogues, je prenais du Sexotron et du Suframide, vous savez, en suppositoire effervescent. Alors au début, ça me remontait bien le moral, mais ensuite, oh là. Non, c'est vrai. Alors maintenant, je fais plus que regarder la télé, quoi. On l'entend en France, hein. En France, les gens ils disent passe-moi la télécommande, donne-moi la télécommande, où t'as mis la télécommande, à croire que la télécommande. Je vous laisse réfléchir là-dessus. Non, c'est vrai, quoi. Non, il y a mieux, mon neveu, plus tard, il veut être pilote de PlayStation. Recommence, essaye encore. Recommence, essaye encore. En 2 heures, les gamins, ils sont là avec leurs petits doigts, ils font yin, yin, yin, yin, yin, yin, yin. À 20 ans, ils seront gna gna gna. Qu'est-ce qu'il a, votre gamin, Parkinson? Non, PlayStation. Moi, je préfère jouer avec un seul doigt et avec ma femme. recommence, essaye encore. Recommence, essaye encore. Non. À propos, vous savez la différence qu'il y a entre un clitoris, une date d'anniversaire et une cuvette de toilette? Aucune. Les hommes passent toujours à côté. Je vous laisse réfléchir là-dessus. J'aime bien les vannes contre les mecs, parce que moi je suis pour la parité, les hommes d'un côté, les femmes du mien. Non, c'est bien. Non, la télé, ça sert, c'est pour calmer les gamins, quoi. Parce que les gamins, on n'en est jamais débarrassé. Au début, tu les portes, tu te dis ouais, pourvu qu'ils marchent, après ils courent partout, tu dis ouais, oui, là. Pourvu qu'ils parlent, ils arrêtent pas de poser des questions indiscrètes sur ta vie privée. Ouais, mais arrêtez! Après, tu dis pourvu qu'ils se taisent, arrive l'adolescence, ils s'enferment dans leur chambre et tout. Après, tu dis pourvu qu'il ait un copain, ils ramènent plein de copains à la baraque, ils font des graffitis. Pourvu qu'il ait une copine, ils ramènent une nana qui peut pas te saquer. Ils font un bébé ensemble, ils te le donnent à garder, ça recommence. Non, c'est vrai. Alors, un conseil si vous n'avez pas d'enfant. Adoptez-les. Parce qu'un enfant normal, il dit « Ouais, je t'ai pas demandé à venir au monde. Si tu as adopté, tu dis moi non plus. » Tu montres des images de son pays. Non, je sais que c'est un peu violent. Je joue un personnage et tout. Attends. Bon, là, je me prends un bide encore. Moi, je suis habitué. Le premier bide, je l'ai pris dans le ventre de ma mère. Un bide, c'est un trou dans un spectacle. C'est un moment où il se passe rien. Ça s'appelle une longueur. Dans un spectacle comique, quoi. Dans un spectacle dramatique, ça s'appelle un grand moment d'émotion. C'est vrai, le premier bide, je l'ai pris dans le ventre de ma mère, j'ai tiré sur le cordon, ça s'est ouvert, j'étais à poil, tout le monde m'a regardé. C'était un bide, mais j'assume, hein, la célébrité, c'est le ridicule moins la honte. Alors. Là, je suis ridicule, mais j'ai pas honte. Faut assumer. Normalement, je fais ça, là, ça fait un espèce de trou dans le spectacle. J'aime bien. C'est comme une longueur, mais c'est plus profond. Et ensuite, je me mets tout nu et on sort avec le public, on fait des grandes manifs. À une époque, on a fait des manifs pour les femmes. La grossesse, à 6 mois. La grossesse, à 6 mois. Eh, on a même fait des manifs anti-manifs. Dès que la police arrivait, on changeait le slogan et on gueulait. Ah, bah, les manifestations, il y en a qui travaillent, on voudrait dormir. Ça rassure la police. Faut être psychologue avec la police. Moi, j'étais psychologue à une époque, je travaillais chez Panzani. On m'appelait le psychopathe. Non, c'est vrai. Après, du coup, on m'a mis dans la fédération, comment ça s'appelle? Un truc sur la chasse, là. Non, ça vous fait rire. Mais à l'époque, il y avait la chasse aux pitbulls. Ils chassaient avec des pitbulls. Vous savez, les pitbulls, c'est les petits chats qui font les petites bulles quand ils parlent. Ils chassaient les blaireaux. Avec des pitbulls. Non, c'est vrai, ils les ont attrapés d'ailleurs, maintenant toujours des blaireaux et des pitbulls en laisse. Ou des blaireautes. Les blaireautes, c'est des filles qui ont des semelles plus hautes qu'on pensait. Ça leur permet de faire le trottoir tout en restant dans le caniveau. Non, j'exagère, hein. C'est vrai que ça peut fouler la cheville d'avoir des chaussures trop hautes. Non, c'est important. Sinon, moi j'aimerais bien être une femme aussi. Hein. C'est vrai. Pouvoir gueuler dans la cuisine et pleurer dans la chambre. Les femmes ont raison de gueuler dans la cuisine. Le type, il faut rien, il est toujours à moitié en rut. Du coup, la femme va pleurer dans la chambre parce qu'elle a le sens du pratique. C'est vrai que les femmes ont le sens du pratique. D'ailleurs, elles font pipi assises car ce sont elles qui nettoient. Alors... Eh, c'est pas le cas des mecs, hein. Enfin, je veux pas créer de problème dans les couples non plus. C'est vrai que le couple, c'est essayer de régler à deux des problèmes qu'on n'aurait jamais eu tout seul, mais... Je vous laisse réfléchir là-dessus. Bon, je vais aller prendre un remontant, là. De toute façon, mieux vaut ne rien dire et passer pour un con que de l'ouvrir et ne laisser aucun doute à ce sujet. Merci, bonsoir.
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2: Bonjour, c'est Jacques. C'est vrai que depuis 1981, on ne voit que moi. Il y en a même qui croient encore que je suis ministre de la Culture. Il faut dire que j'ai tout fait pour être dans les petits papiers de François Mitterrand. Je l'ai tellement léché le cul que j'en ai encore la langue râpeuse. Je lui passais tous ses caprices. Opéra Bastille délabré, colonne de Buret dans la con, la grande arche, la très grande bibliothèque qui contient tous les invendus de sa fille Mazarine. J'endossais la responsabilité pour me faire bien voir et après il me faisait un gros chèque pour que je puisse m'amuser. Et je m'en donnais à cœur joie, Roberta. Cocktails onéreux, subventions aux rappeurs tarés, festival à la mort moelle-neuve. C'était chier, non? Comme vous pouvez le constater, tout est des prétextes au rayonnement culturel et intellectuel du génie français, dont j'étais le modeste représentant avec des événements comme la fête de la musique, où chaque 21 juin, l'été est gâché par une minorité qui emmerde une majorité. Mais aussi, la technoparade. Quelle grâce, quelle légèreté. Avec la techno, on a trouvé encore plus con que le rap. Il n'y a même plus de paroles. Des idées comme celle-ci, j'en ai plein ma musette, Georgette. On suis sûr que je pourrais être dans les prochains prétendants à la candidature pour la présidence de la République. Et effectivement, à gauche, je ne vois que moi. Faisons un bref tour d'horizon. François Hollande, ce porcinet sudoripare, qui a le charisme d'un beignet, aucune chance. Il y a même sa bonne femme qui voudrait tenter l'expérience. Enfin, c'est quand même Ségolène Royal, c'est quand même Jeanne d'Arc version La Redoute. Hein. Bertrand Delanoë, enfin, sincèrement, il n'est pas crédible, on ne va pas élire le maître nageur huilé de Paris-Plage. Parce que vous l'imaginez quand même aller à l'ONU sur son pédalo avec son string et son tube de pisse-buine, non? Dominique Strauss-Kahn aussi, on en parle. Enfin, c'est quand même pas celui qui a épousé la speakerine représentante en pull mohair sur TF1. Quant à Martine Aubry, vous savez, Louis Aragon disait « La femme est l'avenir de l'homme ». S'il avait vécu à notre époque, il aurait dit « Sauf Martine Aubry ». Il paraît aussi que Jospin revient. Ça veut dire que même au vide-grenier de l'île de Ré, ils n'ont pas réussi à s'en débarrasser. Je ne vois que moi, car François Mitterrand est en moi. François Mitterrand avait ses bonnes œuvres. La preuve, Pascal Sevran est toujours à la télévision. Ah ! Ah, on est bien. C'est vrai que depuis plus de 20 ans, le temps passe, hein, Tintin. Depuis plus de 20 ans, disais-je, vous avez été nombreux à suivre la chance aux chansons et chanter la vie. 20 années, jalonnées de nombreux décès, sans compter l'hécatombe de la dernière canicule qui nous a obligés à présenter notre émission de rentrée aux entrepôts frigorifiques de Rungis. D'ailleurs, certaines familles n'ont toujours pas réclamé les corps de certaines chanteuses, certains chanteurs pourtant connus, liste des victimes de la canicule, rien que pour la chance aux chansons, Angèle Lesnois, Josette Trouet, Rémi Satourné, Odette Dejeu, Georgette Laudubin, Germaine 4-0, Prosper de Burne. Toutes ces vedettes que vous retrouverez sur une compile. Moi, je préfère dire un double décédé. Au titre joyeux, la guinguette du Père Lachaise.
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3: Hello! Tu as trouvé facilement?
4: Bah, je te rappelle quand même que j'habitais ici pendant 6 ans, hein. Même si j'avais oublié, j'ai reconnu ta voiture en bas, hein. Enfin, ta voiture, ton auto tamponneur. En tout cas, vraiment content de te voir.
3: Ah, moi aussi, hein. Je me réjouissais de ce dîner. Comment tu me trouves?
4: Et toi?
3: Je te remercie.
4: Eh ben
3: quoi?
4: Eh ben, tu me présentes pas.
3: À qui? Ah oui, pardon, oui. Alors, Martin, mon ex-mari, Philippe, mon marrant, mon amant, mon ami. Ah ben dis donc, je suis pas encore bu, je sais déjà plus ce que je dis.
4: Philippe.
3: Et toi, t'es venu tout seul?
4: Bah non, je vous présente Christelle. Bah, où elle est?
3: Elle est pas venue?
4: Hein? Mais sûr que si, elle est venue, elle était derrière moi il y a 2 minutes. Bah.
3: Tu vas pas refermer la porte dessus?
4: Non. Oh, bah sonne-toi aussi, nounouille. On cherche partout. Oh. Ça fait mal au moins. Non, non, non. Bon, alors, à mon tour, viens. Isabelle, mon ex-femme, Philippe, son ami, Christelle, ma nounouille.
3: Ah bon?
4: Je plaisante, bébé. Christelle, ma Christelle.
3: Bon, je crois qu'on a bien fait le tour, alors asseyez-vous.
4: Bon, ben, je m'assois dans mon fauteuil. Pardon, Philippe. Vous les avez achetés où, ces fauteuils, déjà, Isabelle?
3: Ouh là là, je sais plus. Mais depuis, ils en ont vu passer des fesses.
4: En tout cas, les miennes, ça faisait longtemps qu'ils les avaient pas vus. Hein.
3: C'est coup de bol, quand même, qu'on se soit croisés dans cette papeterie l'autre jour, hein.
4: Et c'est vrai qu'avec toi, moi, j'aurais plus vu un accrochage en voiture.
3: Hein. Dans Paris, je crois que t'es le seul que j'ai pas encore embouti.
4: Je peux pas en dire autant.
3: Bon, alors, Christelle, qu'est-ce que vous faites, bien sûr, je veux dire?
4: Christelle est mannequin.
3: Ah bon? Elle voyage beaucoup, alors?
4: Non, pas tant que ça. Elle fait surtout du domicile.
3: Ah bon?
4: Oui.
3: Mannequin à domicile? Ah oui,
4: ah oui.
3: Et vous faites que Paris ou vous débordez sur l'île de France?
4: Bon, ben là, comme elle vient de commencer, c'est surtout notre quartier, hein. Mais c'est déjà fait une très jolie clientèle.
3: D'accord. Finalement, enfin, en tout cas pour l'instant, vous êtes mannequin de quartier.
4: Oui, enfin, mannequin.
3: Oui, pas de quartier.
4: Bon, et vous, Philippe? Vous sévissez dans quoi? Auteur? Ouais. Oh là! Alors quoi, des chroniques, des essais, des romans?
3: Non, des poèmes.
4: Et alors, c'est pas trop compliqué pour les rimes?
3: Eh ben, quand on s'est vu à la papeterie l'autre jour, j'allais lui acheter une gomme.
4: On peut peut-être écouter quelque chose à la fin du dîner.
3: Ah ben oui, puis s'il nous reste un peu de temps, Christelle pourra enfiler 2-3 de mes vieux tailleurs. Moi, ce qui m'intéresse, c'est vous, Christelle. Qu'est-ce que vous... comment vous vous êtes rencontrée avec Martin? Oh, pardon, excusez-moi, Christelle, je vous coupe 2 secondes. Oh, écoute, j'ai retrouvé une photo de nous. Tu es tout nu en train de courir derrière Toutouille.
4: Non, pas nounouille, Toutouille. Voilà. C'est dans le chien.
3: Voilà, bon. Alors, toi derrière Toutouille, moi on va sur le côté déguisé en babar.
4: Oh.
3: Ah non, je te jure, elle est pas possible, cette photo. Tu t'en souviens?
4: Bah oui, je m'en souviens. Non, oui, c'était à ton anniversaire en 92.
3: Ah non, 92, c'était pas mon anniversaire, c'était ton anniversaire. Mon anniversaire, c'était en 93.
4: Ah bon, parce que toi, t'as pas eu d'anniversaire en 92.
3: Oui, si, mais à mon anniversaire, j'étais pas en babar. J'étais en casimir.
4: Ah non, je m'excuse, l'anniversaire de babar, c'était en 92.
3: T'es sûr?
4: Ah sûr, écoute, j'ai un repère, 92, babar.
3: Peut-être. Bon, enfin bon, oui, allez, on s'en fout. Oui, donc alors, Christelle, racontez-moi, cette rencontre avec Martha, alors. Et non, Casimir, c'est ni ton anniversaire, ni mon anniversaire, c'est 92, la mort de ton père.
4: Mon père est mort en 92. Mmh. Ah bah dis donc, on est fortiche, on a fêté ses 70 ans en 93.
3: Mais non, ses 70 ans, on les a fêtés en 92, le jour de sa mort, réfléchis 2 secondes, c'est pour ça que j'étais en Casimir.
4: Oui, bah ça aussi, hein.
3: Quoi?
4: Bah quand Samu est arrivé, qu'ils ont vu Casimir en train de faire du bouche à bouche à mon père. Non, mais un petit moment avant de sortir l'oxygène, hein.
3: Ouais, mais n'empêche que c'est ça, Casimir c'est ton père et Babar c'est 92, ton anniversaire.
4: Mais 92, c'est pas possible, on n'avait pas encore Toutouille. Non, c'est pas toi, Christelle. Suis un peu, hein, sinon on s'en sort pas. Ça aussi, cette manie qu'elle avait tout le temps de se déguiser, hein, c'était...
3: Oh, j'ai une idée. Oh oui, comment s'entend bien tous les quatre? Non, parce que c'est vrai, on s'entend bien tous les quatre, hein.
4: Moi, je dois reconnaître que j'accroche bien avec Philippe.
3: Ah.
4: Avec Christelle aussi, mais ça, c'est plus normal, hein.
3: Attends. Alors, mais moi, je trouve qu'on se fait une idée fausse sur les mannequins. Être jolie, ça n'a jamais empêché d'être intelligente et vraiment... Christelle est très jolie. Hein?
4: Bon, alors, c'était quoi ton idée,
3: Oui, je me disais, enfin, si ça vous tente, bien sûr, qu'on pouvait se faire une petite sortie tous les quatre.
4: Que très bonne idée.

0: Non, c'est pas dans les torrents, non.
1: Ah non.
2: Il confond avec, avec...
1: Non.
0: C'est dans les restaurants.
3: Bon, allez. Je vous mets un peu de musique, on passe à table.
1: Oui, parfait.
0: Moi aussi, j'en portais des jeans déteints comme ça à une époque. Par contre, vous ferez attention, votre braguette est ouverte.
3: Tu te rappelles rien? Ah là là, je me rappelle comme c'était hier.
0: Ouais, c'était à Courchevel, 95.
3: 96.
0: Non, 95.
3: Courchevel, 96.
4: 96. 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
6: Excusez-moi, patron, c'est moi, c'est Brigitte. Je suis encore en retard, j'ai eu un problème avec ma Fiat Punto. Je suis gentil, c'est moi qui vais péter une durite, hein. Alors figurez-vous, j'étais obligée de prendre le métro, je me suis même pas fait violer. Franchement, il y a des jours qui commencent mal. Je juste les... Bon alors, qu'est-ce que j'ai fait de ma musique, moi? Hein, quoi, qu'est-ce que je fais, patronne? Ah bah, je mets de la musique, hein. Non, moi, sinon, c'est du boys band toute la journée. Je suis désolée, j'impose mes goûts, j'aime la qualité.

0: là ce matin. Bonjour madame, qu'est-ce que vous désirez comme modèle? Ah non, ce modèle-là on n'en a plus. Non. Non, c'est parti comme des petits gras, madame. Ah bah oui, mais la mode, c'est la mode, j'y peux rien. Je vais voir s'il me reste dans mes biomes, mais je vous garantis rien. Jocelyne, il nous reste des Superman à t-shirt en meilleur. Non. Non. Va juste de small. Alors, soit faudra revenir, soit faudra maigrir. Alors, faudra revenir, madame. À ce moment-là, on a des super moonlight t-shirts jogging. Ça met bien à valeur la partie festière, madame. Hein, c'est ce que je porte. Hein, hein, c'est pour la dissimuler. Hein, tu m'étonnes. À ce moment-là, on a des t-shirts qui descendent jusqu'aux genoux. Non, ça descend pas plus bas. Plus bas, c'est un poncho et on fait pas. Oui, patronne, j'ai vu le client. Il n'y a pas marqué aveugle. Oh, lâche pas ce matin. Bonjour, monsieur. Oh, pardon. Monsieur, vous suivez en caisse, s'il vous plaît? Alors, le monsieur, combien il a pris de caleçons? Un caleçon, deux caleçons, trois caleçons, gagne. La semaine des caleçons, hein. Si je peux me permettre un conseil, monsieur. C'est ça, ces caleçons-là, c'est... C'est pas la mode, monsieur. Hein. Bah, ça faisait un tabac la semaine dernière, mais là, c'est fini. Hein. Moi, ce que je vous conseille, monsieur, c'est de prendre le modèle. Les formes sont plus moulées maintenant. C'est le modèle poutre apparente, monsieur. Ah, ouais. Attendez une seconde. Jocelyne! Il nous reste un modèle poutre apparente, monsieur. Ah, on comprend, vous inquiétez pas. Ah, modèle poutre apparente. Oui! Allez-y, monsieur, vous l'essayez en cabine. Vas-y, monsieur, ça va vous prendre 5 minutes. Les cabines sont là, monsieur. Voilà, allez-y, je vous ouvre la porte, monsieur. Allez-y, pénétrez. Voilà, je vous laisse l'enfiler, monsieur. Et je vous reprends dans un instant. Vous me remettrez. Voilà. Ça va, monsieur, ça se passe bien?
1: Ah, oui, ça va bien.
0: Ah, oui, qu'est-ce qu'il y a, patronne? Ben oui, mais vous permettez que je finisse le client? Ben oui, je vais ranger les t-shirts, mais j'ai qu'un cerveau, moi. Il a été bien secoué depuis ce matin. Ah, me lâche pas. Oui, super modèle t-shirt Brigitte, j'écoute. Non, elle n'est pas encore arrivée, rappelée dans 10 minutes. Mais Jocelyne, elle travaille plus chez nous, Monique. Et pourquoi je lui ai dit ça, moi? Ça fait 6 mois en plus. Elle est décédée? Ah, ça a dû se passer pendant les soldes, j'ai rien vu. Ça y est, monsieur, là, c'est super, monsieur. Allez-y, tournez-vous. Ah, oh, c'est bien, là, au fessier, il est bien là. Jocelyne, viens voir. Vous de face, monsieur. C'est super. Ah ben là, on voit que vous êtes un homme. Là, c'est bien, là. Non, il y a l'air d'y avoir du monde là-dessous. Comment vous êtes... Ah oui, excusez-moi. Oui, qu'est-ce qu'il y a? Oui, patron, oui. Bon, ben tant pis.

0: Et allez-vous changer, monsieur, hein? Arrêtez pas comme ça, vous avez provoqué une émeute, là. Oui. Non, on n'en a plus de pantacourt. Non. Non, c'était un 59, j'ai vendu le dernier la semaine dernière. Oh, vous auriez vu la cliente. J'avais jamais vu une baleine en vrai. J'ai dit à Jocelyne, qu'est-ce qu'on fait? On appelle Greenpeace. Mais figurez-vous, pour lui essayer son pantacourt, il a fallu l'allonger sur la banquise. Enfin, sur la banquette. On n'arrivait même pas à lui fermer sa fermeture éclair. Il a fallu appeler un monsieur de chez Castorama. Elle était tellement contente qu'elle est repartie avec son pantacourt. On aurait dit Moby Dick qui va la pêche au moule. Non, je rigole pas pour vous, monsieur. Vous me suivez en caisse, monsieur? Alors, poudre apparente. Hein, vous payez comment, monsieur? Chaque espèce, carte bleue, carte de crédit, c'est une espèce d'une petite monnaie. Carte bleue, carte de crédit, monsieur, je vous laisse faire votre code. Ça passe pas. Justine, le caleçon du monsieur, il passe, mais pas la carte bleue. Oh, allez-y, monsieur, restez, excusez-moi. Oh, dans la main, Justine, t'as pas de main, Justine, t'as pas de main, t'as pas de main, t'as pas de main, t'as pas de main. Excusez-moi, je suis nerveuse. Voilà, monsieur. Qu'est-ce qui était mignon. Et qu'est-ce qui puait. Justine, va nous passer un coup de bombe dans la cabine, va nous empester le magasin. Hein? Oh non, c'est pas vrai. Oh, le salaud. Il nous vous avait laissé son vieux caleçon. Oh non, les gens sont des porcs. C'est dégueulasse. Et qu'est-ce qu'on va en faire? Je vais le mettre dans le sac de la patronne. Tiens, viens, c'est dans ta gueule. Super, où est la t-shirt Brigitte? Non, monsieur, elle n'est pas encore arrivée. Rappelez. Non, monsieur, puis elle n'est pas près d'arriver, monsieur, parce qu'apparemment, elle est morte. Hein? Je sais pas, monsieur, rappelez dans 10 minutes.
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3: Approchez, mesdames, approchez, mesdemoiselles, approchez, messieurs, resserrez-vous. Venez découvrir la nouvelle invention des usines, j'use et j'abuse. Celui qui coupe, petit tranche, qui aime, ceux qui pensent, qui s'y limite du trou. La célèbre 75 ans. Mesdames, pour éplucher vos carottes, vos pommes de terre et vos céleri, vous utilisez un économe. Eh bien, mesdames, jetez-la. Vous n'en aurez plus besoin. Voyons. Grâce à la célèbre 75 ans, je prends une pomme de terre que j'encastre dans la machine. Et grâce à ce nouveau système, on ne se coupe plus, on ne s'écorche plus. Vous avancez, vous retuez les éléments simples, pourquoi s'en priver? Vous pouvez constater, mesdames, qu'en une minute, j'ai préparé 450 kilos de frites. Il en va de même pour les céleri, rémoulades et carottes rouges, la chiffonnade de sel, vous suivez simplement cela, de changer les grilles correspondantes. Mais la 75 ans a bien d'autres talents. Prenez par exemple les jus de fruits. Avec simplement une orange et une pomme que je vous voyage de ma machine avec la poêle et pépins à queue, je tourne, je pousse, je visse. Quand j'ouvre la machine, vous pouvez constater que j'ai préparé 19 litres de jus de fruits. Ça coule, ça n'en finit plus de couler. D'un côté, la poêle est pas la queue, de l'autre côté, j'ai des fruits, des vitamines, tout ce qu'il faut pour avoir bonne mine. Monsieur est bricoleur, pas de problème. La célèbre machine peut également décoller la tapisserie, tondre la pelouse, laver la voiture et donner l'alerte quand on vous cambriole. Évidemment, vous vous en doutez, la célèbre machine n'est pas gratuite, mais rassurez-vous, elle n'est pas en offre. Mesdames et messieurs, je ne vous demande pas 2000 euros, mais pas 1000 euros, mais pas 500 euros. Je vous demanderai la somme qui est sur 1000 euros. De plus. C'est pas cher. Si vous achetez la machine, je vous offre les 10 grilles supplémentaires pour un prénitaire de sucre de route qui fait au printemps. Vous emportez la machine, les 10 grilles, et je vous offre cette fois-ci le superbe coquillard. Oui, le chien qui remue la tête quand on le pose à l'arrière de la main. Oui, monsieur, ne veut que le chien. Bravo, monsieur. Oui, madame, nous prenons les espèces, les chèques, les arrêts français, les francs, les travers chèques, tout, etc. Merci beaucoup. Merci, oui, merci. Merci beaucoup, merci. Merci, merci encore, merci. Merci, merci, merci beaucoup. Merci. Bonsoir, ma chérie. Ta journée s'est bien passée? Formidable. Dis-moi, les enfants sont ici? Bien. Les enfants, je vous donne 5 minutes, pas 30, pas 60, mais 5 pour aller à la salle de bain, faire votre toilette et passer à table. Où nous pourrons déguster les superbes plats que maman nous a préparés. Je crois que pour le menu, nous avons une salade de tomates avec de l'ail et des échalotes. Ensuite, nous pourrons déguster ce superbe gigot. Accompagnez-vous, vous en doutez, par les célèbres flageolets du jardin de grand-père. Allez-y, passez-moi vos assiettes, je vais vous servir. Oh, mes chéris, ce sont les superbes assiettes que vous avez achetées à la foire. Celles qui ne se rient pas, qui ne se cassent pas et qui passent au lave-vaisselle sans altérer les décors. De plus, chérie, je me rappelle, nous les avons eues pour un prix qui n'est pas égal à 5 euros, pas 2 euros, mais 5 euros, le jeu de pièces. Pourquoi s'en priver? Nicolas, dernier avertissement. Si tu arrêtes d'embêter ta sœur, je t'offre Oui, chérie, je lui offre cette superbe voiture télécommandée qui avance et qui recule grâce au son de votre voix. Quant à moi, chérie, je crois que je vais aller me coucher car vois-tu demain, je présente la nouvelle invention des usines Juse et J'abuse, la déjà très célèbre serpillère magique. Mais si je t'en ai déjà pas éloigné, grâce à la serpillère magique, le ménage devient fantastique. Car grâce à ces micros, c'est plus chérie, la serpillère magique peut pomper jusqu'à 2000 litres de liquide par centimètre carré. Mais chérie, mais qu'est-ce que tu fais? Tu épluches ta pomme avec un économe? Eh bien chérie, jette-le, tu... Non, non, ah, plus besoin. Regarde, je prends ta pomme que j'encaisse dans la machine glaçante, je t'envoie si tu recules, c'est vraiment simple pour moi, ça fait.
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4: 19 ans, 7 mois, 23 jours, ça y est, c'est décidé, je m'installe dans la capitale. Et hop, bienvenue à Paris. Le Parisien n'est pas méchant. Il est observateur. Disons que c'est ce que j'appellerais mes années loose. Je commençais à devenir un vrai artiste. Ah, vous savez ce que je faisais à cette époque-là? J'allais sur les Champs-Élysées et je m'incrustais dans les soirées mondaines pour m'entraîner à boire du champagne et manger des petits fours. On ne sait jamais si un jour je suis une vedette. Et c'est comme ça que j'ai rencontré Barbara. Barbara, une bourgeoise, une vraie bourgeoise. Queue de cheval, serre-tête en velours, foulard Hermès, tailleur Chanel, pendant Tifagata, enfin bref, une salope. En fait, on s'est rencontrés dans une soirée caritative pour les petits pauvres de Monaco. Moi, j'étais donc au buffet, je faisais mes réserves, et là, je l'ai entendu arriver derrière moi, comme ça. Bonsoir, l'écureuil. Je me suis retourné, elle m'a tendu la main pour que je la bise. Je me suis exécuté, j'ai senti que j'avais été choisi. Madame, je suis Robin des Bois et vous êtes la corde qui manque à mon arc. Et là, elle a explosé de rire, elle m'a dit, je t'adore, toi. Ah, je t'adore, je veux que tu sois mon troubadour, mon pitre, mon prolo rigolo. Rendez-vous demain soir chez Mawa. Chez Tawa. Oui, chez Mawa. 75 Avenue Foch. Paris 16, je vous jure, je me suis essuyé les pieds avant d'entrer dans l'arrondissement. Hé, hey, vous savez quoi? Merci, vous savez quoi? C'est la première fois de ma vie que je faisais un code pour entrer dans un immeuble. Comme si j'avais rendez-vous dans un coffre-fort. Oh, c'est ici. Salut! Cadeau! Oh mon Dieu, du champagne, j'adore! Non, c'est pas du champagne, c'est du cidre. Enfin, c'est du champagne de Normandie. Oh, je t'adore, mon troubadour. Excuse-moi, j'ai mis une jupe très courte, des bas, des porte-jartelles, des escarpins. J'ai complètement oublié de mettre une culotte. Tu vas pas me donner la fessée que je mérite. Non. T'as pas été vilaine, non. Qu'importe le flacon, pourvu qu'on ait l'ivresse. Je peux rentrer chez Tawa. Donc là, j'entre dans l'appartement. Lumière tamisée, musique douce, bâton dansant, deux verres de scotch sur la table basse, un peu d'apéricube, du guacamole, une assiette de pruneau au kirsch, à côté du cendrier dans lequel se consume une fine 120 menthol. Enfin bref, ce soir, je baise. C'est écrit sur les murs. Je baise dans les cases bleues du Monopoly. Donc là, elle va dans la cuisine, je m'installe dans le canapé, je m'assois, et là, je sais pas ce qui m'a pris, le stress sans doute, j'imagine. J'ai vidé le pot de guacamole et l'assiette de pruneau au kirsch, tout seul. 2 kilos de pruneau. La soirée va être longue. Barbara, t'as dit water? Bon, je suis allé aux toilettes, je vous passe les détails. Et d'ailleurs, à ce propos, je ne sais pas s'il y a des gens qui dessinent ou qui construisent des appartements dans cette salle, mais là, j'ai l'impression que ces gens-là ne vont jamais faire caca chez des amis. C'est vrai, ils construisent toujours les toilettes à côté de la pièce principale, tout près, comme ça, là où on va t'entendre le plus, avec une petite porte très fine. Ah ben le pire, c'est que tu vérifies très vite, hein, à peine tu fais un prout, t'as l'autre qui te dit « tu m'as parlé ?» Enfin bref, après avoir réglé les problèmes d'acoustique avec quelques feuilles de PQ au fond du trou pour amortir les plaques, il ne faut surtout pas qu'elle se doute que je suis là, à quelques centimètres d'elle, les poings fermés, assis, les yeux comme ça, en train de prier le dieu guacamole pour que tout se passe le plus discrètement et le plus rapidement possible. Le temps d'un pipi pour un caca. Top chrono, c'est parti. Je ne murmure point qu'une amitié commune se range du parti que flatte la fortune. Oui, je cite toujours Britannicus, ça m'aide à chier. Que l'éclat d'un empire ait pu vous éblouir, qu'au dépens de ma sœur vous en vouliez jouir. Top, record battu, je vais pour sortir, je tire la chasse d'eau, et là, la cacatastrophe. La crotte rebelle. Elle est là, elle me regarde, elle me nargue, elle ne veut pas partir, et je commets l'erreur. Je retire la chasse d'eau. Deux chasses d'eau, personne n'est dupe. Et le pire, c'est que la crotte flotteuse est toujours là, en rafting dans le tourbillon. Elle tourne, elle coule, elle remonte, elle tourne, elle coule, elle remonte. Elle est insubmersible, elle tourne, elle coule, elle est extraordinaire. En même temps, c'est la mienne. Elle est là, elle me tend les bras, elle est presque humaine, elle veut pas mourir, la petite. Et là, à la troisième chasse d'eau, la crotte a disparu, engloutie, emportant avec elle les passagers de troisième classe. Et pendant ce temps, Barbara m'attend dans le salon avec son assiette de sushi. Dis donc, Barbara, et t'as un problème là, avec ta chasse d'eau là, c'est pas possible. Trois fois pour sa d'eau là, j'attendais. Non, il faudra que tu regardes, c'est pas possible. Non, pas maintenant. Non, non, non, pas là. Non, non, il y a, je sais pas, un animal qui est crevé. À l'intérieur, je sais pas, j'ai bien senti, il a dû vomir avant de mourir, enfin j'ai dit... Oui, oui, oui. Qu'est-ce qu'on mange? Bon, je vous passe le repas, et sur le coup des 23h30, Barbara se lève de table et me dit « Troubadour, ça y est, fais de moi ton tambourin, ta grosse caisse, je veux être ta chose, fais-moi titiller la cymbale, la tireur de chasse d'eau !» Et elle est partie dans la chambre, comme ça. J'ouvre la porte de la chambre, comme ça, et là, je la découvre. Sur le lit, entièrement nu, les bras écartés comme ça, une araignée. Allez, une étoile de mer pour les plus poètes. Et là, j'aperçois en plein milieu, qu'est-ce que c'est que ça ? Une énorme... Un oursin. Oh mon Dieu, partout ta pubis, nom de Zeus ! Mon royaume pour un sécateur ! Oh, j'avais cette énorme touffe de poils avec deux petits bras qui sortent et qui me crient « Viens, c'est les vendanges! Viens, c'est les vendanges !» Et là, elle a ouvert les yeux, elle m'a regardé, elle m'a dit « Troubadour, je te préviens, si tu jouis avant moi, je te tue !» J'ai pas joui. Elle non plus, d'ailleurs.
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5: Non, en fait, moi, ce que je pense, pour apprécier un bouquin, ce qu'il faut surtout, c'est se sentir concerné par le sujet. Moi, genre, par exemple, le bouquin que j'avais adoré, je le disais tout à l'heure, c'est la biographie de Basile Boli. Hein, parce qu'il expliquait son passage au centre d'information de football d'Auxerre. Et moi, à l'époque, j'avais lu ce livre, je faisais aussi du football et ça m'avait plu. Hein. Et c'est vrai que c'est particulier, hein, parce que quand tu rentres dans un centre d'information de football, ce qu'il faut savoir, c'est que, bon, on te retire ton milieu familial à l'âge de l'adolescence. En plus, c'est la période des premiers amours. Moi, j'avais été obligé de me séparer de mon cyclo. C'était très difficile. Et là, tu arrives dans un internat avec une vingtaine de jeunes, à peu près tous le même âge, tous le même survêt et tous la même coupe de cheveux. Et la coupe de cheveux, à cette époque, quand on faisait du football, c'était la frange bien courte pour bien voir le ballon. Les oreilles bien dégagées pour bien entendre les consignes du coach. Et la nuque longue. Et la nuque longue, c'était pour faire beau. Et cette coupe de cheveux, elle était belle, mais il fallait jamais s'arrêter de courir. Hein. C'est, dans le mouvement, c'était beau, comme ça, ça bougeait. Tu courais, oh, c'est beau. Ah, ah. Si tu t'es arrêté, ça tombait comme ça. C'est pas beau, ça. Hein. Oh. Ouais, tu vois une copine, je peux pas m'arrêter, j'ai une nouvelle coupe de cheveux là. Oh. Mais bon, on n'avait pas encore gagné la Coupe du Monde, hein. C'était beaucoup moins classe d'être footballeur à l'époque. Hein. Non, c'est pour ça, moi maintenant, moi, j'aime toujours le foot, mais ce que j'aime surtout maintenant, c'est le regarder à la télé, hein, dans mon canapé, comme ça, tranquille. J'adore ça. Ce que j'adore surtout, c'est les interviews de fin de match. J'adore ça. C'est... En général, tu as Laurent Paganelli qui arrive sur le terrain avec le brushing à ta mère. Et là, il va poser une question à un joueur de foot qui vient de courir pendant 90 minutes comme un fou sur le terrain. Alors, je sais pas des fois si toi, des fois, quand tu dois répondre au téléphone portable, quand tu viens de monter 2-3 étages, hein, difficile. Hein. Là, le mec, il vient de couvrir comme une fois. Alors, tu arrives, alors, vos impressions après le match. Alors, tu arrives. J'ai soif. Alors, ce soir, c'est une belle victoire. Hein. Oui, je dois dire que ce soir, c'est une belle victoire. La victoire est due avant tout au travail du fruit de toute l'équipe. Car je rappelle, le football est avant tout un sport collectif. Même s'il est vrai que j'ai marqué un but d'anthologie dans la lucarne ce soir, que j'ai été le meilleur sur le terrain. Ce soir, je suis assez heureux parce que ce soir, on a bien suivi les conseils du coach. Comme a dit le coach, ce soir, il ne fallait pas confondre vitesse et précipitation. C'est pour ça que moi, pour une fois, j'ai mis mon short dans les chaussettes. Et puis pour terminer, je voudrais remercier les supporters à qui je lâche le cul régulièrement, même s'ils m'ont cassé ma voiture dimanche dernier. J'adore ça, les interviews de fin de match. J'aime bien aussi, c'est les commentateurs par les matchs de foot, parce que souvent par les matchs de foot, tu suis, et puis bon, il n'y a pas tout le temps des actions, alors des fois tu t'assoupis un peu, et les commentateurs, ils veulent tellement qu'il y ait des actions que même quand il n'y a rien qui se passe, ils crient comme des fous. Hein, tu vois, toi tu dors à moitié, d'un coup tu entends « Oui, il déborde sur le premier poteau !» Toi tu t'aimes, tu vois, il n'y a rien qui se passe, tu fais « Non !» D'ailleurs, on s'endort des fois carrément pendant les matchs de foot, hein, tu t'endors, d'un coup tu te réveilles en pleine nuit, tu vois, comme ça. Et qui c'est qui a gagné?
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7: Un endroit qui fait rêver les enfants, c'est quoi? Disneyland! Hier soir, il y a un monsieur qui a dit Ikea! The house of the Mickey Mouse! T'arrives là-bas, tu demandes des autographes à Pluto, c'est bizarre, non? On a eu un autographe de Pluto, un autographe de Dingo, un autographe de Mini. À un moment donné, mon fils, il voit passer Tic et Tac et il me dit « Papa, prends-moi un autographe de Tac !» Je lui dis « C'est lequel ?» On cherchait Mickey, on était un peu angoissés. J'ai dit « Oh putain, s'il n'y a pas Mickey, le petit va craquer son slip. » Je vois un responsable de Mickey, je lui dis « Excusez-moi, monsieur, il est où Mickey, là ?» J'étais un peu énervé. Il m'a dit « Mickey, à cette heure-ci, il doit être en pause. » Je dis, mais monsieur, vous pouvez pas dire ça devant un enfant. Attends, chérie, il va là-bas. Vous pouvez pas démystifier comme ça Mickey et dire qu'il est en pause. Mickey, pour lui, c'est Mickey. Arrêtez vos conneries. Et il me dit, non, non, c'est pas ça. C'est que depuis la nouvelle loi, tous les personnages sont obligés d'aller fumer leurs cigarettes dehors. Et on s'est baladé dans Disney. Et on s'est pris dans la tête cette fameuse chanson qui te rentre dans la tête et qui veut plus jamais en ressortir. Na na na na na na na na. Bref, on est arrivé devant Mickey, enfin. Quelle fierté! Depuis qu'il est né, ce môme, je rêve de l'amener voir Mickey. J'étais fier. Et là, on voit Mickey arriver comme ça, petit à petit, devant nous. Quelle émotion! Sauf que Mickey est arrivé à 20 cm de nous. Il s'est arrêté et on a entendu une petite voix qui est sortie du masque de Mickey et qui a dit « Oh, trop fort, Gad Elmaleh, je peux avoir un autographe !» Mickey, viens ici. Viens ici, Mickey, viens ici, viens ici. T'es vraiment un Mickey, Mickey, t'es con, quoi. Mais non, je te kiffe, c'est tout, je veux juste une photo avec toi, je fais une photo avec toi, après tu te laisses tranquille, c'est bon, sur la tête de moi, je te laisse tranquille. Mais arrête tes conneries, même si tu me prends une photo avec moi, tu vas faire quoi avec cette photo? Tu vas la montrer aux gens, tu vas dire ça c'est Gad Elmaleh, ça c'est moi en Mickey, à l'intérieur. Là, il a pris un ballon, il l'a offert à mon fiston. Ce genre de ballon gonflé à l'hélium qui tient tout droit. Si joli, qui rend les enfants si fiers. Sauf qu'il le lâche à un moment donné.
6: Et il pleure, le petit, il pleure, il pleure. Alors papa va racheter un autre ballon à 14 euros. Et papa, il pleure aussi.
7: Et cette fois-ci, quand il revient, il lui attache autour du poignet. On connaît tous ce truc, hein. Genre, il veut pas se faire avoir, hein. Ah oui, il lui attache autour du poignet. D'ailleurs, si vous voyez un enfant avec le ballon attaché autour du poignet dans un parc, c'est pas du premier ballon, ça, en général, hein. C'est du deuxième ou du troisième ballon, quoi. Ouais. À moins d'être super organisé, super carré, super tip-top, genre Leblon.
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8: Moi, je vais vous dire une chose, c'est carrément, parfois, insoutenable, moi, ce que j'ai observé, chez, notamment chez les insectes, tu sais. Parce que là, le mâle, chez les insectes, c'est un inséminateur, point final. Regarde, je sais pas si je vais vous apprendre encore des trucs. On croyait tout savoir sur les abeilles. Et ben, moi, j'ai appris un sacré truc encore. Elle est où, la reine des abeilles? Avant d'être dans la ruche. Ben, elle est dans la ruche, en fait, hein. Ben oui, parce qu'elles sont là tout le temps, hein. Mais non, mais avant, on prend 5 petites abeilles pour faire le début, hein, du début, du commencement. 5 petites abeilles sont élevées à la gelée royale. Ils deviennent des reines potentielles. À ce moment-là, on les jette de la ruche. Elles sont leur mission. C'est aller dans un endroit où il y a plein de mâles. Là, elle se fait tirer en plein vol par une cinquantaine de mâles. Ça peut durer 2 jours. Tu m'entends? Tout le bordel. Et là, elle engrange, hein, la future reine, elle engrange dans sa spermathèque personnelle. elle engrange le sperme des 50 mâles. Et après, dans la ruche, elle va devenir énorme, elle va pondre un œuf toutes les minutes, toute sa vie, des centaines de milliers pour renouveler le cheptel de la ruche, qui peut être de 50, 60 000 abeilles pour une grosse ruche, qui auront toutes la même maman, mais qui seront de 50 pères différents. Peut-être qu'ils ne savaient pas ça. Eh ben voilà. Alors, à tel point que ça pose des problèmes aux petites abeilles. Et là, c'est une connerie, par exemple, je veux dire. Hein? Parce que là, les petites abeilles, elles vont voir leur mère, elles font « Maman, maman, il est où, papa ?» Elle est drôlement emmerdée, la reine, là. Alors, je suppose qu'elle doit noyer le poisson. Elle doit dire « Oh, tu sais, ton père, je l'ai à peine connu, c'était il y a longtemps. En fait, on avait organisé une partouze en plein vol. Et puis, tu sais, ils étaient une cinquantaine, alors, pour remettre un visage à ton père. Hein. Et puis, de toute façon, ils sont tous morts. Alors, tu fais pas chier, tu vas bosser. » Parce que j'ai oublié de vous dire que le mâle, il laisse son appareil génital sur la reine, avec les sacoches. Hein. Ah oui, il laisse tout. Hein. Bah, c'est pour ça qu'elle en a pour longtemps. Hein. Elle veut pas une petite giclée, elle veut les sacoches avec le bazar. Hein. Il reste planté, et là, c'est pour ça qu'il crève, l'autre. Il sort avec la moitié du bit qui est, hein. Et tout le truc reste au chaud, et elle, après, elle va se servir. Elle dit, tiens, je vais prendre un coup de Georges, un coup de Raymond. Tiens, il y a longtemps que j'ai pas pris Maurice. Elle s'insémine comme ça, avec le tout bas, tout bas, tu te rends compte? Ou pas, la vie des mâles, t'as un coup à tirer dans toute ta vie. Tu dois tirer ta crampe en plein vol, comme un vulgaire steward. Et quand t'arrives enfin à cracher la purée, là tu laisses la bite et les couilles plantées dans la chatte de son Altesse. Et toi tu crèves comme une merde. Même pas te payer une bière, rien. Et là, la queue, elle repousse pas, hein. C'est pas comme les lézards. Ça, moi, toi, j'aurais bien voulu qu'on soit comme les lézards. Eh, hein. Hey, ça aurait été génial. On aurait été comme les lézards et les garçons. Eh, hey, on aurait, nous, c'est ce qu'on aurait fait, on aurait fait des farces aux filles. On serait arrivé, bah, je te jure. Hein, eh, hey, on serait arrivé tout nu devant une fille. Arrivé comme ça, il aurait dit, tiens, attrape-moi va par la queue. Elle nous aurait attrapé par la queue. Et hop, on serait barré en courant. Elle serait restée avec la queue dans la main. Ils n'auraient pas eu l'air con. Et nous, trois semaines après, hop, on aurait une autre queue toute neuve. On aurait repoussé, ça aurait été génial. Ça aurait été génial, ça aurait été moyennement génial, parce que elles auraient bien été assez malines pour les garder, nos bites. Hein. En souvenir, hein. Même de les faire empailler. Pour les mettre sur la cheminée comme des trophées, tu sais, au mur, à la place de la tête de serre. Ouais. Alors là, ça y aurait été, là, je les vois d'ici. On dit, attends, Jocelyne, t'es jamais venue dans ma maison, rentre. Là, Jocelyne, elle s'en avait, elle fait. Dis donc, qu'est-ce que t'as comme bite? D'ailleurs, t'as pas chômé quand t'étais jeune. Si j'imagine qu'on aurait eu notre nom en dessous avec la date. Oui, ça, c'est Bigard en 73. Là, c'est Montiel et Foucault en 82, les deux le même jour. Toi, c'était venu le lendemain. Là, c'est Rocco Siffredi. Elle fait un tournage dans le coin. Reportage, faut pas tomber à côté de Rocco Siffredi. Hein. On l'appelle pas le démon de pneu pour rien. Hein. Et dans le métier, on l'appelle bite d'acier. Hein. Et alors, bite d'acier, ça me rappelle, tu sais, les femelles, les punaises ou les pucerons. Regarde, la femelle puceron, elle a pas le pot, c'est le cas de dire. Parce qu'elle, elle a pas d'orifice sexuel. Donc le mâle, lui, il est obligé de transpercer la carapace. Ah oui, il ne faut pas y aller avec une demi-molle, hein, quand t'es mâle. Non, tu t'éclates les couilles sur la paroi, c'est hyper mal. Hein. Ah non, non, il faut y aller un soir. Pas de doute, rien, l'encéphalogramme de la grenouille, plat, toi. Faut t'y croire, faut être déjà transpercé avant d'y arriver. Et là, il éjacule une quantité impensable, hein, plus d'un tiers de son poids. Parce que si nous, on éjaculait 30 litres de sperme, tu vois le... C'est parce qu'en fait, comme il sait pas trop où ça se trouve, le truc, il a rempli, quoi. Il dit, je vous fais le plein, hein. Comme ça sera fait. Et pour finir, mesdames et messieurs, il faut que je vous parle du serpent. Le serpent, écoute. Quel salaud, le serpent! Quel vicieux! Tu sais, je sais pourquoi, maintenant, le serpent, hein, il fait tout le temps les rôles de méchant dans les dessins animés pour les gosses. Hein. Et que le serpent,
9: D'abord, un truc que je savais pas, moi, il a deux pénis, le serpent. Il peut faire l'amour pendant 24 heures, 48 heures, ça le dérange pas. Ah ouais, lui, il a deux tensions, le serpent. C'est le cyclotouriste de la bite, hein, lui. Là. Ah ouais, il y a une petite côte, hop, il change de braquet, et en avant Guingamp, oui. Increvable, le serpent. Donc, il est là, il est enroulé avec sa femelle. Je dis, il est enroulé parce qu'ils ont essayé debout, mais c'était trop dur sur 24 heures. Tu vois, il est enroulé, oui. Il a bien mis la tête sous le coude, tu vois, hop, tu la vois même pas. Hop, mais derrière, il est en train de niquer. 18 heures. Pas d'échauffement, rien. Nickel. Il est là. Et puis, tout d'un coup, il s'aperçoit qu'il a une deuxième bite. Qui lui sert à rien du tout. Guette. Et dès qu'il voit passer un serpent femelle, au loin, il l'appelle. Suce-moi. Pour vous dire que chez nous, hein, les assimilateurs, on les garde. C'est vrai, il y en a de la chance aussi, parce que regarde, de tout temps, il y a des tas de mecs qui ont bourré des tas de reines. Ben, elles les ont gardées. Sinon, comment elles auraient fait pour danser le menuet? Elles n'auraient pas pu. Et de nos jours, nos partenaires aussi, elles nous ont gardées. C'est pour ça qu'on est contents, nous, les garçons. Et les garçons, vous savez pourquoi elles nous ont gardées? Eh bien, tout simplement parce qu'elles n'avaient pas le choix.
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10: Dans une grande tradition de faux-cuiterie organisée, chaque année nous subissons les Césars, les Molières, le summum des soirées interminables revenant aux accablantes victoires de la musique. Alors maintenant, dans la catégorie rap, musique de taré et paroles à la con, la victoire est attribuée à Joey Pitbull du groupe Fuck la Mother.
11: On a gagné, on a gagné, on va foutre l'emmerde. On a gagné, on va foutre l'emmerde. On a gagné, on vient foutre l'emmerde. On a gagné, on vient foutre l'emmerde. L'emmerde. On va foutre l'emmerde. On voulait dire qu'on est content qu'on a gagné, qu'on vient au Victoire de Musique. Pour qu'on peut s'exprimer, vu qu'on nous donne pas la parole, pour qu'on peut s'exprimer nos idées à part chaque année quand on vient. Foutre l'emmerde au Victoire de Musique. On voulait dire que nous, si dans la société pourrie actuelle de maintenant, ouais, société pourrie, on te dénonce. Je te dénonce. On voulait dire que si on est considéré comme des rébellions, notre discours n'est pas la violence. On veut juste foutre la merde. Ça veut dire que nous, enfin quand je dis nous, nous, c'est nous les chanteurs à texte. Notre façon qu'on s'exprime nos idées, c'est la musique. Moi, c'est le rap. Donc, je l'ai pas marqué, je suis un rappeur. Hein. C'est pour ça que j'ai un bonnet. Il est beau, mon bonnet. Hein. Ouais, ça me donne un air bonnet. Ouais. Pour faire comme Eminem, je mets une capuche par-dessus mon bonnet. C'est intelligent. Hein. Ouais, ça me fait deux couches pour protéger le cerveau. Ouais, parce que ça fume. Ouais, ça me fume. Ouais, ça me fume. Dans la tête, ça me fut. Avec mon groupe, les Fuck la Mother. Ça veut dire bonjour madame. On a écrit un rap qui est un hymne à la tolérance de son prochain et niquer la police. Et comme on n'avait pas trouvé de titre, on en a trouvé un qui s'appelle tout simplement Foutre la merde. Alors, ziva. C'est la musique. C'est la platine. À la télé, y'a que des bouffons. C'est pire que la discrimination. Heureusement, on a une mission. Foutre la merde. Foutre la merde. La société, elle est trop lisse. Nous, on veut niquer la police. Faire tout péter, feu d'artifice. Artifice de pute, je te nique. Foutre la merde. Foutre la merde. Tout ça, c'est un problème ethnique. La société aussi, ethnique. Et on coule comme le Titanic. Titanic, ta mère, je t'emmerde. Foutre la merde. Foutre la merde. Oh bouffon, je reviens de foutre la merde dans la musique. Foutre la merde. Oh.
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12: En ce moment, elle n'est pas bien, Mariette. Son mari s'est escapé avec une jeune. Tu es dans la cinquantaine, vous savez comment c'est, la cinquantaine. Non, cet âge-là, ils te sont la libido en bandoulière, hein. Eh oui, non, c'est malheureux, mais c'est l'époque du démon de midi, hein. Alors, vous savez comme si, hein. Ils s'en vont avec le démon de midi, ils reviennent avec les 10 aiguilles à 18h30, hein. Soit disant, ils ont fait les 400 coups, ça m'étonnerait qu'ils y soient arrivés à faire les 400 coups. Hein. C'est malheureux, hein. Quand tu penses qu'on passe des heures à se faire belle bourreuse, pendant que oui, ils passent des heures à faire les mots pour d'autres, dites. Et on se met la crème pour assouplir les cheveux, et la crème pour durcir les seins. Pas que, ils mettraient pas la crème pour durcir les testicules, hein. Mais non, ils n'oseraient jamais s'avouer qu'ils les ont molles, hein. C'est comme la torture de l'épilation, dites. Moi, si c'était que de moi, les poils seraient jamais, je les garde comme ça, hein. C'est malheureux. Alors il s'escape, et bien alors, vous avez vu, il s'escape rarement avec des plus vieilles. Hein. C'est toujours des plus jeunes. Hein. Et si tu veux, son mari, il était pompier. Vous savez comme si, les pompiers. À force d'aller éteindre les feux à droite à gauche, il est tombé sur une qu'il avait aux fesses le feu. 2 ans qu'il est dessus, hein. Oui. Alors elle, tu sais, depuis, comment c'est, elle essaye de se recycler un peu, tu sais, de se remettre un peu sur le marché, tu sais, comme si. Malheur. Alors elle s'habille toute moulée, comme ça, toute ficelée, malheur. On te dirait une alouette sans tête. Alors en plus, elle se met sous soutien-gorge Van der Bras, tu sais. Ça lui fait des ailes tellement hauts qu'on dirait qu'elle a les boules, tu sais. Ah, il faut la voir. Les lèvres siliconées, dites. En haut, en bas. Non, quand elle a le pantalon trop moulant, c'est pas beau, hein, ça se voit. Hein. Dans le quartier, tout le monde l'appelle Silicon Valley. Hein. Alors, elle est tout le temps en train de faire des régimes, tu sais. Et le régime banane, et le régime... Elle les a tous fait. Moi, je trouve qu'elle est plutôt Régine, merde. La dernière fois, elle est venue, elle m'a dit, tu sais, ma dos a dit, j'ai trouvé le bon régime, je vais faire le régime dissocié. Oh, je l'ai vu un mois après, j'ai dit, vite, réassocie-le. Non, mais tout ça va, elle a bien un peu de culotte du cheval. Et j'ai dit, garde-la, cette culotte du cheval, ça te donne un genre. Et... tu vas pouvoir courir à Vincennes, à Auteuil. C'est la dernière chance qu'elle avait de se faire monter. Bon, bref, pour vous dire, elle a voulu, madame, elle a voulu se faire faire la liposuction. Moi, je l'ai vue avant l'opération, je l'ai vue après, et je m'excuse. Hein. La lipo, elle se l'était gardée. Pourtant, le chirurgien qui l'a opéré, je sais pas pour vous dire, mais pff, il a bien sucé pendant 2 heures. Un des meilleurs sociologues de la région. Tout à la paille artisanale. Ça y a rien fait. La lipo, elle se l'est gardée quand même. Puis alors, je vais vous dire une chose, elle s'est pas gardée que la lipo, et malheur. Son fils, dites. Son fils, elle se l'est gardée aussi. Non, je dis elle se l'est gardée parce que son fils, c'est une grossesse tardive. Non, bon, faut pas dire, bon, les grossesses tardives, il y a du bon, hein. On est mère et grand-mère en même temps. Hein. Et puis surtout, on évite le retour de couche, dites. Et lui, le petit, il a dû en donner une de couche. Ah non, mais quand tu vois son fils, tu comprends de suite qu'il y a quelque chose de tardif. Hein, ah, moi, je le croise dans l'escalier, il me prend l'espapelle. Hein. Ah, j'ai dit, il me prend l'infraction de la cocarde. Hein, je... Malheur, ce petit, il faut le voir. Non, je rigole pas, il faut le voir. Il a les cheveux comme ça, droit sur la tête. Comme ça, rouge et vert, tu sais. On te dirait un palmier congelé. Hein. Puis alors, congelé, congelé, garde. Hein. Ah oui, en plus, ils se mettent la chaîne dans le nez. Tu sais comment ils font les jeunes maintenant? Comment ça s'appelle ce chose de maintenant, là, le pressing. Alors, il a la chaîne qui lui cale du nez comme ça, qui part. Je t'en ai dit donner un mouchoir. En plus, il a les rouleurs au pied. Il n'y a plus qu'à mettre les 10 francs, dire un caddie de chez Carrefour.
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13: Terminé les vacances avec le Roland et la Jocelyne, c'est terminé. De toute façon, c'est bien fait pour ma gueule. On me l'avait dit. On me l'avait dit. Qui c'est qui me l'a dit? Il y a quelqu'un qui m'a dit. Qui c'est? Ah ben, qui c'est? C'est moi. Je m'étais dit, pars pas avec eux. Qu'est-ce que j'ai fait? Je suis partie avec eux. Voilà. Ils nous ont bousillé nos vacances. Alors, mon mari, il faut plus lui parler de Roland et Jocelyne. Il se met sur le balcon, il ulule. Ça, c'est autre chose, hein. Vous allez voir, on a loué un petit studio au bord de mer. On vous emmène, on s'occupe de tout, on va passer 10 jours inoubliables.
14: Ça, sur le côté inoubliable, ils sont pas foutus de notre gueule, hein. Première chose qu'ils ont fait en arrivant là-bas, c'est de louer une télé. On s'est très bien entendu sur les programmes, on a regardé les heures. Ouais. Alors, midi et demi, le juste prix, y'a à fond. Ah. 7h30, Santa Barbara, y'a qu'à fond. Ah. 8h, moi je m'approchais de la télé pour les infos. Crac, elle éteignait. Hein. Alors les infos, je vais vous dire, on n'en a pas vu la couleur pendant 10 jours. Il aurait pu y avoir 2 guerres mondiales, nous on l'aurait pas su. Hein, donc... Éteignait, elle avait décidé, on va pas regarder la télé en mangeant, on peut pas discuter. Alors j'en repense, hein, c'est-à-dire tout qui remonte. Avec mon mari, ils m'ont tiré des têtes jusque-là. Ce Roland, je sais pas comment il se débrouillait quand même, il est spécial lui. Il avait toujours fini de manger avant moi, j'attaquais mon dessert, il s'attaquait les ongles des pieds. On le fait, hein. On fait ça à table. Non, franchement, on fait ça à table. Alors, à la table, ça a été jusqu'au mercredi. Après, elle a commencé à peler. Quelle pelle, m'en foutais. Je suis presque contente. Mais qu'à table, elle s'arrache les peaux. Et ben, à eux deux, c'était la guerre du feu en direct. Bien agréable. Ça aussi a nettoyé après le repas. Alors, ça, le ménage, m'en suis tapé. Comme les courses. C'était à tour de rôle. Oui, ça a bien fonctionné. C'était un goût moi. De toute façon, bien fait pour ma gueule. J'ai rien vu venir. Bon, alors je savais bien qu'on partait pas en vacances avec Nadine de Rothschild, mais de là à se retrouver avec les bidochons, hein, parce que... Un bidochon encore, on passe encore, mais là c'était les bicochons, hein. Ah oui, parce que alors, la baignoire le matin, ah, il fallait passer avant, sinon bah, les murs, ils se lèvent à l'eau de mer, c'est moins dégueulasse, hein. Moi, je sais pas ce qu'ils trafiquaient dans cette salle de bain, je ne pense pas qu'ils se lavaient, en tout cas pas lui, parce qu'alors. Alors, on dormait la fenêtre ouverte, on leur faisait croire qu'on avait chaud. En fait, on s'était aménagé une arrivée d'air. Affreux, mais rien, il n'y a pas un truc qui s'est bien passé. Je peux même pas, en reparlant, mais... C'est rien, je peux pas sauver un truc foutoir. Toute la journée, on remettait rien à sa place. Et alors, le seul jour où on a un petit peu rangé, bon, le lendemain matin, mon crâne, je me suis lavé les dents avec de la mayonnaise. J'ai pas vu, non, mais bon, je reconnais. En plus, à la fin, j'étais plus objective. Moi, quand je la regardais, avec cet amas, cette coupe de cheveux loupée, la marque des lunettes en plus, elle me faisait peur. On aurait dit un petit sanglier. Et un jour, je me suis dit, je vais décrocher le fusil, je vais me la faire, allez. Non, ça ouf, j'allais vous oublier. Miss Tinguette, ah, c'est le nom de notre petite chienne. Alors, pour vous donner une idée, comment... un ragondin, ouais. Hein, basique, alors le basique. Enfin, basique quand même, option Angora quand même. Hein, de... hein, c'est une option en plus. Et alors, cette chienne, elle a une autre particularité, c'est qu'elle ne faisait pipi que dans le studio. C'est-à-dire que le matin, si vous marchez pieds nus, bon ben, il valait bien, ne serait-ce que pour aller jusqu'à vos pantoufles, eh bien, il y avait une chance sur une, à peu près, enfin, hein, pour vous mettiez le pied dans le pipi de Miss Tinguette, quand c'était pas autre chose.
12: Non mais si je vous racontais tout, vous ne croyez même pas. Enfin bref, dernier jour, moi je voulais rendre le studio propre. C'était le dernier de leurs soucis, ils s'en foutent complet. Bref, je sais pas comment ça s'est goupillé entre les bagages et les chiffons. Toujours est-il que la Jocelyne, je l'ai retrouvée en train de briquer les billets avec mon carré Hermès. Eh ben qui résiste drôlement bien à la Javel, dis donc. Ça c'est la bonne nouvelle. Bon, enfin bon, j'ai rien dit, je suis descendue, je suis allée m'asseoir sur la plage. J'ai pleuré, allez, 2 heures, bah oui, j'en ai profité, c'était marée basse. Hein. Et c'est là, dans une grosse vague, c'est là, je me suis dit, plus jamais. Ah non, puis alors, je peux vous dire, alors, vous êtes témoin, mais alors, vraiment, j'ai qu'une parole, je peux vous dire, et plus jamais on partira à la mer avec eux. Ah non, tant pis, la prochaine fois, on ira à la montagne.
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9: Je ne peux pas vous faire un spectacle sur la psy, sans vous parler de mes rêves, de mes rêves, bien sûr. Alors moi, j'en fais des tonnes de rêves, des tonnes, hein, et vous aussi. Et alors, ce qui est rigolo, c'est qu'on a des tas de rêves en commun. Ça, vous en avez déjà parlé entre vous. Vous dites, oui, je l'ai déjà fait celui-là. Oulala, il est ignoble celui-là, ce rêve-là, quand tu rêves que t'es comme ça, toi, hein. Je vais vous en donner quelques-uns, hein, très facilement. Tiens, celui-là, par exemple, c'est un grand classique. Hein, tout le monde l'a fait. Vous êtes dans l'arrière-salle d'un bar, assez sombre, tu vois. Vous êtes entouré par des gros moustachus. Tous habillés en cuir, tu vois. Et tout d'un coup, il y en a un qui arrive du fond, comme ça, il t'attrape par les couilles. Et puis il tire comme ça, et il tire. Non ? Vous ne l'avez jamais fait, celui-là ? Ah ben, c'est moi, alors, ça doit être moi. Non, c'est que moi, ça doit être mon côté homo, refoulé, sûrement, un truc comme ça. Ça doit être ça. Voilà, un autre qui n'a rien à voir, qu'on a tous fait. Je suis là, je m'apprête à faire l'amour à ma mère. Il y a mon père derrière qui fait une gueule, tu vois, comme ça, pour l'air content. Tu vois. Et d'un coup, il y a mes deux sœurs qui arrivent sur le côté, complètement à poil, en se titillant le boulot. Non ? Celui-là non plus. Oh bah merde alors ! Bah dis donc, j'ai pas le pot là. Bon alors un autre. Car rien de sexuel. Comme ça, on est tranquille. Hein. Donc là, je suis à la montagne, je suis au ski, je suis tout seul. Hein. Je m'apprête à prendre le tire-fesse. Hein. Donc, je viens juste de me coller la rondelle, toi, dans le... Alors, là, on ne peut plus rien dire, alors, à ce moment-là. Tiens, elle dort plus, elle. Dans les rondelles. Alors, non, je ne sais pas comment le dire autrement. Je suis là, donc j'attends que je tombe, toi, que ça parte, toi, hein. Et d'un coup, la roue... Ça s'arrête à mon tour. Au moment où c'est à moi de partir, ça s'arrête. Donc du coup, je me rabats sur le télésiège à côté, un grand télésiège, 6 places, tu sais, comme ils font maintenant. Et là, je me retrouve avec 2 vieilles chattes, une paire de couilles, une moule, un god immense, juste à côté de moi... Très sympa, d'ailleurs. Et à l'autre bout, Jeannie Longo. Non, c'est bizarre, les rêves. Oui, j'ai bien dit Jeannie Longo, et c'est ça qui vous choque. Ah non, c'est le seul truc qui n'est pas sexuel depuis le début. Ah bon ? Ah oui, peut-être bien. Peut-être bien, oui. Et alors, vous pensez que ça vient de moi ? Vous pensez que ça vient de moi ? Oui ! Je déconne, bien sûr. Là, je vous ai raconté à n'importe quoi comme rêve. Je vais vous en dire maintenant un que beaucoup d'entre nous ont fait. On a tous, à un moment ou presque tous, hein, à un moment donné, rêvé qu'on se retrouvait tout nu dans un endroit public. Vous l'avez fait, ça vous est arrivé, ça ? Ça, non, j'aurais gagné 2-3 qui me disent oui quand même, parce que là, franchement, là, parce que oui, vous l'avez fait. Bon, voilà, merci de notre franchise. Alors, et ça, tu sais d'où ça vient, ça ? Ce rêve-là, ça vient du fait que t'as envie de retrouver la satisfaction quand t'es bébé. Quand t'es bébé, que ta maman, elle te porte comme ça, t'es tout nu, t'es dans ton bébé, et tout le monde sourit, tu vois, regarde, un bébé, mais c'est joli, un bébé tout nu, hein. C'est moins évident que t'es adulte, hein. Bah, c'est moins joli, adulte, hein. T'as des poils, t'as des trucs qui pendent et tout, hein. C'est moins joli. Bah, tu essayes de retrouver cette satisfaction. D'ailleurs, si tu te souviens bien dans ce rêve que tu fais là, les gens ne te voient pas, en fait. Parce qu'ils ne sont pas offusqués par ta nudité, en fait. Ils te voient pas, ils boivent leur verre tranquillement, mais toi, t'as peur. T'as peur qu'ils te voient, t'as peur qu'ils disent « Ah, regardez la poêle !» Et d'ailleurs, dans ce putain de rêve, tu te dis « Mais comment je me suis démerdé pour me retrouver à poil, là ?» C'est pas possible, j'ai pas pu tout oublier, tout, c'est pas possible. Hein, tu cherches partout autour de toi, n'importe quoi, une petite serviette en papier, un truc pour te cacher le bout de la bite, toi, ou la chatte, je sais pas comment ça fait avec les filles, toi. Et alors, tout d'un coup, et ça, tout le monde l'a fait aussi, tout d'un coup, tu te mets à courir, et il y a un qui te court après, et toi, tu patines dans la soule, ça vous l'avez fait, celui-là, dites-moi oui. Hein, il est terrible, celui-là, hein. T'as vu, là, t'es à fond. Tu t'enfonces. L'autre, il te rattrape comme ça. Il fait deux foulées, il est sur toi. Et toi, t'es là, tu patines. Et tout d'un coup, il y a un nain qui te hurle dans les oreilles et dit « Sors, Jean-Marie, sors, la clepsydre est vide. T'as plus le temps, sors. Laisse tomber la clé, sors. Sors vite. » Ça, c'est aussi quand tu t'endors devant la télé, hein. C'est là, je me dis, parenthèse, c'est super mauvais. Faut jamais, même, s'endormir tout de suite après un film. Surtout si c'est un film un petit peu violent. C'est très mauvais, très mauvais. Parce que, entre autres, le sommeil, il sert à ranger dans le disque dur, notamment dans la mémoire, tous les événements de la journée et de la journée un petit peu d'avant. Et tout ça, les événements les plus marquants, tu les re-ranges. Alors quand t'as le film qui arrive comme dernière information, comme ça, quoi, le film, il est très présent. Tu mélanges tout, toi, ton cerveau, il refait le film dans tous les sens, il change la fin, tu retrouves ta boulangère en Dark Vador, ton contrôleur fiscal en Rocco Siffredi, toi, avec un... Hein ? Non, faut jamais faire ça, jamais. C'est pour ça, moi, quand je viens de regarder un film un petit peu fort comme ça, je prends toujours soin de reboire un litre ou deux de rouge... pour relativiser. Et si c'était un film très violent, je remets un film de cul, je me branle, je jouis, hein, et là, alors là, après, c'est l'encéphalogramme de la grenouille, tu vois. Là. Alors là, je dors, là, je peux pas savoir. Non, mais je... déconne, hein. On est là pour déconner. Enfin, je déconne. Pour les 2 litres de rouge, hein. Oui, parce qu'on s'est tous branlés devant un film de cul, hein. Enfin, là, je m'adresse aux mecs, hein, c'est plus un truc de mec, hein, bien sûr. On s'est tous branlés devant... Non, mais attends. Bon, d'accord. Voilà. Ceux qui ne se sont jamais branlés devant un film de cul, levez la main. Je vous remercie de votre franchise. Merci, messieurs. Ah, alors... Voilà, ça c'est fait.
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15: J'aimerais maintenant vous poser une question dont malheureusement je connais la réponse. Qui ici a lu une fois dans sa vie un mode d'emploi en entier? Voilà, personne. Ben oui, on lit pas les modes d'emploi, hein? Alors qu'il y a des auteurs de modes d'emploi. Hein, vous y pensez pas, ça? Non, hein? D'accord, ce ne sont pas de grands écrivains, mais ce sont de vrais auteurs qui passent leur vie à comprendre le fonctionnement d'un appareil, à le décrire, à bien nous expliquer. Ils poussent le bouchon parfois jusqu'à faire des petits croquis pour qu'on comprenne mieux. Rien que pour nous. Et nous, qu'est-ce qu'on fait? On lit la première page de mise en route rapide, et après on touche à tous les boutons, et si ça marche pas, on s'énerve tout seul! On est lamentable, car on bafoue le travail d'un auteur. Et un de ces grands auteurs est là ce soir, je l'ai invité, mesdames, messieurs, c'est Francis Brioul! Monsieur Brioul, votre lettre m'a bouleversé, je ne l'ai pas lu en entier.
16: Oh merde!
15: Non, c'était trop émouvant, car monsieur Brioul est à deux doigts du suicide, car il est édité dans le monde entier depuis 60 ans. Il n'a jamais été lu en entier une seule fois, jamais. Et monsieur Brioul vient d'écrire un ouvrage magnifique qui s'intitule « Le Siemens s'achève 56-26 micro-ondes ». Pour essayer d'être lu le plus possible à travers le monde, vous l'avez traduit en 5 langues dans le même volume, mais malheureusement, personne ne vous a jamais lu en entier, c'est ça?
17: Non.
15: C'est terrible. Monsieur Brioul, vous avez bien fait de m'écrire, car ce soir, pour la première fois à l'Olympia, pour le public et pour vous, je vais lire votre dernier mode d'emploi en entier. Très bien, nous allons d'abord nous plonger dans l'univers de Monsieur Brioul, en lisant pour commencer « Démarrage rapide ».
17: C'est un petit peu le résumé de son ouvrage. Je vais le lire en entier. Hein. Si vous voulez aller pisser, c'est maintenant.
18: Micro-ondes, Siemens, HF 56-26, démarrage rapide. Chapitre 1,
19: grand A, petit A, petit A.
18: Branchez la prise du micro-ondes sur le secteur. Chapitre 2.
17: Il est court, le chapitre 1. Ah, mais c'est bien, c'est fort, c'est concis, on est tout de suite dedans. Pouf, chapitre 2, c'est mieux.
18: Chapitre 2.
19: Grand B, petit 2, petit A, petit B.
18: Mettre les aliments à réchauffer à l'intérieur du micro-ondes.
17: C'est vrai que moi, je les aurais mis dehors. Hein.
18: Chapitre 3.
19: Grand D, petit A, petit B, petit 2, grand C, petit C.
18: Pour mettre en route le micro-ondes, appuyez sur la touche Start.
17: Chapitre 9.
19: Grand E, petit E, grand A, petit B, petit P.
18: Au cas où le micro-ondes ne se met pas en route... Oh, il y a du suspense.
19: Vérifiez que la prise est bien branchée.
17: Pour mettre en route, appuyer sur la touche Start, on n'est pas des couillons. Hein, ah oui, on sait bien qu'il faut appuyer sur la touche Start. C'est pas étonnant que ça tombe des mains, votre bouquin, là.
20: Non, mais l'important, c'est d'être clair, de bien tout expliquer.
17: Oui, c'est vrai, il a raison. C'est vrai, bravo. Bravo pour ce magnifique ouvrage. Merci, monsieur Briot.
20: Ah bon? Vous ne lisez pas jusqu'au bout?
17: Non, parce qu'il ne faut pas dévoiler la fin, après, il n'y a plus de suspense. Merci. Au revoir, monsieur Briot, merci beaucoup.
20: Avant que je parte, vous pourriez pas lire un peu page 159, chapitre 12, multifonction, décongelé.
17: Non, désolé, on n'a plus le temps. Allez, s'il vous plaît, merci.
20: Oh, allez-y, s'il vous plaît, je viens de Vesoul.
17: Oui, bon, on a tous des frais, moi je viens de Tourcoing. D'accord, je lis un paragraphe et après vous partez, d'accord,
20: d'accord.
17: C'est à vous de partir, c'est pas au public. Chapitre 12, multifonction. Samantha appuya sur la touche multifonction de son micro-ondes tout en écartant délicatement les cuisses. Mais qu'est-ce que c'est que ça?
20: Bah, comme après la troisième page, tout le monde se fout ce que j'écris, du coup, j'ai un petit peu laissé aller mon imagination, mais personne s'en est jamais aperçu.
17: Oh, le corps nu, à peine éclairé par l'ampoule intégrée 20 watts du micro-ondes. Samantha susurra, vite, décongèle-moi le cul.
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21: Allô, Francky? Ouais, c'est moi. Tu vas bien? Ouais, ça va, ouais. Alors, comment ça va, business? Ah, ça va pas fort, hein, tu sais, voiture neuve, ça se vend plus, hein. Bah non, j'ai vendu deux occasions la semaine dernière. Attends, quitte pas, Francky. Bonjour, ma petite Sandra. Vous allez bien? Alors, on va continuer ensemble, hein, ces soirs. Hey, c'est un petit de l'accueil, là. Hein? Eh, hey, t'es con, ouais. Quoi? Hey, c'est ça, il a livré toute option. Eh, hey, t'es con, ouais. Quoi? Tu vas lui faire une révision complète? Eh, hey. Hey, t'es con, ouais. Bon, faut que je te laisse, Francky, j'ai du monde dans la boutique, là. Ouais, ils sont pleins, ouais, c'est ça. Hein? Eh, hey, t'es con. Ouais, je te laisse, Francky. Hein? Bon, t'es trop con. Messieurs, dames, bonjour. Mais je vous en prie, entrez. Alors dites-moi, je peux vous escroquer, vous renseigner? Vous cherchez un véhicule, oui. Vous aviez prévu un modèle en particulier, non? Un budget, peut-être? Oui, un budget de 15 000 francs. Je vous dis tout de suite, je suis pas la fée clochette, moi. Hein. 15 000 francs, qu'est-ce que je peux proposer pour 15 000? Si, j'ai une petite voiture, si vous voulez bien me suivre. La Minissimo, hein. Alors, voyons, c'est une petite voiture avec des petites options, hein. Non, il n'y a pas d'airbag, hein. Trop dangereux. Non, je vous explique, hein. L'habitacle étant trop petit, en cas de choc, les gens m'auraient étouffé, hein. Donc, par contre, elle est équipée de deux sièges éjectables de Mirage 2000, hein. Alors, ça, c'est très pratique. Je vous explique, c'est-à-dire que... En cas de choc, vous ne mourrez pas brûlé, vous mourrez plus loin. Voilà. Et je ne vous la conseille pas. Hein. Je vois que madame attend un heureux événement. Vous m'êtes sympathique, je vous le dis franchement. Est-ce que vous avez pensé à vos enfants? Non. La honte quand vous allez les amener à l'école dans cette bagnole. Non, non, non. Humainement, je ne peux pas vous vendre ça. Hein. Par contre, ce que je peux faire, si vous êtes prêt à investir, disons, allez, 50 000 francs. Supplémentaire. Hein. Je peux vous proposer une super voiture. Si vous voulez bien me suivre, la Grandissimo. Alors, effectivement, c'est une très belle voiture. Hein, une voiture spacieuse, une voiture élégante. Comme vous, madame. Oui, une voiture sportive, comme vous, monsieur. Ah, je vois que madame apprécie la puissance. Ah ben, rassurez-vous, chère madame, dans cette voiture, des airbags, il y en a partout. Hein, devant, derrière, au-dessus, en dessous.

0: Je fais une boulette, là. Ouais, bah, je vais rattraper le coup. Ouais, c'est ça. Ouais, merci, hein, merci, Dio. Tiens, voyez. Alors, elle vous plaît? Ah, c'est une belle voiture, hein. Par contre, je pense à un truc tout con, là. Vous allez pas être tous les jours habillés pareil? Ah, c'est un problème, on a qu'une couleur, on vient de me prévenir. En plus, bon, c'est quand même une voiture assez chère. Vous avez pas quelqu'un qui peut vous aider financièrement, non? Non? Même une vieille grand-mère malade? Alors, il sentait un peu précaire, non? Même pas, bon. Non, alors, dans votre cas, le mieux, ça reste quand même la Minissimo, hein. Bah, effectivement, vous allez me dire, c'est une petite voiture. Oui, enfin, c'est une voiture de ville, une voiture discrète, facile à garer, on ne vous la volera pas. 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Vous voulez réfléchir? Mais je vous en prie, réfléchissez. Vous avez réfléchi? Vous la prenez? Super. Comment ça se passe? 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Pas de problème, passez dans mon bureau. 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Ok, monsieur, vous travaillez? Mm-hmm. Et vous gagnez 6000 francs par mois? Ah, mais vous avez des tickets restaurants dans votre entreprise? Ok, on va mettre 13 000, hein? Non, ça va passer, ça va passer! Vous êtes propriétaire, locataire, d'accord, donc vous payez un loyer de 5004. 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Non, ça va passer. 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Les quatre ensemble, d'accord. Alors ça, on n'en parle pas, on oublie. J'envoie, vous allez voir, c'est très rapide. Eh bien, allez, c'est accepté, c'est formidable, hein. Je vous laisse signer immédiatement le bon de commande. Voilà, madame, monsieur, vite, voilà, hop là. Super. En fait, vous la voulez quelle couleur? On n'en a même pas parlé. Bleu, oui, je vais vérifier. Minissimo bleu. Ah, je n'en ai plus. Par contre, j'ai un très joli rouge bleuté. Oh, c'est quasiment pareil, hein. On fait comme ça? Ça va, je vous l'aurez dans 5 mois, hein. C'est très rapide, voilà. Écoutez, je vous remercie. Au revoir, madame. C'est ça. Au revoir, monsieur. Et bonne journée, c'est ça. Je vous en prie. Au revoir. Au revoir, messieurs, dames. Au revoir. Au revoir, messieurs, dames. Allô, Francky? Ouais, c'est moi. C'est moi, j'en ai fourni une, là. Hein? C'est quoi? Quoi, c'était une blague? Quoi, tu te fous de ma gueule ou quoi, là? Tu crois que j'ai que ça à foutre, moi? Attends, tu veux que je te dise, franchement, Francky, tu veux que je te dise? C'est pas bien de mentir aux gens, c'est pas bien.
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3: Oh Patrick, mon Dieu, ça fait 1 heure que je tourne dans ton hôpital de merde là pour essayer de trouver ta chambre d'hôpital de merde là, Patrick. Excuse-moi là, il y a un con là qui m'a envoyé au 3e étage là au service neurologique là. Il y a un interne, il m'a chopé, ils m'ont fait une radio du cerveau direct, ces cons là. Eh ben, ils ont rien trouvé, c'était tout vide à l'intérieur. Ils voulaient me garder, je te jure, je suis en boule, la merde! Bon, excuse-moi de m'énerver, hein, dans des conditions pareilles, hein, Patrick, ça va, toi? Hein? Eh ben, finalement, t'es bien, là, dans ta petite chambrette, là, ils t'ont bien installé, là. Mais t'as même mis un mini-bar, dis donc. Ah non, c'est une poubelle. Ouais, c'est sympa, par contre, ça... Ça cogne, hein, Patrick, ça... Ça pue, hein, enfin... Sans vouloir te vexer, là, je sais pas si ça vient de l'intérieur ou de l'extérieur, enfin... J'ai bien ma petite idée, là, Patrick, mais... permets, j'ouvre la fenêtre, là, parce que c'est intenable, là. Ouh! Ah ouais, non, ça vient pas de l'extérieur, là. Ouais. Ouais, ils t'ont retiré l'odorat, en plus, ou quoi?
4: Mais non, c'est intenable, là.
3: Ça va, toi, sinon? Tu veux boire quelque chose, non, Patrick? Peut-être un coca, non? Avec une paille, hein? Remarque, les pailles, hein, c'est pas ça qui manque, hein? Ils t'en ont foutu partout, des tuyaux, dis donc. On dirait le centre Pompidou, là, carrément. Ça correspond à quoi, les petites bouteilles, là, qui pendouillent, Patrick? Hein? Whisky ananas, gin tonic, là. Ça correspond à quoi, le petit robinet, là, Patrick? Hein, je suis curieux, là, excuse-moi. Quoi? J'entends pas avec les pailles.
4: Ok.
3: J'entends pas. Quoi, c'est l'oxygène, le petit robinet? Ah, d'accord! Ah, oh, ben ça va, mon pote, t'as même pas la peine de respirer, carrément, ça coule douce, là. Ah, d'accord! Ah, le robinet, d'accord, là, ça le met, là, ça le coupe, ok.

0: La salle coupe. Une connerie, moi.
1: Mademoiselle, vite, une infirmière, venez, je fais une connerie, là, mon copain, là. Pas une couleur normale, là. Hein.
0: Excusez-moi, mademoiselle, hein, je suis un peu bricoleur, alors, vous voyez, je... Qu'est-ce que vous lui mettez dans les petites bouteilles, là, mademoiselle? Ça m'intéresse, je suis curieux.
1: Hein?
0: C'est de la vitamine.
1: Oh,
0: d'accord, bah ça... Ça n'a pas l'air de faire effet tout de suite, hein, par contre. Hein, Patrick? Tu vois, la demoiselle, elle s'occupe bien de toi, hein? Avec ça, tu vas nous péter le feu, hein, Patrick? Il entend quand on lui parle, hein? Hein, lui, on mettait pas trop, là, mademoiselle, parce qu'il serait capable de vous sauter dessus. Hein. Et pas tout seul, d'ailleurs.
1: Repassez dans 5 minutes, on sait jamais, là, c'est une bouteille qui nous pète à la gueule, on serait bien emmerdé. Voilà, merci beaucoup.
0: Oh là là! Oh putain, elle est bonne! Oh! Tu crois qu'elle a un poil sous sa blouse, Patrick? T'as rien vu, toi? Patrick? Oh merde, c'est endormi, ce qu'on... Oh, Patrick! Oh, Patrick!
1: L'accident!
0: Oh là! Ça réveille, hein? Ah, moi, on est sûr que t'as pas perdu la mémoire. C'est déjà ça, hein? Ah non, voilà, c'est fini, là, depuis l'accident, là... Je la touche plus, la Mercedes, là. Ah, remarque, hein, dans l'état où elle est, hein, je risque pas d'aller bien loin. Hein. Tu sais qu'ils me l'ont dit, les pompiers. Hein. Ils m'ont dit, monsieur, c'est un miracle ce qui vous est arrivé. Hein?
1: Hein?
0: Oui, à moi, pas à toi. Ouais. Tu te rends compte que moi, j'ai traversé le pare-brise, hein, pendant que toi, t'es resté assis, je sais pas pourquoi. Je suis passé au-dessus du ruisseau, dis donc, et même pas une égratignure, hein, te rends compte?
1: Hein?
0: Si, oh, une petite foulure au poignet, là, ça me fait chier, d'ailleurs, tiens, regarde, là. La semaine prochaine, là, j'ai un tournoi de tennis et sur le revers, là, ouh, je vais être un peu handicapé, là. Ça va, toi, sinon? Hein? Alors, finalement, ils te disent quoi, là, Patrick, les toubibs, là, alors? Alors, parce que j'ai parlé un peu avec eux, là, dans le couloir, alors...
1: Alors, un coup, tu marches, un coup, tu remarches plus.
0: Ah, qui se décide, ces cons-là, hein? Hein? T'as envie de quoi, toi? On va prendre l'air un peu, Patrick, hein? On va rouler jusqu'à la fenêtre? Allez. Il est con, ça. Oh, mignonne. Oh, qu'est-ce qu'elle est mignonne, l'infirmière. Oh là là. C'est elle qui s'occupe de toi, Patrick? Eh, tu vois, mon pote, il n'y a pas que des désavantages à mon salaud, hein? Ben, je me la taperai bien, je te le dis. Allez, tant pis, là, je te le dis cash, là. Oh, pas toi, non? Quoi, qu'est-ce que tu dis, Patrick? J'entends rien, je comprends rien du tout. Quoi, c'est le tableau de bord qui t'a écrasé les... Oh, t'as demandé à ce qu'il fouille dans la boîte à gants? Alors là, Patricia... Enfin, Patrick... Voilà, je sais pas quoi te dire, là. Ben, dis-toi que la semaine dernière, t'aurais pu te la faire... Ouais, je vais te remettre à côté du placard. Oh. Eh ben, dis donc. Ah oui, tiens, dis donc, Patrick. Tiens, tu vas me donner ton avis, là. Ça tombe bien que tu sois sur place, là. Parce que ça y est, figure-toi, je me suis décidé pour la piscine, ça y est. Hein. C'est sûr, ça y est, je me fais installer une piscine. Et ben, je sais pas, j'hésite, tu vois. Je sais pas ce que je mets autour, dis donc. Je sais pas si je mets du teck ou du carrelage, dis donc. Hein. Alors, le teck, c'est joli, c'est exotique, c'est bien, hein. Le carrelage aussi, c'est sympa, mais le problème avec le carrelage, c'est que... Hop là! T'as vite fait de te casser une patte, hein? Hein? Qu'est-ce que t'en penses, toi, qui es dans la partie? Ah, tu dis rien, là, Patrick, qu'est-ce qu'il y a? Tu m'en veux pour l'accident, c'est ça? Oui, mais Patrick, t'es marrant, toi! Mais fallait me le dire aussi, qu'on conduit pas bourré aussi, Patrick! Fallait m'empêcher aussi, t'es marrant! Moi, j'endors pas de la nuit de cette connerie, si tu veux savoir! Moi, je suis venu en métro, Patrick! Égoïste! Bon, allez, je vais y aller parce que pas que ça. Hein, j'ai quand même passé au service neurologique, là, parce que l'histoire du cerveau, ça m'a énervé, hein! Bon, allez, allez, Patrick! Debout les bords, enfin. Allez, oh, merde, Patrick! Oh, dis-toi qu'ils vont pas te laisser en kit comme ça pendant 3 semaines! Allez, Patrick! Allez, bon, je te serre pas la main parce que t'en as plus. Enfin bon. Bon, merde, allez, Patrick. Oh, dis-toi que ça va aller comme sur des roulettes.
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3: Vous êtes enseignant. Je suis psychologue. Envoyé par le ministère de l'Éducation pour vous aider à faire face aux petits problèmes de violence que vous rencontrez parfois dans les ZEP des US. ZEP des US. Zone d'éducation prioritaire des zones urbaines sensibles. Alors, pour se mettre en ambiance, je vous demandais de faire un petit chahut de ZEP. Là, on n'est pas en ZEP, on est à Versailles, hein. Un vrai petit chahut de ZEP. Alors, comment vous, les enseignants de l'an 2000, pouvez faire face à ce genre de situation? Le ministère a mis au point une méthode très simple. Vous ancrez vos pieds dans le sol, vous sentez votre force intérieure et vous dites stop. Restons zen. Alors, deuxième type de petit problème auquel vous pouvez être confronté, c'est ce que j'appelle les agressions verbales. Hein. Soit les élèves s'insultent entre eux et là, vous n'intervenez pas. Soit ils vous insultent et là, ne le prenez pas personnellement. Ayez de l'humour. Alors pour vous montrer comment réagir, je vais vous demander des petits exemples d'insultes. Pétasse, voilà. Alors pétasse, on peut faire un petit travail sur les rimes. Hein. Pétasse qui rime avec connasse, radasse, feignasse. Poufias, grognas, on rebondit, péda, goji. Un autre exemple d'insulte? Saucisse, hein? Saucisse, pourquoi pas boudin, comme ça on pourrait faire une choucroute. Dernier exemple? Mal baisé. Monsieur, d'abord, je ne suis pas mal baisé, je ne suis pas baisé du tout. Non. Alors de même, si on arrivait à vous traiter de salope, vous demandez est-ce que quelqu'un sait ce que ça veut dire exactement? Non, on regarde dans le dictionnaire. Salope, femme de mauvaise vie dont on méprise la conduite et les mœurs. Est-ce que quelqu'un sait ce que ça veut dire mœurs? Non, on regarde dans le dictionnaire. On rebondit, péda. Surtout, fixez-vous des objectifs raisonnables. Si vous arrivez à enseigner 15 minutes sur une heure de cours, c'est déjà exceptionnel. Quand vous souhaitez vous déplacer dans l'enceinte de la classe, on ne traverse jamais la rangée centrale, mais on se déplace en rasant les murs. Avec la technique du pas chassé. Je rappelle, là le ministère est formel, les enseignants n'ont absolument pas le droit d'amener des armes en classe. En revanche, bonne nouvelle, depuis peu, à la Camif, vous pouvez vous procurer des mini-montres lacrymogènes. Vous regardez l'heure discrètement, vous vaporisez, l'élève tous et vous l'évacuez sur l'infirmerie. On réfléchit, on sauve sa vie. Alors, est-ce que vous connaissez la prière de l'enseignant? Donnez-moi aujourd'hui le courage d'y aller. Pas seulement pour la retraite et les congés payés. Pardonnez à tous ceux qui ne vont pas m'écouter, comme je pardonne au ministère de me laisser tomber.
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4: Bonsoir, votre amie Céline, je suis tellement contente d'être là. Sauf que vous avez vu, de temps en temps, je chante en playback. Ça, c'est mon mari René. Je veux pas trop que je muse la membrane. Pourtant, Dieu sait si elle est belle, ma chanson sur le bateau qui coule. Depuis ce succès-là, mon mari René m'appelle Céline Dion, deux qui la tiennent, trois Titanic. Avant toute chose, je voudrais vous dire une chose. René va bien. M'a mis le ballon, là. Je voudrais rendre hommage à René. J'ai connu mon mari René. J'avais 13 ans, là. À l'âge où on s'éveille, on s'émerveille encore aux aventures de couillus le caribou dans le Grand Nord. qui est une histoire qui a bouleversé ma prime enfance. C'est l'histoire de cette pauvre malheureuse bête de caribou qui avait des problèmes, là, parce que là, les profiteroles qui traînent dans la glace. Non seulement quand il avance, ça le freine considérablement, cette pauvre bête. À cause des traces qu'il laisse derrière lui, les méchants trappeurs, leur père, pour s'en faire un balochon avec ses sacs à semences. Ah bon, c'était bien qu'il finit bien, fini avec tout ça, ben au chaud, dans un sac de couchage, mais ce livre-là, c'était comme un choc pour moi. Puis après, René s'est occupé de moi. M'a tout fait faire. J'étais un orignal, m'a transformé en élégante biche. L'a commencé par les dents, là. M'a fait raboter les crocs sous prétexte que ça lui irritait la pompe à plaisir. J'avais plus un tabouret dans la salle à manger, calice. Puis après, comme j'avais le système pileux qui était un peu trop développé, mais René, il aime ça les femmes qui ont du poil aux jambes. Parce qu'il me disait toujours, ma Céline, tant qu'il y a du grain dans l'escalier, c'est qu'il y en a au grenier. C'est un poète, mon René. Voici sur l'autre pilosité, c'était pas bien élégant. C'était pas bien élégant. Pour la scène, c'était pas bien élégant. Alors, m'a envoyé chez l'esthéticienne. Chez l'esthéticienne. Pour me faire faire le maillot. C'est pas beau qu'il me dit t'as le persil qui dépasse du cabas, là. Un poète, je vous dis. Puis après, m'a sorti un gros engin qui m'a mis devant la bouche. Mais il est pas l'esprit tordu. Cet engin-là, c'est un micro, là. C'est pour que je chante. Pourquoi tu savais depuis chanter? Et me voilà. Je suis bien content d'être là. Ah. En ce moment, on est en train de se reposer avec mon mari René dans notre villa à Miami. On a une belle villa à Miami. C'est une villa qui a une histoire, moi, qui me touche beaucoup, parce que c'est là la première fois que j'ai connu le plaisir des sens, du zigounet puis du fri-fri. Je m'en souviens comme c'était hier. Je m'en vais vous le compter. René, il est arrivé avec son string panthère qui lui moulait le paquet. C'est quoi le service trois pièces pour amener le bigoudi chauffant à bonne température? Là, je me suis dit, je vais être bonne pour lui jouer la flûte enchantée, là. Ça n'a pas manqué. Il m'a fait la brouette de Toronto, puis vient tirer ma sève, il y a le sirop d'érable qui est en train de monter. Pour vous dire que on s'est beaucoup entraîné avec René parce que nous voulions un enfant. Nous voulions un enfant. Seulement, depuis le temps qu'il m'arrosait le Réséda, ça accrochait pas, là. Alors, on s'est pas servi de sa sulfateuse à moustache. Je me suis fait inséminer artificiellement le moule à moutarde. Auparavant, mon mari René s'était fait congeler la purée. Je vous dis pas comme j'ai peur de mettre au monde un Esquimau, là, tabernacle.
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5: Sur un texte de Jean-Loup Darrochas et Félix Condamine. Tu me tueras d'amour. Tu me tueras d'amour, petite femme enfant. Tu avais 14 ans et j'en avais 50. Ah, ah, ah. Mais que cela nous fait, ça va, va, va, va. Dans la rue Tombissoire, il y tombait le soir, il y tombait des cordes. Nous étions deux enfants de 13 et 50 ans. Je revois les choses. De ta métamorphose, quand tu prenais la pose, le galbe d'une hanche, la rondeur d'une fesse. Tu m'avais fait détresse. À trop vouloir aimer, on n'aime plus vraiment, on n'aime plus les gens. Car l'amour, mon amour, ne dure pas toujours. Comme disent les gens. Et tu as rencontré dans ce supermarché ce petit délinquant de 17 printemps. Que lui as-tu trouvé? Dans mon lit. d'infortune, je reste seul et nu à contempler la lune, ivre de ton parfum, de petite ingénue. J'ai revu récemment cet épicier berbère de la rue des Saints-Pères, où nous allions chercher nos repas de misère. Il me parle du temps, il me parle du vent, des mots des pauvres gens. As-tu revu Pépé? Où est passé Mémé? Hier, dans la soirée, ton papa est passé jaloux de son enfant. Il voulait batailler. Alors je lui ai chanté. Je ne suis qu'un poète, qu'un liseur de misère, un voleur de chimères qui vole au vent ses rimes. Toujours la plume. Oh, vent. Merci, public.
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8: Quand t'es déchiré en boîte à 7h du mat, tu commences à avoir une voix d'australopithèque. Viens. Quelle heure il est? 7h10. On a passé une bonne soirée, hein? Et c'est à ce moment-là, toujours, t'as une de tes potes, elle a encore la pêche, tu viens de voir. Bon alors, qu'est-ce que vous faites, hein? Sauf dans la vie ou... Non, je sais pas, vous voulez pas aller en after, en before, en stand-by Quand t'es déchiré, tu vas nulle part. Tu fais comme tous les mecs en boîte. Tu vas dans les toilettes et tu te mouilles le visage. Un jour, j'étais tellement déchiré, je suis arrivé dans des toilettes d'une boîte pour me mouiller le visage, comme tout le monde. Eh ben, c'était tellement crade, j'ai tout nettoyé. Sauf qu'en sortant, il y avait un écriteau que j'avais pas vu en rentrant. Il y avait écrit « Merci de laisser cet endroit tel que vous l'avez trouvé en rentrant ». Je te raconte pas la galère pour tout remettre après, hein. Et aussi un autre jour, j'étais vraiment australopithèque. Je suis arrivé chez moi, je me suis trompé. J'ai pris la clé de la voiture. Je l'ai rentré dans la porte de la maison. J'ai tourné, je te jure, la maison, elle a démarré. Plus rien n'est synchro quand t'es australopithèque. C'est interdit de conduire bourré, ils ont raison, bien sûr. Mais cette loi, elle est mal faite. Moi, je pense qu'au lieu d'interdire aux gens de conduire bourré, ils devraient simplement rajouter une épreuve quand tu passes ton permis de conduire, c'est tout. Une épreuve déchirée. Il y aurait un mec, il s'occuperait que de ça, il serait au service des australopithèques, il accueillerait tout le monde. Bonjour, c'est moi qui s'occupe, ça va? Tout à fait, oui. Alors, allez vous bourrer la gueule et on va s'examiner, allez. Il y a tout, il y a du gin, de la vodka, du Chivas, du Jet 27. Le premier qui boit de l'eau, il est viré. Allez, arrête tes conneries, vas-y. Tu te déchires bien la gueule, tu vas passer l'examen sur l'autoroute, il te donne une attestation. Comme ça, si un jour un flic, tu la prends avec toi, cette attestation. Si le flic, il t'arrête.
9: Bonsoir, monsieur, vous conduisez en état d'ébriété, là.
8: Ouais. Monsieur l'agent de la maréchaussée. Mais attention. Regardez, je suis un professionnel.
10: Et vraiment, le plus grand problème dans tout ça, quand t'es australopithèque, pour moi, c'est pas de conduire ni rien, c'est de rentrer à la maison sans faire de bruit quand ta femme, elle est pas sortie avec toi. Surtout qu'il faut savoir que l'homme déchiré est le seul être humain qui peut dialoguer avec des objets. Je te jure, il sort de boîte, il trouve pas sa bagnole, il...
8: Putain, t'es où, hein? Fido, vas-y.
10: Il arrive chez lui, il rate la serrure, il lui fait
8: « Arrête, c'est bon !»
10: Il rentre dans l'appart, il trébuche sur une chaussure, il fait chut. Et là, il faut qu'il aille dans la chambre à coucher sans réveiller sa chérie. Déjà qu'il est déchiré australopithèque, en plus, il doit pas faire de bruit. Et il va aller pour se glisser dans le lit. Il croit en plus même qu'elle dort. Elle dort pas. Les femmes ne dorment pas quand on sort, les mecs. C'est comme la télé, tu l'éteins, elle reste en veille.
11: Québécois. Le bûcheron urbain des temps modernes, Stéphane Rousseau, bonsoir. Bonsoir. Quand vous dites bonsoir au Canada, on dit bonsoir, tout simplement. Bonsoir, tabernacle de caribou. Non, on dit juste bonsoir, là, on se casse pas le bessic. On vous dit du type trublion impavide. Croyez-vous que pour échapper à l'abattement de la torpeur, il faille sacrifier ce qui est essentiel ?

0: C'est une question, ça, j'imagine. Je dirais plus oui que non. Je vais y aller avec peut-être. Vous commettez volontairement des gestes ostentatoires sans provoquer une échauffourée. Pourtant, il me semble que par moments, votre agitation frise le despotisme. Je frise moins qu'avant. C'est certain, quand c'est très humide, là, j'ai tendance à waver une petite bine. Pour ce qui est du spotisme, quand je mange des crevettes, des fois, j'ai juste 6 spots qui vont me sortir, mais j'en ai pas en ce moment, là. Je comprends votre stratagème pour éviter la question. Avez-vous peur que le trop-plein de culture québécoise en sol français vous enferme dans un blocos de béton et de son hermétisme? C'est possible d'avoir quelque chose à boire, s'il vous plaît? Je me sens pas bien, là. Je t'étourdi. Je sais pas si c'est le décalage, là. J'ai soif que le diable, là. Vous avez soif de reconnaissance, soif de vengeance, peut-être. Non, juste un petit verre d'eau, ça va faire la job. J'ai la bouche chesse en ce moment. Chesse, du verlan québécois, j'imagine. Deux côtés de votre personnalité s'opposent. Il y a bien sûr le dogme d'un côté social impérieux et patibulaire, et de l'autre côté, le redoutable héros du rictus. Dans ce cas, vivement la psychanalyse de l'amphigorique. Je comprends rien! Vous êtes trop modeste, monsieur Rousseau. Qui est responsable de votre succès? Les volutes affriolantes de la création humoristique du rictus ou encore la soif de félicité d'une société neurasthénique trop longtemps ancrée dans la complaisance individualiste? Est-ce que je peux faire un appel à tous? C'est fou, on parle la même langue, mais par moments, je ne sais pas si c'est le décalage, j'ai l'impression qu'on ne se comprend pas. Le fait de donner si souvent dans la bile vesée, est-ce pour vous une manière d'échapper quotidiennement à cet abus de gavage par l'endoctrinement? Je vais prendre une voyelle, s'il vous plaît. Vos sketchs émaciés sont en réalité un ramassis inextricable de propos machistes. Pire encore, ils sont une macédoine de banalités inextrémistes, servie en amuse-gueule devant un repas froid et souvent peu ragoûtant. Mon Dieu, je vous remercie beaucoup. Je ne suis pas tout seul, on est toute une équipe derrière ça. Si je peux me permettre, vous avez dit inextrémiste, c'est inextrémiste. Il n'y a pas de T. Je voulais pas créer de malaise. De malaise, voilà ce que j'aime en revanche. Cet accent chantant, certes, mais désuet. Sorti tout droit du 17e siècle, qui n'est pas sans rappeler, bien sûr, les barbares, voire même l'homme de Néandertal. Monsieur Rousseau, ce fut un extrême plaisir de vous avoir des nôtres ici ce soir. Bon, je ne suis pas certain que j'étais des vôtres, mais... Merci pour l'hospitalisation. Sachez que vous avez une invitation sur notre plateau, ad vitam aeternam. Mais mon Dieu, pique et pique et collégramme!
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2: Tu t'intéresses à l'art, toi?
3: Bien sûr! J'ai une salle à manger authentique de chez Conforama, certifiée 1980.
2: Elle est certifiée par un expert?
3: Pas besoin, j'ai gardé le ticket de caisse. Et les chaises ont été recapitonnées l'an dernier en tissu lavable.
2: C'est un expert agréé Monument de France qui t'a recapitonné les chaises?
3: Non, c'est Brico-Décor.
2: Ah.
3: Oh, je suis pas inquiet sur la qualité. C'est eux qui décorent tous les salons de la Reine d'Angleterre avec de la moulure en plastique.
2: Parce que normalement, pour ce genre de travail, le mieux, c'est un maître rempailleur agréé Moleskine. Tu payes un peu plus, mais t'as une finition soignée. C'est d'ailleurs, d'une manière générale, l'avantage de l'artisanat. Moi, je vois avec ma femme pendant des années, on donnait notre linge à une laverie industrielle, pour des raisons d'hygiène. Bon, bah, le blanc était impeccable, mais le tissu était râpé. Oh, je gardais pas une chemise plus de 10 ans.
3: Mais rien ne vaut le travail artisanal.
2: Ben
3: un jambon à la coupe n'a pas le même goût qu'un jambon de société.
2: Ben oui.
3: Et en art, c'est pareil, il faut acheter sur place.
2: Ben oui.
3: Le potier à l'île d'Oléron, il fait tout devant le client. Alors qu'au Grand Palais, les toiles qui sont exposées, elles ont été amenées en camion. C'est même pas comment ça a été fait.
2: Sans compter qu'en art, il y a beaucoup de contrefaçons. Tiens, au Louvre, par exemple. Bon, bah, je parle du Louvre parce que c'est un petit peu connu depuis qu'il y a la pyramide. Eh ben, il paraît que la Joconde, c'est même pas la vraie.
3: Non, c'est sa sœur.
2: On dit même que c'est peut-être son frère, parce qu'elle a de la moustache.
3: Ou son père, parce qu'elle a de la barbe.
2: Ou sa mère, mais ça, j'y crois pas, parce qu'elle était orpheline.
3: On dit même que c'est pas elle.
2: Mais si ça se trouve, c'est même pas Picasso qui l'a faite.
3: Non, c'est plus récent. Non, mais...
2: Et alors, le problème aussi en art, c'est que non seulement il y a des contrefaçons, mais il y a aussi beaucoup de faux.
3: Ah oui. Par contre, moi,
2: oui,
3: j'ai une vraie reproduction de Gauguin chez moi.
2: Ah bah oui, mais c'est une reproduction,
3: ouais. Ouais, mais c'est une vraie.
2: Et comment tu le sais, ça?
3: Je l'ai acheté à la Fnac.
2: Ah.
3: C'est le vendeur qui me l'a dit.
2: Donc, c'est une reproduction.
3: Oui, mais authentique. Quand je la regarde, je vois vraiment le tableau de Gauguin.
2: Oui, enfin, sauf que le tableau, tu ne l'as pas.
3: N'empêche que je le vois. Ah. Alors qu'il y a des gens qui ont le vrai et qui ne le voient pas.
2: Tiens, comment ça?
3: Bah parce qu'ils sont trop occupés, ils passent devant, ils ne se rappellent plus qu'il est là.
2: Ah ouais. Ouais, ou parfois même ils ont le vrai, seulement ils ne le voient pas parce qu'ils l'ont mis au coffre. Où est-ce que tu l'as mise, toi, d'ailleurs, tiens, ta reproduction de Gauguin?
3: Dans la cuisine, au-dessus du frigo. Parce que ça fait aussi calendrier.
2: Parce que moi, si j'avais un vrai Gauguin, je le mettrais dans les cabinets. Parce que pour contempler un chef-d'œuvre, faut pas être plusieurs.
3: Ah ouais, à plusieurs, on est toujours dérangé, on n'apprécie pas. Hein. C'est comme au spectacle. Quand il y a trop de monde, c'est pas bien.
2: Enfin, sauf pour nous, hein. Non, mais ça, c'est comme la grande musique. Ça s'apprécie beaucoup mieux chez soi tout seul.
3: Oui, mais à l'opéra, t'es toujours dérangé par un gars qui mange des pop-corn, qui suce un esquimau.
2: Ou qui retire ses chaussures, ou qui t'asperge de bière en débouchant une canette, ou qui lit un journal, ou...
3: En tout cas, les portraits de la Joconde, les tableaux de Gauguin, les photos du Sacré-Cœur, moi, je respecte. On voit que c'est travaillé.
2: Ah bah c'est sûr, on voit le boulot, hein.
3: Mais là où je suis pas d'accord, c'est en abstraction.
2: Ah, attention, il y a de belles choses aussi en art moderne, hein. Mais c'est sûr que les gars ont pas reçu la même formation que les classiques.
3: Ils travaillent pratiquement plus au pinceau, maintenant. Ils sont tous au rouleau.
2: Mais beaucoup de peintres modernes viennent du bâtiment, hein. C'est connu, ça.
3: C'est souvent d'anciens maçons qui ont été licenciés.
2: Mais ils ont gardé leurs outils, c'est avec ça qu'ils peignent.
3: Ouais, ils ont gardé des planches, des bouts de ferraille. Mais à part Pompidou et le Louvre, où est-ce qu'on peut trouver de l'art si on veut en acheter?
2: Oh, bah dans des galeries, galeries marchandes, marché de Noël.
3: Mais alors si ça se trouve, l'an dernier au marché de Noël du 15 août à la Tranche-sur-Mer, j'ai acheté une œuvre d'art.
2: C'était du moderne ou du contemporain?
3: Entre les deux, tu vois, c'était une figurine.
2: Ah.
3: C'était une Vendéenne en costume traditionnel qui récolte le riz dans les marais salants.
2: Le costume traditionnel vendéen, c'est bien celui avec la coiffe qui a les deux grandes oreilles, là, comme en Alsace, non?
3: Non, Vendée, c'est un petit beurrier en terre cuite. Ouais. Posé sur les cheveux. C'est très joli, hein. Et maintenu avec de la toile d'araignée séchée et de la bave d'escargot qui entoure la tête, comme quand on a mal aux dents.
2: Oh, dis donc, elle doit être coquette, ta statuette. C'est une pièce unique?
3: Je pense. Parce que j'en ai jamais vu ailleurs.
2: Je te dis ça parce que normalement, le vendeur doit te délivrer un certificat d'authenticité. Et le moulage doit être numéroté.
3: Non, mais il y a une plaque scellée. Souvenir de la Tranche. J'ai vérifié sur mon Larousse des musées, elle n'est dans aucun livre d'art.
2: Est-ce que tu as regardé aussi au nouveau musée du Quai Branly? Parce que là-bas, ils sont spécialisés dans la figurine.
3: Ouais, mais c'est surtout Afrique, Asie, Océanie.
2: Ah, je crois qu'il y a la Vendée aussi.
3: Ah bon? Pourtant, la Vendée, c'est en France.
2: Oui, mais la peuplade est restée très primitive.
3: C'est pour ça que le vendeur m'a aussi proposé un tam-tam et une tête en noix de coco qui fait lent.
2: Il te faisait le tout à combien?
3: Mais avec la statue, j'avais le tout pour 20 euros.
2: Mais à ce prix-là, c'était une affaire, fallait acheter le lot. Parce que des têtes comme ça au Quai Branly et des plus petites, hein, des modèles réduits, ils appellent ça, ça n'a pas de prix. Et encore, elles sont même pour monter en lampe.
3: Ouais, mais les têtes, elles sont signées.
2: Ouais, penses-tu? Ils savent pas écrire.
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4: J'habite à Paris, bon, pour des raisons pratiques, je me suis acheté un appart, bon, je vous raconte, hein. Bon, je me suis lâché, je l'ai acheté, puis je suis content, j'aime pas trop parler d'argent, mais je vous le dis quand même. Ah, t'es contente. J'ai commencé à payer mon crédit l'année dernière, c'est cool, plus que 129 ans. Ouh! Ah bah c'est Paris, c'est pas donné, hein. Bon bah c'est pour ça, quand je cherchais, j'ai fait appel à des particuliers, et effectivement, il y en avait qui étaient particuliers, hein. Le premier appart que j'ai visité était avec poutre apparente. Et le propriétaire aussi. Très bien. Bien, alors l'appart, ben écoutez... je suis un peu surpris, en fait. Hein. Ben, vous indiquiez refait à neuf, donc... Ah oui, mais on s'y est mis avec 8 potes, on l'a refait à neuf. Ok. Et attention, on a gardé le charme de l'ancien, hein. Ah, c'est ça l'odeur, alors. Ok, je l'ai pas pris, hein. Alors, l'appart suivant était indiqué sans vis-à-vis, et effectivement, pas de fenêtre, hein. Celui d'après était annoncé avec point d'eau. J'ai cherché, c'était vrai, point d'eau. C'est dommage, le suivant me plaisait, petit inconvénient, WC sur le palier, de l'immeuble d'en face. Donc, j'ai pas pris, hein. Non, mais faut savoir persévérer à Paris, vous savez, faut se lâcher, faut chercher. Et je suis content, je suis enfin tombé sur la perle. Alors, évidemment, attention, c'est pas très grand, hein, mais c'est à peu près neuf. Hein. À peu près 9 mètres carrés. Hein, un demi-pièce, ils appellent ça très fréquent sur Paris. C'est comme un loft, hein. Mais c'est grand comme un œuf. C'est un oft. Hein. Et attention, avec poutre apparente encore, hein, et gênante, hein. Et cette fois-ci, pardon madame, WC indépendant et portatif. Est-ce que vous avez au choix, hein, seau, bassine, superware Ouais, c'est dégueulasse, mais c'est Paris, vous savez, c'est pas facile. Hein. L'immobilier à Paris, vous savez, des loyers de plus en plus élevés, des surfaces de plus en plus réduites. Alors, à qui profite ce business? Ah, je suis content, il y en a qui ont reconnu, hein. Ouais, j'adore ce genre de reportage, Capital, trucs comme ça. Et souvent, je me demande, mais les journalistes, ils parlent comme ça que pour le boulot, ou alors... Mais comment ça se passe? Ils continuent chez eux? Ils arrivent... Chérie, veux-tu bien me passer la salade? Ainsi que la vinaigrette. Rien à dire, c'est vraiment meilleur avec du balsamique. Alors, les enfants, à l'école, comment ça se passe? Bien, à présent, allez vous coucher, papa doit parler à maman. C'est vrai, vous avez 14 et 16 ans, il est 19h30, mais papa revient de 3 mois de reportage. Il a vraiment besoin de parler à maman.
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5: Ah mais c'est vrai que la nature est pas bien faite. J'ai regardé, c'est n'importe quoi, c'est du travail de sagouin, c'est nul. Ah bah je veux dire, quand on regarde l'être humain, on sent bien que le chantier a pas été terminé, c'est n'importe quoi. Ah bah je sais pas qui s'est occupé de ça, mais c'était des saligots les gars. Ah ouais, non, si la nature était bien faite, on serait vraiment équipés pour faire face à tout ce que la nature nous inflige. Et là c'est pas le cas. Pour la pluie par exemple, on s'énerve. Pour la pluie, on n'est pas équipés, on court partout, on est mouillé. Si la nature était bien faite, je sais pas, mais on aurait des chevaux en plastique, comme les Playmobil, voilà. Si, avec des petits chaînons sur les côtés pour évacuer. Ça serait bien, des petites gouttières, puis on pourrait changer de coupe, comme ça, hop là. Allez, rousse, qu'est-ce qu'on a à foutre, voilà. Non, mais c'est vrai, ils ont pensé à rien, les mecs, quand ils nous ont conçus. Il n'y a même pas un rangement sur le corps. On aurait pu faire un petit tiroir, une boîte à gants, je sais pas, une poche. Une poche ventrale pour les clés de bagnole, le portable, quelque chose. Ils l'ont fait sur le kangourou, pourquoi ils le font pas sur nous? Quoi, il y avait un concours, c'était celui qui sautait le plus haut, c'est ça? Oh, ça m'énerve! Des détails, mais des trucs importants, des finitions, ils ont oublié, quoi. C'est vrai, si la nature était bien faite, tiens, on aurait un bras amovible pour la nuit. Oh bah le bras gauche, il sert à rien la nuit, il énerve, il gêne. Hein? Ou le droit, ça dépend de quel côté vous dormez, bien sûr, mais enfin, il y en a un, on a envie de le jeter, bon. Bien la preuve qu'on devrait pouvoir l'enlever. Allez hop, je vais me coucher. Quoi? Ah, ce soir, tu veux? Oh, ouais. Oh. Voilà. Bon, il y a quand même deux, trois trucs bien faits dans la nature, faut avouer. Si, il y a des trucs qui marchent bien, faut avouer. Là, je sais pas, ils ont eu des éclairs de génie, les gars, mais il y a des trucs qui vont très bien. Par exemple, c'est vrai que l'homme et la femme s'emboîtent bien. Ça, on sent qu'ils ont passé des heures de test. Hein. Ça, non, ça les a travaillés, c'est vrai, ça marche super bien. L'homme et l'homme s'emboîtent aussi, d'ailleurs. Ils avaient prévu le coup au cas où les femmes se barrent. Si, il leur fallait un plan B, ils pouvaient pas rester comme ça. Ils ont dit, attends, on sait jamais si on compte pas sur elles. Non, mais il y a des trucs bien, si, c'est vrai. Il y a des trucs magiques aussi, par exemple, le ventre de la femme qui s'étire comme ça à l'infini pour la grossesse. C'est bien conçu, ça, c'est beau. Celui de l'homme aussi, d'ailleurs, pour la bière, ils ont... Non, mais ils ont pensé, ils sont pas bêtes, il y a des trucs super bien, les oreilles, c'est pas mal. Belle création, les oreilles, c'est bien. Enfin, c'est bien placé, on va dire. C'est bien, mais, franchement, deux trous auraient suffi pour l'usage qu'on en a. Pourquoi ils sont allés nous coller tous les virages, les montagnes, les machins? On s'en fout, ça énerve tout le monde. Je sais pas, moi, dans l'équipe de designers, il y en avait un qui devait être branché Art Déco. Oh, ça devait être le fils du patron, ils lui ont laissé faire ses moulages. Il a dit, oh, je vois quelque chose de formidable pour l'oreille. Ah, attends, tu sais, avec les virages, la montagne, les vallons, les vallées. Oh, je vais faire une protubérance, ce sera le lobe. Ça va être magnifique. N'importe quoi. Ah oui, non, là où ils ont déconné, c'est que, par exemple, si la nature était bien faite, moi, je sais pas, les filles, nous, on aurait les fesses devant. Pour pouvoir les regarder au moins une fois correctement dans notre vie, dans la glace. Non, parce que ça, on n'en peut plus, on en a marre. On sait pas comment on est, on ne sait pas. C'est pour ça qu'on vous fait chier tout le temps, tu gros. Bah oui, mais on sait pas. Fallait les mettre devant, ou alors fallait faire la tête qui pivote à 360, voilà. Qu'on jette un œil. Technologiquement, c'était possible, ils l'ont fait un petit peu. Pourquoi ils ont arrêté en plein chantier? Allez, on va bouffer, les gars, c'est bon. Ou alors, non. Peut-être pas ça. Ou alors, il n'y avait que des hommes, je pense, à la création, dans l'équipe, là, dans l'entreprise qu'ils nous ont fabriqué. Il n'y avait que des hommes, du coup, ils ont fait ce qu'ils voulaient. Ils ont dit, Polo? Ouais, ils s'appelaient Polo, hein, les ouvriers. Tous. Polo, c'est toi qui fais l'assemblage final? Ouais. Bon, eh ben, mets-leur plutôt derrière les fesses aux filles. Mets-leur les fesses derrière. Ben pourquoi? Ben comme ça, on pourra les regarder dans la rue, sans qu'elles s'en aperçoivent. On pourra leur mettre le cul. Voilà. Comment ça, si elles tournent la tête? Ah, mais non, je t'ai dit la tête, tu l'as fait tourner à 45 degrés, pas plus! On l'a décidé en réunion, ça, on l'avait... Quoi? Ah bah oui, bien sûr, par contre, tu fais pareil sur les hommes, sinon elles vont se douter quelque chose, évidemment. Mais fais marcher un peu, t'as... Oh, et puis les poils, pourquoi ils nous ont mis des poils à nous, les filles? On s'en fout, des poils. On passe notre vie à essayer de les éliminer, pourquoi? Plus personne n'en veut, pourquoi ils ont fait ça? Ça, c'était une erreur aussi qu'il y a eu sur la chaîne de fabrication, c'est sûr. Ah bah si, là, il y a un mec qui était bourré, là, le préposé aux poils. Il y a un moment où il est n'importe quoi, oh merde! Oh, c'est une fille ça? Oh putain, mais faut aller le dire les gars! Oh putain, j'ai collé du poil aux pattes et de la moustache moi! Hein? Ah bah ouais, toute la série là, j'ai tout foiré, j'ai tout fait, j'ai... Oh putain, et encore, on a de la chance, j'allais attaquer le torse là! Oh la boulette, là, qu'est-ce qu'on fait? Hein? Bah laisse Polo, elles s'épileront! Ouais laisse, ça leur laissera moins de temps pour nous faire chier, vas-y, mets-en! Mets-en partout les poils, mets-en là aussi. Voilà. Et puis alors du coup, évidemment, ils se sont servis. Hein, dans les dosages, ils ont fait ce qu'ils voulaient, les garçons. Hein, ils ont fait... tiens, Polo, mets-leur un peu moins de muscles aux filles. S'il te plaît. Si, un petit peu moins. Mais pourquoi? Je sais pas, une intuition. Voilà. Mais si ça tourne au vinaigre, on sera bien content d'avoir le dessus. Fais ce que je te dis. Ça nous servira. Vas-y, mets... Enlève. Quoi, c'est pas juste? Oh, l'autre, ça y est. C'est pas équitable. Mais on s'en fout. Mais t'as qu'à leur rajouter un truc qui nous sert pas. Mets-leur un truc en plus, je m'en fous, moi. C'est quoi, ça, là? Des neurones? Ouais, bah vas-y, mets-leur, je m'en fous, j'en veux pas, moi. Ça, ça. Ça, par contre, pour le haut, tu nous mettras un peu de second degré à nous, les garçons, hein? Si, je sais pas, on en aura besoin. Si, c'est mieux.
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6: Moi, je regardais beaucoup la télévision. Ben, c'est-à-dire qu'avec mes parents, pour vous dire la vérité, On allait très, très, très, très, très, très, très peu au théâtre. Très, très, très, très, très, très peu à l'opéra. En fait, le seul endroit où j'allais régulièrement avec mon père, c'est-à-dire tous les jours, c'était au bar. Juste avant d'entrer dans le bar, comme ça, je me souviens, il y avait un tableau noir avec marqué les plats du jour dessus. Alors, comme le patron, il était allé à la même école que mon père, j'ai jamais vu autant de fautes d'orthographe que sur un tableau noir comme ça. Quand on ouvrait la porte du bar, comme ça, il y avait plus de fumée que dans le nord de l'Angleterre. Même les mégots, ils faisaient une huée d'honneur à mon père. Pendant un instant, moi, je restais un petit peu là, je m'ennuyais comme ça. Pendant un instant, lui, mon père, il serrait des mains, il buvait un coup. Il donnait des grandes tapes dans le dos, il buvait un coup. Il jouait aux cartes, il buvait un coup. Tout était prétexte à boire un coup. Oh, René, alors, ça va? Eh, dis-moi, René, oh. T'as une belle chemise, hein? Tu bois un coup? Ah, je sais, il fait pas beau en ce moment, tu vois pas, il fait gris, il fait du vent, il fait soleil, on comprend plus rien, hein. Qu'est-ce que tu bois? François, tu as mis la casquette, mais comme ça lui va bien la casquette. Oh François, viens, tu as mis bien la casquette, François. Tu vois un coup? Moi, pendant un instant, je restais un petit peu là. Des fois, il y a un collègue de mon père qui me voyait me soulever sur les aisselles comme ça, de toutes ses forces, et me laisser aller comme ça. Voilà! Oh, le fils, comme il rigole, regarde. Voilà! Voilà! Moi, je passais à ça du Léon. Tu voyais des mouches en train de mourir brûlées, ça me faisait peur. Quand il en avait marre, il me posait sur le comptoir. Et là, j'atterrissais dans les bras de la patronne, Madame Berthe. Madame Berthe. Elle était tellement ronde que j'avais l'impression que sa mère l'avait dessinée au compas. Avec plus de moustache elle que son mari. Elle, ce qu'elle adorait, c'était m'embrasser par petites saccades comme ça. Et j'y vais, moi. Mais moi, tu sens bien la lavande, dis. Tu n'es pas tombé dans les toilettes, hein. Fais attention que tu ne fasses pas caca sur la tête, hein. Eh oui, ça va, ça arrive, va. Bande d'assoiffée, va. Et là, elle me reprenait, elle me déposait les fesses dans la serrure. Moi, avec mes doigts, je faisais des dessins comme ça. Au-dessus de moi, des millions de postillons, comme des étoiles filantes, venaient s'écraser sur le comptoir en zinc. Et là, en levant la tête, je peux vous dire que j'en ai entendu des conneries. Moi, je te le dis, moi. Les hommes naissent libres et égaux en droit. Mais ce qui serait bien, c'est qu'après la naissance, ça continue. J'ai raison ou pas? J'ai raison? J'ai pas raison? J'ai raison ou pas? Je me donne raison? J'ai raison? Bien sûr, j'ai raison. Bien sûr. Dans la vie, il faut savoir où on va. Sinon, après, on ne peut plus revenir. J'ai raison ou pas? J'ai pas raison? Mais non, raison, je te le dis, j'ai raison, mais bien sûr. Moi, je suis pour le lancer de nain. Parce que le nain, quand tu le lances, il revient tout seul à pied. Tu n'es pas obligé d'aller le chercher, comme un ballon. J'ai raison ou pas? J'ai pas raison? Mais non, raison, j'ai raison, mais bien sûr. À 13 ans, ta meilleure console de jeu, c'est ta bite. J'ai raison ou pas? J'ai pas raison? J'ai raison, mais bien sûr que j'ai raison. Bien sûr. Pour un chêne centenaire, tu peux mettre tout l'engrais que tu veux, il faut 100 ans. J'ai raison ou pas? J'ai pas raison? Mais non, raison, j'ai raison, mais bien sûr. Une vache, quand elle broute dans un pré, c'est comme si elle était debout dans son assiette. J'ai raison ou pas? J'ai pas raison? Mais bien sûr que j'ai raison. Bien sûr, mais non, raison, bien sûr que j'ai raison. Eh oui, j'ai raison. Moi, avant, ma femme, je lui aurais décroché la lune. Aujourd'hui, je lui change même pas une ampoule dans la salle de bain. J'ai raison ou pas? On a toujours aimé le bar dans la famille. Mon grand-père, quand il est parti d'Italie pour aller en Amérique, son bateau partait de Marseille. Et quand mon grand-père est arrivé 24 heures à l'avance, pour patienter... Il est rentré dans un bar. Et là, il a bu un coup, deux coups, et puis trois coups, quatre coups, cinq coups, six coups, huit coups. Et du coup, le patron lui a remis la sienne. Et du coup, mon père, il est né à Marseille. Et du coup, moi aussi. Vous vous rendez compte? On tombe sur un patron de bar radin. Aujourd'hui, je serai américain.
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5: C'est pas des imbéciles, les gosses de quartier. C'est pour ça qu'ils sont vénères. Parce que ils voient bien que l'ascenseur social, il est bloqué au sous-sol et qu'il pue la pisse. Bien sûr, je suis désolé, parce que moi aussi, je m'en rendais compte quand j'étais petit. Je trouvais bizarre que la petite souris a donné plus aux riches qu'aux pauvres, cette radine, franchement. Voilà, je demandais à mon petit copain Stéphane Pouillou. Je lui disais tout. Quand je dis mon petit copain, c'est pas mon petit copain de Hem-Hem, c'est mon petit copain. Ferme ta gueule, c'est mon petit copain de Chacun sa chambre, très bien organisé, pas de... Non, je lui demandais à lui parce qu'il avait plus d'argent que nous, c'est normal. Je lui disais, Stéphane, qu'est-ce que t'as ramené la petite souris? Moi, elle m'a ramené un super VTT télécommandé et un Amstrad CPC 464 mégagigas 12 bits. Elle a mis tout ça sur ton oreiller. Ouais, parce que j'ai un grand oreiller aussi. Je te jure, si je l'avais attrapé, la petite souris à l'époque, je l'aurais donné à ces messieurs qui l'auraient trempé dans l'huile, trempé là dans l'eau, ça fait l'escargot, tout chaud, sale pute. Bah oui.
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6: Alors, écoute-moi bien, là, mon petit gars, là, hein. Ici, t'es dans un centre de réinsertion pour jeunes, hein. Y'a pas de place ni pour la vermine, ni pour les voyous ici, ok. Et pour le moment, tu es considéré comme un délinquant.
8: Je suis pas de cas, je suis de Roubaix, moi.
6: Donc, je note, hein. Tête remplie de sable fin. Ne comprends pas notre langue. Bien. Donc on va reprendre depuis le départ, mon garçon, ton nom. Tu connais ton nom?
8: Oui, je m'appelle Igor Tala, hein.
6: C'est bien.
8: Je suis français de mère à fils, moi, hein. C'est pas un bamboula qui va m'apprendre à comment je dois parler.
6: Alors, écoute-moi bien, là, mon petit gars, là, hein. Bon, si tu veux, moi, je n'ai rien contre les fanfarons, hein. Si tu veux fanfaronner, tu fanfaronnes. Ça, c'est pas mon problème. Seulement, il y a quelqu'un que ça dérange ici. Tu vas? C'est le stylo de Monsieur Poclet. Parce que si tu fanfaronnes, eh ben, ça picote. Ça picote. Du verbe picoter. C'est bien compris, ça? T'es sûr, hein? Bon. Donc, on va pour la date de naissance, là. Il y a marqué 1970.
8: Bah, quoi?
6: Ben, il faut compléter.
8: Mais moi, je suis né en 1970. Alors, bon de loisirs à Mauquin. Parce que mes parents, ils avaient organisé un pique-nique. Et ma mère, d'un coup, elle a eu une contracture. Moi, j'ai accouché direct sur la nappe, comme ça. Et pendant longtemps, ils m'ont surnommé petit pique-nique.
6: Donc maintenant, on va passer à la phase 2. Oh, pourquoi du comment? À savoir, qu'est-ce que tu fais là avec nous, mon garçon, hein?
8: Je sais pas, moi, qu'est-ce que je fais là?
6: Je vais te dire! Je suis là pour t'informer. Donc pour le moment, tu purges une peine de 30 ans incompressible, hein? Chez les fous, chez les dingos, pour la simple et bonne raison, mon petit gars, que tu as mangé ta frangine dans son entièreté. Mmh. On est d'accord pour
8: ça.
6: Vrai,
8: ça.
6: Donc
8: j'ai
6: je
8: pas
6: mets
8: fait
6: que
8: ça,
6: tu
8: moi.
6: As mangé.
8: Qu'est-ce,
6: voilà.
8: Que
6: qu'est-ce que tu as fait à ta frangine là? Tu as bouffé?
8: Pas tout.
6: Eh ben voilà. Il faut dire à M. Poclin quand tu fais des bêtises. Et M. Poclin, il est là pour t'apprendre que ta sœur n'est pas un aliment. Tu comprends ça? Alors pourquoi tu fais ça?
9: Parce que je suis allé dans le, comme ça, dans sa chambre à ma sœur.
6: Oui.
9: Et j'ai découvert qu'elle avait positionné au-dessus de son lit un poster de Nikos Aliagas de Star Academy.
6: Oui.
9: Alors moi, je lui ai dit, bon, t'es amoureuse de lui ou bien t'es une pute ou quoi, salope, hein? Après, elle n'a pas aimé ce que je lui ai dit. Alors elle a voulu me faire peur. Elle a voulu me faire une grimace. Moi, j'ai eu peur, j'ai mis tout mon cœur dans sa gueule, hein. Là, je l'ai éclaté, ma sœur, hein. Comme ça, couchera pas avec le grec, là. Parce que ma sœur, c'est pas un PD, non?
6: Jésus, Marie-Joseph, mais c'est grave! C'est très grave, ça, mon garçon! Qu'est-ce qu'on fait quand on fait des bêtises, mon garçon?
8: Je sais pas qu'est-ce qu'on fait.
6: Eh ben, il faut s'esquisser. Allez, vas-y, s'esquisse-toi.
10: Allô, Agathe, c'est le gars qui t'appelle.
9: Pour te dire que j'aime s'esquisser.
10: Oui. Voilà.
8: J'ai bien compris qu'il fallait pas te grignoter.
6: Oui, c'est bien. Bon, maintenant, tu dois également des esquisses à ton papa, mon garçon, là. Mmh. Hein?
11: Qu'est-ce qui s'est passé avec ton papa?
9: C'est parce que, en fait, disons que j'avais regardé un reportage sur les enfants du Kosovo à la télé.
11: Oui.
9: Et les journalistes, ils disaient que là-bas, les enfants, ils meurent de soif. Alors moi, je me suis dit, je vais faire de l'aide humanitaire. Je vais leur envoyer là-bas une bouteille de jus de pamplemousse. Et après, j'ai demandé à papa Minouche, mon père, la protection aluminium pour emballer ma bouteille.
11: Oui.
9: Et lui, il m'a dit non, il n'y a pas besoin de protection. Mais d'un air grimacé. Alors, je l'ai pris, je l'ai attaché à l'arrière de mon Daily Turbo avec une corde.
11: Oui.
9: Et pour lui montrer, je l'ai traîné. Jusqu'à là, la chaussure, à tire-coin. Et pendant que je conduisais la voiture, je disais, alors, papa Minouche, t'as pas besoin de protection dans la vie, enculé ?
12: Seigneur Tout-Puissant, mais c'est grave ! Qu'est-ce qu'on fait quand on fait des bêtises, mon garçon ?
9: Il faut s'excuser.
12: Oui !
9: Papa Minouche, j'aime tes excuses. J'ai bien compris que t'étais pas une remarque.
11: Eh ben voilà ! Tu vas ! Et c'est très simple !
9: Faut que je retourne chez moi pour envoyer ma bouteille de jus de pamplemousse.
11: Tu veux rentrer chez toi ?
9: Oui.
11: Bon, lève-toi. Allez. Avant de partir, tu dis au revoir, monsieur Poquelin.
9: Oui.
11: Hein, tu fais la collade.
9: La collade.
11: Après, tu pars, hein ? D'accord ? Voilà.
12: Oui, ben, c'est des délinquants, quand même, hein. Pas nous emmerder, hein.
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13: Ok, papa, t'as branché le sonotone, t'as changé les médicaments, ok. Bon, on récapitule si tu le veux bien. Je fais mon entrée sur scène, tu balances la musique, j'enchaîne le spectacle. Tu me laisses une minute de concentration d'artiste dramatique, s'il te plaît. Ok, c'est parti. Ce matin, je me lève. Je me regarde dans la glace. Dis-nous, mon pote, j'avais une sacrée tête de bourricot. C'est normal, j'avais mis mes mules à l'envers. Je vais pour ouvrir mon placard. Dis-donc, mon pote, sur qui que je tombe? Sur l'amant de ma femme? Ah bah, je lui dis, mon pote, qu'est-ce que tu fous là? Oh, moi, il me dit, je fais comme toi, je baisse ta femme. Ah, maintenant que je suis cornu, je peux vous assurer qu'à la maison, ça va être une sacrée corrida. Il faut dire que ma femme, c'était ma première conquête. Oh, ma première conquête. Batterie. Oh. Alors, c'est simple, quéquette, batterie, quéquette, batterie. Merde. Et les mains sur la tête, ne touche à rien. On les sent, les 70 balais, hein. Ringard. À l'américaine. Gag, batterie, gag, batterie. Merde. Bon, on a combien de réservations ce soir? Combien? 4. Eh ben, c'est bien, le bouche à oreille commence à fonctionner. Au bout de 15 ans, quand même. Ok, on passe à la revue de presse. On passe à la revue de presse. Sourd. Oh, je suis drôle. Direz-vous que ce matin, dans ma revue de presse, j'ai noté que notre cher président Pompidou... Attends, c'est quoi ces fiches, là, papa? Les fiches à Guy Bedon, ça, ou quoi? Enfin, quand j'utilise ta vieille veste, fais-moi le plaisir d'enlever tes vieilles fiches. Merde! Moi, je veux bien que t'aies eu ta carrière, mais enfin, les coussins péteurs, le paix flambé, c'est fini. Maintenant, place aux jeunes. Place à l'humour en finesse. On passe à la blague des nichons. Je suis excellent. Ok. Direz-vous qu'actuellement, la nouvelle mode, c'est les gros lolos.

0: Je vais l'aider.
1: Calme-toi, Georges André, je t'en supplie. Au nom du show business, calme-toi. Je suis au top de mon talent, là. J'estime que tu dois être au top de la régie. Merde! Mais les gens vont venir pour rêver, pour oublier leurs soucis quotidiens. Ils vont venir par millions, par dizaines, par unité. Ils ne sont pas là pour écouter péter les boucs. Excellente celle-là. Tu me la notes sur le cahier des blagues. Ah, qu'est-ce qui a mis de la vitelle dans mon Evian ? Ah, la bande de bras cassés, là, merde. Ok, on passe aux imitations. C'est une maison Bouygues. Je suis malade, j'ai mangé trop de salade. Le chômage, ça voulait dire on travaille pas. A-A-E-I-O-B. Ok. One, two. J'habite seul avec papa dans un très vieil. Arrête. Ta gueule, arrête. Alors, pas d'imitation, pas de revue de presse. Je rentre, je sors, je pète. C'est ça que tu veux? Tu n'as jamais rien compris à mon humour. Jamais. Mais les gens, le public, le grand public, eux, ils savent. Georges André Gaillard, le Stade de France. Merci. Thank you. Gainavo. Ce matin, je me lève. This morning, I live. Et je dis à ma femme, dis donc, tu trouves pas que ça sent le brûlé? C'est pas fini! Vous êtes dingue. Et je dis à ma femme, c'est normal, c'est parce que j'ai foutu mémé dans le micro-ondes. Tu vois, papa, je vais être franc avec toi. Être franc avec toi, je vais être très dur en même temps, c'est comme ça qu'on est dans le showbiz. Et je trouve que tu es complètement nul. Bon. Alors maintenant, est-il possible, mon cher papa, que nous passions au moment d'émotion? Est-ce que les gens ont le droit de verser la larmichette? Est-ce que c'est possible? Un moment d'émotion. Oh, je suis ému. Ok. Je vous avais promis que je vous ferais pisser de rire, et ça, je crois que c'est fait. Seulement nous, les comiques professionnels, nous, les Bourvil, nous, les Fernandel, nous, les Molières et moi-même, on a parfois nos petits moments de blues. Et quand on pense à ce soldat de l'humour qui nous a quittés et qu'on avait coutume de l'appeler Coco Coluche, moi, je l'appelais Michou, alors... Alors Michou, si tu nous regardes, et je sais que tu nous regardes, enfin...
2: Oh là là.
1: On pense à toi. Salut l'artiste. Et si tu vois Dieu,
2: ben dis-lui qu'on paye trop d'impôts.
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5: Tu sais qu'on me l'avait dit, ça? Attends, mais je déconne pas, on me l'avait dit, hein? On m'avait dit un jour, tu seras comme Royalais! Comme tout le monde! Alors moi, j'y croyais pas, toi. On me disait, ouais, tu verras, c'est comme un viol et tout, tu vois. Ça... Moi, je disais, ça arrive qu'aux autres, puis ça a pas loupé, mesdames et messieurs, j'ai été comme Royalais! De toute façon, c'est bizarre, ce jour-là, je me sentais oppressé, toi. Je me sentais observé. Les gens, en sortant du métro, tu sais, il y a toujours un plan à la sortie du métro. Sur le plan, c'était marqué « Vous êtes ici ». Yo putain, on m'observe. Je cours de l'autre côté de la rue, il y avait un autre plan, et avec moi qui regardais, ça s'adressait forcément à moi, toi.

0: C'était encore marqué « Vous êtes ici ». Ils savaient déjà que j'avais traversé la rue. J'ai tous les coups, ils sont en train de me cambrioler. Alors là, ni une ni deux, je saute dans la bagnole. Et là, sur le chemin du retour, tout d'un coup, pan, le feu passe au rouge. Ah, j'ai à la gare. On cherche à me retarder. Ok, j'attends, le feu est très long. Il passe enfin au vert, je redémarre, 2 minutes après, pan, un autre feu rouge. Je dis, oh putain, ils sont organisés, les mecs. J'arrive enfin devant chez moi, et là, il y avait une place pour se garer. Juste devant chez moi. Ben, il n'y a jamais de place devant chez moi. Hein? Comme par hasard. Alors, j'ai été me garer en haut de la rue, hein, comme je fais d'habitude. Hein. Faire baiser la gueule. Hein. Et là, arrivé devant la porte de la maison, là, je me suis aperçu que j'avais été cambriolé. Et puis, pas par un blaireau, hein. Ah non, moi, un professionnel, hein, t'aurais vu la serrure intacte, hein. Pas une rayure. D'ailleurs, une fois à l'intérieur, j'ai eu la confirmation que c'était un professionnel, parce que des petits voyous, ils m'auraient tout chamboulé dans l'appartement. Lui, il avait tout remis en place. Alors, je déboule dans le salon. Là, tous les tiroirs du buffet, tous refermés. Même celui qui coince, qu'il faut rentrer en biais, tu sais. C'est dans la cuisine que j'ai vraiment commencé à flipper. Hein. Là, je me suis dit, bon, qu'ils remettent mon bol dans l'évier. Après tout, un pro, c'est un pro, ça se discute pas. Hein. Mais ma machine à laver sur le numéro 4, comment ils savaient que j'allais faire une lessive synthétique, cet enculé? Alors aussitôt, j'ai fouillé toute la maison, hein, tu penses, hein, pour savoir ce qui m'avait piqué. Hein. Alors là, j'ai fouillé de fond en comble, hein, du grenier à la cave, partout. Bon, en fait, à première vue, il m'avait rien piqué. Bon, non, mais attends. Parce que après, en sortant le linge de la machine, je suis aperçu qu'il me manquait une chaussette. Alors évidemment, ça a l'air insignifiant comme ça, une chaussette. Ce mec est très fort. Si vous voulez, en me piquant cette chaussette, qu'est-ce qu'il veut me dire? Ben, il veut me dire tout simplement, je rentre chez toi quand je veux. Vous savez, un gars comme ça, ça improvise pas, hein. À tous les coups, ça fait des mois qu'il épie mes moindres gestes. Il me guette. Va savoir, à un moment d'inattention, il aura peut-être pris une empreinte de ma clé dans de la mie de pain. Ah oui, on regarde jamais s'il nous manque de la mie de pain. Hein. Ça, il pourrait le dire, les flics, ils le connaissent, le coup de la mie de pain. Alors après, évidemment, il est comme chez lui, hein. Il rentre, il sort, et il se cache dans la maison. Je sais qu'il se cache. De toute façon, ça n'a pas traîné. Moi, immédiatement, j'ai scié les pieds du lit. J'ai brûlé les rideaux, j'ai cloué toutes les portes des placards. Comme ça, il n'y a plus une cachette dans la maison. J'ai fait comme vous auriez tous fait. Je suis normal. Quoi? J'ai changé de serrure. J'ai remplacé le pain par des biscottes. Va faire une empreinte de clé quand t'as des biscottes. Eh ben oui, mais... Les chaussons bien rangées à côté des patins, l'écharpe, le bol dans l'évier, vous pouvez pas savoir, j'étouffais il y a un moment même. Toi, la pression était telle, toi, entre lui et moi, toi, j'ose même pas vous le dire, parce que si vous voulez, il y a un moment, je me suis fait fabriquer carrément une serrure spéciale. Toi, j'ouvrais avec ma bite. J'ai dit là, s'il veut faire une empreinte, que forcément, il sort. Eh ben, le lendemain, il était revenu! Comment? Bah, le problème avec les biscottes, c'est qu'une fois mâché, ça fait de la pâte, hein, quand même. Et oui, malheureusement, ma femme était dans le coup! Bah, tu penses? C'est elle qui lui a refilé l'empreinte! Alors, tu peux y aller, celle-là, je l'ai virée à coups de pompe dans le cul, hein! Alors après, évidemment, j'ai perdu mon boulot à force de rentrer 8 fois par jour à l'improviste pour essayer de choper. Et là, vous d'autres auriez craqué? Si, il y en a qui auraient craqué. Moi, je me suis concentré, quoi. 8-10 jours. Et tout d'un coup, la lumière. J'étais plus une victime. Fallait que je passe à l'attaque. Que je le fasse mordre à l'hameçon, cet enculé. Aussitôt dit, aussitôt fait, j'ai couru à ma banque. J'ai cherché tout l'argent que j'avais sur mon compte, en petite coupure, ça fasse plus gros, avec le coffre où j'avais les bijoux de famille. Je suis entré à la maison, j'ai tout étalé en évidence dans la maison. Une liasse à bijoux, une liasse sur le lit, dans l'entrée, sur la table, partout. J'ai laissé toutes les portes de la maison grandes ouvertes. Et là, j'ai préparé ma valise. Je suis sorti, arrivé à la voiture, j'ai discrètement murmuré à mon voisin « Je pars à Tourcoing pour au moins 4 jours !» Et là où je suis fort, c'est que je suis réellement parti à Tourcoing. Et quand je suis revenu, il avait tout piqué. Il avait mordu à l'hameçon comme un débutant. Ouais, je vois ce que vous voulez dire. C'est votre côté parano, ça, évidemment, hein. Évidemment, vous êtes en train de vous dire, c'est peut-être pas lui. Hein? C'est peut-être un gars de passage. Un gars de passage, as-tu me faire rigoler? Mais dis pas qu'il n'avait pas une cinquantaine de complices qui m'observaient jour et nuit. Mais bon, s'il voulait pas que le butin lui échappe, hein. De toute façon, rassurez-vous, moi, j'ai la preuve, hein, que c'est lui, hein. Eh ouais, mais s'il s'est fait baiser la gueule, toujours à cause de ses petits signes, hein, con, là, tu vois. C'est ce qu'il avait fait. Il m'avait remis ma chaussette, sous mon bac à linge. Ah, le con !
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3: La télévision a su exploiter le filon des jeux. Depuis La Tête et les Jambes, présentée par votre serviteur, en passant par Des Chiffres et des Lettres, les jeux télévisés ont essayé d'appliquer le principe « Apprendre en s'amusant ». Question pour un champion avec ce soir, Jean-Marc.
4: Bonsoir Julien.
3: Bonsoir Jean-Marc. Jean-Marc qui exerçait la profession d'enseignant en grève.
4: C'est ça, voilà.
3: Et qui maintenant est à la retraite puisque vous avez 45 ans. Hein.
4: C'est pas tout à fait ça.
3: Ah bon?
4: Je suis en pré-grève.
3: C'est-à-dire?
4: Eh bien, la pré-grève, c'est juste avant la pré-retraite dans l'enseignement.
3: Ah oui, c'est comme pour les cheminots, alors.
4: Voilà, exactement, pareil.
3: Quelle région, Jean-Marc?
4: Ille-et-Vilaine.
3: Ille-et-Vilaine. Département préféré de Bertrand Delanoë? Ou qu'Ille-et-Vilaine?
4: Ça, il est vilaine. Hein.
3: Où exactement?
4: À Redon.
3: Redon. Vous êtes enseignant, donc vous aimez dormir, c'est normal. Il est de Redon.
4: Ah oui.
3: Il fallait la faire, hein, je pense. On salue les habitants d'Ille-et-Vilaine qui, je le sais, sont nombreux chaque soir à regarder Question pour un champion dans leur maison de retraite. Les masters de bronze et seniors de Question pour un champion avec ce soir des cadeaux fabuleux offerts par France 3. Le Larousse médical des maladies dégoûtantes. Des vaccins anti-grippe, un lot de pantoufles du docteur Geva, une hanche en plastique. Une cure pour deux personnes constipées à Châtel-Guyon. Des photos dédicacées de Franck Michael et un voyage à Lourdes avec infirmière en demi-pension. Beau cadeau, hein.
4: Ah oui, très beau cadeau. Hein. J'adore Franck Michael.
3: Oui. Est-ce que je peux vous faire une remarque? Je peux vous dire quelque chose? Vous avez, oui, vraiment une, vous avez vraiment une belle cravate.
4: Hein. Oh, merci, mais vous aussi.
3: Hein. Ah oui, mais ça, c'est le connaisseur qui vous parle. Vraiment, la vôtre est magnifique. Hein.
4: En fait, je l'ai achetée à la Camif.
3: Ça se voit.
4: Et je l'aime tellement que je l'ai fait assurer à la Maïf.
3: Et vous la mettez quand vous faites des...
4: Manif.
3: Elle mettait souvent, alors.
4: Ah oui, en ce moment.
3: Vraiment, c'est quoi comme matière, c'est de la soie, c'est de la rayonne
4: Non, pas du tout, c'est de la merde.
3: C'est de la merde. Vous êtes prêt, Jean-Marc?
4: Je suis prêt, Julien.
3: Un indice, chez vous. Première question. Top, c'est parti. Qui suis-je? Je suis l'Afrique. Je suis...
4: Un continent.
3: Je suis un continent, bravo! Je vais gagner un autre couche. Oh. Deuxième question, on a vu chez vous, on s'en branle. Top, c'est parti. Mon prénom est Alain, mon nom Juppé. Je suis...
4: Dans la merde.
3: Je suis dans la merde, bravo! Que je l'aime, ce jeu! Ouais! Dernière question. Un indice, chez vous, à l'hospice. Top, c'est parti. Ma théorie est basée sur le fait que les valeurs qui dominent le monde ont pour origine la réaction des faibles qui dominent les puissants. J'oppose à ce nihilisme l'affirmation de la vie. Philosophe allemand, mon prénom est Friedrich, je suis...
4: Nietzsche.
3: Je suis... Ah non, je suis Nietzsche. Friedrich Nietzsche. Oh. Oh, c'est rageant, hein?
4: Ah oui, c'est rageant.
3: Oh, je suis sûr que vous le saviez en plus.
4: Bien sûr, oui.
3: Pourquoi vous ne l'avez pas dit, connard, alors? Mais moi, je le savais avec mes cartons. Allez, on rappelle les infirmières pour vider les bassins et éteindre la télé. On se retrouve demain pour les Masters de monde et Seigneur de question pour un champion. Bravo, bravo Jean-Marc, c'est bien joué quand même.
4: C'est bien joué. On se change de travail, pas comme les grands jeunes. C'est vraiment belle.
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5: Ah oui, le dépressif raconte sa vie. Hein. Ah, je sais pas si certains d'entre vous ont déjà eu l'occasion de demander à un dépressif comment il va. Oh, faites-le. Hein. D'abord, faut savoir qu'un dépressif, quand tu lui demandes comment il va, il te répond toujours la même chose.
6: On fait aller.
5: Et tu fais aller quoi, exactement?
6: Je t'ai dit, je m'étais fait opérer de la jambe.
5: Ils ont raté l'opération, ils vont m'amputer. C'est ma femme qui l'a mal pris, elle a demandé le divorce hier soir. Mais je pense qu'elle s'attendait au truc, ça fait 5 ans qu'elle couche avec mon meilleur ami. Ouais. Du coup, je suis tout seul, ils sont partis. Avec les gosses. Ouais. Ah non, j'ai rien pu dire, c'était pas les miens. Moi aussi, je croyais, mais j'ai fait des tests pour l'opération, puis devine quoi? Je suis stérile! Ouh! Oh, ça aurait flingué ma mère, ça. Hein? Aurait, oui, elle est déjà morte. Enfin, c'est pas pour ça que je suis venu vous voir. Je vais vous voir parce que je suis très content, je suis allé à la poste la semaine dernière et j'en suis sorti cet après-midi, donc tout s'est bien passé. Le seul truc, c'est que j'avais oublié de prendre à manger, quoi. Ainsi, venez avec vos sandwichs à la poste. Il faut savoir que 50% des personnes portées disparues aujourd'hui en France sont en train de faire la queue dans une poste. Hein. Il paraît, c'est une légende urbaine, il paraît que si tu rentres aujourd'hui dans une poste, t'es même pas sûr que quand t'arrives au guichet, les timbres existent encore. C'est une énorme bourde, ça fait 65 milliards d'années que tous les scientifiques sont d'accord sur une chose, c'est une météorite qui aurait atterri sur la planète Terre qui serait à l'origine de l'extinction des dinosaures. Bon bah ça c'est des conneries par exemple. Les dinosaures sont morts à la poste. Si, j'ai des preuves, il en reste encore au guichet. Ah la poste, mais il n'y a pas que la poste. Il y a aussi tout ce qui est CAF, CRAM, ANPE, ACEDIC. Il y a des A dedans à chaque fois. Et nous, on croit que ça veut dire agence ou administration, mais non. Ça veut dire attention! Il faut pas rentrer là-dedans, ok? C'est le genre d'endroit où tu sais, tu vas pour obtenir un tampon, hein, tampon dont tu as besoin, pour obtenir un dossier que tu vas devoir remplir, envoyer à une dame qui va le recevoir et te dire c'est pas à moi qu'il faut l'envoyer. Ah bon? Ben, c'est à qui alors? Mais c'est à la dame de l'accueil. Oui, mais je lui ai déjà envoyé. Oui, mais elle l'a pas reçu. Mais c'est normal, elle est partie à la retraite. C'est le genre d'endroit, tu sais, pour que ton dossier arrive à terme, faut que les trois lunes soient alignées. Le système solaire soit dans un bon équilibre.
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7: Celle-là, je la connaissais pas.
8: Eh, hey, avoue qu'elle est bonne.
7: Ah, toi, tu les apprends où, ces histoires
8: hein? Bah, on se les raconte à la salle des profs.
7: Ah oui, quand même.
8: Bah oui, pour s'enlever la pression. Hein.
7: Eh, c'est sûr. Oui.
8: Bah, évidemment, les gens s'en rendent pas compte, mais il y a des jours, on a 4 heures de cours de suite. Hein.
7: De suite
8: hein. Alors
7: t'as, mais c'est le goulag, ton truc.
8: Ouais, ouais. C'est pour ça qu'on fait des manifs.
7: Eh oui, pour que ça dure. Tu la connais, celle de l'enseignant qui est gravement malade?
8: Ah non.
7: C'est un prof, il est très malade. Il va voir son toubib et le toubib lui dit « Oulala, c'est grave, il vous reste plus que 2 mois à vivre. » Et là, le prof, il demande « Je peux avoir juillet et août ?»
8: Ah, dis donc, j'avais pas fait gaffe. Mmh. Mais ça a vachement changé dans ton jardin, c'est vachement...
7: Ah ouais, ouais, ouais. Oh. Ouais, j'ai tout fait goudronner, j'en ai marre de tondre la pelouse, là.
8: Hé, hey, t'aurais dû faire un passage clouté au milieu.
7: Ah bon?
8: Et ouais, pour que tes nains de jardin traversent. Bon, pardon.
7: T'as failli m'arroser les topes, là.
8: Ouais,
7: hein.
8: Genre...
7: Bon, écoute, on va continuer, on va s'en resservir un. Hein?
8: Ouais, ouais, ouais, bien sûr, bien sûr.
7: Et tes vacances, c'est bien passé?
8: Génial.
7: Toujours à poil dans ton camp enseignant nudiste, la naturophile, la naturopathe?
8: Non, non, naturomère.
7: Ah, oui, pardon, mère. Excuse-moi, ouais, j'oubliais. Hmm. Ça m'épate, ça.
8: Ah ouais?
7: Ah ouais, j'ai jamais compris quel plaisir t'avais à te balader la durite à l'air, là. T'as peur qu'on te la pique ou quoi?
8: Évidemment, toi, ça te dépasse qu'on va y vivre en osmose avec la nature. Oh, mais bon. De quel droit nos sexes ne verraient-ils pas le soleil?
7: Moi, c'est pour le soleil que je parle. Hein.
8: Oh, t'es con, Bernard.
7: S'il passe quoi au juste en séquence, c'est pas un peu...
8: Mais rien du tout, qu'est-ce que tu veux qu'il s'y passe? On est nus, on est entre enseignants, on est dans un parc.
7: Ah, ils vous parquent? Ça, c'est bien déjà.
8: Ouais.
7: Ah, si, si.
8: Et on fait des débats. Cette année, le thème du camp, c'était la délinquance. Comment juguler la délinquance par les plantes?
7: Et Sarkozy qui s'emmerde avec des balles en caoutchouc, tu
8: ouais,
7: vois.
8: Ouais, ouais. Autrement, on fait des activités normales. On fait du four MO, on fait de la poterie, on fait du vélo.
7: Du vélo?
8: Ouais.
7: Le vélo chez les nudistes, c'est comme au tennis, non? À la fin du jeu, toutes les balles sont du même côté.
8: En tout cas, mamie a adoré le camp de naturiste.
7: Ah, parce qu'elle y était?
8: Ah ben, bien sûr qu'elle y était.
7: Remarque, c'est pratique. Et pour les vieux nudistes, si tu veux savoir l'âge, c'est comme les arbres. Tu comptes les plis.
8: Ah ouais, toi, merde. Ils sont très cool avec les anciens, toi. Ouais. Parce que, bon, bien sûr, ils sont obligés d'être nus. Mmh. Mais à partir de 80 ans, tu peux garder la gaine.
7: Le bonheur, quoi.
8: Ouais, hein? Oh, le bonheur, pas trop, il y a eu un scandale.
7: Ah bon?
8: Ouais.
7: Il y a une gaine qui a pété ou quoi?
8: Non, arrête! Quand même.
7: Attends, ça vous est jamais arrivé, la supératue du camping, là, de retrouver des morpions sur les brognons?
8: Bon.
7: Attends, les mecs à force de se pencher pour choisir les salades.
8: Oh, hein, arrête! Mais t'es malade, toi, hein? Oh là là. Et toi, tes vacances, hein?
7: Hein?
8: Tes vacances, je sais pas comment dire, moi, tes vacances de.
7: De gros con.
8: Voilà! J'avais l'image, j'avais pas le son. C'était bien tes vacances?
7: Impeccable.
8: C'est bien.
7: On est parti en voyage organisé au Sénégal.
8: T'es allé au Sénégal, Bernard? T'as pas eu peur de te faire tirer dessus par tous ces noirs?
7: Attends, tu rigoles quoi? Attends, je suis couvert. Hein. J'ai mutuelle d'humain assistance.
8: Ah.
7: Ma femme se fait tuer, je prends 100 briques.
8: Ah, quand même.
7: Sert sa mère avec elle, 150 briques. Hein. C'est pour ça qu'on l'a amené, on sait jamais. Hein.
8: Ouais.
7: En plus, on s'est régalé avec Nénette. On est parti 2 jours en amoureux, là, au Festival de la pêche au thon.
8: Ah ben, y a pas de hasard. Hein.
7: N'empêche, le Club Med, ça t'aurait plu, toi.
8: Ah ouais?
7: Ah ouais, parce qu'au niveau culture, ils ont mis le paquet. Hein.
8: Ah non, mais c'est réputé pour ça, le Club Med, pour la culture. Les gens, ils y vont, ils se cultivent, ils repartent. Et allez, on cultive, ouais.
7: Attends, ils nous ont fait une corrida avec des nains espagnols qui tauraient des chèvres.
8: Ah ah ah! La grande classe.
7: Mmh. Excuse-nous, on n'a pas ta culture.
8: Mais hein. Je sais.
7: On est des cons.
8: Je le sais aussi, ça va, y a pas de...
7: Ben, tu sais, nous, ça nous suffit, hein, on n'est pas enseignants.
8: Bien
7: hein.
8: Sûr, bien sûr.
7: Puis, de toute façon, c'est fini la rigolade. Maintenant, c'est la rentrée et les emmerdes qui vont avec. Hein.
8: Ah, ça y est, le petit patron va se plaindre et se lamenter. Allez, vas-y, je pleure avec toi.
7: Ah, c'est sûr que vous le sentez pas, vous, le passage des vacances au boulot. Hein.
8: Mais si, on s'habille.
7: Pardon, excusez-moi. T'as nous, les petits patrons, je t'explique que la rentrée, c'est autre chose. Hein. T'as nous, c'est simple, on est asphyxiés par les charges, alors.
8: Ça m'étonnait que ça vienne pas plus tôt dans ta bouche, ça. Hein. C'est ta valeur à toi sur le fric. Hein. Mmh. Le fric, toujours le fric, le fric, le fric, le fric. Ah,
7: c'est sûr qu'il nous en faut de l'argent, hein.
8: Ouais.
7: Pour payer vos 3 mois de vacances,
8: oh.
7: En feignant de gauche. Hein.
8: Ah. Connard de droite. Le fric, Bernard, le fric, ça fait pas tout, le fric. Regarde-toi, t'es bourré de pognon, t'as jamais pu te payer un cerveau.
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9: Alors, il y a un truc justement qui me ferait très très plaisir, en fait, c'est gagner au loto. Bon, comme tout le monde, mais attendez. Quand je vous dis gagner au loto, c'est pas gagner, écoutez-moi bien, look at my mouse. C'est pas gagner 3 boules toutes crevées 13 francs. Alors là, t'as pas gagné. Non, je vous parle de gagner la super cagnotte. Je sais pas, moi, le jour, il y avait combien? Il y avait 45 millions de francs. Évidemment, vous savez tous combien ça fait en euros. Alors, j'ai calculé pour vous, vous cassez pas la tête. 45 millions de francs, ça fait en euros. Ça fait de moi un autre homme. Ah, mais oui, il y en a qui ont compris. Non, mais ça change tout le monde, parce que quand c'est comme ça, on viendrait me demander, on dirait, eh bien, mais dites-nous, maintenant que vous avez gagné cette superbe cagnotte, qu'allez-vous faire de tout cet argent? Nos auditeurs, auditrices veulent savoir. Ah, bah moi, monsieur, dès que j'aurai l'argent sur mon compte, je me paierai un vieux rêve que j'ai depuis des années. Je me paierai, allez, une pétasse. Et pourquoi pas? Pourquoi pas? Il y en a plein qui en ont. Pourquoi je n'aurais pas une, moi? Non mais sérieux. Alors bon, j'irai à la pétasserie et je m'achèterai une vraie pétasse. Vous savez, une qui parle fort et qui dit que des conneries. Ouais. Avec un méchant rouge à lèvres, de la dentelle partout. Puis alors elle me suivrait comme un poisson pilote, comme ça. Après comme ça, après Minou, Minou. C'est moi, Minou, c'est moi. Attends, moi, Minou, j'ai cassé mon talon. Et alors donc, après, avec ma pétasse, j'ai la facture. J'irai voir mon banquier, parce que ça fait des années qu'il m'emmerde. Donc, quand on fait le métier que je fais, les banquiers, au début, ils vous emmerdent. Alors, j'irai le voir un matin de bonne heure à l'agence, celui-là. J'ouvrirai la porte en grand, comme ça. Avec ma pétasse, toujours. Ah, bah, allez, à moi, je l'emmène partout. Je rentrerai dans le hall. Et là, dans le hall, mesdames et messieurs, je me la jouerai. Louis XIV. Oyez, oyez, vilain guichetier. Cherchez ton seigneur et dis-lui qu'aujourd'hui, c'est son jour de bonheur. Oui, car je viens régler sur l'heure mon compte débiteur. Allez, va, bouffon. Et ne me fais point attendre. J'attendrai qu'il arrive et quand il serait devant moi, le directeur, j'y ferai... Oh. Vous voilà donc, vilain gérant. Oh, mon Dieu, que vous êtes laid. Allez, il est moche, grave. Il était grand temps, monsieur. Mamie et moi étions impatients. Oui, c'est une pétasse. Tenez, mon brave, puisque vous êtes là, regardez ce chèque et contemplez son montant. Allons. Allons. Alors, relevez-vous, monsieur. En plus d'être obséquieux, vous faites peine à voir. Non. Non, regardez-moi, je pars. Oui, je pars ailleurs déposer mon milliard. Venez, mamie, et nous partons. Attends-moi, Minou, j'ai encore cassé mon talon. Non, mais je l'aime bien, j'aime. Bon, elle me coûte cher en talon, si tu veux, mais... J'ai les moyens, maintenant. Et alors, pour finir la journée en beauté, vous voyez, la cerise sur le gâteau, j'irai voir ma sœur et mon beau-frère. Ah, vous cassez pas la tête, on en a tous au moins un dans nos familles, hein. Vous savez, un toujours mieux que les autres. Non, écoute, franchement, Célig, comédien, mais qu'est-ce que c'est que ça? C'est pas un métier, ça. Qu'est-ce que tu vas devenir? Non, regarde, Bernard, mon mari... Elle fait toujours comme ça, ma sœur. Ça m'énerve. Depuis qu'il est entré à l'EDF, lui, au moins, il a une belle situation. Oh, bah, faut pas faire ça, hein. Parce que figure-toi que nous... Avec le comité d'entreprise de Bernard, chaque été pour les vacances, on part à la Grande Motte. Non, c'est pas possible. La Grande Motte, merde. Oh, ben je vais te dire, moi, monsieur le comédien comique, nous, au moins, à 35 ans, avec le plan d'épargne logement, aide Bernard. On a déjà fait construire une superbe maison orientée plein sud. Eh bien moi, mesdames et messieurs, avec mon milliard, et pas avec ce gros comte Bernard, je ferai construire un gros manoir en face de chez eux. Bon, le plein sud. Un délire à 100 briques, juste pour avoir le plaisir tous les dimanches matin en ouvrant mes volets comme ça. Oh Bernard, je crois qu'il va faire beau ce matin. Ah là là, c'est malsain l'argent, hein. C'est malsain quand même, mesdames et messieurs. Parce que finalement, je suis là devant vous tout seul. Je m'énerve, je m'excite, je m'emporte même. Mais je vais vous rappeler un tout petit détail que vous ne savez pas. Juste ici, là, j'ai pas gagné encore. J'ai pas gagné.
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12: Je vous ai pas raconté ça? Ah oui, j'ai vécu une passion destructrice et fougueuse, oui, à Bali, oui. Oh, une rencontre toute bête. J'étais en montgolfière. Et là, tout à coup, je me penche, bêtement, pour vomir. Et là, qu'est-ce que je vois? Un bateau qui coule. Et à quelques mètres de ce frélesque, il fut une sublime créature d'environ 25 ans, pas plus, genre mannequin américaine, yes it is, qui hurle au secours, à l'aide, je me noie, venez m'aider, dans un français cap. Et autour d'elle, une demi-douzaine de requins. Oui, six, oui. Il y en a qui ont la cassette. Je me suis dit, Franck, mon bon Francky, cette fille va peut-être mourir sans jamais avoir connu l'amour. Le vrai. Ni une ni deux, j'ai plongé 80 mètres de chute, même pas peur. Ouverture des bras, saut de l'ange dans le vide, suivi d'un saut périlleux avant, saut très très périlleux arrière, position du petit Jésus, du grand Jésus, plus que 30 mètres, roulade latérale avant-gauche, carpe chassé arrière-droit, on regroupe les jambes, et là, pour la déconnade, j'ai fini en bombe. Je me suis niché la cuisse, au nom de l'humour. Ah, c'est tout, moi, je suis foufou dans ces moments-là. La fille, elle a applaudi, forcément, tu parles. Ah ben, réflexe. Et là, je me suis retrouvé au milieu des requins. J'ai fait un carnage. Une boucherie. Enfin, une poissonnerie. Le premier requin est arrivé en face de moi. Je l'ai attrapé par le cou pour l'égorger. Hop, rupture d'anévrisme. Là, il y en a un qui arrivait par là. J'ai mis les doigts dans le nez, comme ça. J'ai commencé à le faire tourner pour l'étourdir. Et hop, à dégager. Là, j'en ai un qui arrivait sur le côté. Bon, je lui ai fait peur. Et là, sa perlipopette. Il y en a un qui arrive derrière moi par surprise. Qui croit que je l'ai pas vu. Hop là, Ipan Soinage, un coup de poing dans les testicules. Bon, c'est sûr, il faut connaître l'anatomie des requins. Hein. Là, la fille n'a pas pu applaudir. Elle s'était fait manger les mains, la pauvre. Non, je déconne. Elle a applaudi, bien entendu. Puis après, elle est tombée dans les pommes. Enfin, dans les oursins, comme on dit. Alors, je l'ai prise dans mes bras et je l'ai ramenée jusqu'à la côte, à la nage. À une bonne dizaine de kilomètres. Oui, 17 minutes. Oui, 10 kilomètres à peu près, oui. Alors on s'est retrouvés sur une plage déserte. Ma chemise blanche mouillée collée. Mon torse velu. Enfin, velu. Ce qu'il en reste. Voleuse de poils. Et elle était là, allongée, endormie, les yeux fermés, calme, sereine. Uniquement vêtue, vous savez, d'un pareo bleu, là, qui laissait entrevoir ses cuisses. Et une partie de ses fesses. Très joli petit cul, d'ailleurs. Vous savez, ce genre de petites fesses qui vous rappellent que des milliers d'enfants meurent de faim dans le monde. Et que sur le moment, tu t'en fous complètement. Donc là, tout à coup, elle s'est réveillée, elle m'a regardé, elle m'a dit « Oh, who are you ?»« Oh, I'm from the Bosque, I'm a very good actor, you know. » Donc là, je l'ai attrapé par les mains, enfin par les moignons. Et on est parti pour rejoindre la civilisation. Et alors, le soir, quand on est enfin arrivé en bas de mon hôtel, je ne savais pas comment lui dire que si elle voulait, elle pouvait monter dans ma chambre pour éventuellement prendre un dernier vin. Take a last drink. To drink, drink, drink. Et éventuellement croquer la pomme. To eat the golden. Et en fait, c'est elle qui a fait le premier pas. Elle m'a dit, you know, Frankie. Oh yes, I hear to you, madame. What's the crime and what's the punishment? The answer seems to vary from place to place and from time to time. What's legal today all of a sudden gets illegal tomorrow because some society says it so. I'm not saying this is right or wrong, it's the way things are. But I've spent 2.5 years of my life in your jail and I think of that from my error. Oh là là là là là là! Tu me prends un petit peu au dépourvu là. Je suis pas dans mon assiette. I'm not in my plate. Yes. Ok. Ah, ok. Si tu penses que c'est mieux, je m'en vais. Oh, no, not understand. No, you not go. You and me like, fuck you. Not fuck you exactly, just a little bit. Bon, ok, d'accord. Bon, bah, ciao, bye bye, alors, ok. À demain, hein. Enfin, à demain, à deux. Eh ben, il baisera pas ce soir. Un samedi, en plus.
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11: Maria, êtes-vous une femme à faire des concessions?
13: Le moins possible. Moi, quand je bois de l'eau, je bois de l'eau. Et puis quand je bois du vin, je bois du vin. Et puis quand j'ai envie de dire merde, eh ben, je tourne pas autour du pot. Je m'assois dessus et je fais dedans. Puis c'est...
11: Eh ben, ça a le mérite d'être clair. Un deuxième indice, peut-être?
13: Non, non, c'est pas la peine. Je sais qui c'est. Ça, à tous les coups, c'est un ex.
11: Un ex?
13: Ça vous étonne? Mais j'ai pas toujours été comme ça, mon petit monsieur. Moi, il y a quelques années, je ressemblais plus à Deauville qu'à Verdun, vous savez.
11: Mais personne n'en doute, Madame Bonin. Personne n'en doute.
13: Bien, non, mais dites,
11: en tout cas, je pense qu'il est inutile de faire durer le suspense plus longtemps.
13: Ah, oui, parce...
11: Je vais vous demander de regarder l'écran.
13: Ah oui, là.
11: Oui, là-haut, devant vous. Et nous allons découvrir ensemble la personne qui se cache derrière le rideau. Christian, c'est à vous maintenant.
14: Tu me reconnais, moi?
13: Les gueules de con comme ça, ça s'oublie pas.
14: Eh ben, mon vieux, c'est pas gagné. Bon, ben, moi, si j'ai fait l'effort de te faire venir à la télé, c'est surtout pour te demander pardon, moi. Mais bon, ben, moi, je suis pas dégourdi avec tous ces machins-là. Moi, alors, je te prépare un petit texte. Maman, quand je m'endors le soir, c'est toi que je vois dans le noir. Je voudrais te retrouver. Je voudrais qu'on ferait la paix. Je voudrais, comme dans le temps quand j'étais petit, retourner nous promener avec notre chienne Ratatouille, mon petit lézard Boubouille et ma belle paire de patins à roulettes. Voilà, mon petit tu sais, bon, tu peux croire ce que tu veux, mais je sais que je m'en voudrais toute ma vie si tu partais retrouver papa là-haut avant qu'on soit rabiboché, mon.
13: T'as pris des cours de théâtre depuis que t'es à Paris, toi, hein? Tu vous as raconté la saloperie qu'ils m'ont fait, lui puis sa bonne femme, hein? Après tout ce que j'avais fait pour eux, un petit fumier, là. Tiens, si j'avais su, toi, j'aurais fait comme l'autre, je t'aurais congelé à la naissance, tiens.
14: Calme-toi, toute la France nous regarde.
13: Mais je m'en secoue la morue de la France.
14: T'as pas changé, t'as
13: non, grandi. Non, j'ai pas changé, mon petit monsieur. Et puis, je suis toujours là, toujours debout. Ah, pourtant, elle l'aurait bien voulu, ma peau, ta grosse.
14: Mais qu'est-ce que tu racontes?
13: Mais oui, mais je le sais bien qu'elle attend que ça de me voir crever pour m'emballer dans du sapin puis toucher l'héritage.
14: Mais ça va pas,
13: hein? Ah, ça, elle a dû se frotter les mains l'année de la canicule, hein? Hein, 15 000 vieux qui y sont passés. La vieille va pas se dessécher aussi, hein? Eh ben non, j'ai pas été caniculé! Non! On canicule pas la mère Bonin comme ça! J'ai passé l'été dans ma cave, au frais. J'ai pas bu plus que les autres, non, j'ai bu intelligemment. Un bol de vie toutes les deux heures. Voilà, ça m'a foutu en hibernation du 15 juillet au 15 août.
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15: C'est dur pour un papa de faire semblant de pas avoir entendu le bébé qui pleure la nuit. Hein? La maman se lève et c'est là que tu dis « Tu veux que j'y aille, chérie ?»
16: Mais de temps en temps, on assure, les mecs. Non, hein? Oh, les mecs, on assure ou pas? Non, franchement, attends. Oh. Le seul problème qu'on a, les hommes, et je le dis, je l'avoue, le seul problème qu'on a, les hommes, c'est que quand on fait un truc, on a besoin de reconnaissance. Ça, c'est un problème. Nous, les mecs, quand on se lève à 4h30 du matin pour faire un biberon, on aimerait presque qu'il y ait un orchestre avec des choristes, tu sais, dans la cuisine. Mais c'est comme ça, c'est les mecs, on est comme ça. Quand on va préparer un petit déjeuner, on en parle la veille, on fait la bande-annonce de ce qui va se passer. C'est genre,
17: demain, dans ta maison, papa prépare le petit-déj.
16: On a besoin que ça fasse l'événement, mais c'est comme ça.
17: Demain, dans ta maison, papa achète des oranges, les coupe en deux et les presse.
16: T'as fait outer, c'est la folie. On est comme ça, qu'est-ce que tu veux, on ne changera pas.
18: Et ce qui me fascinera le plus, et toujours chez les hommes, c'est que dans notre vie professionnelle, on peut faire des choses très importantes, énormes, mais vraiment super compliquées, fatigantes, ce que tu veux. Et dans notre vie privée, des toutes petites choses, elles nous font bugger complètement. Tu sais, hein? T'as déjà vu un mec à 4h30 du matin qui essaye de faire un biberon? T'as l'impression, le gars, il est en train de faire décoller une fusée. Tu sais, il est là. Et un truc fascinant, c'est qu'il peut être même un expert comptable, il sait pas à combien de cuillères il en est. T'as vu ce truc? pas si c'est 8, 12, 15, il en sait rien. Alors il a un réflexe humain mais absurde, c'est qu'il regarde le petit Adelé comme si le petit Adelé allait lui donner une réponse genre 6. Non, il n'y a pas, il ne peut pas te dire. Alors il renverse. Bah oui, oh non, il ne veut pas faire le con, hein, il veut faire ça bien. Donc il renverse, et il recommence, et il re-renverse, et il recommence, et il re-renverse. Sauf qu'à un moment donné, il n'y a plus de lait en poudre. Et là, il faut aller à la pharmacie de garde, à la Place de Cléché, à 4h30 du matin. Sauf qu'à 4h30 du matin, à la Place de Cléché, devant la pharmacie, les mecs qui sont là, ils sont pas là pour du lait en poudre. Les mecs qui sont là, c'est... T'as besoin de quelque chose, mon frère, ou pas? Ben oui, du lait en poudre. Ouah, t'es déjà dans un grand délire, toi, laisse tomber. Tu reviens à la maison, t'assures? D'ailleurs, à propos d'assurer, ça vous est déjà arrivé, les mecs, d'assurer tellement? Genre, vous vous êtes réveillé avant, vous avez préparé le petit, vous l'avez habillé... Mais vous avez tout fait bien, génial. Le cartable, le goûter, bien emballé, mis au bon endroit pour qu'il ne se casse pas entre les cahiers. Vérifier que les cahiers soient signés, que les devoirs soient faits, que le cartable est bien fermé, que l'enfant est coiffé, qu'il est habillé, qu'il a pris son petit-déj. Tout est au top. T'as jamais été au top de ta vie comme ça. Et c'est mercredi. En même temps, c'est pas de notre faute. Nous, nos papas, ils nous ont pas appris. Je trouve que les mamans apprennent plus aux filles que les papas n'apprennent aux garçons. Moi, mon papa, par exemple, il m'a éduqué avec des concepts trop flous. Moi, tous les matins, avant de sortir à l'école, j'entendais juste « Hey !» Quoi ? « Fais attention !» Qu'est-ce que tu veux que je fasse avec ça, moi, toute ma vie ? J'ai passé ma vie à faire attention, je savais même pas à quoi je faisais attention. Mais... Je te promets, des fois j'étais comme ça à l'école, assis, mes potes ils disaient « Mais garde, viens jouer !» Je dis « Non, je dois faire attention. » Mon père, des fois, il nous disait « Vous voulez qu'on joue à cache-cache ?» Nous, on disait « Oui. » Et il disait « Allez vous cacher. » Ben, nous, on allait se cacher. Et lui, il partait au travail. C'est pas qu'il prévoyait pas les choses, mais je sais pas, par exemple, moi, je voyais les pères de mes petits copains à l'école, tu sais, des fois, quand on sortait de l'école, il pleuvait, tu sais, ils étaient tout de suite... Tchac, parapluie, t'as l'impression qu'ils avaient comme... comme si un bras, il était organisé, tu sais. Bon, mon père, regardait, il disait... Oh, putain, on va être mouillé, hein. En même temps, mon père, il avait quelque chose d'essentiel. C'est que tous les matins, il me disait... T'as rien oublié, toi? Moi, je pensais qu'il parlait de mon cartable, de mes habits, de... Je disais « Non, j'ai rien oublié, papa. » Il me disait « Si, t'as oublié quelque chose. » Et là, je disais « Quoi ?» Il me disait « Embrasse ton père. »
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19: Pète la gueule, j'écoute. Quoi ? Dans la salle. Des produits illicites. Illicites. Illicites. Bon, déjà, quand on est poli, on dit illicite, t'as plaît, hein. Mais c'est quoi, c'est quoi, c'est... La drague. Ouais, je m'en occupe. Ah, t'es marrant. C'est marrant. Alors, ça y est, ça fait du slip. Alors, comme ça, est-ce qu'il paraît, il y en a qu'on la drague. Fax, viens ici, viens ici, Fax. Te retourne pas, c'est un sketch, Pitou. Allez, allez, viens, mon petit fax. Ça va, mon petit fax. Ça va, les petits fax. Ça va, les petits fax. Qu'est-ce que ça fait? Ah, c'est caca. Ah, c'est caca. Bah, donne la patte. Donne la patte. Et va chercher la drogue. Va chercher la drogue. Te le pape. Va chercher la drogue. Bon, bon, ferme ta queue. Ferme ta queue. Allez, comme ça, lui, il obéit aux doigts. Bah quoi Bah quoi, c'est des trucs qu'on nous apprend quand on passe le diplôme de maître chien. La technique du doigt. Enfin, attention, hein. Moi, je suis maître renard. C'est pour ça qu'il s'appelle Fox. Bah, ça veut dire renard en portugais. Bah, ça monte pas Fox. Je n'invente pas, ça. Hein? Ah oui, mais attention, dans notre métier, ça, mais attention, mais ça, mais c'est mille fois mieux qu'un chien. Attention, lui, il peut te repérer un suspect à plus de 400 mètres. Quand il y a un mec en face de nous, faut qu'on recule de 400 mètres pour qu'il repère. Et puis attention, il voit aussi bien de super loin que de super près. Lui, s'il veut, il peut se regarder ses yeux. Je te jure. Et puis ça a une acoustique. Ah, lui, il t'entend un acarien se gratter les couilles à un concert d'ACDC. Et puis alors, ça se dresse comme une table. Le tout, c'est de savoir que c'est un travail d'équipe. Tu vois ? Moi, c'est la tête, et lui, c'est le cerveau. Tu vois ? Mais pour arriver à ça, faut l'avoir jeune. Hein. Moi, je l'ai eu, il était tout petit comme ça, il était tout petit. Il tenait dans ma main, juste des...
13: Caca.
19: Ouais, mais attention, il n'y a pas que des avantages. Ben, déjà, rien que pour sa gamelle. Hé, gamelle, va à Carrefour, va trouver des croquettes pour renard. On n'a pas. On s'en fout du goupil. Puis il faut savoir que cette saloperie, ça vit la nuit, hein, c'est un animal nocturne. Alors toute la nuit, il est là, il aboie, ça aboie. Toute la nuit, il aboie, il est là, il aboie toute la nuit. Ça aboie pas, Renard, n'importe quoi. Non, ça jappie. Ça jappie. Ouais, non, je confonds avec Jappie Chapeau. Non, ça jappette. Ah non, ça c'est moi, ça. Parce que moi, des fois, j'appète. Enfin, comment vous dire, la nuit, il est tout émoustillé, t'as. Il a la queue touffue. Tout flamme. Et il a envie de taquiner la belette. Je sais pas si tu vois ce que je veux dire. Puis il serait prêt à se faire n'importe quoi, hein. T'as des chances, hein. Ah non, mais des fois, il a du goût, hein. Non, mais une fois, non, parce que je dis ça parce que tu ressembles à une copine à lui. Parce que... Non, mais parce qu'une fois, il m'avait ramené une chochotte à l'appart. Tu sais, chochotte, la femelle du chochon. Tu sais, le chien, là, il croyait que c'était une renarde qui avait pris un coup de jus. Puis il voulait le garder et tout, mais il dit, moi, j'en veux pas du chochon. Ah non, j'en veux pas. Ah non, ça demande trop d'investitude, hein. Ah ben déjà, faut savoir que ça fait ses besoins qu'en altitude, hein. Bah, c'est connu, ça. Chouchou, cacao. C'est connu, ça. Enfin, c'est pas de moi, hein, c'est de Françoise Hardy, ça. C'est un collègue à moi qui m'a dit ça, qui est maître méduse. Allez, je peux dire qu'il s'y connaît en animaux. Attention, c'est un zoophile. Invertébré. Et au début, quand j'ai eu Fox, il m'a dit « Fais gaffe, parce qu'un renard, ça peut avoir la rage. » Au début, je me suis dit « Mais c'est bon signe, ça. Ça veut dire qu'il en veut, là. » Négation. En fait, c'est une maladie. Mais moi, je crains rien, je mets des capotes. Ben quoi, il a un petit côté Axel Ride. Ben moi, j'aime bien Axel Ride, elle est bonne. Attends, mais une fois, j'ai eu peur qu'il était malade quand même, parce qu'il était dans le salon et il bougeait plus, comme ça. Quand je m'étais dit, c'est quand même pas embêté tout seul. Et en fait, j'avais oublié qu'on jouait un 2-3 soleil. Les trucs tout. Des fois, on fait des jeux comme ça. Des fois, je me déguise en corbeau, comme ça. Je me mets sur le lit superposé, et il doit essayer de me faire tomber le babybel que j'ai dans la bouche. Enfin bon, je suis pas là pour faire mon CV. Enfin, en tout cas, si mon discours vous a convaincu, comme les mille pattes, Merci, maman. Et que vous aussi, vous voulez vous faire mettre renard? Il faut savoir qu'il faut respecter trois règles. Premièrement, ne jamais l'exposer à la lumière du jour. Deuxièmement, ne jamais le mouiller. Troisièmement, ne jamais, jamais lui donner à manger après minuit. Sinon, il fait caca après.
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22: Bonjour.
19: Mademoiselle.
22: Tu es chez Déborah.
19: Bonjour Déborah.
22: Je suis contente que tu appelles. J'ai déjà très envie de toi, tu sais.
19: Bon, déjà.
22: Ce serveur est exclusivement réservé aux adultes. Si tu n'es pas majeur, raccroche immédiatement après le bip. Tu n'as pas raccroché. Tu es donc majeur. Je vais être très gentille avec toi. Détends-toi. Veux-tu que je te fasse oublier tous tes soucis? Veux-tu connaître l'amour et la tendresse?
19: Oui, alors là...
22: L'ivresse du désir.
19: Alors là, il n'y a pas de problème.
22: Le summum du plaisir.
19: C'est possible, ça, alors.
22: Alors tape tout d'abord les 16 chiffres de ta carte de crédit.
19: D'accord.
22: Et n'oublie pas ta date de validité.
19: Bien sûr. Voilà.
22: Bonjour.
19: Bonjour.
22: Tu es bien chez Déborah.
19: Je sais.
22: Comment t'appelles-tu?
19: Je m'appelle Gérard Bouchard.
22: Parle après le bip.
19: D'accord, donc Gérard Bouchard. Ce bip. Donc, alors, Gérard Bouchard.
22: T'appelles
23: Gérard Bouchard.
22: Quel joli nom. Bon.
23: Gérard Bouchard.
22: Tu dois être très viril. Oh. Je sens qu'avec toi,
23: Gérard Bouchard,
22: je vais avoir beaucoup de plaisir.
19: Ok, cela dit, c'est pas la peine de répéter. Gérard Bouchard, vous dites Gérard.
22: Pour toi,
23: Gérard Bouchard,
22: j'ai mis une petite culotte bleue. Je voudrais que tu glisses ta main entre mes jambes.
19: Tout de suite comme ça, on peut peut-être parler un peu avant, non, je sais pas se connaître.
22: Oui.
19: Vous êtes d'accord, c'est quand même plus sympa quand on communique.
22: Je viens.
19: Où ça, chez moi?
22: Oh, tu me fais.
19: Ah, il faut que je vous donne le code, alors.
22: Voilà, continue, vas-y.
19: Attendez, j'ai pas encore commencé.
23: En plus fort, oui.
19: J'ai rien fait, c'est dingue, ça. Elle est partie.
22: Tu m'as rendu fort. Bravo.
23: Gérard Bouchard.
22: Maintenant, si tu veux te faire fouetter par Christina... Si tu préfères te faire insulter par Sonia, tape 2.
19: Mais...
22: Si tu veux une fellation par Claudia, tape étoile 633.
19: Je vais prendre ça, tiens.
22: Si tu veux revenir au sommaire, tape dièse 5 étoile 165.
19: Non, je vais rester sur fellation, c'est du sûr, c'est du classique, ça.
22: Bravo.
23: Gérard Bouchard.
22: Tu as choisi d'être dominé par Pouf, mon berger allemand.
19: Hein?
22: Maintenant, la minute te sera facturée 93 francs.
19: Non, j'en veux pas de pouf, moi. Allô?
22: Bonjour. Tu es chez Déborah.
19: Je sais, ouais.
22: Tu as choisi d'être insulté par Steve.
19: Mais non!
24: Connard, pauvre lopette, enfoiré de première.
19: Ça va pas, non? Allô?
25: Ici SOS Pizza.
19: Qu'est-ce que vous là, celui-là?
25: Vous venez de commander 70 pizzas avec pepperoni.
19: Mais non, je...
25: Sans pepperoni?
19: Oh non!
26: Allô?
19: Allô? Ah, c'est Déborah?
26: Parlez, monsieur.
19: C'est pas trop tôt. J'ai commandé une fellation, on veut me livrer des pizzas.
26: Vous êtes au téléphone sonne avec Monseigneur Gaillot.
27: Bonjour. Vous venez de commander un abri de jardin vert.
19: Mais non!
24: Pauvre Lopez.
19: Oh, cette fois-ci, il y a la main, hein?
22: La fellation est maintenant terminée. Le sera débité de 12 595 francs.
19: Combien?
22: Merci à toi.
23: Gérard Bouchard.
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28: Cette politique que tu comprends bien, Dio, il se fait un mesclin de tout. C'est vrai, hein? Alors, avant, tu avais la droite que c'était la droite, tu les reconnaissais, ils te mangeaient le caviar, bon. La gauche, elle te mangeait la daube, tu sais. après t'as la gauche qui est devenue la gauche gavière et maintenant t'as la droite d'eau. Mais oh. Alors après, qu'est-ce que tu veux, les membres? Ils adhèrent même plus au parti. Hein. Et quand les membres, ils adhèrent plus au parti, c'est pas bon signe, monsieur. Hein. C'est comme ça que la France est de part en couille. Hein. Ah non, mais moi, vous me faites parler des politiques, ils me montent la bouffaillisse de suite. Oh, malheur. Eh bien, t'as vu comme ils font. Alors, c'est des tipis. Attends, c'est des tipis, ils ont fait des moulons d'études, attention. Pour faire les cagades qu'ils font, c'est pas la peine. Hein. On se les prend, nous, les mesures, on n'a pas besoin d'eux, hein, c'est... Non, alors tu les vois, ils se disputent pour les cabinets de ministres, ils se disputent pour les cabinets de maires, tu sais pourquoi ils se disputent pour les cabinets? Pour faire des grosses commissions. Oui, bien sûr. Et c'est toujours nous qu'on est dans le besoin, hein. Ah non. Alors, tu les vois, ils te s'accumulent les mandats. Heureusement que des fois, il y en a qui te tombent sur un mandat d'arrêt, heureusement. Non. Alors, tous les jours, tu reçois payé, paye toujours. Vite. Tiens, veux-toi des papiers, vite. Oh, ils diraient qu'il y en a qui sont sans papiers. Non, mais ils savent pas la chance qu'ils ont. Hein. Non, la France, c'est une terre d'asile. Mais vraiment d'asile d'aliénés, moi. Non. Alors, attends, écoute-le, on a un peu de temps, je vous explique. L'autre jour, je me suis reçu la lettre des impôts, tu sais. Il m'est monté une de ces bouffaïsses, tu sais. Puis moi, quand il me monte la bouffaïsse, elle me redescend pas comme ça. Elle me monte, elle me reste, tu sais. Là, vous savez ce que c'est, au moins, c'est la bouffaïsse. Hein? Là, il y a des Parisiens dans la salle. Qui comprennent pas le français. Hein? Il y en a? Hein? Il y en a? Ah oui, ils ont même pas honte de le dire, bien. Il y en a. Bien. La bouffaïsse, c'est un peu comme la stouffia. Oui. Mais elle n'a pas la tête de quelqu'un qui a compris. Attends. Oui, c'est un peu comme les stress chez vous. Voilà, les stress. Hein? Alors, goûte le coup. Je me reçois cette lettre des impôts. Il me manque de cette bouffaïsse. Ni une, ni deux. Je te leur ai envoyé une lettre circoncise. J'écris, monsieur, dame, je vous règle 6 juin le premier tiers avec les billets du Monopole et factice. Tant c'est pour payer les emplois fictifs. Ah ben oui, moi je m'applaudis. Et là, pour dire, je vous fais un deuxième exemple qu'on a un peu de temps, hein, pour dire des exemples, les emplois, hein. Tu prends la Sécu, ils te ont mis la CSG, ils te ont mis le RDS, que soi-disant les deux, c'était pour boucher le trou de la Sécu. Ils te ont pas un troisième trou maintenant. Mais combien elle aura de trous, cette sécu? Non, mais si elle a autant de trous que nous, on n'a pas fini de payer. Moi, je voulais... Non, tu sais, franchement, quand tu vois tout ça, des fois, tu te demandes. Oh, des fois, je me demande. Non, des fois, tu te demandes. Même si t'es quelqu'un qui se demande pas de nature, tu sais. Ça arrive. Moi, je vois mon mari Albert, par exemple. C'est un type, il aurait le temps, mais de se demander. Il se demande même pas s'il y a quelque chose à se demander. Comment tu veux que le monde il avance si personne ne se demande? C'est vite. Pour vous dire que de partout, il te ponctionne. Je vous fais encore un exemple, parce qu'on a le temps. Hein. Tu prends les banques. Tu as vu comment ils font les banques? Dès que tu dépasses un peu, ils te font payer les adagios. Écoute-le coup. L'autre jour, il me débite 2 fois la même somme. Je vais au guichet, je vais voir madame la guichette. J'ai dit, voilà, bonjour madame, vous m'avez débité 2 fois la même somme. Vous allez me prendre cette somme, vous allez me la rebiter immédiatement. Moi, je ne suis pas le genre de femme à me faire biter comme ça. Hein. Ah non. Si tout le management a de bidet comme il veut,

0: Des vieux, on en a un moulon, hein. Sans être mauvaise langue, attention. Et on les a, on fait avec, c'est pas la question. Hein. Mais je veux dire, on a ceux de chez nous, de ces deux vieux. En plus, il y a ceux qui viennent de chez eux, ceux-là. À la 21e sur Charge Pondéra, les gars, même. Tiens, tu prends des villes comme Menton. Vous connaissez Menton? Oh, Menton, ce qu'il y a de plus jeune, c'est les citrons. Je l'appelle la ville du double menton.
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2: Ouais, Béné, c'est Kevina, tu m'as bipé. Ouais, il est 18h, je te rappelle, avec mon forfait Néo illimité. Par contre, je peux plus t'envoyer de SMS, je suis bloquée à 50 textos par jour. Bon, sinon, je vais mettre sur MSN. Sinon, laisse-moi un message sur mon MySpace, sur mon blog. De toute façon, on se voit dans un quart d'heure. Bon, je te laisse. J'ai rendez-vous avec mon mec, Dylan. Ça fait 2 jours qu'on sort ensemble sur Facebook. Il habite à New York. Avec le décalage, je suis crevée. J-S-T-E. Je suis toute excitée. Lal. Cher beau gosse 69, c'est top modèle 93. Est-ce que tu es en ligne? Smiley d'interrogation.
3: Hello, it is Bogor 69. How do you do?
2: Yes, it is. Why not?
3: I am in the kitchen with Mr. and Mrs. Smith.
2: Je préfère qu'on s'écrive en français si ça te dérange pas. Ouais, Béné, t'as eu mon message? Ouais, je suis en ligne avec lui. J'ai fait croire que j'étais mannequin. Vas-y, donne-moi des conseils. Ah, comment ça se voit trop que tu t'y connais en mec? J'aimerais trop avoir 15 ans et demi comme toi. Excuse-moi, j'ai eu un appel de l'étranger. En plus, je suis actuellement en train de desserrer mon soutien-gorge. En effet, il est beaucoup trop petit. Donc mes seins doivent être trop gros.
3: C'est pas grave, je suis en train de faire mes exercices de muscu. Il fait très chaud à New York. Ouais, c'est ça, la Californie.
2: Cet été des F, comment ça le fait trop pas? Moi, je rentre d'une séance photo pour une marque très très classe de string ficelle.
3: Moi, mon boulot de directeur de chez Coca-Cola Monde me prend la teuté. Mais ce qui est cool, c'est que j'ai des canettes gratuites.
2: C'était comment c'est trop cool d'être aux États-Unis. Tu connais Britney?
3: Pas personnellement, mais j'ai vu son chien.
2: J'adore les chihuahuas. Ma mère veut pas m'en acheter un, je suis allergique aux poils.
3: Tu vis encore chez ta mère? Smiley de gros doute.
2: Bien sûr que non, la honte. Je vis seule depuis l'âge de 10 ans. Et toi?
3: Moi, je suis divorcée, mais mon ex a la garde de mes 3 enfants. C'était une mannequin, elle aussi.
4: Salut, Kevina 14, c'est Jérôme 56, t'es en ligne?
2: Ouais, je suis en ligne avec Dylan, mon mec de New York.
4: Comment ça le fait trop pas? T'es qu'une mytho. Lol, PTDR.
2: Comment ça le fait trop pas non plus de critiquer? Au moins, je suis sûre que c'est pas un puceau, lui. Attends, il y a Béné qui vient de se connecter. Béné, je suis en ligne avec Jérôme 56 et Bogos 69.
3: Top modèle 93, je viens de recevoir tes photos. C'est ouf, on dirait trop Carla Bruni.
2: Je sais, on me le dit souvent, mais je trouve que c'est elle qui me ressemble.
5: Salut, c'est Adolescent 19. Je viens de finir mes cours. C'est dur la 3e. J'espère que je vais avoir mon certificat d'études. Ce serait trop fun et trop cool si tu m'envoyais une photo de toi en mini maillot de bain. En plus, je viens de me faire installer mon système Wi-Fi. EDR, éclat de rire.
4: Kevina, c'est Jérôme 56. Je voudrais savoir si Béné a reçu mon texto. J'aimerais grave sortir avec elle. Mais surtout, tu lui dis pas.
2: Bien sûr, compte sur moi. Béné, Jérôme me demande si tu veux baiser avec lui.

0: Ok, t'as raison, c'est mieux d'en prendre un plus vieux. À 16 ans, ils ont plus d'expérience. En plus, ça tronche, on dirait trop le clavier de mon PC.
1: Jérôme, c'est Julien. Je suis en train de monter un mytho à une meuf. Elle est trop bonne, on dirait trop Carla Bruni. LOL, PTDR, PCK, CGT, PTT, RATP. TDLC. Attends, ça veut dire quoi, TDLC? Tu l'as dans le cul.
2: Hola, soy Pablo, soy de España. Comment te llamas?
0: Bogos 69, c'est top modèle 93. J'aimerais en savoir un peu plus sur toi d'une manière un peu intimiste. T'es SFR ou Bouygues?
1: Ouais, j'arrive, maman. Je suis obligé de te laisser, j'ai une réunion avec Paris Hilton.
2: Salut, c'est toujours Ardonnay 119. Je n'ai toujours pas reçu ta photo. Ou sinon, branche ta skateboard, enfin, ton webcam.
0: Bene, ça y est, c'est décidé. J'ai décidé de partir vivre avec Dylan à New York. Il est hors de...
3: Oh merde, j'ai été déconnecté. Thomas, c'est toi qui as shooté dans la livebox? Oh non, j'ai plus d'électricité. J'ai plus d'amis.
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6: L'homme, comme la plupart des animaux, ne sait pas vivre seul. On vit donc en groupe. Et là, immédiatement, le prix à payer quand on vit en groupe, c'est qu'il y a une hiérarchie qui s'installe automatiquement. T'as vu? T'as toujours un mec au-dessus de toi pour te casser les couilles. Hein? T'as remarqué? Tout le temps. Hein? Même quand t'es un super grand patron, il y en a 10 du dessous, ils repassent, ils te pètent la gueule, ils refont une autre pyramide pour recasser les couilles à ceux du dessous qui sont tout de suite là. Et on se dit naïvement... Les animaux, ils échappent un peu à ça. Pas du tout. Les animaux, par exemple, qui vivent en meute, ils ont aussi un patron. C'est le chef de meute. C'est un vrai patron, hein. Ah ouais, il n'y a pas d'élection, hein. Chez les animaux, ça se fait autour de biceps, hein. En principe, c'est le plus balèze, hein. D'ailleurs, c'est celui qui insémine tout le troupeau. Hein. Ouais, les autres, ils font comme les cerfs en avril et... Ils regardent, ils prennent des photos, tous mes gars. Tu vois? Ouais. Mais il est cool, hein, remarque. Il le dit, hein. Il est gentil, il dit aux autres, surtout s'il y en a un qui n'est pas d'accord, hein. Alors là, n'hésitez pas, les gars, hein. Vous venez me voir, hein. Je vous pète votre gueule, et puis hop, tout rentre dans l'ordre. Allez, ben c'est toi, j'ai toujours une petite pensée pour le petit mâle qui viendrait voir le patron. Il dit, patron, je suis venu vous voir. Non, non, je ne veux pas être chef de meute, hein, pas du tout, hein. Oh là là, non, c'est trop de responsabilité pour moi, mais quand même, il n'y aurait pas moyen que j'en tire une de temps en temps. Hein? Non, mais je ne l'insémine pas, hein. Je me retire au dernier moment, je lui jouis sur les poils, hein. Il n'y a pas de problème. Hein. Non, mais c'est parce que, comme j'avais un bon contact avec Vanda, je m'étais dit, mais juste pour le fun, comme ça. Non, c'est pas possible. Bon, bah tant pis. Tu vois, enfin bref, il y en a qui ont droit à tout, et puis d'autres qui ont droit à rien. Et ça, on le retrouve bien chez nous. Parce que nous, avec notre génome formidable, on a tendance à se la péter quand même un petit peu. Là, on se dit, excuse-moi, mais... Chez les animaux, c'est toujours plus simple, plus radical, plus définitif. Il y a beaucoup moins de nuances que chez nous. Toi. Et bien là, on fait une erreur encore. Il y a énormément de nuances chez les animaux. Tiens, je vais vous raconter une expérience que j'ai vue de mes yeux étonnante. Écoute ça. On met dans une cage un gros singe dominant. Et dans la même cage, on met un petit singe dominant, avec sa femelle. Tu me suis? Et on s'aperçoit que le gros, il tourne systématiquement le dos au petit couple. Il regarde pas, il regarde pas. Tu peux essayer de taper avec un bâton pour attirer son attention. Il regarde pas, comme ça, il regarde pas. Et tu sais pourquoi il regarde pas? Parce que le gros, il sait que si jamais il jette un regard à la femelle du petit, il va y sauter à la gueule. Ah, il se posera pas la question. Hein. Il est 5 fois moins fort, il va se faire tordre le cou à tous les voyages, mais il n'hésitera pas. C'est un dominant, petit, mais dominant. Il saute à la gueule. Donc le gros, c'est ça, il regarde pas. C'est une question de vie ou de mort. C'est des vrais patrons hein, chez les animaux. S'il faut y aller, ils y vont. Hein. Ils se posent pas la question une seconde. Tiens, je vais vous raconter un truc. J'ai raconté à mon collègue la semaine dernière, je vais essayer de recaser vous le foutre de la guiche pour voir la gueule que vous faites. Si, après je vous dirai si je le vire ou pas, je le réessaye un coup. Non, et ben tu sais, c'est important, parce que c'est pour te dire, j'étais sur le cul. J'ai un chercheur qui m'a dit il y a quelques semaines, tu sais comment on teste les médicaments qu'on nous donne à nous quand on fait un infarctus. C'est testé sur les animaux, notamment sur les singes. Et ben tu sais ce qu'ils font? Ils mettent un singe dominant dans une cage. Et ils mettent sa femelle dans une cage, sa femelle préférée. Dans une cage, un peu plus loin. Déjà, il est inquiet, le gros. Je comprends pas pourquoi il peut pas y aller, toi. Il sent le truc arriver, toi. Et à ce moment-là, on fait rentrer un autre singe dans la femelle, dans la cage où il y a sa femelle. Dans la femelle. Oui, mais pas tout de suite. Il rentre d'abord dans la cage. Et au moment où il lui rentre dans sa femelle, c'est vrai, au moment où il nique sa gonzesse, le gros, il fait un infarctus, mesdames et messieurs. Et là, on lui administre le médicament. Alors, je vais poser la question que tout le monde se pose ici. Mais ça marche une fois sur combien? Une fois sur 10? Il m'a dit non, 9 fois sur 10, il fait un infarctus. Et on lui donne le médicament. Tu te rends compte? Tout le monde s'en branle de ce que je veux. Ben, je vais le virer, ça, ce truc-là, par exemple, tu vois. Je reviens sur mon gros sac. T'avais pas fini, mon histoire. Donc, le gros, il est toujours là. Regarde, pas contre. Et les spécialistes, ceux qui font cette expérience, tenez-vous bien, pour être sûr que le gros, il veut pas la bagarre, ils amènent de la bouffe, mesdames et messieurs, dans la cage. Je sais pas si tu vois le bordel dans la cage à ce moment-là. Le pouvoir, le cul et la bouffe. Ah, ils ont pas de pognon, les animaux, hein, donc tout est là, hein. Et évidemment, la bouffe, il la dépose au pied du petit couple. Comme par hasard. Et ben là, tu sais ce qu'il fait le gros? Il sent la nourriture. Ok. Il ramasse de la nourriture à tâtons. Comme ça. Il se baisse même pas, là, les mains qui traînent par terre. De toute façon. Il ramasse de la nourriture. Il retourne dans le fond. Il mange sans jeter un regard au petit couple. Et ben tu vois, moi, au gros singe, je lui dis monsieur. Et d'ailleurs, attendez, il est là. Et je vais vous le présenter. Enfin, on notera quand même que dans cette affaire, tout le monde a voté la paix, à commencer par le plus fort. Si vous voyez ce que je veux dire. Et donc, mais bon, on n'est pas là pour parler de ça. Mais c'est vrai, et c'est vrai aussi que si tu lui laisses 3 semaines, hein, dans la cage comme ça, qu'est-ce que tu veux que je te dise? Il y a un moment, le gros... Quand il aura 2,4 kg de pression dans les roubignoles, quand il sera rongé tous les ongles des mains et des pieds, parce qu'il peut le faire, lui. Hein? Et à un moment, il va se tourner vers le petit, puis il va y faire... Regarde par toi-même! Tu vois bien que ça va péter, là! Et là, le petit, il va y sauter à la gueule, hein? Et il va y tordre le cou, et il va lui niquer sa femelle. Et là, pour le coup, j'allais dire, ça devient presque humain. Là, j'aime bien, à la fin de ce sketch, regarder la femme des gros balèzes pour voir s'il me saute à la gueule. Regarde, il bouge pas une oreille. T'as vu? Regarde. Ouh là là, regarde, il y a un gros, là, regarde, il bouge pas. Toi, regarde, je lui regarde, là, toi, regarde. Enfin, c'est mieux de regarder la femme des plus petits, quand même. C'est moins dangereux. En leur rappelant, d'ailleurs, aux plus petits, qu'en cas de conflit chez les animaux, le gagnant sodomise le vaincu.
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2: Bonjour, c'est Jack. Le rap, cette forme de musicalité esthétique alliée à la poésie du propos, lorsque ils clament haut et fort de leur belle voix mélodieuse et cristalline, « Je nique ta mère !» La Vénarde. Il y a du Baudelaire là-dedans. D'ailleurs, vous avez remarqué avec quelle finesse, quelle délicatesse, quelle poésie, tout simplement, ils trouvent le nom de leur groupe. Doc Gynéco. Nique ta mère. Vivement, touche ta tante et suce ton chien, hein. Comme ça, on aura la totale. Le rap marche parce que le rap, c'est la culture. Et en tant que ministre éternel de la culture et maintenant de l'éducation, nananère, je suis à l'origine de bon nombre de projets. Souvenons-nous ensemble, la fête de la musique, pendant toute la nuit, des feignasses avec des cheveux gras qui frisent dans le dos, qui grattent des guitares pourries sous vos fenêtres jusqu'à point d'heure, vous empêchant de pioncer, c'est une idée de moi. J'ai aussi créé récemment le printemps des poètes. D'ailleurs, depuis le printemps des poètes, la muse m'habite. Et non pas le contraire. Je vous laisse le temps de faire le... Quand on le dit vite, c'est marrant. Et n'oublions pas la sacro-sainte technoparade. La technoparade, ce formidable moyen d'aliénation de masse. Tous ces décérébrés fluos, shootés à mort, qui se dandinent sur la musique de crétin, faite à la presse hydraulique, avec des plumes dans le cul. Ça aussi, on me le doit. Dans le cul, c'est une idée de moi. Mais... je ne vais pas m'arrêter là. Je vais créer prochainement la grande fête Halloween. Chaque gougnotte défilera avec une bougie dans le potiron. Le plus dur, c'est de ne pas éteindre la bougie. C'est chier, non ?
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5: Je voudrais savoir, quel est le blaireau d'ingénieur qui a inventé le sèche-main électrique ? Je sors, j'étais dans un restaurant, aux toilettes, je l'allume, c'était chaud. J'ai tous les poils des mains qu'on frisait en une seconde. Un mec qui rentre qui fait « Oh, belle paire de gants !» Parce que la première caractéristique du sèche-main, c'est d'être toujours en panne. Et tu t'en rends toujours compte après t'être lavé les mains. Alors pour voir si ça fonctionne, il y a une combine, tu regardes par terre. Si t'as une grosse mare de flotte, ça marche. C'est dégueulasse, mais ça marche. Par contre, si t'as deux rails de flotte qui vont vers la sortie, ça marche pas. Et alors, t'as toujours 5 lavabos pour un seul sèche-main. Y avait pas cours de maths pour les ingénieurs, hein? Alors, pendant que tu l'utilises, t'as 5 mecs qui attendent derrière toi, tu vois. En essayant de pas mouiller leurs pantalons, quoi, tu vois. Au bout de 5 secondes, t'en as la moitié qui se barre en refaisant les rails, quoi, tu vois. Et pour ceux qui restent derrière toi, ben, c'est la marche de l'empereur, quoi, tu vois. Y a un architecte qui agence tout ça. Il faut leur dire, arrêtez de mettre les sèches-mains à côté des pissotières. Parce que t'es là, tu fais ton petit pipi, c'est un moment important, tu vois. Et à côté de toi, t'as un bruit de Mirage 2000. Il y a quelqu'un qui a dit, j'ai entendu ça, vous avez tort de critiquer les sèches-mains, c'est ce qu'il y a de plus hygiénique. J'ai une question à vous poser. D'où vient l'air qui te ventile les paluches? Je répète ma question. Des toilettes? Ah ouais, y a pas un Suisse qui vient toutes les semaines te livrer une bonbonne d'air des Alpes? Oh mon Dieu, je vais livrer le sèche-main. Donc, le sèche-main aspire l'air des toilettes, le réchauffe, et te balance de l'air chaud de chiottes sur les mains. C'est super hygiénique. Il y en a, tu peux retourner le tuyau. Je sais pas à quoi ça sert. Peut-être pour te sécher la moustache ou les narines. Je sais, le tuyau qui se retourne, je sais. C'est pour faire sécher celle. C'est dégueulasse, c'est pas dégueulasse. On est tous pareils. Une petite émotion, une petite sudation. T'invites pour la première fois une fille au restaurant. Le trac, tu stresses, t'es nickel au niveau du look, sauf que tu transpires comme un fou. Plus tu regardes les seins de la jeune fille, plus t'as des auréoles sous les bras, tu vois. Ouais. Ta soirée est-elle bousillée? Pas du tout. Merci, Sachez-Sel. Faites gaffe, parce que si vous avez un t-shirt noir comme moi, si vous êtes habillé en noir... en séchant, la transpiration, ça fait des traces blanches de sel. Quand tu reviens à table, la fille, elle a l'impression de bouffer avec un panda, tu vois. Et alors, ça enlève la transpiration, mais pas l'odeur. Donc elle a aussi l'odeur du panda. Enfin, pourtant, il y a un tas de moyens tellement plus pratiques pour s'essuyer les mains. T'as la machine qui déroule du tissu. C'est bien parce que tu vois les taches d'il y a 20 jours qui reviennent, quoi. Dans certains petits restos, t'as des petites serviettes éponges qui sont placées dans de petits repose petites serviettes. Hein, c'est le pire. Elles sont toujours mouillées, tu vois, elles sentent l'humidité. T'as l'impression que t'es essuyé avec un chien mouillé, quoi, tu vois. C'est un nouveau concept. Quand tu t'en sers, t'as les mains propres qui puent. Moi, ce que je préfère, franchement, ce qu'il y a de plus pratique, c'est la machine qui distribue du papier. Ah, ça, c'est bien, ça. Bon, ça te bouffe une forêt par semaine, mais c'est pratique. De toute façon, maintenant, les toilettes, c'est devenu un véritable parcours du combattant. Parce que déjà, quand tu ouvres la porte, t'entends un pchit qui vient d'une petite boîte blanche située en haut de la porte. Tu vois. Et là, t'as une vieille odeur de pamplemousse d'aéroport. De bananes trop mûres, tu vois, qui envahit l'endroit. Tu fermes la porte, tu fais ton bazar, ok? Après, pour tirer la chasse, il faut choisir. Est-ce que j'appuie sur le petit ou le gros bouton, tu vois? Alors t'es là, tu te dis, est-ce que ça mérite beaucoup d'eau? Tu en sors, tu te laves les mains, le sèche-main ne marche pas. Qu'est-ce que tu fais? On l'a tous fait. Tu retournes aux toilettes, tu tires une rame de PQ. Et tu t'essuies les mains, on l'a tous fait. Hein. Au passage, tu reprends un coup de banane trop mûre, quoi, tu vois. Tu remontes vite à table parce que ta copine est là, ta princesse t'attend. Tu fais, alors, de quoi on parlait déjà? Tu t'en rends pas compte. Mais t'as un vieux bout de PQ sur le rebord de la main.
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2: Mais moi, ma pote, je les comprends les jeunes qui vont voler dans les supermarchés. Un exemple, moi j'ai 2 sœurs et 3 frères. Avec moi, ça fait 6. On est 6 frères et sœurs. Mes parents, eux, ils sont dans les 9. Ça fait 12. Une famille en moyenne dans une cité, c'est 10. En dessous, tu peux pas rentrer. Et mon père, il faisait un boulot de merde. Et quand je vous dis un boulot de merde, il était rentreur de train d'atterrissage pour la Royal Air Maroc. Et pour ce travail, il touchait 3500 francs par mois. Alors je fais un calcul rapide. 3500 francs par mois, tu payes le loyer. Ça coûte 3500 francs. Ma parole, c'est normal que les jeunes ils vont aller voler dans les supermarchés. Hein. Et vous croyez quoi, mesdames et mesdames? Vous croyez que ça les amuse, les jeunes, d'aller voler dans les supermarchés? Vous croyez que c'est agréable de se travailler avec du poisson surgelé dans le slip comme ça? Mais moi, je parle pas en connaissance de cause. Hein. Je n'ai jamais volé de poisson surgelé de toute ma vie. Que des mars. Et ma mère, Mskena, Mskena, c'est la pauvre en français. Hein. Afin qu'on évite de voler les Mars, elle avait monté un super système. C'était pas le système D. C'était encore mieux que le système D. C'était le système DDDVVVVVV. Démerde-toi, vite. Démerde-toi, vite. Ouais, attends. Je vous explique le procédé. Elle allait faire ses courses à ED. Vous connaissez ED? Vous connaissez ED? Comment ça fait plaisir? comment ça fait plaisir de savoir qu'il n'y a pas que moi qui connais une enfance difficile. Ma mère, elle allait faire ses courses à ED et elle allait acheter des pots de Nutella. Vous connaissez la Nutella? Elle allait acheter des pots de Nutella et elle a acheté par baril de 5 litres, comme ça. Et afin qu'on évite de voler les Mars, et ben, elle est fabriquée elle-même. Elle se met à côté du baril et a crié « Qu'est-ce que vous voudriez bien un Mars ?» Moi, je disais « Moi ». Elle trempait son doigt dedans. « Et ben voilà !» Et mon petit frère Rachid, pour faire le malin, il disait « Moi, je voudrais un Twinx. » « Et ben, timide. Qu'est-ce que voudrait un Kim Kata ?»
5: Ah, ma mère.
2: Mais, à ED, il y avait plein de produits de substitution comme ça. Il y avait la Nutella, mais il y avait aussi le Rock Cola. C'est comme du Coca-Cola, mais c'est pas du Coca-Cola. C'est censé être une boisson rafraîchissante. Mais faut pas la boire. Mon père, il s'en servait quand il était en galère d'essence. Hey, je connais une seule personne qui en a bu. Une. Philippe de To Be Free. Hey, sa carcasse, elle est restée intacte. Mais son cerveau, il a fondu. C'est pour ça, c'est pour ça. C'est pour ça. C'est pour ça qu'on dit les To Be Free. Vous savez ce que ça veut dire? Deux cerveaux pour trois. Voilà. Ça va. Hein. Je sais que c'est pas vrai, je sais. Mais comme j'aime pas trop sa gueule, je fais ce que je veux, non? Parce que encore ED, c'était pour les bourgeois. Parce que pour les pauvres. Tu sais, pour le lumpen, pour les carrières. Laisse tomber, c'est un mot technologique. Ça veut dire pour les pauvres des pauvres, de sa mère la pauvre des pauvres. Pour ces pauvres-là, il y avait les supermarchés Lidl. Dans les supermarchés Lidl, c'était pas des pots de Nutella qui vendaient. C'était des pots de quelque chose. On sait pas c'est quoi. Il y avait le couvercle blanc, le bocal à l'envers, mais à l'intérieur, c'était pas de la Nutella. C'était du quelque chose. Toute ma vie, j'ai grandi avec des produits de quelque chose. Ma parole d'honneur, je vous mens pas. Moi, j'ai découvert les pépitos il y a 2 semaines. Comment c'est trop beau, les pépitos ! Hey, monsieur Belin, chapeau melon, hein, ma parole. Moi, sur la tête de ma mère, je vous mens pas, j'ai grandi avec les gros gâteaux secs comme ça, là. Tu sais, large comme un parpaing. Au Maroc, ils s'en servaient pour assécher les marais. Je me rappelle ces gâteaux parce que ces gâteaux, il fallait les tremper une demi-heure dans le lait. C'est pour ça que tous les matins, je suis en retard à l'école. Sur les mots d'excuse, je marquais « C'est à cause de gâteaux ouais. !» Je me rappelle, pour pouvoir les manger, mon petit frère, il en mettait 4 ou 5 comme ça dans une serviette et il les frappait contre le sol. Bouah ! Bouah ! Et après, on les donnait après ma chère, ma grand-mère. Parce que ma grand-mère, elle avait une mâchoire super solide. 79 carats. Ouais. Ma famille, comme on n'a jamais eu confiance dans les banques, on a tout mis dans la bouche de ma grand-mère. Rien que dans ces 4 incisives-là, il y en avait pour 250 000 francs. Le truc qui était super lourd, c'est vrai, c'est que tous les soirs, on était obligé de monter la garde autour d'elle. Ouais, rigole, madame, mais il n'y a pas très très longtemps, il y a des gitans de la Croix de Chavaux, dans le 93, qui ont essayé de voler ma grand-mère. On a retrouvé ma grand-mère à la case de Saint-Ouen à l'Aumône, complètement désossée, mskina. Comment on a galéré pour retrouver les pièces. Mais attention. Ma parole, depuis tout à l'heure, je vous parle de ED, de DDV, tout ça, mais qu'on se mette d'accord. Hein. Je ne vivais pas dans la misère. Hein. Bien sûr, on n'a pas vécu dans l'opinionance, ouais. On n'a pas vécu dans la misère. On s'en foutait, parce que c'est vrai qu'à partir du moment où tu es avec ta famille, même si tu n'as pas grand-chose, si tu dis c'est pas grave, ça fait plaisir.
0: Je te jure, à la maison, on n'avait pas de jouets. Avec mon petit frère Karim, on s'amusait avec des lampes. C'était une idée de mon père. Il nous avait fait croire que les lampes, c'était des Power Rangers. Il avait réussi à faire croire à ma petite sœur Nawel que la table basse, c'était une Barbie. C'est pour ça, ma sœur Nawel, comme elle est balèze du bras gauche maintenant, à force de peigner sa Barbie, comme en galérer. Eh bien, c'est vrai, on n'a pas vécu dans la misère, mais des fois, c'était chaud, mais comme tout le monde. Je me rappelle un jour, il n'y avait plus rien dans le frigo. Et ma mère, système DDV, démerde-toi vite, vite, vite, vite. Elle est arrivée comme ça dans le salon avec sa djellaba. Ouais, ce soir, c'est le ramadan surprise. Allez, allez, là, allez, allez. Les enfants, on va pas manger jusqu'à demain et va dormir le soleil. On va voir qui c'est qui va gagner. Allez, tout le monde rigole. Allez, allez, va. Comment elle voulait nous arnaquer, ma mère, tout le temps. Alors, à l'espace de 2 ans, je passe du système DDV à une salle pleine au Bataclan. Alors, je voulais vous dire sincèrement, merci.
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6: Bonjour, Abdelrazak Al-Berhaoui de l'agence Emo Contact 2000, l'immobilier de l'an 2000, ça va? Ouais, oh là là, il fait pas chaud aujourd'hui, oh là là. Oh mais il y a plus de 6 ans. On se réveille le matin comme s'il va faire chaud, il fait trop froid. Des fois on se réveille comme s'il va faire froid. Inversement proportionnel, hein. Si vous voulez, on va aller le visiter, si vous voulez bien procéder, voilà. Alors je vous avertis, il faut rafraîchir un petit peu, hein. Il faut rafraîchir. Rentrer, voilà. Alors, l'entrée, on va commencer avec l'entrée. Donc l'entrée pour tout ce qui est rentrée déjà, hein. Également sortir par un grand entrée. Donc un espace à double sens quand même, hein. Avec des placards dans cette entrée de part et d'autre. Des placards où vous pouvez mettre tout ce que vous voulez. Bon, ici ils avaient mis un disjoncteur, mais chacun fait ce qu'il veut, c'est pas... Un disjoncteur, vous pouvez le laisser comme ça. Si vous voulez faire des préparations ou quelque chose, rien que vous enlevez ça, vous remettez... Ah, merde. Ah, on n'est pas sorti de la berge, hein. Bon, nous allons continuer la visite. Dans cette entrée, avec ces fresques et ces moulures du 15e siècle. Face à vous, ces toiles peintures à l'huile d'olive. Elles ne sont pas sans rappeler, bien entendu, le règne de Monsieur XIV, Louis de son prénom. Il avait été le roi du temps des années bissextiles. Et ce roi de la France affectionnait particulièrement l'art baroque, réalisé par des vrais artisans baroquins. Bien sûr, si on ne peut pas négliger toutes ces petites lumières en forme de tube dites de Napoléon qui nous permettent de dire que c'était un Bonaparte, hein. On va passer à la pièce suivante, si vous le voulez bien. Donc l'autre pièce, si nous avons un... Allez, on va voir si vous allez deviner c'est quoi. La cuisine. Ouais, madame, arrêtez. La cuisine, mais c'est un volume qui peut tout aussi bien faire une chambre d'amis, là, une chambre d'enfants, là, une chambre des enfants des amis, là, des amis des enfants, là, tu vois, ça dépend de... C'est à la guise de l'imaginaire. Donc là-bas, une pièce, ici 3 ou 4 pièces, en tout 4 ou 5 pièces. On va passer au salon. Alors attention, le salon, pour tout ce qui est salon. Réception d'amis, ding ding, c'est déjà les invités. Avec salut, comment ça va, qu'est-ce que tu bois, tu connais la meilleure? Ah oui, moi pas de glaçons, viens, je te raconte celle-là. Des lapsus, des calembours, des astuces, des lectures de carambars. Des regards complices, des petites farces, des devinettes, des... La rigolade, la bonne ambiance. Ou bien même dans ce salon réunion d'amis avec polémique sur des sujets épineux à éviter. Ou bien madame dans ce même salon, une petite lecture au coin du feu avec... Hein? Non, il n'y a pas de feu, mais il y a des coins. Pardon madame, de l'eau ou de l'eau? Un petit peu, le parquet flottant, toujours un peu de... Alors le salon, voilà. Donc maintenant, on va passer à ce couloir. Donc le couloir qui a la particularité d'être bien parallèle, dans lequel tu peux mettre 4 personnes en large ou 6 en diagonale. C'est un couloir qui a la particularité de distribuer aussi chaque pièce à la manière d'un poulpe de l'habitat. Mais tu vas commencer à marcher dans le couloir. Veuf, la salle de bain. Hop, la cuisine. Hop, la salle. Attention, quoi? La fenêtre. Oui. Donc tu marches comme ça. Veuf, la salle de bain. Le luxe absolu dans le basique le plus total. avec un robinet, l'eau chaude, l'eau froide, la rencontre des deux, l'eau tiède. Là-bas, non, la chambre à coucher. Alors, la chambre à coucher, c'est le pompon sur le gâteau. C'est, c'est, elle nous offre une vue sur tout Paris avec tous les monuments qui sont vraiment des. Il y avait des monuments là, mais. Peut-être aujourd'hui, rien qu'ils les ont enlevés pour un festival ou quelque chose. Là, superficie. Bon, pour vous. Pour vos 50 mètres, on discute plus, ça fait plaisir. Regarde là, 50 mètres. Quoi, madame? Carré? Carré de quoi, carré? On va chercher les problèmes ou quoi?
7: Vous cherchez la petite bête? Mais madame n'a pas sa langue dans la bouche.
6: Pardon, le loyer? Oui, chaque mois. Pardon, le prix du loyer, voilà. Le prix. Ah, je n'ai pas dit le prix du loyer. Mais où ai-je la tête alors? Bon, alors le prix du loyer, si je ne m'amuse, il est de 8 654 francs. Et il faut rajouter, bien sûr, les charges comprises. Hein? Le chauffage. Alors le chauffage, c'est un chauffage qui est collectif, mais individuel, au gaz, donc électrique. Bon, suivez-moi, je vais vous donner tout le dossier de manière à me le renvoyer avec toutes les pièces. Vous avez toute la liste des pièces requises ici. Vous avez donc vos 30 dernières fiches de paye. Ici, ça c'est pour monsieur seulement votre, l'attestation de votre employeur, attestant de votre emploi. Hein? Vous êtes patron. Alors, si vous êtes patron de là où vous travaillez, vous allez m'envoyer une attestation de tous les employés. Attestant que c'est vous le patron. Voilà, ensuite 4 photos d'identité format A4. Non, noir et blanc, oui. Et 2 en noir, 2 en blanc, voilà. Ensuite, un RIB pour garder le contact. Et bien sûr, votre avis sur l'imposition. Qu'est-ce que vous pensez des impôts? Et là, ils disent, madame, si vous avez un avis différent de votre mari, il faut le mettre. Vous m'envoyez tout ça donc chez mon contact 2000, l'immobilier de l'an 2000, à l'attention de moi-même, c'est-à-dire Abdelsaq Al-Merhaoui. Avec un petit coup de stabilobos phosphorescent sur mon nom, ça fait toujours plaisir et ça mange pas de pain. J'adore cette expression, ça mange pas de pain. Comme si stabilobos, il va manger du pain. Bon, ça m'a fait plaisir, monsieur veut agréger les sentiments. En attendant de vous lire, acquis de droit. Les plus sincères, même joyeux anniversaire, gars, si tu veux. Madame, madame, vous êtes bien agréable de votre visage, ainsi que toutes les composantes de votre personnalité. Ça m'a fait. Ah non, attendez deux secondes. Ah, mais où ai-je la tête? J'ai oublié le principe. Mais alors, Abdelzak, qu'est-ce que tu as? Non, j'ai une question personnelle à vous poser, car vous allez m'envoyer le dossier, j'espère qu'il va être complet, je pense qu'il va être complet, mais vous savez, par les temps qui courent, malheureusement, on envoie un dossier complet et il y a quand même des blocages. J'espère pour vous que vous êtes français.
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8: Je ne sais pas s'il y a des couples dans la salle, légitimes, j'entends, mais je vous souhaite juste une chose... C'est de vous aimer le plus longtemps possible. Vraiment. Non, parce que moi, avec Véronique, on ne méritait pas ça. Hein. Non. On était arrivés à une intimité tellement incroyable. 7 ans de vie commune. 7 ans de vie commune. Vous êtes ensemble tous les deux? Depuis combien de temps? 3 mois? Bravo! C'est bien! En tout cas, il t'emmène voir Franck Dubosc, c'est un gars qui a du goût. Non, c'est bien. Vous aussi, vous êtes ensemble? Depuis combien de temps? 3 ans, vous. Sans te faire prendre? Merde. 7 ans, nous, avec Véronique, c'était incroyable, vous verrez. Nous, on se perçait les boutons dans le dos. On fermait plus la porte des toilettes. On laissait des poils dans la baignoire. On osait faire des pets qui font du bruit. Oh, amour, quand tu nous tiens. Oh. Non, mais c'est vrai. Non, attends, au début, c'est normal. On est pudique. Hein. On fait attention à tout. Au début, par exemple, la laine du réveil. Il y a d'autres couples, hein, je vois. Bon, bah nous, au début, je pense que vous faites pareil avec Véronique. Le matin, moi, je me levais discrètement pendant qu'elle dormait encore. J'allais dans la salle de bain. Hop, hop, hop, coup de brosse à dents. Je reviens sans faire de bruit pour pas la réveiller. Et là, dès qu'elle ouvre l'œil, en plein dans le nez. Alors forcément, tu t'es brossé les dents. Oui, bien sûr. Hier soir, avant d'aller me coucher. Bon, bah ça, vous verrez, c'est un truc qu'on fait plus au bout de 7 ans, hein. Ah non, on se réveille avec la bouche pâteuse et des relandres à crever derrière les amygdales. Toi, c'est des renards, chacun choisit son animal. En se disant que l'amour n'a pas d'odeur. Enfin, tout ça, c'est du passé, c'est derrière. Vous savez, vous allez me trouver un peu foufou et vous n'auriez pas tort, mais parfois, je prends mon téléphone et puis j'appelle Véronique. Je compose son numéro, puis je la laisse répondre. Allô? Trois fois, je dis... Allô? Allô? Allô? Puis je raccroche. Un petit peu pour entendre sa voix. Puis un petit peu pour la faire chier. Tiens, vous savez quoi? L'autre jour, j'ai un copain, il m'a donné le conseil. Il m'a dit, Franck, oublie-la. Je suis con, j'avais pas pensé. C'est vrai, dis donc, si je l'oublie. J'y pense plus. Je crois que le truc que j'ai le plus oublié, c'est notre première rencontre. Ah, oh, je me souviens, c'était au Monoprix de la Gare de l'Est. J'habite pas là, hein. Je suis comédien. Mais... Non, mais c'est mon Monoprix préféré, là-bas, j'y vais souvent. En plus, à l'entrée, ils ont un petit hélicoptère à pièces. Vous savez, là? Moi, j'adore en faire quand il me reste un petit peu de monnaie après les courses. Oh, c'est mon côté aventurier, ça. Donc là, j'étais tranquille, j'étais au rayon lingerie féminine. Oh, la droite de faire des cadeaux, c'était pour mon père. Et soirée déguisée pour le départ d'un collègue à Brésil. Et là, tout à coup, j'ai aperçu Véronique. Brune, 27 ans, l'œil sévère. Une princesse, j'ai eu le flash control. Enfin, le coup de foudre, comme vous dites chez vous en France. Alors, j'ai décidé de la suivre dans le Monoprix pour mieux la connaître. Montre-moi ce que tu mets dans ton caddie, je te dirai qui tu es. Petite mousse à raser pour peau satinée, rasoir de lame dermo équilibrant, crème dépilatoire hydratante jojoba. Oh, système pilo développé, dis donc. Oh, mademoiselle, laissez-moi vous attraper cette boîte de choucroute beaucoup trop haute pour vous. Ah, oh, je suis désolé, je sors de la salle de gym, je dois dégager une odeur putréfiante. Attendez, je vais vous la mettre. Oh, dans le caddie. Voilà, that's all right. C'est tout bon. Je suis américain. De rien, je suis un grand gaillard, j'en profite un peu. Oui, à l'époque, je me présentais pas en disant « Bonjour, je suis Franck Dubosc ». Non, j'étais pas aussi prétentieux qu'aujourd'hui. À bientôt peut-être, bye bye. Oh, mademoiselle, il y a des promotions sur le fromage de chèvre. Ce sera notre secret. Je l'ai pas abordé tout de suite. Non, dans mon caddie, j'avais du pétrolane, cette boîte de préservatif et du talc anti-pu des pieds. Non, mais j'ai bien fait d'attendre parce que je l'ai recroisé à la sortie du Monoprix. J'étais sur mon hélico. Mademoiselle, mademoiselle, attendez. Mademoiselle, la boîte de choucroute trop haute. Attendez, je finis ma pièce et je me pose. Mademoiselle, quand on vous voit, on comprend pourquoi Los Angeles s'appelle la cité des anges. Richard Gere. Dans Pretty Woman. La suite classique. Resto, ciné, opéra, concert classique, week-end dans l'Oise, interflora par-ci, interflora par-là. Non, je déconne, on a baisé dès le premier soir. Mais attention, je l'ai quand même emmené dîner avant, hein. Ah bah oui, je l'ai emmené au restaurant. Je l'ai emmené dans un petit restaurant, je connaissais tout le monde. C'est toujours plus classe le premier soir. Bonsoir tout le monde. One again, Miss to Fly. Salut Mathieu, tu vas bien? Oh, one again, Miss to Fly. Je te présente Véronique. Elle Catella. Salut Bouboule, comment tu vas? One again. Tu vas bien entre Véronique et pas peur? Allez, Lino, ma table de l'habitude est prête? Celle-là, super, oh je l'adore. Ma préférée numéro 2 à côté des toilettes. Laissez, je vais me chercher une chaise tout seul, je sais où elles sont. Oh là. Ah, Daniels, un Jack Bernard s'il te plaît. Non, Bernard, un Jack Daniels. Ah, c'est bon, sans faire exprès, là, le... Non, je plaisante, tout est calculé. Puis là, tout est allé très vite. On a commandé une assiette de bulot pour deux. Au bout d'un moment, je l'ai regardé dans les yeux comme ça et je lui ai dit « Véro ?» Elle m'a dit oui. One point. Tu es venu en métro ?
9: Oui.
8: Alors métro, bulot, dodo ? Ah, elle a tout de suite compris qu'elle avait affaire à quelqu'un qui avait beaucoup d'humour. Tu vois, Véro, je te regarde là et je me dis que toi et moi... On va faire un petit bout de chemin. Ensemble. Together. Je sais pas, je le... Oh! Excuse-moi, là, je... Oh là, c'est mini feu de forêt, je m'embrase. Oula, c'est mon petit côté méditerranéen, ça, j'ai la pinède en feu. Ah... Puis après, il paraît que j'ai dansé sur le bar, je me suis mis à moitié à poil et j'ai vomi dans le piano. Ne me demandez pas pourquoi. Peut-être parce que j'étais très à l'aise. Ou complètement bourré, je sais pas. En tout cas, je sentais qu'avec Véronique, ça allait être différent. D'ailleurs, j'ai pas hésité à l'inviter à prendre un dernier verre à la maison. Mais je l'ai prévenu, hein. Je lui ai dit attention Véronique. En tout bien, tout honneur, ok? Il ne se passera rien. Je te le dis. Donc on est allé chez moi et on a fait l'amour. Je l'ai... avec mon... sur le... magique. Enfin, c'est le mot qu'elle a employé. Ah, c'est sûr que Véronique, elle me tenait par le sexe. Hein. Enfin, façon de parler, elle avait bien trop de petites mains, la pauvre. Et puis là, tout s'est enchaîné rapidement. Très vite, elle est devenue... ma bouteille d'oxygène. Toujours sur mon dos. Un peu trop lourde. Mais indispensable à ma survie. Enfin bref, on est devenu un vrai couple. Il m'arrivait même parfois de l'appeler maman quand elle me coupait les ongles des pieds. L'osmose parfaite, 1 plus 1 égale 2 et très vite égale 3. Christelle, mon ex. Enfin arrête, Véronique. Pourquoi voudrais-tu que je revoie Christelle? Arrête enfin! Elle est devenue mannequin, elle est super belle! Tu sais très bien que les jolies filles, c'est pas mon truc, Véronique! Arrête, je te jure que je l'ai jamais revue, Véronique! Je te le jure! Je te le jure sur la tête de Jean-Claude Van Damme!
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10: Oui, ça va, mamie, ça va, ça va, ça va. Elle me fatigue. 107 ans et demi, mamie. Elle veut qu'on lui fête ses ennemis. Pour faire chier uniquement. Oui, ça va. Et à 11h, on va recracher sa purée en écoutant le fou du roi. Ils lui ont changé sa pile en juin. C'est reparti pour 20 ans, ma bisoumie. Du coup, elle s'est vidée sur son canapé. Impression d'emmener Junior chez le vétérinaire. Ça va, oui. Ça fonctionne, les maxillaires. Hein. Elle devrait brouter quelque chose. Faire du lait, se rendre utile, elle est là. Ils sont gentils dans l'établissement. Ah oui, ils sont des amours, des amours. Oh, parfois, ils les frappent, hein, quand vraiment... Un petit coup sur la nuque, comme ça, ça les calme tout de suite. Ah, j'ai signé la décharge, bien sûr, mais sinon, ils s'en sortent pas. Je leur ai dit, hein, doubler au besoin, deux petits coups, comme ça. Et... on est tranquille pour la nuit. Hein, c'est coriace, ces vieilles viandes. Hein, non, faut... Hop, là, c'est... Il y a un coup à prendre, hein, je les vois. Moi, les jeunes qui arrivent, ils savent pas. Après, tac, tac, ils ont plein, ça passe bien. Oh, le personnel ici, vous pas savoir, le dévouement, la courtoisie, tout de suite le petit mot comme ça. Le type des pompes funèbres qui vient chaque semaine. Chaque semaine, monsieur Tuile. Il vient, il serre des mains. Il prend des contacts. Comme il dit, c'est un service après-vente, mais avant. Oui, ça va, mamie. 107 ans et demi, mamie. Sa voisine, 106. Bah, les tubes, là, c'est Madame Martin. Si, si, c'est relié à quelqu'un, il y a quelqu'un en dessous. Si, elle bouge. Quand elle est contente, les tuyaux bougent. Mais sur un week-end de 3 jours, ils mettent le minuteur. Bah, ça la nourrit, hein, toutes les 12 heures, comme ça tombe, et eux, ils partent tranquilles. Ah, moi, j'ai voté pour le minuteur. Tout de suite, à main levée, j'ai dit, je suis pour. C'est normal, quand même, un minimum. C'est le respect des anciens. Sans mamie, on sera allemand. Oui, ça va. Oui, ça va, merde. On n'arrive pas à s'en débarrasser. On a tout essayé, la mort au rat. Cirer les escaliers, mamie, pépé au téléphone. Il est mort en 14-18. Tous les soirs, elle lui garde une assiette. Alzheimer. En plein mois d'août, elle se croit en décembre. Ah, elle ferme les fenêtres, elle met le chauffage, le plaid, le truc. L'été dernier, ils l'ont trouvée à 15 mètres de la maison de retraite, complètement déshydratée en doudoune et moon boots. Elle avait déclenché son beeper avalanche. C'est le caniche, Madame Berthier, qui l'a sauvée. Ah, depuis, on l'appelle le Saint-Bernard. Ah, ben on rigole, heureusement, hein, sinon... tiendrait pas, hein, c'est son petit moment à nous, quoi. Ah, en hiver, c'est le contraire. Elle dort à poil, fenêtre ouverte. Il y a un infirmier qui est mort en ouvrant sa porte. Pourtant, ils sont à guérir. Quand ils arrivent ici, ils passent par un sas avec des posters de Régine. Bah, ils montent en pression, hein, c'est... Puis avec le Viagra, elle a de nouveau des relations sexuelles. Puis à chaque fois, c'est la première fois. Ben, elle oublie. Elle me raconte tout et moi, malheureusement, je retiens tout. Ben, les changements de piles, ça les excite ici. Ils sont comme des dingues. Eh, heureusement qu'elle a plus de dents. Hein. Ah ben on rigole, hein, sinon on tiendrait pas, hein, son petit moment à nous, quoi. Ah, on rigole. Monsieur Berthier a failli crever. Berthier, chambre 36. Et... le Viagra et Alzheimer, ça fait pas bon ménage. Il en a pris. Oublié qu'il en avait pris. Repris. La verge a gonflé. Vous avez déjà fait fumer un crapaud? Ah ben il y a le fou du roi qui commence, écoute mamie. Oui, peut-être que Piaf est invité, tu as raison. Ah ben non, c'est Joe Star. C'est la même chose mamie. Ça se vaut. Je vais la buter.
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9: J'aimerais savoir, maintenant, si tout comme moi, vous faites partie des traumatisés du Kawaii. Ou si votre mère, elle vous a forcé à porter un Kawaii quand vous étiez petit. L'horrible Kawaii. En matière chiffonnée, rouge, orange, bleu, vert, marron, jaune, blair. Blair, c'est une couleur entre bleu et vert.
11: C'est Twingo qui l'a inventé.
9: L'horrible Kawaii en matière chiffonnée avec la capuche, rien que le nom, capuche. La capuche du Kawaii que quand tu la mets, que même si t'as bac plus 10, t'as l'air d'un bonnet, tu sais. Mais qui c'est qui l'a inventé, ce Kawaii? Faut l'enfermer, ce type-là. Je le connais pas, l'inventeur du Kawaii, mais ce que je sais, c'est qu'il avait pas de cou, hein. L'inventeur du Kawaii, il avait pas de cou. Il avait la tête direct les épaules. Il était comme ça. Ah bah oui, parce que quand tu tournes la tête en kawé, la tête elle tourne et pas la capuche. Tu sais, il pleut. Tu mets ton kawé comme ça, tu mets la capuche et tout. Hein, t'es bien, puis d'un seul coup on t'appelle à gauche. Hé, hey, Dani ?
12: Ouais, quoi ?
9: Non, c'était tout noir ! Et je pouvais plus respirer !
12: Ça va, Dani ? Hein ?
9: M'appelle plus ! Ne m'appelle plus !
12: Ou mets-toi devant.
9: On peut pas tourner la tête en kawaii. Je vous dis, l'inventeur, il avait pas de cou. Je le vois, l'inventeur du kawaii, la première fois qu'il a dû essayer le premier prototype, tu sais, celui qui allait faire des millions de traumatisés à travers le monde. Le tout premier kawaii.
12: Il l'essaye comme ça, il met les morceaux de kawaii, il met la capuche comme ça, puis il fait, c'est bon les gars, hein ? Hein ? On peut fabriquer, hein, y a pas de problème majeur, hein ?
9: Et toute sa famille, ouais, c'est bon, on peut y aller, c'est bon.
12: Il l'a jamais mis, son kawaii. Il a fait fabriquer sans le mettre, sans l'essayer avant de le faire fabriquer. Parce que le kawaii, on peut pas le mettre, ça se passe par la tête. Chaque par là que tu peux le mettre, c'est une galère. Tu sais, tu déplies ton kawaii, tu le passes par la tête, comme ça, hop, il s'arrête là, le kawaii, tu sais. T'es dans le noir. Et dans le noir, tu dois trouver les trous des bras, en haut, comme ça. Et en même temps, faudrait tirer pour le descendre jusqu'à la taille, mais tu peux pas, t'as les bras en haut qui cherchent les trous. Quand j'étais petit, j'ai tellement vu de gens coincés dans leur kawaii, c'était sûr que c'est comme ça que ça se portait. Le bruit, là, c'est la matière plastique qui rentre dans ta bouche quand tu essaies de respirer. Au bout d'un moment, le cerveau a plus d'oxygène. Tu sais même plus que t'es en train de mettre ta kawaii. Tu régresses. Et quand on te retrouve, t'es à moitié mort. C'est très dangereux, en fait, faut être deux pour mettre ta kawaii. Minimum deux, toi et un pompier. Tu passes le kawaii comme ça, tu commences à étouffer. Il faut que le pompier tire un grand coup pour te libérer par derrière. Ça, rah ! Ah, merci. Ah, enlève-le, j'ai trop chaud, enlève-le. Ouais, parce que t'as chaud à mort dans un kawaii, tu sues à mort. C'est le principe du kawaii. C'est imperméable, mais à l'intérieur, t'es tout trempé.
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13: C'est en lisant elle qu'on comprend les femmes qui comprennent les hommes. Dans celui-là, il y a un sondage sur l'homme idéal. Alors, comment il est l'homme idéal ? C'est une question qu'on se pose depuis la nuit des temps. Et bien, dans Elle, il le sait. L'homme idéal, il est à 80% brun et à 20% blond. Il est bicolore. Pas facile à trouver, hein ? L'homme idéal, il fait la vaisselle et a de l'humour. C'est vrai que pour faire la vaisselle, il faut avoir beaucoup d'humour. Un humour récurrent. C'est bien, ça suit bien, c'est bien. Alors bon, pour les pauvres filles qui sont mariées avec un abruti, qui a aucun humour, qui casse la vaisselle et qui est même pas bicolore. Il y a plein de conseils pour les aider les filles dans leur vie de tous les jours qui est souvent si difficile. Par exemple, il y a comment préparer le poisson si votre mari sent la rupture. Page 1 et page 2, comment préparer la rupture si votre mari sent le poisson. C'est très complet, il y a tout là-dedans, il y a tout. Astrologie, numérologie, pub, mode, interview. Le courrier des lectrices. Presque aussi bien que les poèmes du Figaro. Quand je m'absente, mon mari couche avec la babysitter. Que dois-je faire ? Changer les draps. Et un jour, j'ai lu un journal pour les hommes qui s'appelle Max. Max, c'est un peu le journal des mecs qui veulent draguer la fille qui lit elle, voyez. Mais ce qui est bien dans Max, c'est le courrier des lecteurs, parce qu'ils ont engagé un sexologue qui répond aux questions. Il y avait un mec qui écrivait « Quand je vais au gymnase et que je me retrouve sous la douche avec mes camarades, je me suis rendu compte que mon sexe était le plus petit. » Réponse du sexologue « C'est un effet d'optique. » Et il met « C'est parce que vous le voyez d'en haut. » C'est sûr que si tu le vois de face, il va te paraître plus gros, mais à ce moment-là, c'est pas le tien. Bah, pour revenir à le traité incomplet, alors beaucoup, beaucoup de trucs sur la bouffe, hein, parce qu'ils expliquent qu'on mange trop, alors si on mange trop, après on grossit. Alors pour celles qui n'ont pas envie d'acheter tous ces trucs-là, il y a aussi un autre truc qui est très, très bien qu'ils expliquent, c'est les produits allégés. Alors c'est quoi un produit allégé ? On le sait pas bien, eux, ils le savent. Un produit allégé, c'est un produit qui a poids égal et moins lourd. On sent que le mec qui a pondu ça avait pas bu que de la flotte. Alors ils expliquent qu'il ne faut pas confondre le bio et l'allégé, ça n'a rien à voir du tout. Un produit bio, c'est un produit qui a valeur égale et plus cher. Ben, pour bien comprendre ce qu'il y a là-dedans, il faut savoir très très bien lire. Et pour très bien lire, il faut démarrer très très tôt l'apprentissage de la lecture. Et c'est pour ça qu'en littérature enfantine, on a fait des progrès énormes. On arrive à faire des trucs maintenant, mais sublimes. Ma femme a trouvé une nouvelle collection qui va enfoncer Harry Potter. Énorme succès de librairie, je vous présente les deux premiers tomes sans chichi. Les voici, les voilà. Prout et crotte. Ce sont des vrais livres. Hein. Je les ai pas faits moi-même. J'y aurais pas pensé. Alors, ce qu'il faut savoir avant de démarrer la lecture de cette œuvre en deux tomes, c'est que ça se lit dans l'ordre. Prout d'abord. Écrotte ensuite. Non, parce que sinon, c'est la merde, donc vraiment. Alors, comme ça a l'air de beaucoup vous intéresser, je vais vous raconter l'histoire. Alors, comment résumer Prout ? Prout, en fait, c'est l'histoire d'un éléphant qui vient en ville pour faire

0: prendre dans Prout. Déjà le dessin formidable, regardez, c'est l'éléphant, il est dans sa piscine. Il reçoit ses copains, la panthère, le chimpanzé, le petit cochon, ça, moins normal le cochon. Quand il est à la piscine, Prout, le petit éléphant fait bouillir l'eau de la piscine. Et tout le monde s'enfuit en criant, c'est trop chaud, on cuit dans l'eau. €5 pour l'éveil des enfants. Je vais vous donner l'éditeur, parce que j'en vois parmi vous qui sont intéressés. Le Seuil Jeunesse, voilà, cherchez pas chez le Seuil Vieillesse, y'a rien. On attend la sortie de Prostate et Ménopause. En tout cas, je conseille quand même à TF1 d'inviter l'auteur, parce que Prout et Crotte sur TF1, ça, c'est un truc à faire péter l'audimat.
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3: Dans 2 ans, je vais être papa. Moi, l'adolescent, j'arrive même pas à m'occuper de moi, je vais m'occuper d'un petit truc. Hein? Petit truc, un garçon, une fille, un labrador, je sais pas, ça va être, je sais pas ce que ça va donner, on sait pas, on sait jamais ce qu'il peut sortir, on sait jamais. Donc, et en plus, ma copine est suissesse. Donc vous imaginez, mon enfant, il va être québécois, suisse et haïtien. Yes! Il va être québécois et suisse, il aura du talent, mais il paiera pas d'impôts. Il va être suisse et haïtien. Oh! Il va être super lent. Hein? Je l'imagine dans les montagnes suisses. Ricola! Tu veux du fromage? Oh oh, ils ont mis des doux dans le fromage, oui. Ok. Et j'ai perdu mon père il y a 5 ans. Et donc, je sais que quand je vais avoir mon enfant, c'est moi qui vais devoir lui apprendre tout ce que mon père m'a appris. Et donc, depuis 5 ans, je prends des notes, des leçons de vie. J'ai des leçons de vie. Dis-moi si c'est bien. Je vais lui dire, écoute bien mon enfant, une des grandes leçons de la vie, l'argent ne fait pas le bonheur. T'as compris? L'argent ne fait pas le bonheur. Et c'est important pour moi que tu sois heureux. Alors si tu fais de l'argent, donne-le à papa. Si tu rencontres quelqu'un qui te sourit, souris-lui à ton tour. Et si tu rencontres quelqu'un qui ne sourit pas, offre-lui ton plus grand sourire. Ça va le faire chier. Et ça fait chier les autres. Ça n'a pas de prix. Hein? Il y a des jours où tu ne voudras pas sortir de ton lit. Tu vas être super triste, déprimé, découragé. Mais tu vas te lever quand même. Tu vas t'habiller, tu vas marcher dans la rue, tu vas croiser quelqu'un de gentil qui va te sourire, qui va te parler de Dieu. Et ça va te faire du bien. Et quelques semaines plus tard, tu vas te retrouver dans une secte, le crâne rasé. Tu vas travailler gratuitement à distribuer des tracts devant un métro. Alors si t'as un coup de blues, reste couché, merde. Pour savoir ce qui est bon pour toi, trouve-toi un guide. Choisis-toi un bon guide. Exemple, le Dalai Lama. Dis-toi, qu'est-ce que le Dalai Lama ferait à ma place? Est-ce que le Dalai Lama fumerait de la drogue? Non. Eh bien, t'as ta réponse. À chacun son guide. Moi, j'ai choisi Doc Gynéco. À l'adolescence, tu vas me détester, me renier, me fuir. Mais tu ne seras pas le seul. Maman va faire équipe avec toi. Tu apprendras le sens des responsabilités. Si ton patron te fout la porte, c'est pas parce que t'es noir. Si les gens sont injustes avec toi, ce n'est pas parce que tu es noir. Si la police t'arrête, ce n'est pas parce que tu es noir. Si la banque te refuse un prêt, ce n'est pas parce que tu es noir. En passant, si on te demande, t'es pas noir, t'es beige. Tu apprendras la compassion. La compassion, c'est quand tu ressens la souffrance des autres. Papa a de la compassion pour maman. Quand elle souffre, je souffre aussi. Et quand j'ai beaucoup, beaucoup souffert, elle va mieux. Je vais dire finalement, tu vas t'apercevoir un jour que les blancs veulent se foncer la peau, que les noirs veulent pâlir, que les gros veulent maigrir, que les maigres veulent grossir, que les brunes se blondissent, que les blondes se blondissent. On ne sait pas pourquoi. Bref, on veut toujours être quelqu'un d'autre. Pourquoi? Parce qu'on pense que se changer, c'est plus facile que de s'accepter.

0: et se changer, c'est la seule chose qui changera jamais.
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2: C'est pas à moi de balayer, hein. Moi, je ne suis pas agent d'entretien, moi, je suis cuisinière du CES. Les mômes m'ont fait une pétition contre les lentilles. 800 signatures. Quand on sait qu'il y a 300 élèves, ça fait mal au cœur. Tiens, là, le nouveau proviseur, il va encore dire que je suis pas aimable. Bonjour. Qu'est-ce que je fais à midi, c'est Marc Lant. C'est vous qui m'avez dit de faire un menu comme au restaurant. Quoi? C'est pas clair. Je traduis. Assiette maraîchère, c'est des betteraves. Pêche du jour, c'est poisson pané. Le poisson, c'est surgelé, donc c'est frais. Et délice du chef, c'est une création personnelle. C'est un gâteau à la crème de lentilles. Mais c'est vous qui m'avez dit d'avoir de l'imagination, faudrait savoir, ce saut, tire-toi, abruti. N'importe comment, il peut pas me virer, moi je ne suis pas contractuelle, je suis statutaire, titularisée, à une époque que personne ne voulait faire ça. Voilà, ils ont créé un emploi jeune pour m'aider, animateur cuisine. Il y a eu 212 volontaires, puis la petite Corinne qui a gagné l'examen, elle sait rien faire, cette gomine-là, une maîtrise de psychologie, ça prépare pas à éplucher les patates. Mais le nouveau proviseur, il m'a envoyé un nutritionniste. J'ai dit, qu'est-ce que j'ai besoin d'un nutritionniste? Moi, ça fait 20 ans que je fais la cuisine, il n'y a encore jamais eu de blessé. Il me dit, il faudrait que vous fassiez plus frais. J'ai dit, les lentilles fraîches, ça n'existe pas. Qu'est-ce qu'ils ont tous à vouloir bouffer léger? Ils vont finir par s'envoler. Les jeunes, il y en a que pour les jeunes. Faut s'habiller jeune, faut rester jeune. Mais qu'est-ce qu'on devient quand on est plus jeune? Mais qu'on n'est pas encore vieux. Moi, à 54 ans, j'ai plus droit à la carte jeune. J'ai pas encore droit à la carte vermeille. J'ai droit qu'à la carte bleue, puis j'ai pas de pognon à mettre dessus. Et avec l'euro, on sera payé 6 fois moins. Et 6 fois moins de pas beaucoup, ça fait rien du tout. Moi, j'ai fêté Noël en famille. J'ai fait un petit salé. Bon, ils ont voulu m'offrir un portable, j'ai pas voulu. Dis, je vais pas payer pour être dérangé quand je suis pas chez moi. Ils m'ont dit, c'est forfait liberté intégrale, forfait connerie totale. Moi, après mon divorce, j'ai pris une année sabbatique avec les hommes. Puis 2, puis 3. Ça fait 12 ans. Je suis en jachère. Bah pourtant, j'avais acheté le parfum Un inconnu vous offre des fleurs. Ça fait 10 ans que je mets le parfum, j'attends toujours les fleurs. Ah, petite Corinne, elle m'a mis une annonce sur internet net. Elle a mis femme, 54 ans. 1m58, 75 kilos, très déçu de la vie, recherche celui qui saura lui redonner espoir en la vie, en l'amour. Deux réponses. Une femme et une secte. Que Corinne, pour elle, elle a mis Louvre lubrique, 1m75, 58 kilos, veut s'envoyer en l'air vite et bien. 700 réponses. Puis elle veut pas me les faire voir, sauf si je balaye à sa place. Un balayage, une lettre. Dans 2 ans, j'aurai tout lu. Le gamin cherche toujours à leur faire plaisir, moi, la pétition. Ils ont demandé un fast-food avec des frites. Je leur ai fait des beignets de lentilles panées. Des nuggets de lentilles. Ce sont les hommes, il n'y a pas de mystère. Hein. À 20 ans, tu choisis. À 30 ans, t'es choisi. Et à 54 ans, t'as plus le choix. Tiens, voilà l'abruti. Rebonjour. Qu'est-ce que c'est? Des fleurs? Pour qui? Pour moi? N'importe comment, les fleurs coupées, ça crève tout de suite. Posez-le là. Bon, un armistice à midi, je vais vous faire un dessert rien que pour vous. Un dessert à la carte. Un sorbet à la lentille.
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3: Tu la connais, celle de l'enseignant qui est gravement malade?
4: Ah non?
3: C'est un prof, il est très malade. Il va voir son toubib et le toubib lui dit « Oulala, c'est grave, il vous reste plus que 2 mois à vivre. » Et là, le prof, il demande « Je peux avoir juillet et août ?»
5: Ah, dis donc, j'avais pas fait gaffe. Mais ça a vachement changé dans ton jardin, c'est vachement...
3: Ah ouais, ouais, ouais. Oh. Ouais, j'ai tout fait goudronner, j'en ai marre de tondre la pelouse, là.
5: Hé, hey, t'aurais dû faire un passage clouté au milieu.
3: Ah bon?
5: Et ouais, pour que tes nains de jardin traversent. Bon, pardon.
3: T'as failli m'arroser les tops, là.
5: Ouais,
3: hein. Bon, écoute, on va continuer, on va s'en servir un. Hein.
5: Ouais, ouais, ouais, bien sûr, bien sûr.
3: Et tes vacances, c'est bien passé?
5: Génial.
3: Toujours à poil dans ton camp enseignant nudiste, la naturophile, la naturopathe?
5: Non, non, naturomère.
3: Ah, oui, pardon, mère, mère, mère. Excuse-moi, ouais, j'oubliais. Ça m'épate, ça.
5: Ah ouais?
3: Ah ouais, j'ai jamais compris quel plaisir t'avais à te balader la durite à l'air, là. T'as peur qu'on te la pique ou quoi?
5: Évidemment, toi, ça te dépasse qu'on va y vivre en osmose avec la nature. Oh, bon. Mais de quel droit nos sexes ne verraient-ils pas le soleil?
3: Moi, c'est pour le soleil que je parle. Hein.
5: Oh, t'es con, Bernard.
3: S'il passe quoi au juste en séquence, c'est pas un peu...
5: Mais rien du tout, qu'est-ce que tu veux qu'il s'y passe? On est nus, on est entre enseignants, on est dans un parc.
3: Ah, il vous parque? Ça, c'est bien déjà.
5: Ouais.
3: Ah, si, si.
5: Et on fait des débats. Cette année, le thème du camp, c'était la délinquance. Comment juguler la délinquance par les plantes? Autrement, on fait des activités normales. On fait du fourremo, on fait de la poterie, on fait du vélo.
3: Du vélo?
5: Ouais.
3: Le vélo chez les nudistes, c'est comme au tennis, non? À la fin du jeu, toutes les balles sont du même côté.
5: En tout cas, mamie a adoré le camp de naturiste.
3: Ah, parce qu'elle y était?
5: Ah ben, bien sûr qu'elle y était.
3: Remarque, c'est pratique. Et pour les vieux nudistes, si tu veux savoir l'âge, c'est comme les arbres. Tu comptes les plis.
5: Ah ouais, toi, ils sont très cool avec les anciens, toi. Ouais. Parce que, bon, bien sûr, ils sont obligés d'être nus. Mais à partir de 80 ans, tu peux garder la gaine.
3: Le bonheur, quoi.
5: Ouais, enfin, hein? Oh, le bonheur, pas trop, il y a eu un scandale.
3: Ah bon?
5: Ouais.
3: Il y a une gaine qui a pété ou quoi?
5: Non, arrête, quand même.
3: Attends, ça vous est jamais arrivé, la supératue du camping, là, de retrouver des morpions sur les brognons?
5: Bon.
3: Attends, les mecs à force de se pencher pour choisir les salades.
5: Bon, arrête. Mais t'es malade, toi, hein. Oh là là. Et toi, tes vacances, hein?
3: Hein?
5: Tes vacances, je sais pas comment dire, moi, tes vacances de...
3: De gros con.
5: Voilà. J'avais l'image, j'avais pas le son. C'était bien tes vacances,
3: hein? Impeccable.
5: C'est, hein, bien.
3: On est parti en voyage organisé au Sénégal.
5: T'es allé au Sénégal, Bernard? T'as pas eu peur de te faire tirer dessus par tous ces noirs?
3: Attends, tu rigoles, quoi? Attends, je suis couvert, hein. J'ai mutuelle d'humain assistance.
5: Ah.
3: Ma femme se fait tuer, je prends 100 briques.
5: Ah, quand même.
3: Sert sa mère avec elle, 150 briques. Hein. C'est pour ça qu'on l'a amené, on sait jamais.
5: Hein.
3: Alors, en plus, on s'est régalé avec Nénette, on est parti 2 jours en amoureux, là, au Festival de la pêche au thon.
5: Ah ben, y a pas de hasard, hein.
3: N'empêche, le Club Med, ça t'aurait plu, toi.
5: Ah ouais?
3: Ah ouais, parce qu'au niveau culture, ils ont mis le paquet. Hein.
5: Ah non, mais c'est réputé pour ça, le Club Med, pour la culture. Les gens, ils y vont, ils se cultivent, ils repartent et allez, on cultive. Ouais.
3: Attends, ils nous ont fait une corrida avec des nains espagnols qui tauraient des chèvres.
5: Ah ah ah! La grande classe.
3: Excuse-nous, on n'a pas ta culture.
5: Ouais, je sais, je sais.
3: On est des cons.
5: Je le sais aussi, ça va, y a pas de...
3: Ben, tu sais, nous, ça nous suffit, hein, on n'est pas enseignants.
5: Bien sûr, bien sûr.
3: Puis de toute façon, c'est fini la rigolade. Maintenant, c'est la rentrée et les emmerdes qui vont avec. Hein.
5: Ah, ça y est, le petit patron va se plaindre et se lamenter. Allez, vas-y, je pleure avec toi.
3: Ah, c'est sûr que vous le sentez pas, vous, le passage des vacances au boulot. Hein.
5: Mais si, on s'habille.
3: Pardon, excusez-moi. T'as nous, les petits patrons, je t'explique que la rentrée, c'est autre chose. Hein. T'as nous, c'est simple, on est asphyxié par les charges, alors.
5: Ça m'étonnait que ça vienne pas plutôt dans ta bouche, ça. Hein. C'est ta valeur à toi sur le fric. Hein. Le fric, toujours le fric, le fric, le fric, le fric.
3: Ah, c'est sûr qu'il nous en faut de l'argent, hein.
5: Ouais.
3: Pour payer vos 3 mois de vacances,
5: oh,
3: en feignant de gauche. Hein.
5: Ah, connard de droite. Le fric, Bernard, le fric, ça fait pas tout, le fric. Regarde-toi, t'es bourré de pognon, t'as jamais pu te payer un cerveau.
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7: Oui, non, je voulais vous voir parce que je pense qu'il est temps de faire un bilan de mon passage dans votre agence. Et surtout, j'aimerais bien qu'on vérifie ma fiche. Non, mais parce que pour l'instant, vous m'avez fait rencontrer que des filles. Bon, déjà, c'est des filles, c'est bien. Mais ça suffit pas. Non, par exemple, la dernière, elle était très athlétique. Si, elle était plus grande et surtout plus baraquée que moi. Non, non, moi, une fille de 2 mètres, je lui fais pas la bise. Je lui serre la main et je ferme ma gueule. Oui, non, elle est gentille, c'est pas le problème. Mais 2 mètres. Moi, je recherche une femme, pas un copain avec des nichons. Et quand je dis femme, je précise, une femme qui peut encore servir. Ah non, mais parce que la vie de la semaine dernière, merci, elle était blette. Ah si, si, si, si, elle s'est endormie pendant le repas à cause de ses médicaments. Oui, je sais, la beauté intérieure. Non, non, mais vous êtes gentil, moi j'y suis pas toujours à l'intérieur. Non, j'ai l'impression que vous me refilez vos fonds de tiroir, là. Mais me dites pas le contraire, ça se voit des fois, comme la moche de l'autre jour. Au téléphone, elle me dit, on se retrouve place des Lilas, pour se reconnaître, on aura chacun la main, un pare-choc de Kangoo. Bon, au début, j'ai trouvé ça bizarre, hein, mais rigolo. Donc, je me suis pointé au rendez-vous. Et là, j'ai compris pourquoi elle m'avait demandé un pare-choc de Kangoo. Parce qu'un pare-choc, tu peux pas le cacher. Si, je vous assure, quand j'ai vu sa gueule, j'ai voulu le cacher, impossible. Et tu peux pas dire, non, non, c'est pas bien, j'ai trouvé par terre. Non, non, t'es obligé d'assumer et de parler à la moche. Non, je suis pas dur, elle est moche. Non, mais même elle, elle le sait. Hein. Attendez, une barre de sourcils sans trou au milieu. Il y a comme un pet show que ça a du charme. Non, c'est pour ça que je voudrais savoir si par hasard vous foutriez pas un peu de ma gueule. Je voudrais qu'on revoie ma fiche, quoi. Eh ben d'accord, on reprend tout. Non, mais de toute façon, c'est très rapide, moi je sais ce que je veux. Non, mais moi c'est simple, ma femme, je voudrais qu'elle soit fidèle. Et obéissante. Voilà. Fidèle et obéissante. Comme un chien. Non, mais en plus sexy quand même. Oui, c'est important qu'elle soit sexy, oui. Blonde, brune, ça m'est égal. Mais j'aimerais bien qu'elle ait des cheveux. Concernant ses goûts, ça n'a pas d'importance. Non, de toute façon, l'essentiel, c'est qu'elle adopte vite les miens, donc... C'est pour ça que je ne veux pas trop vieille, pour que je puisse encore l'éduquer. Intelligente ? Oui, pourquoi pas, oui. Non, je sais que c'est important l'intelligence, mais à tout choisir, je préfère une femme. Si en plus, elle peut avoir le sens de l'humour... Je sais, j'en demande beaucoup. Ou alors qu'il y ait l'intelligence de la cuisine. Voilà, qu'il comprenne comment fonctionnent les appareils ménagers. Non, mais parce que moi, j'ai essayé de m'intéresser, j'y comprends rien. C'est là où on se dit que c'est bien pensé, ces trucs-là. Hein. Ils savent à qui ils s'adressent. Hein. Oh bah si, si. Attends, prenez un aspirateur. Une femme, ça la passionne. Elle joue avec dans toute la maison. Alors qu'un homme, un aspirateur, il s'en fout. Ça l'intéresse pas, il aime pas s'amuser. Très important aussi, je voudrais une femme qui n'aime pas les préliminaires. Non, je trouve que c'est une perte de temps. Ou alors qui fait les préliminaires toute seule. Autonome. C'est bien, ça a marqué ça, autonome, j'aime bien. Je voudrais aussi une femme qui s'habille toujours bien, toujours impeccable, mais pas chère. Qu'est-ce que j'entends par pas chère? Oh bah, je sais pas, attendez, ça va, je suis pas un rat. On peut quand même mettre 100 francs dans une robe. Hein. Quoi? Minimum 300 francs pour une culotte sexy. C'est pas bien de se moquer. Attendez, 300 francs le slip et puis quoi encore? Il y a quoi dans vos culottes? Il y a du saumon. Bon bah c'est pas grave, je vais acheter des aiguilles et tricoter ses vêtements parce que... Quel travail? Mais oui, c'est vrai que ça peut travailler maintenant les femmes. Ah bah comme ça, on aura des sous pour acheter ses culottes en plaqué or là. Eh bah faisons ça, alors une qui travaille. Alors, je voudrais une femme qui ait une bonne situation, mais moins que moi. Non, c'est important que socialement je sois plus élevé. Pourquoi? Bah parce que c'est comme ça, c'est logique. Je sais. Je voudrais qu'elle soit infirmière. Non, chanteuse. Mieux. Chanteuse vedette. Voilà, chanteuse vedette connue. Ou alors chanteuse vedette à mi-temps. Comme ça j'aurai un petit peu de temps pour lui péter le cul. Bon bah je crois que j'ai fait le tour là. T'es bon, vous avez tout noté? Bon bah je pense que j'aurais pas trop de mal à me trouver une femme. Parfaite. Ah non, mais moi, je veux pas une femme parfaite. Hein, je... Non, non, non, non, non. Non, moi, je veux une femme pour la vie de tous les jours.
4: Une femme de base, sans option. Pourquoi pas quoi?
7: Un homme?
4: Mais ça va pas. Non, non, j'ai rien contre les homos, c'est pas ça. Non, c'est pas Nathan lui-même qui me rebute, mais c'est le risque, quoi. Ah bah si, si je sors avec un homme, je risque de tomber sur un gros connard comme moi.
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8: Ouais, tu raccroches, maman, c'est pour moi. Tu raccroches, s'il te plaît. Ouais, je vais le faire, mais m'engueule pas, parce que sinon je le fais pas, après tu seras bien content quand je serai morte. Ouais, Kevina, c'était ma mère. Elle est trop hystérique. Elle veut toujours que je range ma chambre. En plus, soi-disant que je passe des heures au téléphone, n'importe quoi. Non, il a toujours pas appelé. Oh, je suis trop amoureuse. Non, avec Abdelatif, c'est fini. Non, les hommes, je préfère quand ils sont plus mûrs. À 14 ans, c'est des vrais bébés. Alors que Julien, il a déjà une mobilette et une petite moustache. En plus, Nadia m'a dit qu'il a sûrement déjà fait l'amour. Remarque, c'est normal, il a quand même 14 ans et demi. T'as vu ce matin dans la cour? Il a cassé la bandoulière de son sac à dos. On était trop morts de rire. En plus, en cours d'anglais, il n'arrêtait pas de mater mes seins. En plus, j'ai même pas mis de soutien-gorge. J'étais trop gênée. Ah, attends, j'ai un double appel. C'est peut-être lui. Allô? Ah, c'est toi, papa? Ouais, tu vas rentrer plus tard que prévu. T'as une réunion? Ok, je vais le dire à maman. Ouais, Kevina, c'était mon père, il est chez sa maîtresse. Qu'est-ce qu'on disait? Ouais, Julien, trop mignon. Oh, j'ai grave les boules. Tu sais quoi, ce matin, il parlait à Nadia, et tu sais quoi? Il bandait. C'est elle qui me l'a dit, j'aurais bien voulu être là. Oh, j'arrête pas d'y penser. À chaque fois que j'écoute Hélène Ségara, je me mets à pleurer. J'ai jamais été amoureuse aussi longtemps. 3 jours. Je m'en fous, s'il veut pas sortir avec moi, je me suicide. Ou alors je sors avec un autre. Comment tu le trouves, Kader? Ouais, sans ses boutons, il serait trop mignon. Te rends compte, je suis déjà en train de tromper Julien. Et toi, avec Kevin? Non. Oh, les mecs, c'est tous des porcs. J'aimerais bien que Julien me le fasse. Et vous l'avez fait combien de temps? Toute l'après-midi? Il a voulu que t'enlèves tout? Même ton pull? Et t'as quand même gardé ton appareil dentaire? Ouais, je l'ai déjà fait, ouais. Ouais, mais je m'en souviens plus. On était trop bourrés, on avait bu trop de panaché. Attends, c'est encore mon père. Ouais, papa, je suis en ligne. Julien, c'est toi? Ne bande pas, ne quitte pas. Kevina, si Julien, c'est ce truc de sortir avec moi. Je te rappelle. Ouais, Julien, ça va?
9: Ouais, tranquille. Ouais, on est allé au centre commercial avec Kader et José. On a fait des photomatons avec la perruque de mon père. On a trop kiffé. Il m'a gueulé, mais j'en ai rien à foutre. Les parents, c'est tous des connards. Surtout mon père et ma mère.
8: Ouais, c'est clair. Moi, avec ma mère, on est vachement complices. On se tape des bigs délires. Dans la rue, on nous prend pour des sœurs. Parfois, elle me prête ses strings.
9: Ah ouais, tu portes des strings?
8: T'avais pas remarqué? Les mecs, ils passent leur temps à mater le cul des nanas. Au moins, t'es pas comme les autres. T'as qu'à faire comme Kader, t'as qu'à mettre des lunettes.
9: Un Kader? Avec ses spots sur la gueule, il a aggravé les boules. Ce matin, il s'est fait traiter de biactol dans la cour. De toute façon, on en a marre de la France, on va fuguer, on va partir sur Strasbourg. On va vendre des bracelets sur la plage. On attend juste que Kader fasse réparer sa mob. Au fait, je voulais te demander un que tru.
8: Ouais, quoi? Ça va?
9: Ouais, j'ai un peu la teon.
8: C'est à propos d'amour? T'inquiète pas, je le dirai pas à ma mère.
9: Je voulais savoir... Tu veux pas me filer le numéro de téléphone de ta copine Kevina?
8: Elle a pas le téléphone. Bon, bah, je te laisse. Je dois appeler mon mec. Ça fait 2 mois qu'on sort ensemble sur Internet. Je suis trop dégoûtée. Cher journal intime, tu ne devineras jamais ce qui vient de m'arriver. Julien en a une autre et l'autre, c'est Kevina, ma meilleure amie, ma confidente, virgule. Cette petite pute va peut-être se faire dépuceler avant moi. J'ai 13 ans et demi et ma vie s'arrête comme une vague sur un océan de larmes. J'ai décidé de mettre fin à mes jours. Comme ça, ma connasse de mère arrêterait de m'emmerder. PS, hier, j'ai eu mes règles. Ça y est, je suis une femme.
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11: Au fait, combien tu m'as dit qu'il te fallait pour monter ta pièce? 30 000. Quand même. Hein. Francs? Non, j'avais deviné. C'est du théâtre. Hein. Alors, c'est ça que tu vas faire. Du théâtre. T'es intermittent, quoi. Un coup, tu cherches du travail et puis un coup, t'en trouves pas. Hein. Non, je te les prends très bien. Hein. Mais je te les prendrai pas. Alors, tu vois... J'aime trop notre amitié pour risquer de la perdre à cause d'une histoire d'argent. Puis surtout, j'aime trop mon argent pour risquer de le perdre à cause d'une histoire d'amitié. Sinon, à part ça, t'es toujours tout seul. Hein. Non, parce que tu sais qu'avec Marie-Charlotte, on va bientôt être 3. Allez, on prend l'enfant. Après, c'est pas beau, ça va la déformer. Non, on va adopter un animal. Une tortue. Enfin, un truc qui va pisser tout seul, quoi. Ah, puis une tortue, ça vit longtemps, tu vois. Ça meurt après toi, tu souffres pas. Ça vit 120 ans, une tortue. Il y a des tortues au Jardin des Plantes qui ont connu Cambronne, Kléber, la mode Piquet-Grenelle. Enfin, toute la ligne 6. Et puis on n'arrête pas de voyager. T'as 5 minutes? Et t'as plus que ça à foutre. Je vais te montrer nos photos du Vietnam. Voilà, c'est ça. Marie-Charlotte devant un temple. Marie-Charlotte devant un temple. Marie-Charlotte devant un temple. Là, c'est un temple. Et puis devant, t'as Marie-Charlotte. Oui, là-bas, de toute façon, c'est simple. Hein, c'est soit des temples, soit des rizières. Là, c'est Kim, notre guide. Adorable. Non, mais adorable. Tu lui files 2 $ et te ramènes en pousse-pousse toute la journée, le gars. Je peux te dire que le Kim, il était content qu'on ait choisi les temples. Hein. Parce que les rizières en pousse-pousse. Oui, en plus, Marie-Charlotte a acheté plein de saloperies locales. Quand on est rentré, on pesait 4 tonnes. Le Kim, avec son pousse-pousse, il avait les bras qui traînaient par terre. D'ailleurs, je ne sais pas pourquoi ça s'appelle un pousse-pousse. Hein. Ça devrait s'appeler un tire-tire. Là, c'est des enfants d'un village voisin. Ils sont beaux. Hein. Sales, mais beaux. Non, mais ça, tu as des visages d'enfants. D'une beauté. Par contre, il ne faut pas donner. Hein. Ah non, il ne faut pas donner, sinon ils se donnent le mot et tu dois donner à tout le monde. Puis ce n'est pas leur rendre service. Quoi? Pourquoi ce n'est pas leur rendre service que de donner de l'argent à des enfants pauvres? Eh bien, écoute, je ne sais pas. Ouais, tiens, c'est ma femme, c'est Marie-Charlotte. Oui, ma lotte! Qu'est-ce que tu veux encore? Bah oui, tu me déranges. Tu t'en vas? Eh ben, va-t'en. T'es comme quitté pendant que t'y es. Hein? Quoi, t'y es? Tu reprends ta liberté? Mais tu sais rien faire, ma pauvre fille. Je te rappelle que faire des chèques, c'est pas un métier, hein? Ouais, c'est ça, et tout ce que j'ai dépensé pour toi, tu me le rembourses quand? Quand les poulets ont les aftes? Bon, écoute-moi bien, là, j'ai rien entendu. Tu vas te faire bronzer, coiffer, maquiller, tu mets ta belle robe ce soir, Ondine, chez les Fauvards. T'as pas bien compris, alors je vais te traduire, hein. Tu t'arranges la choucroute, tu te repeins la façade, tu t'arraches les poils, et tu mets le bout de chiffon italien qui m'a coûté le prix d'un rein. C'est clair ou je te le dessine? Elle a raccroché. Depuis quand elle raccroche? Quoi? Peut-être que je lui parle mal. Mais ferme ta gueule. Qu'est-ce que tu connais? Je peux pas lui parler mal, je parle pas. Non, non, elle va revenir. Je te jure qu'elle va revenir. Elle peut pas me quitter. Elle a besoin de moi. François, caresse-moi la nuque.
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10: Tu sais ce que je regarde la nuit, moi? Comme la plupart de tout le monde. Chasser. Vous aussi? C'est pas un phénomène incroyable, ce truc, chasse et pêche. Histoire naturelle, chasse et pêche, tradition. L'émission que tu la regardes jusqu'au bout, tu lâches pas l'affaire, tu sais pas pourquoi. T'as vu comment tu bloques devant ce truc? Je sais pas comment ça se passe. Il y a deux mecs avec des bottes vertes en caoutchouc, ils cherchent un canard et toi tu cherches avec eux, t'es là. À un moment donné, il y a un gros plan sur un chasseur, il est là, il te parle carrément, toi tu dis qu'est-ce qu'il va me dire, il est là. Ouais, ça y est, t'attends. On va attraper les percrons. Et il est 4h30 du matin, le mec, il fait des bruits d'animaux et tout dans ta télé. Et toi tu dis, ah, il le fait bien, on dirait vraiment. Je sais pas quel animal, mais on dirait un vrai, vraiment. Alors moi je zappe, j'arrête pas de zapper. Tu fais sur France 2, la nuit, ils font des rediffusions d'un jeu auquel j'avais rien compris avant. Pyramide. Pyramide, sérieux, c'est pas un jeu de fou ça. Pyramide, le mec il est là, il dit le papillon. L'autre il réfléchit, il fait barbecue. Ouais, bravo. Si vous restez un peu plus tard sur France 2, vous pouvez tomber sur des émissions littéraires qui peuvent vous endormir un petit peu, où les invités de ces émissions, entre chaque phrase, ponctuent de ce fameux...
12: Il est vrai qu'à ce moment-là, dans une France totalement réhabilitée, on assiste à la rédemption totalement graciée, impartiale, totalement merovingienne.
13: T'es là, tu regardes et ils font des blagues d'intello que eux, ils peuvent rigoler, hein. Le mec, il est là, il fait des vannes à lui, genre. C'est un peu comme en 1505, le médaillon d'Isis Novnak.
10: 'Va rire à cette blague, toi qui as lu que un oui-oui. Et le seul oui-oui que t'as lu, c'était oui-oui, il veut pas aller à l'école. Moi, j'arrive pas à lire de toutes les manières. J'arrive pas à lire des bouquins. Des fois, je lis, je vois. Jean-Baptiste, là, regardez, j'ai d'où il sort, Jean-Baptiste. Il n'y avait pas Jean-Baptiste au début. Des fois, je lis aussi, je ferme, je dis, moi aussi, j'ai des problèmes, laisse-moi tranquille. Heureusement qu'il y a Canal Plus la nuit. Hein? On est d'accord, hein?
13: Canal Plus, c'est pas ce que vous pensez, hein? Canal Plus, non, moi, claque et.
10: Et toi, t'as pas l'abonnement, mais tes yeux, ils ont développé une technique. Et il y a Arte aussi, Arte.
13: Avec leur jingle, même leur jingle, ils sont culturels. Même les images, c'est Arte, ching, bing, dung. Ça fait 4 heures que t'arrives pas à dormir, ils te disent Arte, c'est la nuit. Je sais, oh, je galère depuis tout à l'heure. Toi.
10: Et Arte, des fois, à 5 heures du matin, ils te mettent des programmes culturels. Si tu sais pas que ça s'appelle de la danse contemporaine, tu peux te dire, qu'est-ce qu'ils ont les pauvres? Il faut envoyer de l'argent, où est-ce qu'on peut le faire? Qu'est-ce qui se passe? Heureusement qu'il y a M6 pour nous mettre les clips du Flex. T'as vu les clips du Flex, ils sont forts les mecs. Vraiment, ça relate la réalité des jeunes en France. Un mec en train de boire un cocktail dans une piscine, 24 mannequins qui fait « Toi, t'es super, eh oh, eh oh. » Quand je vais à la piscine avec le maillot parachute, y a pas une nana qui me dit « Eh oh, eh oh. »
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14: Bonsoir, blablabla, tout le monde au sommaire ce soir. Ce soir, nous recevrons un prêtre pédophile, pléonasme. Nous recevrons une actrice à cheveux gras, nous recevrons l'avocat de Maurice Papon. Nous ne recevrons pas Brigitte Bardot. Brigitte Bardot n'a pas voulu revenir. Je suis le seul phoque qu'elle aime pas. Nous parlerons cinéma avec Fabrice Luchini, nous parlerons politique avec Nicolas Sarkozy et nous parlons tout de suite littérature avec mon premier invité, Jean Dormesson, bonsoir. Alors Jean Dormesson, vous êtes drôle, intelligent, spirituel, hétérosexuel, vous n'avez pas l'impression d'être un gars?
15: Écoutez, jeune homme, comme je le disais récemment dans le Figaro, je suis un hédoniste, j'aime la vie et ses plaisirs, car... comme l'écrivait René Char, nous sommes dans l'inconcevable avec des repères éblouissants. Vous avez tout compris? Il faut que je vous le répète. Car comme le disait Victor Hugo, ces choses-là sont rudes, il faut pour les comprendre avoir fait des études. Quant à vous, jeune insolent, je citerai Chateaubriand, j'ai très bien connu Chateaubriand. Chateaubriand qui disait, et cette phrase vous sied à merveille, « Vous qui aimez la gloire, soignez votre tombeau, couchez-vous-y bien, tâchez d'y faire bonne figure, car vous y resterez. »
16: Je viens de recevoir un SMS. J'ai reçu un SMS. De Doc Gynéco qui lui non plus n'a rien compris. Mon deuxième invité, c'est Fabrice Lucchini. Fabrice, bonsoir. Quand vous êtes sur un plateau de télévision, vous en faites des tonnes. Ça cache quoi? La peur du bide? C'est énorme. C'est hallucinant. Marco Olivier Fogiel. Pitbull avec une tête pleine d'implants. Le sourire goguenard du type mal dans sa peau qui présente une émission qui s'intitule « On ne peut pas plaire à tout le monde ». Énorme, le type énorme. On ne peut pas plaire à tout le monde. Au moins l'étiquette correspond au produit. Certes, on ne peut pas plaire à tout le monde, mais on paye une redevance pour ça. La redevance qui sert aussi à payer les couloirs interminables de publicité sur le service public, les débats de Jean-Luc Oreillette, Christine Bravo, les téléfilms sociaux à la con, des séries à casquettes et à béret, un instit dégoulinant de bons sentiments dans des classes Benetton. Ils ont passé toutes les professions instit, kiné, mono. Ils n'ont pas osé proctologue, ça aurait fait ton sur ton. Je cherche le silence et la nuit pour pleurer, disait Corneille. Le dramaturge, hein, pas le chanteur, évidemment. Roule, torrent de l'inutilité, disait Monterland. L'inutilité de la redevance. Quand on voit le niveau du service public, on a envie de donner sa redevance à TF1. Parce que quand c'est mauvais chez un commerçant, Marco, quand c'est mauvais chez un commerçant, on n'y va plus. Alors pourquoi on nous oblige encore à payer pour France Télévisions?
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17: Ah bah ça arrive même que je sorte avec le premier venu. Hein. Ah ouais, m'en fous. Enfin le premier venu. Le dernier parti dans les soirées surtout. Ça craint. Hein. Ah, ça faut pas le faire, je le déconseille. Hein, parce qu'en général, on boit beaucoup dans ces soirées, puis après, on se rappelle pas le matin. Hein, c'est. Oh, c'est. Ah, bonjour, c'est dans toi. Oh, c'est horrible. Je sais pas si vous êtes déjà arrivés, les filles. Hein. Ouais. J'espère que oui, oui. En effet, sinon, je suis qu'une merde. Mais. Tu sais, vous savez, le matin, là, cette sensation d'avoir passé la nuit avec le chanteur de Gold, d'accord. Un peu plus près des étoiles. Et d'ailleurs, c'est bizarre parce que ce matin-là, on a très très envie qu'il retourne en studio faire un album, le chanteur de Gold. Hein, on le produirait presque. Pour qu'il s'en aille. Qu'il parte de chez nous, mais vite, vraiment. Très vite. Bernard? Tu peux. Merde. Bertrand? Merde. Christophe? Oh putain. Ohé, ohé! Capitaine abandonné? Bruno, pardon, c'est ça, Bruno, excuse-moi. Bruno? Tu peux venir voir, s'il te plaît, une seconde. Ah, mais t'es là, déjà. Ah, mais non, mais je croyais que t'étais loin, parce que... Non, mais c'est un effet d'optique. Bon, ça va? T'as bien dormi? Oui. Oh, Léon, t'es poilu, je m'en rappelais pas, c'est bien. C'était ça, l'allergie, alors. Non, parce que je me disais, j'ai pas de chat. Bizarre. Bon. Hein? Non, rien, je voulais juste qu'on discute 5 minutes là, mais comme j'ai pas déjeuné, si tu pouvais enfiler un t-shirt, ça m'arrangerait. Hein? Non, ben, t'as que ça comme t-shirt? Enfilé? Ça? Non, c'est sympa, c'est aéré quoi en même temps. Bien. Bien, non, bah, rien du tout, enfin deux petites secondes pour te dire que c'est peut-être pas à peine qu'on aille plus loin quoi. Voilà, je voulais juste te dire que. C'est peut-être mieux qu'on s'arrête là, voilà, je pense. Hein? Bah pourquoi? Bah parce que... Quand même. Parce que... Non, parce que le quotidien nous a bouffé, Bruno. Ah bah oui, au bout d'une nuit, mais moi je me laisse très vite. Voilà, donc si tu pouvais y aller. Hein? Ah bah non, tu m'aimes pas, non. Non, tu m'aimes pas, non, je t'assure, tu te trompes, c'est impossible. Non, je suis pas du tout celle que tu crois, Blaireau. Hein? Bruno, pardon, Bruno, Bruno. Bruno. Non, pardon, c'est parce que c'est la même famille, alors j'ai... Non, ce que j'essaie de te dire, c'est qu'en te quittant maintenant, je t'aurai fait un service. T'auras pas à le faire plus tard, voilà. Allez, hein? Mais non, c'est pas parce que tu roules en Ford Escort, ça n'a rien à voir. Pourquoi tu dis ça? Mais non, mais je l'aime bien ta Ford, elle est sympa. La jaune? Tu sais, c'est bien, j'ai l'impression que t'avais du courrier pour moi ce matin quand j'ai le temps. Non, non, c'est rigolo, je... Mais j'ai pas honte de toi, pourquoi tu dis ça? Attends, ça va, j'ai passé l'âge. Mais je t'ai pas caché à mes amis, hier soir je t'enlaçais très fort, voilà. Et comme t'es petit, bah on le voit pas, mais c'est pas volontaire, mais... Mais si, ça se porte encore, la nuque longue. Mais bien sûr, regarde qu'on est l'euro. Eh ben voilà, vous êtes deux en France. Allez, on y va. Quoi? Mais les chemises en soie lavée aussi, c'est bien, je m'en fous de tes fringues. Mais tu rigoles ou quoi? La soie lavée comme ça, Violette? Chauve-souris, comme ça? Bon, tu plaisantes ou quoi? C'est hyper tendance, ça, tout le monde en porte en Franche-Comté, peut-être. Hein? Mais non, mais ça n'a rien à voir avec ton look, c'est pas ça, c'est juste que je pense qu'il vaut mieux que tu trouves une fille qui te ressemble, voilà. Enfin, grosso merdo, hein, dans le... Non, dans la silhouette, quoi. Bah, je sais pas, une fille un peu comme toi, qui danse comme toi. Comme ça, je sais pas comment tu fais, hein. Voilà, une fille avec un mousqueton et des clés, comme ça, des clés, des clés, des clés, des clés. Ça vous aurait deux mousquetons, je sais pas. Je sais, écoute, une fille bien, peut-être, tout simplement, voilà. Non, je suis pas une fille bien, moi. Mais parce que je suis scorpion, c'est un scorpion. Alors, je vais te dire, moi, je passe mon temps à faire du mal aux individus en permanence. Tout le temps. Regarde, la preuve, tu pleures. Tu vois? Je te fais pleurer. Et ben voilà, c'est parti. Enfin, tu pleures, on sait pas, toi, hein, si tu pleures ou si tu vas te transformer en quelque chose, hein, c'est bizarre. Ah bah si, non, les larmes qui partent comme ça, là, ça n'existe pas dans la vraie vie. Ah non, les gens normaux, c'est la gravité, ça coule. C'est obligatoire, c'est bien. Non, j'ai pas de Kleenex, là, je suis désolée. Bah, colmate, comme ça, maintenant. Là. Comme ça, ça coule. Mais c'est pas ton parfum qui te fait pleurer, plus? Peut-être? Non, parce que c'est fort ce que t'as mis ce matin, c'est chargé, hein. Si, moi, ça m'a brûlé, là. Oh, ça a brûlé. Ça a décollé un pan de tapisserie. De... Je sais que c'est pas possible, mais ça me fait rire. Hein? C'est quoi le nom de ton parfum? Comment s'appelle ta merde, là, qu'on sache? Le nom. Retiens la nuit. Bon. Non, sympa. C'est bien. Eh ben, moi, je te retiens pas. Non, je rigole, excuse-moi. Non, c'est parce que je suis humoriste. Écoute, on va peut-être pas y passer la nuit, hein? Pas une de plus. Je veux dire, on est grand, on est adulte, ça va, on a fait un bout de chemin ensemble, et puis voilà. Ça... Bah si, une nuit, c'est quand même un bout de chemin. Eh ben, c'est un petit bout d'un petit chemin, voilà. Un petit cheminounet, comme ça, voilà. Un petit cheminou, ouais. Comme ça, comme, je sais pas moi, comme une allée de camping, hein? Je sens que ça te parle, cette image. Hein? Eh ben voilà. On a fait une allée de camping ensemble. Et là, je pense que les vacances sont finies. Hein? Rentrons la caravane. Non, bah arrête de pleurer, ça va. Non, non, mais pardon, je voulais pas te faire de mal, c'est ridicule, quoi. Non, mais ça m'embête de te voir comme ça, c'est tout. Bon, bah... reste pour petit-déj, si tu veux. Hein? C'est sympa. Bon, tu veux quoi? Tu veux un café? Un thé? Un Ricard?
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18: Monsieur, dame, bonjour. Vous êtes de la famille du patient? Je vous en prie, asseyez-vous, chère madame. Bien, alors, cette opération du foie, du genou... Non, du foie, je confirme, hein. Ça s'est bien passé, hein. Je vous cacherai pas qu'on a failli le perdre. Je vais être honnête, c'était ma première opération en solo. Et moi, jusqu'à présent, j'ai opéré que des grenouilles. Donc, vous voyez, la grenouille, c'est pas le même format, vous voyez. Et puis, on s'en fout, nous, des grenouilles, à l'école, on en a plein. Ah, des plinceaux, des plinceaux. Et on a remarqué avec mes potes, en général, la grenouille, elle porte pas plainte. C'est rare. Quand tu la foires, évidemment. Hein. Et moi, j'en ai foiré. On en a bouffé des cuisses au resto U. Non, que là, chère madame, rassurez-vous, je plaisante. Hein. Au bloc, évidemment, c'est du sérieux. Au bloc, il faut 20 sur 20. Ah, bon, moi, j'ai 12. Pff. Ah ouais, je suis à la traîne. Mais je bosse comme un malade. Hein. Comment ? L'anesthésie. Ah, impeccable. C'est-à-dire que l'anesthésie, c'est pas moi. C'est un collègue à nous, et lui, il est meilleur, il a 13. C'est énorme, un point. Hein. Et c'est le genre d'anesthésie, vous voyez, quand il endort... paf ! Ah, il endort. Hein. Mortel. Hein. Je vois là, on en a opéré un, il y a combien ? 8-10 jours, facile. Il dort encore. Revenons à cette opération du genou. Du foie, oui... Je vais m'y faire. Je vous disais, chère madame, vous inquiétez pas, ça s'est bien passé. Ça s'est bien passé pour moi. Ah oui, parce que votre parent, il nous a fait une hémorragie interne. Et moi, oh putain, je supporte pas le sang. Oh là là, j'étais mal, j'étais comme ça. Je suis pas bien. Mais petite gueulette, dépêche-toi, on est en train de le perdre. Je dis, mais moi, je suis pas bien, merde. Heureusement, il y a une super équipe au bloc. Hein. Alors, ils sont vachement bien occupés de moi. Ah, ils ont du riclet, c'est bien foutu, oui, oui. Comment ? Votre parent ? Non, on l'avait bien bourré de coton. Et alors, donc, une fois que c'était tout bien ouvert, bien propre, le professeur est venu finir le travail quand même. Le professeur, que vous avez vu juste avant l'opération, le vieux, là, voilà. Il est rentré au bloc en se la pétant. Il est arrivé comme ça, et de suite, votre parent, il a dit... il m'a regardé, il a dit « Vous ! » Je dis « Pourquoi moi ?» Vous, veuillez pratiquer, je vous prie, une ablation du lobe supérieur en prenant garde au sillon antéro-postérieur gauche, soit la fossette cystique. Et j'ai dit, qu'est-ce qu'il me raconte, le vieux ? Je suis qu'en 13e année, moi. J'étais voir mon pote anesthésiste comme ça, je lui ai fait, pssst, oh, qu'est-ce qu'il raconte, le professeur ? Il m'a fait comme ça. Pfff. Ah ouais, lui, il est déchiré, lui. Grave, il se pique avec le malade, lui. Pas du travail, ça. Remarquez, c'est mieux pour vous, hein. Il sait ce qu'il met, au moins. Hein. Ah bah, il est pas fou, lui, hein. Mais moi, je savais pas ce que c'était, ça. Ça m'arrangeait pas. Mais heureusement pour moi, l'infirmière stagiaire qui était au bloc, elle savait ce que c'était. Elle me dit comme ça. Psst. Oh, du con ! J'ai dit quoi ? C'est mon surnom, du con, à la clinique. C'est rigolo. J'ai dit, qu'est-ce qu'il raconte, le professeur ? Elle me dit, c'est la vésicule biliaire. Alors, il peut pas parler comme tout le monde ? Bon, chère madame, je me suis pas dégonflé, vous voyez. J'ai fait celui qui savait. J'ai pris le cutter, le scalpel, je m'y fais pas au matos. Et j'ai tranché net. Heureusement, c'était ça. Un cul terrible, bon. Donc le professeur, il voit que je réussis, il me dit, ouais, très bien, du con. Maintenant, pratique et vite une jugulation de la veine porte et de l'artère hépatique. Oh, il peut pas me lâcher, pépé ? Ben c'est vrai, quoi, je suis pas tout seul autour de la viande, oh. Ah, ben, ils disent comme ça, renseignez-vous, hein. Alors, moi, en bon focus, je lui dis, non, professeur, c'est trop donnant, vous me faites, c'est votre opération, après tout, montrez-nous. Parce que moi, chère madame, la veine porte, je sais pas ce que c'est. Là, votre parent, il l'aurait dérouillé. Bon. Donc, il a fini son affaire, parce qu'il a encore la main quand même. Et alors, après, je vais être honnête, il est parti dans une explication du foie et ses environs. Oh là là, il nous a saoulés. Grave, on dormait au-dessus de votre parent comme ça. Et le vieux, il parlait dans mon oreille, blablabla. Heureusement que votre parent, il a le cœur malade, c'est les alarmes qui nous ont réveillés. Véridique, c'est bien. Incroyable, mais vrai. Grave. On dormait, on entendait comme ça. Bit. J'ai, mais c'est quoi ce bordel ? Oh, merde, il fait une crise cardiaque, vite ! Passe-moi un truc, ils font du jus, donne ! Boum ! Ouais, j'ai dit, regarde comment ils montent en l'air, regarde ! Mon pote, il m'a dit, donne, j'essaye, moi, donne ! Boum ! Et j'ai dit, arrête, putain, il se réveille, remets une dose, toi, il m'a fait. Oui, alors, on a remis votre parent sur la table. Et c'est là que le professeur, il a cassé l'ambiance. Ah, on était genre urgence, vous voyez bien. Et il a dit, testo, arrêtez tout, je trouve plus mon scalpel. J'ai dit, qu'est-ce qu'on fait ? Il m'a dit, il faut ouvrir du camp, vite. Argélie, coton, scalpel, injectez-lui 5 cc d'hémorroïdes, vite. Ah non, putain, d'hémoglobine. J'ai ouvert d'un coup comme ça, zzz, le vieux il a fait oh, arrête malheureux, j'ai fait une connerie. Il a dit non, j'ai retrouvé le scalpel, il était dans ma blouse. Il m'a fait peur à gueuler comme ça. Je lui dis, oh professeur, ça fait 3 fois que je l'ouvre. Eh ben ouais, je fais quoi moi? Du point de croix maintenant? Mais non, mais parce que je vais vous dire la vérité, en ce moment le professeur, il perd la boule. Dans sa tête, c'est le manège enchanté. Zébulon, Colargol, il tourne, tu sais. Ah bah attends, attends. Je sais pas si c'est Alzheimer ou Jacques Daniels, mais... Il part en live, hein. Il fait que des conneries. L'autre jour, une femme, elle rentre à la clinique, se fait repérer des mains. Bon, c'est pas compliqué, hein. Il a mal lu, il l'a opéré des reins. Eh, vous rigolez, les sous-dialyses, elle a toujours mal aux mains. C'est grave, c'est très grave. Et le summum l'autre fois, hein, il rentre au bloc avec son portable. Blablabla, blablabla. Bla. Oh, je lui dis, professeur, le téléphone portable est interdit au bloc. Avec les ondes, ça perturbe tous les appareils. Il m'a dit, j'emmerde les ondes. Ouais, c'est vous le patron, ça pas raté, il vient me voir après l'OP. Il me dit, Lucon, viens voir, je trouve plus le portable. Je crois que je l'ai tombé dans la malade. Oh, je lui dis, mais quel, on en a opéré 12. Et il me dit, vent, cesse de réveil, je vais faire sonner. Ah. Alors, je m'emmerde toute la journée, les conneries du vieux, là. Allez-y, professeur, faites sonner. Oh, ça sonne pas. Il dit, normal, j'y avais mis vibreur. Ah. C'est pas du boulot, ça. Non, c'est pas du boulot, toute la journée, après on passe dans les chambres. Messieurs, dames, bonjour. Pff. C'est pas lui, viens, viens, viens. Non, c'est pas du taf, ça. Eh non, il faut qu'il lâche l'affaire. Ah oui, il a monté l'affaire en quelle année? Pff. C'était en 54. 1854. Non, faut qu'il lâche. Enfin, chère madame, rassurez-vous, j'étais simplement venu vous dire, votre parent, ça s'est bien terminé quand même. Mais quand il reviendra? Ah, ben, va revenir, hein. Avec ce qu'on a fait, c'est du bricolage, hein. Enfin, rassurez-vous, ça va quand même tenir facilement 6-8 jours. Rassurez-vous, le professeur prend sa retraite après-demain. Par contre, rassurez-vous également, parce que mon pote, l'anesthésiste, et moi-même, la nouvelle génération, nous, on est là pour longtemps, pour assurer la relève.
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19: À toi mon frère, que j'ai aimé comme un père, compagnon d'armes mort sur la route du devoir, te voilà maintenant rendu au pays des disparus, mort pour l'honneur des trois couleurs. 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Sur des paroles de par moi-même et une musique de l'adjudant-chef Jean-Pierre du 317e bataillon du 42e Rimont. Chanson pour Morales, compagnon de combat.
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2: Je vous ai pas dit, mais il y a 6 mois de ça, je m'étais filé la cheville. De là jusqu'à là. Une grosse filation de la cheville. Ça, je l'ai toujours pas avalé. Hein. Puis alors, j'ai un corps qui me revient tout le temps. Si c'est pas malheureux. Pourtant, tous les mois, je vais chez le pédologue. Hein. Ah oui, non, dites, c'est important, les pieds. Tu te vois un peu sans les pieds. T'as plus rien qui marche. Hein. Ah ouais. Et dire qu'il y a une expression qui dit « bête comme ses pieds ». Je m'excuse, les pieds, ils sont pas bêtes. Hein. C'est comme l'expression « gay comme un pinson ». Moi, mon deuxième fils, il est gay, il est pas pinson. Hein. Vous avez compris? Ben oui, il est homo, hein. Attends, maintenant, homo, c'est devenu normal. C'est plus comme avant, hein. C'est dans la nature, il paraît même que c'est dans les gènes. D'ailleurs, on dit homogène. Oui, oui. Ben, le premier homme, il était déjà homo, hein. L'homo sapiens. Après, il a évolué, il est devenu homo erectus. Il a même fini bipède, hein. 2 fois plus pède. Eh oui. Ah non, mais moi, je raconte pas de cagade. Si je vous le dis, c'est que je l'ai lu dans les livres, hein. Bah, c'est vrai que là, je vous le dis comme ça, parce qu'on est entre nous. Et bon, quand je l'ai appris de mon fils, ça m'a fait quelque chose. Quand tu es mère, c'est pas pareil. Oh, tu sais, un jour, il vient me voir et puis il me dit « Voilà, maman, il faut que je t'avoue, tu comprends, j'aime les hommes. » Je dis « Mais Jean-Bernard, j'aurais jamais imaginé. Mais alors, tu vas nous faire curer ?» Il me dit « Non, non, j'aime les hommes papilleusement et amoureusement. Comme le coiffeur d'en bas, le voisin du quatrième, le beau-fils de Francine. Oh, d'un coup, tout le quartier me devenait homo. » J'ai dit « Mais pas ton père aussi, quand même. » Tant que je m'en serais aperçue, hein. Quoique, avec les hommes, tu sais, devant toujours tout par derrière, tu sais pas. Bref, quelques temps après, il me revient. Mais c'est vrai que ce jour-là, il s'était habillé un peu spécial. Tu sais, moi, je croyais qu'il allait faire Halloween. Il me dit, non, je vais à Paris, je vais faire le défilé... comment ça s'appelle, ce défilé qu'ils ont exprès pour eux, là, hein? Le défilé de Guêpes Raides. Alors, mon mari lui dit, écoute, Jean-Bernard, si tu vas à Paris faire la guêpe, d'accord, mais tu reviens plus à la maison, c'est pas une ruche, hein?

0: Et bon, il m'écoute. Je lui ai fait un dialogue ininterrompu. Hein. Et puis après, tu sais comme c'est, hein, quand t'es mère, tu tournes, tu vires dans la tête, tout ça. Puis à la fin, je me suis dit, bébé, ce petit, il est comme moi. Hein. Il aime les hommes. Hein. Et puis, mais les chiens, ils font pas des chats. Hein. Et tu vois, il a trouvé une place qui lui va comme un gant. Comme quoi, sur Terre, il y a des places pour tout le monde. Hein. Travaille à l'EDF. Les hommes qui relient les hommes, tu sais. Après, il était comme ça, hein. Eh oui. Il fréquente beaucoup de copains de son milieu, un peu comme lui, tu sais. Tu sais que dans ce milieu, ils sont très, très, très sensibles. Très, très, très sensibles. Très, très. Avec eux, il n'y aurait jamais de guerre, hein. Malheur, quelle sensibilité. Ah oui, non, très, très, très sensible, très, très sensible. Il a beaucoup de copains artistes, par exemple, ces artistes sont très sensibles. Enfin, en ce moment, il fréquente beaucoup de copains peintres qui font le body art. Vous connaissez le body art? Eh bien, j'ai bien fait de venir, moi. Le body art coûte le coup. C'est une chose, ils peignent avec le corps. Tu as compris le coup? Ils peignent sur eux, un peu comme la peinture sur soi. Oui, et pour vous dire un exemple, il a un de ses copains, il crache sur les tableaux. Bah, en attendant, il fait des glaires obscurs. Hein. Et quoi? Oh, les plus dégueulasses, c'est ceux qui les achètent. Hein. Il a un autre copain encore plus pire. Il fait les couleurs de sa peinture avec ses excréments. Et quoi? Oh, c'est pas facile. Hein. Pour le rouge, il faut qu'il mange des betteraves pendant 2 jours. Bah, pour le marron, il n'a pas de problème. Mais alors, pour le bleu, qu'est-ce qu'il s'emmerde? Il a beau s'enfiler des litres et des litres de bleu de méthylène, il n'est jamais arrivé à chier un bleu clair. Hein. Ah, puis j'allais oublier de vous dire, il s'est paxé il y a un an avec son copain Jean-Pierre. Malheur. On a fait un paxage, il y avait toute la famille. Ah, on a fait un grand paxage, hein. Oh là là. Puis alors, ce type, il est formidable. Jean-Pierre, il travaille chez Michou à Paris, la boîte des travestis. Ouais, un type comme ça, hein. Oh, moi je l'adorais ce type. Ouh là là, moi il faut pas me le toucher. Oh pauvre. Moi je le considère comme ma belle-fille.
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3: Bonjour, c'est Johnny. Vous êtes là? Moi aussi! Ma moto, quand je l'ai achetée, elle venait d'être purgée. Et je l'ai. Cette moto était pas moche, elle avait 2 grosses sacoches. Et je l'ai. Elle a fait une tache de pneu. Et je l'ai. Oui, tout ça parce qu'il y avait une tuile. C'est que la moto perdait de l'huile. Et je l'ai. Deuxième couplet. J'ai donc rencontré le grand amour de ma vie. Comment elle s'appelle déjà? Passez-moi un Paris Match. Ah ouais, la Tia-Tia. J'ai donc rencontré la Tia-Tia et vous savez ce que c'est quand on rencontre une jeune femme de 13 ans. On l'invite à manger un bu ou à boire un cul. Et c'est qu'est-ce que j'ai fait? Je l'invitais à dîner. Le resto était bourré. Et je l'ai dit. Rock'n'roll! Elle prit le poireau vinaigrette, mais il sentait les rillettes. Et je l'ai dit. Les rillettes aussi! Tard. Le fromage qui avait des mûches était mulet à la...

quiche. Oui. Et là, il y a eu un petit problème, si tu veux, c'est que comme on avait beaucoup, beaucoup mangé, surtout moi, voilà ce qui s'est passé. Comme j'étais tubudiné, à le buton de mon bénuse, il a pété. Oh. Oh. Et je n'ai...

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2: Peut-être que vous posez la question, mais comment on fait pour écrire des sketchs? Ben alors on prend des journaux par exemple, mais vous savez, c'est pas très très facile de trouver matière, parce qu'il y a toujours des horreurs, vous prenez n'importe quelle page, c'est toujours n'importe quoi. Je sais pas si vous vous souvenez, il y a 8-9 mois, il y a un mec en prison, il a bouffé son co-détenu. C'est bizarre de faire ça, non? Mais faut pas manger les gens, enfin. Mais pourquoi il fait ça? Comment on en arrive à des extrémités pareilles? Moi, je dis, ça devait être vraiment dégueulasse à la cantoche, hein. Après Prison Break, Prison Breakfast. Les pages des journaux, c'est toujours des conflits, tout le monde conteste, personne n'est content de son sort dans le monde, partout. Il y a même des Afro-Américains, à un moment donné, pour contester, qui ont carrément inventé une musique, hein, musique ultra-contestataire, le rap. Musique ultra-contestataire avec des paroles contestataires, telles que « suck bitch, suck bitch ». Oui, que vous aurez traduit de vous-même, bien sûr, hein, « chaussette plage, chaussette plage ». Et on voit aussi dans les clips de rap, j'imagine que vous avez tous vu au moins une fois un clip de rap, comment ça se passe? On voit les rappeurs contester. Bon, en général, ils font des soirées dans leur maison. Hein, mais attention, c'est pas la maison des petits cochons. Hein, non, c'est la maison des gros porcs, en général. Hein, Et bon, c'est des soirées, donc ils invitent des filles, normal, hein, bien sûr, mais ils invitent pas trois filles. Hein, 4 mecs, 60 nanas. Moi, je dis, la parité n'est pas respectée. Hein, bon. Et alors, les clips, je pense qu'ils les tournent pendant la canicule. Toutes les nanas sont en slip dans les clips. C'est bizarre, ça, non? Non, mais franchement, quand tu fais une soirée chez toi, t'as beaucoup de nanas qui viennent en slip? Mais personne ne vient en slip à une soirée. Ou alors si, tu préviens, tu fais des flyers, attention, soirée slip. Mais bon, personne ne vient. Bon, là, admettons, elles viennent, il fait super chaud, elles se mettent en slip, ok. Mais alors pourquoi les mecs, ils restent en doudoune et manteau de fourrure? En plus, tu crois que pour lire l'heure, ils ont une montre de merde? Ils ont l'horloge de la gare de Lyon autour du cou, comme ça. Alors, il y a une constante aussi dans les clips de rap, j'ai remarqué, c'est les liasses de billets. Oh, les rappeurs ont énormément d'économies sur eux. C'est fou, non? T'as envie de dire, les gars, la caisse d'épargne? Et en fait, ils font un truc tout à fait cocasse avec leur argent. Alors, ils ont des liasses de billets dans les mains. C'est cocasse, hein. Ils tapent sur les fesses des filles, comme... Sans doute une manière de contester. Oui, la société... c'est pas vrai. Ils sont pas contents, les mecs. Alors moi, le soir, j'étais chez moi, comme ça, j'étais pas content. Envie de contester. Je dis à ma copine, mets-toi en slip. Ça va pas, me dit-elle, qu'est-ce qui te prend? Laisse-moi tranquille. Je dis, s'il te plaît, moumoune, tape le slide. Elle finit une demi-heure de négociation, elle finit par se mettre en slip. J'enfile mon anorak. Je me dis, merde, les billets. D'accord, je cherche dans tout l'appart, je trouve deux pauvres billets de 5 euros. Bon. Qu'à cela ne tienne, j'ai mis la musique à fond les ballons. Et j'ai commencé à contester. Pas pareil. Pas le même rendu. Alors attention, c'est peut-être à cause de la musique que j'avais mise. Hein, parce qu'en fait, j'ai pas de rap à la maison. Donc, voix sur ton chemin. Ouais, c'est bon, allez. Enlève ton sloggy.
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3: D'abord, bon goût. Merci. Toujours concernant cette recherche d'affection intensive et d'une solitude où je me sens seul, finalement, et qui pèse lourd certains soirs sur les frêles épaules d'une toute jeune fille qui, malgré tous ses efforts, dépasse le quintal. Merci. mais qui ce soir se sent légère comme la plume qui vous écrit, mon cher Toufik, afin de vous remercier d'avoir répondu à ma petite annonce. Mais ce n'est pour moi qu'une mise en boucle. Qui êtes-vous vraiment ? Vous dites habiter cité des bois fleuris. Dois-je en conclure que vous résidez en campagne ? Dans l'attente de votre courrier, par avance... Merci.
4: Vas-y, Abdelatif, c'est toi qui vas écrire, parce que moi, je sais pas écrire, ouais, ta gueule. Donc, tu notes, Abdelatif. Ma bien en chère Micheline. Vous vous disiez, c'est qui ce charmant Toufik qui habite dans cette belle cité de bois fleuri? En effet, je réside dans les quartiers chics de Villetaneuse, où je suis issu des meilleures familles qui vont de Louis XIV d'Île Gaulois à Saint-Jacques de Compostelle de Pam... Vas-y, pourquoi tu te fous de ma gueule, Abdelatif? Je vais pas lui dire que je descends de garde à vue, non? Vas-y, tu notes, dis-lui d'envoyer une photo, ça se trouve, elle est chaude du réchaud.
3: Cher Toufik, j'ai bien reçu votre lettre du jeudi 12. Par contre, je n'ai point compris votre écriture. À moins que ce ne soit celle d'un enfant en bas âge. Ce qui ne me déranguerait pas outre mesure, puisque j'apprécie les bambins qui me le rendent bien, puisqu'ils m'ont affublé d'un gentil petit surnom, Babar. Ah, les quenapans. Je joins une photo de moi qui a été prise cet été sur la plage. En effet, je suis à droite de Miss Normandie. Bien à vous, votre coquine et pourquoi pas mutine, Micheline.
4: Chère Micheline, j'écris peut-être mal, mais je ne suis pas manchot. Et je vais bientôt te le prouver vu comment t'as l'air gaulé. Comment t'es trop bonne? Ta photo à côté de l'hippopotame est très sympathique. En plus, t'as pris des risques et c'est dangereux comme un aimant. Grâce à cette photo, j'ai très envie de te baiser la main, si tu veux, de la tif, ouais. Concernant mes activités professionnelles, veuillez noter que je suis avocat à la cour de Sergi Pontoise. Je suis d'ailleurs sur une grosse affaire de drogue.
3: J'ai tout fait. Je suis flattée et honorée qu'un avocat de classe internationale puisse trouver le temps de m'écrire. Mes activités d'hôtesse à formation sanitaire me laissent peu de temps.
5: Bonjour, monsieur Pingo.
3: J'ai un trou entre 10h et 19h. Et quasiment tous les jours, mon cœur bat la camade à l'idée de te rencontrer, à l'idée de certains plaisirs partagés.
4: Chère machine, comment tu m'excites? Avec ton prénom, tu viens de la préhistoire et tes petites allusions de cochonne, je te ferai dire que tu ne seras pas déçu par ton touficou.
3: Je t'attends. J'aurai à la boutonnière une fleur d'hortensia.
4: Vas-y, Abdelatif, passe-moi les clés, j'ai rendez-vous.
6: Pardon, madame ou monsieur, j'arrive pas à déterminer. Vous auriez pas vu par hasard... une jeune fille avec un maillot de bain rouge, avec un bandeau, avec marqué Micheline, Miss Normandie, qui était comme une folle et tout, qui attendait avec impatience et tout. Hein? Comment? C'est vous, Micheline? C'est toi, Micheline? C'est tout.
7: Eh, mais pourquoi ils t'ont fait ça? Eh, comment vous êtes plusieurs à l'intérieur?
3: Cher ami, vous êtes parti avec la vivacité d'un pur sang arabe. J'ai été séduite par votre discrétion et depuis je ne pense qu'à toi,
6: que ce soit sur mon lieu de travail.
3: On va bientôt fermer, monsieur Pingo. Ou à mon domicile.
6: Quand reviendras-tu, prince de mes mille et une nuits?
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4: C'est moi que vous m'avez appelé? Oh putain, franchement, ça me fait plaisir, hein. Franchement, sur la tête de ma... sur la tête de la DAS, franchement, ça me fait plaisir, hein. C'est rare qu'on m'appelle, hein. D'habitude, c'est plus... on m'interpelle. J'adore gueulerie, j'adore gueulerie. Bon, je me présente, je m'appelle Jean-Michel Abdelkrim, j'ai 25 ans, j'habite à Paris extra-muros, au beau lieu, quoi. Et bon, franchement, vous avez trop de la chance que je sois pu venir, parce que normalement, j'avais rien à faire aujourd'hui. Bon, ça va, bien, paisible. Ça va, bien, calme. Ça va, bien, zen. Oh, vous croyez quoi? Vous croyez qu'il y a que le mot tranquille dans la bouche de Jean-Michel Abdelkrim ou quoi? Oh, je suis pas teubé, moi j'ai pris le mot tranquille, je suis allé jeter un coup d'œil dans le dictionnaire des anonymes, et puis bon, voilà quoi. Non mais les gens, faut toujours qu'ils aient des a posteriori avec les jeunes de mon acabit. Or, sous prétexte que j'ai pas fait des études de l'épiderme, sous prétexte que j'ai pas fait Sciences Po ou Polytechnique, j'ai pas fait Polytechnique, j'ai plus fait Pyrotechnique. Allumez le feu. Bref, sous prétexte que j'ai pas fait des études de longue date, tout de suite les gens ils me voient arriver, ils me prennent pour un habitant. Ils me prennent pour un habitant les gens, pour un demeuré. Ils me prennent pour un demeuré les gens. Mais faut arrêter, mais nous sommes des gens normaux. Nous ne sommes pas des animaux, nous sommes normaux. Puis bon, bah, si on se comporte de la sorte, c'est à cause de l'effet d'érection. C'est l'effet de bande. C'est à cause de l'effet de bande. Moi, je vois quand je suis tout seul, ça va, hein, je suis calme, paisible, zen. Je dors, quoi. Mais bon, dès que je me réveille, je suis victime de l'ennuyage, quoi. Puis là, bon, bah, je rejoins mes quatre amis, Jean-Marc, Stéphane et Slimane. Puis bon, bah là, c'est clair qu'on se met dans la marche, quoi. On devient des exclusivités de la société, quoi. C'est clair, hein. Vous me direz, le travail, c'est clair. C'est clair que si on aurait un travail, primo, on aurait un boulot. Deuxièmo, on serait plus sans emploi. Et 3-0, la, la, la, la, la, la, la, la, la, la, la, la, la, la, la. J'adore Gorille. Mais bon, le boulot, c'est pas facile. Hein. Bon, la fois, j'arrive à la NPE. Je vous fais, j'arrive à la NPE. Il y a une meuf, elle me voit arriver. Elle lève les mains, elle dit « Non, monsieur, la banque, c'est en face !» Je dis bonjour, elle me dit bonjour. Non, on se répondait comme ça, du loto, quoi, du tac au tac. On se répondait comme ça. Je dis bonjour, madame, je viens pour un emploi. Voilà, je cherche un emploi à temps partiel, voire moins. Avec un salaire à temps complet, plus des heures supplémentaires, voire plus. Elle me dit « Monsieur, je vous arrête tout de suite !» Non mais madame, mais qu'est-ce que j'ai fait? J'ai rien. Ah d'accord. Ok, d'accord. Après me dit monsieur Abdelkrim, avez-vous suivi une formation cette année? Oh, bien sûr, le Paris Saint-Germain. Et puis bon, elle me dit, bon monsieur Abdelkrim, bon bah vous êtes jeune, ce que je peux vous proposer, c'est un contrat de calife. Aïe aïe aïe aïe. Un contrat de calife. Aïe. J'ai dit oui tout de suite, direct. Ah oh, ouais, c'est clair, bah contrat de calife. Le truc là avec les limousines, les puits de pétrole, les chameaux, tout ça là. Les tapis roulants, tout ça, bien sûr, putain. Je suis sorti, on a fait la teuf toute la night. On a niqué mon RMI, putain, on a fait des concours de mangeage de shish kebab et tout. On a gaulerie, on a vomi. Franchement, c'était cool, quoi. On a gaulerie jusqu'à hier matin, quoi. Premier jour de taf, quoi. On m'a donné rendez-vous sur le parking du Leclerc. Très bien. Là, il y a un mec qui vient m'accueillir. Bonjour. Je dis, je suis votre nouveau calife. Si ce serait possible que t'ailles me chercher du thé à la menthe, là, avec des gâteaux, là, des cornes de bretzel ou des cornes de donzelle, là, ou je sais pas quoi, là. Puis je dis, prépare mon tapis roulant aussi, je vais aller faire un tour dans mes harems, là, je suis chaud cacao ce matin, là, vas-y. Il me dit, monsieur Abdelkrim, allez plutôt faire un tour là-bas. Bon, d'accord, j'y vais, quoi. Contrat de calife, mon cul, ouais. Même pas de limousine, même pas de chameau, même pas d'harem, même pas de tapis roulant, rien. Un petit peu de pétrole, quand même. Je suis pompiste chez Total.
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8: Non, je me suis fait avoir une fois, pas de... Les vacances. Koumak. Non, l'été dernier, J'étais dans un pays plus civilisé. Le pays le plus civilisé. Les États-Unis d'Amérique. Parfait. Bien. Ah, déjà, quand t'arrives dans l'avion, t'es dedans. Ils te font remplir le fameux questionnaire là pour pouvoir pénétrer sur le territoire américain. J'ai noté quelques questions. Si vous voulez, je peux vous en lire une. Hein. Avez-vous l'intention de nuire à la sécurité des États-Unis d'Amérique? C'est qu'avec des questions comme ça, si t'es un terroriste, tu te fais gauler direct, hein? Ah, c'est les plus forts, les Américains, hein, parce... J'en ai noté une autre, si vous voulez. Hein. Avez-vous eu des activités nazies pendant la Seconde Guerre mondiale? Là, je me suis dit, ça a l'air trop facile, il doit y avoir un piège. J'ai bien réfléchi et j'ai répondu oui. J'avais raison, hein, y avait un piège. Hein. Ah, fallait répondre non. À la police des frontières, ils m'ont comparé aux photos des 500 anciens nazis en fuite. Faut dire, j'ai le type nazi. J'ai le type qui plaît aux nazis. Et puis après, ils m'ont fait un petit toucher rectal et puis ils m'ont laissé passer. Parfait. Comme ça, ben, j'ai pu aller tranquillement à la police des douanes. Hein. Alors là, eux, direct, toucher rectal. Parfait. Très pro. Il paraît que c'est la procédure. Hein, pour vérifier si tu caches pas quelque chose à l'intérieur. Hein, je sais pas, de la drogue, une bombe, des baskets de contrefaçon. De la nourriture, des animaux domestiques, enfin, je sais pas. Hein. Et puis après, bah, vérification, ils m'ont laissé passer. Hein, très correct. Parfait. Super pro. Comme ça, j'ai pu aller bah, tranquillement à la police de l'immigration. Hein. Là, ça a été un petit peu plus long. Non, mais c'est de ma faute. Hein. Ma connerie. Je suis né en Algérie. Mais qu'est-ce qui m'a pris à moi de naître en Algérie? Non, mais faut être con, quand même, hein. En plus, avec le passeport biométrique, ils ont lu dessus que j'avais passé une semaine de vacances en Tunisie il y a 12 ans. Ça, ça passe pas. Pour eux, les pays arabes, c'est des destinations pour la guerre, hein. Ah, toi, tu vas là-bas, tu reviens avec un plat tagine, ils reviennent avec une jambe en moins. Hein. C'est culturel. Hein. Bon, et puis après, ils m'ont laissé passer. Non. Ils m'ont fait un petit toucher rectal et ils m'ont laissé passer. Si j'avais une toute petite critique à faire, je trouve, personnellement, hein, que le temps qu'on gagne avec le passeport biométrique, on en perd beaucoup avec le toucher rectal. Je suis pas paperasse, mais je me demande si je préférerais pas remplir un petit formulaire. Quitte à perdre un bon quart d'heure, hein. Bon, et puis après, ben, j'ai pu sortir de l'aéroport, hein. Et puis j'ai sauté dans un taxi. Et là, pas de toucher rectal. Ça m'a choqué. Non mais je l'ai dit, moi, au chauffeur, mais comment? Dans un pays aussi organisé que le vôtre, je suis un terroriste. Je cache une bombe dans le... Si, dans le... dans le... Là où tout le monde cherche, là. Vous vous en foutez, je peux tout faire sauter. Eh ben, il a appelé directement la police pour harcèlement sexuel à caractère sodomite. Et là, un direct touché rectal. Comme quoi, j'avais raison de réclamer. Eh ben, comme ça, après, j'ai pu commencer la visite, hein. Je me suis rendu tout de suite à la statue de la liberté. Ah, oh, ben la liberté, elle a sa statue là-bas. C'est là-bas qu'elle est enterrée. Après, j'ai voulu visiter la banlieue de New York. Le Queens. Ouf, le choc. Et la première chose qui te frappe quand t'arrives dans le Queens, c'est un black. Vous saviez-vous que dans le Queens, un black, il a une espérance de vie de 32 ans. 32 ans, la vache, c'est énorme. Moi, ça fait 5 minutes que j'étais là-bas, je me suis déjà retrouvé à l'hosto. En Amérique, et le médecin fait un diagnostic en une minute. Il appelle ta banque, t'as pas d'argent, t'es pas malade. Bon, en sortant de l'hosto, je me suis dit, bon, si j'allais vers l'ouest, le rêve américain, Los Angeles, ouf, le choc. À Los Angeles, que des jeunes. Partout, que des jeunes. Mais alors, des jeunes de tous les âges, hein. La chirurgie esthétique. Ah ben, c'est pour ça, là-bas, tu vois, partout des mecs qui ont 20 ans qui baladent des caniches en parlant de la météo. En fait, ils ont 82 ans, mais ils sont refaits. Et puis, pour la drague, alors là, parfait. Il suffit que ton avocat se mette d'accord avec l'avocat de la jeune femme. Bon, moi, j'avais signé pour un contrat qui me donnait droit un dîner suivi d'un bisou sur la bouche, suivi de 3 rapports sexuels, de 26 allers-retours, dont 4 rapides avec un orgasme à chaque fois. Parfait. Sauf que là, j'ai fait une connerie. Je me suis emmêlé les pinceaux. Moi, j'ai eu 26 orgasmes en 3 allers-retours. Ma connerie. Elle était furieuse, elle m'a attaqué en procès. En plus, je sais pas comment je me suis démerdé. En manœuvrant, j'ai dû lui rayer son clitoris tout neuf. Magnifique clitoris en titane. Elle avait fait graver ses initiales en lettres d'or dessus. Non, et par contre, derrière, alors là, elle était pas choquée. Hein. Au contraire, elle m'a même encouragé. Elle m'a dit, vas-y, amuse-toi, je refais les travaux dans 15 jours. A fun, baby, tape dedans, casse les cloisons. Et j'ai vu les plans, elle va faire quelque chose de magnifique. Hein. Elle a pris un architecte d'intérieur allemand. Comment on peut rester aussi gamine à 87 ans? Sauf qu'avec son procès, elle m'a mis à la rue. Ils m'ont mis dans un charter, allez hop, direct la France. Oh, je me suis dit, oh, le retour en France, ça va être terriblement fadasse après tout ce que j'ai vécu là-bas. Ben non, direct à Roissy, touché rectal. Je suis né en Algérie. Là, je me suis dit, on est sur la voie du progrès.
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9: Merci. Merci. J'adore, hein. J'adore. J'adore être connue. J'adore être connue parce que ça fait vivre des choses exceptionnelles. Alors, je ne sais pas d'ici, parce que j'étais là, je ne peux pas être partout, hein, je ne peux pas être de l'autre côté. Mais d'ici, c'est magnifique. Je vous remercie infiniment, vraiment, beaucoup. J'adore être connue, je ne le retire pas, mais j'adore être connue, sauf dans ma famille. Je vous dis ça parce que j'y étais le week-end dernier et oh, j'aimerais vous faire comprendre parce qu'il se passe quelque chose de très particulier. Bon, la famille, il me rate pas, quoi. Bon, par exemple, ma grand-mère, qui est très en forme dimanche, et qui, j'arrive, elle me dit, mais je t'ai regardé hier à la télé, c'était quoi cette coiffure? On aurait dit un pigeon crevé. T'es content quand t'arrives, hein, c'est vrai, surtout après 400 bombes, ça fait bien plaisir. Ma mère, bien enchaînée derrière. Ah oh non, puis alors qu'est-ce que t'avais? T'étais pas drôle alors? Ah non, on n'a pas pu regarder jusqu'au bout avec ton père, on était allé se coucher. Dérangez pas pour moi, hein. Cireux, voilà, t'avais le teint cireux. Mais faut juste savoir que ma mère, quand elle croit qu'elle monte le son, elle monte les couleurs. Il critique pas, il soucie, mais alors j'ai beau le savoir, je me le prends quand même dans les dents. Allez. Alors après j'entends, allez la vedette, à table! Ah oui, la vedette, c'est moi, bougez, bon. Oui, parce que la vedette, c'est mon nouveau prénom. Hein. Bon, c'est bon, je veux bien d'ailleurs, mais mes parents, non, parce que bon, moi en plus, Muriel, bon, je m'étais habituée au bout d'un moment, c'est normal aussi. Hein, bon. Alors, j'arrive à table, alors comment elle va la vedette? Ah ben elle va, elle va. Bon, ben alors si je vais dans leur sens, et comment elle va la mère de la vedette? Hein, on peut pas tout ramener à ça non plus. Bon, alors, non, mais dimanche, c'est un feu d'artifice, ma mère. Alors, on t'a mise en bout de table, comme ça, ça te change pas? Tout le monde te regarde. Hein? Failli demander à ma mère si elle avait payé les places. Et puis non, oh, ça aurait été de mauvais goût, hein, comme jusqu'à présent, vraiment, tout avait été de bon goût. Hein. Je me suis abstenue. Non mais incroyable, elle dit, ma mère, elle dit, ah non, elle a dit qu'on l'embêtait pas avec ça, on lui parle pas de show business. Oui, enfin, tu sais, maman, on peut en parler, hein, c'est juste un métier que j'ai, c'est pas un cancer. Qu'est-ce que j'avais pas dit, donc on a parlé que de ça, alors que de ça. Alors, et comment il est Alain Delon, en vrai, il est beau, hein, non, ah non, ah ben non, ben... Ah, il est moche, il est volé pour ça, hein. Et pas le mat sans sang, là, qu'est-ce qu'il faut? Il divorce, il divorce pas. Ah, ben, je sais pas, maman, j'ai pas pris toutes mes filles, je peux pas te dire, alors... Et Véronique et Davina, elles ont au moins 102 ans. Oh oui, maman, tu l'as pas su, 102 ans par jambe, hein, évidemment. J'avais une dalle, moi, des crocs, mais comme des baïonnettes. Eh ben, mon menu, alors, je vais vous le faire. En entrée, qu'est-ce qu'on a eu? On a eu Claire Chazal et sa nouvelle coiffure, voilà. Après, en plat, Johnny et ses régimes. Alors, sur le fromage, Drucker, mais ça, c'est toujours un peu de bon. Et sur la périgourdine, Obispo. J'ai mis un petit moment à percuter parce qu'eux, ils l'appellent Opipo. Alors, c'est encore... Bon, alors... Alors, moi, bon, j'avais quand même, on perd pas de vue, toujours mes 400 bornes de virage dans les patounettes, hein, bon. Et comme j'avais un début, un gros début de nœud, comme un nœud marin à la place de l'estomac, quand ça faisait... C'est pour ça que j'ai pas très bien pris la sortie de ma sœur, très très en forme elle aussi. Dis donc ma grosse, je sais pas si c'est le champagne ou le caviar, mais depuis la dernière fois t'as doublé le volume. C'est ma sœur. Elle s'est occupée de moi quand j'étais petite. Elle doit me voir encore comme un gros bébé. Enfin, bon, quand même, maintenant, le gros bébé, il fait 1m70, avec un bras de chaque côté, une main à chaque bout, dans l'une, après, il est parti dans la figure, quand même. Ah non, mais c'est, ça y est, c'est marrant. Et alors, il y a un truc qui revient aussi à chaque fois, alors c'est leur grande question. J'ai l'impression que ça les préoccupe vraiment. Hein. D'où vient son talent? Alors, il y a une espèce de tour de table, et on cherche. Oui, ça vient pas de moi, ça vient de quelqu'un, on cherche, alors. Son père était très drôle quand il était jeune, hein, ça, c'est... Oui, alors ma mère, toujours. Ah, ben, les mimiques, c'est moi, regarde. Oui, oh, comme elle se tient. C'est vous, Tati Jeanne. Tati Jeanne, quand elle marche, on dirait un culbuteau. Vous savez, je voulais me prévenir, à ce moment-là, j'annulais le zénith, je faisais bouglione ou un pain de beurre. Et... Ah, il y a ça aussi, ça, alors ça, c'est encore autre chose. Tout d'un coup, je réalise que mon tonton Pascal n'était pas là. Alors, je l'aime bien. Enfin, je l'aime bien. Je le vois pas souvent, mais je l'aime bien. Alors, je dis, alors pourquoi il est pas là, tonton Pascal? Et ma mère me répond, oh, tonton Pascal, il est mort il y a un mois, mais on n'a pas voulu t'embêter avec ça. Comme vous, j'ai fait. Alors, là, ça a été le coup de grâce, parce que quand même, bon, mon tonton Pascal, quoi, enfin, on aurait pu me prévenir, non? Bon, mais enfin, en même temps, c'est vrai que si vous êtes connu, qu'on vous apprend la mort de quelqu'un, ça vous embête. Alors que si vous n'êtes pas connu, vous avez du chagrin. C'est normal. Non, ils pensent vraiment qu'on est différent, enfin, que même moi, que je suis différente. J'ai commencé à débarrasser la table, et je peux vous dire que chez moi, la table, je l'ai débarrassée plus d'une fois. Là, on aurait dit que je faisais une cascade. Mais c'est vrai que quand on est connu, on ne débarrasse pas, enfin on ne débarrasse plus. Hein. Moi, je vois chez moi, quand j'ai fini de manger, moi, au dernier coup de fourchette, l'assiette, elle a compris. Hein. Elle saute toute seule dans le lave-vaisselle. Hein. Ah ben oui, c'est comme... J'ai des assiettes de vedette, voilà. C'est pas pareil, ça. Oui, ça part tout seul, c'est bon. Voilà. Ah, c'est marrant. Hein. Bon, alors, mais je vous dis tout ça. Et alors, surtout qu'on soit bien d'accord... Malgré tout, j'ai passé un bon dimanche, et vous allez voir, parfois, ça tient à pas grand-chose. À un moment, il y a mon grand-père qui me fait un signe, comme ça. Je sentais bien qu'il voulait me prendre à part. Je dis, j'y vais, moi, aujourd'hui. Et il m'a glissé un billet de 50 francs dans la main. Et il me dit, bon, c'est entre nous, tu as rien à... Ah, rien à ta mère. Allez, bon, va. Oui, pépé, merci, je dis rien, pépé. Alors, comme quoi, dans la vie, oui, il y a ceux qui vous reconnaissent, et puis, il y a aussi ceux qui vous connaissent.
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8: Non, parce que là, il faut vous avouer que... Bon, que c'était pas une mannequin. Hein. Attention, elle n'était pas moche. Non, elle n'était pas moche. Non, elle était... sympathique. Drôle. Intelligente. Waouh. Bourrée d'humour. Non, elle était moche. Elle s'appelait Sandy. Une américaine, typique, 120 kilos. Enfin, là-bas, ils disent 120 litres. C'est 120 kilos, mais de Coca-Cola et autres boissons gazeuses. Même là-bas, ils disent 250 livres. Wow, oh, belle bibliothèque. En fait, avec Sandy, on s'est rencontrés dans un séminaire anti-stress en Ardèche. Il y avait plein de jolies filles. Ah, et Sandy, non. Sandy Crawford, elle s'appelait. Je vous jure, incroyable, hein. Ah ben, je m'en rappelle, je me suis dit, c'est dingue. Il y a des fois, vous savez, on a l'impression que la nature s'acharne. C'est vrai, on a l'impression qu'elle choisit quelqu'un comme ça et qu'elle se dit, toi, tu vas en chier. Et vous savez quoi? Je crois, moi, que Sandy, elle avait été volontaire. Alors en fait, donc si vous voulez, nous avec Sandy, on s'est rencontrés bon, bah, le premier jour pour une balade en canoë. Oui, une balade en tracteur, ça n'aurait pas posé de problème, bien évidemment. Donc si vous voulez, ils ont tiré les équipes au sort et moi je suis tombé sur Sandy. Oui, mais au début, moi je ne savais pas qui c'était. On me dit, Franck, tu partages ton canoë avec Sandy. On est... quatre tous les deux. Ah oui! Pas plus de 200 kilos par canoë! Et là, Sandy est arrivé. Ah d'accord, ok, j'ai compris. Ok, waouh! Salut, je m'appelle Franck. Hey, je t'embrasse quand même. Donc toi, apparemment, tu
6: Tu es Sandy. Sandy comme Sandy Kilon. Non, je plaisante, Sandy. Arrête, j'adore l'humour, je suis comédien. D'ailleurs, je me produis actuellement un petit peu partout en Europe. Tiens, tu sais quoi? Eh bien, je t'offre 2 places. Non, je t'en offre 3, tu viendras avec une amie. Bon, alors écoute, Sandy. On va s'installer dans le canoë. Alors, ce que je te propose, c'est qu'on va répartir les poids. Toi, tu vas monter devant et moi, je vais monter derrière, hein, avec le matériel. Hein. Si tu veux me donner ta montre, tes tongs, enfin, tout ce qui peut jouer dans la balance, je vais le prendre de mon côté. Hein. Comment? Ah, bon, faut quand même que je touche l'eau, moi, Sandy. Sinon, je vais pas pouvoir ramer. Je vais faire l'hélicoptère avec la rame, éventuellement. Enfin, y a une loi de la gravité à respecter, Sandy. Alors pareil, si tu pouvais essayer de répartir la charge, enfin je veux dire ton corps, sur une bonne partie du canoë comme ça en développé couché. Comment? Ah non, ah, c'est une vieille technique indienne, Sandy, pour transporter les bisons le long d'un fleuve. Bon allez Sandy, tu montes? Tu es prête? Allez, hop là! Allez, on y va? C'est parti! Bon, tu me dis qu'avance, Sandy, parce que moi, je ne vois rien, hein. Résultat, on est arrivé 3 heures après les autres. Oh, la honte, ils se sont arrêtés sur une plage. Oh, arrêtez, merde, ça va. Ah, je voudrais vous y voir, moi. Faire 20 bornes à la rame avec un piano dans le canoë. En plus, on s'est retourné au moins 10 fois à cause de l'autre, là, oh, à un moment donné. Oh. Jesus Christ. Jésus-Christ. On était tranquille, hein, calme, ça descendait. Et là, mesdames et messieurs, je ne sais pas ce qui lui a pris. Elle a voulu enlever le haut de son maillot. Et là, il y a eu comme un appel d'air. Elle a basculé par-dessus bord, elle est tombée au fond comme une pierre. Et là, je ne saurais pas expliquer ce qui s'est passé, mais tout s'est arrêté. Le vent, les oiseaux, plus rien. Plus un bruit. Comme si la nature réfléchissait. Comme si la nature me disait, attends, je réfléchis si je leur monte. Enfin, au bout d'un moment, la nature ne prenant pas de décision, j'ai plongé. 45 mètres de profondeur. Sans tuba. A cappella. Donc là, j'ai plongé. Donc là, je suis arrivé au fond. Dans les profondeurs des abysses. Et là, j'ai essayé de l'attraper, de la tirer. Impossible. Elle s'était enfoncée dans la vase. Donc je me suis dit, je vais remonter sur le canoë, chercher de qui, de quoi, de l'aide. Oui, vous vous foutez de moi. Donc là, je suis arrivé sur le canoë. Je me suis saisi d'une rame. Et j'ai plongé. Bon, ça, vous savez que je le fais vraiment très très bien. Je suis arrivé au fond, j'ai planté ma rame comme ça. Pouah! Non, en dessous elle. Et là, j'ai décidé de faire levier, la fameuse technique du levier. Et là, au bout d'une bonne 30aine de minutes. Non, je tiens pas longtemps sous l'eau. Allez, remonter comme ça. Et là, je ne saurais pas expliquer par quelle réaction physique je me suis retrouvé par en dessous elle comme ça, comme happé, aspiré par la bête. Je vous jure, j'ai remonté les 45 mètres en dessous elle, comme ça, dans le tourbillon, une véritable toupie marine, comme ça. Je vous jure, je vous jure, je vous jure. En même temps, ce truc comme ça, ça ne s'invente pas. Ou alors, il faudrait être imaginatif, ou très doué. Presque trop, peut-être. Enfin, résultat, je suis devenu son sauveur. Et quand on est rentré au campement, elle m'a sauté dans les bras. On a roulé sur une bonne 10aine de mètres. Et là, elle m'a dit, I love you. Oh, c'est gênant, ça s'en dit, je ne comprends pas l'anglais. Et là, je me suis senti fragile. Tout fragile, presque, tiens, presque aussi fragile que quand j'ai endigué l'épidémie de malaria dans les faubourgs de Bangkok. Quoi? Je vous ai pas raconté ça?
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10: Moi j'aime bien les chanteurs. Je vais beaucoup voir les concerts, beaucoup, beaucoup. Surtout les comédies musicales, j'adore ça. Il y en a eu plein, hein. Avant il n'y en avait pas en France. Maintenant, il n'y a que ça, que des comédies musicales. Que des... 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

0: La seule chose que je comprends pas dans les comédies musicales, c'est que les mecs ils parlent d'abord, après ils chantent. Mais quand ils chantent, ils te chantent qu'est-ce que le mec il avait déjà parlé. Je sais pas si tu vois ce que je veux dire. Tu sais, il arrive, il lui dit, il joue un peu la comédie, il dit à son partenaire: mais je te dis que la reine était dans son château et qu'elle t'attendait. L'autre lui fait: tu me dis que la reine était dans son château. Il avait dit, qu'est-ce que tu es en train de faire toi maintenant, monsieur? Oui, des brigadiers traînent autour du carrosse, il faut quitter la ville.
1: Brigadier.
0: Vivre dans un donjon, c'est difficile pour une fille de 11 ans qui a la pneumonie.
1: Vivre dans un donjon. 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

0: Maria, là.
1: Dans les comédies musicales, il y a toujours les gentils, comme je viens de vous faire, mais vous avez remarqué qu'il y a les méchants aussi, qui arrivent au moment donné où tu t'y attends. Tu sais, dans les comédies musicales, ils arrivent avec des chorégraphies de méchants et des habits de méchants, ils font « C'est nous les méchants !» Et là, le chef des gentils, il en a marre, oh ! Il en peut plus, hein ? Il les regarde d'un air d'autoroute. Et dans un texte faisant l'apologie du bien sur le mal, très sincère et très bien écrit, il leur dit «

0: Merci pour elle, c'était Bouclette. Et sérieux, les nouvelles chanteuses, elles chantent comme ça, vous avez remarqué qu'elles articulent plus. Elles ont un forfait voyelle. Si dans la chanson, elles doivent dire « Je te dis que je t'aime », elles font « T'as vu chanter en français ? Bon, ça, c'est pas grave, parce que dans la R&B, les mecs, ils font mieux, ils inventent des mots. Des mots qu'on connaissait pas en France. Pour que ça fasse plus... tu sais, les mecs, ils sont là, ils commencent la chanson, ils font « Moi, je stoppe sur mon flex. » Ton flex, ouais, quand je stix ma vibes, le dance floor se break, c'est ce flux dans la vibes. De quoi ça s'agit? C'est une ordonnance! Et les paroles, c'est intéressant, c'est toujours des histoires d'amour dans la R&B francophone entre un mec, une nana, tu sais, genre, je lui dis donne-moi ton numéro. Hein. Elle m'a dit, j'ai pas mon portable sur moi. Elle m'a dit, donne-moi le tien. 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Deuxième couplet. Je t'ai laissé trois messages, j'ajajajaj. Comment t'as fait, t'avais pas mon numéro. Ah ouais, c'est vrai, je crois que c'était un texto. Eh ben, je te signale qu'il faut quand même le numéro. Ouais, ouais, ouais, ouais, c'est vrai, mais pas autant. Je crois même que c'était pas un texto, c'était un SMS. Eh ben, je te signale. Texto, SMS, et ben c'est la même chose. Il y a pas longtemps, j'étais à un concert à Rennes, le mec il a dit tout le monde est sur le flex. J'ai dit ma copine, qu'est-ce que je dis, je sais pas, qu'est-ce qu'il faut faire, qu'est-ce que j'ai. Après il a dit tout le monde stick, ça va, I'm the flex in the bricks on the nice. J'ai dit je peux pas te répondre tout de suite, laisse-moi réfléchir, t'es fou.
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3: Il faut être politiquement correct au Québec. Je vous explique ce que c'est être politiquement correct. C'est une espèce d'hypocrisie collective qui nous empêche d'appeler les choses par leur nom. Exemple. Au Québec, je ne suis plus un noir, je ne suis plus un black, je suis une minorité visible. Merci. Merci. Alors, Stevie Wonder est une minorité visible non-voyante. Hein? Ouais. On n'a plus le droit de dire qu'une personne est sourde maintenant. Il faut dire quoi? Un malentendant. Mais le mec, il entend pas mal. Il entend pas. Il est sourd. Un muet, ça va être quoi? Un malentendu? On n'a plus le droit de dire qu'une personne est grosse maintenant. Non, non. On n'a plus le droit de dire qu'une personne est obèse. Non, non, non, non. Maintenant, il faut dire personne ayant une heure de décalage entre les fesses. C'est ridicule, qu'est-ce qui va arriver là? Hein? Qu'est-ce qui va arriver dans 2 ou 3 ans? On pourra plus dire un nain, on va dire quoi? Verticalement concentré? Hein? On dira plus un CRS, on dira un non-pensant? On dira plus un pédophile, on dira bonjour monsieur le curé, ça va? Bon. J'ai entendu plein de gens dans la salle. Oh, c'est un scandale! Oh! Oh, tu l'as entendu? Oh. Je suis allé à la confesse, moi, il y a 15 ans. J'ai encore mal. On peut même plus faire des gags comme on en faisait il y a 15 ans, justement. On peut plus faire des gags du genre ah, tu vois, c'est l'histoire du mec qui appelle sa femme, qui dit chérie, je serai pas là ce week-end, je m'en vais à la pêche. Et sa femme répond oui, je le sais, ta truite a appelé hier soir. Non, vous faites bien de pas rire, mesdames. C'est un gag sexiste, mais ce même gag. Peut-être politiquement correct. Exemple. Il était une fois un homme lors d'un échange verbal d'égal à égal avec sa partenaire de vie qui lui dit « Chérie, je ressens le besoin d'aller me ressourcer par le biais d'une activité plein air gérée par le ministère de la chasse et de la pêche et approuvée par le ministère de l'environnement. Je possède bien sûr un permis valide et je prendrai toutes les mesures nécessaires afin de ne pas endommager le fragile écosystème de nos lacs et rivières. » attention, voilà la chute. Et sa femme de rétorquer, oui, je le sais, car hier soir, j'ai reçu un appel de ta truite, un poisson en voie d'extinction dans les eaux françaises à cause de la pollution et de la pêche excessive. J'utilise bien sûr la truite comme métaphore pour ta maîtresse, une femme qui me semble prise avec un sérieux problème d'estime de soi, puisqu'elle a décidé d'entreprendre une relation avec un homme qui était déjà engagé auparavant. Tu es mon conjoint, je te respecte, mais si toutefois nous pouvons régler nos différends grâce à l'aide d'un psychothérapeute, c'est avec compréhension que je me contenterai de ton amitié, ton respect et de la moitié de tes biens.
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4: Moi j'adore ça, la télévision. Des fois je regarde tellement la télévision, je sais plus si c'est moi qui regarde la télévision ou si c'est la télévision qui me regarde. L'autre fois elle s'est levée, elle m'a éteint. Moi ce que j'aime bien regarder à la télévision, c'est les informations, le journal de 20h, tout ça. Ce qui est bien, c'est qu'on nous montre toutes les catastrophes naturelles, la détresse humaine, alors que c'est le contraire qu'ils devraient faire. Ils devraient nous montrer à nous en train de manger. Ça redonnerait espoir aux gens qui souffrent. Alors que là, au contraire, on surfe de terreur en terreur et du coup, ça nous gâche la digestion. Surtout quand ils nous parlent de la maladie de la vache folle, là. Comme ça fait peur, cette maladie, oh. Vous avez vu comme elles marchent, les vaches, quand elles sont malades? On dirait qu'elles sortent de la technoparade. Don't you know, pump it up. You know, pump it up. Don't you know, pump it up. Elles partent de l'arrière, comme les Skoda, tu sais. Avec une vache comme ça, jamais Fernandel il s'échappe d'Allemagne. Non, non. Alors, un coup, on nous dit que la maladie, elle est transmissible à l'homme. Un coup, on nous dit qu'elle n'est pas transmissible. Moi, pour limiter les risques, je ne mange plus que de la viande un jour sur deux, tu vois. Et pendant ce temps, les végétariens, ils font les beaux. Ils passent en vélo, ils nous narguent, tu sais. Gling, gling, gling, gling. Allez, viens, Soizic, viens. Soizic, allez, viens. Soizic, c'est un peu un prénom végétarien, hein? Oui, mais voilà. Comme eux, ils mangent du maïs transgénique. Dans 10 ans, les femmes, elles auront 3 bites. Et les mecs, 4 nichons. Et voilà. On s'en sort pas. On vit quand même dans une drôle d'époque. En même temps, c'est le siècle du progrès. Internet. Le téléphone sans fil. Evelyne Delia. Le rasoir 3 lames. Tiens, voilà un beau symbole de l'an 2000. Le rasoir 3 lames. Et pourquoi ils font pas directement le rasoir 18 lames, puisqu'ils en rajoutent une par an? Parce qu'avec le rasoir 18 lames, tu te rases les poils que même pas eux, ils savaient qu'ils allaient pousser, tu vois? Qu'est-ce qu'il y a comme beau symbole de l'an 2000 aussi? Ah oui, il y a la ceinture électrique, là. Vous savez le truc qu'on se colle de partout pour maigrir, là? Moi, la mienne, je l'ai achetée au téléachat de Pierre Belmar. Comme il est fort, Pierre Belmar. L'autre fois, il a vendu un VTT à un cul de jatte, dit. Pour vous dire comme il est fort, j'ai failli lui acheter une brosse à cheveux. Pour vous dire. Bon, faut dire aussi qu'il a l'habitude, Pierre Belmar. Moi, je sais pas vous, mais depuis que je suis gamin, je le vois à la télévision. À mon avis, hein, quand ils ont fabriqué le premier poste dedans, ils ont mis le moteur et Pierre Belmar. Et aussi Pierre Tchernia. Tu sais, viens, Pierre, il y a de la place, rentre-le. Pierre Tchernia, je l'ai vu en noir et blanc, son mono. Maintenant, je le vois en couleur et en stéréo. Tu vois. La première fois que j'ai eu la chance de le rencontrer en vrai, quand j'ai serré la main, j'avais l'impression d'allumer la télévision quand j'étais jeune. Tu sais, Alors j'ai donc acheté ce ceinture électrique. Alors c'est des ventouses qu'on se colle un petit peu de partout le corps, comme ça, de partout. Et ça t'envoie de l'électricité. Oh, pas trop fort non plus. Hein. Bon, on a peut-être du ventre, mais bon, on n'a tué personne non plus. Hein. Et alors... Et alors, je ne le savais pas, mais l'électricité, ça fait fondre les graisses. Par exemple, si tu veux être tout sec, tu mets les 2 doigts dans la prise. Là, tu... Maïté, tu lui mets un séchoir dans le cul, ça devient Ketmos.
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6: Donc, naturellement, vous avez pu apprécier les parties communes.
7: Dites-moi, il n'y a pas d'entrée privée.
6: Comment ça?
7: Tout le monde prend le même escalier.
6: Ah bah évidemment, c'est un escalier roulant, comme aux Galeries Lafayette.
7: C'est calme?
6: Ah bah très calme, on est au premier étage, boulevard du Montparnasse. Vous n'entendrez rien.
7: C'est sûr, avec le bruit de la rue, j'entendrai même pas la radio.
6: Détrompez-vous, monsieur, il y a une très bonne isolation, les vitres sont en briques. C'est une réalisation haut de gamme.
7: Il y a de la moquette au plafond.
6: Bah bien sûr, on est en catégorie luxe.
7: C'est pas trop chaud l'été, la moquette au plafond?
6: Mais au contraire, monsieur, ça isole, et l'hiver, vous économisez l'énergie.
7: Oui, mais en été, je vais transpirer du crâne!
6: Mais non, monsieur, mais non! Il y a une climatisation par le sol, vous êtes refroidi par les pieds, enlevez vos chaussures, vous allez sentir le frais!
7: Je vais pas le faire maintenant, j'ai un problème de chaussettes. Ah. Dites-moi, il n'y a pas de chambre?
6: Ah bah vous pouvez en faire, on peut largement, il y a un très beau volume. Vous prenez sur la cuisine, par exemple?
7: Elle est où, la cuisine?
6: Oh bah ça, vous la mettez où vous voulez. Moi, je serais vous, je prendrais sur les cabinets pour bénéficier de l'arrivée d'eau. On peut largement, il y a un très beau volume.
7: Ça plaira à ma femme, parce que chez nous, les cabinets, elle a du mal à y entrer.
6: Ah bon?
7: Ouais, elle a un très beau volume. Ah. Parfois, faut que je la pousse. Alors, dites-moi, ça fait quelle surface?
6: Alors, sol, mur, plafond, ouverture, palier, on est à 220 mètres carrés.
7: Vous comptez le palier?
6: Ah bah toujours, monsieur. Dans certaines agences immobilières, on compte même le paillasson qu'on rajoute en surface corrigée divisée par 3.
7: En loi Carrez, ça fait combien?
6: 48 mètres carrés 22.
7: Ça paraît plus grand.
6: Mais c'est normal, monsieur. Vous avez une très belle hauteur sous plafond, on est à 2,03 m.
7: C'est pas très grand, 2,03 m.
6: Bon, en tout cas, le propriétaire précédent ne s'en plaignait pas. C'est vrai qu'il était nain.
7: Oui, je sais. Il est mort à Interville. Oh. Je vois pas bien où est la salle à manger.
6: Mais elle est intégrée à la pièce à vivre, monsieur, entre le dressing et le jacuzzi.
7: Mais ils sont où, le dressing et le jacuzzi?
6: Mais ce sont des espaces à créer, monsieur. C'est l'avantage de cet appartement, vous faites ce que vous voulez.
7: Oui, mais moi, j'aurais voulu un appartement où je puisse entrer en me disant, là, je me lève, là, je me lave, là, je me couche, là, j'allume la télé, là, j'épluche mes légumes, là, je me lave les mains, là, je me lave les pieds, là, je me lave les...
6: Merci, merci bien, merci. Ça fait beaucoup d'endroits, ça, monsieur.
7: Oui, mais moi, j'aime bien qu'il y ait un endroit pour chaque chose.
6: Alors, dans ce cas, il vous faut un logement classique. Alors que là, nous sommes sur un produit très atypique, entre le loft new-yorkais et la yourte mongole.
7: N'auriez pas quelque chose qui soit plus de chez nous, style Fermette Berrichon, avec colombage et toit de chaume?
6: En plein Paris, ça va pas être facile. Maintenant, si vous aimez le rustique, prenez vos repas chez Maître Canter. En plus, le costume folklorique des serveuses est très aguichant.
7: Oui, non, mais ça m'ennuie d'aller là-bas tous les jours. Je viens de me réabonner pour un an chez Léon de Bruxelles.
6: Pour le déjeuner ou le dîner?
7: Les deux. Il m'offre même le petit déjeuner. Café au moule et tartines de frites à volonté.
6: Alors, autre avantage de cet appartement, c'est que vous n'avez aucun placard.
7: Ça me dérange pas, j'ai de très beaux meubles.
6: Ce sont des meubles de collection?
7: J'ai une salle à manger authentique de chez Conforama. Certifié 1980.
6: De toute façon, monsieur, c'est l'avantage de l'espace vide. Une fois que vous l'avez acheté, vous y mettez ce que vous voulez.
7: Oui, parce qu'on se demandait...
6: Ce que vous voulez.
7: Avec ma femme, une fois qu'on est là, on n'a pas d'obligation pour l'ameublement ou manger dans telles assiettes ou cuisiner dans tel moule.
6: Du moment que vous êtes discret, que vous ne faites pas de bruit, que vous êtes propre, vous faites ce que vous voulez. Vous n'écoutez pas de musique.
7: Ma femme aime bien Johnny.
6: Ah, il vaudrait mieux Carla Bruni. Parce que les cloisons sont très minces. C'est un système spécial à la japonaise à base de pâte de riz.
7: Ah bon, il n'y a pas une bonne isolation phonique?
6: Mais on a privilégié le volume, monsieur. Si vous avez des cloisons épaisses, vous aurez moins de place.
7: C'est embêtant.
6: Ah bah oui, mais...
7: Si on entend tout ce qu'on dit, tout ce qu'on fait... En plus, la pâte de riz, c'est translucide. Quand je suis sous ma douche...
6: Oh, bah alors ça, monsieur, ça, c'est pas un problème. Quand vous voulez prendre une douche, vous téléphonez à votre voisin, vous lui dites « Bonjour, monsieur, je suis votre voisin, je vais bientôt rentrer en salle de douche, si vous pouviez ne pas me...

0: Seulement la chambre fait 2 mètres carrés. Faut dormir debout.
1: Oui. Non, j'aime bien avoir mes aises.
2: Ah ben, il me semble.
1: 2 mètres carrés, ma femme, elle rentre pas.
2: La grosse, alors.
1: Enfin, ça me paraît pas mal. Alors bon, il est à combien
0: Le propriétaire.
1: Oui.
0: Dans l'idéal. En demande 1 million d'euros.
1: Pour quelle surface, déjà
0: 48 mètres carrés, 22. On est à 20 000 euros le mètre carré, c'est très raisonnable.
1: C'est quand même cher. Hein.
0: Ah, bah oui, mais monsieur, ici, vous avez tout sous la main.
1: Ouais, enfin, bon...
0: Est-ce que vous savez seulement, monsieur, qu'ici, on est moins cher qu'à Tokyo ? Non, monsieur. Est-ce que vous savez seulement, monsieur, qu'ici, on est moins cher qu'à Tokyo ?
1: Ouais.
0: Vous le saviez, ça, monsieur, qu'on était beaucoup moins cher qu'à Tokyo, ici ?
1: Non.
0: Est-ce que vous le saviez, ça, monsieur, qu'on était beaucoup moins cher qu'à Tokyo, ici ? Vous le saviez, ça, monsieur, qu'on était beaucoup moins cher qu'à Tokyo, ici ?
1: M'en fous de Tokyo !
0: Ça dépend où travaillez-vous ?
1: À Bagnolet. Ah.
0: Ça fait loin, c'est vrai.
1: Bah, ça va pas baisser l'immobilier bientôt ?
0: Au contraire, ça n'arrête pas de monter, c'est le moment d'acheter. On a vendu récemment un produit comparable dans les mêmes volumes, 1 million 2.
1: Ça, à New York ?
0: Non, à Saint-Ouen, au bord du périphérique.
1: Pas moins cher, là-bas ?
0: Le produit était exceptionnel, 3 WC par pièce.
1: Il y avait combien de pièces ?
0: 3.
1: 9 WC ?
0: Très rare en région parisienne. C'est un produit très demandé, c'est un plus, vous comprenez, 9 WC. Les gens ne se gênent pas, n'est-ce pas ?
1: J'aurais bien aimé le visiter.
0: Ah, bah oui, mais ça...
1: 9 WC !
0: Il est parti tout de suite, un fabricant de lunettes.
1: Ah, je suis tenté, évidemment, par celui-là. Faut que je réfléchisse. Hein. Le prix est négociable.
0: Quel est votre budget ?
1: Vous dites 1 million d'euros. Bon, en à-compte, je peux mettre 1 000 euros. Cash. Qu'est-ce que tu dis de ça, mon gars ? Et je prends un plan de financement à ma banque sur 50 ou 60 ans. Ah, ouais. Ils me connaissent bien, hein. Tous les mardis, je passe au guichet déposer la paye de ma femme. Ils savent qu'avec moi, il n'y a jamais d'embrouille, hein.
0: C'est madame qui est dans les affaires.
1: Ouais, c'est elle qui est dans le business. La finance, le pognon, très haut niveau, hein. Et marchande de crêpes. Oh. On met trop bonne nouvelle, hein.
0: Oh là là.
1: Ah mais il y va, hein. Attention, hein. Attention et débite, hein. Ah, elle y va, la grosse. Elle en fout de la confiote. Et vas-y, et vas-y. D'ailleurs, elle va nous couler la boîte, hein. Elle est tellement conne.
0: Elle est généreuse sur le pot.
1: Allez, y va.
0: Enfin, écoutez, décidez-vous vite. Je ne vous cache pas qu'on a une option sérieuse, mais vous avez de la chance, rien n'est signé.
1: 1 million d'euros, vous dites que c'est le prix du marché.
0: Ah ben, vous ne trouvez pas moins cher, en tout cas pas à Paris. Chez les pygmées, peut-être.
1: Ah, les pygmées, ouais.
0: Je crois que chez eux, le mètre carré est à 1,5 euro, alors...
1: 1 euro.
0: Non, un demi, chez les pygmées, 1,5.
1: Ça fait quand même une sacrée différence, hein ?
0: Ah ben, 40 000 fois moins, ça commence à compter, hein ?
1: Dites-moi, il y a une agence de voyage dans le quartier ?
0: Oui, au bout de la rue, là, pourquoi ?
1: Parce qu'avec ma femme, je crois qu'on va aller se loger chez les pygmées.
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4: Bonjour, c'est votre ami Francis Cabrel. Le poète des armes, des dames, des chemins et des cailloux et sur les thèmes de mon nouvel album, le prochain est complètement différent. Il parlera juste des arbres et des murs de poussière sur les cailloux, des dames dans les chemins et d'un endroit qui m'est cher et que la main de l'homme va bientôt détruire. 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
1: Oh, je vais te chanter une chanson. Ça y est, c'est bon. Lundi matin, le prince, sa mère et son petit frère sont venus chez moi pour qu'ils vont me dire un petit truc. Et comme j'étais pas chez moi, le petit prince a dit: ah bon, il est pas chez lui. C'est pas grave, l'autre heure demain, je vais revenir. Demain, mardi matin, le prince, sa mère, le prince et puis sa mère sont venus chez moi pour qu'on va faire un foot. Ah mais comme j'étais déjà en train de faire un foot, le petit prince a dit: ah bon, il est déjà en train de faire un foot. C'est pas grave, encore deux autres heures demain matin, je vais revenir. Mercredi matin, le prince, sa mère, sa tante, un mec que tu connais pas, et puis un autre mec, sont venus chez moi pour que je leur rende leur argent qu'ils m'avaient prêté. Et comme j'avais gaspillé tout l'argent qu'ils m'avaient prêté, le petit prince a dit: ah bon, il a gaspillé tout l'argent que je lui avais prêté. Oula, l'adem, je reviens demain, je lâche pas l'affaire. Ce sera demain. Jeudi matin, le prince, sa mère, des mecs du 93, des mecs du 78, des mecs du 92. Et des mecs du Calvados. Ils sont tous venus chez moi. Ils sont tous venus chez moi pour qu'ils vont me taper. Mais comme j'étais caché sur le lit, le petit prince a dit: ah bon, il est caché sur le lit ou il est caché où? Je vais le trouver. 5h demain, dimanche matin, avec Jacques Martin et sa mère. Elle était bien celle-là, pourquoi tu... Pourquoi tu fais du pleurage là encore? Celle-là, ça suffit, celle-là. Mourad, arrête de... Mourad? Mais c'est pas Mourad! Oh non, non, mais... Je me suis trompé à la crèmche! J'ai pris le fils de la gardienne au lieu de prendre le Mourad!
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2: Maintenant, pour parler du sexe et pour rentrer un peu dans le vif du sujet, si c'était pas déjà un peu fait, je vais parler de ce qu'on appelle chez nous les rapports conjugaux. Hein. Les animaux ont des rapports aussi. Alors là, il y a des grandes différences entre les hommes et les animaux. Hein. L'animal, par exemple, lui, ne cherche pas à faire jouir sa partenaire. Hein. L'animal, souvent, lui, s'est déjà fait bouffer la gueule pendant une heure et demie en tournant autour. Hein. Une fois qu'il est dedans, il finit, tu vois, il traîne pas, tu vois. Mais l'homme, lui, l'homme, il veut faire jouir sa partenaire. Et donc, l'homme connaît la durée du coït humain. Donc, il est méfiant. Le coït humain, c'est 1 minute 15, la moyenne, hein, planétaire. Hein. Si, si. C'est, le cheval, c'est 15 secondes. Et nous, c'est 1 minute 15. Donc, si tu veux, bon, on est moins bien lotis que le cheval, mais on a 1 minute de plus, nous. Ouais. Enfin, 1 minute, je veux dire, 1 minute 15, attends, vous allez comprendre pourquoi, c'est en partant de dedans, hein, je vous compte pas les préliminaires. C'est à partir du moment où tu commences à taper dans la motte. Hein. 1 minute 15, si, si, c'est pas beaucoup plus long. Vous rencontrez, vous verrez, sans s'arrêter. Hein. Donc lui, il part de dedans, comme ça, on part de dedans, tac, tac, tac, tac, tac, d'un coup, il sent que la moutarde, elle monte là. Là, il se dit, si je tape encore deux coups dans la motte, je vais dans le mur, sûr, toi. Donc là, souvent, l'homme, comme c'est pas un animal qui veut faire jouir sa partenaire, souvent, il prétexte une mauvaise position. Il dit, attends, chérie, redescends un petit peu, parce que là, tu vas te cogner la tête, ce serait dommage. Enfin, le temps que la moutarde, elle retombe un peu, toi. Là, je m'aperçois qu'il y a plein de femmes qui sont en train de se dire, mais c'est pour ça qu'il me redescend tout le temps. Hein? Je suis désolé, les garçons, hein. Je les ai un petit peu dénoncés. Hein? Parce qu'il y en a, il a reculé très loin, jusqu'à la cuisine. Hein? Il dit, chérie, on est sur le carrelage, ça va mieux, on peut peut-être revenir sur le lit maintenant, toi. Donc là, il revient sur le lit, tac, là, il y retourne, tac, tac, tac, tac, tac. Et là, la moutarde remonte là. Et là, l'homme, il se colle contre la touffe, les yeux exorbités comme ça, il dit, Martine, bouge plus. Et là, il jouit, en silence, pour pas décevoir sa partenaire. Et là, en général, l'homme, il prétexte une engueulade. Là, il dit, dis donc Martine, qu'est-ce que tu m'as dit à propos de ma bagnole cet après-midi? Pourquoi je te parle de ça? Bah parce que je t'en parle, Martine. Tu me prends peut-être pour une machine à baiser, mais moi, je suis un cérébral, Martine, OK? Alors, je vous rappelle qu'il vient de la remplir. Hein. Pour lui, les jeux sont faits. Il a juste encore un peu la glotte qui fait... comme ça, avec les dernières gouttes qui se barrent, tu vois. Et là, en général, l'homme, il dit, tu vois, Martine, eh ben, avec tes conneries, tu m'as coupé l'envie de baiser. Et puis, c'est... Alors, tu vois, comme je suis pas un animal, je veux bien encore fumer une clope avec toi. Ouais, parce qu'il a envie de fumer aussi, hein, donc... Mais après, je pars. Et là, l'homme se retire dignement avec un grand fil de sperme qu'il relie à la choupinette, qui n'est coupé que par la porte de la salle de bain. Voilà comment l'homme s'en sort sans perdre sa dignité, mesdames et messieurs.
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4: Madame qu'est-ce qu'elle fout, cette connasse? Madame, ouais. C'est ce que vous voyez, madame. Ouais, exact. Ouais, je suis d'accord avec vous. Un plafond, ouais, je suis d'accord. Mais là où je ne suis pas d'accord avec vous, madame, c'est qu'il y a des infiltrations. Et c'est très grave. Hein. Alors, qu'est-ce qu'on fait, madame? On attend que le plafond il tombe sur la gueule à votre enfant et qu'il le tue, ou on dépense 3000 balles? C'est vous qui voyez, hein? Attends, excusez-moi, madame. Attends, c'est qui le con avec la Jaguar sur le chantier? Oh, c'est privé, le chantier, monsieur! Oh, vous reculez la Jaguar, tu recules ta belle chiotte et tu fous le camp. Le chantier est privé. Oh, tu comprends le français, tu vas pas dans ta gueule! Hein? C'est votre mari? Ah, pardon. Je le connais, ce con. J'ai déjà vu à la télé. Ah, d'accord, Elie Mouloudji. Ah, d'accord. Oh, ça fait bizarre. Ah bah, enchanté, hein, en chantier, hein. Ah, c'est marrant, quand je vous ai vu, je me suis dit, c'est pas possible, c'est une fausse imitation. Mais on m'a le fait. Ah, vous faites plus petit à la télé, hein. Surtout dans la Jaguar, là, vous êtes ridicule, là. Ah, c'est marrant, non, ça fait bizarre, je vous aurais plutôt vu avec une blonde à forte poitrine, hein. Que votre femme, elle est pas terrible, hein. Ah ouais, d'accord, non, ça fait bizarre. Vous savez à quoi je vous ai reconnu? À votre visage. Ah, ça fait bizarre. Kevin, viens voir, regarde, c'est mon gamin, il va halluciner. Tiens, regarde la tête de con, regarde le charlot, regarde, hein. Bon, ça va, c'est pas la peine d'être mal à l'aise non plus. Tu vas pas faire ta star non plus, bah fallait faire un autre métier, puis c'est tout, hein. Tiens, regarde, tu reconnais pas, hein? Un monsieur qui fait des conneries à la télé, hein? Non, pas celui qui est mort, l'autre. Voilà, Elie Semoule. Eh, monsieur Semoule, on doit pas vous le dire souvent, mais j'aime bien ce que vous faites. Oui, donc je disais à madame Semoule, là, que y a des... on a envie de zapper, là. Bon, donc je disais, il y a des infiltrations, hein, c'est pas bon ça, hein. C'est mauvais. Hein. Là, les enculés, les salauds, là, ils l'ont caché sous un faux plafond. Hein. C'est qui vous a revendu la baraque, hein? C'est les juifs? Ah, oh, ça m'étonne pas ça. Ah, ça, les juifs, hein, c'est tout. Ben, qu'est-ce que t'as, Kevin, gardien de ce moule? T'as jamais vu une personne d'obédience judaïque? Eh ben, tu dis shalom et tu fous le camp, voilà. Espèce de mal poli, là, fils de con. Bon, qu'est-ce que je voulais dire, monsieur, sur le niveau électricité, qu'est-ce qu'on fait? On garde comme ça, tout pourri, ou on change tout?
3: Ah,
4: on change tout, hein, bien sûr. Non, c'est un conseil là que je donnais à un collègue à vous qui est dans le métier comme vous, qui fait le con aussi. Dindon.
3: Vincent Dindon.
4: Il est bien, monsieur Dindon, hein.
3: On lui a refait toute sa plomberie à celui-là. Par contre, c'est un vrai connard, hein. Il est là, comme ça, avec son petit peignoir, il était grosse tête et tout, hein. Hein? C'est pourri comme milieu, non? C'est combine et compagnie, non? C'est ça, hein? C'est de la merde, ça, hein? Et puis le dimanche, quand on s'emmerde, on se téléphone, puis on fait une partouze générale, non? Le resto du cul, là, je sais pas quoi. Hein? C'est comme l'autre, là, l'autre Mireille Robin, là, avec son sketch du chantier. Fait du tort aux petits artisans, celle-là! Elle nous a fait passer pour des voleurs! Faudra pas qu'elle s'étonne si elle se réveille avec un coup de truelle dans la gueule à celle-là, hein! C'est une belle connasse!
4: Non, je me permets, quoi, parce que disons que. Disons, moi aussi, à une époque, j'étais dans la branche. Ah non, j'ai eu ma période de show business, ouais, exact, hein. À une époque, je sortais avec une des sœurs Castagnetta.
3: Enfin! Maintenant, elles sont inaccessibles, hein, mais c'est à l'époque où elles n'étaient pas connues, quoi. Hein? Elles sont toujours pas connues, hein?
4: Bon, bref. Bon, niveau plomberie, monsieur Semoule, là, rien à dire, hein. Champion, bravo, hein. Sauf si vous avez l'intention de faire une salle de bain ou des toilettes.
3: Oui?
4: Ben, faut tout changer, hein. Oui, les cheminées, là, j'imagine qu'on les garde pas, c'est pourri, de toute façon, on les a déjà détruites avec le gamin. Les portes, les fenêtres, on les a brûlées.
3: Hein? Du 17e siècle? Ah, c'est pour ça, ça a bien pris.
4: Je pouvais pas savoir que vous aimiez les vieilleries, moi, monsieur Chemoun.
3: Hein? C'est pas grave, on ira chez le roi Merlin, c'est aussi mieux, hein.
4: Bon, le mur, là, vous pouvez l'abattre, hein. C'est bon, ça, hein. Ça va agrandir les toilettes de 30 à 40 mètres carrés, hein. Ça, c'est bon, hein. Hein?
3: C'est un mur porteur. Ah, faut pas y toucher, monsieur Chemoun, hein. Sinon, la baraque, elle se casse la gueule, hein. Heureusement que je vous l'ai dit, celui-là, hein.
4: Bon, bah voilà, je crois qu'on a tout vu, hein. On va voir le plus important, monsieur Chemoun. Partie financière, monsieur Semoun.
3: Qu'est-ce que vous aviez prévu niveau budgétisation, monsieur Semoun? Ah, il faut rajouter un zéro, là. Hein. Ah non, là, je vous le dis, le devis va faire des petits, là. Hein. Ah non, croyez-moi, moi, ça fait 15 ans que je suis dans l'arnaque, dans les travaux. Non, puis vous y connaissez rien niveau bâtiment. Hein. C'est pour ça le devis n'est pas pareil. Hein.
4: Hey, monsieur Semoun, oh! Eh, un petit billet de 100 000, c'est rien pour vous, hein. C'est trois conneries chez Arthur, hein. Faut pas me la faire à moi non plus, hein. T'as de paresseux, on les connaît. Bon, allez, au plaisir, monsieur Semoule, hein. Vous me laisserez vos coordonnées. Eh, oh, monsieur Semoule, attendez. Eh, monsieur Semoule, allez pas faire un sketch sur moi, hein.
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2: Entrez, François, restez pas dans le noir, je vous en prie. Allez-y, approchez, voilà.
5: Comment ça va, François?
2: Oui, ça va très bien, vous, Mamoussi Serbi.
6: Bah, tout va bien, je vous remercie.
2: Ah, c'est bien, ouais, c'est bien.
6: Alors, écoutez, François, si je vous ai fait venir, c'est parce que ça fait maintenant 20 ans que vous travaillez chez nous dans l'entreprise.
2: Ouais, 20 ans, hein, 20 ans, ouais, ouais, ouais.
6: Eh bien, écoutez, François, je suis là pour vous annoncer que pour vous, l'aventure s'arrête là.
2: Ah, d'accord, ouais. Non, parce qu'en fait, moi, je pensais que la société, elle avait fait beaucoup de bénéfices. Hein.
6: Oui.
2: C'est
6: alors,
2: pour ça,
6: écoutez,
2: ouais.
6: François, chacun reste dans ses compétences. Ouais, hein. D'accord. Vous, c'est le ménage et moi, l'économie, d'accord?
2: Ouais, ouais. Hein.
6: Donc, tout ça ne vous regarde plus puisque vous n'êtes plus des nôtres désormais.
2: D'accord.
6: Voilà.
2: Et pour combien de temps, en fait?
6: Ah ben, c'est définitif. C'est valable à partir de maintenant jusqu'au décès, comme on dit.
2: Hein? Ah oui, d'accord. Voilà. Donc, moi, pour le moment, je n'avais pas prévu de décéder tout de suite. Donc, ça veut dire, en fait, si j'ai bien compris, ça veut dire que je suis viré, en fait. Hein. Ça veut dire que je ne travaille plus dans la boîte, je travaille depuis 20 ans. Donc, j'ai fait ma peau de départ, c'est sûr.
6: Oui. Oui, vous avez bien compris,
2: d'accord,
6: François.
2: Ouais, okay, ouais.
6: Par contre, pour le pot de départ, vous le faites chez vous. Hein. Voilà, et effectivement, vous ne revenez plus jamais.
2: Plus jamais ou... Non, parce que du coup, moi, je serai disponible, hein.
6: Mais... J'ai bien compris, François, mais c'est pas grave. Ça va vous laisser du temps pour vous occuper du bébé qui arrive, tenez, par exemple.
2: Ah oui, sur le bébé, ouais.
5: Après tout, votre femme travaille et puis vous serez à la maison avec le bébé.
7: Vous serez à la maison avec le bébé, voilà.
5: Allez, voilà.
7: Voilà.
5: Bon, ben, j'ai été ravi de vous rencontrer pour la première fois, François. Voilà.
7: Voilà, ouais.
5: Allez, au revoir, François.
7: Allez, au revoir, François, Est-ce qu'il s'aime, moi?
5: Qu'est-ce qu'il...
7: Non, parce qu'en fait, la dernière fois, je vous ai croisé dans les couloirs, là.
5: Oui.
7: Et on avait discuté, là, de l'augmentation.
5: Alors, comme je vous le disais auparavant, François, vous avez bien compris que vous ne faites plus partie de la société.
7: Vous ne faites plus partie de la société.
5: Ça, c'est assimilé, ça va.
7: Ça, c'est assimilé, ça, ça va. Voilà. Voilà.
5: Allez, au revoir, François.
7: Au revoir, François. Est-ce qu'il s'aime, moi? Non, parce qu'en fait, c'est pour les vêtements de fonction, la blouse.
5: Oui, quoi.
7: Peut-être qu'il faut les restituer, quand même.
5: Ah, c'est pour...
7: Ah, peut-être qu'il faut les rendre.
5: Non, mais dans ce cas-là, c'est pas grave, vous pouvez y aller, je vous l'offre, la blouse. Hein, ça sera mon cadeau de naissance, ça lui fera des draps au petit qui arrive. Hein.
7: Avec elle.
5: Allez.
7: Est-ce qu'il s'aime, moi? Non, parce qu'en fait, si c'est valable pour les vêtements de fonction.
5: Oui.
7: Donc, en fait, mon appartement de fonction, ma voiture de fonction et mes stock options aussi, tout ça, je peux le garder. Parce que j'en ai pas. Est-ce qu'il s'aime, moi? Non, parce qu'en fait, moi, si vous voulez dire un dernier quelque chose.
5: Oui.
7: Moi, si vous voulez dire, oui, c'est Romain, très senti.
5: D'accord, très bien.
7: Très bien. Voilà.
5: Merci beaucoup.
7: Merci beaucoup.
5: Allez, au revoir, François.
7: Allez, au revoir, Est-ce qu'il s'aime, moi?
5: Vous le faites exprès ou quoi,
7: non,
5: François?
7: Parce qu'en
5: qu'est-ce
7: fait,
5: qu'il y a?
7: Non, en fait, là, j'étais en train de m'interroger, là.
5: Oui.
7: Et je me disais, peut-être je pouvais m'énerver, quand même. Peut-être je peux dire, vous êtes un enculé, en fait. À cause de vous, je n'ai plus de boulot, là.
5: Mais enfin, ça va.
7: Je vous bousculer un petit peu, c'est normal.
5: Attention, hé.
7: Ouais.
5: Oh là, hé.
7: Quoi?
5: Ça va, enfin, ça tire les chairs, là. Non, mais c'est vrai. Enfin, François, vous n'allez pas tout gâcher, vous avez d'énormes qualités, vous allez retrouver du travail très rapidement, croyez-moi.
7: Non, non, monsieur, ça c'est des balabala, ça c'est des baratères, ça. Moi, je n'écoute pas ça, Donc je vais quand même vous croquer à la gorge, comme ça vous allez saigner, puis vous allez vous vider comme un petit cochon.
5: Eh hey, oh, moi aussi je peux crier un moment, Alors, François, je vous rappelle que vous n'avez pas de papier, j'ai qu'un coup de fil à passer, c'est terminé pour vous, Bon.
7: Oui, mais vous ne faites pas ça, Parce que vous, c'est vraiment très senti.
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10: J'aurais dû me douter de quelque chose, non? Il supportait plus que je le bisouille devant tout le monde. Il trouvait ça ridicule. Mais si, mais vous connaissez tout ça. Vous savez, ce moment où il met de la distance. Il faut dire qu'avec ça, les habitudes ne nous ont pas aidés. Ah bah oui, on se couche en chemise de nuit. Chacun à son côté du lit. Et on s'endort en faisant les mots fléchés. Quant au pieu, c'était devenu une vraie gonzesse. Fallait pas le toucher, il avait la migraine. Et puis un beau matin, il se réveille, c'était plus le même. Bon, je vais faire un petit régime, plus de pain, plus de pâtes, plus de sucre, plus de pommes de terre. Oui, puis je vais faire du sport, du tennis, du foot avec les copains. Ah bon? Oui, puis je suis chez le dentiste, je vais faire ranger le râtelier. Ah bon, t'as plus la trouille? Son armoire est pleine de fringues et du jour au lendemain, il trouve qu'il a vraiment plus rien à se mettre. Alors il passe ses samedis à faire les boutiques, lui qui ignorait jusqu'à l'usage d'un miroir. Et vous savez ce qu'il me ramène? Ah si. Alors messieurs, vous avez tous porté un au moins une fois. Le costume en lin froissé, là. Et moi, je me disais, mais qu'est-ce qu'il a? J'ai pensé à tout. J'ai pensé à tout, sauf à ça. Ça, la bête immonde, le démon des campagnes. Je vous refais la scène. Je suis dans mon bain, en train de me faire un shampoing volumateur gonflant aux liposoïdes de Cordamera. C'est une plante amazonienne qui protège bien les cheveux des Amazoniens, mais pas leur forêt. Je suis donc là à me masser le cuir chevelu quand tout à coup... L'angoisse. De chaque côté du crâne, je sens comme deux petites bosses. C'était tellement clair. J'avais enfin trouvé. Alors j'ai lâché mon bain, je me suis précipité, trempé sur le téléphone. Allô, c'est moi, Toronto, ce soir, j'ai à te parler. 19h, chez la concierge. Dites, madame Marquez, vous pourriez me garder le petit ce soir, s'il vous plaît? Ah, oh, bah bien chaud, là, ça y a aucun problème. Un dîner en amoureux, ça, ça ne fouche pas. Et puis, tel que je vous connais, ça va être torride. Ouais, c'est ça, ça va être torride, ouais. 20h à la maison, il rentre avec une tête en gâteau d'anniversaire. Je crois qu'il faut qu'on se parle. Parler, oui, bien sûr. Alors, on mange quoi ce soir? Il est où, mon fils? Il fait chaud, non? T'as une maîtresse. C'est qui? Et là, en un éclair, j'ai vu défiler toutes les copines. C'est Fiona l'allumeuse. Celle qui dandine toujours son gros cul et ses gros seins et qui fait comme si elle avait rien vu. Ah ben, je comprends pas. Les hommes, ils m'aiment jamais pour moi-même. Mais non. Non, non, c'est Séverine. L'intello, alcoolo. Écoute, c'est encore comme je le disais hier soir à ton mari, c'est quand je suis en osmose avec mon subconscient. Ah ben, je veux dire. Au niveau du vécu du parler de mon sur moi, je te parle. Que je te sers un verre de tartine. Mais non, c'est Rosie, la beauté des îles, l'exotisme, un Bouddha, mes créoles. Oh là là là là là là! J'adore danser la biguine avec ton mari! Qu'est-ce qu'il danse bien! On dirait qu'il zouk depuis le berceau! Effectivement, oui. On est toutes les meilleures amies du monde, mais justement, il faut se méfier. Je la connais.
9: Ben, un petit peu, oui, c'est ma... Comment... ma... Marie-Christine.
10: Mon assistante. C'est d'un original. Ça t'a pas fait trop loin, moi! Mais qu'est-ce que tu veux que je te dise? Je l'aime, elle m'aime. Je suis amoureux, quoi. Mais pour toi, ça change rien! T'es la femme de ma vie! C'est déjà ça! Non, et puis nous, on s'y met la colle trop jeune. On n'était pas vraiment amoureux. Il vaut mieux entendre ça que d'être sourde. Je sais pas comment t'expliquer, c'est violence, c'est comme un coup de foudre. Je suis amoureux, comme j'ai jamais été. Cette fille, elle est très différente de toi. Elle est douce, elle est fragile. Arrête. Je te hais. Casse-toi, tiens. Va la retrouver, ta fille, tiens. Là, tes slips, tes chemises et tes chaussettes. Tu diras à Carabosse qu'elle les repense. Dehors.
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11: Hop là, salut Bernard.
12: Salut Bruno.
11: Ça va?
12: Ça va.
11: T'as l'air en forme, ouais, toi, hein?
12: Ça va bien.
11: Un peu de Ricard?
12: Ouais, s'il te plaît, ouais.
11: Avec de l'eau?
12: Ouais, ouais.
11: Des glaçons aussi?
12: Ouais, deux glaçons, s'il te plaît.
11: Ça tombe bien, il n'y en a pas.
12: Ouais, bien.
11: Alors, vous avez bien roulé?
12: Ouais, ouais, on a mis 1h15 depuis Nîmes, là. On s'est juste arrêté pour une fois pour mamie et sa cystite.
11: 1h15?
12: Ouais.
11: Vous êtes venu à pied ou quoi?
13: Ah non, mais c'est vrai, t'es Renault, toi.
12: Ouais.
11: T'as toujours été Renault, toi.
12: Ouais.
11: T'as tout eu du corps, hein, l'R9, l'R11, l'R12. L'R14 en forme de poire que personne n'en voulait. La Laguna, la TD, la TR, la TS et maintenant la bétaillère. Voilà, c'est bien, hein, bien.
12: L'espace, Bernard, l'espace.
11: Eh, tu sais pourquoi il l'appelle l'espace, hein?
12: Non, je sais pas.
11: Et parce que c'est comme les fusées, ça a du mal à démarrer, ça retombe comme une merde et ça revient souvent au garage.
12: C'est sûr que tout le monde peut pas rouler en BM, hein. Nous, les enseignants, on n'a pas les moyens.
11: Ah, c'est sûr, vous avez les vacances, mais vous n'avez pas les bagnoles, hein.
12: Ah,
11: ouais, eh, vous avez qu'à faire grève, hein.
12: Ouais.
11: Moi, je suis pas contre la grève des enseignants, hein. On ne sent pas la différence.
12: Et puis pour rouler en BM, il faut aimer les Allemands. Hein. Vous, dans ta famille, vous les avez toujours aimés, les Allemands. Hein. Ta grand-mère, elle n'a pas été envahie par les Allemands, elle a été inondée, elle. Remarque, au niveau coiffure, c'était la première punk de France à la Libération. Hein.
11: T'es toujours aussi con, Bruno.
12: Ouais,
11: hein.
12: Ouais, ouais.
11: Enfin, on va pas bousiller la journée parce qu'il y a une conne dans la famille. Hein.
12: Oh.
11: Allez, tiens, prends de la saucisse, ça va.
12: Merci.
11: Hey, t'as qu'on en a remué la merde, là.
12: Ouais.
11: C'est d'accord, vous prenez mamie à Noël.
12: Non, non, non, non, non, on prend pas mamie à Noël. Mamie, on l'a eu à la Toussaint, on l'a eu à la fête des mères et on l'a eu au 14 juillet. Tu sais comment elle est pénible, mamie, au 14 juillet. Il a fallu se taper tout le feu d'artifice et même rester toute la nuit pour être sûr que tous les pétards étaient bien éteints. Alors moi, les croissants avec les pompiers, non merci, c'est vous qui prenez mamie à Noël.
11: Et voilà, ouais. Ça c'est les socialo-communistes, tu vois. Tout pour ma gueule, que des promesses. Hein. Ah, c'est bien du Jospin, ça, tiens.
12: Mais qu'est-ce que tu veux qu'on en foute de mamie? On va faire de la voile en Martinique. Qu'est-ce que tu veux qu'on en foute?
11: Je sais pas, vous la prenez. Hein,
12: on la tue, on en fait une encre. Qu'est-ce qu'on en fait? On pêche au vif, on en fait quoi de mamie? Dis-le-moi. Tu fais chier, Bernard, avec ta morale. Tu ferais mieux de t'occuper de tes gosses, tiens, surtout la petite. Regarde là. Elle est limite pute avec son rimmel et ses ongles faits, là.
11: Bah attends, je vois pas en quoi ça fait pute, hein.
12: Si, Bernard, à 5 ans, le rimmel, ça fait pute. Si.
11: Attends, nous, au moins, on a des gosses. Hey, tu sais comment on t'appelle avec Bernadette?
13: Non.
11: Le parfait, parce qu'ils font des bocaux stériles. Je déconne. Ça marche le boulot?
13: Ouais, ça va, ça va.
11: Enfin, j'ai du mal à dire boulot avec enseignant quand même.
13: Oui, oui, oui.
11: Hey, tu sais pourquoi les fonctionnaires ne regardent pas par la fenêtre le matin?
13: Non.
11: Qu'est-ce que tu veux qu'ils fassent l'après-midi? Huguette! Huguette, oui. Huguette! Viens, Huguette. On n'a pas fait 200 morts en bétaillère pour se faire insulter. Viens, Huguette. Viens, on s'en va. Viens, Huguette. Non, mamie, tu restes. Huguette, tu viens. Viens.
14: Attends. Vous n'allez pas nous faire l'affront de partir maintenant.
11: Mamie, ne prends pas ton air de chien battu. Tu restes. Tu laisses tes dents dans le verre, tu restes. Voilà, Huguette, viens, Huguette.
14: C'est pas vrai, ça, hein, putain, mais t'es con, hein, Bruno. T'es vraiment con, hein, je t'assure. Hein.
13: C'est ça.
11: Et tu sais ce qu'elle a préparé, Bernadette?
13: Non.
11: Des palombes. Des sauvages tués de ce matin.
13: Bon, ben on reste, mais c'est pas pour toi qu'on reste, c'est pour Nénette. Et juste après, on y va.
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15: Amis soudanais, bonsoir. Amis soudanaises, je vous salue. Pour nous, c'est formidable d'être avec vous ce soir, là, dans ce village, comme ça, très typique du Soudan. J'adore les Noirs. Car moi aussi, figurez-vous, je viens d'un petit village nommé les Batignolles. Alors, est-ce qu'il y en a à qui ça dit vaguement les Batignolles, amis soudanais? Non? Alors, je vous ai ramené une map monde cartographiée afin de nous situer. Donc, le monde, la France, Paris le 17. Alors, il s'agit de l'ouest du 17e, Triangle d'Or, Bénépéraire, Monceau, Batignolles. Il y en a que ça interpelle? Alors me direz-vous, who are you, why it is, who are, qui sommes-nous? On est une bande de vieilles copines, moi c'est Marie Fleur, regroupées au sein d'une petite assoce écolo, Ecologist Association, venue vous dire de façon très, très amicale, very friendly, and détendue, cool, qu'il faut arrêter de couper votre forêt. Hein? Stoppez cette sale manie de niquer les arbres sous prétexte de nourrir sa famille. Because the trees are beautiful, all the trees are beautiful trees. And you cut the trees. It is impossible. Alors, dans le 17e, on est terriblement bio, on est bio. Ouh, qu'est-ce qu'on est bio? Bio. And I prove you, because ma gelapa en papier sucre est mangeable et mon string en écorce est replantable. Alors, amis soudanais, face à la déshydratation de vos sols, quelques conseils. Niveau légumes et plantation, in first, la patate de l'île de Ré. Il s'agit d'une petite patate, Veriminus, qui pousse dans le sable, uniquement arrosée par l'eau des marais. Donc, pratiquement no water. Une seconde, le radis noir du Cap Ferret. Gros radis, ferme et goûtu, légèrement poivré, en rondelles ou en cubes, très sympa pour l'apéro. Et enfin, trito, le potimarron bio. Very big leguminacé, multifonction. Confipote, purée, boulette. Avec un plus d'écho, car une fois évidé votre gros petit marron, il vous fera un magnifique masque pour Halloween. Halloween! Ça vous dit les Soudanais? Halloween, quand même, c'est connu, ça! T'as l'impression qu'il capte rien du tout, hein? Et qu'est-ce qu'il fout, celui-là, là, il se lève, il a pissé, il a sorti son gros radis, vas-y, il me donne un peu de respect quand même. Écoutez, nous, on a fait 12 000 bornes pour venir vous voir, alors quand même, je sais pas, on se concentre, on écoute. Eh ben oui, vous n'êtes pas tout seul, les Soudanais. Pas un petit peu penser aux autres, hein, au cycle climatique. Vous, il y en a coupé la forêt. Bon, eh ben, égal réchauffement de la planète, pollution, glaciers qui fondent. Résultat des courses, on peut plus skier à 22 000, nous. Non, écoutez, s'il vous plaît, loin de moi toute idée de racisme, j'ai moi-même failli être noir. Du côté de ma mère, il y a un mulâtre au 18e. Et le 18e, C'est pas si loin quand on habite le 17e. Si, c'est drôle. Bon, alors on termine avec un petit film documentaire, un docu sur mon village, et plus précisément le square des Batignolles, où tout ce qu'on peut faire avec des arbres, quand on ne les coupe pas. Voilà, j'ajoute que pour nous, ce contact comme ça, interethnique, cette allée vers l'autre, est pour nous hyper enrichissant. Et qu'à contrario, vous-même serez toujours les bienvenus chez nous, dans notre beau pays de la France, pour des vacances. À la condition de ne pas rester. Car on vous adore, mais chez nous, c'est complet. Désolé, on overbooked. Goodbye.
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16: Il y a un seul sport que je pratique, c'est la nage. Il n'y a pas longtemps, j'étais à la piscine pour faire un peu de natation aquatique. Je rentre à la piscine, je vous jure que je vous mens pas. Sur qui je tombe ? Le blond, mais tu sais quoi, avec son maillot de blond là, comme ça là. Toi t'arrives avec le maillot parachute. Celui qui gonfle dans l'eau quand tu nages. Ça me rassure, on a le même les mecs, ok d'accord. Lui non, il a le petit maillot de blond avec les lunettes. Tu sais ces lunettes de natation qui te font mal, qui te rentrent dans les yeux, que quand tu les enlèves t'as l'impression que tu vas enlever tes yeux et tout. Lui, il est beau gosse avec. Non, je vois pas le problème, je suis désolé. Si t'arrives à trouver la bonne encoche, le bon truc pour les mettre, c'est bon, y a aucun problème. L'eau ne s'infiltre pas à l'intérieur des auréoles du cœur. Je veux dire, comment tu fais, moi, quand je les enlève ces lunettes pendant 5 semaines, on me dit, ouah, t'as été à la piscine. Le mec, il est là, les lunettes, le maillot de blond, les pieds au bord de la piscine, tel un hibou comme ça, tu sais. Mais attention, des pieds de blond, nickel, hein. Pas des pieds où t'as deux orteils qui disent, laisse-moi tranquille. Pas des pieds où quand t'es à la plage, tu les rentres dans le sable et après tu parles avec les gens. Ça va, ouais, tu vas bien. Non, des pieds nickel, le mec il est là, l'athlète, il plonge. Je te jure, ça fait pas une goutte, ça fait pas un bruit, je sais pas comment il fait. Moi je plonge, t'as l'impression qu'il y a toute ma famille, elle est venue avec moi. Pac, bam, le maillot il gonfle. T'as les cheveux sur les yeux, tu rigoles, tu sais. J'ai vu. Tu sais à peine nager, tu veux faire le papillon. Ah, papillon, papillon. Ou bien tu veux faire le crawl, mais tu sais jamais à quel moment il faut sortir la tête pour respirer. Pendant ce temps, il y avait des filles qui nageaient, elles nageaient des nages de filles.
17: Il y a des nages de filles. La nage indienne. Parce que ça mouille que un côté des cheveux.
16: C'est vrai? Et quand elle arrive au bout de la piscine, elle repart pas dans l'autre sens. Sinon, elle va... Ah non, non, non, il faut rester en monobrushing. Non. Elle sort de la piscine, elle fait tout le tour comme ça. Et elle repart.
17: Et le blond, pendant ce temps, il faisait une nage sérieuse. Trop fort, le mec. Le dos crawlé. Mais attention, le dos crawlé, pas comme toi et moi où t'es angoissé de quand ta tête, elle va taper là-bas.
16: Lui, regarde, jamais il arrive au bord de la piscine, il fait genre une cabriole à l'intérieur de l'eau, il repart. Les mecs, les blonds, ils ont des détecteurs de bord de piscine dans la tête, je te jure.
17: Il est sorti de la piscine, il a commencé à marcher. Le mec, taillé en V. Comme moi, mais dans l'autre sens.
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18: Y'en a marre. Y'en a marre. L'autre jour, je sors de chez moi. Je croise un mec dans la rue assis par terre avec un panneau dans les mains. Je suis au chômage, j'ai deux enfants, je n'ai plus de logement, j'ai faim. Punaise, quand t'es en pleine digestion, ça fait plaisir. Alors je me suis dit, bon, prends sur toi, fais preuve d'humanité, essaye de faire un geste, essaye de le faire rire. Alors je vais vers lui, je me penche, je suis au chômage, j'ai deux enfants, je n'ai plus de logement, j'ai faim. Alors je lui demande, c'est en combien de lettres ? Pas un sourire ! Ah, va aider les gens, non, y'en a marre ! Non, quand on pense en plus à tout le pognon qui circule. Alors, dites-nous, est-ce qu'il circule qu'on organise des barrages filtrants ? Non, parce qu'il y en a qui ont des sens interdits dans les poches, puis il y en a des autres, ils ont des sens uniques. Non, c'est vrai, il y a des gens à notre époque qui gagnent tellement d'argent. Oh, qui gagnent trop. Non, c'est vrai, ils savent plus quoi faire de leur pognon. Ils sont, vous avez vu, maintenant, les grands patrons vont dire leur salaire publiquement. On va être bien avancé avec ça, hein. Oh. Vous gagnez combien, vous ? 3 millions par mois, oui, et vous? 3 millions 2, et vous? 2 millions 8, et vous? 1 million 5. Ah, clochard. Non, ils ne savent plus quoi faire de leur pognon, ils vont dans les magasins de haute couture, que ça, ils sont là. Ah, ça c'est dur les courses. Alors, viens voir, sont combien les chaussures là-bas? Hein, 25 000 francs. Oh, c'est les soldes. Non, ils sont déconnectés. Ils sont sortis de la réalité, ils ne sont plus avec nous. Ils sont ailleurs. Non, je dis qu'il faut aider les riches. C'est ça aussi la solidarité. Oui, prenez Bill Gates par exemple, hein, et prenez-le bien, bon. Ben ce mec-là vit un drame, sa vie est pathétique au quotidien. Il, tout ce qu'il touche se transforme en or. Il peut même plus pisser tout seul. Ouais. Donc il faut aider les riches. Et la meilleure façon de les aider, c'est de leur prendre leur pognon. Enfin, comme ça, ils reprennent goût à la vie. Et nous aussi. Et nous aussi, on peut aller faire des cures de thalassothérapie. Nous aussi, on a le droit de payer pour se retrouver dans la boue. Nous aussi, on a le droit de trop manger, devenir énorme et payer pour maigrir. Voilà. Hein, bon, ça, on le fait déjà. Okay. Non, sinon, à part ça, comme kiff, la thalassothérapie, il y a mieux, quand même. Hein. Non, parce que là-bas, quand tu vas là-bas, c'est... ce soir, c'est la fête. Je bois de l'eau avec des bulles. Ça rend con, le pognon, hein. Moi, j'y suis allé une fois, parce que j'étais en tournée dans l'hôtel où on était. Il y avait un centre de thalassothérapie. Ah, je me suis dit, tiens, je vais aller faire un petit tour à la piscine, toi, histoire de... voilà, quoi. Hein, mater les gonzesses en maillot de bain. Alors, j'arrive là-bas, et on l'a... La plus jeune avait 70 ans. Ouais. Mais très gentille, hein, oui. Oh, bah, elle a pas le choix, là. Hein, oui, c'est... Elle m'a fait un petit clin d'œil, comme ça, puis après, hop, elle a remonté la paupière avec son doigt. C'est... Bon. Non, sinon, par contre, moi, si j'étais dans le club des riches, il y a un truc que j'aimerais bien faire, c'est aller bouffer chez Bernard Loiseau, tous les jours. J'aimerais bien, c'est un kiff, c'est personnel, c'est un kiff personnel. Et nous aussi, on a le droit à la grande cuisine. Ce qui n'empêche pas de rester soi-même, hein, comme le disent les ministres du gouvernement, pensons à gauche, mais dis-nous à droite. Hein. C'est mieux que l'inverse. Ah, puis mangeons, buvons, fumons, forniquons. Hein? Non, c'est vrai. Maintenant, tu fumes, ah, tes poumons. Tu manges, ah, cholestérol. Tu bois, ah, ton foie. Tu sors de chez toi, ah, un SDF. Après, tu rentres chez toi, tu dis, ah, oh, tiens, je vais faire l'amour ce soir. Tu vois? Mais après une journée comme ça, t'as plus envie de baiser. Hein? En plus, t'as plus une thune, alors... Bon... Alors, dans l'état actuel des choses, la seule question à se poser, c'est comment aller bouffer dans un restaurant gastronomique et partir sans payer. Voilà, je vais vous expliquer, c'est simple. D'abord, il faut réserver à l'avance. Réservez à l'avance. Quand vous réservez, n'hésitez pas une bonne bande. Hein. Oui, bah oui, c'est gratuit. Hein. Alors, mais soyez ferme dans le ton, sec, altier, méprisant. Mais n'oubliez pas que vous avez un esclave au bout du fil. Hein. Allô, trois gros? Non, vous êtes chez Bernard Loiseau, monsieur. Oui, moi, je les confonds, tous les quatre. Oui, nous aimerions réserver pour vendredi en 15. Oui, ce que le riche dit en 15. Nous, on dit la date. Mais nous, on est cons, hein. Ben, si on n'était pas cons, on serait riches. Oui, c'est complet, monsieur. Oui, parce qu'en général, ce genre de référence est complet. C'est, on se demande des fois, putain, mais il circule où, le pognon? Là, il y a une étape. Alors ne lui répondez pas du tout, méprisez-le totalement. Oui, mais il n'existe pas, c'est une merde. Oui, pour 6. Oui, stackez le nom, monsieur. Alors là, mettez le paquet, hein. Édouard de la Rotule. Vous voyez? Bien, alors, quand vous arrivez là-bas, si vous avez la même voiture que moi, bon, garez-vous. Ah, c'est loin. Et alors, très important, allez-y avec un faux handicapé en fauteuil et au moins une femme. Des minorités rassurantes. Hein, une fois à table, laissez tomber malencontreusement les cartes de crédit, comme ça. Oh, my first, my gold, oh, fuck. Oui, le riche dit fuck, c'est in. On vous amène la carte, alors la commande est morte. Nos limites, hein, n'oubliez pas, c'est gratuit. Mais toujours blasé, comme ça. Hein. Oui, on va refuser l'escargot avec ses délices du Morvan sur nappe d'huile d'olive préparée à l'ancienne. Oui, ça vous excite pas. Tout ce qui peut exciter un riche, c'est d'en bouffer un autre. Mais c'est pas dans le menu, alors. Le vin, n'hésitez pas, le plus cher. Hein, mon rachet. Oui, 70. 1870. Nous n'en avons plus, monsieur. Oh, l'épître. Alors là, baffrez-vous à mort. Et très important, au milieu du repas, faites péter un scandale. Alors ça, c'est très important. Parce que dans ces milieux-là, on a horreur des cris, des gestes, des gesticulations. Chez les riches, on s'encule, mais en silence. Ah, appelez le serveur, là. Serveur. Et écoutez, il y a une pilosité sur ma caille. Ah, bien, le maître d'hôtel arrive. Messieurs, s'il vous plaît. Quoi? Monsieur Loiseau, tu me dois 3000 francs. Loiseau. Ouais, là, ils n'ont plus qu'une seule envie, c'est que vous partiez. Hein. Fin du repas, 3 digestifs, l'addition. Il y en a un qui va pisser, qui en profite pour se barrer. 2 autres qui ramènent le faux handicapé fin sous en fauteuil, qui se bave dessus. et le cinquième qui rapproche la voiture. Vous restez sur la table, le téléphone sonne. Vous décrochez et mettez le paquet. Allô ? Allô ? Allô ? Allô ? Oui, ah, le maître d'hôtel arrive, il, là il n'en peut plus du tout. Et, monsieur, s'il vous plaît, nos clients, allez téléphoner à l'extérieur. Ouais. Comme ça, pendant une journée, vous avez vécu comme un riche. Mais rassurez-vous, le lendemain, vous redeviendrez humain. Hein? Mais ce qu'il y a de bizarre dans cette histoire, c'est qu'il y a des gens qui ne sont pas riches du tout, ils ont la même mentalité. C'est fou, hein? On les appelle les pires.
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21: Nathalie ? Nat ? Nat ? Je suis là. Je peux te parler ? Bah bien. Il a appelé hier soir. Il m'a appelé. Mal, très mal. Non, j'ai pas envie d'en parler, non. Non. Parce que c'est trop frais, là. C'était hier soir, j'ai aucune envie de rentrer dans les détails, ça va m'achever. Non, s'il te plaît, insiste pas, on parle d'autre chose, parce que j'ai pas envie. Il a appelé à 20h16. Quand j'ai vu que c'était lui, j'ai laissé sonner 4 fois, comme tu m'avais dit, hein, pour faire genre, je suis occupée. Super, j'ai croché, il était plus là. Merci infiniment, donc je rappelle. La honte. Donc il décroche, il me fait, ouais, c'est moi, Jérôme. Moi, comme une conne, je sais pas ce qui me prend, je lui réponds, oui, Jérôme, c'est moi. Bon, je n'ai pas de danger. Je sais pas, c'est sorti comme ça, j'en sais rien. Me demande pas, parce que j'en sais rien moi-même. Je sais pas pourquoi je dis ça, je suis con. En plus, ça marche pas, Jérôme, c'est pas moi, c'est lui, alors ça... Ça marche pas, la blague, du coup. La blague, quand tu fais, oui, non, c'est moi. Non, non. Non, moi, c'est Florence, du coup. Laisse tomber, c'est pas grave. On a parlé 4 minutes 37, à peu près. Il était avec son portable. À un moment, il me fait, ça capte pas, je te rappelle. Donc, effectivement, je l'ai rappelé. Vers 21h33. Enfin bon, je te passe les détails, t'as pas envie de savoir, de toute façon. Laisse-moi, je m'en vais. Si, ça t'intéresse? Ah bon. Eh ben après, on s'est vu, oui, bien sûr, je l'ai vu. Non, c'était pas prévu, c'était par hasard, en fait. Ben, je suis passée par inadvertance devant chez lui, et au bout de 4-5 heures, on est tombé nez à nez. C'est dingue, enfin, quand j'ai sonné, en fait. Elle fout les coïncidences, des fois. C'est... Quoi? Non, c'était l'horreur, c'était la pire soirée de ma vie, je te jure. C'était un cauchemar, on était allé bouffer avec des potes à lui, il m'a pas calculé, c'était un massacre. C'était Beyrouth, tu vois. Non, pire, Dunkerque. Aussi, la zone Indus de Dunkerque, même. Un dimanche de novembre. Oh. Avec Arlette Chabot, voilà. Horrible. Quoi? Non, pas du tout, pourquoi je dis ça? Ah non, il m'a pas quitté, oh bah non, s'il te plaît. Quitté, il pourrait pas. parce qu'on n'est pas ensemble. Enfin, lui surtout, hein, moi je suis ensemble à mort, mais... Non, c'est pas ça, tu comprends rien, c'est juste que... Je sais pas, j'ai l'impression que je suis en train de devenir son meilleur pote, là, je te jure. Bon, on dirait des potes d'armée quand on se voit, c'est pas normal. Ah bah il me tâte dans l'eau et qu'est-ce qu'il dit, qu'est-ce qu'il boit, c'est bon. Mais je te promets. Mais je le sais, ça va, je suis pas con. Quand il y a du monde et qu'il me dit bonjour, il me serre la main, c'est bizarre quand même. J'ai l'impression qu'il veut pas que ça sache qu'on est même pas ensemble. Enfin en même temps, je sais pas pourquoi il me fait ça en ce moment, j'étais adorable ces derniers temps, c'est ça que je comprends pas. J'étais hyper sympa, j'ai fait plein d'efforts pour lui. Attends, j'ai accepté de faire un tour de périph à moto avec lui, déjà. Je déteste. Or il me va qu'il va être tout ça, on va faire. Bah ça tourne que dans un sens le périph. Bah t'es obligé, c'est circulaire, c'est un virage le périphérique. Sinon tu chutes. T'es con toi des fois, hein? Si, des fois t'es con, tu comprends pas. Ah non, c'était horrible, j'ai pas supporté, donc j'ai vomi dans le casque intégral à un moment. Parce que... Quoi, qu'est-ce que j'avais mangé? Mais on s'en fout, c'est pas le propos. Tartiflette, bon, mais... Ça va, j'aime pas la moto, je suis pas Ponche. Ponche. Bah pour Charello, le motard de shit, Snap, t'as quel âge? Je signale qu'ils ont tous compris ici. Et bah après, dans la soirée, bah évidemment que j'ai essayé de lui parler. Non, il m'a ressorti son truc habituel, je veux pas m'engager, tu comprends, je suis pas prêt pour une relation stable. Pff, je lui ai jamais demandé de s'engager, moi je lui ai rien fait signer ce que je chasse. Ce que je chasse. Bon, c'est dur à dire. Hein? Non, ça va, tu parles, c'est pas parce que je l'ai amené une fois au salon du mariage, voilà. On peut plus se balader à Paris maintenant. On cherchait de ces trucs, les mecs. Bon, bref, au bout d'un moment, j'en pouvais plus. Dans la soirée, je me suis dit, je vais lui mettre un ultimatum devant tout le monde. Je l'ai chopé entre 4 yeux, comme ça, il était de dos. Je lui ai fait attention, Jérôme, hein ! Attention si ça continue, ça va pas pouvoir continuer. Voilà. terminé.
1: Quoi?
21: Non, non. Non, c'est pas fini, pas totalement, non. Non, non, il veut bien qu'on continue à se voir, mais juste chez lui, en fait.
1: Ouais, mais pas qu'il y ait du monde autour. Je sais pas, bon.
21: Non, que le lundi soir.
1: Enfin, quand il va pas au tennis. Hein.
21: Ouais, quand il pleut, en fait.
1: Ouais, c'est ça, le lundi soir, entre 9 et 10, quand il fait un temps de merde, ouais.
21: Pourquoi tu dis ça? Tu crois que je devrais pas accepter, non?
1: Tu dirais quoi, toi?
21: Tu dirais non?
1: Ouais. Non, mais bien sûr que je refuse. Attends, ça va, je suis pas à sa disposition, il est fou, lui. Bon, évidemment que j'arrête, ça va, ça fait 5 ans que ça dure, je suis pas...
21: L'autre, il a pas écrit la conne, hein?
1: Si? Non, mais ça y est, là, j'en ai marre, là, j'ai atteint le point de mon retour, là, j'arrête tout, là.
21: Ah, je te jure, je le rappelle plus jamais de ma vie, c'est terminé.
1: Terminé.
21: Pour en même temps, qui tue que je foute le lundi soir quand il pleut, moi?
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3: Bon, avant d'aller plus loin dans le spectacle, est-ce qu'un homme dans la salle pourrait me prêter du gloss? C'est ça le problème, il n'y a jamais personne qui répond. Et pourtant, l'homme du 21e siècle doit avoir du gloss. Je pense qu'il n'y a que des vieux dans cette salle qui se lavent encore aux gants. Il faut vous réveiller, les gars, nous sommes tous des métrosexuels en puissance. Hein. Alors je précise tout de suite qu'un métrosexuel, c'est pas un type qui sape des conducteurs de métro. Non, ce sont des hommes, gays ou hétéros, qui prennent soin d'eux, de leur corps, et font donc des masques de beauté, s'épilent à l'occasion, et se maquillent légèrement. Ben moi, je trouve ça bien que les mecs se maquillent. C'est vrai, il n'y a pas de raison qu'il y ait que les femmes qui cachent la misère. Je savais que ça passerait difficilement, ça. Et c'est souvent les filles qui nous y poussent, hein. Elles veulent qu'on soit sexy et viril à la fois. C'est pas simple, hein. Non, il faut des poils à des endroits et pas à d'autres. Je crois que les filles veulent nous toiletter comme des caniches. Mais bon, je suis pas rétrograde, alors je m'y suis mis. Faut dire que je partais loin. Pour moi, le col, c'était le nom d'un chancelier allemand. Et la terracotta, un dessert italien à base de lait. Non, le seul truc qui faisait de moi un métrosexuel potentiel, c'est que je me lavais les dents régulièrement. Enfin, l'extérieur, hein, la partie qui se voit. Maintenant, je suis au taquet, je connais tout. Alors, pour ceux qui connaissent pas, je vais vous expliquer. Le col, par exemple, c'est un truc très noir que tu mets sous tes yeux pour bien souligner ton regard. Bon, si t'as un regard de veau, ça changera rien. Sauf qu'on verra mieux que t'as un regard de veau. Et si t'as peur qu'on remarque pas assez, tu peux aller jusqu'au eyeliner. Et si tu vas jusqu'au mascara, là, t'auras plus un beau regard de veau. Avec tes beaux cils, t'auras un beau regard de vache. Le gloss, tu le mets sur les lèvres et t'as les lèvres qui brillent. Un peu comme quand tu manges des frites. Sauf que là, c'est en tube et c'est plus cher. Voilà, c'est une bonne définition, ça. Le gloss, c'est les frites de chez Sephora. Le patch anti-points noirs, tu le mets sur le bout de ton nez parce que le bout de ton nez, c'est la maison des points noirs. C'est là où ils se retrouvent en famille pour faire des veillées. Bon, t'en as toujours sur le reste de la gueule, mais t'as le bout du nez nickel. Hein, ils sont forts, les fabricants de patch. Moi, pour que ce soit uniforme, je fais le reste du visage avec du scotch double face spécial moquette. La crème anti-ride, tu la mets et ça t'empêche d'avoir des rides. C'est super efficace quand t'as 20 ans. Ah non, mais c'est incroyable. Avec cette crème, à 20 ans, t'as pas une ride. À 40, ça marche moins bien. À 60, je crois que la peau s'est habituée parce que ça marche plus du tout. À 80, c'est efficace si tu étales pas la crème. C'est ça qui est forcément. Des gros pâtés de crème, on va plus l'hériter. L'auto-bronzant, tu le mets sur toi et tu deviens orange. Un peu comme si t'avais été bronzé nulle part. Parce que ça n'existe pas le soleil qui te rend orange comme ça. Hein. Non, là, c'est un petit peu comme si un bébé t'avait vomi sa purée de carotte au visage. Mais t'as bonne mine. Hein. Seulement, faut bien penser à en garder pour tout le corps. Moi, la première fois, j'en ai pas gardé pour la jambe droite. Quand j'étais en jante, les gens pensaient qu'on m'avait greffé une jambe. Hein. Le rouge à lèvres et les faux cils, c'est bien aussi. Mais là, t'es plus un métrosexuel, t'es un travesti, ça n'a rien à voir. Mais... Non, mais je plaisante, mais je vous conseille. Moi, ça m'a changé la vie. Avec ma copine, on décolle plus de la salle de bain. On se fait des gommages. On s'épile ensemble. Elle me fait le dos, je lui fais les seins. Non, elle a pas de poils sur les seins, mais je lui fais croire parce que j'aime bien. Je dis que c'est la prévention. Ah non, mais c'est génial. Moi, quand j'ai un masque en concombre sur le visage et elle une crème réparatrice, quand on s'embrasse, on a l'impression de préparer une tzatziki. Faut pas oublier une chose. Si t'es gentil avec ton corps finit par te le rendre. Il a envie de te faire des bisous de l'intérieur. Et après, t'as une belle peau bien saine. Non mais je vous le conseille vraiment, moi ça m'a fait évoluer. Tiens, c'est bien simple, hier, pour la première fois, j'ai eu mes règles.
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6: Bonjour chers amis. Dans le cadre des histoires extraordinaires de Pierre Bellemare, aujourd'hui je vous propose une histoire incroyable, la vie de Jésus. Joseph Bensoussin, honnête charpentier chez Ikea, rencontre Marie Choucroune, une fille bien garnie. Marie Choucroune, responsable comptable dans l'entreprise familiale, Choucroune cuir et fourrure. Ce jour-là, c'est le grand bal traditionnel, le bal mitzvah, organisé par l'amicale bouliste de Nazareth et animé par Benjamin Netanyahou et son orchestre. Alors que la fête bat son plein et que Rick Azaray chante à tue-tête sans chemise, sans pantalon, le regard de Joseph croise celui de Marie. Et là, ce qui doit arriver arrive, c'est le coup de foudre. Seulement, ce soir-là, Joseph est un peu pété. Il a eu une rude journée à l'atelier. Alors, il s'en est un peu mis dans le cornet, c'est normal. Il est déchiré comme un drap de pauvre. Et il se fait souffler le cou par un personnage étrange, un bélâtre, l'ange Gabriel, Robert Gabriel, un habitué des bals montés. Heureusement, tout le monde le sait, Marie est une sainte, elle se fait pas tripoter par n'importe qui. Néanmoins, le lendemain, un dimanche ensoleillé, comme il en existe beaucoup dans cette région du globe, Marie dit à Joseph: j'ai du retard. Je crois bien que tu m'as bombé la guérite, grand voyou. Et là, la vie de Joseph Bensoussan va basculer. Comment est-ce possible, se dit-il? Comment peut-elle avoir un polichiné dans le tiroir? Non, je ne l'ai pas touché. Qu'elle n'avait pas touché. Et pourtant, l'enfant est là, et bien là. Alors, que font-ils? Ils décident de déménager afin de prendre plus grand. Il s'installe donc dans un joli F3 à Bethléem, charmante bourgade de Judée, facile d'accès par la rocade est en sortant de Tel Aviv, au feu à gauche après le Formule 1, derrière le Auchan, donc très pratique pour faire des courses. Dans un très beau lotissement, Catherine Ben-Mamette, à deux pas de la mère morte et du père Grabataire. Et c'est ainsi que, 9 mois plus tard, au matin de l'an zéro avant lui-même, juste au moment de Noël, car il adorait qu'on lui fasse des cadeaux, Jésus naquit.

0: On sait jamais comment il s'appelle. Melchior Baltazarussien, trois superbes mages fabriqués en France. Hein. Madine Taïvan, donc oui. Taïvan-les-Bains, c'est dans le Gers, donc. Mais nous vous proposons également le plateau qui va avec. Le fameux plateau de trois mages. D'ailleurs, regardez comme ils vont bien dessus. Ah, ça c'est beau, ça c'est beau, hein. Plateau de trois mages qui ne serait rien sans la fameuse cloche à trois mages. Et là, j'attire votre attention d'une part sur la beauté de ce objet. Je pense d'ailleurs que l'ancien navire, ça sent la belle collection. Ça fait de la belle collection. C'est tellement beau, c'est de la belle collection, ça. Alors vous allez me dire, le prix de cet ensemble trois mages. 15 francs, plus 15 francs, plus 15 francs, plus 15 francs, plus 15 francs, soit un total de 595 francs. Mais si vous nous appelez en dehors, nous vous offrons également l'objet témoin de Jéhovah, le Saint-Suaire. Très très beau Saint-Suaire en véritable lin des Vosges, fabriqué à Gérardmer, ça fait 2000 ans qu'il n'a pas bougé. Hein. Ça sent un peu la suaire, c'est tout. Très très bel objet pour la modique somme de Saint-Suaire 95 francs. Bon, d'abord j'ai bien vendu des objets, je me suis bien fait des sous, je vais pouvoir aller aux putes.
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2: Petit, petit, petit, mets là mes cocottes. Tiens, prenez ça.
3: Prenez ça, t'as tout. Fous-moi le temps là.
2: Est-elle goulue, mon vieux, ce bon de la chienne. En plus, ça m'enterre tous ces ours dans mes dahlias, là. J'ai un parterre devant, on dirait Pompéi, mon vieux. Et puis l'autre, là, quand j'y pense. 38, hein. 38 fois qu'il repasse son CAP. N'allez pas me faire croire, dit t'as plus de 50 ans. Hein. S'il connaît pas le programme, il connaîtra jamais. Non, mais c'est malheureux, hein, ça, c'est un gamin. Comme il est parti là, eh ben il va être à la retraite avant d'avoir commencé à travailler. Et puis tous les ans, c'est la même chanson avec son CAP. À chaque coup, c'est dans la poche, comme il dit. Gave la diplômée, tiens. Et puis bonjour, ça t'écorchera la goule.
4: Oui, bonjour. Bon, j'ai faim, mais qu'est-ce qu'on mange, là?
2: Eh ben, c'est de la soupe à la tête de veau, mon petit gars. Oh,
4: bon, c'est pauvre, tu me prends ça?
2: Eh ben, j'en connais qui seraient très contents de le trouver.
4: Bon, ben, je sais pas qui c'est qui pourrait avaler ça, alors là, dis-donc.
2: Ah non, et tous ces petits noirs du Kosovo, hein?
4: C'est le docteur, moi, j'ai...
2: Viens t'asseoir à ta place, je te fais. Je te l'ai déjà dit. Le jour de la pension, c'est moi qui vais au courrier. Bonjour, Jean-René. Mais non, mais c'est l'autre, là, qui me... Oui, allez, à lundi, Jean-René. Hein, hein. Hey, tiens, allez, regarde-moi ça, tiens. Publicité.
4: Oui.
2: Publicité. Publicité. Il n'y a que ça, mon vieux. Je sais pas où caler la forêt amazonienne, moi. Dans la quatrelle du facteur. Christian Bedin. Ça sent la poule, ça.
4: Arrête. Arrête,
2: oh, ça, c'est pas une lettre d'embauche, hein. Ça serait pas plutôt des fois une lettre de débauche. Allez, attention, mon petit gars, hein. Je te l'ai déjà dit. Hein?
4: Ouais.
2: Il faut pas faire de cachotterie à
4: ça. Ah non, mais attends, non, mais c'est pas des cachotteries.
2: Christian, tu vas être ben gentil, tu vas aller t'asseoir à ta place. Et puis je vais te la lire, tu la verras mieux. Hein? Alors... Mon cher Christian Bedin, je m'appelle Chantal et j'ai 40 ans. Je suis coiffeuse à mi-temps et je viens d'être élue Miss Labour au comice agricole de Rouillette. Suite à ton annonce, j'ai été contactée par l'agence matrimoniale Droit au But. Je sais que comme moi, tu aimes la nature et les animaux, que tu es courageux, sportif, grand et plutôt baraqué. Je te donne rendez-vous samedi soir au bal de la galette des rois d'Arpion-sur-Onglet. C'est bien dit. C'est pas à côté, ça manque pas d'air, la pintade. Rejoins-moi-y au bar à 8h30, ta Chantal.

0: déjà? Eh ben, voyez-vous ça. Bon, Christian, que donc c'est que cette histoire d'agence maritonienne?
1: Moi, c'est pas facile.
0: C'est pas facile. Veux-tu que je te donne de l'élan, hein? Ah, mon petit gars, tu vas me donner des explications. Non, et droit dans les yeux, s'il te plaît. Je suis quand même ta mère, j'ai le droit de savoir. Allez, cours.
1: Non, mais moi, je me bats à m'y prendre avec les filles.
0: Ah, mais tu crois que c'est ces agences de voleurs qui vont pourrir?
1: Eh ben, t'as regardé, moi, on va trouver
0: une. Ah, tu parles d'une Miss Labour. Mais pourquoi donc pas une danseuse du lino pendant que tu viens? Mais mon pauvre petit gars, mais ces filles-là, mais c'est des lèvres la pâte.
1: Non, écoute, monsieur.
0: Mais voyons, mais c'est pas de la graine pour ton serin, ça.
1: Mon serin, écoute, ton serin, tu la connais pas. Elle est peut-être très gentille, hein. Très bien. Non, mais hey, pourquoi quand même repos, celle-là? Donc, de toute façon, ça m'empêche pas d'aller au rendez-vous, au moins pour voir.
0: Quoi? Allez, au bal d'Arpion.
1: C'est pas si loin que ça.
0: Il y a au moins 20 kilomètres. Ben, danser. Il n'en est pas question.
1: Mais elle va m'attendre.
0: Écoute, comment? Christian, je crois qu'on en a déjà causé.
1: Oui,
0: tu iras au bal quand tu auras ton CAP. Un point, c'est tout.
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4: Il vient de m'arriver une histoire de dingue, il y a quelques mois. C'est une histoire vraie. Je vais vous la raconter telle que ça s'est passé. Je vous jure, je n'invente rien. Voilà. J'ai une voiture de vedette.
5: Hein? Une Mercedes limousine.
4: Ah, ça change de la Twingo d'avant. Hein? Ah, il y a une place à l'intérieur, c'est dingue.
5: C'est même du réchauffé tellement c'est grand dedans.
4: Donc voilà, j'étais donc dans ma voiture de vedette, hein, dans Paris. Je faisais un créneau, un très beau créneau, mais un créneau de Twingo, j'avais 4 mètres de voiture en trop.
6: Oh, ça a touché, non?
4: Effectivement, j'avais défoncé le pare-choc dans un poteau parisien, qui a pas gueulé, c'est étonnant pour un poteau parisien. Voilà, donc j'avais bien défoncé le pare-choc et tout. Dans ces cas-là, on va le faire réparer là où on a acheté la voiture, hein, au garage concessionnaire qui est à 2-3 km de là où on habite, maximum 10. Sauf que le mien, de concessionnaire Mercedes, il est à 250 km de Paris, chez Mercedes Tourcoing. Et c'est là que ça se gâte, parce que déjà, pour faire une vidange, je fais 250 km aller, 250 retour. J'arrive à Paris, je fais 500 km tout juste, pas je retourne faire notre vidange. Et là, j'appelle pour dire que j'ai un problème avec la voiture, toute une organisation pour remonter dans le Nord, ça. Alors, heureusement, comme je suis connu, ils me prennent tout de suite au téléphone. Hein. Bon, je suis vedette, je suis traité différemment, c'est normal. Hein. Puis alors, on fait le comique avec la voiture. Vous voyez, c'est différent. Et donc, je remonte dans le Nord. J'arrive à Tourcoing, hein, je me garde devant chez Mercedes.
1: Mercedes?
4: Oui, parce que le M est tombé. À Tourcoing, le gros M de l'aventure, il est tombé. Ouais, et au lieu de le remettre, eh ben, il l'enlève de toutes les voitures. Ouais, même les neuves, hein, même les neuves. Hein. Dès qu'il y a une voiture neuve qui arrive d'Allemagne, comme ça, ils vont derrière, et ils font sauter le M. Il dit, eh voilà, Mercedes, c'est le bon garage. D'ailleurs, j'aurais posé la question, j'aurais dit, mais c'est pas plus simple de remettre le M sur l'aventure? Et ils m'ont répondu textuellement, on trouve plus l'escabeau. On est très très loin de l'ambiance germanique, hein, chez Mercedes Tourcoing. Donc voilà, j'étais garé devant, il y a le concessionnaire qui me voit, il vient comme ça, il fait, alors le comique, comment que ça... Oh va Dieu, là, les dents, elle pare-choc, là, il y a plus choqué que paré, hein. Pas mal, ça, là, faut pas me la piquer, hein, sinon faut payer des droits d'auteur. Hein. Voilà, c'est fait, je lui enverrai un chèque, hein, dès demain. Hein. Donc il regarde, vous me dit, ouais, je crois qu'on peut réparer pour demain, ouais, je crois que... Enfin, faut quand même que je demande au chef d'atelier, j'espère qu'il est encore là, Bibi. 19h, Bibi! T'es là, Bibi? Hé, si t'es là, viens
0: réparer quelqu'un, t'as bien chez vous, t'as tué, viens là! Mercedes, pourquoi?
4: Et Bibi, il avait fini sa journée. Hein? Et il était au volant de sa voiture, comme ça. Il s'arrête à notre niveau, chef d'atelier Mercedes, il descend de sa voiture, puis il fait...
1: Vous avez de la chance que je suis encore là. Parce qu'on a fêté le départ d'un collègue, et il voulait plus partir. Qu'est-ce qu'il y a? Qu'est-ce qu'il y a?
4: Ça m'a fait peur, hein, quand il a fait... Surtout qu'il était rouge picombière, hein. Ah, dans le Nord-Pas-de-Calais, quand on est rouge picombière, c'est qu'il y en a plus dedans que dehors. Donc il fait...
1: Ah, on dirait le comique, là. Ah, comment il s'appelle? L'autre, là... Ah, c'est lui? C'est le rouge d'Adder? Oh, c'est Adder, viens faire un bisou, viens ici, viens. Moi. Eh, c'est un orthographe pour les gamins.
4: Et dans le... Ah, ça fait... 19 degrés, oh. J'ai une confirmation. Oh, puis combien? Rien qu'en respirant, j'en ai bu 4 d'un coup. Je suis monté à 1,8 g, je pouvais plus conduire. Il y avait une consignère qui disait: Bibi, arrête d'emmerder la vedette, là. Fous-lui la paix, jette plutôt un œil au pare-choc pour voir si tu peux réparer pour eux demain. Bon, allez, y a rien à ton pare-choc, là. Le concessionnaire dit: non, Bibi, ça c'est la tienne de voiture. Ah, je me disais aussi, le commis qui roule dans une poubelle ou quoi? Ouais, je crois que c'est bon pour demain, ouais. Bon, en tout cas, j'ai pas bien vu en dessous, là. Par conscience professionnelle, faut que je vais la mettre sous le pont à l'atelier. Donne-moi les clés, le commis.
3: Je les ai perdus. J'ai hésité un moment, hein, puis je me suis dit, bon, il a l'habitude, hein, du pont, pas que du Bigombière. Hein, donc, je lui donne mes clés, il me dit,
4: il y en a pas 2 minutes, elle le temps de la mettre sur le pont. Et puis ça... Je suis fatigué. Hein.
3: Il démarre. Hein. Il part avec ma voiture de vedette. Là, j'ai regretté la Twingo. Hein. Il y a le concessionnaire qui me dit, venez, on va faire les papiers. Je dis, attendez, ça vous dérange pas qu'on aille voir l'atelier Mercedes? J'en ai jamais vu de près, ça m'intéresse. Il accepte, et sur le chemin, de loin, au lieu d'entendre... Blum, blum, blum, blum. On entend... Blum. 2 secondes de blanc. Et... J'ai compris que c'est grave, ce que le concessionnaire a fait. Oh, va de Dieu, merde! Il s'est mis à courir comme ça, comme un dératé. Donc on arrive à l'atelier comme ça, et Bibi, il avait pris le pont, au début impeccable, deux premières roues impeccables,
6: un peu vite,
3: impeccable, et après, oh, il a mis son clignotant. Il a tourné sur le pont. C'est une histoire vraie, je sais pas, il a dû suivre un reste de GPS, je sais pas. Je vous jure, il a mis un coup de volant sur le pont. À une allure folle. Il a tapé le rebord, comme ça la voiture a fait un bond. Elle est retombée sur le pont, mais pas sur les roues. Il était de travers, il a tout arraché en dessous. Il accélérait dans le vide, Bibi, sans comprendre. Il y avait le concessionnaire qui gueulait. Oh là, c'est Dieu! Bibi, arrête tout là! Arrête tout, mais qu'est-ce que t'as fait à la voiture, à monsieur Boum? On est parfois très seul. Et Bibi, il descend de ma voiture, je fais. Il se met derrière, comme ça. Il ferme un œil. Et il dit, c'est pas moi. C'est le pont qui a bougé. Il était tellement bourré, le chef d'atelier Arcelès, qu'il est allé jusqu'à attraper ma voiture et faire, venez m'aider, à 3, on va la remettre. C'est-à-dire qu'il disait, arrête Bibi, même à 3, ça pèse 2 tonnes, là. Arrête, tire pas comme ça, tu vas te désaffecter tout le corps d'un coup, là. Arrête pas. Oh, pardon, monsieur Boum, pardon. Choisissez n'importe laquelle. On vous la prête en attendant. Parce que ça pas prête pour demain. Alors, vu comment il l'a mis sur le pont, la bébé... Ah bah, faut compter 2-3 semaines. Et encore, je sais pas comment on va faire pour la descendre. Non, bah, pour être sûr, fait ça, peut-être en la poussant. Ah, si jamais elle tombe de l'autre côté. Comptez 2-3 ans pour être sûr. Et donc, ils m'en ont prêté une Mercedes toute neuve que j'ai là. Et avant de la rendre, je vais aller la mettre dans le mur. Je vais la plier et je vais dire, c'est pas moi, c'est votre mur qui a bougé.
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7: Enfin, il faut être radical pour que ça se passe bien. Elle met des points. Vous voyez, quand je fais des lumières, j'ai des points. Plus je fais des lumières, plus j'ai de points. En fin d'année, j'ai un cadeau. Pendant que je fais la vaisselle, j'ai 10 points. La vaisselle sans rien casser, 50. Chaussettes au sale, 100 points. Les deux en même temps, 300. J'ai des gros morceaux, car ils croient souvent qu'ils valent très cher dans les très chers. J'ai monté une étagère, c'est 1000 points. Monter une étagère sans s'engueuler, 5000. J'ai des petits qui arrivent tellement souvent qu'ils veulent rien. Dans les petits, par exemple, j'ai descendre la poubelle, c'est 5 points. C'est pas beaucoup, c'est bon ça, je le fais jamais. On a trouvé un truc la semaine dernière, faut que je me souvienne. Ah oui. Faire le lit, c'est 100 points. Faire le lit, mettre le couvre-lit, 300 points. Mettre le couvre-lit sans faire le lit, moins 500. Là, je me suis dit que j'allais lui en mettre des points parce qu'on va équilibrer. Je vais pas tout faire toute l'année tout seul. Il n'y a pas de raison. Donc j'ai réfléchi qu'est-ce qui me ferait vraiment plaisir. Et j'ai trouvé sourire au réveil, 500 points. Pas de migraine le samedi soir, 10 000. Parce que des migraines, elle en a ça tous les jours. Il n'y a pas de date. Hein. Migraine, migraine, migraine. Et qu'est-ce que t'as mis? Je me sens pas bien. Tu sais, je vieillis. J'ai les rides qui apparaissent. C'est ce qu'il y a de pire. Non, ma chérie, le pire, c'est quand les rides s'affaissent, c'est que les fesses se rident. Il faut que je me fasse un masque. Ne le fais pas. Achète-le. Ah oui, c'est pas un masque qu'on achète. T'y connais rien. C'est un truc qu'on se met le soir sur la figure. Le lendemain, on a une peau de bébé. Ah bon? Mais ça se passe comment? Suffit de se mettre une couche. C'est sûr que si tu mets une couche sur la tête, demain tu auras une peau de bébé, mais quand tu vas retirer ta couche, tu auras une tête de cul. Puis on va faire un régime. On va faire un régime. On fait pas de régime. J'ai pas. Si tu vas faire un régime avec moi, mon chéri, il faut que tu changes un petit peu. Tu as plus du tout ta taille de guêpe. Et alors, j'ai encore le dard. Eh ben voilà, docteur, je suis allé voir un spécialiste, un grand spécialiste. J'arrive, fait, bon, alors, qu'est-ce qui se passe? Ma femme m'a dit qu'il fallait jouer parce que j'ai un problème de ventre. Il fait, bon, nous allons voir ce qui se passe, nous allons faire une coloscopie. Voilà ce que vous avez dans le ventre. Ah bon? Mais ça se passe comment? Avec une caméra. Je l'avale? Non, non, c'est moi qui vous la mets. Mais vous êtes combien sur le tournage? Et entre 4 et 6. Tout le monde va pas rentrer. Mais la veille, il faut boire beaucoup, c'est sûr, vous êtes complètement bourré. Truc à 20, il m'a envoyé voir dans un labo d'analyse médicale. J'arrive, la fille fait. Mais vous êtes déjà venu au cabinet? En général, j'y vais tout seul. Et bon, vous allez au fond du couloir, vous verrez, vous attendez dans les toilettes. Alors je vais dans les toilettes, j'attends un quart d'heure, je reste comme ça, un quart d'heure, avec un petit gobelet posé comme ça. Au bout d'un quart d'heure, il y a une trappe qui s'ouvre, la fille fait. Vous avez fini? Donnez-moi le gobelet. Je lui donne le gobelet. Fait, vous avez pas fait dans le gobelet? En général, quand je vais chez les gens, je pisse pas dans les verres. Ben finalement, je vais très très bien. Elle m'a juste dit, faites donc un petit régime. Faites un régime dissocié. Qu'est-ce que c'est que ça? C'est pas tout en même temps. Ben, c'est ce que je fais. Dans poulet rôti, je fais poulet à midi et rôti le soir. Ben, sinon, vous avez la liposuction. Surtout qu'après, la peau est pendue. La peau est pendue. Faut faire la chirurgie esthétique. Faut tout remonter en manteau, il m'a expliqué, on remonte et on coupe. Faut pas le faire souvent parce qu'à la deuxième fois, on se retrouve avec le nombril à la place du manteau. Il y a une fille à la télé, elle a expliqué, je me sens bien, je me sens jeune, le seul problème maintenant, c'est que quand je me coiffe, ça me déchire les fesses. Et ça, moi, je me suis dit, je vais faire la thalassothérapie, ça c'est bien, c'est dans un magnifique, c'est au bord de la mer, en plus, il y a la piscine, j'ai découvert l'aquagym, c'est génial. On est tous dans une piscine toute ronde, comme ça, avec des bonnets en plastique blanc. Vu d'avion, on dirait des balles de ping-pong dans un bol de tisane. Au milieu, il y a un maître nageur, très beau, très maître nageur. D'ailleurs, avant de faire maître nageur, il a dû faire le relais 4 fois 100 mètres, parce qu'il a encore le témoin dans la culotte. Il dit, vous descendez dans la piscine et vous faites des longueurs. Comment on fait? Ben, quand vous cognez, vous repartez dans l'autre sens. Mais ça marche bien, les voiles, les mecs. Au bout d'une semaine, ils courent sur la place, là, avec leurs sockets blanches et leurs bonnets blancs. On dit, tiens, un coton-tige. Mais on devrait se méfier, parce que la première chose qu'on voit quand on arrive en thalasso, au resto, sur la carte, il y a en gras. C'est la seule chose qui est en gras. Il y a régime sans sel, régime sans sel, au bord de la mer. C'est pas du vice, ça.
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6: Michel. Michel. M-I-C-H-E-L.
8: On entend pas son con ou quoi?
6: Michel, c'est moi. M-O-Y. Michel. Oui.
8: Venez, il faut que je vous parle, Michel.
6: Oui, hein, catimini, oui.
8: Venez, Michel. Dites-moi, Michel, on a un sérieux. Attendez, excusez-moi une seconde.
6: Oui, madame. Jean-Luc, à votre service. Que puis-je vous aider?
8: Qu'est-ce que vous cherchez? Un petit tissu? Un tissu féminin?
6: Oui, étant vous-même d'origine féminine, je crois. Oui, oui.
8: Qu'est-ce que nous pouvons vous proposer? Un cardigan trois quarts souple, un demi-tweed, un tissu écossais espagnol, comme vous voulez.
6: Faites voir, madame, bougez un petit peu.
9: Je veux vous voir bouger dans l'espace, comme ça, bouger, bouger, détendre. Allez, roulez, si vous voulez.
8: Qu'est-ce qu'elle fait comme taille, la dame? 44.
9: 1,38? Ah, c'est pas pour vous, alors?
10: Si. Ah, quand même. Hein.
9: Bon, Abdelhassan, oui, vous vous occupez de la menteuse. De la dame. Ah.
8: Venez, Michel. On va se mettre en cabinet.
10: Ça va, hein?
9: C'est mignon, cette petite liquette, là, que vous portez, un petit jacket. Ça vous va bien, la liquette? La jaquette aussi, oui, c'est bien. C'est quoi? C'est du coton de bœuf? La laine de poule? Hein, c'est bien. Faites voir, bougez un petit peu, Michel, je veux vous voir. Ça vous va bien, ce petit cycliste, là? En poutre apparente. Il y a l'air d'y avoir du monde, là-dessous. Ah bien, un petit tour du propriétaire, moi. Hein? Hein? Non? Hein? Ah, bon, attends, tu vas voir tout à l'heure. On va passer la casserole. Dites-moi, Michel, si j'étais sûr de pouvoir de manière privatisée, c'est concernant un problème grave. Je vous annonce, Michel, en toute solennité, que nous avons été victimes au magasin d'un vol. Une dérobade, une rapine, une volade, appelez ça comme vous voulez, vous avez un petit billet. Oh, trois fois rien. Un petit billet de 15 000 balles, quand même. Ah bah, je vous prête croire que la patronne était furieuse. J'ai dit, écoutez, Gérard, calmez-vous. On va trouver la solution, mais il était complètement fou, hein. Il était sur un monde complètement hystérique. Il était là, 15 000 balles, 15 000 balles. Il griffait le vide, comme ça, je l'appelais mon petit tigre. Il griffait. C'est jeté à quatre pattes, là, sur le grand canapé en cuir qu'on avait ramené de Suède. Oui, de chez Ikea, bon. Eh ben, nous l'a griffé de l'eau, là. 15 000 balles.
8: Ben, ça s'est passé, Michel, juste avant vos vacances. C'était bien, Tahiti?
9: Oh, bon, on a tout de suite pensé à Abdelhassan, hein. Notez qu'on aurait pu lui mettre sur le dos, hein, étant originaire de Maghrébie.
10: Ça va, Abdelhassan, ça se passe bien?
9: Non, mais c'est pas lui, non, parfaitement honnête. Alors, ben, il reste vous et moi. Attention, Michel, ça peut très bien être moi, hein. Enfin, si c'était moi, je le saurais, hein.
8: Je me serais vu sur les caméras de surveillance.
10: Vous savez quoi?
9: C'est du noir et blanc, mais vous passez bien l'image, hein. Vous pourriez faire du cinéma au lieu de faire de la prison.
11: Oh, dis donc, oh! Montez pas sur, regardez là, celle-là, là, oh! Montez pas sur vos escargots, là, hein! Et puis me regardez pas sur ce petit ton-là, vous me donnez la chair de moule, là. Attention, hein. C'est pas moi, j'étais pas là, je gonflais des ballons pour la Gay Pride. Voilà.
9: Parce qu'on a visionné la cassette avec la patronne. Notamment la séquence des toilettes, Michel. Et je peux vous dire que c'est pas joli joli ce que vous faites.
11: Moi, j'attends d'être chez moi pour me tripoter le pinceau. Comment ça, votre intimité, disons? Oh, vous savez très bien que l'intimité des autres s'arrête là où celle des autres s'arrête. Bon, ça va, hein? Et faites pas votre fanfaron parce qu'à fanfaron, fanfaron et demi. Et n'élevez pas le ton à des clientes.
9: Oui, qu'est-ce que tu veux, toi? Qu'est-ce que vous voulez, pardon? Oui, eh ben, les t-shirts Moby Dick sont à droite. Voilà.
8: Non, Michel, je vous avoue que dans cette affaire, nous sommes quasiment dans une enquête policière. J'espère que tu es un bon avocat. Sache que tout ce que tu diras pourra être dit contre toi. Voilà, c'est fait.
9: Non, Michel, je vous le dis de but en blanc. Je vous aime beaucoup. Je suis très embêtée dans cette affaire. Soit je vous fais mettre en prison, soit c'est moi qui vous mets tout court.
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7: J'ai même remarqué que l'homme prenait vraiment sa distance, tu vois, avec la machine, surtout les lendemains de cuite. Ou quand l'homme est bourré, en général, hein. Vous avez vu, nous, les lendemains de cuite, hein. Nous, on invente des mots. Ah oui, nous, on fait des contractions qui sont pas dans le dictionnaire du tout, hein. Tiens, je vois l'autre jour, moi, je croise un copain comme ça, un lendemain de cuite, qui était encore un peu bourré de la veille, tu vois. Et alors, tu sais, je lui dis un truc, mais évident, tu vois. Et illico, il me répond, c'est clur. Tu vois, et ben là, c'est un mélange de c'est clair et c'est sûr, tu vois. C'est clur. Tu vois, un seul mot pour dire deux trucs. C'est génial, hein. Vous avez aussi le bonjour, qui est bien. Ça, c'est en fin d'après-midi. Tu sais, quand on a fini de dire bonjour et qu'on va pas tarder à dire bonsoir.
12: Tu vois, des fois, t'arrives et tu dis « Bonjour !» Et tiens, t'étais encore bien bourré, toi. Et une autre fois, je le recroise, mon pote, mais là, il était encore plus bourré que la veille. Hein, là, c'était terrible. Hein, il s'approche de moi comme ça, il fait « Si je peux me faire mettre ?» J'ai dit « Non, non, non, oulala !» Il fait « Attention, là, ça veut dire complètement autre chose, là !» C'est parce que je me laissais pousser la moustache. T'sais. Et alors, il s'approche comme ça, il me fait « Tiens, tu te laisses moustache ?» Moi, qu'on comprend très bien, hein, tu te laisses moustache, hein. Hein, on voit même pas pourquoi on dit toute la phrase, hein, du coup... On voit que moi, je suis un petit peu avantagé, parce que moi, j'ai fait mec bourré deuxième langue, hein, donc je... Ah, ouais, moi, je parle couramment, le mec bourré. Eh ben, si, ça aide. Ça permet de comprendre, tu vois, le gars qui est dans le métro, qui a la bouteille à la main, tu sais, ou sur le trottoir. Et le mec qui fait... Hey, gars, j'ai une tête d'aveugle. Attends, j'ai une tête d'aveugle. Ouais, bon, bah... Bon, bah, là, je traduis. Ça veut donc dire, par exemple, mesdames et messieurs, je réclame votre attention, s'il vous plaît. Hein? Alors après, il fait, hé, hey, j'arrive pas, s'en va, connard. Auriez-vous l'obligeance de me dépanner d'un franc ou deux, ce qui constituerait pour moi un capital de départ, qui me permettrait de renouveler le contenu de cette bouteille, dont je suis extrêmement friand. Tu vois? Alors, Yann, merci. Et après, il insiste, il fait Aïe-moi, gardez les cœurs. Quel dommage que vous ne puissiez pas accéder à ma requête. Toutefois, et malgré le différend qui manifestement nous oppose, je vous recommande chaudement d'entrer en contact au plus vite avec la population masculine grecque. Alors après, il fait... De toute façon, vous m'êtes indifférent. Il est même possible que je ne vous adresse plus jamais la parole. Eh bien, vous voyez, ce mec-là, on le comprend très bien.
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14: Bon bah, j'ai 14 ans. C'est terrible l'adolescence, hein. C'est cette période où ton corps s'éveille. La fougue qui monte en toi, là, tu te sens viril. T'es beau, t'as 14 ans, t'as envie de plaire, t'as un besoin, un désir charnel, l'envie de l'autre, là, et tout à coup, tac, tac, tac. Bonjour, c'est la puberté. Ah, c'est toi la puberté. Entre. Non, je vais pas rentrer. Je vais juste rester sur ton front. Sur ton nez, sur tes joues, puis peut-être un petit peu sur ton dos, si je me sens bien. Ah, les boutons, c'est terrible. Moi, on m'appelait le tableau de bord. J'avais toutes les commandes en double. Ah, puis dès que t'en as un qui s'en va, hop là, il y en a un autre qui arrive. Quand il y a de la place. Ah là là, puis t'as envie de les percer, là. Oh, le bon blanc. Pardon, madame. Ah, c'est terrible, tu sais. J'entends encore mon père. Franck, tu t'es percé les boutons. Comment tu le sais, papa? C'est écrit sur la glace. Ah... Ma mère, elle me disait, Franck, chaque fois que tu perces un bouton, c'est un bateau qui coule. Ah, je vous raconte pas quand j'ai vu Titanic. Alors, je me suis dit, il y a un furoncle qui vient d'exploser quelque part, là. Ah! Alors, tu te laisses pousser les cheveux bien gras sur le front, hein, la petite moustache en duvet à la Charles Bronson, que t'oses pas raser, sinon ça repousse plus vite. Pareil pour les poils sur les joues qui cachent les points noirs. Je peux vous dire qu'il reste plus beaucoup de place pour faire un petit bisou. Hein. Plus, en général, t'as un herpès sur le bord de la bouche. Bouche à l'intérieur de laquelle t'as un appareil dentaire. Et après, t'es les adultes qui comprennent pas pourquoi tu fais une crise d'adolescence. Alors toi, pour te rebeller, qu'est-ce que tu fais? T'arrêtes de te laver. Tu fumes des gauloises et t'écoutes Trust. En même temps, très honnêtement, je vais pas me plaindre. Moi, j'avais un avantage à l'époque, ado. On m'appelait l'éléphant. À cause de ma mémoire. Mais bon... La mémoire, c'est bien si t'as des souvenirs. Mais moi, les souvenirs à 14 ans, ils étaient dans les pages lingerie de la Redoute, hein, je peux vous le dire. Ah, hein. Oh, la gaine, culotte, ventre plate chez Passionata. Calme-toi, Jean-Claude. Ado, j'avais appelé ma caquette Jean-Claude en hommage à un copain chaud. Connerie. Vous savez, tu croiseras plus jamais un Jean-Claude sans rigoler, toi. Hein. Non, vous savez, je veux pas vous mettre des étoiles dans les yeux comme ça, mais je crois que l'événement qui a le plus marqué mon adolescence, c'est la boum de Carole Martins. Oh, one again a beast to fly. Les Jeux Olympiques du roulage de pelle, SLK, Swing Loving Kiss. Et c'est là que j'ai embrassé pour la première fois. 13 ans et demi. Avec la langue. Sur la joue, mais avec la langue. Dans la bouche, j'étais pas prêt, non. Non, dans la bouche, je me posais trop de questions. Dans quel sens faut tourner? Est-ce qu'il faut toucher les seins en même temps? Quand il y en a? Tu sais, en fait, il faudrait un GPS de la galoche, quoi. Tourner à droite, toucher les seins, tourner à gauche, pas par là, hop. Ah non, non. Enfin. Tout ça, c'était avant le drame, messieurs, dames. Ma première relation sexuelle. Simone, une anglaise. Hello, my name is Frank, what's your name, Simone? Tant pis. You and me like fuck? Enfin, fuck, on se parle un peu avant quand même. Et là, je vous jure, hein, elle a dit, yes, rendez-vous ce soir, tonight, 20h30 précise, 19 years old o'clock. Ce soir, messieurs, dames, je couche en prime time. Dans 5 heures, je ne serai plus ce minable puceau qui vous perd. Cette espèce de gamin pubère, cette pauvre merde. Dans 5 heures, salut Gilles, je suis plus puceau. Je parle encore aux copains qui sont puceaux, tu vois. Salut Madame Goubert, je ne suis plus puceau. Salut petite, à quel âge 5 ans? T'es encore puceau, j'imagine. Bon, ouais, c'est fini, tu verras. Ça vient plus vite qu'on le croit. Une baguette et deux croissants, je suis plus puceau, hein. Je suis plus puceau. Je ne suis plus puceau. Je ne suis plus puceau, maman. Qu'est-ce qu'on mange? Ce soir, c'est le grand soir. Je couche avec Simone. Ding, ding, ding, ding. Calme-toi, Big Ben. 20h30. J'entre chez l'anglaise. Mon cœur bat la chamade. Messieurs, dames, ce soir, 16 ans, 9 mois et 26 jours, je couche pour la première fois de ma vie. Et je commence à comprendre ce que ressentaient les petits gars du Milwaukee et du Wisconsin en arrivant au Vietnam. Ma quéquette Jean-Claude et moi, nous sommes tapis dans l'ombre, préservatifs au canon. L'ennemi est dans la salle de bain. Tout à coup, j'ai peur. Le doute m'habite. Ma quéquette est calme, concentrée, inébranlable. Elle regarde le sol comme un parachutiste avant son premier saut sur Saïgon. Fox, bravo, ici, bambou qui plie, demande renfort immédiatement. Je répète, ici, bambou qui plie. Il fait sombre. Tout à coup, ma quéquette est tremblante. Moi aussi. Je goûte. Sommes-nous de taille? 21h19, l'ennemi sort de la salle de bain en tenue de combat. Entièrement nu, camouflage d'été. L'endroit paraît touffu et marécageux. Ça sent la mort. La cartouche est dans le chargeur. Jean-Claude est au garde-vous, c'est une caquette d'élite. Sergent Jean-Claude, feu à volonté! Après 30 secondes de combat acharné, l'ennemi s'est rendu dans un râle crépitant. Je suis un homme. Merci, Simone. Dans les années qui ont suivi, Jean-Claude et moi, nous sommes devenus des mercenaires de l'amour. Nous opérions cagoulés. La plupart du temps par frappe chirurgicale. Combien de fois m'est-il arrivé de rentrer à la base sans même savoir sur qui j'avais tiré? C'est moche, la guerre. Vivement, l'amour!
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15: Je voudrais faire un petit sondage. Bon, pour mieux vous connaître déjà, savoir qui vous êtes, mieux connaître vos désirs, pour mieux pouvoir les satisfaire éventuellement. Plaisir en tant que spectacle, hein, attention. Voir aussi si vous faites bien partie de mon public, hein. Et si c'est pas le cas, bon ben je vais vous demander de sortir, hein. Alors attention, il faut répondre sincèrement, hein. Ah oui, bah tiens, je peux vous raconter une anecdote, d'ailleurs, à ce sujet. C'était il y a un an, à peu près, j'étais dans la rue, et brusquement, il y a une fille qui vient vers moi, première de la classe, qui me fait « Oh bonjour, nous faisons une enquête d'opinion, comme ça, oui. » Alors elle me dit « Votre profil m'intéresse. » Je dis « Ah bon ?» Et en fait, c'était pour goûter des yaourts. Et alors, elle m'emmène dans un petit bureau, et puis alors, il y avait des yaourts à goûter, il y avait tout un aéropage de type vachement sérieux, des cravates comme ça, qui... Et alors, il notait tout ce que je disais, alors, vraiment, j'étais le type le plus important du monde, hein. Alors, il notait tout, alors, couleur, goût, sapidité, onctuosité, crémosité, saveur, texture, et tout, et tout. Alors, moi, pour faire le con, j'ai n'importe quoi, je dis, ouais, celui-là, il sent la merde. Celui-là, il y a des grumeaux, celui-là, il pue des pieds, enfin, n'importe quoi. Et qu'est-ce que je vois dans le journal, une semaine plus tard, 200 suppressions d'emplois chez Danone. À cause de moi. Eh oui. Donc vous voyez, comme quoi, il faut répondre sincèrement au journal. Hein. Alors, première question, oui. Qu'est-ce que vous faites comme métier? Pas de métier? Personne? Ah bon. Chômeur, d'accord, mais chômeur. Alors... Est-ce que vous préférez, donc pour vos loisirs, aller chez des amis ou les inviter chez vous? Aller. Et les autres, pas d'amis, donc. Bon, ben, j'ai la majorité qui compte, hein, je suis désolé, donc pas d'amis. Alors, est-ce que vous avez déjà acheté des préservatifs? Alors, petit A, en pharmacie? Non. Petit B, dans un distributeur? Non plus. Oui. Ah, c'est celle qui va chez des amis, là-bas, non? Bon, une personne dans un distributeur. Et les autres, alors est-ce que vous avez déjà acheté des préservatifs?
16: Non.
15: Non. Ah, très bien. Ça, c'est clair et net, hein. Alors, enfant, est-ce que vous avez déjà pratiqué la masturbation? Non. Bon, d'accord. Je veux dire non. Et adulte? Oh, là, c'est déjà un peu plus... Ça veut dire quoi? Bon, ne se prononce pas. Alors non, je mets non, d'accord. Alors, est-ce que vous avez déjà eu des rapports homosexuels? Ça veut dire quoi, ça veut dire... Bon, non. Hétérosexuel? Non plus. Sexuel? Et alors, les préservatifs, c'est pourquoi alors? Pour regarder, ça? Bon, alors, donc, si je récapitule, alors... Donc, pas de boulot, pas d'amis, pas d'activité sexuelle. Je comprends que vous ayez envie de rigoler, hein.
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18: En haut, on a la pêche. Yeah! En bas. Exactement le public que j'avais demandé. Un public excité comme une végétarienne nymphomane en hiver devant la carotte d'un bonhomme de neige. Et c'est ce que j'ai eu. On m'avait dit que les Français étaient froids. On m'avait dit qu'un Français, c'était impoli. On m'avait dit qu'une femme française, c'était une femme glaciale. C'est faux. Moi, on m'a logé à Pigalle et les femmes sont hyper chaleureuses. Et pas chères. Très content d'être ici en France. Ça fait maintenant un an et demi que je fais des spectacles en France. Et j'ai appris des trucs depuis un an et demi. Je sais maintenant comment me faire passer pour un Français. C'est très facile. Et à chaque fois que je rencontre des étrangers, je leur explique. Pour se faire passer pour un Français, il faut utiliser des voyelles et des onomatopées. Très simple. Regardez. Est-ce que je peux être honnête avec vous au moins une fois dans la soirée? Je dois admettre que l'image que j'avais de la France au début n'était pas très très flatteuse, hein? Bon, c'est vrai que le premier contact qu'on a avec un pays, ce sont les douaniers.
16: Welcome to France, Mr. Blackman. Your papier, s'il vous plaît. Oh, c'est quoi ce truc? C'est quoi ce truc? Vous êtes quoi? Québécois. Ah, c'est ça, j'ai compris. Hé, Gérard, t'as vu un Sénégalais qui se fait passer pour un bûcheron? Premier choc, en sortant de l'aéroport, vos bagnoles. Mon pote est venu me chercher en Smart. Je croyais que c'était la boîte à gants. Deuxième choc, le coût de la vie absolument hallucinant en France. J'arrive à l'hôtel, je commande un club sandwich, sandwich américain tout simple et un coca. Combien ça coûte? Combien? 250 francs. Je fais quoi? J'appelle la réception. Attention. Excusez-moi, il y a un petit malentendu. Il y a quelqu'un à la porte avec mon club sandwich et mon coca. Il dit que ça coûte 250 francs. C'est parce que je veux pas être membre du club. Je veux seulement le sandwich. Et en plus, il voulait un pourboire. J'ai dit quoi? 250 francs? Tu veux un pourboire? J'hallucinais. Je me suis retourné. Je lui ai donné une tranche de pain. Je dis tiens, il paraît que ça vaut 50 balles. Troisième choc, le choc culturel. Pour un Nord-Américain, tout est beau en France. Première journée à Paris. Ah, oh, c'est beau. Ah, oh, c'est beau. Ah, oh, c'est beau. Oh. 30 millions d'amis. Et ce que j'adore chez les Français, c'est que vous êtes hyper direct. Vous n'avez vraiment pas la langue dans votre poche. Quand un Français t'aime pas, tu le sais tout de suite. Enculé, connard, casse-toi, enculé. Tout de suite. Quand un Français t'aime, tu le sais tout de suite. Enculé, connard, casse-toi.
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21: Ma mère est juive et mon père est arabe. Donc voilà, hein, donc je suis juif et arabe. Hein, voilà. Ah, je sais, ça fait rire personne, mais je suis juif et arabe. Hein. À mon avis, mes parents m'ont eu uniquement pour me faire chier. Je suis juif et arabe. Je sais pas si vous imaginez le nombre d'ennemis que je peux avoir sur Terre. Le nombre de personnes qui me détestent sans même me connaître. En plus, c'est pas facile d'être juif et arabe, hein, parce que 50% juif pour un arabe, c'est de toute façon déjà trop, et 1% arabe pour un juif, c'est juste impensable. Que des problèmes. Mes parents voulaient m'appeler Shlomo Ben Youssouf. Les deux familles n'étaient pas d'accord. Finalement, c'est l'ONU qui a décidé. Ah, c'est pas facile d'être juif et arabe. Surtout en France. Parce que moi, à chaque fois que je passe une soirée avec des copains et qu'ils commencent à raconter des blagues, il y a deux blagues sur trois qui me font pas rire. Et encore, j'ai eu de la chance, j'aurais pu être blonde. Ah, psychologiquement, ça m'a complètement niqué. Vraiment. Moi, je me suis déjà jeté des pierres. Oh, arrête, t'es relou. Non, en plus, avec les manifestations pro-palestiniennes le samedi, les manifestations pro-israéliennes le dimanche, j'ai plus un seul week-end pour moi. C'est une situation vraiment délicate. C'est-à-dire que la moitié de ma famille est juive et l'autre moitié de ma famille est arabe. La dernière fois que j'ai rendu visite à mon oncle, il m'a gardé en otage pendant 6 mois. C'est compliqué. Moi, avec toutes ces conneries, je sais pas s'il faut que je sorte avec des filles juives ou s'il faut que je sorte avec des filles arabes. Du coup, je sors qu'avec des Françaises. Ma dernière copine, sa famille était très française. Quand ils ont appris qui j'étais, ça leur a fait deux mauvaises nouvelles d'un coup. Je me souviens, la première fois que je suis allé manger chez eux, ils étaient super gênés. Mais vous mangez quoi alors? Du couscous ou du couscous? De toute façon, ça n'a pas vraiment tenu le coup avec cette copine parce que elle voulait pas se convertir deux fois. Et pour moi, c'était vraiment important parce que je voulais pas choisir entre les deux religions. Vraiment, je me suis lancé à fond dans les deux religions. J'ai passé 3 ans à traduire la Torah en arabe. Et puis j'ai très vite arrêté après avec tout le trip religieux, tout ça, parce que... Je sais pas si vous vous rendez compte, mais... moi, si je respecte tous les interdits de mes deux religions... le seul truc que j'aurais le droit de faire, c'est boire de l'eau le mercredi soir après le coucher du soleil. En plus, faire Shabbat pendant le Ramadan, c'est super chiant. Je pense que le plus grand avantage à être juif, en fait, je pense, c'est les fêtes juives. Et parce que personne n'y connaît rien. Et tu peux appeler ton boulot et dire « Ouais, je vais pas pouvoir venir travailler aujourd'hui parce que c'est la... Ramouya !» Ouais, je suis croyant, ouais, ouais, ouais. 2 semaines. Ça dure 2 semaines. Et dans la tradition, on part tous au Club Med à Marrakech. Merci.
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5: Mesdames, mesdemoiselles, messieurs, nous sommes en direct de la petite chapelle Saint-Georges du château de Windsor afin d'assister au mariage de Charles et Camilla en l'absence remarquée de la reine Elisabeth II, ce qui, je vous le rappelle en euros, fait Elisabeth 0,30. La reine d'Angleterre qui vient de rendre une ultime visite à son grand-fils Charles afin de lui expliquer que ce n'est pas bien de marier une vieille comme Lady Camilla. Ce à quoi Charles répond du tac au tac, fuck your mother. Ce qui, je vous le traduis, veut dire, sauf le respect que je vous dois. Mêlez-vous, s'il vous plaît, de ce qui vous regarde, maman. Et maintenant, chers téléspectateurs, chères téléspectatrices, nous allons assister en direct devant les caméras de l'ORTF à la grande saillie princière. Grande saillie princière durant laquelle Lady Camilla Parker Bowles, misette rouge, toque noire, porte jarretelle violet, fibrome proéminent et tout fait pilé de frais, va se donner à son Altesse Royale le prince Charles d'Angleterre, futurité de la couronne, le prince Charles, string panthère et préservatif à tête de Mickey, assorti aux oreilles. L'archevêque de Canterbury. L'archevêque de Canterbury, chasuble carmin, porte jarretelle mauve, goupillon à la main, vient tout juste, comme vous pouvez le voir sur votre écran, de donner le départ. Alors que, à l'extérieur, les caméras d'Alexandre Tartat nous montrent le carrosse agité de soubresauts. Apparemment, c'est celui de Charles et Camilla, puisqu'on peut y apercevoir, malgré la buée, une paire de jambes gainées de barésilles largement écartées, avec deux grandes oreilles au milieu. Les chevaux piaffent et donnent la cadence. C'est Charles qui exécute une minute royale à Camilla l'insatiable. Le prince, en hommage à Tom Jones, entonne « What's new, pussycat ?» Lady Camilla s'ouvre comme une orchidée à la saison des pluies. Le prince Charles, slip rabattu, fixe sa chaussette noire, testicule décollé comme ses oreilles, entame une impeccable feuille de rose afin de lubrifier de sa salive princière la boîte ouvrage de Camilla. Celle-ci exécute un remarquable volte-face, ce qui permet au prince de faire un aller-retour sur le soissonné rose. Les choses s'emballent, je crois entendre qu'elle réclame quelque chose. Oui, j'entends quelque chose. A 69 en français, un 69, vu que par souci protocolaire, les deux doivent être heureux. Et c'est un très beau double coup de langue sur la grosse veine bleue. Fameuse turlute royale, tradition séculaire. Chez les Windsor, que de se faire souffler dans le poireau pour faire bouger les oreilles. Lady Camilla n'en peut plus, elle clame au effort « Poutinite, poutinite !» Mets-la-moi, mets-la-moi. Mais c'est Charles qui dirige les opérations. Après tout, c'est lui l'héritier du trône. D'ailleurs, tout le monde dans l'assistance se recueille à présent. Et je vous invite à faire de même. C'est en effet le moment tant attendu de la pénétration. Ça y est, le prince vient de retourner la bougresse comme un pancake. Il la gratifie d'un majestueux méduse dans l'œil de bronze, rouge comme une pivoine, l'œil lubrique, il lui promet « I take you without Vaseline ». Lady Camilla va prendre du rond comme une reine, mais apparemment il y a un problème, ça ne rentre pas. Lady Camilla est sans doute trop sèche, puisqu'elle crie « Give me the butter, give me the butter ». Mais non, pas le beurre salé, grand con, ça irrite. L'archevêque de Canterbury agite son goupillon, le prince Harry, Kazakh, nazi, toque à pointe, fume un pétard, jette une bière. La reine d'Angleterre vient de faire son apparition, elle a maintenant les glandes qui réclament. Elle demande officiellement au prince consort de la sortir. Take my turquet, dit-elle. Prends-moi le dindon, prends-moi le dindon. Son chapeau vient de valser, il est en train de lui défriser le brushing. La reine queen, la queen queen. Alors que le prince William, venu diable ouvert dans une colonne de la salle du trône, est en train de se palucher devant un poster de Britney Spears. De son côté, le prince Charles se relève, la truffe encore humide, il remet d'aplomb sa casquette d'officier de la royale ainsi que le string de Camilla dans l'axe de l'arrêt. Le cortège s'ébranle, moi aussi. Je vous rends l'antenne avant qu'il n'envoie la gelée royale. À vous Cognac J'ai, à vous les studios.
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19: Chut.
0: Je suis en rendez-vous avec le juge d'application des peines. Je suis en observation médicale, petit lapin. Petit lapin, je suis en observation... Oh, oh, oh, vous étiez là, monsieur le juge? Nom de famille? Nom de famille, galopin. Comme un petit galopin. Prénom de famille, boulevard Magenta. Galopin, comme un galopin qui galope, quoi, comme le petit poney, quoi, le petit poney d'Andalousie, quoi, qu'on connaît tous, quoi, qui galope, hein. Hein, vous êtes venu, monsieur le juge, par quel moyen de locomotive encore? En aviation, en hydravion, en format A4, en petit lapin? Non. En voiture? Ah oui, non, j'ai entendu parler, oui, bien. Ah non, vous auriez pu venir en poney, hein. Ah ben le poney est plus petit, hein. Ah ben le poney se faufile mieux dans les embouteillages, hein. Vous avez pensé à mettre du foin là-bas pour le petit poney? Hein? Non, je ne suis pas vous, pourquoi vous dites ça? Avant, oui, à l'époque où j'ai commis la boulette, oui, exact. C'était un peu fou. Disons, on a bien rigolé quand même, quoi. Disons, c'est la famille de la victime, quoi, qui n'a pas apprécié l'humour, quoi. Mais voyez, je dirais, monsieur le juge, à l'époque des faits, c'est que j'aurais dû commencer par la mamie. Parce qu'elle gueulait trop, la vieille. J'ai pas apprécié son attitude. Elle était là... Elle voulait toujours prendre mon couteau. Là, elle était là. Finalement, je lui ai donné. Puis... Et vous voyez, je dirais, concernant tout ce qui est acte de barbarie, violence, personnellement, j'ai tout oublié. Hein. Et si j'avais un conseil à donner aux familles de la victime, ce serait de faire comme moi. Ça ne sert à rien de rabâcher, de ressasser perpétuellement. Hein? Comment? Ils sont décédés? Décédés à faire quoi? Comment? Ma date de naissance? Je connais par cœur, là. Alors là, je suis incollable. Marignan 1515. Allez, question pour un champion, là, c'est parti. Comment vous dites que je m'appelle, quoi? Jean-Marc Bouzin? Jean-Marc Bouzin? Ah, ça ne me dit rien du tout, là. Et puis alors, Bouzin, yon, hein, c'est moche, hein, comme nom de famille. Hein. Jamais j'aurais choisi ça comme nom de famille. Hein. Bouzin, présent. Oh non. Oh non, ça m'intéresse pas. Non, puis vous voyez, Jean-Marc, c'est pas conseillé d'avoir un prénom de fille comme ça en prison. Hein. Parce que vous voyez, concernant la prison, là, ça fait 15 ans, là, c'est long, 15 ans. Hein. Non, c'est... Ça... Je préfère... Ça y est, j'ai compris le système. Je préfère sortir maintenant. C'est bon, vous avez mon autorisation. Hein. C'est bon, vous pouvez me libérer, là. Il n'y a pas de problème. Hein. Ah ouais, non, c'est long, hein, là. Ah oui, d'ailleurs, je voulais vous signaler, monsieur le juge, là. Je suis pas content, là. Tais-toi. Parce que là, depuis 15 jours, là, on m'a collé un type, là, dans ma cellule, là. Un fou, un malade mental, un barjot total, hein. Alors là, celui-là, il est persuadé qu'il y a toute une équipe de mouches là, qui habite sur son épaule là, depuis 15 jours. Là. Alors il est là, il gigote, il se balade là, depuis 15 jours, de droite à droite, là, dans la cellule. Là. Alors on est emmerdé avec le petit lapin. Je me sens mieux, hein. Je me sens vraiment d'attaque quoi, pour attaquer une personne. Quoi, enfin. Qu'est-ce que je vois? Oui, c'est pour ça que j'ai arrêté les médicaments. Ah oui, non, ça... je les ai donnés à mon avocat et il est reparti à quatre pattes, lui, carrément. Non, trop fort, non. Non, le matin, je me prends un tic-tac, l'après-midi, un cachou, puis pour dormir le soir, une fraise tagada, puis voilà, c'est bon. Ah, je me sens mieux. Qu'est-ce que je voulais dire? Vous avez prévenu ma femme, là, concernant la sortie, là, c'est bon, il n'y a pas de problème, hein? Comment? Je n'ai plus de femme.
19: Ah bon? Et peut-on savoir pourquoi?
0: Je l'ai mangé. C'est dégueulasse, ça. Vous l'avez trouvé, le type qui a fait ça? C'est Bouzin? Bouzin?
19: Jean-Marc Bouzin? Bouzin présent?
0: Oh, ça colle, là, dans le clapier, là, ça. J'étais bien gentil jusque-là, mais je commençais à m'énerver, là. Je vais monter sur mon escabeau, là, hein.
19: Je vais voir le responsable de la boîte. Vous me l'amenez tout de suite ici, vous me l'amenez. Toi, plus grand que moi.
0: Alors, pourquoi? On veut savoir avec le petit lapin, on part ou on reste? On reste. Ah, d'accord. Combien de temps encore? 20 ans. 20 ans, c'est le bel âge, hein. Ça vit combien de temps, un petit lapin?
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4: Excusez-moi, Maud ne m'a pas dit, rappelez-moi, c'est pour quelle chaîne déjà? Cuisine TV. Il y a pour combien de temps? 2 minutes. C'est une pastille. Ah bah très bien. Eh bah j'aime bien les pastilles. Comme ça, ça va vite. Alors, bah je vais me mettre là. Voilà. Eh bah écoutez, quand vous voulez. 2 secondes. Maud, ça va les cheveux, hein? Ça va la mèche? Hein? Ça fait naturel? Bah oui, ça fait naturel. C'est mes cheveux, je porte pas de moumoute. Comme vous voulez. Oui, j'aime bien manger. Bah, je crois que ça se voit. Sucré ou salé? Salé. L'été, bah l'été, des plats légers. Et l'hiver, des plats moins légers. Le quoi? Le plat que je fais le mieux? Ah oui, ça c'est passionnant. La blanquette de veau, voilà. Non, je la fais à la classique. Mon mot préféré en cuisine. À table. Voilà. C'est fini? Ah bon, en effet, oui, c'est parfait. Très bien. Comment? Vous voulez la refaire? Pourquoi? Qu'est-ce qui se passe? Je faisais la gueule? Non. Non, mais en plus, mais vous avez raison, en plus, maintenant vous me le dites. Mais bien sûr, mais c'est-à-dire que c'est Maud aussi. Vous voyez, ça, c'est. J'ai été contrariée avec ça. Alors, d'abord, toutes mes excuses, et on va la refaire. C'est pas le temps que ça prend. On va le refaire tout de suite. Vous voulez bien? Et vous coupez ce qu'on vient de faire, parce que là, vraiment. Hein, on la refait plus joyeux, plus. Bien sûr, c'est bien normal. Bien sûr. Alors, on y va. Oui, oh oui, j'aime bien manger. Oh, ça se voit, je suis un peu ronde. Comment? Sucré ou salé? C'est pas facile, cette question. Vous voulez dire sacré ou sulé? L'été, bon, l'été, des plats légers. Et puis l'hiver, pff, des plats moins légers. Ça va, c'est pas trop, là? C'est bon? Bon, le plat que je fais le mieux, la blanquette. La blanquette. La blanquette. De veau. Mon mot préféré en cuisine. Oh, à table. Hein, je peux plus après, là, viens. C'est plus d'air, voilà. C'est mieux, là, c'est mieux. Vous aviez raison, on a bien fait, comme ça, c'est plus sympathique, hein, bien sûr. Vous voulez encore la refaire? Qu'est-ce... Alors là, je n'ai pas suivi le truc, là. Pardon, pour mes mimiques, avec des mots plus rigolos? Oui, bien sûr. Oh, vous inquiétez pas, je suis prête. Alors là, je suis au taquet, là. Oui, j'aime bien bouffer, c'est pas pour rien qu'on m'appelle la grosse. Sucré ou salé, je m'en tape, je bouffe tout ce qui passe. Bah, l'été, un barbecue avec un petit rosé, bien frais. Bien. Et l'hiver, je cuve. Le plat que je fais le mieux, c'est reparti, la blanquette de veau. Comment je la fais? Tu vas pas le croire, avec du veau et de la blanquette, dis donc. Mais pour l'épiphanie, pas con, je rajoute la fève. On rigole avec cette fève. Mon mot préféré en cuisine, 2 secondes. Cuisine TV, bien sûr.
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22: Tout le monde conteste en fait à travers le monde. Personne n'est content de son sort si on regarde. Alors on peut se dire oui, mais un jour, quand tout le monde sera mélangé, quand tout le monde sera métissé, là ça ira mieux. Ah, c'est pas dit, vous savez, parce que même un métis, il peut être en conflit avec lui-même. Hein. Tel un poisson-chat. Ah non, on n'y pense jamais, mais un poisson-chat a-t-il peur de lui-même? Peut-être ça le gonfle son état, hein, on sait pas. Peut-être il est là, mais ça commence à faire chier, je suis un poisson, j'ai des moustaches, ça. En revanche, le métissage chez les humains, je trouve que c'est vraiment bien foutu. Hein. Je ne sais pas si vous avez pu le remarquer autour de vous, mais en fait, un mec qui a un parent noir et un parent blanc, eh ben lui, au niveau de la couleur, il n'est pas moitié-moitié. L'aviez-vous remarqué? Là, vous dites, il est complètement débile, ce mec. Bah évidemment, parce que nous, on en a vu plein des métis, alors on sait comment ça se passe, mais franchement, les premiers qui ont essayé, les deux premiers de l'histoire qui se sont mélangés, ils se sont dit, bon allez, tiens, on y va, on se mélange. Ouh, ils ont bien dû flipper, hein. D'où l'expression flipper sa race, d'ailleurs. Hein, ça vient de là, ils flippaient leur race, les mecs. Mais ils pouvaient pas savoir comment va sortir cet enfant, ils pouvaient pas savoir les deux premiers, ils pouvaient tout imaginer, peut-être moitié-moitié, mais à la verticale, ou zébré, peut-être. Tacheté, à damier. Peu de chance à damier, quand même. Et en fait, ce qui est dingue, c'est que les jeunes s'organisent pour harmoniser le résultat. C'est magique, quoi. Il n'y a pas deux couleurs distinctes, quoi, comme dans un chocolat liégeois, quoi. C'est touillé. Ah, vous chercherez, il n'y en a pas, hein. Ah non, parce que c'est bien foutu. On voit pas, par exemple, un mec japonais, et juste, il est crépu.

0: Mais en plus, t'imagines le conflit intérieur pour cet enfant, sachant que les Chinois sont hyper travailleurs et les Noirs, bon. Bon, allez, tiens, je suis parti, je suis dans mon délire. Imaginons, allez, les extrêmes. Un enfant avec un père sumo et une mère pygmée. Bon. Elle s'apprête à sourire parce que déjà, on se dit, tiens, comment se sont-ils rencontrés? Dans quelle discothèque? Ah, mais aujourd'hui, on peut draguer à l'autre bout du monde grâce à Internet, c'est ça qui est magique. Donc, on peut imaginer ce monsieur sumo derrière son écran, comme ça. Oui, ben, c'est vrai que je suis à la recherche d'une fille pas trop trop grande. Elle, de l'autre côté, ah bah, ça tombe bien. Je dois moi-même vous avouer que j'ai un penchant pour les gars qui se font le chignon. Ils se rencontrent, ils vivent leur idylle, et puis quelques temps plus tard, le monsieur sumo dit à sa belle pygmée, « Écoute chérie, je t'aime. J'aimerais à présent que nous fassions un enfant. Ainsi, je ne serai plus le seul de la famille à porter une couche. » Bon. Oh là là, non content d'être beau, tu es en plus intelligent, c'est une riche idée. Allons-y, copulons. Donc là, bon, conception, hein. Et non. Après, bon, ça, c'est... voilà. Enfin, bon, voilà. Lui dessus, non. Non, non Ou alors, lui, il se met en position sumo, comme d'habitude, quoi. Puis elle se sert de lui comme d'un pouf, comme ça, et... Non, mais là, vous me faites aller dans un truc, j'ai pas envie. Bon, peut-être le mieux, c'est quand même elle sur lui. Hein. Voilà. Comme ça, ça fera un joli baba au rhum. Avec une pépite de chocolat. Bon, bref, ils y parviennent. Donc, 9 mois plus tard, arrive cet enfant. Ah, comment il va sortir? Bah, à mon avis, pas avec des toutes petites jambes comme ça, recouvertes d'un amas de graisse, comme ça. Bon, pff, je boilote comme ça, t'as l'air barbapapa. Transformable, long, c'est court, long, carré, barbésibi, barbésibi. Ah, non, mais c'est ça que je voulais dire. On n'en voit pas des barbapapa dans la rue. Parce que c'est bien foutu. J'ai remarqué également qu'un métis n'avait pas 2 accents. Hein. Tiens, prenons par exemple un mec qui aurait, je sais pas, on va dire un père pied-noir, hein, et une mère antillaise. Bon, bah le mec, il va pas faire « Putain, 6 mois sur ma vie! J'ai les boules qui montent! Il est déjà 10h du matin!
1: Il faut ouvrir le magasin !»
0: Quand on dit 8h du matin, c'est pas 8 du soir.
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3: Voyez-vous, après leur mariage, ma sœur et Bernard, ils ont déménagé. Et alors évidemment, comme dans tous les déménagements que vous avez pu faire, mesdames et messieurs, on devait être 150. Bernard m'avait dit, mais t'inquiète pas, j'ai réquisitionné tous mes potes de l'EDF. Machin, il vient, il a des cordes, l'autre, il a des cartons, l'autre, il a ci, l'autre, il a ça. Au final, on était 5. Il n'y avait rien, tu vois. Il n'y avait que sa grosse gueule à Bernard. Voilà. Il y avait sa grosse gueule et ma Fiat Punto en break. Voilà. Alors donc, j'avais rendez-vous chez ma sœur à 7h. J'étais à l'heure. 7h, je sonne. Je dis, putain, j'ai dit, mais qu'est-ce qu'ils foutent? 7h10, je dis, oh là là. Et ma sœur, écoutez-moi bien, elle ouvre la tête dans le cul. Ça me dit, mais qu'est-ce que tu fais là? Je lui dis, quoi, qu'est-ce que je fais là? Je lui dis, mais c'est le déménagement aujourd'hui. Elle me dit, merde, mais quelle heure il est? Je lui dis, c'est 7h15, mais non. Elle me dit, merde, on s'est oublié. Quoi, je lui dis, qu'est-ce que tu me racontes? J'ai dit, d'ailleurs, il est où? Il fait quoi, Bernard, là? Elle me dit, il dort encore, Nané. Elle l'appelle Nané, c'est pas un surnom à la con, ça, Nané. Et tu lui dis qu'il y a ses potes qui l'attendent dans l'escalier, là. Le duo de choc, là, chapi-chapeau, là. Sérieux, t'as vu comment ils sont faits, les deux, là? On va faire quoi avec ça, là? Alors bon, pendant qu'elle va réveiller Nané, tu vois, moi, je vais chercher le duo de choc, là. Bernard et Bianca, là. Je leur dis, bon, les gars, on va attaquer parce qu'on n'est pas nombreux. Vous allez au salon et vous emballez la collection de livres de Bernard, d'accord? Ça devrait aller vite, il y en a 2. Allez. Ouais, Bernard, c'est une tête, tu vois. Une tête de con, ouais. J'arrive au salon, écoute-moi bien. Les deux, Véronique et Davina, là, sont assis, comme ça, les livres sur les genoux. Moi, je leur dis, les gars, je dis, vous faites quoi, là? Il se lève, il me dit, monsieur, il me dit, il n'y a pas de carton.

0: Je lui dis, si, il y a des cartons, t'as le cul dessus. Je lui dis, il faut que tu les montes, les cartons. Ah ben, il me dit, moi, je savais pas. Je dis, bon, ça va. Bon, je retourne dans la cuisine, je dis, putain, mais Nané, il fait quoi? Je vais voir Nané. Et l'autre, il boit le café. On déménage, Bernard, on a tous les meubles. Il me dit, oulala, il me dit, te casse pas, on a un avantage. Et en fait, c'est vrai, ils ont un avantage, ils sont tous meublés Ikea. Et alors, j'ai remarqué, le meuble Ikea à monter, c'est bien chiant. Hein. Par contre, un meuble Ikea à démonter... Attention, un meuble Ikea ne se démonte pas, mesdames et messieurs. Il se démembre. Alors, entre deux démembrements, j'allais voir Starkey Hutch, qu'est-ce qu'il foutait là-bas. Ah ouais, alors cette fois, ils avaient monté les cartons, bien, ils avaient mis les livres dedans et tourné autour, comme ça. Oh, je leur dis, oh, mais les gars, je dis, mais vous faites quoi encore? Dépêchez-vous! Et il me dit, monsieur, mais y a pas de scotch. Je lui dis, attendez, je vais demander à ma sœur. Je vais à la fenêtre, je regarde sur le parking. Oh, écoutez-moi bien, je vous jure, je vois ma sœur en bas, sur le parking, le frigo sur le dos, une valoche dans chaque main. Bah, je lui dis, arrête, je lui dis, oh, je lui dis, tu vas te faire mal au dos! Elle me dit, ta gueule, descends-moi plutôt une bière! Là, j'ai attrapé Rivoire et Carré, je leur dis, venez voir, vite! Vous avez intérêt à le trouver, le scotch, si ou pas que ma sœur, elle t'arrache la tête. On a quand même fini par emballer tous les cartons, tu vois, parce que s'il avait fallu compter sur Titi et Gros Mignet, on serait pas arrivé, tu vois. Et c'est Hulk qui s'est chargé du camion. Exact, Hulk, c'est ma sœur. Alors moi, avec Bernard, on avait les cartons, on montait, on descendait les cartons, on montait, on descendait, on était en sueur grave, et les deux lascars, ils bougeaient pas comme ça. Putain, au bout de trois voyages, je m'arrête, je dis, oh, mais les gars, prenez un carton, emmenez-les au camion, jamais on s'en sort. Et alors, le mec, il s'élevait toujours le même, le porte-parole, tu vois, qui parlait toujours pour l'autre. Il me dit, monsieur, nous, on ne va pas vers le camion. Je dis, pourquoi vous n'allez pas vers le camion? Il a dit, on n'y va pas vers le camion parce que ta sœur, elle nous fait peur. Là, j'ai tout posé, j'ai dit, mais vous êtes qui, vous? Vous avez des papiers d'identité? Vous travaillez comme ça à l'EDF? Il dit, mais monsieur, en fait, on ne travaille pas à l'EDF, nous. Je dis, quoi, vous travaillez pas à l'EDF? Vous êtes pas des potes de Bernard? Il me dit, c'est qui, Bernard? Vous faites quoi, là? Vous êtes qui, vous? Eh ben, il dit, en fait, nous, monsieur, on attendait le bus. Ouais, bon, bus ou pas bus, je m'en fous, faut finir de charger le camion, allez, hop! Bon, on a chargé le camion à mort, ma Punto à bloc. Ma sœur a pris le volant du camion avec Bernard, ils sont partis comme des bons. Moi, je me suis perdu avec Tom et Jerry dans le coffre. Ah bah ouais, je les ai emmenés, tu vois. J'étais perdu, je fais 250, 300 mètres, je retombe sur la nationale, je dis c'est bon. Je vois un type au milieu de la route, il me fait comme ça. C'était Bernard. Je descends, je dis, oh, qu'est-ce que tu fais au milieu de la cambrousse? Il me dit, oulala, on s'est embrouillé avec ta sœur. Je lui dis, qu'est-ce que tu lui as dit? Il me dit, je te jure, j'ai rien dit. Je lui dis juste, Minou, avec les meubles derrière, tu devrais conduire plus souple. C'est pas méchant. Je lui dis, bah non, et alors? Alors? Elle m'a dit, elle a ouvert ma vitre, elle m'a dit, vas-y, saute. Elle m'a dit, on va voir si t'es souple, toi. À 80 à l'heure. Oh, je lui dis, ça craint, qu'est-ce que t'as fait? Qu'est-ce que j'ai fait? Elle me dit, tu connais ta sœur, je suis pas fou, j'ai sauté. Là, je regardais dans le rétro, David et Jonathan derrière. Ah là là. Bref. On arrive chez Nané. J'avais pas fait mon créneau, tic et tac, ils ont défoncé le coffre. Ils sont barrés dans les bois, on les a jamais revus, je sais pas qui c'est. On débarque, il y avait un monde dans le jardin d'Anne. Je te jure, ils faisaient des méchouis, des merguez et tout. Oh, je dis, Bernard, viens voir, il y a plein de mecs chez toi. Oh merde, merde, il me dit, merde, c'est qui ces mecs? Il savait que ça, il dit, merde, non, non, il dit, non, c'est tous mes potes de l'EDF. Je dis, quoi, tes potes de l'EDF, ils pouvaient pas venir nous aider au lieu de faire tourner des moutons? Il me dit, oh, je leur ai pas demandé, sinon il serait venu.
1: 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C'est l'histoire d'un être pas comme les autres. Car il était comme tout le monde. Il avait été élevé, enfin, dans son lieu d'enfance. C'était une ferme, et il le dit encore. Quand on lui demande, mais où tu habitais quand tu étais jeune? Il dit, la ferme. Un jour, sa mère paternelle s'était aperçue qu'il avait un nom anonyme.
2: Alors elle décida de lui en chercher un. Et elle lui en trouve à jeun. Ça lui est venu de son passe-temps. En effet, à la ferme, ils avaient tous les mêmes hobbies. Pour mieux compter les dindes, il les cochait. C'était le cochon d'Inde. Il avait un petit nez avec des moustaches. Et aussi des prattes. Quatre, pour être précis. Non, pas trois, ni quatre. Mais quatre. Oui, trois. Avec une de ses six pattes, il avait appris une prise de combat pour lutter contre son ennemi, le lapin. Cette prise s'appelait le casse-grain. Ah, il avait mal, le lapin. Et il le disait encore quand il allait voir son burnologue. Il lui disait...
3: Mais... Quoi de neuf, docteur? Et je sais pas ce que j'ai en ce moment, mon petit lapino, mais je sais que j'ai mal à la pine.
2: Mais le docteur, il s'en foutait, car le docteur, c'était le cochon d'Inde. Il ne mangeait que quand il mangeait. Il ne dormait que quand il mangeait. Ah, il n'avait peur de rien. En un mot, mot. En deux mots, momo. En plus d'être le plus fort, il était le plus rigolo. Il disait... Coucou, je suis caché dans mon nez. Et tout le monde riait. Car c'était le cochon d'Inde. Mais un jour viendra où il partira. Alors, il parta. Et il alla revoir son plus vieil ami d'enfance, Iron Maiden. Ah, ça lui fit plaisir de revoir son vieux potiron. Mais pour lui, c'était fini, la puberté. Oui, maintenant, c'était un potager. Oui, je sais, oui. Oui, je sais, oui, mais il y a des auteurs, des fois, qu'il faut qu'ils mangent. Alors, il avait appris là une grande leçon. C'est que plus le temps y passe, plus le futur est plus moins loin. C'était le cochon d'Inde.
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5: Halte à la blondophobie. Halte aux idées reçues sur les blondes. Non, les blondes ne pensent pas qu'au sexe. Ainsi, moi, quand je m'abandonne dans les bras d'un homme, il m'arrive de penser à mon travail. Forcément, je suis appuyée sur la photocopieuse. Oui, j'ai couché pour réussir et j'en suis fière. Il y en a qui couchent et qui ne réussissent pas. Et d'autres qui ne réussissent même pas à coucher. Mais mon succès auprès des hommes, c'est pas seulement une question de couleur de cheveux, c'est parce que j'ai la blonde attitude. Pour avoir la blonde attitude, il y a 5 points fondamentaux à respecter. 1, on met ses attributs en avant. Un 85B valorisé vaut mieux qu'un 100F mal assumé. 2, on écarquille les yeux, on en trouve légèrement la bouche. 3, l'admiration dans le regard. Ainsi, quand un homme m'explique quelque chose, même si c'est le menu du restaurant, je fais « Je t'écouterai parler pendant des heures. » Il faut être très intelligente pour faire croire qu'on n'est pas maligne. Ce n'est pas parce que mon décolleté est plein que ma tête est vide. Hein? Oui, mes seins sont refaits, mais mon cerveau est d'origine. 4, votre prénom doit faire rêver. Je vous conseille une terminaison en A comme Pamela, Loana, Madonna ou moi-même. Oh, Chantalia. Ou une terminaison on comme Cameron. Ainsi, si vous êtes née Françoise, faites-vous appeler Francesca. Et non Francesca, non. 5. L'humour. Moi-même, pour prouver l'étendue de mon humour, je n'hésite pas à raconter des blagues de blondes. Ainsi, savez-vous pourquoi les hommes aiment les blagues de blondes? Parce qu'ils les comprennent.
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procédions à la grémanation. Si je peux me permettre, madame, les Kleenex sont à droite. Ça, c'est un linceul. Oui, tout à fait, monsieur. Toutes mes condoléances. Oui, c'est une perte terrible. Oui, c'est terrible. Oui, tout à fait. Oui, monsieur, c'est une personne qui est partie et qui ne reviendra jamais. Oui, tout à fait. Oui, bonjour, monsieur. Ça va, vous? Oh, pardon. Oui, toutes mes condoléances. Oh, elle est mignonne, la petite fille. Pardon. Il manque personne, excepté, bien sûr. 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C'est Toto ? Ayant des problèmes intestinaux et désirant s'acheter des suppositoires. Malheureusement, la pharmacienne se trompe et lui vend des cartouches de chasse. Alors, forcément, quand Toto va aux toilettes, ça fait des trous partout. 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Tout à fait, madame, on envoie la musique tout de suite.

0: c'est la boulette, là.
1: Confondu avec les Antillais de ce matin, madame. Tout à fait, madame. On envoie la musique tout de suite. Madame, il faut pas vous mettre dans cet appareil, madame. Vous savez, la mort, ça peut arriver à tout le monde. Qu'est-ce qui est arrivé au petit monsieur? Ah oui, c'est cette personne qui nous est arrivée en deux fois, oui. Comme je dis souvent, madame, un train peut t'en cacher ta mort. C'était votre petit-fils, madame. Oui, je comprends, c'était... Vous avez quel âge, madame? 86 ans? Puis-je me permettre de vous laisser? Je vous rappelle que nous faisons une petite promotion qui s'arrête fin janvier. Alors, mesdames et messieurs, on ne dit plus, voilà, c'est cuit. Nous allons lire, faire lecture de l'horizon funèbre. Cher Achille, tu es parti trop tôt, mais le soleil des Antilles brûlera à jamais. Cher Jean-Paul, toi aussi tu es parti trop tôt. Ton licenciement ne t'a pas laissé indifférent. Ton départ fut un déchirement non seulement pour ta famille, mais aussi surtout pour toi. Tout à fait. Bien, mesdames et messieurs, veuillez respecter, s'il vous plaît, la petite minute de silence réglementaire. C'est mignonne. René, ou c'est bon, tu peux faire partir le four. Comment? Thermostat 4. Et... Bien, mesdames et messieurs, nous allons passer dans ce que nous appelons, dans notre jargon, la salle de chauffe.
2: C'est vous la petite fille, là?
1: Non, elle est mignonne.
2: Tu sais, petite fille, il faut pas s'approcher de la machine. C'est chaud, sinon tu vas finir comme papa.
1: Oh, madame, vous savez, faut pas être choquée comme ça. Vous savez, les jeunes, faut leur parler comme ça. Tiens, regarde. Monsieur le clown, il va mettre ton papa dans une grande boîte magique. Et quand il réapparaîtra dans une boîte plus petite. Pardon. Bien, mesdames et messieurs, nous allons passer, procéder à la crémation de la dépouille mortelle de Blatini Jean-Paul. Il va effectuer son dernier voyage sur ce tapis roulant... Dernier modèle. Pardon, monsieur. Oui, tout à fait, oui, c'est plus de 1500 degrés minute. Hein. C'est un système hydraulique, hein. Bâtissons, là, on est géré par ordinateur, mais c'est pas moi qui m'en occupe, hein, nanana. Actuellement, on est sous Windows 98, là.
3: Bon, c'est bon, René, tu peux faire partir,
2: Dis coucou à papa.
3: Ah, attends, il y a un problème là. Oh, attends, hop. Attends, arrête tout là, reviens à la position de départ. Attends, t'es en première ou en seconde là?
1: Je comprends rien là. Les Antillais, il était parti comme une fusée ce matin. Bien, mesdames et messieurs, vous allez pouvoir passer un dernier instant avec Blatini Jean-Paul. Comme quoi, on croit que c'est fini et puis. Comme ça. Allez, passe-moi une clé douce, toi. Allez, vas-y, démarre.
3: Oui, à fond, oui, vas-y, oui.
1: Oui, de toute façon, il peut rien lui arriver de pire. Hein.
3: Ouais.
1: Pardon.
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5: Oui, je te dis aux 12. Ok, c'est ça, à plus. Oui, d'accord, je lui dirai. Oh, ok, je lui dis aux 12. Enfin, je te le dis aussi à toi. Oui. Ok, ben je te le dis. Oui, d'accord. Bon, faut partir maintenant, monsieur. Bon, allez, à plus. Ciao.
0: Et de quatre.
5: Allô, Sophie? Oui, c'est Michel. Non, je t'appelle parce que Stéphanie va avoir 25 ans. Oui, le 12. Non, de ce mois-ci. Oui, c'est dingue. Non, et je me disais que pour marquer le coup, ce serait bien de lui organiser une petite fête surprise. Avec les gens qu'elle aime bien. Donc je te rappellerai pour te raconter. Non, je déconne, Sophie, t'es invitée. Enfin, si t'es là. Le 12, 21h à la pistache. Non, pas la piscine. La pistache, le restaurant. Ah oui, je sais que la pistache, ça se dit pour les piscines, mais là, c'est pour un anniversaire. Alors, je dois mal souffler les bougies dans l'eau. Eh ben oui, sinon ça s'éteint, t'as compris. Non, Stéphanie n'est pas au courant, non. C'est un petit peu le principe de la surprise. Mais si, je suis sûr que tu peux garder le secret. T'as pas envie de mourir? Non, bon, bah on garde le secret. Non, humour, Sophie, humour. Ok, bah je te dis 12. Allez, à plus. Ciao.
0: Ouh, je la sens bien cette soirée, moi.
5: Allô, Nico? Oui, c'est moi, oui. Dis-moi, qu'est-ce que tu fais le 12? Non, parce que j'organise une surprise pour l'anniversaire de Stéphanie. Et j'ai pas envie d'inviter que ses amis. Non, je les connais pas bien. J'ai pris l'agenda de Steph dans son sac et maintenant je les appelle un par un. Je te raconte pas la mort. J'ai réservé une table à la pistache. Non, c'est le nom d'un restaurant. Oui, un restaurant loser, oui. Un quoi? Un anniversaire chez McDo? Oui, non, je sais, c'est rigolo, il y a le clown, mais elle a 25 ans. Non, ça va la faire rire 5 minutes, et puis après, elle va faire la gueule. Hein, Non, on va rester à la pistache. Hein. On fait un cadeau commun. Eh ben, j'avais pensé à un collier. Ou... Oui, t'as raison, c'est de la merde. Non, mais j'avais pensé à un beau collier. Oui, t'as raison, une belle merde. Bon, t'as une autre idée, là? Un épi, Lady. Non, génial, je pense qu'elle va être très touchée là. Oui, je sais que c'est utile, mais là c'est pour lui faire plaisir. Bon, Nico, je viens juste de me rendre compte que j'ai fait une grosse boulette en t'appelant. Tu me prends pas mal, mais je vais raccrocher. Sinon, je risque de t'insulter d'ici peu. Caractériel? Oui, mais je t'emmerde. Ah, ouais, j'aurais dû raccrocher plus tôt.
0: Bon, c'est qui ça? Fabrice.
5: Allô, Fabrice? Oui, c'est Michel. T'as eu Sophie? Eh ben super, je vois qu'elle a su garder le secret. Bon, alors c'est bon pour toi? Oui, on fait ça le 12. Non, pas le 14, le 12. Non, le 12. Non, le 12. Attends, quand je te dis on fait ça où, c'est pas une question, hein, c'est une information. Non mais c'est fixé, en plus c'est pile le jour de son anniversaire, tu peux pas t'arranger. Ah bah quand même, 13h45. D'accord, on va faire la soirée à 13h45. Fabrice, va falloir que tu mettes du tien là quand même. Hein, Tu vas voir ce que tu peux faire. Bon bah super, on fait un cadeau commun. Oh bah chacun donne ce qu'il veut et ce qu'il peut. Hein. De toute façon on dira pas à Steph qui a donné quoi. Oui, tu peux donner 6 francs. Non, à ce moment-là, c'est pas la peine d'envoyer un chèque. Envoie-moi 2 timbres, je me débrouille. Hein, Oui, c'est ça. À plus, Fabrice. Ciao. Oh, le rat mort, lui. Bon, c'est qui, ça? Allô? Jeff? Oui, bonjour. Non, voilà, on ne se connaît pas. Mais j'organise une surprise pour l'anniversaire de Stéphanie. Et sur son agenda, il y a plusieurs fois votre nom avec plein de cœurs autour. Donc, je me suis dit qu'elle vous aimait bien et qu'il fallait vous inviter. Je suis son copain. Enfin, son mec, quoi. Il a raccroché. Putain, vas-y, va inviter les gens, toi. Jean-Jacques, comment vas-tu? Voilà. J'organise une fête. Enfin, quand je dis une fête, on verra sur place. Hein. Non, mais en tout cas, une surprise pour l'anniversaire de Stéphanie. Oui, non, je sais que c'est ringard, les surprises. Mais là, c'est pour ses 25 ans. Ça se fête quand même. Toi, ça fait peut-être chier, mais ça risque de lui faire plaisir. Non. Il n'y a aucune agressivité dans ma voix. Non, au contraire, j'ai beaucoup d'amour pour toi, Lydia. Non, mais viens à la fête, Jean-Jacques, je te ferai pas mal. Non, mais je suis ton ami, Jean-Jacques. Tu as raccroché, Jean-Jacques. Bon, c'est un anniversaire, c'est la fête. Je déteste les fêtes. Oui, Steph, un truc important à me dire? Eh ben, vas-y, je t'écoute. Tu me quittes.
0: Non, non, je le prends pas mal, non. Non, je vais dire même, tu m'arranges vachement.
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6: La première fois que j'ai fait du ski, c'était au Québec, quoi. Le ski, c'est un sport absurde. Même si t'es le plus grand beau gosse de la Terre, même si t'as la plus belle combinaison de la station, quand tu marches avec des chaussures de ski, t'as l'air con. Ok, t'as mis ton ski, on y va. T'es en position. Position de chasse, la neige. T'as envie d'y aller, tu vas y aller, t'as pris ton courage à deux mains, et là, il y a un gars, il passe à fond, comme ça. Et là, ta copine, elle dit « Ah, putain, il skie trop bien !» Tu vois de quel genre de gars je veux parler? Tu sais, le genre de gars blond, avec les lunettes comme ça, que si toi, tu l'aimais, on dirait une mouche. Lui, ça lui va. Lui, son ski, ça fait « Toi, tu sais pas pourquoi, ça fait « Toi, on dirait qu'on t'a payé, on t'a dit « S'il vous plaît, monsieur, toute la neige qui est en haut, vous pouvez l'amener en bas ?» Bon, c'est parti, on y va. On va skier. Allez, c'est parti. Partagé entre la joie de la glisse et la terreur de la chute. T'arrives en bas, il faut remonter. Et là, il faut remonter avec le tire-fesse. Tu le connais, le tire-fesse? Tu veux le prendre, c'est jamais à ton tour. Attends, c'est à l'autre. Mais quand? Attends deux secondes, je vais aller là, deux secondes. Non, attends. Et à un moment donné... Et là, vas-y, là, quand. Et là, t'es sur le tire-fesse. Et en tant que débutant, tu te dis au moins que je réussisse le tire-fesse, putain. Sauf qu'à un moment donné, tu tombes du tire-fesse. Et là, on est d'accord, tu as un réflexe humain. Mais bizarre, tu restes accroché au tire-fesse. Il te manque un gant, il te manque un ski. Et tu dis, c'est bientôt la fin du tire-fesse, faut que je le lâche. Si je le lâche pas, je vais faire le tour. Oh là là, incroyable le ski. Moi, je critique pas le sport, ok? Mais le ski, c'est un truc impossible. Je fais beaucoup de sport. Encore cet après-midi à l'hôtel, j'ai été faire à la piscine un peu de natation aquatique. Je rentre à la piscine, sur qui je tombe? Le blond, putain. Le blond avec son maillot de blond, putain. C'est le maillot en 3D. Quoi, t'as le parachute? Le truc qui gonfle et tout dans l'eau. Lui, non, maillot de blond, les lunettes de natation, tu sais, celles que toi, tu les enlèves, t'as l'impression que tu vas enlever tes yeux avec. Tu sais, moi, quand j'enlève ces lunettes, pendant 6 semaines, on me dit « Hey, t'as été à la piscine ?» Il est là, taillé en V, le blond, comme moi, mais dans l'autre sens. Il est là, il s'apprête à plonger, il a mis ses doigts au bord de la piscine. Mais attention, hein, des pieds de blond, hein. Pas des pieds genre où il y a deux doigts qui disent « Laisse-moi tranquille ». Pas des pieds genre t'es à la plage, tu les rentres dans le sable et tu dis « Ouais, salut, tu vas bien ». Non. Des pieds classe. Le blond, il plonge. Ça fait pas une goutte, ça fait pas un bruit. Tu sais, toi, tu plonges, t'as l'impression qu'il y a toute ta famille qui est venue avec toi. Le maillot, il gonfle, tu remontes les lunettes, elles sont comme ça. Et comme tu sais pas nager, tu dis à tes copains « Hey, le papillon !» Oh, regarde le papillon !» Ou bien tu nages le crawl, mais tu sais jamais quand il faut respirer. Ok, j'en peux plus. Je vais aller à la douche. Je rentre à la douche, sur qui je tombe? Vous étiez là ou quoi? Le blond, il est en train de se doucher avec son gel douche de blond, tu sais. Moi, j'utilise le truc, là, l'affaire qu'il n'y en a jamais dedans, là. Tu sais, celui qu'ils installent vide, tu sais. En tout cas, je vais rentrer chez moi et je vais réfléchir à tout ce que je vous ai dit, mais avant ça, j'aimerais prendre une résolution devant vous ici. Un jour, mesdames, mesdemoiselles, messieurs, je serai blond.
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2: Nous, on faisait tout et par la fenêtre. Ah oui, on se parlait par la fenêtre. On s'envoyait les choses par la fenêtre. On se jetait même par la fenêtre. On se suicidait à l'ancienne. Ah oui, la fenêtre, c'était l'endroit où tout le monde y communiquait. C'était un peu l'Internet de maintenant, hein. D'ailleurs, sur l'ordinateur, il appelle vie une dose et le chose. Et oui, et vie une dose, qu'est-ce que ça veut dire? Qu'est-ce que ça veut dire, vie une dose? Hein? La fenêtre, eh bien, ça vient du vieux Nice. Ah oui, eh oui, c'est ça, mais alors... Aujourd'hui, cette pauvre fenêtre, elle a perdu tout son sens. Essaye d'appeler quelqu'un sous la fenêtre. Avec les doubles vitrages, tu restes 2 mois dessous. Bon, mais moi, je peux vous dire, à l'époque, hein, quand tu te mettais à cette fenêtre, tu sais, d'un coup, mais alors d'un coup, la vie, eh bien, la vie, elle te reprenait vie. Oh, François, tu montes ou je descends et je te démonte. 2 étages au-dessus, tu sais, tu avais celle qu'on appelait Radio Vieilleville. La fille canasse. Curieuse comme un spéculum. Que pour elle, la fenêtre, c'était un peu comme une télé, tu sais, à part que les commentaires, elles se les faisaient toutes seules, hein. Moi, tu m'enlèveras pas de la tête qu'il est pas de lui, hein, ce petit. Il y ressemble même pas, oui. Le petit, il a une tête d'ange que lui. Il a une tête d'olive, mais ils ont dû te la dénoyauter trop tôt. C'est sûr comme quand il te passe le facteur. Comment tu le savais? Par la fenêtre, hein? Oh, madame Fine, vous avez une lettre de votre fils. J'ai reconnu son écriture. Alors la vieille brave, tu sais, elle avait une lettre... Tout le quartier de partager la joie, tu sais. Maintenant, tu as une pile de factures, personne ne vient les partager avec toi. C'est comme quand il te passe le marchand de journaux, il te vendait Nice Matin le matin. Le soir, il te vendait l'espoir. Mais maintenant, tu n'as plus que Nice Matin, tu n'as plus d'espoir. Hein. Ah, moi, les journaux, je ne les achète plus. Hein. Pff, la seule chose qu'il y a de vrai dans les journaux, c'est la date. C'est comme quand il te passe le vitrier. Mais t'as le vitrier, il te poussait un cri. Il te pétait toutes les vitres. Ben que lui, le travail, il se le trouvait. Et alors, le matin, tu sais, quand tu ouvrais ta fenêtre pour la première fois, oh pauvre, tu te croyais vraiment à la campagne. Non, parce que tu entendais les poulets, tu sais, au fond de la rue. Ah, c'est vrai que nous, à l'époque, on avait le marchand de poulets. Bon, il nous vendait des poulets vivants, hein. Ben maintenant, pour trouver des poulets vivants, il faut aller au commissariat, hein. C'est comme les invitations. Nous, on se les faisait par la fenêtre. On n'avait pas besoin de brise-tôle, hein. Oh, Martine, tu descends? On va à Cimiez. Il y a la fête des cougourdes. Non, vas-y avec ta sœur. Comment ça, vous faites la paire? Amène ton frère, il fera le fifre. Tiens, je pensais à la solidarité. Tu vois, eh bien, même ça, on se le faisait par la fenêtre. Oh, madame Patalacci, vous avez besoin de quelque chose? Je viens à l'épicerie chez Justin.
7: Oui, belle. Prends-moi 3 paquets de blettes. Aïe. À midi, j'ai les petits qui viennent. Comme ça, je leur fais la troutcha.
2: Alors, la vieille brave, tu sais, elle te descendait le panier par la fenêtre, avec la corde. Elle mettait le porte-monnaie dedans.
7: Va le mettre maintenant, le porte-monnaie, dans le panier. Non seulement ils te font péter le porte-monnaie, mais en plus ils tirent sur la corde pour faire tomber la vieille.
2: Non, c'est pour dire, cette fenêtre, tu sais qu'elle soit ouverte ou fermée, elle te faisait monter les bruits de la rue, hein. Toi, tu savais l'heure qu'il était, tu n'avais pas besoin de montrer ni de penduler. Tu sais, par exemple... Pour dire un exemple, vers les, je sais pas moi, vers les 10 heures du matin, tu sais, tu avais le musicien qui arrivait comme ça au fond de la rue, tu sais. Oh, et là, c'était comme qui dirait un moment magique. Tu avais toutes les fenêtres qui s'ouvraient comme ça, une par une. Tout le monde, il se mettait à la fenêtre, tu sais. Et tout le monde, il envoyait des pièces. Alors ça te tombait comme ça en pluie sur le sol, ça te faisait comme un concert de cliquetis. Mais... Bon, vous savez, c'est comme dans tous les quartiers, il y en a moins toujours une qui mouline.
7: Dites-donc, le musicien, vous pouvez pas jouer un peu moins fort, non? C'est jeudi aujourd'hui, il y a mon petit qui dort, hein.
8: Oh, vis-moi là l'autre, elle a son petit qui dort 11 heures. Eh ben pétant 11 heures, c'est le lard de foudre de guerre. Ton petit, c'est un plastras.
7: Non mais oh, vous êtes pas bien toutes les deux, non. Ça dit dans la musique, elle adoucit les mœurs. Eh ben pardon, eh, vous les mœurs, ça vous passe dessus, hein. Il envoie un peu de la musique, non. Et puis au moins, ça couvre le bruit du ferronnier d'en bas.
8: Quoi? Qu'est-ce qu'il y a, le ferronnier d'en bas? Ça, c'est toi qui parles de mon mari, tu tombes bien. Tu n'as pas marre de faire couler le linge devant l'atelier, non. Tu peux pas aller le tordre, la voir, ton linge, non.
7: Yo, heureusement qu'il y a mon linge pour l'arroser, ta plante. Sinon, je serai aussi escagassé que toi.
8: Descends, mon Dieu, si moi je monte dedans, petit, descends, mon Dieu, c'est petit, descends.
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10: Non, je suis en colère. Parce que hier, je suis allé en boîte, ils avaient fait un lâcher de salope, c'était de l'élevage. Ah non, vous connaissez mon côté sportif, hein, moi, j'ai même pas sorti le fusil de l'étui. Ah bah attends, j'ai tout de suite vu que c'était de l'élevage, hein. Ah bah, tu t'approchais d'elle, elle se sauvait pas. Elle restait là. Elle voyait même pas qu'elle allait se faire tirer. Obligé de leur mettre un coup de pied dans le cul pour éviter la boucherie. Ah oui, parce que moi, la salope sauvage, je sais ce que c'est. Hein. Ah bah, la salope sauvage, tu la vois tourner du cul au loin, mais tu la tires jamais. Et alors, pour ceux qui ont eu la chance d'en tirer une, ils te le disent, hein. À bouffer, c'est incomparable. Hein. Oh bah, il y a un petit fumet, il y a un goût gibier que la salope d'élevage n'a pas. La salope d'élevage, c'est fade, ça n'a aucun goût. Ça sent l'eau de Cologne. Tiens, je vois l'autre jour avec des potes, on était partis à la greluche. Alors la greluche, ça se chasse pas, ça se pêche, la greluche. Hein. Si, c'est sympa en friture, à l'apéro, avec un petit coup de rosé bien frais, ça passe tout seul. Donc on était là en terrasse, au milieu d'un banc de greluche. Autant dire qu'on était monté fin. Ah bah, jean, basket, swatch, Clio. On peut pas être poté plus fin, tu vois. Bon, tout d'un coup, j'ai 50 mètres de fil qui partent. Tous mes copains, ils me font « Oh là là, t'as attrapé un gros morceau, t'es monté trop fin, tu vas casser !» Heureusement, moi, par précaution, je mets toujours un petit bas de ligne en acier, hein, c'est pas ce que tu veux attraper. Hein. Bref, je mouline, hein. J'avais attrapé une bourgeoise, dis donc. Une belle bourgeoise, hein, dans les 52 kilos. Ça bagarre, hein, la bourgeoise, hein. Surtout que j'avais pas le matériel. Normalement, la bourgeoise, ça s'abatte avec minimum Porsche et Rolex. Là, je panique pas. Je remonte, jusqu'à l'hôtel. Et là, il faut être vigilante, c'est que j'ai déjà vu casser dans le hall de l'hôtel. Ah bah, tu fais le malin, tu demandes pas l'épuisette, elle s'enroule autour d'un pot de fleurs, tac, tu casses. Là, je panique pas. Je remonte, jusqu'à la piole. Ce qu'il y a, c'est que c'est chiant à écailler la bourgeoise. Si, mais j'ai toujours un tailleur Chanel avec un Wunderbras qui est serré à mort, tu vois. Quand il n'y a pas un chignon à démêler. Et là, même dépiauté, il faut encore faire attention, hein. Ah bah oui, bah c'est là, c'est un réflexe. Toi, tu te dis ça dans la poche, tu te détends un petit peu, tu lâches une caisse, elle se bat. Ah oui, la moindre odeur, elle le sent. C'est méfiant, la bourgeoise. Hein. Non, c'est pour ça que je dis, bah, chasseur ou pêcheur, hein. Moi, ce que j'aime, c'est le côté sportif, l'imprévu. Regarde, l'autre jour, 4h30 de l'après-midi, hein, j'étais avec mon copain Gégé, on se promenait dans les allées d'une grande surface, tu vois. Tout d'un coup, je vois mon Gégé, il se met à l'arrêt, comme ça. Les yeux fixes, la truffe au vent, comme ça.
5: Je le fais bien, ça, hein. Bon.
10: Je me retourne, il avait levé une grognasse, dis donc. Énorme. 1m50 de nous, en plein après-midi, bah, incroyable. On s'approche, alors là, je sais pas si j'ai marché sur un paquet de pommes chips ou quoi. Mon vieux, elle nous est partie dans les pattes, elle a disparu dans le rayon charcuterie, on l'a jamais revue, tu vois. Incroyable, hein. Mais ce que je dis, c'est qu'il faut pas se décourager, hein. Je dis ça pour ceux qui arrivent jamais à en attraper. Non, non, je vous montrerai pas spécialement, hein. Ils l'ont pris pour eux, là, les deux. Non, non, vous plaignez pas, vous en avez attrapé deux belles, hein. Dis donc, avec les gueules que vous avez. Je t'ai pas gagné, hein. Ouais. Non, je déconne, Viens. Hey, te lève pas, parce que le jour, il y en a un, il s'est levé, le fauteuil, il s'est refermé, c'est ainsi. Non, c'est des beaux garçons, tiens, ce soir, c'est deux beaux garçons. C'est un petit peu moins... Non, mais je dis, c'est vrai, faut pas se décourager, hein. Regarde-moi, je vois le jour, en boîte, à 5h du matin, pas une touche de la soirée. J'ai dit, là, je vais rentrer bredouille, je vais encore dormir sur la béquille. Ah, mamie, elle a entendu béquille, là. Elle est sur les nerfs, hein. Il y a longtemps qu'elle en a pas vu une béquille. Ah, ah, je déconne, mamie. Bon, et donc... tout d'un coup... et tout d'un coup... Je... Alors, tout d'un coup, j'en vois une dans le fond. Pas terrible, hein. D'ailleurs, à mon avis... Elle avait déjà dû se faire tirer parce qu'elle avait le poil tout collé et elle boitait de l'arrière. Bon, bah moi, plus par humanité qu'autre chose, je dis, je vais l'achever, mon baguette souffre. Je la tire, à peine le coup était parti. Évidemment, il y en a une qui passe sous le nez, superbe, des yeux de biche, un sourire d'enfer, elle me fait « Salut !» et elle se va. J'ai pas eu le temps de recharger, rien. Ah non, mais il y a des jours avec et des jours sans, hein, moi je vous le dis. Hein. De toute façon, c'est quand tu t'y attends pas que tu fais les plus belles prises. Ah bah moi, je vois l'autre jour, je suis tombé sur une vorace. Hein. Elle m'avait avalé 20 cm de ligne. Hein. Bah, j'ai été obligé de prendre le dégorgeoir pour récupérer le matos. Ah bah une autre fois... J'observais une pétasse à la jumelle, je sais pas ce que j'ai branlé, j'ai tout pris dans la gueule. J'avais pas dû mettre le cran de sûreté, genre. Ça en fait des souvenirs, hein. Il y en a même bien un que je vous raconterai, mais... Oui. Oh non, je veux pas. Hein? Oui. Bon, d'accord. Alors... Non, parce que vous savez ce que c'est, hein, j'ai toujours peur de passer pour un sentimental. Si, c'est vite fait, faut faire attention. Et donc, écoute, je sais même pas comment vous raconter ça. Une traque extraordinaire. Sortie du bureau, 16h30. Apéritif au coin de la rue, resto italien, 2 bouteilles de Chianti, cinéma, nightclub, 4 bouteilles de champagne. 3700 balles la traque. Mais dire quand je m'en souviens. Je vous passe les détails. 14 heures plus tard, le parking de la discothèque est désert. Elle est là devant moi, abandonnée. Elle lutte plus. J'ai réglé la hausse. Elle relève la tête. Elle vient de gerber pour la deuxième fois. Elle me regarde. Enfin, quand je dis elle me regarde, elle regarde dans ma direction parce qu'elle a les yeux. Je la vois encore doucement s'allonger sur le capot de la BM avec la rosée du matin qui mouille sa robe. Et là, je sais pas ce qui s'est passé, j'ai pas pu. Il y avait une grosse larme pleine de rimmel qui courait que ça sur sa joue. 10 ans après, mesdames et messieurs, j'entends encore l'élastique de mon slip qui claque sur ma taille. La nature était trop belle. Je l'ai laissé partir. Je la vois encore s'éloigner dans sa robe léopard, les chaussures pleines de fourmis à la main. Elle remonte dans cette 205 immatriculée dans le Gers. Ça, mesdames et messieurs, c'est des trucs que tu vis qu'une fois. Mais je sais que les grands chasseurs me comprendront parce que le meilleur moment, c'est quand tu l'as dans le viseur, juste avant que le coup y parte. Parce que après, faut reconnaître.

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1: J'ai vu un type se faire taper dessus, il y avait des milliers de gens, personne n'a bougé, personne. Je peux vous le dire, j'étais là, j'ai tout vu, donc. Bien évidemment, pas un flic. Eh ben non. Il devait être en stage. Mais parce que maintenant, ils ont des stages de motivation. Le titre du dernier stage, c'était qu'il vole un œuf et est en prison le 10. Je le sais, j'ai un voisin dans la police. Alors, bon, au départ, je savais pas qu'il était dans la police. Mais quand j'ai vu qu'il travaillait un jour sur deux... Je me dis, il y a un truc, mais il m'a expliqué. C'est parce qu'ils sont très fatigués dans la police. Ils ont besoin de beaucoup de récupération. Le mien, il est dans les gardes mobiles toute la journée. Il est dans un car qui bouge pas. Le car, il est posé sur le trottoir. En plus, ils sont 20 par car avec du grillage aux fenêtres pour pas qu'ils sortent. C'est horrible. Je me suis dit, mais qu'est-ce qu'ils foutent dans ces cars? Il m'a expliqué, en fait, ils gardent les cars, ils ont peur qu'on leur vole. De temps en temps, ils sortent, ouais, ils sortent pour boire un coup, ouais. On dit qu'ils quittent le car pour prendre un demi. Comme ils sont 20 par car, un quart de vin qui prend un demi, ça fout la pression. Je vais ralentir encore un petit peu. Non, mais c'est pas la police, c'est un service social, la police. Ah, bah si, bon, c'est vrai qu'ils arrêtent surtout les pauvres. Mais enfin, d'un autre côté, c'est pas de leur faute si les riches font moins de conneries. C'est vrai qu'un mec qui habite Neuilly et qui va piquer une bagnole à la Courneuve, c'est rare. Je dis ça parce qu'on dit n'importe quoi sur la police. L'autre jour, il y a quelqu'un qui me disait « Oui, mais tu comprends, les flics, c'est tous des alcoolos. » C'est pas vrai. Pas tous. Il y a aussi les gendarmes. Et mon voisin, quand il part en patrouille avec son collègue, ils ont une méthode. Il y en a toujours un des deux qui boit pas. À l'aller, c'est lui, au retour, c'est l'autre. Quand je vous raconte, l'autre jour, ils avaient une urgence. Une vraie, non, la grave. C'était grave. Il fallait qu'ils trouvent des médicaments pour le chef. En pack de doses. Alors bon, c'était la nuit. Alors la nuit, qu'est-ce qu'ils font? Eh ben, ils font comme tout le monde. Ils vont à l'épicerie de garde. Chez Ali. Et en tout, il y a un type en scooter, donc c'est la nuit en scooter, qui titube devant leur car. Alors Dédé, il descend, il titube aussi. On va dire qu'il s'adapte. Tu vois, mec en scooter, police, c'est la police, maintenant ne bouge plus, la police est là, tout est en ordre, police. Donc là, vous roulez avec un seul phare. C'est un deux roues, je le vois bien qu'il y a deux roues, mais les autres, elles sont où? Le mec, il a eu peur. Il a raison, parce que comme dit mon fils, avec la police, quand on te demande tes papiers, t'as intérêt à te dépêcher, très vite, la balle est dans ton camp. D'ailleurs, maintenant, Dédé, il en a marre de tout ce truc trop dangereux, tout ça, les cités, les violences. Maintenant, il voudrait travailler à la préfecture, dans un bureau. Mais là... Il y a un concours. Avec des questions. Il a révisé pendant des mois, il a une question très dure. Il a eu « Quel est le premier des droits du citoyen ?» Il a mis courir. Enfin, moi, je suis content de l'avoir comme vous, parce que quand j'ai un problème avec la police, eh ben, je sais à qui m'adresser. Par exemple, il n'y a pas très longtemps, je suis allé dans un commissariat avec mon copain Ahmed. J'ai le goût du risque. Je suis au flic, excusez-moi de vous déranger, monsieur l'agent, mais là j'ai un gros problème, on m'a volé ma voiture. Il regarde Ahmed, il me fait, donc vous avez retrouvé le voleur. Monsieur l'agent, c'est mon ami, c'est votre ami, donc vous êtes complice. Je vous explique, voilà, on est allé dans un quartier qu'on connaissait pas, un restaurant qu'on connaissait pas, on a garé la voiture devant le restaurant. Pour éviter tous les soucis, on a mis un petit papier sur le pare-brise, il n'y a pas d'autoradio à voler dans votre voiture. Quand on est ressorti, on a retrouvé le petit papier. Ne t'inquiète pas pour l'autoradio, on va en mettre un.
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3: Et dire que moi, mesdames et mesdames, il y a encore quoi, 2 ans, je savais pas ce que c'était qu'une fille.
0: Bien sûr que oui, je savais ce que c'était qu'une fille. C'est comme que tu... J'en avais vu comme tout le monde des filles dans les livres de histoire, là. Mais je n'avais jamais attrapé corporellement, c'est ça que je veux dire. Ah, c'est vrai, moi je galérais pour draguer, mais il n'y avait pas que moi hein, qui galérait. Il y avait moi qui galérais et tout mon quartier. Déjà, je me rappelle, quand on allait pour draguer, pour avoir 10 fois plus de chances d'y arriver, eh ben, on y allait à 10. On se mettait à la gare de l'Est, je me rappelle très très bien. On allait à la gare de l'Est, on allait là-bas avec mes copains, on allait là-bas parce que c'est là-bas qu'il y avait le plus de substances. Et dès qu'on voyait une jolie fille avec mes copains... Mademoiselle, hé, hey, mademoiselle, hé, hey, viens voir, mademoiselle. Hé, hey, franchement, vous êtes bien charmante, hein. Hein? Ouais, hé, hey, maman, hé, hey, franchement, vous êtes bien merveilleuse, hein. S'il vous plaît. Une question me taraude. Vos yeux, ils sont aussi rapides que les yeux d'un oiseau. Et vos cheveux, et ils sont aussi espiègles que les cheveux d'un oiseau. Si ça vous dérange pas. Hein? Revenez. Mais reviens, on va pas te taper, reviens. Espèce de pute. Elle voulait pas. Je crois que j'étais trop agressif. Et maintenant que je suis dans le show business, les filles, elles tombent comme des petits cafards. Comme des mouches, c'est ça. Voilà, je vais donner une métaphore. Une métaphore, c'est comme si par exemple, moi j'étais des mouches et les filles, elles viennent sur moi comme du miel qui mange des mouches. Hein? C'est ça, ouais, des abeilles, c'est ça, c'est bon. Hey, c'est bon, pas la peine de faire ta crâneuse, c'est bon. On sait que c'est les abeilles qui sont attirées par le miel. Les mouches, elles sont attirées par le... Bref, et quand je demande à ces demoiselles, mademoiselle, franchement, qu'est-ce qui t'attire chez moi? Qu'est-ce qui t'attire? Parce que je ne sais guère. Hein? Qu'est-ce qui t'attire? Elles me répondent toutes sans exception. Franchement. C'est qu'est-ce qui m'attire chez toi? C'est pas parce que t'es connu, hein? C'est pas ça pour l'instant. C'est parce que t'es. Hein? Ah non. C'est pas parce que t'es beau, non, c'est pas ça. Non, c'est parce que t'es. C'est parce que tu me fais rigoler. Ma parole, comment m'énerve ce genre de meuf. Ces meufs, j'ai envie de leur jeter des petits piquants dans les yeux. Parce que, mesdames, moi, j'ai pas changé physiquement. Je comprends pas l'engouement qu'elles ont. J'ai pas changé. Je suis toujours le même étranger. Tu comprends quand il y a des mecs qui ont du succès avec les filles du jour au lendemain parce qu'ils ont subi des transformations génétiques. Mais moi, non. Un autre exemple d'un mec qui était moche avant, qui est devenu bien grâce au succès. Johnny Star. Mais avant Johnny Star, il était moche, mais d'une force. Ma parole, les gens dans la rue lui jetaient des cailloux. Dégage, t'es moche. Non. Et maintenant qu'il a du succès, il est devenu...
3: Moche.
0: Ouais, c'est ça, vraiment. Moche. J'ai pris un mauvais exemple. Mais franchement, je te jure, j'aime bien Johnny Star d'Enem Tenem. Franchement, j'aime bien Johnny Star. Mais je trouve que c'est un gros psychopathe. C'est vrai. Eh, mais je parle en connaissance de cause, là. Hein. Parce que moi et lui, la dernière fois, on s'est un petit peu frité, quoi. Je me rappelle, il était super énervé parce que j'avais fait une chronique sur lui. Une chronique où je l'avais un petit peu vanné parce que il n'était pas très très beau avant. Bref. Il est arrivé comme ça. À ce qui paraît, t'as dit des trucs sur moi. À ce qui paraît, t'as dit que j'étais un psychopathe. Ah non. Ah, je me rappelle de ce que j'ai dit. J'avais pas dit un psychopathe. J'avais dit, est-ce que t'as pas des pattes? Il a failli me tuer. C'est d'ailleurs véritablement la seule fois où je me suis embrouillé avec un mec du show business. Je suis désolé, mais ça, je peux rien y faire, ça. Ça, c'était mon époque rebelle, ça. Elle a quand même duré longtemps, cette époque rebelle. Hein. J'ai quel âge, là? J'ai 24 ans. Elle a quand même duré jusqu'à 24 ans.
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4: Ouais, j'ai un cul, ça y est. Je suis sortie de l'hôpital. Et je peux te dire que le thème de la soirée, c'est fou, fou. Eh, j'espère que t'as accroché ta ceinture de sécurité, parce que mon pote hein, est parti sur l'autoroute de la rigolade. Fou, fou. Et dire, eh, j'ai mis le turbo de la connerie, je vais me faire flasher direct, mon pote. Fou, fou, fou, fou. Oh, qu'est-ce que je me sens mieux depuis que je suis célibataire. Oh là là là là. Eh, elle me va pas bien, cette veste, hein? C'est elle qui me l'avait offert. Ah, je m'en suis pris une bonne de veste avec cette salope. Tiens, allez, je l'enlève. À partir de maintenant, je m'habille comme je veux. J'ai ma propre personnalité. Tiens, allez, je vais la remettre comme ça. Ça la fera bien chier, tiens. C'est vrai que ça y est, je suis parti à faire le con, hein, mon Jackie. Hein. À faire le con, mais vitesse grand V, je veux le dire. Hein. Tu sais ce que j'ai fait hier soir? J'ai croisé un type dans la rue. J'ai dit « Bonjour, Bernard !» Alors que le mec, je le connaissais même pas. T'as vu que je peux aller très, très loin, Jackie. Hein. Pou, pou, pou. Et c'est parti, là. Là, la connerie, elle a commencé, là. Tiens, regarde, regarde, regarde, regarde, la serveuse, là. Mademoiselle, mademoiselle, est-ce que je pourrais avoir un whisky on the rocks, mais à la place des glaçons, vous êtes gentil, vous me mettez des apéricubes. T'as vu que je peux être complètement taré, mon Jackie, hein. Pou, pou, pou. Et la gamine, la serveuse, elle va être obligée de me servir, mon Jackie. Et tu sais pourquoi? Parce que selon l'expression bien connue, le client est roi, mon Jackie. Et est-ce que tu sais d'où vient l'origine de l'expression « le client est roi, Jackie » Du Moyen-Âge, de l'époque de Louis XIV, mon pote. Parce que l'époque, les mecs, les rois, les empereurs, tout ça, ils s'arrêtaient dans les brasseries, tout ça, commandaient des Monaco, des Pepsi, des Coca, tout ce que tu veux. Ils étaient clients, mais ils étaient rois. T'as, les serveurs, ils étaient « Oh, dis donc, c'est pas Charlemagne et Louis XVI, là-bas ?» Si, c'est des clients, mais c'est des rois. C'est pour ça, le client est roi, Jackie.

0: cette façon de dire. Hein? Ça t'embouche un coin? Tiens, bouche un coin, j'allais dire. Ah non, j'arrête mes conneries, d'accord. Et toi, arrête avec ton portable, hein, tripoter le portable. Hein. Qu'est-ce que vous avez tous avec vos portables, hein? C'est pas vrai. Hein. Parce que mon pote, t'as pas conscience, mon pote, que t'as une grenade explosive pouvant exploser à la minute. Hein. Et la grenade, elle va faire des victimes, mon pote. Tiens, regarde, regarde, regarde. Mademoiselle, mademoiselle. Oui, il est midi et pourtant c'est la pleine lune. Pou, pou, pou. Oh là là là là, qu'est-ce que je me sens mieux là depuis que je suis sorti de l'hôpital. Pou. Tiens, je vais te poser une question qui va te paraître farfelue. Est-ce que j'ai encore mes sourcils, mon Jackie? Je te pose la question, je t'en pose pas une, je t'en pose pas deux. Ok, bah d'accord, ils ont dû se replanter dans la nuit, alors ok. Ça, je suis rassuré. Non, parce que je les avais plus l'autre fois. Ah, vous avez foutu le camp. Ils étaient descendus comme ça, sur le plancher. Ils se baladaient, ça fait bizarre. Hein. Ah non, là, je te dis. Hein. Tu vois, voulant probablement m'écrire un message de l'espace, des extraterrestres. Parce que le sourcil, mon Jackie, est très intelligent. C'est pourquoi? Parce que le sourcil est posté proche du cerveau, toi. Alors, il a les informations directement par les petits filaments des cheveux, toi. C'est le premier à être au courant de tout. C'est pour ça qu'on dit l'expression « con comme des pieds », parce que le pied est loin du cerveau, mon Jackie. Parce que tu vois, le sourcil, tu vois, n'est pas doté de la langue, tu n'est pas doté de la parole. Tu peux pas faire « Oh Jean-Louis, tu vas faire une boulette, fais gaffe, attention !» Il est obligé d'essayer de créer des mini-lettres, hein. Hein? Oui, on s'en fout, oui, t'as raison. Hein. Parce que j'ai commis une boulette, hein, mon chéquier. Hein? Grosse boulette, ouais. Tu sais ce que j'ai fait? J'ai foutu mes deux doigts dans une prise électrique. Mais attention, hein, j'ai pas été chercher du 220 volts, hein. Non, non, non, j'étais directement à la maison mère, hein, chez EDF, hein. Ah, je me suis pris de la haute tension, là. Pouh. Et depuis, ça me donne une patate. Mais les pompiers, ils me l'ont dit, hein. Ils m'ont dit, monsieur, vous vous êtes éclairé de l'intérieur, hein, carrément. Et tout mon système capillaire s'est complètement déglingué, hein, complètement, hein. T'as chaque cheveu, toi, a décidé de changer de place, toi. Chacun. Oh, tiens, tu vas où, toi, vraiment? Tiens, moi, je vais là. Bon, ah bon, mais je vais me balader dans ce coin-là. Ça tournait, toi. Tu vois, ceux-là qui sont devant, toi, ben, ils étaient derrière, toi. Et ceux-là, toi, je te dis pas d'où ils viennent. C'est fou, fou, fou, fou! Et après, tu vois, j'ai eu un flash électrique. Je me suis dit, tu vois, après l'accident électrique, l'électrocutation, tu vois, je me suis dit, tiens, je veux bouffer du crépi. J'ai foutu le camp, toi. À la vitesse de la lumière, j'ai été bouffer du crépi. Et les pompiers, ils ont dit, mais il est où le monsieur qui s'est fait électrocuter? Il est parti bouffer du crépi. Ils n'ont pas compris, ils n'avaient jamais entendu ça. Ça m'a mis deux jours, hein. J'ai tout bouffé, hein, du sol au plafond, entièrement. C'est délicieux, le crépi, hein. Ah bah tu passes à la maison, moi je te fais un croque crépi ou une crêpe au crépi, hein. Je peux... Bouh, bouh, bouh. Oh putain, je me sens bien là. Après je me suis fait un week-end gastronomique, là j'étais à Castorama, Bricorama, le Roi Merlin, j'ai tout bouffé, placo, ciment, plâtre, délicieux. Ah c'est bon, après j'ai chialé pendant 2 heures quand même aux toilettes, mais... Hein? Tissia, j'entends pas. Quoi? Si elle revenait? Excuse-moi. Là, de temps en temps, j'ai des petits coups de déprime. Là, je passe en basse tension, haute tension, basse tension. Je suis crispé là parce que je viens de déposer un brevet là pour une tondeuse à gazon d'appartement. Alors, j'attends la réponse. Mais te rends compte que j'ai zéro séquelle, hein, rien du tout. Hein. Rien. Bon, le seul problème, c'est que je peux plus prendre de douche. Voilà, c'est ça le problème. Ah oui, parce que l'eau est conducteur d'électricité. Il conduit. Oh, c'est pas grave. Je me lave au lave-glace. Au pchit, pchit, pchit, pchit. D'ailleurs, est-ce que tu sais d'où vient l'expression pchit, Jackie? Du Maroc, parce que là-bas, ils fument du pchit. J'ai chaud, hein, j'ai trop chaud, là. J'ai chaud, puis j'ai faim, là. Hein, mademoiselle, oui, c'est bon, le fou, fou. Hein, je pourrais avoir un verre de ciment, s'il vous plaît? Ah, non, je déconne, non. Ah, non, sans beaucoup, s'il vous plaît, j'ai faim. T'en veux un, toi? Deux aussi, Boki. Quoi, Tissia, vous n'aimez pas les fou, fou? Hein? Qu'est-ce que t'as, qui est confortable, à tripoter, là, t'appelles qui, là? L'hôpital? Pourquoi faire? C'est pour toi. Oh, je me disais aussi, Jackie, depuis le début, je te trouvais bizarre.
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2: La politique occupe une place importante. Les débats, mais aussi des émissions comme L'Heure de Vérité, qui a largement fait la promotion de Jean-Marie Le Pen durant les années Mitterrand.
3: Je tenais effectivement à remercier la télévision française de m'avoir si souvent invité, afin que je puisse m'y plaindre d'ailleurs de ne pas y passer. Désormais, à cause de l'omerta dont je suis victime, découlant directement de procédés bolcheviques tramés par la nomenclatura médiatico-socialo-politique partisane, inféodée d'ailleurs au grand capital apatride levantin, eh bien, on ne voit guère sur le petit écran à l'heure de la soupe. M'a-t-on vu chez Monsieur Darvor ? Nein ! M'a-t-on vu chez Monsieur Pujadas ? Nein ! M'a-t-on vu chez Madame Kouchner-Krent ? Nein ! M'a-t-on consacré tout un vivement dimanche ? Renein ! Je sens le gaz ou quoi ? Et n'est-ce pas ? Aléa jacta est, comme le disait Jules César, avant de franchir le Rubicon, le sort en est jeté, n'est-ce pas ? Fort de ce constat, j'ai décidé, avec l'argent, n'est-ce pas, des militants du Front National, qui est un parti démocratique, j'ai décidé de racheter la chaîne câblée Histoire, afin de parler aux chères petites têtes blondes des bienfaits de l'occupation. Car quand on parle de l'occupation, n'est-ce pas, on dit toujours les années noires, mais elles n'étaient pas si noires que ça, ces années-là. Le franc était soutenu, il n'y avait pas de grève, d'ailleurs il n'y avait pas de chômage, c'est normal, toute la France était occupée. La France, d'ailleurs, se reconnaissait tout entière dans les valeurs du bon maréchal, ami des arts et lettres, et créateur de la populaire fête des mères. Fête, d'ailleurs, que j'aurais aimé souhaiter à ma femme Janie. Que Janie me donne un héritier eût été ma plus grande joie. Et, idéalement, des jumeaux, nous les aurions appelés Adolphe et Benito. Malheureusement, n'est-ce pas, la nature n'en a pas voulu ainsi. À l'âge où je l'ai emballé, au bal des anciens de la LVF à l'Île-Dieu, on lui avait déjà fait la totale, à savoir, on lui avait enlevé la nurserie, il lui restait plus que la salle de jeu. N'est-ce pas, la France me déçoit. La France n'est pas prête pour la dictature. Pourtant, avec le football, la télé-réalité, les JO 2012 et autres billevesées, on les pensait bien décervelés. Mais je reviendrai, n'est-ce pas ? Je reviendrai car je suis jeune, n'est-ce pas ? Je suis encore jeune. J'ai même un portable. J'envoie des MSS. Je reviendrai pour la prochaine présidentielle. Et toujours bon pied bon oeil, Zigaïn.
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4: Leçon de choses. Alors c'est très simple. Vous prenez un papier et un stylo et vous répondez par écrit aux questions suivantes. Un agriculteur emploie 3 mètres cubes de fumier, 3 mètres cubes de fumier par hectare de terrain. 3 mètres cubes de fumier par hectare de terrain. Sachant que notre cultivateur possède environ 20 hectares, dire combien ça pue. Ouais. Une voiture ordinaire, met 5 heures pour se rendre de Paris à Lyon. 5 heures. Sachant qu'une voiture de course va 3 fois plus vite. Question. Faut-il rouler vite pour aller loin ? Le petit Paul est apprenti forgeron à Saint-André-le-Gaz. Sachant que c'est en forgeant que l'on devient dire s'il doit rentrer dans la fanfare pour devenir fanfaron. Ah, je l'aime bien celle-là. Le club méditerranéen est un endroit rigolo. Sachant qu'il y a du soleil et des nanas, dire la dada. Marguerite, travaille à Saint-Claude. Marguerite travaille à Saint-Claude dans une fabrique de pipes. Il y en a. Sachant que Marguerite met environ 2 heures, 2 heures et demie pour tailler une bonne pipe. Il y en a. Dire pourquoi c'est drôle.
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0: Oui, donc, ça, j'aurais jamais cru trouver ça chez toi, Bernard. Un mec de droite comme ça. Un pétard. Un pétard chez Bernard. Il y avait un pétard chez Nana.
5: Arrête, on l'a trouvé dans la chambre de Carole. Oh, tu te rends compte, 15 ans. Son sac à dos, il y a 15 jours, quand elle est revenue des JMJ. Oh, tu te rends compte, non, il y avait des millions de gosses qui regardaient le pape.
0: Mais t'en fous, c'est jamais qu'un petit pétard, Bernard. Moi, quand j'étais à la fac, j'en ai fumé des camions, des comme ça. Des...
5: Ah, mais je me disais bien aussi, t'es pas né comme ça, quand même. Allume-le, ça te fait plaisir, hein.
0: C'est marrant, j'ai l'impression de reprendre mes études.
5: Tu vois, c'était pas si dur, hein.
0: Mais tire dessus, Bernard, tu vois, ça rend pas compte, de toute façon, tu risques rien, tiens. Allez, vas-y, tire.
5: Alors, ça déconne, Bernard. Ça déconne, Bernard. Oh, Bernard. Ouais, c'est vrai, ça fait rien, hein.
0: Tu vois.
5: Tu vois pas de girafe, rien.
0: On fait tirer. Fais tirer.
5: Papa, on a partagé l'évangile. Je t'en foutrais de l'évangile, moi, oui.
0: Ah, mais ça, c'est les curés, hein, Bernard. Hein. C'est plus fiable aujourd'hui, les curés. Regarde les scouts. Regarde les scouts. Soit t'es coulé en Bretagne, soit t'es touché sous la tente. Alors.
5: Oh, t'es con, toi.
0: Hé, Bernard, en plus, il faut. Ta gosse, elle est revenue enceinte de JMJ. Et alors là, t'as pas le choix, hein. Le gosse était obligé d'appeler Jésus, là.
5: Fais tirer.
0: Hé, grand-père de Jésus, ça sonne sur un CV, sans déconner. Hein. Plus le temps qu'on le cherche, lui. Fais tirer.
5: Quoi, nénette?
0: Fais tirer, Bernard.
5: Ouais, j'arrive, attends.
0: Fais tirer.
5: J'arrive, ouais. Qu'est-ce qu'il y a?
0: Fais tirer.
5: Hein?
0: Fais tirer.
5: Et Bruno, mamie a disparu.
0: Oh putain, c'est horrible.
5: Ah non, je déconne pas, hein.
0: Tire dessus, tu vas voir l'horreur, putain.
5: Mais oui, on la cherche, nénette, attends voilà. Une seconde.
0: On n'arrête pas de la chercher.
5: Mamie. Hé, va par là, tu me tasses les allées, là, vas-y, continue.
0: Fais tirer, c'est moi qui l'ai dit. Tu es parti un dimanche à midi.
5: Oh, mamie.
0: Sans prévenir, tu n'as rien dit.
5: Oh, mamie.
0: Depuis, l'angoisse nous envahit.
5: Oh, mamie. Oh, mamie. Oh, mamie, tu es où? On cherche partout.
0: Oh, mamie.
5: Oh, mamie. Oh, mamie. Oh, oui, on la cherche.
0: Mais arrête, ça pas va, la chercher, oh, alors.
5: Faut pas délirer non plus, quand même, hein. Elle a pas pu aller très loin, quand même, hein. Il faut pas oublier qu'elle se déplace à ce qu'ils le font, quand même, hein. C'est pas Carl Lewis, quoi, hein.
0: Et en plus, t'as goudronné la neige.
5: En plus. Attends, ça fait quoi, une demi-heure qu'elle est partie?
0: À peine.
5: À tout péter à la cabane à outils, là, pas plus loin. Ouais.
0: Ou alors, mamie, elle est partie à pied et elle a retrouvé la maison toute seule.
5: Attends, j'y crois pas une seconde, attends.
0: Si.
5: Elle a pas le GPS.
0: C'est possible, Bernard. Une fois, il y a un épagneul. Il a fait 700 bornes à pied, il a retrouvé sa baraque au flair.
5: Bah attends, elle a de moins grandes oreilles quand même, hein.
0: Oui, mais elle a plus de moustaches. Je le dirai.
5: Ou alors, s'il faut, elle est allée mourir sous un buffet ou sous un lit. Hein.
0: Oui, oui.
5: Et elles le font, les bêtes, pour mourir. Elles se cachent.
0: Oui. C'est pour ça qu'il faut jamais oublier de relever les pièges.
5: En tout cas, c'est clair, nous, à l'héritage, on l'a toujours dit, ce qu'on veut, c'est l'argenterie.
0: Mais vous aurez l'argenterie, Bernard. Mais vous en aurez la moitié.
5: Fais tirer et fais pas le com, Bruno, parce que tu sais très bien qu'avec la moitié, on peut rien faire.
0: Si, voilà. Regarde-toi, t'es pas la moitié d'un con, t'as réussi des trucs.
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7: Je viens de me rendre compte d'un truc, là, quand même. Ça fait un petit moment que je vous parle et... Il doit y avoir des gens choqués. Ah non. Bah oui, forcément, je me moque de leurs valeurs, je critique tout ce qu'ils aiment. Je veux parler des racistes. Vous savez qu'en France, il y a 25% de racistes. Non, je tiens à le préciser, je n'ai pas les moyens de me priver de 25% de mon public. Hein. Je n'ai rien contre les racistes. J'ai moi-même d'ailleurs... un excellent ami raciste. Hein, je fais mes cours chez le raciste du coin. Ben, mon épicier, il est raciste. C'est lui qui a viré le petit arabe. Bon, mon petit raciste du coin, il n'est pas ouvert tard le soir, il livre pas, il n'est pas sympa, il fait pas crédit. Mais c'est son mode de vie. C'est ses coutumes, je le respecte. Je respecte tous les racistes, moi. Les blancs, les noirs, les juifs, les arabes, tous. Il faut bien avouer que chez les racistes, dans leur discours, tout n'est pas totalement faux. Hein. Ah ben, il y a des trucs quand même, quand ils parlent de l'inégalité des races, faut bien reconnaître que... Ben, faisons une expérience. Hein. Vous prenez un noir, vous prenez un blanc, vous les mettez dans le métro à la station Châtelet. Vous leur donnez rendez-vous à la station Charles de Gaulle Étoile. Eh bien, le noir arrivera systématiquement 20 minutes après le blanc. Le noir est plus lent. Oui, le noir est plus lent pour sortir ses papiers d'identité au petit contrôle d'étape. Plus lent pour prouver qu'il n'a pas volé le métro dans lequel il circulait. Non, mais les Africains, c'est pas des gens comme nous. Mais ça se voit tout de suite, ce sont des gens qui connaissent leurs voisins, qui s'entraident, qui mangent les uns chez les autres. C'est pas notre mode de vie. C'est pas nos coutumes. Attention, hein. Il faut pas voir le mal partout. Il y a des étrangers qui respectent notre pays et qui sont là de manière non clandestine. Ceux-là, faut les bichonner, hein. C'est les touristes. Ils aiment la France et ils la quittent. Les étrangers en situation irrégulière, c'est un problème mondial. Par exemple, l'Irak n'a pas vocation à accueillir tous les Américains du monde. D'ailleurs, au passage, si l'Amérique c'était si bien que ça, il n'y aurait pas autant d'Américains qui iraient s'installer en Irak. Hein. Mais moi, j'ose le dire, moi, ben, je suis raciste. Il y a une race de gens que je ne supporte pas. Ce sont les clowns. Les clowns, c'est pas des gens comme nous. Les clowns, mais regardez leur pompe, ils chaussent du 72. Puis ils veulent pas s'intégrer, les clowns. En France, on dit « bonjour, monsieur ». On dit pas « bonjour, bonjour, bonjour, bonjour, bonjour ». Mais le petit Français qui a dans sa classe un petit enfant de clown et qui entend toute la journée 2 plus 2 égale 4. Comment voulez-vous qu'il progresse? Alors on va pas se mentir. Et je veux pouvoir le dire tranquillement sans être taxé de racisme, Madame Chabot. Ce que je vais dire aux clowns, ça va peut-être pas leur plaire, mais je vais le dire quand même. Le Tadjikistan est un très beau pays, restez-y! Alors, on va prendre un exemple très simple. Si vous rajoutez à ça, le clown blanc qui joue de la trompette toute la journée, à avec son petit chien savant qui fait du vélo avec son petit collier de grelot autour du cou. Mais la famille de Français qui habite sur le même palier et qui se lève tôt, elle devient folle. Et je la comprends. Alors on va pas se mentir. J'ai pas été élu pour faire la sieste avec des clowns, moi. On va arrêter ça tout de suite. Non mais c'est vrai, quoi. Pourtant, si vous voulez s'intégrer les clowns, c'est facile, hein. Ils pourraient même devenir conseiller fiscal à la poste. Mais si. Vous savez, ces gens qui vous reçoivent avec la cravate en tricot, la chemise bordeaux et les méphistos, c'est des anciens clowns. Sinon, comme métier pour clown, qu'est-ce qu'il y a? Tu peux faire Ronald McDonald. Sauf que lui, c'est pas un clown d'hôpital. Lui, il envoie les enfants à l'hôpital. Je voudrais un menu enfant, hein. Bah, une maxi frite avec une boîte de nuggets et un maxi coca géant.
6: Et mon cadeau, c'est quoi?
7: Du cholestérol.
6: Oh, je l'ai déjà, je peux pas avoir CrossFit Jacob?
7: Non, on fait pas ça, nous, tu trouveras ça chez Quick. Mais les clowns, en plus, ils se marient contre eux, ces gens-là, hein. Pour perpétuer la race, de toute façon, il n'y a qu'une femme clown pour faire l'amour avec un clown, hein. Tu lui appuies sur le sgeg, ça fait pouette. Les clowns, il y en a trop, mais ça devrait pouvoir se détecter à l'échographie, hein. Soyez courageuse, madame, c'est un clown. Vous avez des quatre clowns dans votre famille? Un cousin qui joue au PSG, non? Non, mais moi, je pose une question, hein. Je dis pas que j'ai la réponse. 25% de racistes en France, n'aurait-on pas atteint le seuil de tolérance? Alors, il y a peut-être une solution, hein. Si les Noirs et les Blancs ont se mélangé, eh ben, dans trois générations, on est tous métis, on est tous café au lait, on est tous pareils, on est tous égaux, on est tous unis pour aller péter la gueule à ces salauds de Chinois.
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8: Ça va?
9: Oui.
8: Tu te sens bien?
9: Oui, ça va.
8: Ça va?
9: Oui, ça va, ça va, ça va. Depuis Paris, ça fait 10 fois que tu me demandes. C'est pour tes parents que je suis venu, on est bien d'accord?
8: Mm.
9: Hein, c'est pas pour toi.
8: Mm.
9: Bon, alors sonne.
8: Bon, je te l'ai dit dans ma lettre, hein, que mes parents, ils étaient vieux.
9: Oui, tu m'as dit, oui.
8: Qu'ils étaient fragiles, qu'il fallait les ménager.
9: Bon, de toute façon, je suis pas venu pour leur casser la gueule. Puis je vais te dire, qu'ils aient eu envie de me voir malgré notre divorce, ah ben, ça me touche. Là, j'avoue, chapeau, ils m'épatent, les Thénardier. Bon, allez, je sonne.
8: Non, tu sonnes pas.
9: Quoi, je frappe?
8: Non, tu frappes pas non plus.
9: Qu'est-ce qu'on fait? On attend qu'ils devinent qu'on est là?
8: Bon, Martin, faut que je te dise quelque chose. Ça va rien changer pour toi, alors ne t'énerve pas. Hein.
9: Ah, non, non, non, non, non, non, non. Tu vas pas me sortir un truc désagréable, pile juste avant de les voir.
8: Non, non, c'est pas désagréable. Enfin bon, je peux pas non plus te promettre que c'est agréable. C'est un peu original. Enfin, inattendu, en tout cas.
9: Ouais, c'est un peu long, surtout, je trouve.
8: Bon, oui. Toi. Toi, tu le sais qu'on est divorcés.
9: Oui.
8: Eh ben, pas eux. Voilà. Je peux pas faire plus court. Hein.
9: Refais long parce que j'ai pas bien compris ce que tu veux.
8: Bon, ben alors, je vais te le diluer, hein, pour que ça passe mieux. J'ai jamais, jamais, jamais, jamais pu leur dire qu'on avait divorcé, voilà.
9: Quoi?
8: Non, j'ai toujours eu trop peur de leur réaction.
9: Attends, là, t'es en train de me dire que tes parents pensent qu'on est encore mariés.
8: Oui, et ben tu vois, formulé comme ça, c'est encore plus clair.
9: En un an, t'as pas réussi à leur cracher le morceau? C'est une blague. C'est pas une blague. Mais t'es complètement givré, ma pauvre Isabelle. Hey, elle est complètement givrée. Dis-moi que c'est pas vrai, ne me dis pas qu'on va arriver chez eux, enfin quoi, qu'on est encore ensemble.
7: Chut!
9: C'est pas possible. Alors là, ça dépasse. Alors là, on atteint des sommets de conneries. Elle m'aura tout fait.
8: Quoi, quoi, quoi? Tu leur as toujours tout dit à tes parents, toi? Hein, tu lui as dit à ta mère quand t'avais perdu ta médaille de baptême, hein? Tu lui as dit ça?
9: Non! Chut! Non, c'est vrai, j'ai pas dit que j'ai perdu ma médaille de baptême. Je lui ai pas dit non plus que la semaine dernière j'avais cassé un verre. Mais peut-être aussi que j'ai eu trop peur de sa réaction.
8: Ah, d'accord, tu penses qu'à toi? Très bien, j'ai compris, on va sonner. On va leur dire joyeux Noël juste derrière. On a divorcé, mes parents meurent, la dinde, on va la manger au cimetière.
9: Donc ils voulaient enterrer l'âge de guerre. Je vais te la déterrer vite fait, je vais décapiter tout le monde.
8: 2 heures, on en a pour 2 heures, tu vas pas mourir?
9: Ça, c'est pas sûr.
8: Ah,
9: oh,
8: bonjour. Bonjour maman. Bonjour papa.
10: Bonjour Josette.
11: Ça va Maurice? Oui, joyeux Noël à moi aussi, oui.
12: Oui, joyeux Noël tout le monde, joyeux Noël mon amour.
11: Joyeux Noël.
12: Bon, alors, comment vous allez tous les deux? Oh là là, mais vous rajeunissez chaque année, hein. Oh, c'est beau! Après 30 ans de mariage! Hein? Nous, ça fait combien? Ah oui, nous, ah oui, maman demande, nous, ça fait combien déjà, nous, chérie?
11: Ah bah, nous, ça
12: nous,
11: fait...
12: Nous, ça fait...
11: Nous, ça aura fait 6 ans. C'est ça, 6 ans l'année dernière, plus 1, 7.
12: Ah, oui. Oui, t'as raison, maman. Elle a raison, maman. 7 ans, c'est un cap, oui. C'est ce qu'on dit toujours.
11: 6 ans, on en parle moins, mais c'est un cap aussi.
12: Bon, écoutez, on verra bien, je croise les doigts.
11: Voilà, et moi les jambes, regarde.
12: Pardon, maman? Les alliances? Ah, ben oui, chérie, maman demande où sont les alliances.
11: Ben oui, ben les alliances. C'est à toi qu'elle a posé la question, hein?
12: Oui. Alors, les alliances. Figurez-vous que l'hiver... on les met au pied.
11: Hein, quoi de neuf? Ah, bah, quoi de neuf, quoi de neuf?
12: Bah, quoi de neuf, hein? Toujours la moitié de 18. Ah bah si, quoi de neuf? La semaine dernière, à la maison, dans la cuisine. Oh, raconte-le toi, parce que moi, je sais pas bien le raconter. Raconte-le.
11: Hein, oui, bah oui. Ah. Eh ben, je vais vous le raconter, alors. Ah. Ce qui s'est passé la semaine dernière, dans la cuisine.
12: Écoute-le, c'est très drôle, hein.
11: C'est vrai que je le raconte bien.
12: Oui.
11: Alors, bah, on était dans la cuisine, hein. Mm-hmm. Pas très loin du salon. Mm-hmm. Et... le lave-vaisselle tombe en panne, je démonte le filtre, et dedans, qu'est-ce que je trouve? Un ravioli. Voilà, c'est fini.
12: Mais enfin, là, il l'a pas très bien raconté, hein. Mais c'est vrai qu'il n'y met pas beaucoup du sien non plus, hein.
11: Mais puisqu'on en est aux anecdotes, raconte-toi ce qui t'est arrivé.
12: Où ça?
11: Dans la cuisine. Pareil, le lendemain.
12: Ah, ça! Ah oui, oui, oui, oui. Ça me revient, oui.
11: Vous allez voir, c'est...
12: Oui, parce que... j'étais dans la cuisine, donc. Et... j'ouvre une boîte de raviolis. Et de quoi est-ce que je me rends pas compte? Il en manquait un. Ouais, ouais, ouais, ouais, ouais.
11: Tu sens pas des choses dans cette cuisine, hein?
12: Bon, et sinon, vous, vous savez où vous partez en vacances l'année prochaine? Pardon, maman? Dans le jardin?
11: C'est bien, c'est pas loin.
12: Nous, cette année, on est allé en Grèce. Non, attends, chérie, non, c'est moi, c'est parce que je confonds toujours. On était en Corse ou en Grèce? Le Sirtaki, c'est?
11: C'est la Corse. Corse, Corse, en Corse! Oui, très belle île, Maurice.
12: Hein? Nous, l'année prochaine?
11: Ah, oh, bah ça, je vais le dire.
12: Ah, bah si. L'année prochaine, on va chez la mère de Martha, que j'aime beaucoup.
11: Chez ma mère?
12: Oui.
11: Que t'aimes beaucoup.
12: Mm-hmm.
11: Donc, on part en vacances à Melun.
12: Voilà, Melun. Bah oui, parce que je me suis renseignée, ils annoncent du beau temps cet été sur Melun. Attends, mais on parle et les cadeaux. Et ils sont grands maintenant, hein, plus besoin de passer par la cheminée, on peut leur offrir des cadeaux. Hein.
11: Les cadeaux?
12: Oui.
11: Viens voir là, 2 secondes. Ah,
12: des petits secrets d'amoureux.
11: Moi, je te signale tout de suite, je tiens pas une minute de plus. Mmh. Alors, où tu leur dis, où je m'en vais?
12: Alors, moi vivante, tu sortiras pas d'ici.
11: Alors, tu leur dis.
12: Plutôt crevée.
11: Alors, c'est moi qui leur dis. Bien, alors, Josette, Maurice.
12: On va danser pour vous. Biba, Lula, she's my baby. Biba, Lula, I don't need a baby.
11: Voilà. Alors, où tu leur dis, où je te lâche?
12: Bah, lâche-moi.
11: T'es sûr?
12: D'accord, je leur dis, arrête.
11: Bien. Isabelle a quelque chose à vous dire. Ah. Hein?
12: Je jouais à Noël.
11: Oui. Mais annonce l'heure. C'est l'annonce faite à Maurice.
12: Papa, maman. Martha et moi, il y a 6 ans, 7 ans, nous nous sommes mariés. Et il y a 1 an, l'année dernière donc, 5 ans plus tard, d'un commun accord, comme de nombreux couples, nous avons décidé d'adopter un petit Cambodgien.
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10: L'adolescence, c'était hier. Quelle magnifique période pourrie dans la vie d'un être humain, hein? Commençons par les garçons. On a les bras trop longs. On n'a aucune coordination. On a plein de boutons. On a un regard bené. On a la voix de Patrick Bruel. Salut! Salut! Et pendant 2 ans, on ne parle même plus, on émet des cris bestiaux.
13: C'est de la balle. C'est top.
10: Et ça veut dire quelque chose, ça, pour un adolescent, hein? 2 adolescents qui se croisent dans la rue, qui ont une conversation. Ils se sont dit plein de trucs, là. C'est hyper profond. Putain, mec, tu devrais écrire parce que je comprends rien. Et un adolescent a toujours la même réponse à toutes les questions qu'on lui pose. C'est la même réponse.
13: Je sais pas.
10: Comment tu t'appelles?
13: Je sais pas.
10: T'as une belle journée à l'école aujourd'hui?
13: Je veux.
10: 3 semaines de dépenses payées à New York avec tes meilleurs potes. Wow, ça devait être formidable, raconte-moi tout, ça devait être génial.
13: Je veux.
10: Et à l'adolescence, je crois que c'est là où les rapports parents-enfants se raffermissent. C'est là où on devient reconnaissant. C'est là où on se dit, ils m'ont tout donné. Ils m'ont élevé. C'est là où on développe une espèce d'amour sans borne pour nos parents.
13: Mon père est con. Ma mère est naze.
10: Et à 14 ans, on se réveille, on ne sait pas pourquoi. La première chose qui sort de notre bouche, c'est...
13: Je veux un scooter. Je veux un scooter.
10: La veille, on avait 13 ans. On avait un vélo, on allait du point A au point B, la vie était belle. 14 ans... Maintenant les filles.
14: Oh non. Non, Tony, ne te moque pas de nous, non. On a compris le principe, change de sujet, non.
10: Les filles, mesdames, vous êtes de mauvaise foi, vous m'avez même pas laissé finir. J'allais dire, messieurs, ravalez votre orgueil, mettez votre fierté de côté. Mesdames, chapeau bas, parce qu'à l'adolescence, vous évoluez beaucoup plus rapidement que nous. Vous arrêtez beaucoup plus vite aussi, hein? Ça change pas. À l'adolescence jusqu'à l'âge adulte, les femmes... Une adolescente est excitée. Hein? Excitée comme un cannibale amateur de fruits de mer devant un buffet d'hommes grenouilles. Hein? Dès qu'elle voit quelque chose de masculin, elle pète un câble. Rock voisine, Patrick Bruel, un arbre, dès que c'est masculin.
14: Ah, il est bon, je l'aime. Ah, Marie, il a...
10: À l'adolescence, on commence à travailler. Moi, j'ai commencé à travailler à l'âge de, à peu près, mon Dieu, 15 ans. Vous commencez à travailler à peu près, non?
14: Non, mes parents sont riches.
10: J'ai commencé à travailler à l'âge de 15 ans. J'ai tout fait. J'ai tout fait, je n'avais pas peur de travailler. J'étais coiffeur pour chien, cascadeur paysagiste, négatif pour photographe. J'ai tout fait. Je me souviendrai toujours de mon premier boulot. C'est ma mère qui m'a pistonné. Ma mère était directrice d'un hôpital à l'époque. Et elle en avait marre de voir des courses de chaises roulantes dans les couloirs de l'hôpital. Alors elle m'a engagé comme animateur pour égayer un peu la vie des personnes malades. Je suis arrivé là hyper enthousiaste. J'avais plein de boutons, j'avais l'air d'une pizza royale. Allez les personnes en chaise roulante, venez, on va chanter une chanson, vous êtes prêts? Si tu aimes ton prochain, tape des pieds, tape des pieds! Oh,
14: désolé. Désolé. Tape des mains. On m'a viré. À l'adolescence, j'ai eu mon permis de conduite accompagné. Oui. J'avais le pouvoir tout puissant. Je pouvais circuler n'importe où sur la terre avec ma mère. Premier endroit où je me suis rendu, le Mac Drive. McDonald's, restaurant gastronomique pour adolescents. McDonald's qui a investi des dizaines de millions de francs pour construire le restaurant. Et 2,50 francs pour le haut-parleur de qualité Hi-Fi qui nous permet de communiquer clairement avec la serveuse de chez McDonald's.
15: Salut.

On commence. Salut. J'ai oublié de baisser la vitre. Salut. Je voudrais un menu Big Mac. Avec une glace, s'il vous plaît.

0: vas péter, maman? Faudrait un menu Big Mac avec une glace, s'il vous plaît.
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2: Mobilisez-vous, mobilisez-vous, Gérard Holtz, le 13h, sur France 2. Mobilisez-vous, l'information est en danger, c'est moi qui la présente. Mobilisez-vous pour mon 13h. Le sport également dans l'actualité. Le sport dans l'actualité, je suis gâté en ce moment avec du sport dans l'actualité. Le sport est en danger, le dopage est partout, à part pour Marie-Jo Pérec qui a réussi à arriver première à l'aéroport. Le sport est en danger, le dopage est partout, le dopage est partout, à tel point que l'on va organiser prochainement un drogathon pour tous les sportifs. Alors, s'il vous plaît, envoyez vos promesses de drogue au drogathon. Le Tour de France, c'est encore reparti cette année, mais il a fallu tenir compte de bon nombre de paramètres. Par exemple, savoir dans chaque ville-étape quelle était la pharmacie de garde pour le ravitaillement des coureurs. Tour de France qui comptait parmi ses concurrents Richard Virenque, surnommé le Attila de chaque étape, puisque là où il pisse, l'herbe ne repousse pas. Richard Virenque qui avait failli abandonner la compétition. Il a failli abandonner la compétition. Richard Virenque pour reprendre la droguerie de ses parents, finalement. Son avocat, Maître Grolard, a déclaré qu'il était très serein, qu'il peut donc continuer Richard Virenque. Toujours dans l'actualité du sport, le football. Le football également est en danger. À l'instar de la religion, le football est une drogue dure et possède ses fanatiques, les foot de Dieu. Les foot de Dieu, en anglais on appelle ça hooligan, en français viande soule. Les hooligans ont peu leur péril, se caractérisent par sa boîte crânienne vide. C'est pour ça d'ailleurs que la seule chose qu'ils comprennent, c'est le football. Alors mobilisez-vous, envoyez de l'argent au football, envoyez de l'argent à Fabien Barthez, il en a besoin pour sa prochaine greffe de cerveau, il a déjà eu deux rejets, Fabien Barthez, et c'est vrai qu'il ne va pas bien, on l'a vu récemment dans une publicité en train d'embrasser un hamburger, c'est vous dire, s'il a les fils qui se touchent, ce garçon... Faut y être con hein, quand même, hein, comme un footballeur pour préférer se taper un McDo qu'un mannequin. Quoique, dans le crâne du mannequin, c'est comme dans le hamburger, il n'y a que de la viande à chier. Alors mobilisez-vous. Envoyez de l'argent au football. Le football sans l'argent n'est rien. Football sans argent n'est rien.
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3: C'est vrai que... Très vite à la campagne, tu... Bah tu te fais chier, quoi. Bon alors les copains, qu'est-ce qu'on fait? On fait un jeu, on fait quoi? Loïc, qu'est-ce que tu proposes? Une soirée spiritisme? Ouais. Ouais, enfin moi je voyais un truc plus... Enfin je veux dire plus adulte pour faire connaissance. Enfin t'as une cheminée, t'as des peaux de bête. Ce serait dommage de pas en profiter. En plus j'ai un caméscope pour les souvenirs. Non, parce que là, la soirée spiritisme, je trouve ça gamin. Enfin, je veux dire, si c'est pour se toucher le bout des doigts dans la pénombre, là, autant tout de suite faire une... Enfin, je veux dire, autant faire une partouze, quoi. Allez, qui lève la main pour une partouze? Claude? Enfin, Claude, on va pas non plus... Ok, d'accord, va pour une soirée spiritisme. Hein? Non, je suis désolé, Claude. À deux, c'est pas marrant. Enfin, tout ça, c'était... Avant le drame, bien entendu. Un matin, je venais d'uriner dans la piscine de Loïc. Ça va, hé oh, c'est les vacances. Et là, tout à coup, Lucie, short en jean, t-shirt moulant, I love sex very much, what about you? S'est exclamée, je vais au village, est-ce que quelqu'un veut venir avec moi? Attends, Lucie, enfin, tu vas quand même pas aller au bourg avec, enfin, avec la fuego de Loïc. Comment? C'est une Porsche. C'est à s'y méprendre. Écoute, j'ai la toute dernière Kangoo. Elle est très moche, je te l'accorde, mais elle est spacieuse. Et d'aucuns diraient... confortable. Ah, non, Véronique, tu peux pas venir avec nous. Non, mais il y a encore plein de trucs à faire ici ce matin. Mais j'en sais rien, m'avait recoupé du bois, repeindre les volets. et moult activités champestres.
2: Bon, allez, tu viens, Lucie, viens, prends ma mimine. Allez, viens. Véronique, tu te poses de la voiture, tu es gentille. Allez, c'est parti. Ah, c'est marrant, ce manque de confiance de Véro, tu ne trouves pas? Comme si on allait s'arrêter tous les deux dans un champ pour faire l'amour en cachette. Tu m'arracherais la chemise, non, tu es haut. Qui s'arrache facilement, d'ailleurs, moi, enfin bon. Tiens, je vais plutôt mettre un CD laser disque. Je suppose que tu aimes la musique, comme toutes les mannequins.

0: du Watt. Ça pue le sein. Ah ben c'est un pionnier, tu sais. Hey, bonjour, monsieur le paysan. Ah, quel con. Oh non, tiens, je vais plutôt mettre une cassette. Oh ben, il y en a une là, justement. Qu'est-ce que c'est, excuse-moi. Oh non, cette manie de ne pas mettre les étiquettes, c'est terrible, c'est tout véro, ça. Écoute, tu sais quoi? On va vérifier ce qu'il y a dedans. Je suppose que tu aimes les surprises, comme toutes les mannequins. Qu'est-ce que c'est?
1: Du Boc, bonjour.
0: Bonjour. C'est une vieille interview de moi. Non, c'est ridicule. Qu'est-ce que je disais?
1: Je vais vous faire, Noreno, vos réactions.
2: Bah, je trouve ça plutôt sympa, mais j'aimerais surtout dire que je crois que le rire est un remède à la tristesse. Et je pense que bah, si les canons lançaient des blagues, bah, y aurait moins de morts au Moyen-Orient. Enfin, je crois, non?
1: Super, Franck Duboc, ça n'est plus un secret, vous niquez tout ce qui bouge.
0: Merde, mais enfin, qu'est-ce que c'est que ça? Mais enfin, ma vie privée ne le regarde pas, quoi, mince! Alors, ils ont essayé de briser le petit Léandro de Popstar et maintenant, ils s'attaquent à moi? Merde! Je suis désolé, Lucie, je suis comme les autres. Oui, je distribue du rêve, et alors? Moi aussi, j'ai vécu des moments difficiles. Je suis comme tout le monde. Tu sais, Lucie, pousse-toi, voiture. J'ai pas toujours dit « tu » au bonheur. Excuse-moi, j'ai vraiment pas envie de te parler de tout ça. Pa, à quoi bon je... Non, mais reste là, je vais t'en parler un petit peu quand même. Tu sais, Lucie, j'avais 12 ans à l'époque. Nous habitions dans une petite maison faite de bois, de pierres et de plumes. Mon père, amputé des deux jambes et de la moitié d'un bras, avait parfois du mal à joindre les deux bouts. Alors il m'a fallu travailler à la mine. Il m'arrivait parfois de travailler jusqu'à 28 heures par jour. Pousse le wagonnaire, me disait-on. Heureusement, il y avait Patricia, Patou, Patoche, Papat. Enfin, Béatrice, comme on l'appelait. Puis il y a eu ce putain de coup de crisou dans le tunnel numéro 4. Couloir 26, kilomètre 7, porte B, escalier G. André, Raoul, Martial, le petit Paul. Little Polo, comme on l'appelait. Non, Polo! Pas sous la poutrelle! Polo! Lucie, j'avais vraiment pas envie de t'ennuyer avec tout ça. Tiens, regarde, je pleure. Écoute, Lucie, tu sais ce qui me ferait plaisir? Une petite pipe. Le prends pas mal, je plaisante. Oh, c'est de l'humour. Oh non, elle prend ça au premier degré, elle est bête. Oh, je blague, Lucie. Oh, c'est pas vrai. Va pas raconter ça aux autres. Hein. Non, elle comprendrait pas. Arrête, Lucie. Viens. Viens là, qui? Écoute, Lucie, si tu le fais pas pour moi, fais-le pour le public, ils attendent que ça. Attends, elle est allée raconter aux autres que j'avais essayé de la violer, nous m'ont menti. C'est là que j'ai compris que les femmes, tout ce qu'elles pouvaient me faire, c'est beaucoup de mal. Et moi, de mon côté, bah, j'ai beaucoup de mal à me les faire.
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5: Moi, je vois, il y a une mode, voilà, il y a une dernière mode, ça date un peu des, ça s'inspire un peu des séries télé américaines, c'est féminine, c'est le dîner de filles. Moi, je vois ma femme, elle adore faire ça. Enfin, il n'y a pas que ma femme, toutes les nanas, tout le monde connaît. C'est souvent le jeudi soir, je sais pas pourquoi. Hein, souvent, tu le vois dans les restos, dans le jeudi soir, souvent, il y a une table, il n'y a que des filles. Hein? Elles sont contentes, elles sont entre filles, comme ça. Il y a entre filles. C'est le dîner de filles. On est sortis sans nos mecs, on est trop folles. Ils sont contents. Elles sont là, elles boivent du Coca Light, elles mangent des sushis. On fait la fête sans grossir. C'est le dîner de filles, quoi. Elles sont contentes. Et d'ailleurs, quand elles font un dîner de filles, elles veulent rester contre filles.
4: Ah oui, ça oui.
5: Si dans un restaurant, il y a une table où il n'y a que des filles, si jamais il y a deux mecs, mais deux mecs très bien qui passent juste à côté de la table, et en passant, ils font juste comme ça, ils ont bonsoir, alors tout de suite, elles réagissent. Genre, non, non, non, on est entre filles. Laissez-nous tranquilles, on va rester entre filles. Coucou, c'est un dîner de filles. Oh, ça va, oh. Surtout, faut pas croire, il n'y a rien d'extraordinaire. Nous aussi, les mecs, c'est pareil. Quand on fait un dîner de mecs, c'est la même chose. C'est pareil. Si dans un resto, il y a une table où il n'y a que des mecs, si jamais à côté de la table, il y a deux nanas qui passent à côté de la table. Allez, carrément, je termine même pas la phrase, moi. Si jamais il y a deux nanas qui passent à côté de la table en mini-jupe avec des talons, comme ça, et en passant, elles font juste comme ça, elles font bonsoir. Faut pas croire, nous aussi, on fait pareil. Ah non, non, non, laissez-nous tranquille. On est entre mecs, on a envie de rester entre mecs. C'est pareil. Non, puis, non, en fait, on voudrait tous savoir voilà, ce que se racontent les nanas quand elles sont entre filles. Alors, bien évidemment, on dit oui, elles parlent beaucoup de sexe, bien évidemment. Mais moi, je vais vous dire, les nanas, voilà, le sujet principal, c'est les enfants. Et là, je vais vous surprendre. Contrairement aux idées reçues, nous aussi, les mecs, quand on est entre mecs, on parle très souvent de nos enfants. De quoi ? Mais je te donne un exemple. Je sais pas, moi, par exemple, je sais pas. Au fait, t'as vu, ma fille, elle est dans la même classe que la petite Manon. Putain, sa mère est super bonne, hein. Non, et par contre, il y a un truc, j'ai vraiment du temps à comprendre, c'est vraiment un truc typiquement féminin. J'ai jamais compris pourquoi quand t'es au restaurant ou en boîte de nuit, quand les nanas vont aux toilettes, pourquoi elles vont toujours aux toilettes à deux? Non, c'est vraiment un truc de nana. Tu te vois, toi, tu es au restaurant, tu te lèves, dis-moi Jean-Marc que je vais aux toilettes. C'est vraiment un truc de nana. J'ai mis des années à comprendre, mais en fait, nous les mecs, on se rend pas compte comment c'est compliqué l'aventure que c'est pour une nana d'aller dans les toilettes publiques. Souvent dans les lieux publics, l'hygiène n'est pas du tout au rendez-vous. Pour nous, on se rend pas compte, les mecs, c'est une vraie aventure. Donc, Anna, elle est avec sa copine juste à côté, déjà dans le hall des toilettes, il y a déjà des flaques, ça pue. Ouh, ça pue, attends. Derrière moi, on évite cette flaque. Elle arrive devant la porte des toilettes, elle a déjà prévu le petit Kleenex pour pas toucher la poignée. On dit, j'ai rien touché, hein, mais... Elle ouvre la porte. En plus, c'est bien parce que je sais pas qui a l'idée, mais en général, dans les toilettes publiques, la porte démarre à 50 cm du sol. En plus, c'est bien parce que si c'est un mec à l'intérieur, selon le sens des pieds, tu sais ce qu'il fait. Donc Lana, elle s'enferme à l'intérieur des toilettes, comme ça, elle fait « Ah, ça ferme pas la clé. Ah, comment je vais faire ?» Elle réfléchit. C'est pour ça que c'est bien d'avoir une copine un peu costaud qui fait la sécu devant. Donc là, dans les toilettes, elle s'enlève le manteau, il n'y a pas de porte-manteau, comment je vais faire? C'est pas possible, sur la cuvette, c'est pas possible, c'est trop de glace, sur la poignée, ma copine a déjà les mains chargées, elle réfléchit comme une fois, je vais faire un nœud autour de la taille. Après, le sac à main, c'est pareil. Le sac à main, est-ce que je vais le poser sur les genoux? Ça va me gêner. Sur la cuvette, la poignée, non, c'est pas... Je vais mettre autour du cou. Comme un Saint-Bernard. Et là, le but du jeu pour la nana, c'est de découper des petites lamelles de papier pour les déposer tout autour de la cuvette. En prenant bien soin de ne pas prendre les deux, trois premières feuilles. On sait jamais. Si quelqu'un les a touchées, les deux, trois premières feuilles, c'est pour mettre au fond des toilettes. Au cas où il y aurait un plouf. Attention, il y a plusieurs techniques. Il y a la technique de la petite lamelle de papier découpée autour de la cuvette. Il y a la technique de la longue bande de papier. C'est deux techniques différentes. La longue bande de papier, il faut avoir un peu des bases de géométrie parce qu'en gros, il faut faire un triangle sur quelque chose de circulaire. Faut un peu viser. La technique la plus répandue, bien évidemment, c'est la technique des petites lamelles de papier. Alors, c'est du boulot, on se rend pas compte. Hein. C'est très minutieux comme travail. Hein. C'est au laser. Hein. Faut déposer délicatement les lamelles de papier les unes après les autres en quinconce, en faisant attention de ne pas faire tomber une lamelle, sinon ça entraîne les autres. Faut tout recommencer. Donc, je récapitule. Anna, d'un mètre carré, la porte est entrouverte en bas. Elle a le gros manteau d'hiver attaché autour de la taille, le sac à main. Elle a passé 2 heures à déposer du papier autour de la cuvette. Et tu sais quoi? Eh ben, elle ne s'assoit jamais sur la cuvette. C'est peut-être au cas où elle glisse. Ouais, t'es même parano, peut-être elle se dit au moment où je vais me baisser, les bactéries vont sauter sur mes fesses. Donc là, du coup, il faut tenir en équilibre. Alors là aussi, hein, c'est pas évident, il y a plusieurs techniques. Ah, bon, alors si les murs sont pas trop éloignés, si c'est pas trop crade, celles qui se tiennent aux parois du mur, comme ça. La technique la plus répandue, bien évidemment, c'est la technique du chou, c'est accroché à la poignée de la porte. Et il paraît, il y en a, mais ça c'est quand vraiment, c'est vraiment dégueulasse, style en boîte de nuit, 3-4 heures du matin. Il y en a, il paraît quand même à se mettre accroupi sur la cuvette quand je veux. C'est la femme araignée. Donc elle a le gros manteau autour de la taille, le sac à main, elle a déposé autour du papier autour de la cuvette. Elle est accroupie sur la cuvette. Elle est enfin prête à faire oh merde, j'ai encore oublié d'enlever la culotte.
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6: Je m'appelle Monsieur Patel. Et c'était pour dire C'était pour dire rien du tout. Ça fait 8 ans que je suis en domaine hospitalier. J'ai mon opération tous les mois et tout va bien. Voilà, c'est pour dire rien du tout. La première fois que je suis arrivée en hôpital, c'était pour faire réparer une arthrose des paupières. Alors, le grand professeur de l'hôpital, professeur américain, monsieur Janvier, me dit, monsieur Patel, il faut qu'on vous fasse un ketchup complet. Ah, je lui dis oui, why not, monsieur Janvier? Alors, ils m'ont fait une radio du cerveau. Ils ont mis une heure pour trouver quelque chose. Alors, après l'examen, monsieur Janvier me dit, monsieur Patel, il faut que je vous voie. Il me dit, d'après l'examen radiophonique, on aurait découvert, monsieur Patel, que vous auriez un cerveau de poule. Ça m'a cloué le bec, j'étais... J'ai pourtant pas été élevé au grain, monsieur Janvier, que je lui dis. Attention, monsieur Janvier, une poule qui cotise à la sécurité sociale depuis 15 ans, vous en trouverez pas beaucoup, monsieur Janvier. Alors il me dit, monsieur Patel, vous nous couvez quelque chose, c'est pas normal. Alors là-dessus, il y a le service gynécologique qui a voulu m'observer, mais là, non. On a sa fierté, hein. Alors, après, ils ont tenté de me nourrir au ver de terre pendant 15 jours, mais... Non. Non, je... C'est pas évident pour une poule de s'exprimer. Parce que la première fois que je suis arrivé dans le poulailler, j'étais pas beau à voir. Je me vidais. Oh là là là là. Les Martiniquaises, elles avaient jamais vu ça. Elles m'ont dit, monsieur Patel, pour vous achever, il faudrait faire comme avec les huîtres, un coup derrière la nuque. Ben, il est encore là, monsieur Patel. Non, je rigole, mais ils m'ont mis sous anesthésie tout de suite. Voilà, c'était pour dire... C'est pas évident pour une poule de... La semaine dernière, il y a mon épouse et un collègue qui sont passés me voir. Ils étaient tout bronzés. Ouais, ça m'a fait plaisir. La semaine prochaine, je vais faire du cinéma. Ils vont me faire passer une caméra pour... Voilà, c'était pour dire rien du tout. Ah si, il y a qu'une chose que je n'apprécie pas en domaine hospitalier, ça je tenais à le signaler. C'est la compote de pommes.
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4: Mon truc, c'est le bricolage. Enfin, la décoration et le bricolage. Enfin, c'était. Je me suis fait interdire à Ikea. J'étais Ikea addict. J'y allais tous les jours. D'ailleurs, il y a ma photo à la porte de tous les Ikea. Hein. Ben oui, je suis interdite. Alors les videurs me refoulent. Ta gueule là-dessous, tu dégages, on t'a reconnu, tu te casses. Juste pour une petite étagère, tu dégages là-dessous. Il y a là-dessous qui va rentrer par derrière, il y a là-dessous qui va... Avant d'être interdite, je n'arrêtais pas des étagères, des chapins, des lits à baldaquin, des cuisines intégrées, j'ai tout monté toute seule. Avec leur putain de notice à la con, ces enculés de Suédois, là. C'est pas des notices, c'est des sudokus. Non, mais le Suédois le fait exprès, hein, attention. Des dessins, des flèches, des vis, des boulons, des 8 pans, des 6 pans, des clés à laine, des clés à étoiles introuvables. Le Suédois fait chier le latin. C'est bien connu, c'est un peuple qui se les gèle. Alors ils sont méchants, ils se vengent. Olaf Peterson et Olga Gustafsson, ce sont quand même deux grands malades, non? Ça fait combien d'années qu'ils nous pètent les week-ends? Combien de divorces après un montage à meuble Ikea qui a mal tourné un samedi après-midi? Les voisins, la semaine dernière, 18 heures pour un lit, ils étaient 6! Avec le pantalon au milieu des fesses, là! Ben moi, rien, hein, toute seule! J'ai tout monté toute seule! Et puis un jour, c'est le drame! Ah oui, j'attaquais une bibliothèque Fjord! Et là, je me rends compte qu'il manque 8 goujons, c'est pas! 8 goujons, je cherche partout, je les trouve pas! dans le canapé, dans la cuisine, sous le tapis, pas de huit goujons sipants. Attends, Ikea a oublié huit goujons sipants. Attends, je rêve ou quoi? Ikea a oublié... Non mais attends, c'est dingue. Michel! Ikea a oublié huit goujons sipants. Je les tiens, viens, on fonce. J'arrive chez Ikea, je demande à voir le directeur. C'était un directeur qui avait une tronche de directeur. Rien qu'à ses lèvres, t'imaginais le nombre de dingues qu'il avait dû sucer pour en arriver là. Tout le monde sait ce que c'est qu'un dingue, bien sûr, oui. Je vois que madame a l'air choquée là-bas, non? Non, c'est pas une biche avec des taches, non. C'est un bonbon suédois au chocolat. Hein? Un caramel qui colle un peu aux dents, vous connaissez tous. Sucer une biche avec des taches, c'est dégoûtant quand même, non? Bonjour, madame Latsou. Quelle joie de vous voir dans notre boutique. Que puis-je faire pour vous? Dis donc, le troll. Il manque 8 goujons sipants dans l'emballage sur de couleur baltique. Remballe ta moiteur, tu me déclenches des mycoses. Impossible, madame. C'est absolument impossible. Je peux vous assurer que nos emballages sont toujours complets. Fais péter les goujons, télé. On ne peut pas dépareiller un emballage, madame chez Ikea, c'est absolument impossible. You fuck my fjord. Je sors mon arme, une Black Elecker 1000 watts. Visseuse, dévisseuse, perceuse à compression. Non, ne faites pas ça, s'il vous plaît, ne faites pas ça, je vous en supplie, ne faites pas ça, j'ai dévissé tout le premier étage. Chez Ikea, tout est vissé. Je ne relâcherai le suceur de dingue contre 8 goujons si bon. Dépareiller un emballage, jamais. J'ai dévissé tout ce que j'ai croisé, non. J'ai foutu un souk. Quand la batterie était déchargée, j'ai rendu les armes. Envoyez-moi un cordon, je lui fais des salières avec ses couilles, on va les mettre en rayon. Il a eu peur. Finalement, il me les a donnés, les huit goujons sipants. Je suis passé à la caisse, il y avait trop de monde, j'ai tout laissé, je me suis barré.
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8: Bonjour monsieur.
9: Bonjour monsieur.
8: Un couvert.
9: Ah non, deux.
8: Ah, vous serez avec quelqu'un?
9: Non, je suis tout seul.
8: Donc un couvert.
9: Non, je mange seul mais avec deux couverts, un couteau et une fourchette.
8: Ah d'accord. Par contre, je ne vous mets qu'une seule assiette.
9: Voilà, une assiette et deux couverts.
8: Et je vous mets deux verres.
9: Ah ben non, parce que je suis seul.
8: Un verre à eau, un verre à vin.
9: Ah non, je ne bois pas.
8: Ah, pas de verre du tout.
9: Non, je ne bois pas de vin.
8: Ah, je vous mets un verre à eau.
9: Voilà.
8: Un fumeur.

0: nécessaire que je fume.
1: De toute façon, vous ne pourrez pas fumer, puisque vous serez encore un non-fumeur.
0: Oh, c'est embêtant.
1: Ce que je vous suggère, monsieur, c'est de prendre tout de suite votre dessert en fumeur, puisqu'il y a de la place, et de commencer votre repas à la fin en non-fumeur.
0: Ah oui, alors à votre avis, est-ce que je fais tout le repas à l'envers ou est-ce que je reprends dans l'ordre après ma mousse au chocolat?
1: Tout dépend, qu'est-ce qui vous aurait fait plaisir en entrée?
0: Bah, j'aime bien le saumon fumé, mais...
1: Pas en non-fumeur! Je ne peux pas!
0: Vous avez des harengs pommes à l'huile?
1: Oui, mais tout de suite après la mousse, je ne vous le conseille pas. Commencez par le plat, direct.
0: Ah bah alors une grillade au feu de bois.
1: Mais pas en non-fumeur, je ne peux pas.
0: Mais pourquoi?
1: Mais parce qu'on apporte le grill sur la table. Ça fait de la fumée qui incommode les non-fumeurs.
0: Et un cassoulet, c'est possible?
1: Bien sûr, monsieur, le client est roi. Donc on a des mousses au chocolat.
0: Oui, bien crémeuse, hein, la mousse.
1: Un cassoulet.
0: Il est bien, votre cassoulet, il est pas trop léger.
1: Ah non, monsieur, il est à l'ancienne. Coudois, coin de l'art, saucisse et ventrèche. Vous aurez du mal à le finir.
0: Très bien.
1: Et pour terminer, un hareng pomme à l'huile.
0: Oui, je pourrais en avoir deux.
1: Le pot est à volonté.
0: Tant mieux.
1: Pas de vin?
0: Non, malheureusement, je suis au régime.
1: Café ensuite?
0: Non, en fin de repas, rien de chaud. Vous me mettrez un cognac.
1: Je croyais que monsieur ne buvait pas.
0: Jamais de vin, uniquement de l'alcool.
1: Très bien. Ah, excusez-moi, vous aviez réservé.
0: Oui.
1: À quel nom?
0: À mon nom.
1: Je ne le vois pas, monsieur.
0: Ah bah, dans ce cas, cherchez à Dupont.
1: Oui. Dupont avec un D ou avec un T?
0: Avec un D, monsieur. Sinon, ça ferait Tupont.
1: Pardon?
0: Voilà, ben, vous me demandez avec un D ou un T, je vous réponds.
1: Bon, alors, j'épelle. Hein. D-U-P-O-N-D.
0: Non, c'est un T à la fin.
1: Donc, vous venez de me dire avec un D.
0: Non, je vous ai dit avec un D pour le du et un T pour le pont.
1: Bon, je suis désolé, je ne vois pas de Dupont.
0: Ah ben, dans ce cas, cherchez à Durand.
1: Non, désolé, je ne vois pas.
0: Ah, Lefebvre?
1: Non.
0: Garcia?
1: Non plus.
0: Stablowski?
1: Non.
0: Van der Meulen?
1: Pas de chance, non plus.
0: Lee Van Yu?
1: Non, désolé, monsieur, je ne vois pas.
0: Oui, remarquez, monsieur, c'est normal, j'ai réservé, mais c'était pas ici.
1: Ah ben, dans ce cas, je regrette, hein, je ne peux pas vous garder.
0: Bien entendu, monsieur. Réservez-moi une table pour demain.
1: Ah, bien sûr, à quel nom?
0: Le mien.
1: Très bien. Ah, pour demain, fumeur ou non-fumeur?
0: Bah, le problème, c'est que je fume.
1: C'est pas un problème, monsieur, j'ai de la place en fumeur.
0: Oui, mais je fume en fin de repas, jamais en début.
1: Et alors?
0: Bah, je voudrais commencer à dîner sans respirer la fumée de mon voisin.
1: Dans ce cas, je vous mets en non-fumeur.
0: Mais si je suis en non-fumeur, ça ne pourrait pas plus.
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3: Éthique, t'as du repassage à faire?
4: Bah non, je mets la table.
3: Attends, la table pour manger?
4: Bah t'as faim, alors...
3: C'est pas possible. Oh, bah, on aura tout vu, là, cette fois. Regarde-moi cette table qu'il a. Ah ben, ça, c'est pas du chêne massif, mon vieux. Voilà, comme ça. Eh ben, mon vieux, comme ça, j'ai l'impression de pique-niquer dans un télésiège, moi, tu vois. Oh, non. Oh, et Christian, j'ai pas mon forfait pour le télésiège. Moi, ça, il a une fenêtre, il peut même pas l'ouvrir, ben, mon vieux. Si c'est pareil pour la braguette, ça doit être quelque chose.
4: C'est pas possible.
3: Voilà. Eh ben, entre ça et les trois michocos, je refais un sacré gueuleton aujourd'hui, moi. Hein. T'as pas un petit coup à boire avec ça?
4: Oh, si, j'ai de la grenadine ou de l'eau.
3: T'as pas un petit coup de blanc au frais?
4: Ben non.
3: Eh ben allez, une grenadine, c'est la fête. Paris, c'est du champagne. Et vous mangez à deux là-dessus, là?
4: Ben non, hein? non, c'était pas assez large, on mangeait à tour de rôle, en fait.
3: Ben, je crois. Marc, c'est la meilleure façon de pas s'engueuler à table, hein? Mm-hmm. Dis, t'as pas un petit peu de pain pour saucer?
4: Ah, si, même, attends, hein? Attends, je te dis si, je sais même pas si moi...
3: Il ferait pas une petite dépression, votre boulanger, des fois?
4: Non, attends, je sais que c'est... C'est que c'est du pain d'hier, c'est pour ça, là.
3: Ah, c'est pour ça, oui, d'accord, oui. Fous-moi la paix, du pain d'hier. Christian, ce qui est bien fait, ce qui est fait naturellement, ça vieillit bien. Le pain, le vin, les gens aussi, tiens. Et comme toutes les bonnes femmes qui sont faire des listings, ça, c'est pareil. Hein? Je vous déballez voir dans quelques années quand toutes les coutures vont péter une par une, tiens. Elles finiront comme ta baguette, même les pigeons voudront plus.
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7: Oui, j'ai passé pour un con. Avec ce soir.

0: une soirée exceptionnelle puisque tout l'argent, tous les bénéfices de cette émission qui veut passer pour un con seront reversés à une grande œuvre humanitaire, une grande association. Il s'agit de l'association Hémorroïdes sans frontières qui s'occupe de tous les trous du cul dans le monde. Et croyez-moi, elle a beaucoup de travail. Association sous le haut parrainage des deux journalistes François Panduron et Maurice Ça fait mal, otage récemment libéré du Boukistan. Et nous jouons ce soir avec une invitée prestigieuse. Il s'agit de Céline Dion. Bonsoir Céline.
1: Bonsoir, je suis tellement content. Tellement contente de jouer pour Hémorroïdes sans frontières. Vu que c'est un sujet qui nous concerne à tous. Même mon mari René, il est bien embêté avec ça. Il y a le couloir à lentilles qui se termine en chou-fleur. Il peut pas manger épicé, sinon le lendemain, impression de chier de la vaisselle cassée. Le pire, c'est l'été, de dos avec son string, on dirait vraiment le partage des cépages.
0: Merci beaucoup, Céline, pour ces détails qui, j'en suis sûr, sensibiliseront nos téléspectateurs sur ce fléau que sont les hémos. Et nous jouons avec notre sponsor, Préparation H, et nous jouons pour 100 euros. Avec une expression à compléter. On dit « un tien vaut mieux que deux ». Tu l'auras ? Réponse A. Tu la prends ? Réponse B. Tu la sens ? Réponse C. Tu la suces ? Réponse D.
1: C'est pas bien facile. Un tien vaut mieux que deux, tu as su, ça sonne bien quand même. Faut vous dire pourtant qu'on fait plus bien la chose avec mon mari René. Il est loin le bon temps, il me posait la tête sur la pierre à évier pendant qu'il me récurait le plat à lasagne. Maintenant, on est passé à la congélation. Même que nous voulons un autre enfant. Seulement, j'espère que cette fois-là, ils décongèleront mieux le glaçon avant de me l'introduire dans la grotte miraculeuse. C'était tellement froid la dernière fois que j'ai failli attraper une vulvite. J'avais les grandes lèvres toutes gercées.
0: Nous compatissons. Merci encore une fois pour ces détails. C'est un livre ouvert. Mais il va falloir donner une réponse. Je vous rappelle que vous disposez des jokers.
1: C'est ça que je m'en vais faire. Je m'en vais prendre un joker. Je m'en vais prendre l'appel à un ami.
0: Et vous avez choisi d'appeler votre ami Garou. Alors nous appelons tout de suite Garou.
1: J'espère qu'il est chez lui, ce con-là. Allô, Garou? Il a raison, réponse A.

0: sais que deux, tu l'auras. C'est mon dernier mot, Jean-Pierre.
1: C'est votre dernier mot. Alors, on regarde la réponse. Bravo! Nous avons déjà 100 euros pour les émaux et nous jouons maintenant pour un gros paquet de neurones, 1200 euros. Avec une expression à compléter, avec une question géographie. Parmi ces îles, une seule fait partie des îles grecques. Il s'agit de Mykonos, réponse A. Ménopos, réponse B. Hélène Carrère d'Ancos, réponse C. Tula dans l'os, réponse D.
0: C'est pas facile non plus, cette affaire-là. Vu que la Grèce, moi, je connais pas bien, hein, à part Venise. Je dirais quand même, réponse D, Tula dans l'os.
1: C'est votre dernier mot?
0: C'est mon dernier mot, Jean-Pierre.
1: Quel suspense! On regarde la réponse. Oh, c'était Mykonos, et toi, tu l'as dans l'os!
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4: Oh Seigneur, mon ami, toi, mon gentil copain! Dans la nuit, je te cherche en vain, moi le gentil Damien. Comme tu es translucide, eh ben, je t'imagine, tu es grand, extrêmement mince et super musclé. Les cheveux blonds décolorés, tout bronzé. T'as une auréole sur la tête qui clignote, c'est pour qu'on le voit la nuit. Et en plus, tu es très gentil, Seigneur. Tu es très gentil. Tout barbu à cheval sur ta voie lactée, tu nous montres le chemin de la vérité. De ta main invisible dans le noir. Ben, c'est par là ou c'est par ici, les voies du paradis? Ben, quand on voit pas, c'est qu'on voit, c'est comme ça la foi. Quand on sait rien, c'est qu'on sait, faut qu'y croire. 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Christ roi ressuscité, chef de l'univers, toi qui sur cette terre peux tout faire, tu ne fais rien. Tu nous laisses faire. Eh ben, alors pourquoi? Mais c'est parce que tu nous aimes bien. Même si on n'est pas gentil. Des fois, on n'est pas gentil. Solo.

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1: Merci d'être là, merci d'être tous là, même en Twingo. C'est merci parce que c'est... Ça marche. Je vous jure, ça... Parce que à mes débuts, j'en ai bouffé de la vache enragée. Ça paraît qu'elle était folle. Mais... Non, c'est vrai, ça n'a pas été tous les jours facile. Et pour un artiste comme ça, quand c'est... C'est très émouvant, je veux surtout tous ces sièges qui se remplissent de fesses. Surtout que vous en avez deux, alors du coup, ça double la capacité. C'est un stade de fesses, hein, pour moi. Alors, si je comptais vos orteils, alors là... Non, merci beaucoup. Et je tiens d'ailleurs à remercier deux personnes qui m'ont vraiment énormément aidé quand je suis arrivé à Paris. Et il y a eu Sylvie Joly et Raymond Devos, entre autres. Et c'est important de ne pas oublier. Voilà, je les remercie tous les soirs. Merci pour eux, je leur dirai clap, clap, clap, clap. Et donc, il y a une troisième personne, j'ai oublié, avant eux, qui est dans le nord de la France, que je suis du nord de la France. Dans le sol, apparemment. Non, et donc une personne formidable, un homme justement dont peut-être vous connaissez, un homme de théâtre, de passion, de culture, de foi, d'amour. Peut-être avez-vous entendu parler de lui, il s'appelle Maurice de Cronac. Et un philosophe aussi, ce Maurice de Cronac, qui avait coutume de dire ce magnifique proverbe ch'timi qui dit « Tant que t'as pas mal au cul, tu peux toujours t'asseoir dessus !» Qu'il y en a qui ont lu son livre. Et donc je l'avais eu au téléphone. Il existe vraiment, hein, ce Maurice de Cronac. Et je l'avais eu au téléphone. J'avais 16-17 ans, tout ça est vrai. Hein. Je venais d'écrire mes premiers sketchs. Et il m'avait dit oui, oui, j'ai un centre culturel. Ouais, c'est ça. Bah viens, Binout. Et à l'époque, je ne m'étais pas méfié. J'étais donc allé dans son centre culturel, qui s'appelait pas André Malraux, mais chez Momo. J'étais rentré comme ça, et effectivement, il y avait une sorte de bar culturel, comme ça, en zinc, hein, avec derrière des boissons culturelles et spirituelles, et quelques tables, sûrement pour cuver en dessous sa culture. Et Maurice était là, je le revois encore, planté derrière son bar, le regard plein d'intelligence. « Oh, c'est toi le comique, là !»« Odette, viens vite, il y a le comique, là !» Viens, saloperie, va.
2: Odette de Cronac, hein, donc, hein, sa femme, sa muse, hein, devrais-je dire, était arrivée des cuisines culturelles, elles aussi, comme ça, belle, dans ses 230 kilos. Hein, une femme du Nord, quoi. Hein, une... Ah, bah, il y en a des comme ça, hein, bah. Je ne l'ai pas inventé, c'est vrai, tout ça est vrai, hein, 230 kilos, une beauté félinienne, quoi. Hein. 230 kilos, c'est que féline, hein, comme beauté. Hein. Et avec juste 5 dents, 4 en bas, 1 en haut. Et tout de suite, je me suis dit, mais comment elle fait pour rester aussi grosse avec aussi peu de dents? Parce qu'elle ne peut rien mâcher, que de la soupe, sûrement. Que de la soupe, des sauts de soupe, un saut par demi-heure. Hein, à la paille, hein, faut au tuyau d'arrosage. Hein. Ou alors elle s'allonge et Maurice verse le saut. Ah, vite un autre saut, vite un autre. Ah, et après il tasse avec du pain. Enfin, énorme femme, comme ça, elle me voit, elle fait
3: ah, c'est vrai, rien que de voir sa tête, t'as déjà c'est drôle. Hein. Ah, noir et blanc, donc. Ah. Et j'ai dit merci, madame de Cronac. Oh, Odette va pousser
2: 400 kilos de poussée. Et là, je me suis posé cette question toute simple. Mais qu'est-ce que je fous là? D'ailleurs, j'ai dit, excusez-moi, monsieur de Cronac. Momo, je vois pas très bien où est la scène dans votre centre culturel. Là.
4: Et ça, c'est quoi, ça, là?
2: Ça, c'est un baby-foot.
4: Eh ben, on poussait le baby et t'as joué à la place. Allez, viens m'aider, je vous fais pas ta star. Allez, hop, allez,
3: m'étais donc retrouvé à apporter un baby. Et Odette, elle aide pas parce que... Non, bon, tant pis. Je demande à tout hasard.
4: Et il m'avait dit, regarde là, t'as de la place là pour jouer. Ah, puis t'es bien éclairé, t'as un néon juste au-dessus. Sinon, qu'est-ce que je te vais faire ce soir? T'as intérêt à que je rigole, sinon t'as sera pour payer.
2: Non, mais je viens d'écrire mes premiers sketchs. Je fais un déprimé qui fait « Je reviens, tout va bien ». Et en fait, ça va pas du tout.
4: C'est vrai qu'à raconter comme ça, c'est pas très drôle, c'est vrai.
2: Mais peut-être que ce sera avec les gens.
4: En tout cas, je commence à sentir le personnage. Ah, depuis que je suis rentré, là, il monte, là. C'est drôle, hein, Odette ?
3: Ce sera pas payé !
2: Je suis donc parti là-dessus, hein, toute la journée, pour aller travailler mon personnage en pleurant dans un parc. Et je suis revenu le soir, une dizaine de sauts de soupe plus tard, vers 21h, je rentre dans le centre culturel. Et alors la surprise, la salle bourrée. 4 spectateurs, raides bourrés au comptoir. Ils chantaient des chansons grégoriennes. Tous tes képis, just be out d'achma. 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Mais ça, maman, c'est pour mieux.
1: J'étais complètement affolé, atterré de voir mes 4 spectateurs qui apparemment avaient fait d'autres centres culturels avant de finir chez maman, hein. Je suis donc allé en coulisses, enfin en coulisses cuisine. Hein. Momo arrive, il me fait
4: hey, vas-y, ils sont chauds, hein, fais-les rigoler.
1: Et allons-y, je suis rentré sur scène. Je vais bientôt arriver.
4: Ah non, viens nous servir à boire.
1: Je suis ressorti aussitôt. Hein. J'ai juste fait un passage, ils m'ont même pas vu passer. Hein. Ils ne savaient même pas que j'existais. Parce qu'ils chantaient trop fort, ils ne pouvaient pas m'entendre, évidemment. Je me suis dit, qu'est-ce que je peux faire? Et là, j'ai eu une idée, tout ça est vrai. J'avais dans mes accessoires un revolver à blanc. Je me suis dit, je vais tirer 2 coups de feu, ils vont se taire, et je vais pouvoir faire mon sketch. Je suis donc retourné sur scène avec mon revolver, enfin, à la place du baby. J'ai tiré 2 coups de feu, blam, blam. Et effectivement, et à ce moment-là, un 5e spectateur, que j'avais absolument pas vu, qui dormait derrière le comptoir entre les seaux de soupe, un énorme berger allemand, et ben, est apparu comme ça, il croyait que j'attaquais la caisse, il m'a sauté dessus, il m'a commencé à me bouffer la jambe, j'ai juste entendu Momo gueuler, Rex, bouffe pas le comique, c'est pour rigoler. Viens ici, vos Rex au pied. Mes 4 spectateurs. Là, j'ai eu un tout petit rictus en me disant « Ah, ça y est, je suis payé. » Momo est arrivé vers moi, il a arraché son chien de mon genou. Ou plutôt, il a arraché mon genou pour son chien. Hein. Ah oui, il l'avait dans la gueule. Hein. Ah bah, tout est faux maintenant. Hein. Non, mais ça a été très très bien réparé, ça se voit pas du tout. Bon, ça déconne un petit peu de temps en temps, mais faut vraiment le savoir pour le voir. Hein. D'ailleurs, moi, là, j'ai laissé 4 spectateurs, hein, afin de faire un petit entracte, hein, pour aller en coulisses cuisine, parce que ça pissait le sang, afin de trouver un petit os de poulet pour remplacer ma rotule. Pour finir, ça a été du lapin. Hein. Odette m'a aidé, on a trouvé un petit morceau de lapin, elle m'a fait un pansement à la mayonnaise pour cautériser le tout. Momo est revenu 5 minutes après, il me dit hey, « j'ai mis Rex dans le break, t'es tranquille, allez, fais-les rigoler !» Je suis retourné sur scène, j'ai dit, allons-y, au point où j'en suis, hop là,
3: je vais bien, tout va bien.
1: Là, le personnage, il était là, hein, et il riait pas, hein, il m'écoutait pas, il me regardait même pas d'ailleurs. Si, il y en a juste un des 4, au milieu du sketch, et je vous jure que c'est une histoire vraie. Il y en a un des 4 qui s'est retourné vers moi comme ça et qui a fait, hé, le chien, il joue plus.
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5: Mais non, mais je t'assure, c'est la zone. Mais attends, je suis misère. On me rembourse même pas ma carte orange. J'ai pas la sécurité de l'emploi. Ah bah ouais, je suis vacataire ici, moi. Les tickets restaurants. Pff, ma cache. Je vis dans un studio de merde. La sécu, j'attends toujours 18 ans qu'elle me rembourse. Franchement, tu trouves ça normal, toi? Tu t'en fous, toi. Je peux aller jouer, mais c'est ça, allez, vas-y, casse-toi. Ouais, va rejoindre les autres, ouais. Putain, ça a 4 ans, ça s'intéresse à rien. Société de cons, hein.
6: Comment?
5: Si je suis le surveillant? Non, je suis Blanche-Neige, ça, c'est mon troupeau de nains. Bernard, responsable du goûter. Non, excuse-moi, je suis un peu mal embouché aujourd'hui, mais c'est parce que j'ai une irritation du prépuce. Eh oh, ça va, on va travailler ensemble, on peut tous dire. C'est la première fois que tu t'occupes de gamin? Oui, oui, oui. Oui, bah je t'arrête tout de suite. Hein. Parce que moi aussi, au début, j'étais enthousiaste. Et puis tu aperçois vite qu'un gamin, c'est trois fonctions. Ça bouffe, ça dort, ça chie. Faut pas compter sur eux pour changer une roue. Hein. Quoi, qu'est-ce qu'il y a? Hugo, il t'a mordu au front. Eh ben, il a des grandes dents, Hugo. Non, pleure pas, je rigole. Non, arrête de pleurer, Gwendoline. Bon, arrête de pleurer ou je te bouffe ton goûter? Oui, comme hier. Et alors? Attends, t'es nouveau, toi? C'est pas que c'est la guerre, ici. Attends, si tu te fais pas respecter tout de suite, t'auras jamais un flambi. Qu'est-ce qu'il y a? Qu'est-ce qu'il y a? Hervé, il t'a fait mal à ta sœur. Non, c'est pas possible. Là, dans ta phrase, t'as deux compléments d'objets indirects. Ouais, il a peut-être pété une dent, mais au niveau de la grammaire, c'est pas du français. Donc, tu vas réfléchir à ta tournure de phrase et après, on se lira ta sœur. Elle saigne beaucoup à l'intérieur de sa bouche. Oui, mais c'est normal, c'est les dents pétées. Faut pas t'inquiéter. Non, panique pas, je te la mets toute seule. Mais oh, ça va, on est là pour les surveiller, pas pour les soigner. Mais attends, mais oh, il n'y a pas marqué urgence. Hein. Tu trouves que je ressemble à Georges Clooney? Hein? Ouais, on va les goûter, ouais. Qu'est-ce qu'on mange? Je sais plus. Si, des bananes et du rôti. Non, mais c'est parce qu'il y a des restes d'hier. Bon, les gamins, ils s'en foutent, quoi. Tu leur mets du Nutella sur rôti, ils croient que c'est des tartines. C'est dégueulasse. Je sais pas, jamais goûté. Après, bah, après, il y a deux possibilités. Soit il pleut dans la cour, on leur met une cassette vidéo, soit il fait beau, c'est au choix. Cassette vidéo ou vaisselle?
6: Tu vois pas que je discute, là?
5: Ta maman t'a jamais dit qu'il fallait pas interrompre les grandes personnes? Quoi? Hervé, il t'a fait mal à ta sœur, s'il te plaît. Non, c'est pas ça que je t'ai demandé. Je t'ai demandé de remplacer les compléments d'objets indirects. Les COI. Eh ben, tu te débrouilles, faut pas toujours compter sur les autres. La vie, elle est difficile, il y a du chômage. Et quand tu seras grand, ce sera encore pire, alors faut que tu t'accroches dès maintenant. Ta sœur, eh ben, quand elle aura plus de dents, c'est de rapide, ça va. De quoi on parlait, là? Ah oui, des cassettes. Enfin, tu veux dire de la cassette? Ouais, on en a qu'une, ouais. Bambi. Ouais, on passe toujours la même, ouais. Non, c'est pas gênant, parce que de toute façon, on n'a pas le temps de la regarder jusqu'au bout. Tous les soirs, on s'arrête à la mort de la mère de Bambi. Il y a tous les gamins qui chialent.
6: Je t'assure, ça me fait quelque chose.
5: Ils sont tous là, espérer que pour une fois, ils s'en sortent. Ils sont méchants, les chasseurs. Tiens, bah d'ailleurs, si on veut regarder quelque chose, il va falloir y aller, là. Bon, allez! Allez, allez, allez, allez! On va aux toilettes! On se lave les mains! Et on fait pipi! Le dernier arrivé aura pas de rondillon Nutella, c'est tant pis pour lui! Quoi, Kevin? Si la maman de Bambi va s'en sortir?
7: J'en sais rien, ça dépend si t'es sage. Si elle meurt, ce sera de ta faute.
5: J'aime bien les faire culpabiliser. Non, mais après, il laisse tranquille pour le reste de l'année. Hein. Non, ce qu'il faut que tu gardes en tête, c'est qu'un enfant dépressif est un enfant calme. Tiens, au fait, ça te dérange si je pars avant toi ce soir? Non, mais c'est parce que je vais aller chercher mon fils chez sa nourrice. Le laisser au goûter?
7: Ah non, j'ai pas confiance.
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8: Avec les hommes, hein, c'est pas la folie, hein, c'est pas une réussite. Mais bon, je sais pourquoi, hein, pas d'inquiétude, j'ai vite compris, c'est parce que je suis pas faite pour la vie à deux. Voilà. Et je crois qu'en fait, il y a deux catégories de femmes dans la vie. Je crois qu'il y a d'un côté les femmes faites pour la vie à deux, douées pour ça, et de l'autre, les femmes douées pour autre chose. Voilà, le Scrabble, le tennis, ce que vous voulez. Et moi, je suis là, en fait, je suis de ce côté. Parce que je suis assez bonne en orthographe. Et je pense que c'est pour ça, du coup. On peut pas tout avoir. Donc, ils se sont dit, elle a déjà orthographe, on va pas lui coller les mecs, en plus. Ça ferait trop, bien sûr, ça énerve les gens, après, évidemment. Voilà, voilà, mais enfin, j'écris bien, c'est déjà pas mal. Je fais jamais de faute, c'est de la folie. J'écris, pas de faute. Motus. Beaucoup de chômeurs dans la salle. On va dire, oh, c'est 11h, les gars, réveillez-vous. Hein. Bon, enfin, bon, moi, je suis contente d'être dans cette catégorie. Hein. Ça me va très bien, parce que franchement, entre nous, elles m'énervent, les filles douées pour la vie à deux. Oui, allez, allez. Elles sont toutes douces comme ça. Allez, allez, allez. Elles sont fragiles. Oh, je suis douce, mon Dieu. Oh, là. Oh, elles sont d'une douceur, on dirait des paquets de coton hydrophile avec des cheveux. Si, du Moltonel. Ouais, du Moltonel. Ça, du PQ, en fait. Non, mais c'est vrai, il y a un problème avec ça. Non, mais les hommes choisissent des femmes parce qu'elles sont douces. Donc, elles s'achètent un furet, on s'en fout, c'est pareil. Monsieur. Bon, je dis ça parce que je suis jalouse, hein, j'arrive pas à être comme elles, c'est pour ça. Non, c'est parce qu'elles sont très douces, les filles douées pour la vie à deux, et elles sont aussi très discrètes, j'ai remarqué, elles parlent jamais. Par exemple, si elles sont dans une soirée où il y a plein de monde, et ben vous la repérez facilement, elle est comme ça, elle est douce. Elle parle pas. Nada. Des fois, je les regarde, je me demande si elles ont conscience de ce qui se passe autour d'elles. Peut-être pas. Non, peut-être qu'elles se disent juste oh là là, il y a du monde. C'est dingue. C'est dingue le monde qui annonce deux soirées, n'empêche. C'est de la folie. Pourquoi elle me regarde comme ça depuis tout à l'heure? Elle me dit quelque chose. Ah, c'est un miroir. C'est dingue, hein, la capacité volumique qu'elle fait, cette pièce, en tout. Combien on peut être en tout? Plus avec tous les miroirs, ça double. Je vais compter parce que sinon ça va m'énerver. Et peut-être qu'elles font ça toute la soirée, en fait. Peut-être qu'elles nous comptent. C'est pour ça qu'elles parlent pas, pour pas perdre le fil. Vous regarderez la prochaine fois si elles font ça un moment. C'est pas la musique, hein, c'est le comptage. Il y a un autre truc aussi qu'elles font très peu, j'ai vu. Donc elles parlent peu, ça c'est fait. Et elles boivent peu d'alcool. Hein. Oui, parce que sinon elles boivent normalement, bien sûr, elles s'hydratent, hein, évidemment. Oui, sinon on meurt. Mais elles boivent des jus de fruits essentiellement. Et puis toujours des fruits qu'on connaît pas, toujours des fruits chiants, toujours. Ah mince, vous avez des jus de goyave. Bon ben, mettez-moi papaye alors, c'est pas grave. Ouais, merci. Toujours des fruits qui n'existent pas, je sais pas pourquoi. Bon, il leur arrive de boire de l'alcool, hein, de temps en temps, j'exagère. Si, les jours de fête, hein, bien sûr. Mais là, je sais pas pourquoi, c'est toujours le même alcool avec elle. C'est sans surprise, c'est toujours la même chose, c'est le Kir Royal. Tout le temps. Hein. Ça rigole moins, les filles en bas. Elles sont comme ça. Ah ouais, le Kir Royal, là, c'est drôle. Non, mais le Kir Royal, c'est la boisson officielle de la fille en amour. C'est un peu leur sponsor à elle. Hein. Oh, Muru Cassis. Oh, je sais pas, deux secondes. Il n'y a pas le feu aux flaques. Alors, bon, Muru Cassis. Pêche. Alors, je sais pas ce qu'ils mettent dans ce kir, mais il y a toujours un truc qui se produit, mais ça, c'est imparable. Hein. Au bout de la deuxième gorgée, on y a toujours droit. Deux gorgées. Oh, je suis pompette. Oh, ça tourne. Oh là là. Pompette. Moi, je suis jamais pompette, je suis toujours bourrée. Hein. Ah, moi, je passe pas par pompette dans les... Dans les étages, pas dans les paliers. Directement bien déchiré, moi, comme ça craque. Je sais pas ce que c'est de pompette, en fait. Peut-être si je bois que les glaçons dans ma vodka. Non. Mais ça doit être sympa d'être pompette, j'aimerais bien. Si, parce qu'elle rigole beaucoup, quoi, son pompette. Ah ah. Elles ont toujours un petit rire, très discret. Hein. Ah oui. Pas de... Sinon, il y a un truc aussi qu'elles font beaucoup pour séduire les hommes, j'ai vu, c'est le secouage de cheveux, comme ça. Elles secouent les cheveux comme dans la pub Fructis. Je sais pas pourquoi elles font ça, tout le temps. Peut-être qu'elles se disent, il faut que je fasse bien tout comme à la télé pour que le shampoing fasse bien effet.
9: comme dans la pub. Il faut que les acides de fruits descendent bien jusqu'au pointe. Sinon, ça marche pas. Non, mais j'arrive pas à faire ça, ça m'énerve. J'essaye, je fais comme ça, alors évidemment, ça n'a aucun intérêt. Je veux dire, ça n'a pas d'impact sur les hommes. Ça sert à rien. Non, bah là, on bourrait avec une vodka, comme ça, ça marche pas. On s'en fout, tout le monde s'en fout. On va le faire, d'ailleurs, surtout. Ah, ça marche pas, ça, c'est pas... Enfin, ça marche pas, oui, non, si. Si, ça peut marcher, hein, bien sûr, c'est... Oui, si, ça marche même très bien. Si. Mais avec le chanteur de Gold, juste.
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11: Je sais pas si vous connaissez Facebook. Les copains, moi-même, mes potes, ils me faisaient chier. Ah, GG, c'est quand tu t'es inscrit sur Facebook. Alors, mais c'est combien ça encore? C'est gratuit. Vas-y, c'est quoi l'adresse? Bon. Alors, pour ceux qui connaissent pas, c'est un site de réseau social où on voit tes amis, tes occupations, tes photos. Mais pour ça, faut être inscrit dessus et surtout, faut être ami. C'est-à-dire, faut se demander en ami. Et comme ça, t'as accès à la fiche de la personne et elle a accès à la tienne. Et des fois, tu reçois des demandes d'amis un peu étranges, tu vois, de gens que tu connais pas forcément. Un jour, j'ai eu Brigitte Cuvelier, tu vois, veux-tu être mon amie? Alors, je regarde, parce que moi, j'ai des problèmes d'écran, mais a priori, ça a l'air d'être une femme. Non, mais t'as que la photo pour juger, tu vois, je regarde la tronche de Brigitte, c'est une escalope de thon, le truc. Dis, ça même à Rungis à 10h du mat', ça part pas, un truc comme ça. En plus, tu te dis, des photos qu'elle a, Brigitte, elle a mis la mieux. Alors, tu sais ce que font tous tes potes puisqu'ils l'écrivent. Par exemple, t'as Jean-Jacques a mangé un paquet de pépito à 15h. Truc, tu vois, super important comme ça, qui font avancer le débat. Hein, voilà. Tu peux aussi stocker des photos. Bon, alors, les tiennes, hein, celles, d'accord, que tu mets. Et celle que t'as pas demandé. Voilà, parce que c'est-à-dire qu'on te chope quelque part en train de faire une connerie, mais comme on note ton nom, ça arrive directement sur ta page. Dis donc, Jérôme, tu m'as pas dit qu'hier soir t'étais allé chez Julien faire l'hélicoptère avec ta bite. Qu'est-ce que tu racontes, bébé? T'es en train de dire que se balade dans Paris un mec avec ma gueule et mes fringues est allé chez Julien faire l'hélicoptère avec ma bite? J'appelle Julien immédiatement, je veux des éclaircissements. Alors évidemment, toi, qu'est-ce que tu fais? Tu veux retirer ces photos innommables. Mais tu peux pas. Parce que alors, il y a une mention de Facebook qui est inouïe, c'est « Facebook ne retire pas les photos au motif qu'elles ne vous sont pas flatteuses. » Pardon? Alors ça veut dire qu'il y a 200 mecs, dont mon boss, hein, voilà, hein, qui me voient le froc baissé, le cul dans la bière, en train de rouler une pelle à un réverbère, et on la garde. Bah tenez, tant qu'à faire, filez-moi une copie que je vais mettre sur mes cartes de visite, hein. Puis tiens, voilà le mail de ma mère, elle qui se plaint tout le temps de ne pas avoir de mes nouvelles. Et maintenant, il y a les loisirs Facebook. Alors, c'est plutôt sympa parce qu'on te les propose. Donc, t'as une petite mention. Jérôme, veux-tu faire partie du groupe de ceux qui veulent prendre l'apéro le matin? Ah, j'ai écouté. Un instant. Je finis de m'inscrire au groupe de ceux qui apprennent par cœur les horaires du RERB. Et je mange moins. Et toute la journée, ça arrive. Jérôme, veux-tu faire partie de ceux qui veulent remplacer merci par ta gueule? Alors, j'imagine, bon anniversaire, Jérôme. Ah, c'est gentil, ta gueule, Bernard. Et alors, forcément, t'as les groupes des anciennes du collège. Ah, Jérôme, ah, c'est cool qu'on t'ait retrouvé. Ah, veux-tu faire partie des groupes des anciens de la classe de français de Madame Ferrand? Ah, t'es rigolote, Madame Ferrand? T'es rigolote, Madame Ferrand? Oui, une fois, elle m'a giflé avec un Larousse, hein, quand même. Hein. Ah, tu déconnes, hein, Jérôme, on va faire une soirée spéciale, Madame Ferrand, on va l'inviter. Quoi? On va inviter Madame Ferrand? Non, bah, t'sais, à l'heure qu'il est, elle doit être en maison de retraite en train de finir un collier de nouilles, tu vois? En plus, ce soir, c'est nocturne, on la couche à 18h30. Tu vois? Non, avec tout ce qu'on a fait chier il y a 20 ans, Madame Ferrand, un petit temps ne sera pas de trop, tu vois? Et donc, alors, tu reçois également les petites news du groupe. Tiens, Jérôme, samedi, veux-tu participer au restaurant? Déjeuner au restaurant des anciens de Madame Ferrand, hein, sans Madame Ferrand qui est retenue au Père Lachaise. Bon, bah, ok, je viens à la bouffe. Ok, je m'inscris par curiosité et tout, mais une condition. Hein. On passe pas tout le repas, le pif collé au fond du verre pour savoir qui est le plus âgé pour aller chercher de l'eau. Hein. Hors de question. Hein. Il y a des trucs bizarres sur Facebook, honnêtement. Des fois, tu reçois des phrases, mais sans raison.
12: c'est-à-dire dénué de tout contexte. Par exemple, Didier Zmirou tient à te dire qu'il te trouve cool. Merci. Mais Didier Zmirou, je ne te connais pas. Alors moi, gentiment, tu vois, je lui envoie un mail avec Didier, peux-tu développer? Et le mec me répond non. C'est comme si tu rentrais dans une boulangerie et tu disais bonjour madame, je voudrais. Et là, la boulangère te dit, vous pouvez développer? Non.
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14: Bonjour. Je m'appelle Toufiche. J'ai de la cité des Canigous. J'ai actuellement stage emploi jeune. Ça te fait marrer, toi, bâtard? Bon, je stage emploi jeune en tant que comtesse d'accueil. Donc, si vous voulez bien me suivre, mesdames et messieurs, la visite de la basilique va commencer. Donc, la basilique fut créée 300 ans avant Jésus-Christ par les catholiques musulmans. Vous pouvez remarquer sur votre droite une voûte, dite voûte plantaire, qui n'est pas sans rappeler l'arche, le centre commercial Vilizy 2, car il a été construit à la même époque. Ici, juste à côté des stalagmites, vous pouvez remarquer ici un lac souterrain qui provoque un écho. Enculé ! Allez-y, mademoiselle, hein. Penchez où? Hein, quoi? Speak English? Ah ouais, t'es bonne, toi. Vas-y, penche-toi, ouais. Donc, si vous voulez bien me suivre, mesdames et messieurs, donc, ici, vous pouvez constater une paire de baskets ayant appartenu à Charlemagne en personne. Vous pouvez remarquer sur les trois bandes représentant les trois victoires. Waterloo, Samothrace, Adidas. Ici, une paire de chaussettes ayant appartenu au duc de Burlington. Et une paire de nunchaku au duc de Guise. Donc, si vous voulez bien me suivre, mesdames et messieurs, la visite continue. Quoi? Quoi? Qu'est-ce qu'il y a? Quoi? Qu'est-ce que tu veux, toi? Quoi? Quoi? Quoi? Vas-y, répète, qu'est-ce que tu dis? Quoi? Quoi? J'entends mal. Quoi? Les toilettes? Ah, les toilettes! Oh, excuse-moi. Ah, respect, respect. Ah, vous êtes un homme ou une femme, madame? Ouais, c'est au fond à droite. Là, il y a marqué vase de soissons. Ouais. Donc, ici, mesdames et messieurs, sur cette fresque de Bernard de Vinci, vous pouvez remarquer ici le roi Lion. Alors, en guerre contre Guillaume le Conquérant, qui avait pour habitude de fêter ses victoires en organisant des balles et des menuets. Pardon, madame? Oui, tout à fait, madame, vous avez raison de le notifier. Car c'est ici, en cet endroit même, que Louis XIV fut couronné, en présence de sa fille Louis XVI. On raconte, pour la petite histoire, que Robespierre et Jean-Marc Thibault ne put arriver à l'heure au rendez-vous, car ayant 2 heures de retard, d'où l'expression « chercher midi 14h ». Donc, si vous voulez bien, monsieur, mesdames et messieurs, si vous voulez bien approcher, approchez. Car c'est ici, en cet endroit même, que fut signé le traité de Versailles entre le général Pétain et le capitaine Doc. Donc, si vous voulez bien, monsieur, mesdames et messieurs, afin d'assister à cette reconstitution de cette page historique de l'histoire de l'Hexagone. Pétain. Bonjour! Comme on disait à l'époque, c'est moi, c'est Félix. Bonjour, mais mon chat, mais... Ah non, c'est pas ça. Mais mon chat, mais tu me vaux l'honneur de votre visite inopinelle. Mais mon cher, c'est afin de signer le traité de Versailles. Il en va de l'avenir de l'Hexagone. Mais, non, mais non. Mais mon cher, je vais voir où je l'ai remisé. En attendant, prenez ces quelques Quality Street. Non. Bon, ça c'est fait. Mesdames et messieurs, faites attention en arrivant à ne pas chuter dans les oubliettes de Monte Cristo, oubliettes de plus de 35 mètres de profonde. Bah, qu'est-ce que vous faites là, madame? Mais je vous avais dit, les toilettes sont au fond à droite. Ouais, mais je suis pas sauveteur, moi. Tiens, vous pouvez lui balancer un sandwich? Voilà, donc la visite est finie. Ça vous a plu, monsieur? Hé, monsieur! Hé, le pourboire, c'est pour la gueule à ta mère! Enculé!
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15: Non, c'est bien, Euro Disney. Moi, j'ai ma fille de 5 ans, elle est amoureuse de tous les personnages de Walt Disney, comme tout le monde. Moi, ma fille, elle aime bien le Roi Lion, quoi. Sur la cassette, elle la regarde en boucle. Ça fait 800 fois qu'elle la voit, quoi. Elle connaît les répliques par cœur. Ma femme aussi, moi presque, quoi, tu vois. J'ai l'impression qu'il habite dans mon salon, tu vois. Le Roi Lion, je le vois plus lui que ma femme, tu sais. Quand je rentre à la maison, je dis « Salut Simba, ça va? Tu as passé une bonne journée? Tu es content ?» Ils sont tous passés dans mon salon, tu vois. Balou, il est venu, il est resté 6 mois. Il en faut peu pour être heureux. Bambi, ouais. Bambi est resté 15 jours, hein, donc du coup, je connais pas la chanson, je suis désolé. Robin des Bois, il est venu, il a tout pris, il est parti, c'est enculé. Et les 7 nains, à chaque fois qu'il rentrait du boulot, il venait chez moi, tu sais. Hi, hi, ho, on vient faire chier Bosso. Tiens, j'ai pas acheté de télé coin carré 16/9 extra plat Dolby sur un céréo pour voir des nains rentrer du boulot, putain. Enfin, je suis content d'être là quand même. Enfin, j'ai eu peur de pas y arriver, quoi, parce que ce matin, j'étais encore à Marseille. Et j'ai pris l'avion pour venir ici. Et quand je suis passé sous le portique, je vous jure, c'est pas des conneries. Hein, parce que je vous raconte tout ce que je vous dis, c'est vrai. Hein. Et je suis passé sous le portique comme ça, et tout, ça a sonné. T'sais. Pourtant, j'ai pas mangé des épinards. Qu'est-ce que c'est? Tout, oh putain, mais c'est pas possible. Et tous les gens derrière, oh, il va se bouger le cul, l'homme de fer là-haut. T'as oui. Putain. Et puis d'un coup, en passant, je me suis rendu compte à un moment donné que quand c'était mes chaussures qui passaient, ça sonnait, tu vois. Parce que j'avais mis des chaussures, c'était des caterpillars, vous savez, ces chaussures-là, avec les bouts en fer. Je savais pas, moi, comme ça. Alors, chaque fois que je passais, je faisais tut. Ah, je dis voilà, monsieur le CRS, regardez, regardez, tut. Là, ça ne le faisait pas rire, le gendarme. Il me dit venez lever vos chaussures et vous les passez au rayon X, là. Qu'est-ce que vous voulez que je mette dedans? Deux Palestiniens énervés? Au pire des cas, je peux cacher un couteau suisse. Vous voulez que je détourne un avion avec un couteau suisse? Vous me prenez pour MacGyver ou quoi? Alors déjà que j'ai super peur en avion. Alors sur Terre, on te fait chier comme c'est pas possible. Et alors en avion, que si par malheur un moteur il tombe en panne, on meurt, on a ni casque, ni airbag, ni rien, tu sais. Madame Hôtesse, vous avez pas peur en avion? Non, il faut dire que vous êtes vieille aussi. Madame Hôtesse, et pourquoi on n'aurait pas des sièges éjectables alors, comme les pilotes de chasse? Quoi? Ils valent plus cher que nous les pilotes de chasse? Regarde en plus, quoi, regarde-moi ça, comme on est serré, putain. Je suis plus à l'aise dans ma Fortiesta à 50 000 que dans un avion à 10 milliards. Et vous, pour nous rassurer, qu'est-ce que vous nous donnez? Des cacahuètes et une canette de Pepsi miniature. J'ai l'impression qu'on boit l'échantillon. J'en ai même pas assez pour ôter. T'sais. Quand je la vois dans ma main, comme ça, j'ai l'impression que moi j'ai décollé et qu'elle, elle est restée à terre. T'sais, je la vois de loin. Oui, d'accord, ça va, je reste là, je mets ma ceinture. Oui, on sait jamais s'il y a un avion qui pile devant. Comme ça, je suis tranquille. Je me rappelle, c'est pas des conneries ce que je vous raconte, je vous jure, c'est vrai. Quand on est allé à New York, comme ça, avec mon cousin, on avait tellement peur, il y avait tellement d'heures de vol, vous comprenez, qu'on voulait prendre un cachet pour s'endormir. On a dit, comment ça, on dort, on est tranquille, quoi. Or, mon cousin, il a pris le cachet, à peine il s'est mis dans l'avion, hein, sa tête le s'est encastré dans le hublot, tu sais. Mais encastré, hein, quand on est arrivé à New York, là, il est marqué exit et sur la joue, emergency, tu sais. Il y a eu une alerte au feu, tout le monde, il voulait passer par mon cousin, tu sais. Alors déjà que bien réveillé, on a du mal à parler l'anglais. Quand on est arrivé, nous, les seuls mots qu'on savait dire en anglais, c'était un double cheese et Starsky Hutch. Et avec ça, tu vas pas loin. Hein. Alors nous, comme on était chez des gens, vous savez, tout ça, on leur a dit « Oui, on va vous faire la cuisine, on est français, vous inquiétez pas, laissez-nous faire, tout ça. On va vous faire un gratin dauphinois. » Alors tous les Américains, ils ont fait « Ouais, ouais, ouais, ouais, c'était content, ouais, ouais, ouais, ouais. » Alors bon, nous, on est sortis dans la rue, tout ça, pour aller acheter des pommes de terre, vous voyez. Et moi, bon, pomme, je savais comment on le disait. C'est Apple. Je l'avais vu sur le disque des Beatles, vous savez. Mais de terre. On n'en pouvait plus, on est rentré dans le magasin, je disais, hello, au lieu des apples de terre. Apple de terre. Apple de terre, yes. Ah non, Apple des arbres. Non, Apple des arbres, c'est fort de tarte au Apple. Mais tu parles anglais ou quoi? Et c'est là où tu regrettes de ne pas avoir appris l'anglais à l'école. Tu jure. Moi, je suis allé à l'école jusqu'au lycée. Faut dire aussi que c'est à côté de chez moi. Hein. Moi, j'étais amoureux de ma prof de géographie, putain. Elle était belle, ma prof de géographie. Quand elle nous parlait du Kenya, je la niquais dans la brousse. T'sais. Quand elle me parlait du Canada, je la niquais dans ma cabane. Pendant un an, cette prof, je l'ai niquée dans tous les pays du monde. T'sais. Du coup, aujourd'hui, en géographie, je suis comme l'oncle Benz. Incollable. Par contre, en français, je fais 3 fautes par mot. Mais il faut voir aussi comme elle était moche, la prof. Hein. Et alors du coup, quand on est arrivé chez nos amis, ils nous attendaient tous, quoi, tu vois. On est arrivé, on a crié en chœur avec tous mes amis. Oh les gars, les Américains, vous savez quoi ce soir? Pâte bolognaise pour tout le monde.
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16: J'aime bien ma petite chaise. Savez où je l'ai achetée, cette chaise? Ikea. Comment tu sais? Comment t'as réagi au quart de tour? Ikea. Je la reconnais, le modèle Grigubruk. Moi, j'aime pas Ikea. Enfin, c'est pas que j'aime pas Ikea, c'est pratique, mais j'aime pas y aller, quoi. Même les grands magasins, j'aime pas, parce que déjà, à chaque fois que tu dis que tu vas y aller, il y a quelqu'un de ta famille qui veut venir avec toi, ça m'énerve. Et si ils viennent pas avec toi, ils te demandent de leur ramener un truc comme si t'allais dans un pays lointain, tu vois. En plus, quand t'arrives dans ces magasins, c'est le temple de la dispute des couples. Tous les couples, ils s'embrouillent là-bas. T'as que des femmes en train de dire à leur mari « Je te dis que c'est par là les assiettes !» T'as que des mecs en train de dire à leur femme « Voir, ouais, prends-le, ça rentrera jamais, mais prends-le. » T'as vu, chez Ikea, on te donne des mètres en plastique pour mesurer ce que tu vas acheter. Au début, tu mesures que ce que tu vas acheter. Et petit à petit, il te vient une maladie bizarre, tu veux tout mesurer. Tu... Comme si t'avais un pouvoir, tu dis « Putain, tout est mesurable. » Tu passes devant un lampadaire, tu fais le tour, tu dis « Oh, 47, j'aurais dit plus. » Après, tu vas à la caisse, tu veux te faire livrer. On te dit le jour de la livraison, mais jamais l'heure de la livraison. Ils travaillent sur le suspense. La dame me regarde, elle me dit « On peut pas vous dire l'heure, je suis désolé. En revanche, on peut vous donner une fourchette. » Je crois qu'on en avait déjà acheté chez vous. Je vous rappelle... Mais nous, enfin, monsieur, une fourchette, voyons. C'est-à-dire, ben, entre 8h et 18h. Ah, ça, c'est un râteau, ça, madame. En plus, quand on te livre, il faut que tu montes le meuble toi-même. Moi qui suis jamais arrivé à monter un jeu qu'il y a dans le Kinder, là, que tu veux montrer. Ils sont durs ces jeux à monter dans le Kinder, je suis désolé. Attends, ils sont galères à monter, tu mets 2 heures. Le môme, l'œuf en chocolat, il a fondu déjà partout. T'es là. Au bout de 2 heures, tu craques, tu lui fais croire qu'il n'y avait qu'un chapeau de Lucky Luke dedans. Tiens, voilà. Ils ont mis qu'un chapeau, je sais pas, c'est bizarre. Hein. Après, t'essayes de parler avec lui, mais il a 3 ans. T'as déjà essayé d'avoir une conversation avec un enfant de 3 ans. C'est comme si tu parles avec un mec qui est bourré, sérieux, c'est pas possible. Je te jure, le mec il est là, il fait « Quand m'a mis à la piscine, il disait « Mais à la cantine, et tout, toujours il un avion, mais les autres. » Non mais, je sais pas, le blond lui, il a l'habitude, je sais pas, tu sais, ses enfants, ils doivent avoir chacun leur caisse à outils et tout, et c'est en bon, ça. « Allez, pitchounou, loulou, chacun sa caisse à outils. » Ça out, ça. Ok, vous avez marqué ça out, ça. On y va. En sifflotant, clac, clac, clac, boum, boum. Attends, toi, t'es là, tu regardes le meuble, il est posé, tu dis à ta femme, chérie, un tournevis. Y'a pas. Alors un couteau pointu. Lui, en sifflotant, il t'a monté la bibliothèque, il a mis les livres dedans, il en a lu 2. Toi, à chaque fois que tu montes une seule étagère, tu dis à ta femme, ah, t'as vu, alors, c'est moi ou c'est pas moi, hein? Après, tu lui dis, je vais manger, on continuera après. Non, mais c'est vrai, je sais pas comment il fait le blond. Lui, il monte sa bibliothèque et il passe à autre chose. Moi, quand j'ai fini de monter ma bibliothèque, elle tient debout, tout va bien. Mais il me reste toujours dans les mains une pièce. Tu la connais, cette pièce qui te reste à la fin, qui va nulle part dans le truc, dans le meuble, et que tu sais pas quoi faire avec, ça t'angoisse. Tu dis, mais si elle est là, c'est qu'il y a bien une raison. Tu revois le plan, tu retournes le truc, tu dis, mais merde, elle va où? T'essaies de la mettre dans des endroits improbables de la bibliothèque, t'as envie de la poser dessus, tu te dis, merde, ça doit être un autre meuble, t'as envie de les appeler, merde, attends, combien de boulons numéro 5, 1, 2, 3, 4, 5, combien de petits papillons numéro 8, mais ça c'est quoi? Eh ben cette pièce chez toi en général, elle va terminer dans le plat que tu as dans l'entrée, dans lequel il y a plein de choses que tu sais pas quoi faire avec. Mais tu veux surtout pas les jeter, c'est très important. Dedans, t'as des trucs incroyables. T'as des petites clés de valises, que les valises, tu les as plus, mais tu veux pas jeter les clés, c'est important. T'as un stylo, il écrit pas depuis 6 ans, il est là. Tous les jours, tu dis, non, pas celui-là, il écrit pas. Ah, c'est vrai, pardon. Ah, c'est vrai, il écrit pas celui-là, c'est celui qui n'écrit pas. Il faut le laisser, faut pas toucher. T'as des numéros de téléphone sans le nom des gens. T'as des piles, elles sont mortes, elles marchent plus, mais tu les gardes. Et surtout, t'as des petits sachets avec des boutons que quand t'as acheté le costume, t'as dit, on sait jamais, je les mets là, dans ce plat. Vous lavez le plat ou quoi?
17: Oui.
16: Eh, Michel, je suis pas fou, ils sont comme moi. Au moins, ils ont la maison équipée, tout équipé, avec la cuisine design, avec la machine à expresso. Il y a des gens, ils ont des machines à expresso. Ils m'énervent, les gens qui ont des machines à expresso. Je te jure, ils m'énervent. T'as pas remarqué, les gens qui ont des machines à expresso, ils sont contents toujours. T'as pas remarqué, dès que t'arrives chez quelqu'un qui a une machine à expresso, t'es à peine arrivé, il veut absolument te faire un café. T'es à peine arrivé, le mec il est là, ça va? Ouais, petit café. Ils ont les gens, ils ont raison, ils veulent dépenser leur argent, ils veulent kiffer la life. Ils ont raison, moi aussi je suis un peu comme ça de plus en plus, avec le showbiz, tout ça, j'ai envie de kiffer la life, dépenser mon argent. Là je suis sur un coup d'ailleurs, je vais peut-être m'acheter des chaussures en marbre. Showbiz quoi, costard 3 pièces en saumon fumé. Chaussures en marbre et en avant.
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19: Salut les terriens, l'émission là, vous regardez du paf avec ce soir. Ouais, on est sur Canal avec ce soir le slameur Grand Cornichon. Taslima Nagwin, prix Nobel de Brout Minou à Oslo. L'actrice de Hard, Katia Bourafon, pour son film Une rondelle ne fait pas le printemps. Et Mazarine Pinjot, pour son livre mémoire Maman, c'est tapé tonton. Et j'accueille tout de suite pour l'interview à la con, l'interview Hard et con, Jean d'Ormesson. Alors Jean d'Ormesson, ouais, Jean d'Ormesson, vous êtes drôle, intelligent, spirituel, hétérosexuel, vous n'avez pas l'impression d'être un gars. Ouais, alors, la question à laquelle vous n'échapperez pas, la question la plus intelligente que je pose généralement à mes invités, la question qui a fait ma renommée, est-ce que sucer, c'est tromper?
20: Écoutez, je ne répondrai pas à ce genre de bassesse et de vulgarité. Car comme je le disais récemment dans le Figaro, j'aime la vie et ses plaisirs, je suis une sorte d'hédoniste, car comme l'écrivait René Char, nous sommes dans l'inconcevable avec des repères éblouissants. Vous avez tout compris, il faut que je vous le répète. Car comme le disait Victor Hugo, ces choses-là sont rudes, il faut pour les comprendre avoir fait des études. Quant à vous, insolent et arriviste que vous êtes, je citerai Chateaubriand, que j'ai très bien connu. Chateaubriand qui disait, et cette phrase vous sied à merveille, vous qui aimez la gloire, soignez votre tombeau, couchez-vous-y bien, tâchez d'y faire bonne figure, car vous y resterez.

l'alcoolique qui n'est plus anonyme. Et Gérard Miller, la pelle à merde des divans. Le psy à deux balles qui voulait poser une question. Vas-y, Gérard, posez votre question.

0: Vous allez remonter sur les planches, vous allez faire du théâtre.
1: Oui, du théâtre. Et le théâtre, c'est la vie, comme l'a si bien dit.
0: Un auteur japonais. Alors, vous allez jouer Roméo et Juliette avec Philippe Torreton. Ça va être drôle. Et vous, forcément, vous jouerez Juliette. Alors, au moment de la scène du balcon, vous déclamerez cette phrase qui vous a rendu célèbre dans E.T. Alors, Jeanne, pour nos téléspectateurs, enfin les deux qui restent, faites-nous E.T. au balcon.
1: Balcon, maison, maison, balcon, maison, balcon, maison.
2: T'empêches tout le monde de dormir au sommaire ce soir. On est en direct sur M6, envoyez vos SMS. On est sur M6, envoyez vos SMS. Sur M6, j'aime bien des SMS. En direct ce soir, sur M6, t'empêches tout le monde de dormir. Ce soir, nous recevrons un prêtre pédophile, pléonasme. Nous recevrons aussi... Nous recevrons l'avocat de Maurice Papon. Nous aurons un beau reportage sur les sex toys. C'est bien les sex toys, un beau reportage sur les sex toys. Nous ne recevons pas Brigitte Bardot. Brigitte Bardot n'a pas voulu revenir. Je suis le seul phoque qu'elle aime pas. Et nous parlons tout de suite littérature, ça nous changera. Littérature avec mon invité du jour. Alors mon invité, alors c'est un habitué des plateaux de télévision et du mien en particulier, c'est Fabrice Lucchini. Fabrice, bonsoir. Fabrice Lucchini, bonsoir. Fabrice, bonsoir. Fabrice, bonsoir. Bonsoir. Alors Fabrice, envoyez vos SMS, envoyez vos SMS. Bonsoir. Alors Fabrice, alors Fabrice, alors Fabrice, ma question, j'espère que vous allez répondre. Fabrice, quand vous êtes sur un plateau de télévision, vous en faites des tonnes. Ça cache quoi? La peur du bide? C'est énorme.
1: C'est hallucinant. Marco Olivier Fogiel, pitbull avec une tête pleine d'implants. Le sourire goguenard du type mal dans sa peau qui présentait une émission qui s'intitulait « On ne peut pas plaire à tout le monde », c'est ça, énorme le titre, énorme. « On ne peut pas plaire à tout le monde », au moins l'étiquette correspondait au produit. Désormais, l'immonde arriviste a changé de chaîne pour faire la même chose, il faut bien en convenir. Et intitule son émission « T'empêche tout le monde de dormir » parce que ça se passe le soir, c'est énorme. « T'empêche tout le monde de dormir ». Parallèlement, sur une autre chaîne, France Télévisions, un autre grand créateur télévisuel, Laurent Ruquier, intitule son talk show « Vespéral ». On n'est pas couché. Non, je la refais, c'est énorme, c'est énorme. « T'empêche tout le monde de dormir et on n'est pas couché. » La créativité de ces individus. Heureusement qu'on leur a pas confié les matinales, sinon ils auraient appelé ça « J'ai les yeux cernés, la tête dans le cul ».
3: Je cherche le silence et la nuit pour pleurer, disait Corneille.
1: Le dramaturge, pas le chanteur, évidemment. Roule torrent de l'inutilité, roule torrent de l'inutilité, disait Monterland. Roule torrent de l'inutilité, l'inutilité. Chaque fois qu'on change de chaîne, on tombe dessus. L'inutilité. Diarrhée verbale, logorée, branchouillarde, discours inutiles. L'inutilité. À croire que Louis-Ferdinand Céline, qui était un génie, un visionnaire, il l'avait vu. Louis-Ferdinand Céline, c'est énorme. Louis-Ferdinand Céline, c'est énorme. Céline, c'est énorme. Louis-Ferdinand Céline disait, et vous allez le voir, on peut l'appliquer chaque fois qu'on allume sa télévision, qu'on change de chaîne. Louis-Ferdinand Céline disait, la merde a de l'avenir, vous verrez qu'un jour on en fera des discours.
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6: C'est important les premières fois, c'est quelque chose de très important. Et alors, il y a une première fois qui est très importante dans la vie d'un homme ou d'une femme, hein, c'est le premier salaire. La première fois qu'on gagne sa vie tout seul. Ça, c'est important. Moi, c'était en juillet 1982. J'avais 18 ans. Je relevais des compteurs d'eau à Grand-Quevilly. Je vous jure, j'avais 18 ans. Vous savez combien j'ai gagné au mois de juillet 1982? J'ai gagné 978 francs 89. En euros, pour les jeunes, ça fait... Et vous savez ce que j'ai fait avec cet argent? Eh ben, je me suis payé mes premières vacances en solo. Vous savez où je suis allé? Je suis allé en Grèce. Chez les pêcheurs. Ah ouais, ben vous pouvez rigoler, parce qu'effectivement, j'ai choisi une petite île. Je trouvais que ça sonnait bien, Mykonos. Je vois qu'il y en a qui voyagent un peu. Alors Mykonos en 82, très, très village people. Mais moi, je savais pas, j'avais 18 ans, moi je suis naïf. Je me suis juste dit, ça sent les vacances, ça sent le soleil. Oh, c'est vrai, remarqué qu'en arrivant au club, je me suis dit, oulala, il va y avoir de la compétition. Mais non, il n'y a que des beaux mecs. D'ailleurs, il n'y a que des mecs. Je ne sais pas où sont les filles. J'ai l'impression qu'on commence par un cache-cache. Et là, il y a Mike, hein, le géo, bronzé, petite moustache californienne, touffe de poils qui sort du maillot. Là, il nous a dit, il fait chaud, il fait beau.

0: êtes là pour niquer, les gars, vous êtes là pour niquer. Et toi, le nouveau, tu es là pour, Ah ben moi, je suis là pour une semaine. Mais s'il faut niquer, je vais niquer, hein, moi. Et là, Mike nous a donné le top départ. Il nous a dit, allez-y, les bons mecs, la chasse est ouverte. Allez, attends, attendez, voilà, là, attendez, attendez, voilà, doucement, doucement, rangez les arbalètes, là, attends. Excuse-moi, Mike, tu dis la chasse est ouverte. Moi, je suis d'accord, mais alors où est le gibier? Je veux dire, pour l'instant, on est qu'entre nous, quoi, on est comme des glands. Et là, tout le monde s'est retourné vers moi, je vous jure. Hein. Ah, j'ai senti que j'avais mis le doigt sur le nœud. Enfin, tout ça, c'était avant le drame. Un soir, je suis allé voir Mike dans sa case. En fait, je voulais mettre un hibou, mais j'ai pas trouvé sur Internet, alors... Alors j'ai mis une grenouille. La grenouille de la peur. Donc je suis allé voir Mike, j'ai traversé le village club en pleine nuit, je me suis dit, je vais passer par la plage pour profiter de la pleine lune, enfin... des pleines lunes. Salut les garçons. Ils jouent à la tortue ou quoi? Là, je suis arrivé à la case de Mike. Mike était allongé sur son lit de paille, entièrement nu, à côté d'un Vietnamien, enlacé dans les bras d'un grand black, entièrement nu lui aussi, la tête délicatement posée sur l'épaule d'un magnifique guerrier berbère. Une crèche. C'est tellement beau, n'est-ce pas, quand les hommes cohabitent. Mike, je peux te parler, viens, viens, je voudrais te parler, viens, on va sortir, on va pas réveiller tes rois mages, viens là. Mike, dis donc, voilà, j'ai un petit souci. Tu as dit l'autre jour, quand je suis arrivé, on est là pour niquer, alors je suis là depuis 2 jours, je toujours pas trouvé les filles. Alors, je sais pas, c'est quoi, je suis tombé de mauvaise semaine, qu'est-ce qu'il y a? Et là, Mike a posé sa main comme ça sur ma joue, très délicatement, trop délicatement. Il m'a dit, Franck, est-ce que tu es sûr de voir les choses du bon côté? Je comprends pas ta question, Mike. Et là, j'ai senti dans son regard comme une franche camaraderie. Vous savez, cette amitié qui unit les hommes sur les plateformes pétrolières. Dis donc, Mike, tu serais pas un peu... George Michael? Non, mais ça ne me dérange pas du tout. Mais non, tu rigoles ou quoi? Non, mais c'est juste que là, je suis un peu surpris, mais je pense que je comprends un petit peu mes vacances, là. D'accord. Non, ça ne me dérange pas, mais je ne suis pas intéressé. Et là, Mike s'est tu, et il a planté son regard dans le mien. Et c'est à ce moment précis que j'ai décidé de changer d'endroit. Le lendemain matin... J'ai fait mes petits bagages, j'ai pris mon petit baluchon, j'ai dit au revoir à tout le monde, et j'ai quitté Mykonos sans me retourner. Je me suis dit, j'ai 18 ans, c'est mes premières vacances en solo, si je dois me faire prendre, ça sera en photo.
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2: L'autre jour, j'ai fait un truc débile que j'aurais pas dû faire. En me levant, je suis monté directement sur une balance.
3: Faut être con, hein.
2: Eh oui, parce que quand j'ai vu ce qui était marqué sur l'écran, comme tout le monde, je me suis dit, elle déconne cette balance. Alors, quand j'ai vu ça, j'ai flippé tout de suite. Je me suis dit... Non, c'est ma femme qui m'a dit. Hein. Ouais, elle revenait de son cours de stretching à la con. Elle m'a dit, dis donc chérie, t'as pas un peu grossi du ventre? J'ai dit, mais non, pourquoi tu dis ça? Elle me dit, je sais pas, parce qu'en pantalon, t'es passé du 42 au 46 direct. Ouais, je lui dis, c'est parce que ça taille large. Ah, elle m'a dit, ça taille large. Allez, va faire du sport. Je lui dis, quoi, du sport? Je lui dis, mais je suis pas malade. Mais je lui dis, je vais où? Elle me dit, tu vas pas loin, tu vas au coin de la rue, là-bas, tu vas chez Body Perfect Club. Bon. Je suis allé chez Body Perfect Club, j'ai pris un abonnement 6 mois, et j'ai remarqué avec l'abonnement, mesdames et messieurs, t'es pas obligé d'aller au club tous les jours, mais t'es obligé d'être prélevé tous les mois. Ouais, ça, ils rigolent pas avec la thune, les mecs. Hein. Alors, donc j'ai pris mon prélèvement 6 mois, j'y suis allé, et j'ai fait la connaissance du coach. Bobby. Il vient des States. Bobby, le killer de kilo, il l'appelle là-bas. Il m'a vu arriver, il a fait comme ça. Oh là là! Mais dis-moi, tu es gras comme un cheeseburger, toi. Je vais te faire dégonfler, allez, va te changer, on se retrouve dans la salle. Go, go, go, go! Il m'a stressé, j'ai appelé ma femme, j'ai dit, allô chérie, je suis au club, viens me chercher, il me fait peur le coach. Elle m'a dit, tu restes où tu es, sinon c'est moi qui vais te faire transpirer. Oh. J'avais pas raccroché, le Bobby m'a chopé par la peau du short. Il m'a jeté sur une espèce d'appareil, un vélo, il m'a dit. Attends, j'aurais déjà vu des vélos, moi. Il m'a branché plein de fils partout, parce que maintenant, avec les nouveaux appareils dans les clubs, tu vois ce que tu perds en direct. C'est compris dans le prélèvement. Ah oui. Et il m'a dit comme ça. Ok, maintenant tu pédales jusqu'à ce que je revienne. Ouais, c'est ça, ouais. Pédale. Je suis monté sur l'appareil, j'ai pris les fils, j'ai branché comme ça, et je pédalais. Oh, et je perdais. Je te jure, je perdais mon temps sur ce bordel. Je vous assure, en 15 minutes, mesdames et messieurs, je n'invente pas, j'avais perdu, c'était marqué une calorie. Sûrement une calorie malade. Elle est partie. Ça m'a saoulé. J'ai enlevé tous les fils, je me suis sauvé dans les sous-sols, j'ai fouillé un peu. Je suis tombé sur quoi? Devinez, les bains remous. 38 degrés. Tu vois? Ça, c'est du sport. Oh là là, j'étais bien dans l'eau, j'étais bien. J'étais bien, seulement le ricain, il m'a retrouvé. Il m'a dérouillé, il m'a remonté direct sur mon vélo, il m'a plus lâché. Ok, maintenant, je te lâche plus de ma œil. Oh, je lui dis, c'est le bain, alors je peux le faire pipi? Il m'a dit, va faire pipi, mais je te garde la œil. C'est ça, ouais, garde-moi la œil. Ouais, je suis allé aux toilettes, j'ai ouvert la fenêtre des chiottes, je me suis sauvé dans la rue comme ça. Non, mais ça va. Ça, c'est la faute à qui? Ça, c'est la faute à la publicité. Vous avez pas vu dans les rues, là, toutes ces affiches en grand, là, avec ces mecs, avec leurs abdos bien faits, leurs cuisses? T'as raison, c'est tout du faux. Ouais, ça m'arrange de penser ça, parce que les femmes, quand elles voient ça dans la rue, ça leur donne des idées. Elles peuvent comparer avec ce qu'elles ont à la maison. Et te casse pas la tête. Elles comparent. Ma femme, comme les autres, un soir elle rentre à la maison, elle me dit, chérie, viens voir. Elle me dit, regarde ce que je t'ai acheté. Je lui dis, quoi? Elle me dit, je t'ai acheté un boxeur. Je lui dis, alors, qu'est-ce que tu veux que je foute d'un chien? Elle me dit, t'es vraiment trop con, toi. Elle me dit, le boxeur, c'est un sous-vêtement sexy pour vous les hommes. Va mettre le boxeur. Ah, bon, je vous dis tout de suite, chez moi, le boxeur, ça fait gaine. Donc j'ai fait comme ma femme à l'année, parce qu'en définitive, on fait toujours comme nos femmes, elles nous disent. J'ai été mettre le boxeur, je suis revenu dans le salon comme ça. Je suis rentré, j'ai fait, Siri, comment tu me trouves? Elle m'a dit, oh, va remettre ton slip.
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4: Alors tu me dis comment tu t'appelles et ce que tu veux savoir, d'accord?
5: Ouais, donc bonjour madame la cartomancienne.
4: Oui.
5: Ouais. Donc en fait moi je m'appelle François.
4: François, t'es sûr?
5: Ouais, François. C'est mon identité.
4: D'accord.
5: Donc en fait moi je viens d'être licenciée et je voulais savoir en fait si je vais trouver un boulot ou quelque chose comme ça dans l'avenir proche, c'est-à-dire... dans le futur.
4: D'accord.
5: Ouais.
4: Mais écoute, avant de parler du futur, on va s'occuper du présent.
5: D'accord, hein? Ouais, d'accord.
4: Donc
5: ouais.
4: Tu me payes.
5: Ouais.
4: Comme ça, je suis... Ouais. Attention, oh, non, ne me touche pas, attention, non, non. Tu poses par terre, très vite, hein.
5: D'accord, ok.
4: Ne me touche jamais, d'accord?
5: Ouais.
4: Voilà. Pose une main, s'il te plaît.
5: Ouais.
4: On va regarder tes lignes de vie.
5: D'accord.
4: Voilà, alors, fais voir. Alors, tu tournes ta main. Tourne ta main. Tiens, c'est marrant, c'est pas la même couleur des deux côtés. Pas grave, je pense que ça fonctionne quand même. Hein? Donc on va commencer par invoquer les esprits, d'accord?
5: D'accord, ouais.
4: Donc tu fais bien le vide dans ta tête, hein?
5: Ouais.
4: Ça c'est pas difficile. Hein? On y va?
5: Ouais.
4: Tu es prêt?
5: Ouais,
4: concentre-toi
5: prêt, ouais.
4: Bien. Ouais, ça y est. Je vois que tu vas gagner beaucoup d'argent et que tu vas avoir beaucoup de succès très prochainement. Hein? Ouais.
5: Beaucoup de succès en faisant le ménage? Tu fous ma gueule, toi.
4: On continue?
5: Ouais.
4: On y va? J'en appelle à la mère Michel, qui a perdu son chat. Il crie par la fenêtre, à qui il le lui rendra?
5: C'est le père Listucru, non?
4: Oh, c'est incroyable. Ah, mais c'est pour ça l'argent et le succès. Eh ben, mon grand, je peux t'annoncer que tu vas devenir acteur. Ouais. C'est pas étonnant, hein? Quand je t'ai vu rentrer, je me suis dit, celui-là, il a un physique à faire du cinéma, ouais, du cinoche. Hein? C'est vrai, hein? Quand t'es rentré, je me suis dit, mais t'es pas petit, de ça. Je me suis dit, on dirait le sosie parfait de celui qui joue de l'arme fatale. Là. Mais le sosie de... Mel Gibson. Voilà. Ouais. C'est ça.
5: Mel Gibson?
4: Ah oui, oui, oui.
5: Mel Gibson?
4: Ah oui.
5: Tu Tu fous ma gueule, toi.